0: musicien que l'on connaît qui s'appelle Yvan Cassar, les 29 et 30 octobre, à la scène musicale.
1: Et oui.
0: Ça, c'est un challenge de plus, j'allais dire.
1: C'est un challenge de plus, et puis c'est un projet que j'adore parce que je découvre un petit peu des facettes de live que je connaissais pas bien. C'est-à-dire que là, c'est un mix entre de l'acoustique vraiment pure, et puis on essaie de rajouter quelques sons, quelques trucs sur lesquels on a bossé en studio avant, pour que ce soit le plus complet possible et qu'on puisse aussi s'éclater un peu et éventuellement chorusser dessus. Donc voilà, ça va être un beau spectacle avec Yvan.
0: Ouais, super. Le violoncelle sera de la partie, évidemment.
1: Le violoncelle
0: sera
1: de la partie.
0: Mais j'ai l'impression qu'il est de plus en plus présent, le violoncelle, non?
1: Mais c'est parce qu'il m'a été imposé par monsieur Yvan Cassar.
0: Ah.
1: C'est-à-dire que Yvan a appelé mon manager ici présent.
0: Qui s'appelle Alain Lana, qui est un mec merveilleux.
1: Alain Lana.
0: Beaucoup parce qu'il est de Toulouse.
1: Parce qu'il est de Toulouse.
0: Ouais, et donc il lui a dit.
1: Et il lui a dit, écoute, moi je veux bien faire le truc avec Anne, mais j'ai des conditions. Et donc avec Alain, on s'est dit, merde, qu'est-ce que ça va être, Yvan Cassar?
0: Le cachet.
1: Combien ça coûte? Et il a dit, la condition, c'est que Anne reprenne le cello. Et
0: il donc, a tellement voilà. Raison.
1: Et donc, ouais, c'est vrai que je le remercie parce que je pense que je l'aurais jamais fait sans qu'il me l'impose quelque part, et il savait à quel point ça me tenait à cœur d'oser le reprendre.
0: Mais quel rapport tu as justement avec ce violoncelle? Parce que j'ai l'impression que c'est comme toutes les passions, quelquefois, une attraction, une répulsion, donc.
1: Oui,
0: c'est
1: un peu amour-haine. C'est-à-dire que quand j'ai lâché le violoncelle, c'était aussi parce que, voilà, le classique, ça m'avait, j'avais eu l'impression d'être un peu enfermée, donc j'avais commencé le jazz, j'avais fait un petit peu de pop, et puis tu lâches un instrument classique, le problème c'est que normalement t'es censé bosser 6 heures par jour minimum, et que quand tu le reprends...
0: Tu bossais que 5h30 en fait.
1: Et que voilà. Et qu'évidemment quand tu le reprends et que t'as plus du tout les habitudes que t'avais avant, tu te sens quand même un petit peu à côté de la plaque, et c'est vrai que c'est difficile parce que chaque année le temps passait, et puis je me disais bon, il y a plus vraiment de légitimité à reprendre ce violoncelle, sauf que j'ai fait l'erreur d'en parler à monsieur Yvan Cassar qui a dit eh ben ma petite, tu le reprends. Donc voilà, je travaille.
0: Ah bah super. Alors ça se passe effectivement les 29 et 30 octobre à la scène musicale. Pour l'heure, on va écouter ton nouveau single qui est sorti en mai dernier. Il s'appelle FOMO, et tu nous fais une interprétation live piano voix de ce FOMO. Ici, on pratique l'applaudissement de confiance avant chaque live dans le Anne Silla, FOMO piano voix.

0: Anne Sylla, merci Anne, qui est à nos voix.
1: Merci à vous.
0: Pour ce faux mot. Qui est un titre que tu as écrit entièrement, c'est-à-dire paroles et musique, avec cette signification, ce terme assez récent, FOMO, qui arrive par certainement toute le lien qu'on a avec les réseaux sociaux et tout finalement ce lien à l'instant, à l'urgence, à la rapidité, et qui veut dire quoi exactement?
1: Oui, et au fait d'avoir l'impression de toujours être en train de louper quelque chose, quoi. Donc le terme exact, c'est fear of missing out, donc FOMO. Oui. Maintenant la mode est carrément presque passée, puisque maintenant il y a le JOMO, Joy of Missing Out, enfin, en tout cas ça avance de plus en plus. Mais voilà, moi ça me paraissait marrant de faire un titre là-dessus, parce que j'ai l'impression qu'on passe un petit peu notre vie à ça, à se comparer à ce qui se fait en tant qu'artiste, à se comparer à ce qui se vit en tant que personne, en tant qu'être humain, et puis surtout à vivre dans un truc qui n'existe évidemment pas, qu'on ne cesse de prendre comme une référence dans notre vie, quoi. Donc,
0: t'avais envie vraiment de parler de ça, c'est-à-dire que tu t'es dit je vais aborder ce terme, ou c'est à un moment donné que tu voulais absolument toi-même écrire ta chanson, paroles et musique, et t'as trouvé un thème et t'es allé là-dessus. C'était quoi l'intention, en fait?
1: Non, c'est que vraiment le métro boulot FOMO, ça m'est venu assez vite. De me dire qu'en fait c'était plus dodo, quoi, c'était les gens qui passent leur vie sur leur téléphone la nuit, et donc l'expression métro boulot FOMO m'est arrivée très vite, et ensuite j'ai fait une chanson là-dessus, quoi.
0: Ça veut dire que t'as envie vraiment de créer tes propres chansons, enfin, parce que quand on a une voix comme la tienne, on a besoin de matière, et on va la chercher où, la matière, alors?
1: Un peu partout, parce que j'ai la chance d'avoir des gens autour de moi qui sont aussi des grands auteurs et des grands compositeurs, et je pense pas être forcément, en tout cas la meilleure dans tout ça, mais par contre il y a plein de choses que j'ai envie de dire et qui me paraissent évidentes quand je les écris pour moi. Donc sur ce qui suit, j'essaie de composer et d'écrire ce que je peux, ce que je me sens de faire, et puis aider pour d'autres choses, d'écrire avec d'autres personnes. Je fais pas mal de trucs avec Claude Lemel, et puis avec plein d'autres compositeurs et auteurs. C'est un truc que j'adore, en fait. J'adore faire des choses aussi avec d'autres personnes.
0: Anne Sylla est dans le Loft Musique. Elle sera sur scène avec Yvan Cassar 29-30 octobre à la scène musicale. Le nouveau single s'appelle FOMO. Nous sommes également en compagnie de Lulu Gainsbourg et Baquet. On revient juste après ça dans le Loft sur Sud Radio, évidemment.
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0: C'est le nouveau single Lentila qui est avec nous aujourd'hui dans le Loft et ses deux concerts 29-30 octobre avec Yvan Cassar en duo à la scène musicale, également Lulu Gainsbourg avec nous pour son nouveau single 1, 2, 3 Soleil et Bakyon, son nouveau single s'appelle Tout Emporté. On parle avec tous ces gens autour de cette table de chansons bien évidemment et de rencontres. Lentila, il y a eu dans le parcours déjà des choses qu'on peut citer parce que voilà, on peut se retourner déjà quand on est Lentila et qu'on a fait combien, on a fait 2-3 albums.
1: Oui, 3-4 avec l'album de reprise.
0: Voilà, c'est ça. Ouais. Donc on peut déjà, voilà, le parcours est déjà tracé et on peut jeter un œil derrière. On le fait des fois ça quand on est Lentila ou
1: non,
0: on n'aime pas.
1: Non, mieux pas, on regarde devant. On essaie de pas trop se retourner.
0: Par exemple, ceci, j'ai attendu le printemps. J'ai

0: Ça, c'est l'album précédent, le dernier album
1: en date. Ouais, c'est l'album qui s'appelait À nos cœurs.
0: Ouais, c'est ça.
1: Voilà. Et j'ai attendu le printemps. C'était un truc que j'avais écrit pendant le confinement, en m'imaginant quelqu'un qui se faisait larguer pendant le confinement. Et bizarrement, cette chanson est une des chansons.
0: Super gay, quoi. Super.
1: Ah oui, non, mais joyeux. C'est une chanson qui parle d'adultère et qui est la chanson la plus appréciée des enfants.
0: Ah ouais.
1: C'est-à-dire que les enfants adorent cette chanson.
0: D'accord.
1: Alors qu'ils savent pas de quoi ça parle.
0: Ils perçoivent pas le texte.
1: Non, non.
0: Ouais. Il y a également ceci.

0: une chanson qui te
1: parfait. On a parlé tout à l'heure des choses qu'on pouvait écouter. Tu m'as dit on pourrait écouter celle-là.
2: Oui, c'est une des chansons que j'aime bien. C'est il n'y a pas beaucoup de chansons que vraiment j'adore que j'ai réussi à écrire, et celle-ci elle me touche toujours autant, donc j'y tiens. Voilà.
1: Et alors comment tu penses qu'on peut arriver justement à essayer d'avoir des chansons qu'on adore? Comment on s'y prend alors? Parce que c'est embêtant, non, ça de pas les adorer. Est-ce que tu penses qu'on doit adorer toutes les chansons qu'on chante?
2: Je pense que oui. En tout cas, pas forcément les adorer, mais les vivre. Et après, je pense que effectivement, les chansons qui me plaisent le plus, en tout cas des miennes, c'est les chansons qui sont sorties comme ça, sans réfléchir, et qui ont finalement pas été les chansons les plus
1: Médiatisées.
2: Plus longues à trouver, quoi.
1: Ah oui, d'accord.
2: C'est-à-dire que j'ai pas mis 6 mois à les écrire. Toutes les 3 chansons là qu'on a écoutées, c'est des chansons que j'ai écrites en 10 minutes, quoi.
1: Ouais.
2: Donc finalement, c'est le réel qui marche quelque part.
1: Ouais, c'est ça, certainement. Et le fameux FOMO.

0: le nouveau single Antilla qui est avec nous. Il y avait ceci aussi, T'es canon. Ça c'était quand ça?
1: Ça c'est le tout premier album.
0: Ah, ça,
1: et c'est Pino Palladino à la basse.
0: Ah ouais.
1: Qui passait par là.
0: Mais ah oui, c'est ça. C'était ça l'opportunité.
1: Il passait par là. Il était ami avec Ray Angry, le pianiste et le coproducteur de l'album. Et puis il passait par là. Et du coup, il est venu, il a joué. Et on a tous halluciné. Il a dit je fais une petite basse dessus. Et donc j'ai dit Pino Palladino sur un de mes morceaux. C'est complètement n'importe quoi.
0: À 20 ans, t'es parti à New York, j'ai vu, parce que ça vous rejoint avec Lulu Gainsbourg.
2: On connaît bien. On s'est peut-être croisé là-bas.
1: Ah bah oui, peut-être qu'on s'est croisé là-bas.
0: Alors toi, t'es parti pourquoi, Antilla, à New York?
1: À l'époque, je suis partie vraiment pour le jazz.
0: Tu es à Valence, dans la Drôme?
1: Oui. Ouais,
0: t'as l'accent puis, un peu de la Drôme?
1: Ouais, je dis Rose.
0: Ah, tu dis Rose?
1: Toi, tu dis quoi?
0: Moi, je dis Rose, moi aussi. Ouais, non, je dis Rose, moi.
1: Oui, tu dis Rose.
0: Ouais, bah oui.
1: Moi, je dis Rose.
0: Oui, enfin, je veux dire. Ah, tu dis Rose?
1: C'est pas en deux syllabes, quoi.
0: On est des gens normaux, quoi. Nous, on dit Rose. Donc, tu quittes Valence?
1: Je quitte Valence, je craque un peu, je décide d'aller faire du jazz aux États-Unis. Et puis, je découvre New York et tout ce que ça implique de changement dans la tête et puis d'avancer aussi parce que ça va très très vite.
0: Donc dès l'aérogare, tu subis le choc.
1: Ah ouais, puis en plus, je faisais New York-Valence, donc si tu veux, ça faisait.
0: Ah ouais.
1: C'était un peu spécial retour. Ouais.
0: Mais tu cherchais quoi là-bas? Tu voulais aller pour jouer? Tu voulais voir prendre des grandes baffes?
1: Je voulais prendre des claques, ouais. J'y suis allée pour vraiment chialer quand j'écoutais des gens scatter et que je me disais, mais en fait, c'est pas la peine, faut rentrer chez toi, quoi. Enfin, tu vois, les gens à 4h du mat', ils sont tous bourrés et ils chorusent. T'as l'impression qu'ils ont bossé pendant 7h leur truc alors qu'ils te sortent ça comme ça.
0: Et puis. Ah, résumé, c'est bien, Lulu.
2: Je confirme.
1: Ah non, mais tu vois, ouais.
2: Un niveau là-bas, c'est New York en plus.
0: Toi, t'as fait la Berkeley, Lulu Gainsbourg, qui est une école quand même somptueuse.
1: Ouais,
0: voilà.
1: C'était un de mes rêves.
0: Ah oui, oui, oui.
2: Ouais, bah.
1: Mais je l'ai pas suivi.
2: Rêve réalisé, j'y suis allé. Moi, ouais, bravo. J'ai eu la chance.
0: Et comment tu décides d'y aller? Approche-toi juste un peu, excuse-moi. Non, mais c'est parce que t'es très grand et qu'on a un petit micro. C'est pour ça. Et qu'est-ce qui t'a poussé à aller à la Berkeley, toi, Lulu?
2: Ma passion.
0: L'envie d'être fasciné,
2: De continuer vraiment de faire de la musique. Que de la musique.
1: Ouais. Et c'était quoi ta spécialité à Berkeley?
2: Je suis passé par plusieurs.
0: Oui, parce qu'on peut faire de l'arrangement, la réalisation, machin, truc. Et toi, t'as fait quoi?
2: Grand passionné de musique de film.
0: Ouais.
2: Je suis allé là-bas pour étudier un peu ça. Puis j'ai fini après à faire des arrangements pour finir diplômé en songwriting.
1: Waouh!
0: Ah ouais!
1: Nice!
0: Il y a un diplôme de songwriting.
2: Il y a un diplôme de songwriting.
0: Ouais, j'adore.
2: Mais ils font de la musique thérapie, ils font de la musique business, évidemment. Enfin, c'est tellement ouvert.
0: Et qui t'a comme intervenant quand tu fais par la musique du film? T'as des masterclass avec des espèces d'ovnis, de stars où tu croises.
2: J'ai croisé le grand Quincy Jones. On a croisé qui? Bobby McFerrin, qui est une légende. J'ai vu plusieurs fois en
0: qui
2: concert.
0: Était prof.
2: On s'est serré la main. Enfin, on sort d'un rêve là.
0: C'est ça.
2: D'ailleurs, je vais y retourner. Voilà.
0: Et ça a amené quoi finalement personnellement? Ça décomplexe ou au contraire ça complexe? Ça fait quoi en fait? Ça libère? Ça fait
2: un
0: quoi?
2: Peu des deux.
0: Ouais.
2: Parce que évidemment, quand tu vois des légendes passer ou même des élèves qui ont le niveau de légende presque.
0: Ouais. Oui, c'est parce qu'il y a ça aussi.
2: Tu te remets en question rapidement et tu te dis, bon, qu'est-ce que je fous là, quoi?
0: Donc tu prends d'abord une grosse rouste,
2: ouais.
0: Et après tu sors de la rouste et t'essaies de te relever.
2: Après tu te motives, tu te laisses pas aller, et puis normalement tout se passe bien.
0: J'adore, mais c'est ça en fait finalement, ça résume très bien ce qu'on doit faire quand on veut faire sa route de musicien. À un moment donné, tu dois prendre une grosse rouste, quoi, finalement, non? Et c'est même sain, c'est même plutôt positif de la prendre.
1: Ouais, puis il y a un truc aux États-Unis, je sais pas si pour toi ça a été la même chose, mais qui fait que on prend la rouste tous ensemble, quoi. Donc on y va un peu tous, et puis on se grille un peu tous en se regardant les uns les autres galérer, quoi. Je trouve qu'il y a moins ce truc-là en France et que c'est plus on se regarde et puis si
0: moins
1: on peut se mettre un petit croche-patte, on le fera. Alors que je trouvais qu'aux États-Unis, c'est ça qui m'aidait beaucoup, moi, dans le jazz. Aux États-Unis, c'était un peu, bon, bah, on y va tous ensemble, on va tous galérer, mais je vais t'aider quand même.
2: C'est un peu plus
1: général.
2: Là,
1: ouais.
2: C'est pour ça que c'est plus facile de se relever.
1: Oui, c'est ça.
2: De recommencer.
0: Ouais. Et t'as gardé des amitiés fortes avec les gens qui ont fait la Berkeley avec toi?
2: Bien sûr.
0: Ouais.
2: J'ai même un de mes meilleurs amis qui est devenu mon ingé son depuis album 1.
0: Ah,
2: jusqu'à
0: super.
2: Encore aujourd'hui.
0: Ah, bah super.
2: Qui est diplômé de là-bas en ingénieur.
0: Ouais, donc il y avait ce dont parle Anne, ce peut-être côté un peu fraternel, un peu solidaire, voilà, d'une expérience commune, quoi, en fait.
2: Ah, c'est
0: que
2: ça.
0: Que tu partages, ouais.
2: J'ai même eu la chance de réaliser et de faire mes premiers albums là-bas, quoi. Ah ouais, avec des musiciens de là-bas.
0: Bon, ça va, il y a pire.
2: Tous des copains. Ah bah oui,
0: Pire. Il y a pire. On va écouter le single dont tu nous parles aujourd'hui. Ça s'appelle 1, 2, 3 Soleil. Et ça annonce justement le prochain album qui va arriver bientôt. Quand
2: Février. Ça arrive, ouais.
0: Voilà. Qui va être co-réalisé par qui ou réalisé par qui?
2: J'ai fait appel à Joseph Chédid pour réaliser cet album. Un vieux copain d'enfance. Et dont j'adore son univers musical. Et puis bah voilà.
0: On l'écoute.
2: C'est marré.
0: 1, 2, 3 Soleil, il s'appelle Lulu Gainsbourg, il est avec nous dans le loft.
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0: 1, 2, 3 soleil, Lulu Gainsbourg. On applaudit ce qu'on entend.
1: Merci.
0: Bravo Lulu.
2: C'est trop cool, les textures.
0: Ouais. Joli travail. Ouais. Avec un featuring Polo Corp, dans la moitié de Polo N.
1: Polo N Pan,
0: c'est ça, ouais. Qui a sorti un tube, en tout cas quelque chose, un son très très connu. Oui, il y a un duo électro, quoi. Voilà. On sait qu'il est venu te prêter main forte dans ce projet. On reparle avec toi, on va écouter d'autres extraits, puis en exclusivité, on va voir un deuxième titre qui sera sur ton album. Qui
1: exactement.
0: S'appelle Labyrinthe. On va en écouter un extrait tout à l'heure. Nous sommes avec Lulu Gainsbourg, Bakyong et Anne Silla et on revient juste après. Ça, merci pour ceux qui ne suivent pas.
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1: Nous sommes avec Lulu Gainsbourg, avec Anne Silla et Bakion dans ce Loft Music d'aujourd'hui. Et on parlait justement, Anne parlait des textures, c'est-à-dire des matières de son qu'on a entendues dans le travail de Lulu.
2: Oui, je trouve ça vraiment dingue. Et que tu trouvais
1: super. Ouais. Super comment.
2: C'est rare, quoi, en fait, d'entendre ça.
1: Très travaillé avec ces matières qui sont assez singulières, quoi, qui sont faites peut-être d'espèces de recherche de son, de contenu de son assez singulier, quoi.
3: J'essaye, c'est un peu mon ADN musical.
1: C'est-à-dire de chercher la matière du son.
3: Ouais. Et à recherche d'aller découvrir des styles que je fais pas forcément.
1: Ouais.
3: Alors, ça m'étonnerait que je fasse un jour un album de rap, par exemple.
1: Ouais, t'aimes pas le rap.
3: C'est pas que j'aime pas, c'est que je sais pas faire, en fait.
1: Oui, d'accord.
3: Voilà, ouais. C'est un langage qui me dépasse.
1: Ouais.
3: Et moi, je parle vraiment musique, et du coup, je suis. Là, par exemple, dans Labyrinthe, il y a des sonorités un peu musique de jeux vidéo.
2: Oui.
1: D'accord.
3: Geek dans l'âme, voilà.
1: Ouais.
3: C'est mon époque.
1: Ouais.
3: Et il y a aussi, j'ai fait notamment appel, parce que je suis très sensible au violoncelle, aux cordes, et donc j'ai un orchestre.
1: Voilà.
3: Enfin, j'ai un orchestre, j'ai un quatuor à cordes qui apparaît sur quelques titres de l'album, et puis j'ai rendu hommage aussi à Ryuichi Sakamoto.
2: Ok.
3: Où j'ai fait une instru avec carrément un full orchestre.
1: Et tu pratiques toi tu pratiques quel instrument, toi? Piano, j'imagine.
3: Piano,
1: quoi,
3: principal.
1: Ouais.
3: Après, je me suis mis au synthé.
1: Ouais.
2: Donc tu faisais les Rhodes sur les premières.
3: Voilà,
2: sur
3: tout
2: le premier
3: ce qui est
2: morceau,
3: les Rhodes. Ouais. Okay. Ouais. Là, c'est tout ce qui est synthé, c'est ma partie.
1: Ouais.
3: Et puis je fais mes voix, mes harmonies, mes chœurs.
1: Ouais. Et le cello, qu'est-ce qui t'attire particulièrement sur le cello? Le fait qu'il y ait toujours, on compare à la voix humaine, on dit que le violoncelle, c'est certainement l'instrument le plus près de la voix, je crois, quelque chose comme ça.
2: Il y en a qui disent ça, est-ce que la tessiture, c'est le plus proche de la voix?
1: Qu'est-ce qui te touche là-dedans,
3: c'est
1: Lulu Gainsbourg?
3: L'instrument est encore plus poussé que le violon, je trouve. C'est le range, en fait, du violoncelle.
1: Ouais.
3: Tu mets un piano derrière et ça
1: le fait
3: pleurer,
1: et ça le fait tout seul.
3: Ça m'évoque, c'est mon côté un peu musique de film, en fait.
1: Ouais,
3: ma première composition, c'est un piano violoncelle, d'ailleurs.
1: Ouais.
3: Pour mon premier album.
1: On entend un single précédent, un titre qui s'appelle L'Intranquillité, qu'on écoute là.
3: Oui.
1: Et on va avoir la fameuse exclue de ce Labyrinthe pour Sud Radio, Lulu Gainsbourg.

0: Froid, joli travail sur ce titre aussi, ouais, sur Labyrinthe. C'est super original, c'est très personnel.
1: Très personnel, ouais.
0: Non, mais vie, elle est grave. Ah, ça, c'est un son qui te. Voilà. Singulier, quoi. Je l'ai dit 25 fois singulier, là. Il faut que j'arrête de dire singulier, mais c'est ça que ça m'évoque, en fait. On peut dire que tu continues ce trajet, il y a en 2011 un titre, un album qui sort qui s'appelle From Gainsbourg, pardon, to Lulu. Là, il y a quand même au-delà du fait que c'était des reprises de ton papa Serge, il y a aussi quand même peut-être l'incarnation d'un trajet qui va vers toi, vers ta singularité. Ça faisait longtemps que je l'avais pas dit. À toi, en fait. Tu vois ce que je veux dire?
1: Est-ce
0: que
1: ça veut dire? C'est le début de mon chemin. Mon petit parcours.
0: Voilà. Ça veut dire qu'on est toujours dans ce parcours-là. C'est-à-dire qu'on va de plus en plus vers Lulu en s'éloignant, en le respectant évidemment au plus haut point de Gainsbourg.
1: Bien sûr, jamais. Je pense toujours à lui, sûrement sur chaque compo que je signe,
0: ouais.
1: Chaque musique, chaque chanson. Mais j'essaye de faire mon propre son, ce qui n'est pas simple.
0: Ah non.
1: C'est un challenge, je pense, pour chaque artiste.
0: Bien sûr.
1: Mais voilà, on aime.
0: Et pour un fils d'eux, j'allais dire encore plus, certainement.
1: Ça, c'est un autre délire.
0: Ouais.
1: Mais voilà, toujours à la recherche.
0: Mais d'ailleurs, je me disais ça tout à l'heure, t'aurais pu ne pas garder ce nom de Gainsbourg, t'aurais pu, peut-être pour justement te singulariser, ça faisait longtemps que j'avais pas dit un peu davantage.
1: C'est vrai, à chaque fois qu'on va se parler.
0: À chaque fois, t'as sauté tout ça.
2: Tu t'appelles singulier, hein.
0: T'aurais pu ne pas garder le nom, tu vois, au-delà du rapport familial.
1: J'ai pensé en fait à juste m'appeler Lulu.
0: Oui, voilà.
1: Et puis bah c'est déjà fait en fait.
0: Ah, c'est pour ça, ça existe déjà Lulu.
1: Ouais, une artiste féminine des années 80.
0: Ah ouais, d'accord.
1: Moi, je savais Lulu.
0: Tu savais, vous savez.
1: Assez connue d'ailleurs, qui a fait pas mal de chansons.
0: Il y a Anthony qui me dit Charlie et Lulu dans le casque, si tu veux, mais j'ai pas osé le répéter, mais trop tard. Non, oui, c'est vrai, je savais pas. Ouais,
1: et du coup, bah j'ai un peu laissé de côté
3: l'idée,
1: cette idée, voilà.
0: C'est dingue quand on voilà quand on entend Lulu, on entend la voix de Serge, quoi, qui dit Lulu, mon petit Lulu. Il y a quelque chose qu'on a tous en nous, ça, c'est très puissant. Et puis c'est à l'âge de 2 ans que tu montes justement sur la scène du Zénith de Paris, ouais, à côté de papa. Et c'est là que la musique, finalement, peut-être c'est une espèce d'acte très fondateur. C'est un moment fondateur pour toi, ça.
1: Ouais, bah je m'en souviens pas, tu vois.
0: Et oui, peut-être. C'est, tu l'as vu, quoi.
1: Bah je l'ai vu plusieurs fois. Je vois un bébé qui est terrorisé,
0: ouais, parce qu'il y a
1: 6 000
0: pauvre.
1: Personnes devant lui, le pauvre gamin. Bah, oui. Franchement, papa, pas cool. Quoi.
0: pas cool. Merci d'être avec nous, en tout cas, Lulu Gainsbourg, avec également Bakian et Antilla. Je sais pas si tu as été baptisé au quiz trompette, Lulu Gainsbourg. Non, ça te dit rien.
1: Non, mais vas-y.
0: Moi, j'ai fait la Birkli, moi, alors. Mais la Birkli de la... La Birkli à côté de Toulouse, c'est pas un truc.
1: Ça, c'est pas.
0: Oui, c'est la Birkli toulousaine. Et je.
1: C'est singulier ou pas?
0: C'est singulier. C'est très... Bon, tu vas arrêter de me chambrer, Marie. Mais par contre, là maintenant, il va falloir deviner ce que je vais jouer à la trompette. Bakian, tu joues. Vous tapez sur la table si vous avez la réponse, parce qu'on n'a pas les moyens d'acheter des buzzers ici. Donc, on va commencer par ceci. Vous nous donnerez la date tout à l'heure. Ça peut vous dire quelque chose. Viata.
4: Si je fais que ça.
2: Misty.
0: Ah, ça pourrait être les trois notes qui pourraient être Misty, mais c'est des Roll Gardner, mais ça n'est pas ça.
2: Le train en provenance. Nature Boy.
0: Oh, ah, joli. Nat King Cole à la voix. Ça date de 1940 quoi? 8. J'y vois que dalle. Et c'est ça, pardon, confirme-nous, Jérémy, 1900 combien?
3: Alors, effectivement, en 1948, et c'était dans un film. Est-ce que vous vous souvenez du film ou pas?
0: Ah oui, c'était quoi la musique du film? De quel film? Ouais.
2: En 48?
3: Non, c'est arrivé plus tard le film, ouais, plus récent quand même.
0: Plus récent. Ça a été la musique d'un film, ouais.
2: Moulin Rouge, quoi.
3: Exactement.
2: Oui, bravo. Mais quelle culture.
0: Faute, hein. Comment tu le dis? Bah, Moulin Rouge, quoi.
2: Non, mais parce que je me disais, bon, c'est peut-être pas Moulin Rouge, la ref. Je pensais qu'il y avait une ref un peu plus.
0: Bon, ça facile. Si je mets ça, c'est dingue. Si je mets la dernière note, vous allez tous trouver. Je suis sûr de ça. Je refais avec la dernière note, celle d'après, hein, et vous allez trouver. Ah non, bon,
1: c'est pas dû être un fumeur de Havane.
0: Oui, c'était pas évident.
2: Ah, on aurait dit.
1: Tu devrais peut-être un truc à faire, singulier toujours, mais
2: ouais, singulier.
1: À la trompette, peut-être faire un album de reprise. De Blind ça... Quiz. Voilà.
2: Ça s'appellerait Singularité.
1: Ouais, yes. Voilà.
0: Singularity City. Et que la trompette, tu sais, ça rien d'autre que la trompette, truc bien chiant pendant une heure et demie. Ça. Attends, il faut que je fasse avec un tempo.
2: Babybel.
0: Est-ce que c'est plus si
1: alors
0: ça,
1: on danse.
0: Oui, mais
2: oh,
0: c'était
2: wow. Non, on danse, ouais. Sérieux.
0: Oh, je cherchais, je me rappelais plus comment ça faisait. Merci Lulu pour ce coup de main.
2: Merci.
0: Là c'était parti
2: c'était
0: en vrille.
2: C'était très singulier. Là.
0: Je me rappelais pas du tout comment ça.
1: La vache.
0: T'as trouvé que c'était singulier.
1: A cappella, oui. La trompette.
0: Ben oui. Alors... c'est gonflé. Hein. Tu m'as sauvé. Ça fait deux. Alors quelle année?
1: 2009.
3: Ah bah 2009.
0: Ouais. 2009.
3: Et on va quand même donner aussi l'année du titre d'avant, qui était 1980 avec Catherine Deneuve.
0: Absolument. Et 2009. Stromae, ça a donc 17 ans. Ça calme.
2: 17 ans. Hein. Ouais, ça calme.
1: J'avais il a passé le milliard de streams là, d'ailleurs.
0: Le milliard de streams.
1: C'est incroyable. C'est ouf.
0: Un milliard de streams. Tiens. Ah ouais. C'est fou. Et peut-être essayer de le poster, on ne sait jamais, Jérémy, si ça peut raccrocher un peu sur le milliard. on ne sait pas. Et alors, notre ami Bakian nous disait tout à l'heure, je le disais tout à l'heure, a été champion de sport automobile ou pas? Alors finalement, qu'est-ce que ça fait? Ça fait du karting? Ça ouais. Fait quoi?
1: Ouais, j'ai débuté en karting en 2000, début des années 2000, ouais, j'avais une quinzaine d'années, et puis j'ai arrêté en Formule 4, championnat d'Europe de Formule 4 en 2004, justement.
0: J'avais 17 ans. Et pourquoi t'as arrêté?
1: Pour des raisons principalement économiques, financières. Ouais, c'est des sports où il faut toujours amener des budgets de plus en plus importants. Et quand on n'est pas né, on va dire, dans une famille qui nous permet de pouvoir nous accompagner jusqu'en Formule 1, parce que le but c'était vraiment la F1, c'est très très compliqué. Pour tout le monde, hein.
0: D'accord.
1: Pour tout le monde.
0: Donc, et t'es passé à la chanson, mais c'est intéressant parce qu'il y a pas grand-chose à voir entre le sport automobile et la chanson.
1: Non, c'était deux passions à l'époque, et puis un pote qui m'inscrit à Graines de Star, le casting officiel à l'époque. J'avais 16 ans, donc je remporte à Bandol dans le sud de la France.
0: Ouais.
1: 500 candidats, et donc je gagne avec le temps des cathédrales de Notre-Dame de Paris. C'était un super.
0: Et le reste, tu vas nous le dire juste après ça.
1: Avec...
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1: Faut que tu saches, je suis le même en vrai, je suis le même après tout ce qu'on a pu dire.
2: Il s'appelle Bakyong, son nouveau single Tout Emporté. Il est avec nous également Ancilla avec son nouveau single FOMO qui sera sur la scène de la scène musicale. Sur la scène musicale, ça sera plus vite fait le 29 et 30 octobre avec Yvan Cassar. Et puis Lulu Gainsbourg pour son nouveau single 1, 2, 3 Soleil qui annonce un album qui sortira à peu près en février 2027. Et on parlait de l'autre passion de Bakyong en dehors de la chanson, qui est la course automobile. Et Anne, tu lui disais, c'est vrai qu'il fallait, enfin, tu nous l'as dit juste avant, qu'il fallait amener vraiment de l'argent pour pouvoir.
3: Ah oui, bien sûr.
2: Et
3: puis même quand on gagne, quand on a des titres, je pense à une anecdote. Romain Grosjean, en 2011, il est champion du monde de GP2, donc ce qui était l'antichambre de la Formule 1, ça s'appelle la F2 maintenant.
2: Ouais.
3: Mais si Total ne met pas 10 millions d'euros pour qu'il ait son volant chez Lotus la saison d'après,
4: il peut peut-être faire ça.
2: On pourra en faire des albums avec 10 millions d'euros, tu peux
3: donc
2: faire 2-3 trucs. Quoi.
3: C'est un peu la
4: ça marche que au sponsoring.
3: C'est un peu la problématique de ce sport. Après, les générations d'avant, il y avait des volants. Il y avait des soutiens de certains sponsors, mais qui n'existent plus aujourd'hui depuis la loi
2: E20.
3: C'est des sports qui ne sont pas très justes, en fait, au final, puisque c'est pas le talent ne compte.
2: Ouais, mais est-ce qu'on peut faire des parallèles, mec? Est-ce qu'on peut faire des parallèles avec la musique alors?
3: Et malheureusement, oui.
2: C'est vrai? Ça, par exemple.
3: Et de plus en plus, depuis 20 ans, illustre-moi cette idée
2: des parallèles.
3: Depuis la crise du disque, depuis que les maisons de disques ne jouent plus leur rôle, ne développent plus des artistes et prennent des artistes déjà quasiment développés, quoi.
2: Ouais.
3: Donc ça pose quand même un vrai sujet dans l'industrie musicale.
2: Donc
3: soit on a la chance, la force, la détermination, l'entourage, les rencontres d'y aller, soit malheureusement on passe à côté
2: Parce que ça veut dire que dans ce que j'entends, tu viens d'un milieu familial peut-être qui n'était pas assez aisé entre guillemets.
3: C'est ça l'idée, tu veux dire? Non, mais là, on parle même pas d'un milieu baisé.
2: D'accord, même pour la musique, par exemple, quoi. Je veux dire qu'il y a une forme de déterminisme aussi, temps, dans l'ascension sociale.
3: Bien sûr, qui reste
2: le même partout, et dans la chanson en particulier, quoi.
3: Bien sûr, c'est moi, je suis arrivé en plein dans cette période-là, milieu des années 2000, au moment où il y avait des plans sociaux dans les maisons de disques, où voilà, on a maintenant plus que 3 majors, alors qu'on en avait plus avant, etc. Donc c'était le pire moment de l'histoire de l'industrie musicale.
2: Et la chanson,
3: Elle arrive quand je gagne, en écoutant
2: l'autoradio dans la bagnole,
3: Non, parce que ma mère écoutait à tue-tête Notre-Dame de Paris à l'époque, donc moi je me présente à ce casting, c'est un pote qui m'inscrit, qui est devenu rugbyman professionnel, lui, donc Jonathan Wisniewski.
2: Bien sûr, je connais pas du tout.
3: Sur Racing 92, qui était deux fois meilleur marqueur du top 14, donc c'était un pote d'enfance, il m'inscrit à Graines de Star.
2: J'adore, tu pourrais faire des commentaires sportifs, toi.
4: Putain,
2: sur une radio, t'as un débit de ouf, quoi. La radio du rugby.
3: Ah, c'est une grande. Bon, non, c'est pas le sport que je fais plus foot et.
2: Mais je respecte
3: le rugby, c'est un sport qui incarne de belles valeurs
2: sinon
3: aussi.
2: Sinon, on est obligé d'arrêter l'émission là, donc si tu veux, faut que tu arrêtes.
3: Donc j'adore le rugby.
2: Ouais.
3: Donc je disais, donc il m'inscrit à Graines de Star, je gagne ce casting, j'ai une émotion incroyable, 5-6 000 personnes. Je chante le temps des cathédrales ce soir-là, et puis après,
2: qui est pas simple.
3: Je prends mon sac à dos, mes clics et mes claques, comme on dit, à 18 ans, je pars m'installer sur Paris.
2: Alors, à 18 ans, tu quittes ta province. Et tu rencontres Charles
3: Aznavour. Bien décidé à empoigner la vie.
2: Oui, mais tu rencontres Charles Aznavour, c'est ouf.
3: C'est fou, ouais. C'est un peu incroyable. C'est un film, hein.
2: Mais c'est dingue.
3: Pourtant, c'est la réalité.
2: C'est vrai.
4: C'est singulier.
2: C'est très, très singulier. Et alors, comment tu le rencontres, Charles?
3: Je rencontre d'abord Micha Aznavour, donc son fils, un de ses fils, était éditeur, directeur artistique des éditions Rôle Breton à Paris, puis il me prend un petit peu sous son aile, il me repère, et puis il me permet de rencontrer des auteurs-compositeurs pour me créer un répertoire, parce que j'écrivais un petit peu, mais j'étais principalement interprète, et je te rejoins ainsi là dans ce que tu disais, c'est vrai que il faut connaître ses forces et puis ses points un petit peu où on est un petit peu moins performant, moins bon, et là je commence à travailler avec Francis Lay, Michel Jourdan, Art Mengo, Patrice Guirao et Serge Lama, enfin des géants de la chanson française que peut-être les auditeurs ne connaissent pas forcément parce que c'est des gens aussi, de l'ombre comme on dit, mais
2: oui, Art Mengo non, Patrice Guirao a écrit pour Art Mengo et a écrit les 10 commandements aussi,
3: Francis Lay, Love Story, bon.
2: Oui.
3: Et puis jusqu'au moment où j'arrive à être un peu auditionné, enfin, d'avoir une rencontre avec Charles Aznavour qui débouche ensuite sur une collaboration.
2: Oui, c'est ça. Et puis du coup, qui t'amène aujourd'hui à le chanter, Charles Aznavour.
3: Comment tu l'abordes, t'as
2: abordé différemment tous les arrangements, ou tu le fais dans le même esprit?
3: On respecte l'esprit, bien sûr, on respecte l'esprit de Charles, mais on a modernisé, on a adapté les arrangements à ma sensibilité, à ma personnalité, et puis à mes influences musicales aussi, qui sont pas les mêmes que celle qui était celle de Charles Aznavour.
2: Bien sûr, bien sûr. Alors dis-moi un petit mot du single qu'on va écouter maintenant en live là dans le loft.
3: Bah, le single Tout emporté, c'est un remix donc qui sortira le 21 octobre prochain. Un peu une exclue là aujourd'hui puisque il est pas encore sorti.
2: On a plein d'exclus disons.
3: Voilà. Donc c'est un titre qui aborde un petit peu la fragilité des émotions qu'on est un peu sur le fil en permanence, surtout dans ces métiers-là et dans la société actuelle.
2: Du tout de quoi tu parles.
3: Voilà, et puis qu'il faut voilà garder cette force, ce positivisme, cet espoir pour rester debout.
2: Voilà. Super. On t'écoute et c'est en live et on t'applaudit évidemment parce que c'est l'applaudissement de confiance ici pour toi.

0: Bakyang dans le loft. Le nouveau single,
1: merci,
0: tout emporté, qui sera disponible à partir du 21 octobre
1: c'est
0: sur
1: ça.
0: Toutes les plateformes streaming. Et puis, le spectacle Bakyang chante Aznavour. T'es
1: oui.
0: très à l'aise, dis donc, derrière un micro. On dirait que t'as fait ça toute ta vie, toi, à la radio.
1: Ah, j'ai fait deux ou trois émissions, ouais.
0: Ah, que deux ou trois?
1: Non, un peu plus. Ah,
0: ah oui, c'est vrai, tu pourrais être. Moi, je te vois très bien commentateur sportif.
1: Ah, c'est gentil,
0: aussi.
1: Peut-être dans une autre vie, ouais. Non, pour l'instant, c'est la musique.
0: Bien sûr, évidemment. Merci d'être passé, en tout cas. Bakyang avec nous. Il y avait également Anne Silla et il y avait avec nous également Lulu Gainsbourg. Anne, la scène musicale avec Kassar, 29 et 30 octobre. Merci, les amis, d'être passé nous voir. Merci à toute l'équipe du Loft. Et rendez-vous la semaine prochaine, même heure, même endroit. D'ici là, soyez heureux. Salut.
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1: Et nous sommes ravis de vous retrouver pour cette nouvelle émission. On parle auto jusqu'à midi. Nous sommes le samedi 19 septembre, que le temps passe vite. Bonjour l'ami Jean-Luc.
2: Bonjour Dame Laurence et bonjour à toutes les auditrices et tous les auditeurs.
1: Un beau week-end en perspective. Hein. Même la météo ne sera pas si chonchon que ça. Malheureusement, il n'y aura pas assez d'eau d'ailleurs. Mais bon, allez. On ne va pas parler d'eau.
2: Oui, bon, on sait très bien que la météo soit bonne puisqu'il y a un événement ce week-end qu'on adore.
1: Et dont on va parler.
2: Qui est un petit peu à Angoulême. Mmh. Et ça, c'est vraiment bien. Parce que l'année dernière, on a pris un peu d'eau sur le museau. Il y a eu quelques orages, mais là, ça va être grand beau temps.
1: Ouais, là, c'est trop bien aussi. Bon, c'est un peu moins bien, évidemment, pour l'écologie, nos agriculteurs et nos jardins et la terre en général. Allez, tiens, on va parler de choses qui nous intéressent tous quand on va vouloir acheter une voiture, la fraude au compteur.
2: La fraude au compteur. Alors, c'est pas un sport national en France, contrairement à certains pays comme l'Allemagne, où si on n'a pas une voiture avec un compteur trafiqué, ben, on n'est pas à la mode. Mais on se rend compte qu'en revanche, quand les gens sont confrontés à cette escroquerie, ils ne savent pas comment réagir. Mmh. Donc on essaiera de vous expliquer ce qu'il faut faire si vous avez une suspicion.
1: Je trouve que c'est une très bonne idée parce que nous ne sommes pas à l'abri, ni vous ni moi d'ailleurs, ni Jamel
2: compteur, oui, oui.
1: Qui réalise cette
2: comme
1: émission.
2: Comme d'un mensonge sur l'âge de l'animatrice avec qui vous travaillez. Qui
1: par exemple.
2: Vous dire, voilà, je fête mes 50 ans bientôt.
1: Bientôt. On va parler également d'un essai, c'est l'essai de la semaine, une MG, vous avez pris le volant d'une MG.
2: Oui, j'ai pris le volant de du vaisseau amiral de MG. Vous allez me dire, ah là là, ça va être cher. Non, parce qu'un gros SUV hybride rechargeable qui fait 100 km en électrique, qui offre 7 places, tout équipé pour moins de 40 000 euros. Vous allez me dire, c'est pas possible. Ben, si c'est possible, vous allez me dire, ouais, mais bon, il y a forcément un truc qui va pas, ben, on verra.
1: Si je vous fais... Vous pensez à quoi ?
2: Vous êtes sur un réseau. Non, parce que j'allais vous dire là, vous êtes sur un réseau itinéris.
1: Il y a longtemps. Non, c'était un peu comme de la friture. Il y a de la friture sur les ondes. Il peut aussi y avoir de la friture, malheureusement, dans les voitures et dans les moteurs. On va parler d'un sujet d'une importance capitale.
2: Oui.
1: Vous
2: avez peut-être remarqué, même quand vous êtes en race campagne, et principalement d'ailleurs si vous êtes en race campagne, ça sent le hamburger. Où ça sent la frite.
1: Quand on suit une voiture.
2: Oui, ça sent la frite.
1: D'où la
2: friture. Alors, c'est pas forcément des véhicules belges en plus.
1: Non, du tout, nos amis, nos cousins belges.
2: Non, pourquoi ? Bah, parce que c'est vrai que dans les stations-service, alors j'ai vu, hein, ça y est, hein, je l'ai vu à 2,99 le gasoil, hein, quand même. Hein. 2,99, ils n'ont pas osé mettre 3 euros. Ils sont restés à 2,99.
1: Non, mais sérieux. 2,99. Ça, c'est l'autoroute.
2: Donc, donc il y en a qui se disent le diesel a été inventé pour rouler avec de l'huile végétale, on va mettre de l'huile végétale, les petits malins qui font ça. On
1: avec
2: va voir
1: de l'huile de colza,
2: ce
1: quoi.
2: Que ça.
1: Ou autre, mais de l'huile de cuisine,
2: ouais,
1: quoi.
2: Oui, mais on va voir quels sont les risques de rouler avec de l'huile végétale.
1: Allez, nous allons également parler pneus. Et ben, puisque nous sommes sur une période où il faut faire des économies dans tous les points, est-ce que l'on peut économiser en fonction de ces pneus, tiens, d'ailleurs ?
2: Exactement, on peut gagner de l'argent, enfin on peut en dépenser moins quand on choisit bien ses pneus. On vous aidera aussi à faire des économies puisque c'est la période, il faut absolument tout économiser.
1: Peut-on mettre
2: de l'essence
1: dans une voiture diesel ? Ce sera la question pas si bête de Laurence.
2: Ben oui, ben c'est 30 centimes moins cher. On peut se dire, bah tiens, je vais en mettre un peu.
1: Oh là, mon Dieu.
2: Bonne, non, mais là, je vous reconnais pas. Idée.
1: Bah, moi, à mon avis, c'est plutôt mauvais. Mais bon, on a parlé du circuit des remparts. 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
1: Allez, c'est parti. Jusqu'à midi, vous connaissez le principe. Vous êtes attendu sur la page Facebook et YouTube de Sud Radio pour nous suivre en direct et en images. Et puis bien sûr, on vous attend aussi au 0826 300 300 pour réagir à l'émission.
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1: Et nous allons accueillir tout de suite le directeur de France Car Vertical, Moundir Guénou. Bonjour.
2: Bonjour Moundir.
4: Bonjour.
1: Oh, bonjour. J'aime bien cette voix. Comment ça va ?
4: Bah écoutez, je vais très bien, et vous ?
1: Bah merveilleusement. Plaisir de vous retrouver pour cette sixième saison, également régulièrement sur l'antenne de Sud Radio dans On parle auto. On va parler, l'ami Jean-Luc, de fraude au compteur.
2: Oui, parce que Car Vertical fait des études assez régulièrement, avec des résultats qui sont toujours intéressants. Et là, en particulier, ils sont intéressés à la fraude au compteur. Alors, première question, Moundir, est-ce que, je disais tout à l'heure, c'est pas un sport national en France ? Comment se situe la France par rapport à d'autres pays d'Europe sur ce... problème, on va l'appeler comme ça.
4: Nous, ce qu'on constate, bien sûr, ce qu'on va relever, c'est bien sûr globalement le nombre de véhicules en pourcentage qui sont fraudés. Donc la France, on est à 2,5%. On est assez bien positionné parce qu'on est sixième sur le classement global à peu près sur une trentaine de pays. La moyenne européenne, elle est de 4,2.
2: D'accord.
4: Donc à 2,5, on est bien. Kilométrage aussi. En moyenne, ce qu'on a constaté, c'est que la réduction du compteur kilométrique pour la France, elle est de 70 000 kilomètres. Pour une moyenne européenne de 82 000. Donc on est pareil, une fois de plus, bien classé, cinquième. Et devant nous, donc les meilleurs pays avec le moins de kilomètres va être la Suisse, le Royaume-Uni, la Belgique, l'Italie et après la France.
2: Voilà. Et l'Allemagne est plutôt pas bien classée, parce que c'est un sport national
4: bien,
2: là-bas.
4: Oui.
2: Ouais. Donc, il y a des véhicules avec des kilométrages qui ont été abaissés. D'ailleurs, est-ce que c'est facile aujourd'hui d'abaisser le kilométrage d'un véhicule, plus facile qu'il y a 20 ou 30 ans ?
4: Oui, la méthode est différente puisqu'elle est plus mécanique, elle est vraiment non électronique. Donc je dirais que n'importe qui dans un coin de rue est capable de le faire. Faut pas non plus oublier que l'information est enregistrée à différents endroits du véhicule.
1: Ah.
4: Donc même si elle est effacée en frontal, donc visible sur le compteur, il n'en demeure pas moins que l'information peut ou sera forcément enregistrée par ailleurs quelque part sur le véhicule puisque c'est de la redondance de l'information. C'est difficile de le déceler parce qu'il faut passer éventuellement chez un constructeur ou avoir des outils constructeurs.
1: Ah oui.
4: Mais donc
2: calculateur qui garde en mémoire le kilométrage.
4: Exactement.
2: Et si votre compteur affiche de 250 000, mais que un des calculateurs dit bah non c'est 380, on découvre le poteau rose.
1: Mais du coup est-ce que ça vaudrait pas
4: voir sur la clé aussi
1: quand on achète une voiture d'occasion de faire appel à ça, c'est trop compliqué d'être assuré de le kilométrage.
2: Il faudrait passer chez le concessionnaire avec la voiture en question.
1: En général
2: on le découvre. Vous êtes d'accord, Moudir, on le découvre après coup, c'est-à-dire quand on va chez le concessionnaire et c'est là que il vous dit y a un petit souci entre ce qui est affiché et ce que notre outil de diagnostic nous donne comme kilométrage.
4: Oui, exactement. En faisant moi-même quand j'étais mécanicien dans une autre vie, bien sûr, je l'ai découvert dans une marque premium en cherchant. Bien sûr, on cherche de façon poussée avec l'outil constructeur parce qu'on se rendait compte en disant c'est bizarre, le kilométrage affiché et le kilométrage qu'on a en première lecture des codes défauts nous donnent tel kilométrage. Et en fait, quand on voit globalement le véhicule, parce qu'on était 4-5 mécanos autour, on se dit mais ça reflète pas la réalité. Bien sûr que dans ce cas, on a fait une recherche beaucoup plus poussée au niveau des lectures avec l'outil constructeur, et c'est là qu'évidemment on a eu de l'information sur un autre calculateur, et bien sûr après on prévient le chef d'atelier qui prévient le client, et là bien sûr tout le monde le client tombe des nues en disant mais c'est pas possible, et c'est là que on se rend compte qu'il y a effectivement une modification du compteur qui a été faite.
2: Il y a beaucoup de Français qui ont été confrontés, eux ou leur entourage, à un trafic de compteur, une fraude sur le compteur.
4: Beaucoup de gens ne le savent pas, ils ne se rendent pas compte. Ne se rendent pas compte parce qu'ils achètent un véhicule soit à un prix malheureusement extrêmement bas, donc ça c'est une première chose sur laquelle il faut regarder. Est-ce que si le véhicule a un prix extrêmement bas, donc très attractif, donc en dessous de la moyenne, faut se poser des questions. S'il n'y a pas de facture, s'il y a des documents qui sont perdus, faut se poser aussi des questions. Donc ça c'est des éléments qui peuvent mettre aussi le doute et de se dire est-ce que je l'achète à un prix normal, est-ce que le kilométrage est normal pour ce véhicule. Donc ça c'est des éléments à tenir compte. Il y a deux catégories.
2: Ouais.
4: Il y a les petits véhicules qui coûtent 5-8 000 euros. Bien sûr que là le compteur va être peut-être réduit. On l'a mesuré aussi sur des véhicules par tranche de prix, mais bien sûr qu'il y a moins à gagner là-dessus. Là, ça représente un pourcentage plus important que la moyenne. Je parle pour le marché français. Et vous avez la fraude pour des véhicules beaucoup plus premium ou des véhicules qui sont autour de 40-50 000 euros. Là, il y en a un petit peu moins en quantité. En revanche, en valeur, c'est plus important.
2: D'accord. Qu'est-ce qu'on risque, à trafiquer un compteur ? Qu'est-ce que risque
4: en
2: Laurent,
4: France,
2: c'est-à-dire qu'elle a 50 ans alors que c'est pas vrai.
1: Le coquin.
4: En France, c'est clairement considéré comme un délit.
1: C'est vrai que c'est
2: pas
1: vrai.
2: C'est un délit, voilà.
4: En France, c'est un délit. Donc de ce côté-là, il y a pas d'ambiguïté, c'est 300 000 euros d'amende et 3 à 4 ans de prison.
1: Oh, ça vaut pas le coup, hein.
2: Ah oui.
1: Alors après, j'imagine.
2: Bon, alors après, j'imagine que ces peines sont jamais prononcées. D'abord, on n'attrape jamais ceux qui fraudent au compteur. Est-ce que les gens d'ailleurs on mesure l'étendue des peines qu'on encourt quand on fraude son compteur?
4: Non, parce qu'ils vont plus mesurer le gain qu'ils vont générer derrière en se disant je réduis mon compteur et donc j'augmente la valeur du véhicule, donc je le vends plus cher. Et ça, on le mesure puisqu'on a estimé que la perte engendrée par l'augmentation de la valeur d'un véhicule du fait du trafic de compteur a généré donc une perte par les acheteurs potentiels de plus de 1,15 milliard uniquement pour le marché français.
2: Ah ouais.
4: Donc soit à peu près 8 à 9 milliards à l'échelle européenne. Et la fraude a fait payer en plus ce montant-là.
1: J'imagine que c'est pas spécialement, enfin en France en tout cas, c'est peut-être pas le cas, ou peut-être pas, c'est peut-être le cas partout en Europe, c'est plus des groupements d'escrocs qui font ça, non? C'est pas une personne qui va trafiquer une fois son compteur, c'est rare. C'est peut-être
2: Aujourd'hui, on peut être tenté en allant sur internet de trouver une solution ou un outil qui vous permettra de trafiquer le compteur de sa voiture en deux temps, trois mouvements,
1: donc,
2: on se branche sur l'OBD.
1: J'imagine que c'est plus des équipes un peu de...
2: Parce que pour 20 ou 30 euros sur internet, vous trouvez un outil qui vous permettra de faire ça. Donc,
4: les escrocs vont le faire beaucoup plus sur des véhicules plus premium, parce que là, il y a beaucoup plus, je dirais, à manger.
2: Il y a plus à gagner.
4: En moyenne, ils vont le réduire. En moyenne, la valeur va augmenter entre 30 et 45, voire 50%.
2: Ah oui, quand même.
4: Donc, un véhicule vendu 40-50 000 euros, vous imaginez le gain qu'il génère dessus. Et là, donc, évidemment, ce sont des systèmes complètement rodés.
1: L'ami Jean-Luc, à partir de combien de kilomètres en moins je vais gagner de l'argent? C'est-à-dire que si je passe ma voiture qui a 120 000 à 110 000, ça change rien.
2: Vous achetez une Ferrari, une Porsche, mais voulez-vous faire plaisir?
1: Pour mes 50 ans.
2: Voilà, exactement. Là, il y a des kilométrages. Au-delà de 30 000 kilomètres, on estime que la voiture vaut moins le coup. Donc, si elle a 42 000, hop, on va la redescendre à 29 000.
1: Ok, maintenant parlons de la voiture de Monsieur Tout-le-Monde.
2: La voiture de Monsieur
1: Tout-le-Monde. Celle que j'ai dans mon garage, par exemple, parce que je suis Madame Tout-le-Monde aussi.
2: Ouais, tout dépend du véhicule. Si c'est une grande routière ou une petite citadine.
1: Et ça peut jouer à 10, 20, 30, 40, 50, là, ça dépend de la voiture.
2: La moitié du prix, comme disait Mundir sur certains modèles. À partir du moment où on a détecté qu'il y avait une fraude sur le véhicule qu'on a acheté, il faut faire quoi derrière? Parce que c'est vrai que là, les gens sont un peu perdus.
4: Voilà, exactement. Donc là, je dirais, il y a trois cas de figure. Le premier, c'est à qui ai-je acheté le véhicule? Si on l'a acheté chez un particulier, c'est une chose. Si on l'a acheté chez un professionnel, c'est autre chose. Et si on l'a acheté chez un autre type de professionnel, c'est autre chose. Je m'explique. Ouais. Acheter chez un concessionnaire qui, lui, est propriétaire du véhicule, c'est-à-dire dans le sens où la carte grise lui appartient, il a acquis le véhicule et il le revend. Dans ce cas-là, ce qui veut dire qu'on achète directement, on a un contrat bilatéral avec le concessionnaire ou la marque, parce qu'elle possède le véhicule, donc il a la responsabilité. Ensuite, vous avez l'autre type de professionnels qui, eux, sont des intermédiaires. Donc, c'est-à-dire que ils vendent le véhicule d'un particulier, ils vendent le véhicule de Laurence, mais par contre, ils se portent garant pour le vendre. Donc, le contrat se fait entre l'acheteur et le vendeur, et l'intermédiaire prend sa commission. Sauf que les particuliers font pas beaucoup la différence entre ces deux types de professionnels. Celui qui possède le véhicule et celui qui est intermédiaire. Donc ça, c'est important, puisqu'en termes de recours, ça n'est pas du tout la même chose. Dans le second cas, c'est exactement comme si vous achetiez un particulier, même si vous n'avez pas d'échange direct avec lui. Et dans ces cas-là, c'est pas les mêmes recours, puisque vous n'avez pas les mêmes obligations si vous achetez chez un professionnel ou un particulier.
2: Donc alors, c'est quoi? Chez un professionnel, donc lui, là, c'est une escroquerie.
4: Dans les deux cas de figure.
2: Dans
4: les deux cas de figure, je dirais, quand on s'en rend compte ou qu'on a vraiment une vraie suspicion, la première des choses, je dirais, à ne pas faire tout de suite, c'est paniquer. Et l'appeler en criant, en s'énervant ou en l'accusant. Ça, c'est la première chose, parce qu'on va le braquer. Donc, la première des choses, je dirais, c'est déjà de constituer les éléments de preuve, garder l'annonce, garder les documents, garder les échanges WhatsApp ou autre chose, qui permet de donner un maximum d'éléments qui prouvent son argumentaire de vente, qui est ce véhicule avait 70 000 km, ainsi. Donc, tous les échanges, tous les éléments constituant la preuve, faut les garder en gardant son calme et surtout partir sur des éléments factuels et non pas accusateurs.
1: D'accord.
4: Ça, c'est déjà un élément sur lequel beaucoup de gens se trompent.
2: D'accord.
4: Donc ensuite, là, c'est vraiment, on modifie pas le véhicule, on essaie de le garder en l'état, on constitue le maximum d'éléments, on prend les éléments qu'on a, mais aussi, par exemple, les rapports historiques, ça c'est très important, ça permet de croiser les infos au-delà de ce qu'on a du véhicule. Ensuite, le but, si on voit que c'est un véhicule avec une certaine valeur, on peut aussi rajouter un élément pour constituer la fraude, donc c'est-à-dire faire expertiser le véhicule, par exemple.
1: D'accord.
4: Directement chez un professionnel pour vraiment authentifier, se dire, moi je constate ça et ça, donc il n'y a pas forcément de corrélation avec la réalité du véhicule.
1: Et ensuite, on dépose ça.
4: Ensuite, derrière, Ensuite, on prévient le professionnel, si c'est un professionnel, ou bien on va envoyer en tout cas un document officiel, parce qu'il faut une preuve aussi, on va pas l'appeler en s'énervant. On va envoyer une lettre commandée avec accusé de réception pour attester, comme pour montrer son mécontentement ou son désaccord, en essayant de voir qu'est-ce qu'on veut faire. Est-ce qu'on veut un remboursement? Est-ce qu'on veut une minoration de prix? Est-ce qu'on veut un préjudice derrière?
1: En gros, on essaie déjà l'amiable.
2: Oui.
4: Exactement, voilà. toujours.
1: Et après, si on peut
4: c'est
1: pas
4: ce
1: faire l'amiable...
4: C'est ce que dira le premier avocat.
1: Voilà, vous me direz après.
4: C'est ce que dira l'avocat.
1: Ok.
4: L'autre élément qu'on a pas, que je veux préciser derrière, c'est que, donc si c'est un particulier, on peut le faire directement, mais un professionnel est dans l'obligation d'avoir aussi ce qu'on appelle un médiateur. Donc on peut contacter si
2: il y en a assez peu qui en ont dans les faits hein, pour avoir posé la question ils savent même pas ce que c'est hein, quand on leur pose la question.
4: Non exactement, mais ils sont dans l'obligation, ça doit être marqué dans leurs conditions générales ou affiché, ils doivent obligatoirement normalement avoir un médiateur qui est aussi une étape d'échange. Oui. Si le professionnel se refuse de d'échanger, on va passer par le médiateur.
1: D'accord.
4: Ensuite, ça ne fonctionne pas ni dans l'un ni dans l'autre, on a envoyé la lettre commandée, on a des traces écrites. Je précise, toute trace écrite est importante à avoir.
1: Et
4: dans ces cas-là, si bien sûr ça ne fonctionne pas, là, il y a un dépôt de plainte à la police ou à la gendarmerie, et dans lequel on va constituer le maximum d'éléments, on va déposer donc la plainte en donnant le maximum d'éléments de preuve pour pouvoir engager une procédure en civil contre ce professionnel ou ce particulier.
1: D'accord.
4: Et idéalement, bien sûr, prendre un avocat qui vous dira exactement ça, c'est-à-dire donnez-moi les éléments de preuve que vous avez.
1: D'accord.
4: Pour pouvoir voir dans quelle direction je vais.
1: Et on va devoir y arriver.
2: Et si c'est un professionnel, on peut aller sur le site de la DGCCRF.
1: Oui.
2: Tout le monde sait ce que c'est aujourd'hui sur la plateforme Signal Conso, et on peut remettre tout ce qu'on vient d'évoquer, on le met en ligne.
1: Super.
2: Et ça permet après de...
1: Merci beaucoup Mounir Guenou, je rappelle que vous êtes directeur France Car Vertical, de toutes ces informations, des sujets dont on aura l'occasion de reparler tout au long de cette sixième saison dont parle Auto, parce que malheureusement, il y en a toujours qui se font du beurre sur le dos des autres. Dans quelques instants, l'essai de la semaine avec la MG de l'ami Jean-Luc, et puis ensuite... C'est une de vos questions qui arrive au 0826 300 300 où l'on vous attend. Ce sera sans doute André qui est en train de patienter gentiment au standard de Sud Radio.
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2: Et on va prendre le volant sans doute de votre voiture d'ailleurs prochainement. Restez avec nous avant 11h, on vous pose cette question. Est-ce une bonne idée de rouler à l'huile végétale avec son moteur diesel? Mais avant cela, l'ami Jean-Luc, lui, va prendre le volant d'une voiture neuve cette semaine.
3: Ouais, MG, une MG. Alors MG, c'est le constructeur chinois le plus connu en France. Hein, et au sommet de sa gamme, il y a un gros SUV qui s'appelle le MG S9. Et le S9, qu'est-ce que c'est? Ben, c'est un gros pépère qui fait 5 mètres de long. Qui propose cette place, une motorisation hybride rechargeable qui permet de faire plus de 100 km en tout électrique, 300 chevaux également, et le tout pour moins de 40 000 euros. Donc on se dit 40 000 euros, il y a une escroquerie. Qui faut que j'appelle? Eh ben, vous n'appelez personne parce que vous allez voir que malheureusement pour les constructeurs occidentaux, tout est vrai. Bon. Pour proposer cette place, ce MG S9 offre un empattement allongé par rapport à son petit frère qui s'appelle le HS, donc qui reprend la plateforme. Bon, esthétiquement, certains trouvent la ligne banale. Bon, elle n'est pas banale, on va dire que elle est plutôt passe-partout, elle plaît au plus grand nombre. Il y a quand même quelques caractéristiques esthétiques que je trouve assez réussies, en particulier la pliure sur le capot qui rappelle le Peugeot 3008, il y a aussi la calandre assez massive à l'avant. Là, j'y trouverais du Hyundai, et puis au passage, notez que les feux font appel à de la technologie Matrix LED. Et puis le coup de gouge sur le côté de la carrosserie, ça lui donne un petit air nerveux. C'est pas un canon de beauté, mais c'est un véhicule plaisant à regarder. MG a fait l'effort également d'équiper ses véhicules, du moins ceux vendus en France, de pneus Michelin, et ça, c'est un bon point. Le coffre, il profite de la longueur généreuse, 4,98 mètres, pour offrir une contenance de 560 litres sous tablette, et surtout, comme on l'a dit au départ, il y a deux sièges supplémentaires. Bon, déjà, avant de parler des deux sièges, la banquette arrière, de tiers un tiers, elle coulisse. Ça, c'est bien. Ça permet de moduler. Ensuite, il suffit de tirer sur la bobinette et la chevillette Schera. Bon, en clair, il y a une petite languette qui permet d'extraire les deux sièges du coffre. C'est rare, hein. On profite encore de 330 litres de coffre en version 7 places. Certes, et il faut faire un peu d'exercice quand même pour monter aux places arrière. Vous ne pourrez pas mettre mémé derrière. Hein. Elle aura du mal à monter. Mais on est bien installé. Et puis, il y a une grande porte à l'arrière qui donne accès à un espace qui est vraiment digne d'une limousine avec beaucoup de place pour les jambes. La garde au toit est aussi importante, d'autant que ce modèle est livré en série avec un toit panoramique vitré qui est également ouvrant. La sèvrerie, c'est pas du cuir, mais ça le fait. Bon, avec un tel tarif dans la catégorie, on se dit que forcément MG va avoir fait des économies en termes de qualité de fabrication et de présentation. Alors, pour la présentation, c'est chinois, avec les mêmes défauts que tout le monde. Par exemple, les chiffres des compteurs sont tout petits, hein, faut un labrador pour arriver à les lire. Et puis les menus ne sont pas extraordinairement riches ni très bien faits, en particulier celui de l'autonomie restante de batterie. Sinon, la qualité des matériaux, c'est pas mal. Il y a certes quelques plastiques rigides, mais ils côtoient des plastiques moussés. Bien évidemment, l'essentiel des fonctions se commande via un écran de 12,3 pouces au milieu du tableau de bord. C'est assez intuitif, c'est pas super rapide. Sur la navigation, il manque 2-3 choses, en particulier les bornes de recharge. Et puis malheureusement, comme d'habitude, il faut une bonne minute pour virer les aides à la conduite. Alors je dis trop intrusive pour être poli, hein, parce qu'en fait, c'est casse-pied et même pas... Je pense pas forcément à casse-pied d'ailleurs quand je le dis. Et puis, y en a certaines qu'on ne peut désactiver qu'à l'arrêt, c'est très énervant. MG a fait appel à Bose pour le système audio, ça marche plutôt pas mal. Pour sous le capot, c'est presque du grand classique pour un SUV chinois parce qu'on a un système hybride rechargeable qui associe un moteur essence 4 cylindres, 1,5 litre turbo à cycle Miller de 143 chevaux à un moteur électrique de 231 chevaux. C'est lui qui entraîne principalement la voiture, sauf à grande vitesse où le moteur thermique entraîne seul les roues. La puissance totale est de 299 chevaux. Mais la vraie originalité, c'est l'énorme batterie de 24,7 kWh de capacité qui autorise une autonomie, nous dit le constructeur, de 100 km en 100% électrique, ce qu'on va évidemment vérifier. C'est dingue d'ailleurs ce que les Chinois ont fait comme progrès sur l'amortissement de leur véhicule. C'est souple, c'est une voiture à vocation familiale, hein. mais c'est bien amorti. Hein. Malgré les roues de 20 pouces, on n'a pas de réaction sèche. En bref, c'est très confortable. En plus, la voiture est silencieuse, on est placé assez haut, on voit la route loin, c'est bien. Et puis, on fonctionne essentiellement en électrique quand on est à petite vitesse, sur de la petite route. Les 231 chevaux et 390 Nm de couple du moteur électrique sont largement suffisants. On ne sent pas trop le poids de la voiture qui affiche quand même 2 tonnes 2. Là où c'est plus décevant, c'est en matière d'accélération. En écrasant la pédale d'accélérateur, on n'est pas collé au siège, hein, comme on pourrait s'y attendre. Les accélérations de 0 à 100 ne sont pas décoiffantes. On a 9 secondes 8. La principale promesse, comme je vous disais au début de MG, c'est de faire 100 km avec la batterie, qui est assez conséquente, certes, avec plus de 24 kWh. Pendant l'essai, j'ai consommé en moyenne 18,8 kWh d'énergie. Avec une petite règle de 3, Laurence, qui est facile, on se rend compte que sur un trajet mix, on fait plus de 100 km avec la batterie. Question, est-ce que ce carrosse se transforme en citrouille quand la batterie arrive à zéro?
2: Bah oui, bon, mais ça dépend qui conduit.
3: Je vous rassure, Dr. Jekyll ne se transforme pas en Mr. Hyde. Le moteur thermique se met en route. À vitesse standard, on l'entend pratiquement pas. Il faut vraiment être très attentif pour savoir qu'il a démarré. Et puis, même avec le pied lourd, on l'entend pas non plus. Et sur l'autoroute, on l'entend pas non plus. C'est à se demander s'ils en ont mis un. En plus, la consommation, contrairement à vous, Laurence, reste très raisonnable. En moyenne, 6,3 litres au 100. Sur autoroute, on est à 7,9 litres au 100. C'est vraiment bien vu la taille du bestiau. D'autant que sur autoroute, il n'y a que le moteur thermique qui entraîne les roues. En matière de recharge, il y a certains concurrents qui font un peu mieux, hein, parce qu'il n'y a pas de charge rapide. Bon, le chargeur fait quand même 11 kW sur la version 2026. On fait 10 100% en 3 heures. Au début de cet essai, on s'est demandé si les promesses de MG n'étaient pas trop belles pour être vraies. Eh bien, à 39 990 euros, c'est plutôt une bonne affaire. Et notre version, super équipée, hein, coûte seulement 41 990 euros. Il n'y a rien à rajouter, tout est dedans. Le lave-vaisselle, le frigo, tout ça. Non,
2: la cave
3: bon,
2: à vin.
3: Bon, il y a quand même un hic.
2: Ah.
3: C'est que nous sommes en France.
2: Et
3: en France, la réglementation est complètement ridicule. Je m'explique. Comme c'est une voiture familiale, elle va par définition être grande. Donc si elle est grande, elle est lourde. En plus, elle est hybride rechargeable pour être moins polluante. Elle fait 100 km en électrique, donc elle transporte une batterie qui est lourde. On a donc un malus au poids de, vous êtes assise, 9000 euros.
2: Mais non.
3: Oui, mais si. Voilà, c'est complètement débile. Alors que j'ai quand même une solution pour gommer ce malus au poids. Faites des enfants, à partir de 3, il disparaît le malus, donc vous savez ce qu'il vous reste à faire vous voulez acheter cette voiture.
2: Techniquement, ça veut dire que quand on va l'acheter, c'est avec 3 enfants.
3: Faire des enfants dedans.
2: Dans 5 ans à peu près, le temps de faire les enfants tranquille. Et encore, je suis très active en 5 ans, 3 enfants. Ça veut dire qu'elle sera déjà obsolète et qu'on passera à autre chose.
3: Oui, oui, oui.
2: Non, mais c'est ridicule.
3: Non, mais c'est ridicule.
2: Bon, en tout cas, ce qui n'est pas ridicule, c'est que vous retrouvez la vidéo complète
3: qui fait 18 minutes, je crois.
2: La page YouTube de Sud Radio, qui n'a pas de malus autant, son essai complet, sur la page YouTube.
3: J'ai le droit de déborder.
2: Et merci à ceux qui l'ont suivi également en partie et en extrait sur la page Facebook de Sud Radio. Allez, dans quelques instants, on vous donne la parole. Vous pouvez nous écrire, jeparticipe@sudradio.fr. Vous mettez On parle auto dans l'objet. Vous êtes très, très nombreux depuis la reprise de cette sixième saison, depuis la rentrée du 5 septembre pour nous, à nous écrire. Ça nous fait vraiment plaisir. Continuez de le faire, on vous lira, on vous rappellera.
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1: Et après de 10h30, nous allons vous accueillir, vous le savez, vous pouvez nous écrire jeparticipe@sudradio.fr. Vous mettez bien on parle auto dans l'objet de votre mail, et puis bien évidemment votre question et toutes vos coordonnées, ou sinon vous nous appelez dès maintenant au 0800 26 300 300. C'est donc au standard que nous retrouvons André. Bonjour André.
2: Bonjour André.
1: André, vous êtes avec nous ? Oui, bonjour, vous allez bien ?
3: Oui, tout à fait, bonjour. Oui, je vais très bien, très bien.
2: Ah, parce qu'on vous entendait dans un tunnel au départ.
1: Voire dans un tunnel cotonneux. Vous habitez dans quel coin ?
3: En dessous Béziers, à Sérignan.
1: Oh, je connais bien, mes parents ont habité longtemps à Sauvian.
3: Ah bah, c'est pas très loin, bah, du goût, vos parents.
2: Formidable. vous pouvez peut-être poser votre question, André.
1: Oui, vous nous avez contacté pour poser une question en direct.
3: Voilà, donc là, je souhaite acheter donc une voiture chinoise à un mandataire qui se trouve dans le nord-est de la France.
2: D'accord.
3: Mais il m'a parlé en disant que il a 7 ans de garantie constructeur. Mais en téléphonant au siège de cette même marque en France.
2: Dites la marque,
1: la nommer,
2: parce que voiture chinoise,
1: il y en a beaucoup maintenant. C'est laquelle
3: Alors, c'est une Geico.
2: Geico, oui. C'est une Geico 5. Geico. S-H-S.

0: Tout à fait.
1: Ouais, je
0: voilà.
1: connais un journaliste qui a fait un essai il y a plein de temps, il a trouvé ça très bien d'ailleurs.
2: J-A-E-C-C-O.
1: Ouais, exactement.
2: Et moi j'ai essayé les
1: Omoda. Donc vous voulez acheter une GECO 5 et vous dites, tiens, je vais passer par un mandataire, est-ce que les garanties sont les mêmes? Et puis derrière vous me mettiez, mais je vais peut-être venir au salon de l'auto, parce qu'il y a le salon de l'auto à Paris
2: qui arrive le 12 octobre prochain.
1: Au mois d'octobre. Et ben vous savez quoi
2: Alors attendez, moi j'ai juste une question à poser à André avant, parce qu'il y a quelque chose qui me titille. Vous habitez donc au sud de Béziers, à Sérignan, et vous passez par un mandataire qui est en Alsace. Je peux vous poser une question directe, André? Pourquoi passer par un mandataire qui est si loin de chez vous, si jamais vous avez un problème demain avec la voiture?
3: Alors, en fait, il me semblait correct de tout ce que j'ai vu. Donc, ça me rassurait de passer par lui par rapport à d'autres mandataires.
1: Okay, oui, bon. Mais vous pouvez passer par un concessionnaire. Ah, vous savez quoi? Ça tombe bien, parce que le hasard, mais c'est vraiment le hasard, fait qu'on a Jérôme Sanfulgencio, c'est comme ça qu'on dit, Jérôme. Hein.
4: Bonjour Jean-Luc.
1: Bonjour Jérôme.
2: Jérôme de Sanfulgencio. Ouais. Bonjour Jérôme.
1: Qui est le directeur marketing de cette marque chinoise, enfin d'un groupe chinois d'ailleurs très important.
2: C'est Omoda et GECO.
1: Et Omoda et GECO, mais le groupe c'est Chery. Voilà.
2: Et d'ailleurs, il y a les Chery qui vont arriver bientôt.
1: Oui, exactement.
2: Moi, j'ai fait des essais de l'Omoda 7 aussi, c'est plutôt bien aussi.
1: Alors, Jérôme. Notre auditeur, là, déjà, bon, il faudra chercher, j'imagine. Est-ce que vous savez s'il y a un concessionnaire, déjà, à côté de chez lui?
4: Ah bah, sans doute, puisqu'on a déjà pas loin de 120 points de vente sur le territoire. Donc, aucun doute sur le fait qu'il a un distributeur à proximité de chez lui.
1: D'accord. Les garanties, ça reste les mêmes, quel que soit le canal par lequel il achète le véhicule?
4: La garantie, effectivement, s'étend sur nos véhicules, s'étend sur 50 000 km. Donc, on sera ravis de pouvoir lui faire essayer une GECO 5 en concession, si c'est son choix.
2: Mais ce serait même mieux de l'essayer,
1: Et s'il venait à Paris pour l'essayer?
4: Parce que... Alors, s'il vient à Paris...
2: Pendant le mondial, attention.
4: Voilà, donc le mondial a lieu du 13 au 18 octobre à Paris. On aura un magnifique stand où on présentera l'ensemble de la gamme Omoda et GECO, dont le GECO 5. Et donc, il pourra découvrir les modèles sur place, à la fois sur le stand, mais aussi, et ça sera ouvert évidemment à tous les visiteurs, essayer l'ensemble de la gamme, puisqu'il y aura un centre d'essai sur place pour essayer l'ensemble de nos véhicules.
2: Mais attention, quand on veut essayer sur le mondial, il faut se préinscrire.
1: Ouais.
4: Alors, il faut se préinscrire soit à l'avance, soit directement sur le stand. Nos Product Genius seront là à la fois pour répondre à ces questions sur le véhicule, mais aussi l'orienter vers notre centre essai.
1: André? Jérôme, André. André, ça vous plairait de monter au mondial si Jérôme vous trouve deux places pour venir essayer la voiture?
3: Alors, avec plaisir, ça nous permettrait de voir un petit peu mieux de près les comparaisons, puis les différents conseils qu'on peut avoir avec GECO, bien sûr.
1: Jérôme, puis monter dedans et l'essayer.
2: Allez, top, Jérôme, vous auriez deux places pour André, notre auditeur sur Sud Radio, dont on parle auto?
4: On va échanger ensuite hors antenne, mais on va trouver une solution
2: trop bien.
4: Et lui faire découvrir la gamme.
2: Oui, non, c'est clair. Bon, j'aurais posé une question, moi, André. Qu'est-ce qui vous intéresse dans cette nouvelle marque qui est maintenant commercialisée depuis le mois d'avril en France, la fameuse marque GECO? Qu'est-ce que vous avez aimé?
3: Alors, le rapport qualité-prix, qualité-prestation, on va dire, parce que la qualité, bon, ça, on le verra dans le temps, mais ce qui m'intéresse, c'est les prestations par rapport au prix. Je peux pas avoir mieux, a priori.
2: On rappelle son prix d'entrée, Jérôme.
4: On commence sur les 30 000 euros. Ouais. Exactement, 26 990.
2: Voilà, pour la GECO 5 hybride, c'est une hybride qui affiche près de 1000 km d'autonomie, tout compris.
4: Exactement, 980 exactement, à peine 5 litres de consommation aux 100 km.
1: Et bon,
4: une voiture très équipée.
1: Et pour ceux qui nous écoutent et qui arrivent pas bien à visualiser, c'est le concurrent direct du Duster hybride.
2: Et c'est la fameuse
1: sauf
2: pub avec Jean
1: Reno. Il est moins
2: Reno.
1: Cher, il est plus puissant. Alors jusqu'à présent, moi j'étais un grand fan du Duster hybride. Je suis obligé de le dire, je suis pas marié avec les constructeurs chinois, mais un GECO 5, c'est mieux qu'un Duster hybride. Voilà.
2: Et puis, c'est la fameuse publicité qu'on a vue tout l'été, enfin, depuis le mois d'avril d'ailleurs, avec Jean Reno. Je vais en profiter pour dire à tous ceux qui aiment la voiture, puisqu'on est encore énormément à aimer la voiture et sa notion de liberté. N'hésitez pas à venir sur le mondial de l'auto, parce qu'il va y en avoir du monde et du beau monde à visiter, que ce soit GECO ou d'autres marques, comme Renault, Peugeot, Citroën. Citroën est en train de faire un gros coup, parce qu'ils vont avoir en plus une nouvelle voiture à nous présenter. Enfin, voilà. Toutes les marques qui seront là. Donc venez amoureux de la voiture. Et venez voir GECO. Merci Jérôme.
1: Merci Jérôme.
4: Merci beaucoup.
1: Merci André.
3: Quoi, merci beaucoup.
1: Oui, merci. Oui, mais on va échanger. En antenne, on va vous mettre en contact avec Jérôme.
2: Oui, on va échanger les contacts. Ne vous inquiétez pas. On vous embrasse, André.
1: C'est échanger les adresses pour s'écrire après les vacances.
2: Et vous allez pouvoir vous organiser. On vous remercie et puis on vous souhaite une très très belle fin de journée, un très beau week-end. Ça commence bien pour vous, Jérôme. Hein. Et merci, pardon, à André et merci à Jérôme, directeur marketing au Moda Djeco, d'avoir été avec nous, Jérôme Sanfulgencio.
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2: Restez bien notre compagnie car juste après le journal de 11h, nous allons nous poser la question, est-ce que l'on peut économiser du carburant selon la qualité de nos pneus? Mais juste avant, j'ai une autre question à vous poser, vous qui nous écoutez. Est-ce que ça vous a déjà traversé l'esprit de mettre de l'huile végétale dans votre moteur diesel? On va en parler avec Alain Lunati, qui est docteur en sciences spécialisé en raffinage et directeur de SP3H. Bonjour.
3: Bonjour Alain.
2: Docteur.
3: Bonjour docteur. Justement, on va avoir besoin d'un docteur. Bon, alors, ça sent un
4: bonjour
3: peu Laurent, la frite.
4: Bonjour Jean-Luc. Ouais.
2: Et ça, je propose à tout le monde de réagir sur la page Facebook.
3: Ça sent la frite sur les routes françaises. Bon, le gasoil, il augmente sans arrêt. Il a encore augmenté cette semaine. On est pas loin des 2,50 € le litre. Et on frise les 3 € sur autoroute. Dans certaines grandes surfaces, un litre d'huile de colza coûte 1,50 €. Bon, il y en a qui se disent, ceux qui sont un peu, qui ont un peu connaissance de l'histoire se disent, quand Rudolf Diesel a inventé le moteur diesel qui porte son nom, c'était pour brûler de l'huile végétale. Voilà. Donc, ils se disent, puisque le moteur a été inventé pour brûler de l'huile végétale, on va brûler de l'huile végétale. Donc, je le mets dans mon moteur et le problème,
2: Attendez. Excusez-moi, messieurs, là, tous les deux, là. Vous m'avez perdu. C'est-à-dire que, il y en a qui mettent de l'huile végétale en même temps que du carburant classique dans le réservoir.
3: Oui, ou il y en a qui mettent que de l'huile végétale.
2: Dans le carburant du réservoir.
3: Exactement, dans le réservoir. Oui. C'est-à-dire, on remplace le gazole par de l'huile végétale. Que vous achetez au supermarché.
2: Mais c'est pas du tout la même chose.
3: C'est pour ça qu'on demande à Alain son expertise. Ça n'est pas la même chose.
2: Alors
3: déjà on va faire la partie réglementaire. Après on demande à Alain de nous expliquer
2: la technique.
3: Le code des douanes dit l'huile végétale c'est pas considéré comme un carburant. Voilà, donc vous avez pas le droit de le mettre dans votre voiture. C'est même pas une infraction, c'est une fraude sur les taxes. Donc c'est beaucoup plus cher. C'est-à-dire qu'il risque de prendre le kilométrage de votre voiture, de dire vous avez fait. On estime que vous avez fait 30 000 km avec de l'huile, alors que si vous avez peut-être fait que 500 mètres, j'en sais rien. Et là, ils vont vous faire payer une amende et ils vont vous faire payer la taxe que vous n'avez pas payée. Je vous rappelle que les taxes sur le carburant, c'est pratiquement la moitié du prix. Donc, vous imaginez que ça va vous coûter un petit peu chaud. Ça, c'est le premier truc. La chance, on va dire, c'est que... Alors, la malchance pour vous, c'est que ça sent la frite derrière la voiture. La chance pour vous, c'est qu'il n'y a que les douanes qui peuvent vous intercepter pour ce genre d'infraction. La police ou la gendarmerie, ça ne marche pas. Mais... les risques encourus sont quand même assez importants. D'ailleurs, en cas d'accident, votre assureur, il dira « Attendez, vous avez roulé avec un carburant qui n'est pas homologué. » Donc vous risquez de ne pas être pris en charge par votre assurance. Et puis, on en arrive au côté technique qui nous intéresse avec Alain. Alain, qu'est-ce que ça peut faire de rouler avec de l'huile végétale dans un diesel ?
4: Alors, c'est oui, effectivement une fausse bonne idée, même si on comprend bien pourquoi les gens seraient amenés à faire ça.
3: Bon, ça marche déjà. C'est ça qui est trompeur, c'est que c'est si j'en mets dedans, ça va démarrer, ça va rouler.
4: Ça va marcher. Alors, ça va marcher plus ou moins bien en fonction de l'âge de votre voiture et de votre moteur. C'est évident que plus les moteurs sont anciens, c'est-à-dire des moteurs à injection indirecte, type le XU D9 de la Citroën par exemple ou de la Peugeot à l'époque ou les bons vieux 1.9T des Clio 1 par exemple, beaucoup plus simple, ça va fonctionner. Mais après derrière, il faut bien comprendre à quoi sert une huile végétale pour faire cuire vos frites ou votre steak et une huile on va dire un biocarburant ou un carburant qui lui est spécifique aussi de son application.
3: Ouais.
4: Donc quelques éléments. Donc il va avoir à plus ou moins court terme des effets en cascade pouvant être catastrophiques à peu près sur tous les éléments.
3: Donc là on parle vieille bagnole pour commencer. Hein. Ouais. Vieille bagnole, vieux diesel, j'en mets dedans, ça marche. Ouais. Alors déjà première chose parce que j'ai un de mes copains, je vais pas le dénoncer là, mais qui roule en disant bah oui mais comme c'est de l'huile végétale, je suis plus écolo. Alors est-ce que c'est vrai, pas vrai déjà? Est-ce qu'on pollue plus ou moins?
4: Non, non, c'est totalement faux. Ce genre de molécules au pot d'échappement, si vous faites les mesures normalisées sur les particules, sur tout ce qui est hydrocarburant brûlé, vous allez vous rendre compte que vous allez faire 10 à 20 fois plus qu'avec un carburant classique. C'est pas parce que le régime est végétal.
2: On va consommer 10 à 20 fois plus qu'avec
3: un carburant. Non, on va pas consommer 10 à 20, on va polluer 10 à 20 fois plus.
4: Le moteur, j'ai pas l'ordre de grandeur, mais ça doit à peu près ça.
2: D'accord.
4: Le moteur n'est pas du tout fait pour faire ça, et donc globalement, effectivement, ça va rouler, mais derrière, en termes d'émissions polluantes, en local, c'est pour ça que ça sent, hein, derrière.
3: Ouais, de toute façon, c'est catastrophique. Ouais.
4: Voilà, c'est des molécules, il faut imaginer dans votre poêle, donc c'est des molécules qui sont faites pour pouvoir faire de la cuisson à haute température, mais une fois, globalement, vous jetez votre huile, hein, à peu près, d'où les air fryers, etc., pour justement enlever ces problématiques d'huile. Et donc, même si les températures au niveau de l'huile dans un moteur sont plus basses, on pourrait très bien dire oui, mais c'est une huile qui va tenir à 170, donc à 90, on devrait être bon. Mais regardez votre poêle, si vous la laissez régulièrement,
2: elle va noircir.
4: Et donc, ces dépôts-là, vous allez les retrouver
2: partout dans le moteur.
3: Donc, à moyen terme, avec le vieux diesel, à moyen terme, on va tomber en panne si on utilise de l'huile. On est d'accord.
2: L'huile végétale.
4: Les cylindres, les segments. Ça veut dire que derrière, si vous voulez, comme votre moteur démarre à froid, vous imaginez bien que les huiles qui doivent avoir en gros une qualité à froid et à chaud, l'huile végétale, là on n'est pas sur la problématique d'oméga 3 ou d'oméga 6, c'est-à-dire est-ce que c'est bon pour votre
3: santé. Pour la santé, oui.
2: C'est clair.
4: Et là ça sera pas bon pour la santé de votre moteur. Il faut imaginer, un diesel c'est à peu près, il faut imaginer comme quand vous tricotez une chaîne de carbone avec 12 carbones qui sont l'un derrière, une chenille en fait, avec des carbones. Une huile, ça a une forme de E, d'accord ?
3: Ouais.
4: Et vous avez 60 carbones. Donc, trois chaînes, c'est pour ça que le gros mot, c'est triglycéride, hein, c'est trois fois... c'est comme si vous utilisez un brumisateur, parce qu'il fait très très chaud à cause de la canicule, et qu'à la place de l'eau, vous mettez de l'huile. Donc vous imaginez bien ce que ça va faire
2: c'est
4: en
2: clair.
4: Termes de vaporisation. Si vous voyez l'image, quand vous allez avoir le spray sur votre visage, ce qui va se passer quand vous allez mettre à l'intérieur un produit beaucoup
2: bien
4: plus visqueux.
5: Mais de l'huile.
2: Excellent. J'avais trop envie. Maintenant, parlons des moteurs actuels.
3: Les moteurs récents. Alors, c'est juste catastrophique, on est d'accord.
4: C'est catastrophique. Pourquoi ? Parce que déjà, ils sont très très très dépollués. Les normes Euro 6 dépolluent. Donc vous avez, en plus de la partie, on va dire, classique moteur, hein, pompe, injecteur, vous avez les cylindres, etc. Vous avez tous les dispositifs de type recyclage des gaz d'échappement, le GR, les filtres à particules, la plupart du temps des turbos de plus en plus complexes. Et puis pour les dernières véhicules les plus récents, toute la partie SCR, donc tout le traitement
3: des oxydes d'azote,
4: des particules fines, des oxydes d'azote avec la déblue. Et donc, si vous voulez, tous ces éléments-là vont être plus ou moins affectés. Une mauvaise, par exemple, on va prendre la vanne EGR qui s'encrasse régulièrement. Vous pouvez imaginer que avec un produit qui va pas bien brûler à froid, vous allez vous mettre à recycler de plus en plus des dépôts dans le circuit et renvoyer ça dans votre chambre du moteur. Bon, le filtre à particules, c'est pareil, il est pas fait pour brûler ce genre de particules. Derrière, la régénération qui va avoir lieu va être médiocre. Le turbo, on sait que changer un turbo, quasiment, ça vous flingue le prix d'une voiture si votre voiture est âgée. Mais comme le turbo utilise, en fait, comme huile de lubrification, la même que le moteur.
3: Ah oui, bah oui. Des températures sur le palier du turbo qui sont à plus de 1000 degrés, on est d'accord.
4: Voilà.
3: L'huile de cuisson à 1000 degrés, elle est morte.
4: Voilà. Et donc, à tous les coups, le risque derrière d'emballement ou de casse du turbo. Ouais.
3: Sur un vieux moteur, on a des turbos. Les paliers sont refroidis aussi avec la même huile.
4: Oui, donc c'est simplement
3: ça, on va tomber en panne. Ça veut dire si on fait par exemple de l'autoroute, on est sûr de tomber en rade.
4: Ah bah à très brève échéance, ça va dépendre de la quantité d'huile.
3: L'économie qu'on va faire, on va économiser 1 euro par litre. sans parler de la conso, je sais pas si c'est la même ou pas la même, mais j'en sais rien. On s'en fiche. On va perdre beaucoup d'argent derrière.
2: Et ben, plus que ça, c'est-à-dire qu'on va casser nos moteurs, on va tomber en panne sur le bord de la route.
3: Sans parler du fait qu'on peut se faire gauler quand même, parce que c'est vrai que si ça sent la frite, qu'on passe à côté. Ça sent vraiment la frite.
2: Ouais,
3: hein,
2: c'est clair, c'est fou. Derrière. Bon, mais merci beaucoup Alain d'avoir éclairé,
3: notre lanterne à huile. Notre lampe à huile.
2: On vous embrasse. On vous souhaite un beau week-end et on vous rappellera bien sûr prochainement parce qu'avec vous tout est plus clair.
3: Ouais.
2: Même la fumée derrière. Allez, à suivre le retour de l'info et puis juste après, on va vous faire économiser un petit peu de sous parce que quand on choisit bien ses pneus, on peut économiser en consommation de carburant. À tout de suite.
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1: Et nous sommes ravis d'attaquer avec vous la seconde heure dont on parle auto, donc jusqu'à midi, avec là aussi quelques très beaux rendez-vous. Ça va être une émission quand même, vous l'avez vu depuis, entendu surtout, puisqu'on parle de radio depuis 10h, très pratico-pratique. Tiens d'ailleurs,
2: on
1: dans quelques instants...
2: On va parler beaucoup de carburant encore dans la deuxième
1: de
2: heure, voilà.
1: Et de pneus. Comment économiser
2: du carburant en choisissant les bons pneus.
1: Exactement.
2: Et les bonnes pratiques avec les bons pneus.
1: Voilà, ce sera donc à suivre d'ici quelques instants. On continuera avec la question pas si bête de Laurence. Peut-on mettre de l'essence dans une voiture diesel?
2: Voilà, donc on
1: verra
2: parle
1: ça
2: encore
1: tout
2: carburant,
1: à l'heure.
2: Hein.
1: On parlera du circuit des remparts. C'est la 54e édition d'Angoulême. Ben là, on ne parlera pas que de carburant. Hein.
2: Mais non, on va pas. On aura Jean-Marc Lafond qui est président. Alors, Jean-Marc Lafond carbure beaucoup. Alors, on va pas parler d'éthanol hein, dans cette émission, mais je sais pas si dans les voitures anciennes d'ailleurs il y en a qui roulent à l'éthanol, on lui demandera
1: sur le
2: circuit des remparts.
1: Voilà, sur le circuit des remparts, puis vous, si vous avez une ancienne, dites-nous si vous mettez de l'éthanol dans votre ancienne aussi, là sur la page Facebook.
2: Mais vous savez que
1: radio.
2: quand Ford a sorti la Ford T, elle était conçue pour rouler à l'éthanol.
1: Ah ouais?
2: Bah oui.
1: Oh, vous êtes une bible.
2: Parce que dans les campagnes, on produisait de l'éthanol alors qu'il y avait très peu de stations-service qui distribuaient de l'essence. Donc c'était beaucoup plus simple.
1: Jean-Luc ou Universalis?
2: Appelez-moi IA.
1: Ah non. Si, Intelligent Art. Ouais. Artiste, acteur, mon copain. L'Automobile Awards, on va en parler là. Ce ne sera pas que question de carburant, mais des voitures plus modernes que sur le circuit des remparts.
2: Il pourrait y avoir d'ailleurs une catégorie voiture qui consomme le moins ou voiture. Alors, il y a déjà. Il y a déjà le Good Deal qui est en plus. Le prix Sud Radio.
1: En plus.
2: Ah bah oui.
1: Et c'est nous ça. Hein.
2: Et puis cette année, record de participation. Donc on verra ça avec Lionel Robert en fin d'émission.
1: Exactement, puisque nous sommes partenaires des Automobile Awards. Mais tout de suite, allez, peut-on économiser du carburant en fonction des pneus que l'on choisit? On pose la question à notre invité tout de suite.
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1: Et comme vous savez que cette émission est la vôtre, que j'aime beaucoup avoir votre avis, enfin pas que moi, l'ami Jean-Luc aussi, avez-vous remarqué qu'en fonction des pneus vous aviez effectivement économisé du carburant? Bonjour monsieur le président du syndicat du pneu, Dominique S.
2: Dominique Stemfel.
4: Bonjour
2: Dominique.
4: Bonjour Jean-Luc.
2: Bon Dominique, on voit que les réseaux sociaux ont beaucoup influé sur vous parce que parfois vous avez des accroches. La dernière, c'est comment économiser 1000 euros grâce à ces pneus. Donc là, forcément, on est obligé de cliquer. Vous faites combien de vues avec une proposition comme ça?
4: Eh ben, en fait, c'est pas faux du tout. Hein. On peut économiser de l'argent, beaucoup d'argent, en étant attentif à ces pressions, comme vous l'avez dit, mais aussi à la qualité de ces pneus. Et puis, au fait de monter les bons pneus au bon moment.
2: Alors, on a déjà, pour ceux qui nous suivent, et les autres ont intérêt à rattraper leur retard. Hein. Je vous rappelle que cette émission, on peut l'avoir en podcast.
1: Tout à fait,
2: Si vous en avez loupé une, vous retournez une semaine en arrière pour écouter. Donc
1: le site de sudradio.fr sur la page YouTube.
2: Dans notre précédente émission, Dominique nous expliquait qu'on pouvait déjà gagner de l'argent en gonflant correctement ses pneumatiques. Oui. Hein, c'était quoi pour rappeler à ceux qui écoutaient que d'une oreille et pas des deux?
4: Ben, en fait, on a pu faire sa pression en plein été, au moment où on faisait un long trajet, lorsque les températures étaient de l'ordre de 35 voire 40 degrés dans certains cas. Et aujourd'hui, on commence sur certains lieux à avoir des températures qui sont de l'ordre de 10 ou 15 degrés. Et j'avais expliqué que à chaque fois que la température ambiante baissait de 10 degrés, la pression dans les pneus baissait de 0,1 bar. Donc on a pu perdre entre le moment où on a fait ces pressions en été et aujourd'hui entre 0,2 et 0,3 bar. Et ça, on sait effectivement qu'une mauvaise pression implique une surconsommation de carburant.
2: Donc 0, on dit 0,4 litres. Ouais, 0, alors 0,4 litres à 2,50 le gasoil, ça fait 1 euro si je sais compter, c'est
1: ouais,
2: ça. Donc on économise déjà 1 euro au 100 km. Mmh. Bon, déjà.
1: C'est bien.
2: En ayant gonflé ses pneus, ça, déjà. Alors, on va voir si on a les 1000 euros au bout, hein, Dominique. Hein,
1: oui, parce que
2: faut pas faire des fausses promesses comme ça.
1: Moi, j'ai confiance en vous,
2: bon,
1: Dominique.
2: Après, le choix du pneu est important parce qu'en plus, il y a un étiquetage sur les pneumatiques. On sait si, comme les appartements, d'ailleurs, comme
1: ABCDE.
2: Ouais, exactement. On sait si c'est des passoires énergétiques ou pas. Là, en l'occurrence, on sait si les pneus vont faire économiser ou moins dépenser de carburant. C'est plutôt comme ça qu'il faut le dire. Ça va de A à combien d'ailleurs le marquage?
4: Alors ça va jusqu'à F, alors ça a été G, on n'a plus le droit de commercialiser des pneumatiques qui sont marqués G, mais les pneus les plus courants aujourd'hui sont des pneus qui sont classés C. Mais aujourd'hui, les grands manufacturiers mettent sur le marché des pneumatiques qui sont classés A ou B, donc qui sont les pneumatiques les plus efficients. Et entre un pneumatique classé C et un pneumatique classé A, l'écart de consommation est de 0,3 litres au 100.
2: Ah ouais, alors 0,3 litres.
1: Wow.
2: Ouais,
1: au 100
2: non, on va y arriver au 1000 euros au bout de l'année, hein, ouais, c'est ça. Hein.
4: Oui, bon. Oui, donc si on fait le calcul, là encore, sur les 40 000 km de durée moyenne d'un pneumatique, et ben, on a gagné 300 euros. Et ça permet effectivement d'amortir l'écart de prix, parce qu'il y a forcément un écart de prix entre un pneu qui est classé A et un pneumatique qui est classé C.
1: Qui est de l'ordre
4: donc,
1: de
4: l'écart de prix, enfin ça dépend des,
2: ouais, ça dépend des
4: dimensions,
2: marques, hein.
4: Mais
2: ouais.
4: Voilà, ça dépend des marques, des dimensions, mais l'écart de prix, il est d'ordre de 20%. Et donc si on peut investir ces 20% quand on achète ces pneumatiques, on les amortit très facilement sur la durée de vie du pneumatique
1: et sur
4: et
1: la
4: puis
1: qualité.
4: On ajoute en plus. Et on ajoute en plus effectivement qu'on fait un geste écologique en faisant en utilisant des pneumatiques qui consomment moins de carburant, donc qui polluent moins.
2: Ouais. Alors, si vous écoutez cette excellente émission qui s'appelle On parle auto sur Sud Radio, et si vous l'écoutez pas, bah, je vous invite à le faire. D'ailleurs, c'est un peu bête ce que je dis parce que forcément.
1: S'ils écoutent pas, c'est qu'ils t'entendent pas.
2: Ben voilà.
1: Non, mais après.
2: mais souvent, le monsieur qui essaye des voitures dit, voilà, alors lui, il est contre les roues gigantesques avec des pneus très larges, mais là,
1: mais c'est
2: pareil.
1: Vous, le monsieur.
2: Ah, ça doit être ça, en fait,
1: c'est
2: que
1: fou,
2: je le trouvais vachement sympa. En fait, Dominique, pareil, quand on choisit un véhicule, on a tout intérêt à prendre la monte pneumatique d'entrée de gamme pour faire des économies.
4: Alors effectivement, hein, les constructeurs automobiles, pour avoir des voitures qui sont les plus vendeuses possibles, ils mettent des grandes roues. Sur le plan esthétique, c'est absolument magnifique. C'est une mode qui tend à se générer de manière importante. Et donc, effectivement, on a des consommations qui peuvent être importantes. Alors, ça vaut pour les voitures thermiques, mais ça vaut aussi pour les voitures électriques. Entre une dimension 20 pouces et une dimension 21 pouces sur une voiture électrique, on peut avoir des écarts
1: d'autonomie de batterie
4: qui sont de l'ordre de 10% de 50 km.
2: Ouais, ouais.
1: Ouais, mais alors,
2: donc,
1: du coup,
2: d'ailleurs, on le voit à Tesla avec la Y grande autonomie, hein, donc le modèle Tesla qui fait le plus de kilomètres en électrique, est revenu à des pneus de taille inférieure, de diamètre inférieur par rapport au modèle tel qu'il était vendu avant. Et ça a permis d'accroître l'autonomie, je crois que c'est 45 km.
1: Waouh. Mais sauf que nous, quand on achète une voiture neuve, on n'a pas le pouvoir de
2: mais
1: dire « je ne veux pas ces pneus-là ».
2: Mais oui, mais si, vous pouvez. Je veux pas les grandes roues. Il y a même en option gratuite, parfois, sur certains modèles. Je sais que Toyota, sur la Prius, c'était le cas. On pouvait demander la taille de jante en dessous. C'était gratuit, mais on vous le proposait pas.
1: Okay.
2: Il fallait le demander.
4: Ben non, on le propose pas parce que effectivement la voiture est plus jolie comme ça. Et au contraire, hein, les commerciaux, ils ont quand même tendance à vendre l'option.
2: Ouais.
4: C'est dans la règle du jeu. Mais il faut savoir que quand on achète une option de ce type-là, non seulement ça coûte le prix d'option, mais derrière ça va coûter de la consommation supplémentaire et au remplacement des pneus, des coûts supplémentaires avec des pneumatiques qui sont beaucoup plus cher.
2: Ouais. Enfin, rouler avec ses pneus hiver l'été, c'est pas une bonne idée non plus, pour économiser du carburant.
4: Là non plus, c'est pas une bonne idée parce qu'effectivement, les pneus hiver sont leur vocation, c'est d'être plus adhérents. Alors ils sont plus adhérents en hiver, mais en été, ils sont plus adhérents aussi. Et là, en l'occurrence, au moment où on peut s'en passer, on continue à utiliser des pneus qui consomment plus. Et là encore, on peut avoir une économie de 0,3 litres. Donc en fait, si on ajoute tous les décomptes qu'on vient de faire, les 1000 euros, Jean-Luc, vous les avez trouvés.
2: Oh, formidable. Vous me les envoyez par la poste? On fait comment? C'est un virement. Question subsidiaire, il nous reste 46 secondes. Les 4 saisons là-dedans, comment ça se passe? Je parle pas des pizzas, je parle des pneus.
4: Alors les 4 saisons aujourd'hui, par les grands manufacturiers, c'est un produit qui est parfaitement maîtrisé et dont la consommation est très très proche d'un pneumatique été. Donc l'influence sur la consommation n'est pas très importante et les avantages du pneumatique toute saison, si on en fait un usage dans des régions de montagne ou de basse montagne, on y trouve quand même des avantages. Donc moi je trouve que ça vaut le coup effectivement de consommer un petit peu plus.
1: Ouais. Donc en tout cas on l'aura compris.
2: On va parler 4 saisons bientôt puisqu'il y a une étude qui vient d'être réalisée par le Touring Club Suisse, c'est ça, hein, ils sont assez indépendants.
4: Oui, tout à fait. Ouais. Oui.
2: Qui pointent du doigt certains pneus 4 saisons, même de grands manufacturiers qui ne sont pas forcément très bons.
1: Oh, je suis chaussée comme ça moi, voilà. En 4 saisons d'un grand manufacturier.
2: Je ne sais pas quelle marque.
1: On verra ça la semaine bientôt.
2: Voilà,
1: là,
2: ça va suspense.
1: Eh bien écoutez, très bien monsieur Dominique Stemfel.
2: Merci beaucoup pour ces économies substantielles.
1: Président du syndicat du pneu.
4: Faites attention à vos pneus. Peuvent avoir une influence importante sur votre budget automobile.
2: Exactement. Et la bouillabaisse était bonne sinon?
1: Ah, donc vous êtes du côté de Marseille?
2: Non, c'est moche.
1: Là où on fait de la bonne bouillabaisse. On vous embrasse fort. Dans
4: Merci
1: quelques
4: beaucoup.
1: Instants, une autre question, c'est le nouveau rendez-vous, la question pas si bête de Laurence. Peut-on mettre de l'essence dans une voiture diesel? Oui, je veux bien paraître totalement ridicule, mais au moins on aura la réponse dans quelques instants.
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2: Eh ben oui, parce que moi, des fois, je me pose des questions pas si bêtes, même si elles peuvent paraître bêtes. La première heure, on a vu qu'il y avait des gens qui mettaient bien de l'huile dans leur réservoir de diesel.
3: Pas une bonne idée, d'ailleurs. Si vous nous prenez maintenant, réécoutez vraiment le début.
2: Ouais. Voilà. Maintenant, autre question, bonne idée ou pas bonne idée, peut-on mettre, l'ami Jean-Luc, de l'essence dans une voiture diesel?
3: Alors, vous allez me dire non?
2: Bah, moi, brûle pour point non, mais je me suis quand même posé la question.
3: Eh bah oui, mais sauf qu'en Russie, l'hiver, les camions, pour pas que le gazole gèle, mettent de l'essence dedans.
2: Ouais, mais ils mélangent. Si vous...
3: Ils mélangent, oui, mais si vous avez un vieux bousin diesel...
2: C'est pas gentil de parler de moi comme ça.
3: Si vous avez un vieux camion diesel, vous pouvez mettre, allez, on va dire jusqu'à 15% d'essence dedans... Sans trop de risques, ça évitera au gazole de geler, ça peut tousser un peu de temps en temps.
2: 15% max. Hein.
3: Ouais, mais ça marchera. Mais sinon. Alors là, ceux qui pourraient être tentés, ce que je viens de dire là, 15%, vous vous dire, ouais, putain, comme l'essence est moins chère, je mets 15%. Non, c'est une très mauvaise idée. D'ailleurs, la plupart du temps, quand on met de l'essence dans un diesel, c'est qu'on s'est trompé.
2: Oui.
3: À la station service.
2: Oui, après, on n'est pas bien.
3: L'inverse ne se produit jamais. Pourquoi? Question à Laurence.
2: Parce que le pistolet de diesel est beaucoup plus gros et visuellement différent.
3: Exact. Et c'est une bonne réponse de Laurence Perrault de Paris. Effectivement, le tuyau est plus gros, donc on aurait un peu de mal à le glisser dans le réservoir d'un véhicule essence. Mais en revanche, l'inverse, ça peut arriver.
2: Ouais. Et c'est arrivé d'ailleurs.
3: Alors, plusieurs cas de figure. Ah, vous avez le vieux camion russe diesel du début, vous avez mis un petit peu,
2: pas grave.
3: Ça va tourner comme ça, ça va tousser, et puis... C'est pas grave. Vous avez un diesel un peu plus sophistiqué, le premier conseil c'est, je ne démarre pas, je ne roule pas, je fais une vidange, c'est de la prudence. Si vous en avez mis un tout petit peu, c'est pareil, ça va octer un peu, mais... sans trop de conséquences. En revanche...
2: Comment je fais une vidange, monsieur ?
3: Alors, dans les stations-service...
2: Merci.
3: En général, ils ont l'outillage qui est nécessaire pour faire une vidange. Donc, vous pouvez demander, vous dites aux pompistes... alors, le problème, c'est qu'aujourd'hui, c'est vrai que beaucoup de stations...
2: Elles sont plus service, elles sont stations, basta.
3: Mais ils ont souvent... un kit qui permet de vidanger un réservoir. Ça va vous coûter le prix d'un plein plus le temps passé, quoi. Bon, c'est un peu bête.
2: Mais en tout cas, on ne roule pas.
3: Non, vous ne roulez pas.
2: On arrête, on pousse la voiture.
3: D'autant plus si vous avez un moteur diesel moderne. Ouais. Pourquoi ? Parce que sur un moteur diesel moderne, on parle des moteurs à rampe commune, on a des pressions d'injection qui vont, pour les plus récentes, jusqu'à 3000 bars. Alors quand je parle de 3000 bars, je parle pas d'une performance de Laurence Perrault qui essaierait de faire 3000 bars dans le différent dans la journée. C'est
2: non, 3000 bars, BA2RES parce que je me suis remis au sport. Il est en train de me faire une réputation. Je ne peux pas faire 3000 bars dans une journée.
3: Alors 3000 bars, vous rendez compte, 3000 fois la pression atmosphérique. Donc on a une pression extrême. Or, le gasoil, il a quoi comme particularité? Si on met les doigts dedans, ça glisse, c'est gras. Ça gras, donc ça lubrifie en partie le système d'admission. L'essence, qu'elle a quoi comme qualité? C'est le contraire, c'est nettoyant, donc ça dégraisse. Donc là, vous allez vous retrouver avec de l'essence qui va d'un coup dégraisser tout le système est sous 3000 bars. Donc là, c'est la mort assurée du système d'injection.
2: Oh la vache.
3: Donc n'essayez pas de rouler, il faut absolument pour le coup la faire une vidange. Alors, du réservoir, mais même une vidange du... Si vous avez commencé à démarrer, même une vidange du circuit d'alimentation en carburant. Parce que sinon, c'est une plaisanterie qui peut vous coûter le prix de la voiture. Changer les quatre injecteurs, la pompe de pression, etc. etc. C'est vraiment... Donc, on ne met pas... on ne met pas d'essence dans
2: un moteur diesel.
3: Une voiture diesel.
2: Et inversement, on peut mettre du diesel dans un moteur essence?
3: Alors, du diesel dans un moteur essence.
2: Si jamais on se trompe.
3: Si vous en mettez un tout petit peu, ça va tousser fortement. De temps en temps, vous avez le moteur qui va se mettre à caler. Et puis, ça va s'arrêter. Sans dommage.
2: Préjudiciable.
3: Aussi grave que l'inverse.
2: D'accord.
3: Mais, vous pouvez aussi abîmer le moteur.
2: Ouais.
3: Le problème après aussi de la vidange que vous faites, si vous avez mis un peu de diesel dans de l'essence, c'est que le mélange diesel-essence, c'est super. C'est du napalm. Donc là, si vous avez la clope au bec au moment où vous faisiez la vidange, vous savez ce qui peut se passer. Ah bah tiens, formidable. C'est quoi, on est dans un immeuble Bouygues et normalement le téléphone passe pas. Et là, pour une fois, ça passe.
2: Ça passe. Mais j'aime beaucoup votre musique de cette série. Bon bah voilà. Super pour les infos. Dernière chose, hein, soyez vraiment, parce qu'on a quand même dans le parc. D'occasion, le parc français qui roule aujourd'hui, qui a plus de 12 ans et demi d'âge, on a encore la moitié des véhicules qui sont diesel.
3: Donc faites attention quand vous faites
2: le plein, parce que c'est arrivé à tellement de gens.
3: C'est pas l'attention, c'est ceux qui se disent, tiens, c'est un peu moins cher, je vais peut-être en mettre un peu dedans, ça marchera quand même.
2: Bon, merci, l'ami Jean-Luc.
3: Fausse bonne idée encore.
2: Bon, allez, dans quelques instants, nous, on va aller sur les beaux et remparts d'Angoulême, parce qu'il y a le circuit des remparts qui se joue ce week-end avec un joli temps d'ailleurs pour le faire.
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1: Et nous allons maintenant au 54e circuit des remparts d'Angoulême. C'est la 54e édition. On accueille le président de l'association du circuit des remparts d'Angoulême, Jean-Marc Lafont, qui est un copain de On parle auto en plus. Bonjour Jean-Marc.
2: Bonjour Jean-Marc.
3: Bonjour Laurence, bonjour Jean-Luc.
1: Ouais. Ça va?
3: Ça va très bien, oui.
1: C'est bon. Chaud là, c'est
3: ouais,
1: parti.
3: Ouais,
1: hein,
3: ça va. Dans le boom.
2: Ah, ouais, ça a commencé hier et ça finit demain soir, c'est
1: ouais,
2: ça?
1: C'est ça.
3: C'est ça, oui. Oui, bon. Oui. Donc hier soir, on a commencé avec le concours d'élégance. Ça, c'est, on a présenté. C'était très sympa. On a présenté une marque un peu inconnue. Là, c'est Lorraine Dietrich. Voilà.
2: Donc, ah, alors inconnue.
1: Inconnue.
2: Non.
1: Pas par tout le monde.
2: Pas par tout le monde, parce que moi, j'habitais dans une ville où on fabriquait les Lorraine Dietrich. Voilà. Donc.
1: Moi, je connaissais Lorraine Bacall et Marlène Dietrich, mais c'est quoi? C'est un mix des deux ou bien?
2: Ouais. Non, non. Le baron de Dietrich est celui qui avait fait venir d'Italie un certain Ettore Bugatti et les premières avant que ce soit Lorraine Dietrich, les premières voitures de Dietrich étaient conçues par Bugatti. Et ensuite,
3: oui,
2: bon voilà, après Lorraine Dietrich est devenue vraiment une marque superbe.
1: Et Lorraine du nom de la région, hein, du département.
2: Oui, Lorraine. Voilà,
1: hein.
2: Oui, bon, moi, la ville à laquelle je faisais référence est beaucoup plus près de Paris. C'est de l'usine Lorraine Dietrich, c'était à Argenteuil. Exactement. Un petit cours d'histoire, ça fait du bien. En plus, vous aviez un président du jury qu'on aime bien,
1: François A.
2: De Paris. Voilà. Bon, ouais. Alors, pour ceux qui sont jamais allés à Angoulême. Bon, ils vont sortir une feuille, ils vont copier 100 fois. Je dois aller
1: découvrir la ville.
2: Aller,
1: déjà.
2: Ouais, je dois aller voir cet événement magnifique. Mmh. On va rappeler que c'est un circuit qui est en ville. Il y en a plus.
3: Non, c'est complètement atypique. Maintenant, on est le dernier des Mohicans, malheureusement. Et donc, c'est un circuit en ville que l'on monte. Et les rails, les tribunes, voilà. C'est le dernier circuit en ville en France.
2: Bon, c'est chaud. Et alors, on n'est pas obligé de rouler sur le circuit. On peut aussi faire. Ça, c'est. Je crois que ça a commencé aujourd'hui. Il y a des rallyes qui sont organisés. On l'a fait l'année dernière quand on était sur place avec Laurence. D'ailleurs, on regrette beaucoup de pas pouvoir être là cette année. Mais je vous promets, la prochaine édition sera là. C'est une promesse qu'on tiendra, c'est sûr et certain. Donc, il y a des super rallyes aussi.
3: Voilà, donc on organise des rallyes à travers la campagne charentaise. Donc, je dis des rallyes parce que nous organisons 4 rallyes parce que nous adaptons les parcours aux années des véhicules, ce qui nous permet d'avoir des voitures plus anciennes. Et par exemple, on a un rallye qui est réservé pour les voitures d'avant 1914. On a un rallye qui est réservé aux voitures jusqu'à 59 et après des rallyes pour des voitures plus contemporaines. Mais voilà, donc ça fait 600 voitures environ sur les routes de Charente aujourd'hui. Et donc c'est une belle grosse organisation.
1: C'est beau, hein, c'est vrai que c'est beau à chaque fois.
2: Les courses demain matin pour ceux qui veulent, qui nous écoutent là, qui veulent. Alors cet après-midi, ils peuvent évidemment se rendre sur place. Et sinon demain, les courses sur le circuit, ça commence à quelle heure? Avec quel plateau? Parce qu'il y a des plateaux évidemment différents.
3: Voilà. Alors on a 9 plateaux. Donc pour revenir sur cet après-midi, les voitures seront présentées sur l'esplanade du Champ de Mars à Angoulême et ensuite elles seront au 1er RIMA, le régiment d'infanterie de marine à Angoulême également. Et demain matin, donc les courses démarrent à 8h et on a 9 plateaux toute la journée, donc 9 sessions d'essai le matin et 9 courses l'après-midi.
2: Ouais. Alors comme d'habitude, il y a beaucoup de Bugatti.
1: J'adore.
2: À Angoulême.
1: Ouais, c'est. Mais c'est vraiment, elles sont belles, hein.
2: Il y a encore des. Cette année, ça reste, hein, plateau Bugatti.
3: Voilà, on a un plateau Bugatti. C'est le plateau Marc Nicolosi. Parce qu'en 1978, c'est quel Marc qui avait relancé, les courses à Angoulême. Et c'était aussi le créateur du célèbre salon Rétromobile. Et donc, il a jamais loupé à Angoulême jusqu'à sa disparition. Donc, c'est le plateau Marc Nicolosi, et puis c'était un fervent défenseur des Bugatti.
1: Mmh. Ouais. C'est quoi les années, les premières années, 1920, 1930 pour les Bugatti?
2: Avant même.
1: Avant.
2: Hein. Ouais.
1: Non, mais celles qui seront sur le plateau. Celles qui seront sur le plateau là.
3: Le type 35 est apparu en 1924, ouais. Donc c'est essentiellement des grands prix, donc à partir de 24.
2: Voilà, après, c'est la voiture de course qui a gagné le plus de courses dans le monde. Il me semble que c'est plus de 1000 courses.
1: Et ça montait déjà à plus de 200 km/h à l'époque. Ouais, hein, c'était très folle, ces voitures. 35. Et puis elles sont belles.
2: Ouais. Alors, moi, j'ai un de mes amis qui participe à un des plateaux avec une voiture que je trouve fabuleuse, un peu compliquée à conduire, mais très jolie et fabuleuse. Il y a un plateau qui est consacré à une marque anglaise cette année, c'est Riley.
3: Oui, tout à fait. Ben, Victor Riley, qui était le fils de la marque, du créateur de la marque, est disparu l'année dernière. Et donc, on a décidé de faire un plateau de Riley qui va regrouper 24 voitures, et donc dont pas mal de britanniques. Et donc, il y aura un plateau exclusivement de Riley en course.
2: D'accord, ça c'est pareil, ça va être sympa à regarder. Il y a des motos aussi.
3: Alors les motos, c'est une parade à midi et demi demain. Voilà. Donc, et ça sera des motos d'avant-guerre. Il y a 26 motos et deux sidecars.
1: Ok. Ah. Et on rappelle aux gens qu'il y a une partie qui est visible gratuitement. Hein, le parcours étant partout, on se met sur le bord de la route ou le bord des remparts et...
3: Ben, c'est-à-dire que nous, la partie payante, c'est juste le circuit et le paddock.
1: Ouais.
3: Mais après, on a des animations, des expositions partout dans la ville. Donc, il n'y a pas besoin de sortir son porte-monnaie pour profiter d'un week-end agréable automobile à Angoulême.
2: Bon, vous avez cette année dans les nouveautés un concept d'une voiture de rallye éco-responsable. C'est quoi une voiture de rallye éco-responsable ?
3: Alors c'est The Toy, donc c'est une voiture qui a été conçue par Yannick Baya, qui est un ancien de chez Renault Sport, qui a mis notamment au point la Clio V6. Et donc il a développé une voiture à la Technopole d'Alès.

0: Un simulateur qui a été développé, où là, cette fois, pour ceux qui n'auront pas la chance de prendre le volant d'une Bugatti sur le circuit des remparts, qui pourront découvrir un peu des sensations qu'on peut éprouver au volant de cette voiture, puisque dans le simulateur, c'est le circuit des remparts.
1: Voilà, c'est une jeune start-up de la région d'Angoulême qui a développé un simulateur. Donc ça sera au volant d'une Porsche 911 RS 3 litres.
0: C'est pas mal.
2: Ah ouais.
0: Ouais, c'est voilà. pas mal.
1: Donc ils ont fait les captures l'année dernière, ils ont adapté et donc vous pourrez profiter de cette expérience 4D déjà depuis hier, c'est en place depuis hier et vous pouvez profiter toute cette journée de samedi et demain également toute la journée. Alors, ça sera sur la place des Halles.
0: Jean-Marc, 4D c'est quoi? Parce que 3D je vois à peu près quoi, c'est les trois axes, mais 4D c'est quoi? Il y a l'odeur avec, mais c'est quoi le quatrième sens?
1: Je pense que c'est plutôt le sens du
0: son.
1: Comment dire, le fauteuil bouge.
0: Ah ouais, d'accord. Voilà. Ouais.
1: C'est après, moi, je suis pas spécialiste dedans.
2: Voilà. Ah, c'est vraiment. Enfin, c'est encore un bon rendez-vous. Hein. Moi, j'insiste pour les amoureux des voitures, qu'on soit amoureux de vieilles voitures ou pas. Dès qu'on aime un peu l'objet qui est une œuvre d'art, hein, cette ingénierie humaine et les caisses sont magnifiques. Allez vous balader sur Angoulême, le temps va être beau. Allez-y, c'est vraiment. En plus, l'ambiance dans la ville, ouais, elle est chouette, ouais, à chaque
0: vous
2: fois.
0: Vous savez combien de voitures il y a cette année à peu près, non?
1: On va être pas loin des 1000 voitures entre les rallyes, les expositions, les courses, voilà.
2: Très bien. Et puis il y a des produits locaux.
1: C'est les journées du patrimoine, donc oui. C'est le patrimoine industriel français.
2: Ouais, vraiment.
0: On va rappeler que l'automobile a été inventée en France. Voilà.
2: Et c'est vraiment une merveille d'ingénierie. Moi, je suis passionné par les gens qui font vivre les voitures. Je trouve ça extraordinaire. Comme je suis passionné par les vignerons qui font du bon vin. Mais non, mais c'est parce que tout ça n'existe pas s'il n'y a pas des gens de talent. Et voilà, c'est tout. Ce que je veux dire par là, c'est que tout ça n'existe
0: avec
2: pas s'il n'y a
0: modération.
2: Pas des hommes. Oui, évidemment, mais faut aider l'automobile en ce moment, surtout l'automobile française et européenne, comme il faut aider nos amis vignerons qui souffrent beaucoup. Non, mais c'est cool, c'est top.
0: Bah super, merci beaucoup Jean-Marc, et puis on voudrait être à votre place, malheureusement on ne peut pas, mais
2: l'année prochaine.
0: La promesse tient pour l'année prochaine.
1: Merci à tous les deux, et puis l'année prochaine on remonte un plateau comme l'année.
0: Ah bah voilà, super.
2: Voilà. On vous embrasse fort.
0: Merci, au revoir.
1: Je vous souhaite un bon week-end.
2: Et puis bravo à toute l'équipe organisatrice, hein, parce que vous n'êtes pas tout seul, et ça c'est évident. Mais Jean-Marc, bravo
0: parce
2: à toute
0: que toutes
2: votre
0: ces semaines
2: équipe.
0: On parle d'événements, mais là en plus l'équipe qu'organise.
2: Elle est géantissime, quoi.
0: Voilà.
2: Ah mais c'est des gens passionnés. Ouais. Ben voilà, en France, il y a des gens qui savent faire de belles choses. On n'en parle pas assez souvent, mais nous, on le fait dans On parle auto. Allez, pour ton conclure, tiens, en parlant de belles choses également, et des gens qui font vraiment des chouettes rendez-vous, on va parler de ce dont Sud Radio et On parle auto est partenaire, les Automobile Awards, et on accueillera son créateur et animateur Lionel Robert.
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1: Et Sud Radio et on parle auto sont partenaires d'un très bel événement qui s'appelle les Automobile Awards. On a l'occasion de pouvoir recevoir son organisateur et créateur, Lionel Robert, qui est un des copains aussi de On parle auto. Bonjour Lionel.
2: Bonjour Laurence.
3: Bonjour Lionel.
2: Bonjour Jean-Luc.
3: Ah bah formidable,
1: on adore.
3: Il se souvient
2: de nous,
3: ça c'est bien, ouais,
1: c'est
3: non, il est vraiment bien.
1: Comment ça va, parce qu'on est à la rentrée
3: ça
1: là.
3: Ça va bien, il a le sourire, ça s'entend dans sa voix.
1: On est le 19 septembre ça vient.
2: Oui, ça approche. Alors on a encore un peu de temps pour la célébration à proprement parler, mais par contre pour le commencement du vote pour le Grand Prix, effectivement, c'est bientôt puisque ça démarrera le 1er octobre.
1: Alors pour ceux qui étaient sur une autre planète, quand même le dire notre ami Jean-Luc, on rappelle rapidement ce que sont les Automobile Awards.
2: C'est les Oscars. C'est moi qui le rappelle ou c'est Jean-Luc?
1: Oui, c'est non, ça mais peut
3: non,
1: être mais vous,
3: non,
1: hein.
3: Non, c'est j'aime bien parce qu'il le dit. Alors moi je pourrais le dire moi,
1: oui.
3: Hein, ça a plus de portée parce que oui. Sinon Lionel on se dit ouais, il fait forcément hein.
1: Oui, mais c'est bien de
3: il fait de la pub pour sa boutique.
1: Mais c'est normal.
3: Mais ce sont les Oscars de l'automobile.
1: C'est beau,
3: voilà,
1: c'est
3: qui
1: ça.
3: Récompensent dans différentes catégories les acteurs, hein, les scénaristes, les réalisateurs, voilà, donc plein de belles choses.
1: Les costumières.
3: Avec, ouais, avec cette année quand même un record d'ores et déjà établi.
2: Oui, 57 marques participeront cette année, constructeurs et équipementiers confondus. J'étais resté sur un record à 56 en 2024. Évidemment, bien sûr, je suis ravi de faire un de plus cette année. Ça prouve que à peu près tous les acteurs qui comptent du secteur automobile seront présents.
3: D'accord. Bravo. Est-ce que le fait que vous ayez appris le chinois à l'école vous a aidé justement pour battre ce record?
2: Écoutez, certainement Jean-Luc, parce qu'à chaque fois que je croise un interlocuteur chinois et que je lui sors deux, trois mots dans la langue de Mao,
1: alors
2: j'ai tout de suite un regard d'admiration dans ses yeux et ça aide sans doute à les convaincre de participer. Oui, vous avez raison de le souligner, il y a une dizaine de marques chinoises qui seront présentes cette année.
1: Deux, trois mots, allez, sur l'antenne de Sud Radio, ce sera...
2: Ni hao, wo xue le shang nian union. Voilà, donc
1: Inchao,
2: j'ai 50 chinois et tout ça. Ni hao, ça est bien pour au revoir.
3: Je vais vous dire, pour moi, c'est du chinois. En fait,
1: hein. juste une question, l'ami Lionel. Est-ce que c'est parce que nous sommes aussi sur une année du mondial qu'il y a effectivement comme ça une recrudescence et ce si beau résultat pour vous des 57 marques présentes?
2: Je ne sais pas si c'est lié à la présence du mondial. Je pense que c'est une montée en puissance régulière hein, qui s'est faite plus chaque année. Et je profite surtout, on va dire, moi comme le mondial, évidemment de l'arrivée
3: de
2: la déferlante chinoise.
1: Bien sûr.
2: Évidemment.
1: Ouais.
2: Comme je vous l'ai dit, 10 marques chinoises cette année qui seront présentes, en plus des marques européennes possédées par des Chinois. Je pense par exemple à Volvo, par exemple, pour ne pas les citer, ou à Smart.
3: D'accord. Ah oui. Donc, en fait, vous bénéficiez quelque part de la mauvaise santé du marché chinois, où les voitures se vendent beaucoup moins.
1: Là-bas,
3: et ce qui incite, parce que la production reste la même, donc il faut forcément qu'ils les vendent, les voitures qu'ils fabriquent. Donc, c'est pour ça que massivement,
1: ils arrivent en Europe.
3: Vous bénéficiez quelque part de ça. Est-ce que, en même temps, alors c'est bien de dire on a 57 marques, mais vous avez pas peur que dans 3 ans il y ait 65 marques dont la moitié de chinoise?
2: Oui, c'est effectivement le risque. Ça, c'est pas entre guillemets là, malheureusement ou heureusement, je ne sais pas, la responsabilité de l'événement. C'est vrai qu'on peut imaginer effectivement que certaines marques européennes vont être directement menacées par la déferlante chinoise actuelle et qu'on risque malheureusement peut-être de ne plus les voir les années qui suivent et à l'inverse d'avoir de nouvelles marques chinoises qui arrivent. J'ai envie de dire que les Automobile Awards sont surtout là pour récompenser les plus
1: qualité,
2: innovants, les plus pertinents, sans je dirais, faire référence à leur couleur de peau, à leur
1: religion.
2: Ou
1: à leurs origines, oui. Lionel Robert, comment ça va se passer? Donc, vous avez un jury de professionnels de l'automobile?
2: Oui. qui va se réunir. Alors, qui va se réunir, par exemple, je voulais quand même mettre l'accent là-dessus, pour élire notamment le prix Sud Radio, qui récompensera donc le Good Deal de l'année. Et donc, effectivement, 20 membres se réuniront, 10 hommes, 10 femmes.
3: Donc, il risque d'y avoir une grosse nouveauté, parce que le Good Deal, jusqu'à présent, a été trusté par Dacia. C'est vrai que...
1: Donc ce qu'on appelle le good deal, c'est le meilleur plan, c'est le bon plan pour l'automobiliste.
3: Mais comme on vient d'en parler juste avant avec le Geco 5 hybride qui arrive à détrôner le Dacia Duster hybride, malheureusement, ça risque d'être chaud pour les constructeurs occidentaux. Risque d'être chaud. J'allais justement demander à Lionel, est-ce que vous avez des constructeurs européens, on va dire européens, qui vous ont dit on ne participera pas malheureusement parce que on est en restriction de budget? À l'inverse des Chinois qui sont en train d'investir beaucoup d'argent pour investir justement le marché européen.
2: Je dirais que l'événement, il a la chance aujourd'hui d'avoir une extrême popularité au sein du secteur et donc de ne pas être trop impacté par ça. D'accord. Mais je ne les citerai pas évidemment, mais effectivement, oui, j'ai une ou deux marques qui ont mis en avant un vrai manque de budget pour participer. Quand bien même celui qui soit demandé pour participer soit particulièrement modeste à l'échelle d'une marque, mais effectivement, oui, ça rentre aujourd'hui en ligne de compte, bien sûr.
1: Je vais poser une question. Question de Laurence P. de Paris. On sait que sur le Mondial 2026, cette année, une grande marque française au chevron va présenter sa future voiture électrique sous la deux chevaux. Est-ce que elle est trop tôt puisqu'elle n'est pas commercialisée, donc elle ne peut pas encore participer à cette session des Automobile Awards 2026 et faut attendre 2027 ou non?
2: Alors en fait, ça va dépendre précisément dans quelle catégorie il souhaite l'inscrire.
1: D'accord.
2: De l'instant que les membres du jury ont tous les éléments pour pouvoir juger, et il les leur faut absolument en main propre, si je puis dire, d'ici au 10 octobre au plus tard.
1: Oh bah non, c'est foutu.
2: Alors, c'est foutu oui et non, parce que parfois, effectivement, les constructeurs souhaitant absolument inscrire un modèle nous livrent les informations sous embargo. Seul le jury en est informé et elles sont révélées plus tard au public.
1: D'accord.
2: Mais le jury, lui, peut au moins se prononcer.
1: D'accord.
2: Dans le cas de la deux chevaux, s'il s'agit plutôt d'un concept car qui est présenté, on peut imaginer qu'il puisse être dans la course. Si effectivement il le présente directement en tant qu'automobile de série, oui, ça risque d'être un petit peu juste pour cette année.
1: Moi j'adore, je suis fan et je suis impatiente de voir cette nouvelle deux chevaux.
3: Alors 15 catégories pour les marques, 6 pour les fournisseurs de technologie. Et vous attendez combien de candidatures? Parce que là on a parlé de 57 marques, mais il y a des marques qui présentent plusieurs modèles.
2: Alors effectivement, on attend entre 250 et 300 candidatures en tout, que ce soit pour la partie Automobile Awards by Mid-Deal, donc toutes celles qui concernent les constructeurs à proprement parler, comme pour les catégories Automobile Awards Powered by Equipe Auto, qui là par contre...
3: Ah oui, parce que vous êtes aussi en partenariat avec Equipe Auto.
1: Qu'on aime beaucoup et qu'on embrasse fort. Juste une dernière question, je veux une réponse assez rapide, Mister Lionel. Nous, grand public, parce que je sais que dans le jury, il y a Cécile de Minibus et notre ami Jean-Luc Moreau, donc qui représente Sud Radio et passionné de voiture pour Cécile, évidemment grand professionnel et compétent pour Jean-Luc également. Je voudrais savoir, le grand public peut commencer à voter sur le site des Automobile Awards pour la voiture préférée de l'année, quand?
2: À partir du 1er octobre, sur le site de l'équipe, en l'occurrence, qui est le partenaire média de ce Grand Prix, donc sur l'équipe.fr et bien sûr, également sur le site des Automobile Awards.
1: Bah, super.
3: Dans 15 jours. Ouais.
1: Dans 15 jours, c'est bien de le préciser. Ouais. Hein. Eh ben, merci beaucoup Lionel
3: Robert.
1: Merci
3: Lionel.
1: Et on vous suit.
2: Merci à vous.
1: Évidemment, puisque nous sommes partenaires avec Sud Radio et on parle auto des Automobile Awards by Mid-Deal. Et c'est son organisateur qui était avec nous. Tout de suite, on accueille Jean-Louis pour conclure notre rendez-vous.
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1: Bonjour Jean-Louis.
3: Bonjour Jean-Louis.
4: Bonjour.
1: Et je rappelle que vous pouvez nous joindre jeparticipe@sudradio.fr pour nous envoyer votre question ou réagir également à l'émission. On vous retrouve au standard. Jean-Louis, on vous écoute.
4: Alors, moi, je suis actuellement... je possède un Tiguan hybride, mais de fonction. Et dans un an, je vais être à la retraite. Je vais devoir chercher un véhicule. Et je trouve, donc moi je suis très intéressé par les SUV parce que ce soit hyper pratique et puis il me faut beaucoup de place moi. Mais là je suis en train de lister un peu, de chercher et je vois que l'offre est énorme.
3: Ah oui,
4: et je suis un peu perdu. Voilà. Donc en fait, la question c'est, moi je trouve que l'hybride rechargeable a du sens quand même.
3: Alors il est hybride rechargeable, votre Tiguan?
4: Voilà.
3: Et vous le rechargez?
4: Parce que... Alors moi en semaine, c'est un véhicule, moi je roule pas mal, je fais 70 000 km par an à peu près, donc ouais. Le week-end je roule en tout électrique, ça c'est très pratique. Et évidemment, en semaine, quand je peux recharger, je recharge, mais je recharge pas tout le temps. Donc en fait, ce qui se passe, c'est que on s'aperçoit qu'au bout du compte, quand on roule régulièrement à 130, on s'aperçoit que ça consomme beaucoup parce que c'est des petits moteurs. Mais pour moi, ça a quand même du sens parce que à la retraite, je vais moins rouler. En gros, le week-end, je chargerai et je serai à 100% d'électrique. Et j'aurai de temps en temps à peu près 700-800 km parce que j'ai une maison dans le sud de la France. Bon, bref. Et alors, j'ai commencé à chercher, mais alors, je suis un peu perdu parce que j'ai essayé des chinoises. J'ai essayé.
3: Vous avez essayé quoi? Ça m'intéresse, ça.
4: Alors, JQ7, j'ai essayé.
3: Ouais. C'est bien, JQ7, hein.
4: C'est pas mal, ouais, c'est pas mal. Mais le problème que je rencontre, moi, avec le Tiguan, c'est que c'est absolument pas fiable. C'est-à-dire que l'électronique, c'est une catastrophe. L'autonomie, c'est très, très moyen aussi. On peut faire avec un plein d'essence.
3: 40-50 maxi. Ah oui, non, mais je parle en électrique, moi.
4: En électrique, on fait en ville 80, à peu près.
3: Ah oui, en ville.
4: Par contre, sur l'autoroute, c'est 500,
3: pas
4: plus.
3: Oui.
4: Voilà. Donc du coup, je suis allé voir du côté de MG où j'ai pas essayé non plus. Je suis allé voir du côté du Bigster. J'ai essayé. Alors c'est une formule un peu bizarre, le Bigster. Parce qu'il est GPL en même temps hybride. Bon, j'ai trouvé ça intéressant, mais c'est quand même pas du tout. Enfin, sur la route, c'est un veau, quoi.
3: Oui, non, mais c'est pas ça. Vous avez essayé les trucs aussi. Là. Un GECO7, ça fait je sais plus combien, 270 chevaux, et puis vous me dites et vous comparez avec un modèle qui en fait 120. Alors évidemment,
1: avec le même poids pratiquement. Ouais.
3: GECO7, il a un avantage, c'est qu'il fait de la charge rapide. Il est hybride rechargeable, il a une vraie bonne autonomie de mémoire. Je crois que j'ai dû faire moi 80 bornes avec. Donc,
1: sur la partie électrique.
3: Ouais, c'est tout à fait correct. Et surtout, il prend de la charge rapide. Et il y a assez peu de modèles. Alors, si, il y en a chez Volkswagen, mais on n'est pas du tout dans les mêmes tarifs. Hein. J'imagine que quand vous allez acheter une voiture vous-même, vous ne mettrez pas le même prix. Vous n'allez pas reprendre un Tiguan hybride rechargeable. Quoi.
4: Alors, c'est à voir parce que moi, c'est une voiture que je vais garder. Donc, du coup, je réfléchis. Là, je vais bientôt essayer la nouvelle Toyota RAV4 hybride rechargeable.
3: Ouais.
4: Parce que moi, l'équation, j'ai une maison dans les Cévennes, donc le fait qu'elle soit 4x4, ça m'intéresse aussi. Le fait que je puisse aller de temps en temps dans les chemins, ça m'intéresse aussi.
3: Oui, je comprends. Ouais.
4: Et je me dis que, dans la valeur, si toutefois je ne la gardais pas à la revente, je pense qu'il vaudra mieux revendre une Toy qu'une hybride chinoise.
1: C'est quoi le budget?
4: Jean-Louis, c'est un peu compliqué tout ça.
1: C'est quoi le budget?
3: Ouais, mais le budget, c'est pas le même, hein.
1: Oui, c'est pour
4: alors,
1: ça.
4: Moi, le budget, je peux monter jusqu'à 65 000 à peu près.
3: Oh
1: pardon,
3: non, parce que comme vous parlez du Bigster, on va être plafonné. On va être plafonné à 30 000, mais non.
1: Alors, il nous reste une petite minute à peine.
3: Si vous pouvez vous payer un Toyota en 4 roues motrices hybride rechargeable, qui en plus pourra rouler à l'éthanol sans trop de problèmes.
4: Ouais, ça, vous l'avez.
3: Parce que sur l'autoroute, il n'y a pas photo. Hein. Ouais. C'est moins cher que l'électrique. Si vous faites que de l'autoroute, c'est moins cher que de l'électrique de rouler à l'éthanol.
1: Ah ouais. Donc plutôt le Toyota alors.
3: Ah bah oui. Si vous avez les moyens,
1: Faites-vous plaisir, franchement.
3: J'étais parti pour vous faire des économies, mais là, allez-y.
1: C'est pour ça que je me suis permis de demander le budget.
3: Non, mais c'est vrai. Si vous avez besoin vraiment de faire du tout chemin, là, pour le coup, le 4 roues motrices, c'est essentiel. Si c'est sur du sec, ça changera rien, mais s'il pleut un petit peu, sinon vous passerez pas.
1: Bon, ben voilà, Jean-Louis, vous avez réponse. Hein.
3: Ah oui, non, là, c'est sûr.
1: Je sens dans son regard qu'il est tout content, là. Oui, le Toyota. Bon, ben on vous embrasse, Jean-Louis, merci de votre. votre...
3: Et en plus, le RAV4, il est...
1: Confiance.
3: Il est mieux en 4 roues motrices qu'en 2 roues.
1: Eh ben, bim, voilà.
3: Voilà.
1: Merci à tous d'avoir suivi On parle auto. C'est terminé pour aujourd'hui. Nous sommes le 19 septembre. On vous souhaite donc un très, très grand et beau week-end. À suivre le retour de l'info. Et puis, juste derrière, vous retrouvez toute l'équipe de Sylvain Lévy-Valency pour Parlons Immo. Bon week-end. Salut l'ami Jean-Luc.
3: À la semaine prochaine.
1: Merci à Jamel d'avoir réalisé cette émission et à Jérémy d'avoir été avec nous au standard.
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1: Bonjour, bonjour à toutes et à tous et bienvenue sur Sud Radio. Bah oui, ça y est, nous sommes en direct pour débuter cette semaine à vos côtés en ce lundi 21 septembre. Il est 4h56, toute l'équipe est là, toute l'équipe du Petit Matin qui est prête pour vous informer dans la bonne humeur, comme toujours avec notamment Félix Mathieu qui lit la presse pour nous chaque matin, qui est en train de la décortiquer et qui nous dira quelles sont les actualités qui font la une ce matin. Avec nous également notre journaliste Clara Piernet qu'on retrouvera à 5h30 pour sa petite info en plus. Elle va nous parler d'une candidature assez spéciale au gouvernement en l'occurrence. Et puis avec nous également Rémi André pour la météo, Camille pour l'horoscope. Et puis je termine par le meilleur, comme toujours, John Rakotozafi à la réalisation de cette émission. Bonjour John.
2: Bonjour Benjamin, bonjour à tous.
1: Comment ça va John?
2: Eh ben écoutez, ça va très bien. J'aurais bien aimé que le week-end se poursuive encore un peu plus, mais quand même très heureux de vous retrouver pour une nouvelle semaine.
1: Après un petit peu de repos bien mérité ce week-end, et puis un lundi qui sera placé sous le signe du soleil. Oui, un lundi au soleil, ça rappelle quelque chose, avec en plus des températures qui seront pour le coup assez hautes. On sera bien au-dessus des normales de saison. Rémi André nous parlera d'un temps quasi estival. Mais d'abord, on lance ce petit matin de Sud Radio avec votre horoscope. Allez, c'est parti.
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1: Et l'horoscope nous est présenté comme toujours par vous, Camille. Bonjour.
3: Bonjour à tous. Les béliers, une habitude que vous répétiez par automatisme pourrait être remise en question. Les taureaux, une question liée à votre espace de vie ou de travail retiendra toute votre attention aujourd'hui. Les gémeaux, ce lundi favorisera les initiatives qui vous font gagner en liberté. Quant à vous, les cancers, en commençant la journée à votre rythme, vous serez beaucoup plus efficace ensuite. Les lions, ce lundi vous invite à choisir par conviction et non par réflexe. Les vierges, une personne pourrait vous surprendre par une proposition ou une marque de confiance. Balance, choisissez les espaces qui vous donnent envie de réfléchir et d'échanger aujourd'hui. Quant à vous, les scorpions, vous pourriez découvrir qu'un obstacle venait d'une mauvaise coordination plutôt que d'un véritable désaccord. Sagittaire, vous serez sensible à l'ambiance des lieux que vous fréquenterez. Un environnement agréable, lumineux ou inspirant stimulera votre créativité. Les capricornes, établir un calendrier, un budget ou une méthode vous donnera une vision plus sereine de la suite. Du côté des Verseaux, vous adapterez une idée existante à votre manière et c'est cette combinaison qui fera toute la différence. Et puis enfin les poissons, ce lundi favorisera les intuitions discrètes mais pertinentes. Je vous souhaite à tous une très belle journée et un excellent début de semaine.
1: Merci beaucoup Camille.
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1: La météo, c'est avec vous, Rémi Andrin, début de semaine, avec du soleil et des températures assez élevées. L'été qui joue les prolongations. Bonjour Rémi.
4: Bonjour à tous, bonjour à toutes. Eh bien, si vous aimez le lundi au soleil, ce sera le cas aujourd'hui. Alors, on a quelques bandes de brume, de brouillard, par-ci, par-là, notamment en Bretagne, par endroits dans le Massif central ou dans quelques vallées. Mais quoi qu'il en soit, ce brouillard va vite se dissiper et c'est le soleil qui va dominer. On gardera juste quelques nuages par-ci, par-là, sur la Bretagne ou sur la Corse, avec la même pas de risque d'averse aujourd'hui, nous allons rester au sec. Alors, les températures, quant à elles, dans la nuit, se sont un petit peu rafraîchies, notamment sur le centre du pays, entre 7 et 12 degrés. Il fait nettement plus doux sur les littoraux. Sur l'après-midi, eh bien, ces températures seront tout à fait estivales, mais peut-être un petit peu plus au-dessus des valeurs saisonnières, 5 à 7 degrés en moyenne, puisqu'on atteindra encore les 30 degrés à Bordeaux, ou 31 degrés à Toulouse et à Marseille, jusqu'à 34 degrés à Perpignan. Sur la moitié nord, il fera encore jusqu'à 23 degrés à Brest comme à Paris. À Strasbourg, ça baisse un petit peu, 23 degrés.
1: Merci beaucoup Rémi André. Soyez les bienvenus si vous nous rejoignez sur Sud Radio. Je vous souhaite un excellent réveil, une très belle semaine en compagnie de Sud Radio. Il est 5h.
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1: Toute l'actualité résumée en 2 minutes, c'est grâce à vous Zachary Bro. Bonjour Zachary.
5: Bonjour à tous. La France et le Canada accélèrent leur rapprochement face aux menaces de Donald Trump. Emmanuel Macron a reçu hier soir le Premier ministre canadien à Saint-Pierre-et-Miquelon, territoire français d'Amérique du Nord. Les deux dirigeants ont annoncé un rapprochement dans plusieurs domaines. Écoutez le chef de l'État.
6: Nous avons aussi acté de plusieurs rapprochements, mais ce que nous avons surtout décidé, c'est qu'ensemble, nous allons en lien très étroit demander à nos deux gouvernements de travailler à un rapprochement profond entre nos deux pays en matière de pêche, en matière de sécurité et de missions communes, en matière d'énergie, dans tous les domaines où nous pouvons trouver un agenda qui soit positif pour le Canada et pour la France. Oui, nous croyons ensemble que nos pays sont deux grandes nations indépendantes et qui veulent le rester.
5: Dans le reste de l'actualité, de nouvelles aides ou une prolongation des dispositifs en place. Le gouvernement se réunit aujourd'hui pour décider de l'approche à adopter face à la flambée des prix à la pompe. Ce week-end, le litre de gazole affichait un nouveau record, 2,41 € le litre en moyenne. Des milliers de personnes dans la rue à Paris hier après-midi, des associations et collectifs appelaient à se rassembler contre la loi de présomption de légitime défense pour les forces de l'ordre, l'équivalent d'un permis de tuer, estiment les opposants. Le texte a été validé par l'Assemblée début juillet, mais doit encore passer devant le Sénat. Un couple et leurs deux enfants séquestrés dans la nuit de samedi à dimanche à leur domicile de Vendin-le-Viel dans le Pas-de-Calais. Les quatre malfaiteurs voulaient obtenir des crypto-monnaies de la part du père de famille qui travaille dans ce secteur. Les suspects ont pris la fuite. À l'international, le parti de Vladimir Poutine donnait vainqueur des élections législatives en Russie. Un résultat sans surprise avec environ 49% des suffrages. Le même score que lors du dernier scrutin législatif. C'était en 2021, avant le début de la guerre en Ukraine. Et puis en rugby, l'UBB se relance. Victoire 40-10 des Bordelais contre le Stade français. Très bonne journée à tous.
1: Merci beaucoup, Zachary Bro.
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1: Il est 5h02 sur Sud Radio. On débute ce lundi ensemble en cette date du 21 septembre. Une date forcément qui a un écho particulier du côté de Toulouse. 25e anniversaire aujourd'hui de l'explosion de l'usine AZF. On aura l'occasion d'y revenir tout au long de cette matinée. Ce sera l'une des actualités qu'on va développer. Et puis à l'instant, Zachary nous parlait de cette victoire de Vladimir Poutine aux législatives. Victoire assez large. C'était première élection depuis le début de la guerre en Ukraine. Alors, dans ce contexte, eh bien, le RN, le Rassemblement National, Marine Le Pen et Jordan Bardella ont décidé de prendre leur distance avec la Russie à travers un communiqué qu'ils ont publié. Alors, est-ce un vrai changement de cap pour le Rassemblement National? Tenez, c'était l'un des débats ce week-end du Grand Matin avec Jean-François Aquili.
7: Bonjour à vous, Alexia Germont.
8: Bonjour à vous, bonjour à tous.
7: Présidente fondatrice du think tank France Audacieuse, et vous êtes aussi également conseillère de Paris chez Horizon.
8: Tout à fait.
7: Faut le préciser, hein, chez Édouard Philippe. Et avec nous, Nicolas Corato. Bonjour, Nicolas.
9: Bonjour.
7: Président fondateur du think tank Cercle de Réflexion, Place de la République. Allez, nous évoquons ce matin, ce communiqué de Marine Le Pen et Jordan Bardella, qui affiche, vous l'avez vu ou lu, une fermeté nouvelle face à Moscou, tout en maintenant quand même quelques réserves sur le soutien financier à l'Ukraine. La candidate du Rassemblement National et son dauphin sont-ils dans une forme de virage ou de contradiction, Alexa Germont, je commence par vous.
8: Pouvons-nous croire à ce changement de pied? Premièrement, il faut quand même le rappeler, Marine Le Pen, qui aspire à prendre les plus hautes fonctions de l'État, n'était pas présente hier. Et elle a délégué Jordan Bardella lors de cette réunion qui était quand même une façon d'ouvrir les cartes vraiment à tous ceux qui se présentent à la présidentielle
7: à l'Élysée, c'est ça.
8: Voilà, oui. De vendredi à l'Élysée. Et je trouve que ce communiqué doit être lu au regard également de cette absence.
7: C'est-à-dire, je regrette de ne pas y être allé,
8: Je rattrape. On essaye aussi de rattraper la sortie de Louis Alliot qui n'avait pas été contestée par Marine Le Pen lorsqu'il a dit on coupe le robinet de l'aide à l'Ukraine. Donc que croire? Un changement de pied, mais il reste quand même que c'est un pas politique fort que de dire aujourd'hui on préfère fermer le robinet. C'était un mot qui était assez fort. C'est pas réduire l'aide à l'Ukraine, c'est
7: la
8: fermer le robinet.
7: La question lui était posée en ces termes, il a repris les termes de la question, mais le sens est le même.
8: Le sens est le même.
7: Nicolas Corato.
9: C'est du en même temps, mais est-ce qu'on peut faire du en même temps avec Vladimir Poutine? Est-ce qu'on peut être modéré avec un dictateur qui menace militairement l'Union européenne, la France, puisqu'il a prononcé des menaces à plusieurs reprises? Madame Le Pen, il faut s'en souvenir, a toujours affiché une préférence poutinienne. Je ne dis pas qu'elle est complice de Vladimir Poutine, mais politiquement, elle a toujours présenté Vladimir Poutine pendant longtemps comme une forme de contre-modèle au modèle libéral de l'Union européenne. Madame Le Pen est la meilleure amie de Viktor Orban, qu'elle a visité à plusieurs reprises, qui est le premier soutien, qui était le premier soutien au sein de l'Union européenne de Monsieur Poutine. Donc ce communiqué, il est beaucoup trop tiède pour nous convaincre que subitement le Rassemblement national aurait changé de pied. C'est beaucoup trop tiède et effectivement, je vous rejoins, ça n'éclaire pas un certain nombre d'ambiguïtés qui sont non pas étonnantes, qui sont très inquiétantes pour quelqu'un qui veut prendre la tête de l'État à un moment où le pays est réellement menacé.
7: Alexa Germain, vous avez entendu ce qu'a déclaré à ce sujet Nicolas Dupont-Aignan dans la demi-heure précédente, hein, le nouveau candidat debout la France, qui semblait dire au fond que c'était assez incompréhensible et lui était sur une position très pro-russe, enfin pro-russe, du moins en faveur d'une paix russe, croyant Nicolas Dupont-Aignan que Poutine était en mesure de retirer ses troupes, enfin étant peu clair, si je puis dire, sur les conditions qu'on pourrait retirer d'un éventuel accord de paix. Hein.
8: Bah là, pour le coup, vous avez eu une expression claire de Nicolas Dupont-Aignan. C'était pas une surprise parce qu'il est dans la droite ligne des positions très pro-russes qu'il a toujours affichées. Et on voit aujourd'hui un Nicolas Dupont-Aignan qui est sur une position encore plus ferme que le Rassemblement national de ce point de vue-là. Mais c'est un peu piquant quand même de le voir critiquer du Rassemblement national. Souvenons-nous qu'à un moment, il a été pendant quelque temps un probable Premier ministre de second tour pour Marine Le Pen.
7: C'était il y a une dizaine d'années. Nicolas Corato, pourquoi cette correction de trajectoire de la part de la candidate du Rassemblement national, selon vous ?
9: Mais parce que je pense que le Rassemblement national sait qu'il ne peut pas gagner les élections s'il ne dissipe pas ses ambiguïtés. Et en même temps qu'en interne, il n'y a pas d'accord entre eux. Vous parliez de Louis Alliot sur la position à tenir par rapport au soutien à l'Ukraine. C'est très grave ce qui se passe au Rassemblement national. Je pense qu'il faut que vos auditeurs s'en rendent compte, il faut qu'on s'en rende compte tous ensemble. Ce parti qui aspire à prendre le pouvoir n'est pas d'accord en son sein sur la ligne à tenir sur une question aussi essentielle que le soutien à l'Ukraine. Ce communiqué, c'est d'abord un signal envoyé en interne et c'est aussi une tentative de convaincre un électorat français, peut-être un électorat qui vote ou qui voudrait voter Rassemblement national, mais qui ne souhaite pas un président qui soit un soutien de Vladimir Poutine. Je crois que les Français n'accepteront jamais, et je le souhaite, un président qui soit un soutien ou qui ait des soutiens ambigus, une position ambiguë vis-à-vis de la Russie d'aujourd'hui. C'est ça l'enjeu de ce débat.
7: Alexa Germain, pour poursuivre ce que dit Nicolas Corato, si on relit ce communiqué, c'est grosso modo Poutine ne dicte pas sa conduite à la France, virgule. En revanche, pour ce qui est d'aider l'Ukraine, on reste prudent.
8: On reste très prudent.
7: Qu'est-ce que c'est? On épouse les tendances dans les grands courants, dans l'opinion publique?
8: Oui, parce que je rejoins ce qu'a dit Nicolas Corato. Je rajouterais peut-être une chose, c'est que en interne, la dernière élection présidentielle de 2022 a beaucoup laissé de traces au sein du RN, notamment parce que c'était déjà avec des problématiques internationales et que la problématique internationale est justement un des points faibles, je rajouterais avec l'économie, de Marine Le Pen. Ce qui explique aujourd'hui aussi qu'elle ait besoin d'un rattrapage et d'un cadrage. Mais ce que l'on peut retenir, à mon sens, c'est surtout la face immergée, en fait, de l'iceberg, qui est le fait que l'aide à l'Ukraine soit vraiment quelque chose qui sera laissé tomber d'une façon ou d'une autre. Or, la France, avec la place fondamentale qu'elle a d'entraînement, parce que derrière l'aide à l'Ukraine, n'oublions pas, c'est la contribution avec les volontaires, c'est toutes les initiatives d'origine française au sein de l'Union européenne qui risquent d'être très fragilisées, voire annulées. Donc, ça va bien au-delà, en fait, de ce qu'il y a écrit dans le communiqué.
1: Et oui, le meilleur des débats du grand matin week-end de Sud Radio, tous les samedis et dimanches matin. Vous le savez, vous retrouvez Jean-François Aquili sur Sud Radio. Pour l'heure, on continue notre petite route dans ce petit matin de Sud Radio à 5h10. Dans un instant, après le rappel des titres, on sera avec Stéphanie Demuru et Gilles Gansman. À tout de suite.
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1: Allez, le rappel des principaux titres de l'actualité du jour. Et tout d'abord, nouveau record pour les prix des carburants. Le gasoil qui dépasse désormais les 2,40€ du litre. Sébastien Lecornu réunit aujourd'hui ses ministres pour un point sur les approvisionnements en pétrole et en gaz et sur les aides aux automobilistes. Une voiture percutée par un TER hier près de Toulouse. La conductrice aurait forcé la barrière du passage à niveau. Elle se trouve actuellement en urgence absolue. La circulation entre Toulouse et Narbonne devrait être fortement perturbée jusqu'à midi, indique la SNCF. Le sport, troisième journée de Top 14, victoire bonifiée pour l'UBB hier soir face au Stade Français à domicile 40-10. L'UBB qui monte sur la troisième place du podium devant derrière Toulouse, second à égalité de points, et Lyon le leader. Enfin le football, le Paris Saint-Germain s'est imposé hier soir 2-1 face à l'OM au Stade Vélodrome. Quatrième défaite de rang en championnat pour les Marseillais qui restent dans la zone de relégation. Le PSG de son côté remonte à la sixième place. Voilà pour l'essentiel de l'actualité. Tout de suite, on retrouve Stéphanie Demuru et Gilles Gonzman sur Sud Radio.
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11: Bonjour Gilles Gonzman.
7: Bonjour Stéphanie.
11: Alors évidemment, vous vous souvenez, Gilles, en pleine pandémie, Didier Raoult qui affirme que l'hydroxychloroquine peut traiter le Covid. On se souvient qu'il crée un vrai engouement, l'opinion publique, des responsables politiques,
7: Emmanuel
11: jusqu'à
7: Macron,
11: Donald Trump.
7: Marseille.
11: Bah oui, on va en parler. Alors, il y a eu quand même des détracteurs, hein, des travaux contestés dès leur publication par certains. Ils jugeaient que la thèse reposait sur un très petit nombre de patients, une méthode jugée insuffisamment rigoureuse. Par la suite, il y a eu des essais. Bref, on va parler de tout ça. Et parmi les détracteurs, Gilles, Le Gang des Cerises, un documentaire est diffusé sur HBO Max.
7: Et oui, ce Gang des Cerises qui a été retrouvé par le producteur et la réalisatrice qu'on va recevoir. Je dois dire que c'est un documentaire remarquable. Alors évidemment, on peut aimer le professeur Raoult, on peut ne pas l'aimer, quoi qu'il en soit, c'est un scientifique qui a marqué son histoire et reconnu, mais c'est ça qui est intéressant dans le documentaire, c'est que ça raconte, il y a une interview du professeur Raoult dans ce documentaire, qui est au courant de tout ce qui est dedans. Je crois que c'est la meilleure interview qui a été faite du professeur Raoult, parce qu'il est posé, parce qu'il analyse les choses, il a un regard, il a le regard du passé, et puis à côté de ça, il y a en effet un gang qui conteste ses études, ce qu'il a fait, et à ce moment-là, ils vont se réunir pour voir qu'est-ce qui va pas dans ses études, pour les dénoncer, pour en parler au gouvernement, et dans ce groupe-là, il y a sa fille.
11: Et
7: le doc raconte aussi en parallèle le lien entre cette fille qui a été rejetée par son père et qui devient médecin comme son père. Donc vous avez l'histoire de ça en filigrane, l'histoire de ce groupe des cerises, et puis on voit quand même le parcours de Raoult. Moi je savais pas, il y a toute une histoire avec le Sénégal. Ce documentaire produit par HBO pour la plateforme HBO Max est remarquable, et ben moi il m'a ému le docteur.
11: C'est vrai. C'est vrai qu'il y a.
7: On peut demander à la réalisatrice qui est avec nous, c'est elle qui a fait cette interview incroyable. Est-ce qu'elle a été aussi émue sur cette interview?
11: On va peut-être les présenter Martin Boudot, producteur et co-auteur, journaliste, donc réalisateur de documentaires d'investigation. Bonjour Martin Boudot, à vos côtés Caroline Benaroche, co-autrice, réalisatrice et scénariste française. Donc vous êtes tous deux à l'initiative de ce documentaire. J'adore ce nom, Le Gang des Cerises. Déjà, on se demande ce que ça va être. Et je vous laisse donc répondre à la question de Gilles, qui était tellement pressé de vous poser une question qu'il ne vous a pas présenté. Mais voilà qui est fait.
12: Bonjour. Écoutez, émue, je ne suis pas certaine, mais en tout cas, j'ai été très intéressée de pouvoir échanger avec lui, de découvrir en effet son enfance, son parcours, parce que pour comprendre le professeur qui est devenu Didier Raoult, il nous semblait intéressant de savoir d'où il venait. Donc voilà, découvrir son enfance, sa famille, sa généalogie, l'influence qu'il a pu avoir finalement de par ses parents, ses grands-parents, toute cette généalogie qu'il nous a raconté. Et donc, c'était une interview très, très intéressante sur tous ces sujets-là.
13: C'est un grand scientifique pour vous ?
12: Alors écoutez, ça a été un grand scientifique. Il a été à l'origine, en effet, de découvertes majeures, les mi-virus, si le nom, je pense, est correct, oui. Donc, il a été un grand professeur. Et puis, je pense que le souci qu'il y a eu ensuite avec l'hydroxychloroquine, c'est que on peut se tromper, en fait, en science. Il a essayé avec ce traitement. Tout le monde a eu envie d'y croire, mais à partir du moment où on découvre que ça ne fonctionne pas, on aurait pu s'attendre à ce qu'ils reconnaissent en fait que l'hydroxychloroquine et l'azithromycine n'étaient pas un traitement efficace dans le cadre du coronavirus.
8: Pour vous justement, de quoi est-ce le nom, cette non-reconnaissance ? Est-ce qu'il était quoi, de bonne foi, de mauvaise foi ? Pour vous, il croyait certainement à ce qu'il avançait, j'imagine, et il n'a pas voulu peut-être reconnaître son erreur. En tout cas, comment vous interprétez les choses, Martin ?
14: Non seulement il y croyait, mais il y croit encore. Dur comme fer, et vous aurez beau lui montrer par A plus B l'immensité de la publication scientifique aujourd'hui qui arrive aux mêmes conclusions que malheureusement ce n'est pas efficace au niveau que lui promettait, il ne vous écoutera pas. C'était une interview, vous savez, avec l'interview de Didier Raoult, elle était intéressante à plusieurs titres. J'étais également présent sur les lieux avec Caroline qui l'a menée. Didier Raoult, souvent quand vous lui posez une question, il choisit sa réponse. Vous l'avez déjà eu, vous, dans vos studios plusieurs fois ou par visio, notamment votre collègue M. Berkoff. C'est vrai que c'est parfois un peu compliqué de l'interviewer. Et je crois, pour répondre aussi à votre question, il y croit encore. Je ne sais pas si c'est de la mauvaise foi. Je crois qu'il y a quelque chose. Je pense qu'il est allé trop loin, c'est-à-dire qu'en fait maintenant il ne peut plus faire marche en arrière. Vous voyez ce que je veux dire ? N'oubliez pas quelque chose, c'est que Didier Raoult aujourd'hui c'est le scientifique le plus suivi sur les réseaux sociaux en France. Oui.
8: Vous savez justement, Martin et Caroline, que vous allez faire bondir parce qu'il a encore beaucoup de fans. Hein, le docteur Raoult, objectivement, l'ordre l'a suspendu hein, pendant 2 ans, lui a reproché d'avoir promu justement ce traitement insuffisamment éprouvé, mais il a beaucoup de fans qui estiment qu'il était dans le juste et que la doxa l'a un petit peu brimée, castrée. Qu'est-ce que vous répondez
14: Absolument.
8: À ça ?
14: Mais ça, c'est très intéressant parce que c'est un narratif qui est extraordinaire, qui arrive, qui est juste l'opposé de ce que de la réalité. Didier Raoult s'est posé comme l'anti-système. Didier Raoult a profité, peut-être l'un des scientifiques qui a le plus profité du système en France. C'est-à-dire qu'il a très bien compris le principe de ce qu'on appelle publish or perish, publier ou périr. En gros, plus vous publiez d'études scientifiques dans des journaux, plus vous recevez de crédits pour votre institut et donc plus vous touchez de l'argent pour vous développer. L'IHU a été l'un des organismes qui a le plus compris ce principe-là et qui justement a réussi à récupérer le plus de fonds du système. Et ce qui est assez incroyable, c'est que Didier Raoult a réussi à se poser comme anti-système, alors même qu'il représente ce système.
8: Mais là, vous décrivez quelqu'un de malhonnête qui a usé finalement de son statut pour tromper et avoir des subventions. C'était quand même un grand médecin avant qui a été reconnu, qui a eu des prix.
12: Mais c'est pas forcément trompé, c'est comme ça que fonctionne la recherche en fait. Il faut amasser des crédits pour avoir des budgets pour développer sa recherche justement. Donc l'idée n'est pas de tromper. Sur l'hydroxychloroquine, pour revenir là-dessus, il y a quand même 2 très grosses études qui aujourd'hui ont entériné le fait que ça ne fonctionnait pas. On peut comprendre qu'il ait encore beaucoup de soutien, mais sur ce sujet-là, le débat est clos, j'ai envie de dire. Après, on a vu évidemment depuis la sortie de la série que sur les réseaux sociaux il y a énormément de discussions sur cette série et autour du professeur Raoult, parce que justement, comme vous le disiez, en effet, il a encore un socle très présent et très actif.
8: Gilles.
13: Alors, évidemment, on va revenir à la genèse de ce documentaire, comment vous avez eu l'idée, comment vous avez pu découvrir, parce que c'est l'histoire d'un gang qui, quand il voit, on est aussi pendant le Covid, hein, ils ont du temps, quand il voit cette étude-là, eh bien, il y a quelques personnes ce qui se parlent sur Internet, sur via X, et qui se disent, il y a des trucs qui vont pas. Écoutez cet extrait.
15: Mais Didier Raoult ajoute à cette hydroxychloroquine l'azithromycine, qui est un antibiotique connu pour aussi causer des troubles cardiaques.
16: Et sachant que le virus lui-même a aussi des effets cardiaques, c'est triple dose sur le cœur.
15: Donc là, on commence à avoir un petit peu peur et à se dire qu'il va peut-être y avoir des souffrances évitables, voire des décès.
17: Et là, j'ai un dilemme. Si je fais rien, je continue ma petite vie de prof de maths de province. Elle sera tranquille, mais je pourrai plus jamais dormir. Je m'en voudrais toute ma vie. Et j'y pense à chaque minute. Et je sais qu'à chaque minute, il y a des morts dans le monde.
8: C'est vrai qu'elle est incroyable, cette série, parce que ce sont vraiment des personnages de télé-réalité. Oui. Chacun a son profil. Vous avez le chanteur de heavy metal, là, avec ses cheveux longs.
13: Surfeur.
8: D'ailleurs, il dit, j'ai les mêmes cheveux que Didier Raoult. Il y a le geek un peu autiste, il le dit lui-même. D'ailleurs, c'est douloureux, parce qu'il est vraiment autiste. Et donc, la fille du docteur Raoult et les trois autres protagonistes apprennent que c'est la fille. Ils se disent, mais mince, c'est un espion. Enfin, c'est assez cocasse.
1: Et oui, Stéphanie Demuru à l'instant avec Gilles Gonzman que vous retrouverez tout à l'heure en direct à partir de 10h pour l'émission. À vous de le dire, 5h22, moi je vous le dis, tout de suite on retrouve John Rakotozafi.
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1: Pour les anniversaires du jour, bonjour John.
2: Bonjour Benjamin, bonjour à tous.
1: Et on commence avec une date qui a marqué tous les Français, et encore plus les Toulousains, 25e anniversaire aujourd'hui John.
2: Bah oui, c'est les 25 ans de cette catastrophe avec l'usine AZF qui a tout simplement explosé, provoquant la mort de 31 personnes, qui a fait plus de 2000 blessés et détruit une grande partie de la ville. Notre reporter Christine Bouillot, quelques années plus tard, avait rencontré certaines victimes de cette explosion et notamment ce témoignage de Pauline qui habitait à seulement, écoutez bien, 150 mètres de l'usine AZF. Elle s'en rappelle encore comme si c'était hier.
18: J'ai vu arriver des débris, il y avait des morceaux de toit, de vitres, de métal. Je me suis couchée dans ma voiture et à ce moment-là, ma voiture s'est soulevée, a basculé complètement sur la file de gauche. Je me suis retrouvée à cheval sur le terre-plein. Mais dans cette rue ce jour-là, j'ai vu l'horreur. Des personnes qui étaient ensanglantées, habillées, pas habillées, des personnes âgées avec des bébés, etc. Les cris que les gens poussaient, tout le monde se retrouvait dans la rue et ils marchaient comme une exode.
2: Et on aura l'occasion évidemment de
1: ça a été un traumatisme pour beaucoup de Toulousains. Qui plus est, c'était 10 jours après l'attaque, effectivement, du 11 septembre. Donc il y avait ça aussi en tête au moment, avant de savoir que c'était l'usine AZF. Il y avait cette inquiétude de savoir si c'était un attentat ou pas.
2: Effectivement, c'était peut-être un attentat. Bon, finalement, c'était bien une explosion accidentelle. On aura donc l'occasion d'y revenir. Je crois que c'est aux alentours de 7h dans les journaux avec Clara Pierney. Allez, on continue ces anniversaires du jour avec... Bon, quand même, des bonnes nouvelles pour ce 21 septembre avec la naissance d'un champion. Alors, on parlait la semaine dernière de Lance Armstrong.
1: Ouais.
2: Bon, on a un autre champion qui a pris le relais, bien pris le relais ces dernières années. Il s'appelle Tadej Pogacar. Il fête aujourd'hui son anniversaire. C'est 28 ans. Eh ouais, 28 ans seulement. Et voilà comment il réagit quand certaines personnes lui disent qu'il ne l'apprécie pas forcément à cause du fait qu'il gagne trop de compétitions.
19: Quand on gagne, il y aura toujours des gens qui vous aimeront pas dans tous les sports, même tous les parcours de vie. Dès que vous avez le succès de votre côté, il y a quelqu'un qui vous critiquera. Peu importe qui gagne, quelle que soit la course de vélo, il y aura toujours quelqu'un qui ne sera pas de votre côté parce que il préférait que d'autres gagnent.
2: Voilà, Tadej Pogacar qui...
1: Bon, il a pas tué le suspense sur les championnats du monde, mais pour la simple et bonne raison qu'il est blessé.
2: Oui, c'est ça.
1: coup, c'est Van Poel qui a gagné le contre-la-montre hier. Paul Sexas qui a terminé troisième médaille de bronze en attendant la course en ligne, ce sera le week-end prochain.
2: Et puis si pour le prochain Tour de France, il peut laisser gagner notre Français, on serait pas mécontents. En tout cas,
1: tu gagnes à la régulière quand même, c'est
2: oui,
1: ce qu'on peut lui souhaiter à Sexas.
2: Bien sûr, non, mais, bon, ça serait bien un petit peu de Français tout en haut du sommet du du monde du vélo. Bon allez, c'est l'anniversaire aujourd'hui aussi de Stéphane Rothenberg, l'animateur de Pékin Express, notamment sur M6, mais aussi de l'émission Top Chef. Et tiens, il répondait à une question qu'on peut se poser souvent, est-ce qu'il mange les plats chauds ou froids dans l'émission? Il répondait à cette question chez Laurent Ruquier.
20: Vous mangez tous les plats dans Top Chef?
21: Presque tout, ouais.
20: Parce que j'avais toujours la ligne.
21: Je triche, j'ai deux tailles de costume. Je commence en 50, je suis en 52, pour pas que ça se voit. On a envie, hein. On rentre en cuisine, on voit tout ça.
20: Vous avez les odeurs, ce que nous on n'a pas quand on regarde la télé.
21: Exactement. Et alors les chefs, moi ce qui m'épate, c'est que c'est des ogres, parce qu'ils mangent absolument tout. On fait 3 épreuves par jour, ils déjeunent à la cantine le midi, et le soir ils vont bouffer chez des potes, ils sont à Paris, donc il y a plein de chefs. Donc ils mangent 6-7 fois par jour, c'est hallucinant.
2: Ça doit y aller, mais j'aime bien l'anecdote sur les costumes qui changent de taille pendant le cours de la saison. Un vrai passionné de cuisine, hein, puisqu'il a ouvert plusieurs restaurants depuis qu'il a participé en tant qu'animateur à l'émission Top Chef, avec une chaîne de restos aux alentours de Paris qui s'appelle les Bistrots Pas Parisiens. Et j'ai eu l'occasion de manger une fois. C'était vraiment pas mal.
1: Le budget, ça va,
2: Et c'est pas trop cher. Le but, justement, c'est de faire un peu de cuisine bistrot pour plaire aux gens. Allez, c'est l'anniversaire aujourd'hui du maître de l'horrifique Stephen King.
22: Petit cochon, allons, ouvrez-moi donc. De me refuser l'entrée, il n'est pas question. Je ferai sauter la maison.
2: Ici, Shining, ce film culte dont il a écrit le livre et puis qui a ensuite été adapté. Mais bon, alors il y a tellement de livres de Stephen King qui ont été adaptés, c'est vraiment incroyable. Carissa, enfin bref, je pourrais pas tous vous les citer. Vraiment, pendant que j'ai préparé, je me suis dit mais c'est pas possible d'avoir fait autant de succès littéraires.
1: La liste est longue.
2: Bref, c'est l'anniversaire aujourd'hui donc de Stephen King qui a 79 ans. En fait, aussi l'anniversaire d'un chanteur américain, Jason Derulo. Ah, c'est une autre génération, 37 ans pour celui qui a cartonné notamment sur les réseaux sociaux avec cette chanson Savage Love, les petites chorégraphies.
1: Une chanson TikTok.
2: Oui, voilà, c'est ça. Il a compris tout le marketing TikTok en premier. Ouais. Et c'est comme ça que c'est devenu... alors, c'était déjà quelqu'un d'assez connu, mais c'est vraiment devenu une star mondiale, une star planétaire. Et puis, on va terminer ses anniversaires du jour avec celui qui va faire son retour en France après plusieurs années d'absence.

0: la voix de Oasis. Alors c'est Liam Gallagher qui fête aujourd'hui son anniversaire.
1: C'est deux frères.
0: Oui, voilà, ouais. C'est deux frères et donc c'est le chanteur. Alors, parce que Noël c'est plus le guitariste et Liam c'est plus le chanteur, la voix iconique qui va donc faire son grand retour prochainement donc à Paris avec des concerts. Alors. C'est là la petite polémique, c'est qu'il y a un concert qui est confirmé, le deuxième concert, la préfecture voudrait l'interdire parce qu'il y a des problèmes au niveau de la RATP avec des changements de voix qui doivent se faire à ce moment-là.
1: Des travaux,
0: donc il y a une petite polémique qui se fait actuellement puisqu'on n'est pas sûr que le deuxième concert va se faire. Mais en tout cas, voilà, le retour en juillet 2027 de Oasis avec
1: quel âge,
0: donc,
1: du coup,
0: eh bien, il a 54 ans aujourd'hui.
1: 54, okay.
0: Voilà.
1: Bon, merci beaucoup John et bon anniversaire à vous aussi si vous êtes né un 21 septembre. 5h29, on revient dans un instant, la météo, les infos.
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1: Allez, la météo tout de suite, c'est avec vous Rémi André. On aura droit au soleil aujourd'hui. Bonjour Rémi.
5: Bonjour à toutes, bonjour à toutes. Eh bien, si vous aimez le lundi au soleil, ce sera le cas aujourd'hui. Alors, on a quelques bandes de brume, de brouillard par-ci par-là, notamment en Bretagne, par endroits dans le Massif central ou dans quelques vallées. Mais quoi qu'il en soit, ce brouillard va vite se dissiper et c'est le soleil qui va dominer. On gardera juste quelques nuages par-ci par-là, sur la Bretagne ou sur la Corse, avec là même pas de risque d'averse aujourd'hui. Nous allons rester au sec. Alors, les températures, quant à elles, dans la nuit, se sont un petit peu rafraîchies, notamment sur le centre du pays, entre 7 et 12 degrés, il fait nettement plus doux sur les littoraux. Sur l'après-midi, eh bien, ces températures seront tout à fait estivales, mais peut-être un petit peu plus au-dessus des valeurs saisonnières, 5 à 7 degrés en moyenne, puisqu'on atteindra encore les 30 degrés à Bordeaux, ou 31 degrés à Toulouse et à Marseille, jusqu'à 34 degrés à Perpignan. Sur la moitié nord, il fera encore jusqu'à 23 degrés à Brest, comme à Paris. À Strasbourg, ça baisse un petit peu, 23 degrés.
1: Merci beaucoup Rémi André.

0: gouvernement de travailler à un rapprochement profond entre nos deux pays en matière de pêche, en matière de sécurité et de missions communes, en matière d'énergie, dans tous les domaines où nous pouvons trouver un agenda qui soit positif pour le Canada et pour la France. Oui, nous croyons ensemble que nos pays sont deux grandes nations indépendantes et qui veulent le rester.
1: Dans le reste de l'actualité, de nouvelles aides ou une prolongation des dispositifs en place. Le gouvernement se réunit aujourd'hui pour décider de l'approche à adopter face à la flambée des prix à la pompe. Ce week-end, le litre de gazole affichait un nouveau record, 2,41 € le litre en moyenne. Des milliers de personnes dans la rue à Paris hier après-midi. Des associations et collectifs appelaient à se rassembler contre la loi de présomption de légitime défense pour les forces de l'ordre, l'équivalent d'un permis de tuer, estiment les opposants. Le texte a été validé par l'Assemblée début juillet, mais doit encore passer devant le Sénat. Un couple et leurs deux enfants séquestrés dans la nuit de samedi à dimanche à leur domicile de Vendin-le-Viel dans le Pas-de-Calais. Les quatre malfaiteurs voulaient obtenir des crypto-monnaies de la part du père de famille qui travaille dans ce secteur. Les suspects ont pris la fuite. À l'international, le parti de Vladimir Poutine donnait vainqueur des élections législatives en Russie. Un résultat sans surprise avec environ 49% des suffrages, le même score que lors du dernier scrutin législatif. C'était en 2021, avant le début de la guerre en Ukraine. Et puis en rugby, l'UBB se relance. Victoire 40-10 des Bordelais contre le Stade français. Très bonne journée à tous.
2: Merci beaucoup, Zachary.
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2: Il est 5h33 sur Sud Radio. Bienvenue si vous nous rejoignez. Bon réveil avec toute l'équipe du Petit Matin. Ça rigole pendant les infos. Félix Mathieu, bonjour.
4: Bonjour Benjamin, bonjour tout le monde.
2: Vous faites rire vos camarades,
4: ouais,
2: Félix.
4: Oui, je raconte des blagues.
2: Mais oui, vous racontez des blagues. Vous voulez les partager ou vous allez en trouver d'autres peut-être.
4: Oui, je vais en chercher.
2: Bon, Félix, vous lisez la presse pour nous chaque matin. On parlera bien de la une de Sud-Ouest avec vous. Présent également John Rakotozafi. Rebonjour John.
5: Rebonjour Benjamin, bonjour à tous.
2: On va parler plagiat.
5: Ouais, c'est ça.
2: En musique, avec quelqu'un qu'on connaît bien. Et puis avec nous également notre journaliste Clara Piernet. Bonjour Clara.
6: Bonjour Benjamin, bonjour à tous.
2: Et on commence avec vous, ma chère Clara, avec cette candidature pas banale, une lettre de motivation assez originale.
6: Ouais. Oui, tout à fait. Celle d'un député qui a envoyé sa lettre au Premier ministre. L'idée vient d'Hubert Brigand, 74 ans, député Les Républicains de Côte d'Or. Il a adressé une lettre manuscrite à Sébastien Le Cornu, dans laquelle il explique pourquoi il ferait un bon ministre de la ruralité. Alors, on peut la lire sur les réseaux sociaux et comme dans toutes les lettres de motivation, le député met en avant ses compétences pour le poste. Je suis le député de la plus vaste et grande circonscription en France, 4640 km², 135 km du nord au sud, 342 communes. Et oui, car c'est sur son territoire qu'il y a le plus de communes rurales d'une vingtaine, trentaine d'habitants. Alors, normalement, les ministres sont nommés, ça discute en coulisses, ça négocie. Mais là, Hubert Brigand a joué franc jeu, car c'est cette semaine que le départ de l'ancien ministre de la Ruralité, Michel Fournier, devrait être effectif. Mais à 7 mois de l'élection présidentielle, c'est la ministre de tutelle, finalement, qui va reprendre le portefeuille, qui
2: Françoise
6: devrait
2: Gattel,
6: reprendre le portefeuille de la ruralité, Françoise Gattel. Hubert Brigand a quand même partagé sa vision de la ruralité. C'est ça qui est intéressant. Il l'a partagé dans un entretien à France 3. J'estime qu'aujourd'hui, on est passé à côté des problèmes ruraux, dit-il. Selon lui, le gros problème qu'on a dans les communes rurales, c'est l'emploi. On perd des habitants, des familles. Ça s'est accéléré depuis 10 ans. Alors, est-ce qu'on continue comme ça ou est-ce qu'on se retrousse les manches et qu'on trouve des solutions? C'est ce qu'il se demande. Alors le Premier ministre n'a pas répondu à sa lettre, mais ça a au moins eu le mérite de mettre en avant un portefeuille peu médiatique, peu connu aussi.
2: C'est vrai, oui, effectivement. Et cette lettre de motivation, elle a fait le tour des réseaux sociaux. Je crois que c'est nos confrères de TF1 qui l'ont publié avec son accord, bien sûr. Tenez, il était sur BFM aussi ce week-end. Et alors il a une idée choc pour faire des économies, écoutez-le.
7: Il faudrait supprimer la moitié des ministres. Moi, quand je sillonne mes communes rurales, les gens, ils ne savent même pas combien il y a de ministres. Ils en connaissent 4 ou 5, pas plus. Puisqu'on est au stade des économies. Au lieu de penser aux retraités et aux Français, on ferait bien le gouvernement de montrer l'exemple.
2: Oui, voilà, il veut rejoindre le gouvernement, mais avec moins de ministres.
6: C'est un peu paradoxal, oui.
2: Il dit quelque chose d'intéressant. Alors, il y a 34 ministres aujourd'hui dans le gouvernement Sébastien Le Cornu. Il dit, voilà, on ne les connaît pas tous. Vous en connaissez combien? Alors, je ne vais pas vous demander de les citer, mais à peu près, vous en avez combien en tête qui vous viennent? Parce que c'est vrai que quand on y réfléchit, il y en a beaucoup qu'on ne connaît pas. Hein.
4: Ouais. Après, il y a plein de métiers.

0: style que je connais pas, si on veut être tout à fait honnête.
1: C'est pas vrai, c'est bien vu. Effectivement, bon, les jeunes, on passe à... Est-ce qu'on passe à vous ? Non, j'ai envie de commencer par Félix. Là,
2: allez-y,
1: voilà.
2: Bah, Félix. Ah, bah,
1: Félix, vous nous parlez de la une de l'édition landaise de Sud-Ouest avec une démarche très forte en termes de symboles. Les victimes de Bétarame, Brice, en l'occurrence 50 ans, qui veut se faire débaptiser.
0: Oui, l'ancien pensionnaire de l'établissement catholique Béarnais s'est rendu samedi sur le lieu où il avait été baptisé, dans les Landes, devant la cathédrale Saint-Jean-Baptiste d'Air-sur-Adour. En fait, c'est là qu'il avait été baptisé en 1976. Et donc, c'est là qu'il est venu formellement déposer sa demande de débaptisation samedi. Et il raconte donc avoir subi des viols, des agressions sexuelles, des sévices durant ses années dans l'établissement de 1984 à 1991, durant 7 ans. Et il martèle aujourd'hui, pour justifier sa démarche qu'il a évidemment rendue publique, « L'Église ne m'apporte rien, elle m'a juste enlevé mon innocence et mon enfance ». Alors, au-delà du fait que maintenant il se définit comme étant athée, nous dit Sud-Ouest, il y a donc ce message qu'il développe dans sa longue lettre adressée à l'Église, à savoir « Qu'est-ce qui me garantit concrètement qu'un enfant ne connaîtra pas demain ce que nous avons subi hier ?» Des victimes de Bétarame qui sont effectivement en colère en ce moment en plus parce que certains qui avaient proposé de rencontrer le pape lors de sa visite en France n'ont pas vraiment eu de réponse. Il va rencontrer des victimes, mais pas toutes parmi celles qui s'étaient organisées en collectif, d'où aussi cette colère des victimes de Bétarame.
1: Et donc c'est à la une de l'édition landaise de Sud-Ouest, et on y reviendra d'ailleurs, je crois savoir tout à l'heure, dans le grand matin de Sud Radio de Jacques Cardoz. John, plus léger, on termine avec vous. Je voulais qu'on termine sur une note un peu plus légère. On parle de plagiat avec notamment une chanteuse qu'on connaît bien.
2: Ben oui, puisque Amanda Lear a publié sur les réseaux sociaux une petite attaque contre Miley Cyrus, la chanteuse américaine qui vient de sortir son nouvel album vendredi.
1: Grande star mondiale. Ouais.
2: Voilà, une grande star mondiale à qui on doit Wrecking Ball, Flowers, enfin plein de chansons qui ont cartonné ces dernières années.
1: On reconnaît à l'écoute, mais pas forcément au titre. Mais...
2: Oh, Flowers, écoutez, vous irez écouter sur les plateformes de streaming. Et bref, donc la reine du disco, Amanda Lear, qui estime que Miley Cyrus aurait plagié l'une de ses chansons. Alors, ce que je vous propose, c'est d'écouter les deux chansons et vous ferez votre avis par vous-même. On commence par laquelle ? Est-ce qu'on commence par Amanda Lear ?
1: Je sais pas, c'est Clara qui décide. Clara,
3: allez, Amanda Lear.
2: Allez, on commence par Amanda Lear. I wish I could be like the king. Bah, donc ça c'est The Sphinx qui est sorti en 1978.
1: Donc ça c'est Amanda Lear,
2: la version originale on va dire. Et donc ce qu'a sorti Miley Cyrus le 18 septembre, cette chanson qui s'appelle Red Lights. Bon, alors, évidemment le rythme n'est pas tout à fait le même.
1: Pour vous, c'est du plagiat, John ?
2: Alors, je sais pas si c'est du plagiat. Il y a de la ressemblance. Il y a sûrement de l'inspiration. Est-ce que c'est du plagiat ? C'est compliqué à vous dire. En plus, je suis pas un expert en termes de plagiat. Donc,
1: On peut demander à Clara, Félix, vous avez l'impression que ça se ressemble ou pas ?
3: J'entends pas trop la ressemblance, moi, j'avoue.
0: J'entends une ressemblance, mais ce qui est compliqué avec ces affaires de plagiat, c'est qu'on se dit qu'il y a tellement de milliers de nouvelles musiques qui se créent chaque année que forcément, on peut trouver des ressemblances. À quel moment ça devient vraiment du plagiat ? On peut quand même être dubitatif.
1: Je suis pas forcément convaincu, mais en tout cas, il y a débat.
2: Il y a débat sur les réseaux sociaux. Il y a beaucoup de personnes qui se disent qu'il y a plagiat. Et puis surtout, Amanda Lear, de son côté, elle dit qu'avec sa maison de disques, ils ont fait une analyse comparative ligne par ligne à l'aide de ChatGPT. Voilà, pour valider scientifiquement la similarité rythmique et mélodique. Ouais. Et au-delà de l'aspect juridique, en fait, elle explique que c'est vraiment une chanson, sa chanson à Amanda Lear qui est très importante pour elle et que c'est pour ça qu'elle a envie que s'il y a un plagiat ou une inspiration, ça soit reconnu. Pas forcément aller jusqu'à un procès, mais en tout cas à s'arranger à l'amiable avec Miley Cyrus. Donc voilà. Après bon, je pense que pour Miley Cyrus, ça a du bon aussi qu'on parle de son album. C'est jamais négatif.
1: En France, oui, la preuve, oui, effectivement, on en parle. Donc c'est de la bonne pub pour elle et puis pour Amanda Lear. Alors vous dites, c'est une chanson aussi qui lui tient à cœur. Donc,
2: exactement.
1: Je sais pas si elle a envie de se faire de la pub dessus, mais bon, chacun se fera son son avis. Ouais. Ça vous est déjà arrivé de vous faire plagier en tant que réalisateur d'émission, vous, John?
2: Tous les jours. Ah, oui. Et quand vous écoutez les émissions
1: c'est
2: d'après, je peux vous dire qu'ils font pareil que moi.
1: Merci beaucoup, John. Merci, Clara. Merci, Félix. Allez, tout de suite, un sujet qui nous concerne beaucoup plus sérieux, j'oserais dire, puisqu'on parle des prix des carburants. Clara, vous allez nous en parler dans vos informations, mais on
3: tout
1: est à un niveau record. Le gasoil à 2,40 €, effectivement, les prix qui continuent d'augmenter. Le gouvernement, la réponse pour l'instant, c'est toujours pas d'aide supplémentaire, juste des aides ciblées pour le moment. On verra, réunion aujourd'hui, c'est ça?
3: Oui, tout à fait. Le gouvernement se réunit à Matignon, donc à suivre si des aides sont oui. proposées.
1: On va suivre cela de très près. En tout cas, beaucoup demandent, c'est le cas notamment de Pierre Chasseret, qu'on retrouvera tout à l'heure sur Sud Radio, beaucoup demandent à l'État de baisser les taxes. Mais le peut-il vraiment? C'était l'un des débats ce week-end, eh bien, avec Jean-François et Akili. Écoutez.
4: Bonjour à tous les deux. Mathieu Hoc, secrétaire général du think tank Le Millénaire. Bienvenue.
5: Bonjour.
4: Et
5: merci.
4: Bienvenue Samuel Botton, expert en communication chez Step Conseil. Tout de suite, ces aides au carburant, je vous garde Samuel Botton. Jusqu'où est-ce que le gouvernement peut aller, puisque vous avez vu, il n'y a pas de baisse de fiscalité et on va essayer de poursuivre les dispositifs déjà en place.
5: Le gouvernement, il est assis sur une question à 16,5 milliards d'euros. C'est-à-dire que couper l'ensemble des taxes qui sont actuellement en vigueur sur les prix de l'essence, c'est se passer d'une partie des recettes de l'État. Et je pense pas que, à l'instant T, à trois mois de faire valider un nouveau budget, le gouvernement soit particulièrement enclin à ça. Par contre, il y a d'autres options qui peuvent être sur la table, notamment sur certaines taxes mineures qui peuvent être supprimées dès aujourd'hui, qui nous permettraient d'économiser d'office 10 centimes. Il y a aussi la question, et attention à ne pas sortir systématiquement à chaque crise, mais là on y est, c'est celle de la marge des distributeurs qui va devoir se poser à un moment, et puis comment est-ce qu'on arrive à contenir cette crise sur les 6 prochains mois. Il y a une réalité, on l'a déjà dit la semaine dernière, c'est des gens qui sont obligés de faire des pleins d'essence à 120, 130, 150 euros pour aller travailler. C'est une réduction de leur pouvoir d'achat, c'est une situation qui est très compliquée, encore plus quand on la prend à hauteur de vue européenne. Si on va voir les pays qui sont autour de nous, l'Espagne, l'Italie, alors l'Espagne plus particulièrement, ouais. Il me semble que le litre d'essence est encore à 1,50 €. Aujourd'hui, on fait encore office du dernier couillon de l'Europe.
4: Du dernier couillon de l'Europe. Ouais.
5: Alors il y a beaucoup de sujets sur lesquels on est en retard.
4: Mathieu Hoc, voilà. Comme les couillons, Mathieu Hoc.
0: Oui, je suis d'accord avec ce qui a été dit, ouais. Mais je pense que avant que ce soit aux Français de serrer la ceinture, c'est bien à l'État de le faire, puisque sur la question du carburant, on le dit souvent, mais deux tiers quasiment du prix du carburant, ce sont les taxes. Mais si on regarde dans le détail, ce qui est intéressant et un élément qui pourrait être mis sur la table par le gouvernement, qui devrait l'être en tout cas, même si sa majorité est bancale pour le faire, c'est de faire baisser plutôt l'assise. Et pourquoi je dis cela? Parce qu'en fait, 40% du produit de l'assise, donc c'est 30 milliards d'euros par an, 40%.
5: C'est les 10 centimes que j'évoquais,
0: c'est
5: la suppression.
0: Parce qu'il y a aussi les C2E. Je pensais que vous parliez
5: non,
0: plutôt de ça.
5: Non, on parlait de l'assise pour le coup.
0: Donc il faut baisser l'assise et demander des économies aussi aux collectivités locales, parce qu'il faut rappeler qu'une partie, 40% du produit de l'assise, est redistribuée, reversée aux collectivités locales.
4: Donc les 10 centimes de votre camarade de jeu.
0: Et donc ce serait exactement. Oui. Et ça serait aux régions notamment. Mais moi je me rappelle de Christelle Morançais qui avait annoncé dans un de ses derniers budgets 100 millions d'euros d'économies.
4: Pays de la Loire.
0: Pays de la Loire, oui. Exactement. Qui avait annoncé 100 millions d'euros d'économies sur le millefeuille administratif. Il faut plutôt aller vers cela, des économies pour pouvoir baisser ensuite après les taxes sur le carburant avoir un niveau de prix acceptable pour les Français.
4: J'allais y venir, mais l'ami Eric Revel m'écrit à l'instant, salut Eric, que l'Allemagne vient de baisser, il a raison, de 17 centimes le prix à la pompe. Et d'ailleurs, les Allemands, avant l'été, s'étaient attaqués à cette taxe C2E. Il y a des. Les autres le font en Europe, Samuel Botton, pas nous. Les couillons, c'est ça
5: Nous sommes les derniers couillons de l'Europe sur beaucoup de sujets, mais il y a aussi, je pense, la différence de situation économique entre nous, qui sommes sur une situation instable depuis déjà 2-3 ans, et l'Allemagne qui, elle, suit sa route de manière implacable. Et
4: quand ça va mieux dans l'économie, finalement, on peut baisser des taxes. Oui.
5: Alors, bien sûr. C'est surtout une question de défense de ses intérêts. C'est-à-dire, si vous le prenez à échelle européenne, j'ai pas le sentiment que sur les 5-6 dernières années, l'Allemagne ait souvent joué en équipe sur les grandes questions qui nous attendaient d'un point de vue économique. C'est encore le cas aujourd'hui. Ils jouent leur partition et ils la jouent surtout pour préserver leurs citoyens. Est-ce que nous, on devrait en faire autant? Je pense. Après, Mathieu l'a dit, on est dans une situation gouvernementale très bancale. Mmh. Oui, je pense que les marges de manœuvre sont extrêmement réduites, encore plus avec l'approche de la présidentielle où aucun des autres partis, mais ça on y viendra après, ne voudra laisser un centimètre carré d'espace à Macron. Le problème, parce que cette situation qu'on ne règle pas aujourd'hui, le prochain président va la va la récupérer dans 4 mois, et là il nous faudra des éléments de réponse qu'on n'a toujours pas.
4: Il va la récupérer au carré. D'un mot encore là-dessus, Mathieu Hawkes, c'est tout à l'heure Phuc Vinh Nguyen, qui est un chercheur sur ces politiques énergétiques au niveau européen, au Centre Énergie de l'Institut Jacques Delors, qui nous disait au fond, c'est très simple, hein, tant que la guerre va durer et que le détroit d'Hormuz sera coincé, donc jusqu'au mid-term américaine, ça ne bougera pas. Donc nous sommes totalement dépendants de ce qui se passe au Moyen-Orient et des États-Unis. Finalement.
6: Exactement. Et si on rentre même dans le détail, je suis d'accord avec l'analyse que vous venez de partager. Nous, on avait fait un calcul avec Philippe Charles, qui est notre expert énergie au sein du Millénaire, qui est le suivant, en fait, depuis février, d'où provient la hausse du prix à la pompe. Et en fait, on s'est aperçu que 68% de la hausse des prix depuis février à la pompe sont liés à la marge sur le raffinage. Et en fait, parce que justement, que ce soit sur le conflit ukrainien ou le conflit au Moyen-Orient, ce sont les capacités de raffinage qui ont été détruites principalement, et c'est ça qui fait augmenter avant même le prix du baril, qui ne représente que 30% de la hausse des prix. Donc en fait, l'un des problèmes que nous avons en France, particulièrement plus que l'Allemagne du coup, c'est que nous avons massacré notre filière de raffinerie. Il faut rappeler quand même qu'en France, dans les années 70, il y avait 24 raffineries dans notre pays. Aujourd'hui, on n'en a plus que 7. Donc, à partir du moment où on n'est plus souverain sur le raffinage, eh bien, on est exposé, effectivement, comme vous l'avez rappelé, à l'évolution du conflit dès lors qu'il perturbe toute cette filière stratégique de la filière de raffinage.
5: Alors, oui, juste un point sur la question des 7 raffineries encore en France. Il me semble, mais corrigez-moi si j'ai une bêtise, que ceux qui les exploitent ne sont rentables sur aucune des 7.
6: Exactement.
5: Ce qui montre que, pour le coup, on a largement raté le coche là-dessus. Et après, la deuxième digression qui me vient en tête, c'est qu'on a une échéance, alors 2035, on ne la tiendra pas, mais c'est le renouvellement des flottes de véhicules pour passer à l'électrique. Alors, et finalement, plus que jamais, on y est confronté.
6: Et du coup, pour répondre à votre question sur la raffinerie, la manque de compétitivité, dans ces cas-là, il faut pas attaquer Total. Il faut pas s'attaquer à Total, Total Energy, puisque c'est cette entreprise-là.
5: C'était totalement ma position la semaine dernière.
6: Bah, donc, dans ce cas, on peut pas se plaindre d'avoir moins de raffinerie vouloir attaquer Total.
4: J'ai
5: juste amené une précision sur le fait que nous n'étions pas rentables, sur la question de Total. Total a quand même relativement montré l'exemple depuis le début de la crise, notamment pour ses clients. Alors, sur la question de l'énergie, puisque quand vous faites un plein, vous capitalisez pour vos factures d'électricité. Donc oui, et après, c'est ce que disait Pouyanné, je crois, il y a quelques jours sur un podcast. Nous, on continue d'opérer en France et de payer certains de nos impôts en France parce qu'on considère que c'est notre devoir.
1: Et oui, le meilleur du grand matin week-end, vous le savez, tous les samedis et dimanches matin, c'est Jean-François Killy qui vous accompagne sur Sud Radio. Nous, il est 5h50, bientôt, dans un instant, le rappel des titres. Et puis notre lève-tôt du jour, on sera avec une boulangère qui se situe entre le Gard et la Drôme. À tout de suite.
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1: Il est 6h-10, bienvenue sur Sud Radio. Tout de suite, le rappel des titres. Et tout d'abord, on en parlait il y a quelques instants, nouveau record pour les prix des carburants. Le gasoil dépasse désormais les 2,40€. Sébastien Lecornu réunit aujourd'hui ses ministres pour faire un point sur les approvisionnements en pétrole et en gaz et sur les aides aux automobilistes. Une voiture percutée par un TER hier près de Toulouse. La conductrice aurait forcé la barrière du passage à niveau. Elle se trouve en urgence absolue. La circulation entre Toulouse et Narbonne devrait être fortement perturbée jusqu'à midi, indique la SNCF. Et puis le sport, match en clôture de la troisième journée de Top 14. L'UBB s'est imposé avec le point de bonus offensif face au Stade Français 40-10. L'UBB qui monte à la troisième place du classement, égalité avec le second Toulouse et derrière le leader Lyon. Et puis en football, le Paris Saint-Germain a battu l'Olympique de Marseille au Stade Vélodrome hier. Victoire 2-1, quatrième défaite de rang championnat pour les Marseillais qui demeurent dans la zone de relégation. Le PSG, quant à lui, remonte à la sixième place. Et chaque matin à cette heure-là, Sud Radio donne la parole à la France qui travaille, aux Français qui travaillent et qui se lèvent tôt. Ce matin, nous sommes avec une boulangère, Philippine Comte. Bonjour Philippine.
11: Bonjour.
1: Et bienvenue sur Sud Radio. Vous êtes co-gérante de boulangerie L'Amicale. Vous avez une boulangerie à Pierrelatte dans la Drôme et puis une autre que vous avez ouverte avec votre mari dans le Gard, cette fois-ci à Saint-Julien de Pérolas. Vous êtes réveillée à quelle heure ce matin, Philippine? Dites-nous tout.
11: Ben, ce matin, c'est notre jour de repos, donc du coup, je me suis levée un peu plus tardivement.
1: Ah ben, c'est très voilà. Gentil à vous, en tout cas, d'avoir mis votre réveil pour Sud Radio, Philippine.
11: Bon. Oui, bien entendu, fallait pas faire l'impasse sur ça, donc j'ai dit, allez, je prends le relais. Et mon mari, il se repose parce que, sinon, tous les autres jours, on va se lever à 2h du matin, parfois 1h. Et depuis qu'on a l'autre boutique, il se lève à 23h. Donc
1: 23h, c'est là qu'il se couche à quelle heure?
11: Ouais. Il finit parfois, là, depuis qu'on a la deuxième boutique, il finit parfois sa journée à 15h.
1: Ouais.
11: Donc, du coup, il va dormir généralement, il dort 3-4 heures.
1: Ouais.
11: En fait.
1: Ouais, c'est un peu court, mais voilà, parce que vous avez décidé de vous lancer en ouvrant cette seconde boutique.
11: Exactement.
1: Pourquoi vous avez décidé justement d'ouvrir cette seconde boutique qui effectivement est un sacré engagement pour vous? On l'entend, Philippine.
11: Eh bien, en fait, tout simplement, c'est que c'est un village qui n'a plus de boulangerie depuis un an. On va dire. Et ouais. Donc du coup, c'est vrai que le maire, il cherchait un peu des artisans boulangers pour faire vivre son village. Et donc du coup, ça a intéressé mon mari, ça nous a intéressé. Et puis voilà, on a dit en avant Guingamp, quoi, en fait.
1: Donc, en avant Guingamp, dans le Gard. Voilà.
11: Bon. Voilà, exactement.
1: Bon, et effectivement, donc village de 2500 habitants à peu près, donc Saint-Julien de Pérolas, et donc des habitants qui attendaient depuis un an la rouverture d'une boulangerie. Forcément, ça a du sens pour vous et votre mari de pouvoir aider ces habitants à avoir une boulangerie, une boutique présente sur place dans la commune.
11: Exactement, parce que c'est vrai qu'une boulangerie, c'est quand même indispensable pour un village, pour tout le monde, quoi. C'est du pain, tout le monde en mange, de temps en temps un peu de viennoiserie, tout ça, ou les matins, c'est quelque chose de vraiment indispensable. Donc ils étaient tous très très heureux de nous avoir.
1: Ah oui,
11: ils revivent un peu.
1: Très bien accueillis, très très bien accueillis.
11: Ah ouais, complètement. Franchement, à la hauteur de nos attentes, on n'a pas été déçus. Parce que c'est vrai qu'en fonction des endroits, parfois on n'est pas très bien accueillis. Mais là, franchement, dans ce village, rien à dire. Ils sont tous très heureux.
1: Donc ça veut dire que vous avez deux boulangeries. Donc je disais, hein, une dans la Drôme à Pierrelatte, l'autre donc dans le Gard à Saint-Julien de Pérolas. Elles sont pas très loin, ces deux communes, mais ça demande, j'imagine, pas mal d'organisation pour jongler entre l'une et l'autre. Je sais pas comment vous organisez avec votre mari.
11: Eh ben en fait, mon mari, il fait toute la production, donc de A à Z, il est tout seul. Il a pas de pâtissier, il a pas encore de boulanger, donc ça va être dans les mois futurs où on va rechercher, parce que sur du long terme, bien entendu, c'est pas possible de continuer ainsi, sachant que il fait tout maison, donc ça demande du travail en plus. En fait, il fait toute sa production, c'est-à-dire sa pâte de pain à pain, elle est déjà prête parce que généralement elle est pétrie 24 ou 48 heures avant. Pour une bonne fermentation.
1: C'est quoi, c'est du pain au levain?
11: Oui, exactement. Pain au levain, farine bio, donc ça. Voilà, exactement.
1: Ouais.
11: Et en fait, il fait toute sa production, donc le façonnage, la division, la cuisson. Et moi, en fait, généralement, j'arrive à 2h du matin, quelque chose comme ça, pour finir m'occuper de la viennoiserie, donc la mettre en
1: four. Ouais, Philippine, vous-même,
11: exactement. Je l'aide, il m'a formé sur des petites choses, des choses assez classiques et sur lesquelles je peux prendre le relais afin de le soulager.
1: Par exemple, vous êtes sur quoi, du coup, Philippine, vous-même?
11: Et ben, du coup, quand je commence avec lui, ben, c'est moi qui m'occupe de la division de tous les pains spéciaux et baguettes traditionnelles.
1: Oui. Ouais.
11: Voilà. Après, je l'aide à rouler les croissants, les pains au chocolat. En fait, toute la viennoiserie, je m'en occupe avec lui.
1: Mmh.
11: Et puis après, même s'il faut lui lancer un pétrissage, ben, je lui lance. Voilà, des choses comme ça. Et puis après, je m'occupe au niveau de la vente du magasin, quoi.
1: Et c'est une totale reconversion pour vous, Philippine?
11: Ah, ouais. Complètement, parce que ça va faire 2 ans et demi déjà qu'on a la première boutique.
1: Ouais.
11: Et donc, du coup, bah, moi, avant ça, j'étais esthéticienne masseuse. Donc,
1: ça change. Mais en tout cas, pas de regret.
11: Non, du tout, c'est une belle aventure.
1: Bah oui.
11: C'est différent.
1: Merci beaucoup, Philippine Comte, d'avoir été avec nous ce matin sur Sud Radio, donc co-gérante de la boulangerie L'Amicale. Vous êtes donc à Pierre-Latte, dans la Drôme, et puis nouvelle boutique, donc ouverte dans le village de Saint-Julien de Pérolas, cette fois-ci dans le Gard. Merci de vous être réveillée aussi pour nous. C'était votre journée de repos.
11: Avec grand plaisir.
1: Allez vous recoucher, du coup, peut-être. Je sais pas ce que vous avez prévu. Oui.
11: On va voir. Peut-être que je vais aller me recoucher un tout petit peu et me réveiller dans une heure, mais voilà.
1: Bon, en tout cas, merci d'avoir été avec nous. C'était un plaisir, Philippine. Passez une belle journée.
11: Merci à vous aussi.
1: Merci beaucoup. Allez, 5h57, dans un instant, la météo de Rémi André. Les infos présentées par Clara Pirnet, mais d'abord à suivre l'horoscope.
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1: Et c'est avec vous, Camille, bonjour.
12: Bonjour à tous. Les béliers, une habitude que vous répétiez par automatisme pourrait être remise en question. Les taureaux, une question liée à votre espace de vie ou de travail retiendra toute votre attention aujourd'hui. Les gémeaux, ce lundi favorisera les initiatives qui vous font gagner en liberté. Quant à vous, les cancers, en commençant la journée à votre rythme, vous serez beaucoup plus efficace ensuite. Les lions, ce lundi vous invite à choisir par conviction et non par réflexe. Les vierges, une personne pourrait vous surprendre par une proposition ou une marque de confiance. Balance, choisissez les espaces qui vous donnent envie de réfléchir et d'échanger aujourd'hui. Quant à vous, les scorpions, vous pourriez découvrir qu'un obstacle venait d'une mauvaise coordination plutôt que d'un véritable désaccord. Sagittaire, vous serez sensible à l'ambiance des lieux que vous fréquenterez. Un environnement agréable, lumineux ou inspirant stimulera votre créativité. Les capricornes, établira un calendrier et un budget ou une méthode vous donnera une vision plus sereine de la suite. Du côté des Verseaux, vous adapterez une idée existante à votre manière et c'est cette combinaison qui fera toute la différence. Et puis enfin les poissons, ce lundi favorisera les intuitions discrètes mais pertinentes. Je vous souhaite à tous une très belle journée et un excellent début de semaine.
1: Merci beaucoup Camille.
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1: Bonjour Rémi André. Bonjour. Rémi André, bonjour. La météo en chanson, ça donnerait ça, je crois, ouais. On a une météo très Claude François, j'ai envie de dire aujourd'hui, mon cher Rémi.
13: On peut le dire, effectivement, avec donc ce matin. Ah si, on trouve quelques bandes de brouillard du côté de Quimper, d'Évreux, de Charleville-Mézières, mais tout cela sera vite dissipé, c'est partout que nous aurons du soleil aujourd'hui, du soleil avec un petit peu de fraîcheur sur le nord-est ce matin, avec des températures à Reims de 6 degrés, alors qu'il fait déjà 24 à 25 degrés du côté de Perpignan et de Leucate, et des températures qui dans l'après-midi évidemment vont profiter du soleil, de l'anticyclone, et qui seront bien chaudes pour la saison, atteignant, alors on va dire seulement 23 degrés à Brest ou à Paris, c'est pas mal. Et puis nous irons jusqu'à 27 degrés à Nantes. Déjà, nous irons jusqu'à 31 degrés à Toulouse et à Marseille. Donc une chaleur qui va d'ailleurs se propager encore une partie de la semaine, puisque cette semaine restera encore bien au sec et sous le soleil.
1: Merci beaucoup Rémi André. Nous sommes le lundi 21 septembre. Je vous souhaite un excellent réveil sur Sud Radio, bien sûr. Il est 6h.
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1: Et le journal de 6h nous est présenté par Clara Pirnet. Bonjour Clara.
3: Bonjour Benjamin, bonjour à tous.
1: Nouveau record pour les prix à la pompe, 2,40€ le litre de gasoil. Certains infirmiers libéraux sont désormais contraints de sélectionner leurs patients. Les autres titres de l'actualité, Clara.
3: Un permis de tuer, selon les associations, la loi sur la présomption d'usage légitime des armes pour les forces de l'ordre contestée. Mais que changerait-elle vraiment ? Explication à suivre. Nuit sous surveillance, près de Tours, 24 heures après des violences urbaines. Un policier a été placé en garde à vue. Des nations indépendantes qui veulent le rester. La France et le Canada affirment leur souveraineté face à Donald Trump.
1: Mais tout d'abord, les prix des carburants qui n'en finissent plus de grimper. Nouveau record pour le gasoil qui dépasse donc les 2,40€.
3: Mais jusqu'où vont-ils monter? Le sans-plomb 95, carburant le plus vendu en France, s'affiche désormais à 2,17€. Les infirmiers libéraux sont touchés de plein fouet. Ils tirent la sonnette d'alarme. Sébastien Lecornu organise aujourd'hui une réunion sur les aides aux automobilistes. Des aides réclamées par ces gros rouleurs, Lionel Bagnier. Certains disent travailler gratuitement, voire à perte, pour continuer d'aller soigner les patients les plus isolés.
14: Au volant de sa petite citadine, elle roule beaucoup, jusqu'à 150 km par jour.
15: Je fais en moyenne un plein par semaine. Celui que j'ai fait hier ou avant-hier m'a coûté 80€. J'ai un réservoir qui fait 40 litres, c'est énorme. C'est la première fois que je paye autant pour un plein.
14: 50€ de plus tous les mois pour Gaël Cana, elle est installée près d'Aix-en-Provence.
15: On a 2,75€ par déplacement, c'est forfaitaire en fait. Et je peux absolument pas, évidemment, le répercuter sur le patient. Et puis, il n'y a pas de raison.
14: En revanche, il faut faire des choix, reconnaît la présidente du collectif des infirmiers libéraux en colère.
15: Si mon activité n'est pas rentable, en fait, je ferme mon cabinet. Donc, il n'y aura aucun accès aux soins pour aucun patient. Donc, je suis obligée que ce soit rentable. Je ne peux pas faire autrement. C'est horrible ce que je vais dire. Mais en fait, s'il a un soin qui est bien payé, on va y aller. S'il a un soin qui est mal payé, on ne va pas y aller.
14: C'est bien simple, tout augmente. Et pas que le carburant, résume Christophe Barcelot. Il est à la tête de l'URPS infirmière.
16: Les assureurs augmentent les tarifs. J'ai pris mon contrat il y a 4 ans. Je payais 380€ par mois. Actuellement, je suis à 990€ par mois. J'ai reçu une lettre là, ils me disent l'année prochaine 20% d'augmentation supplémentaire. C'est intenable. Et au final, nos recettes, elles augmentent pas. Donc on a de moins en moins pour vivre et il y a des infirmiers libéraux qui en arrivent à la dépression.
14: 60% d'entre eux disent vouloir jeter l'éponge avant la retraite. C'est ce qui ressort d'une enquête menée dans la région PACA.
3: La hausse des prix des carburants impacte également les pêcheurs. La ministre déléguée à la mer et à la pêche, Catherine Chabot, est attendue aujourd'hui au Gros-du-Roi, dans le Gard, et à Sète, dans l'Hérault, pour échanger avec les pêcheurs.
1: Et on reparlera tout à l'heure de ces infirmiers et du prix du carburant avec Pierre Chasseret, avec le témoignage d'une infirmière qui, elle, dit soigner à perte à cause effectivement de ces prix des carburants. Pour certains, Clara, c'est un permis de tuer. La loi sur la présomption d'usage légitime des armes pour les forces de l'ordre est contestée.
3: Oui, contestée par 50 000 manifestants hier à Paris, Marseille, Lyon ou Toulouse. Les opposants au texte dénoncent un risque d'impunité, tandis que ses défenseurs estiment qu'il permettrait de mieux protéger les policiers et gendarmes lorsqu'ils utilisent leurs armes. Le texte voté par l'Assemblée nationale en juillet dernier doit encore être examiné au Sénat. Que changerait la loi si elle entrait en vigueur? Les explications de maître Laurent-Franck Liénard, avocat spécialiste de la défense des forces de l'ordre.
17: Un policier est présumé innocent si le parquet veut lui reprocher une infraction, c'est à lui de la démontrer. Et donc, en principe, les citoyens français, les policiers aussi, sont présumés innocents. Et donc, ils sont présumés ne pas commettre d'infraction. Et cette loi dit, quand le policier utilise la force, il le fait légitimement, il est présumé de le faire légitimement, ce qui est une évidence absolue. Ça n'est pas du tout un permis de tuer. Les policiers et les gendarmes qui portent une arme au quotidien, ils n'ont pas envie de l'utiliser contre les citoyens.
3: Maître Laurent-Franck Liénard au micro Sud Radio d'Antoine Nizy. Une voiture percutée par un TER hier soir près de Toulouse. La conductrice aurait forcé la barrière du passage à niveau. Elle se trouve en urgence absolue. La circulation entre Toulouse et Narbonne devrait être fortement perturbée jusqu'à midi, indique la SNCF.
1: Près de Tours, une nuit sous surveillance après des violences urbaines qui ont éclaté samedi soir.
3: La nuit a été calme à Saint-Pierre-des-Corps en Indre-et-Loire, supervisée par les CRS. Contraste saisissant avec la nuit de samedi à dimanche où des affrontements entre émeutiers et forces de l'ordre ont éclaté. L'intervention des forces de l'ordre pour un rodéo urbain a dégénéré samedi après une collision entre une voiture de police et une moto. Le motard est grièvement blessé à la jambe. Le policier qui conduisait la voiture a été placé en garde à vue. Une enquête a été ouverte pour déterminer les circonstances du drame. Une décision qui interroge Magali Nardin, responsable du syndicat Alliance Police du Centre Val-de-Loire.
18: On trouve que la justice a été très prompte à mettre en garde à vue notre collègue pour un simple accident. Et malgré tout, on l'a placé en garde à vue. Bon, après, je suis pas là pour commenter une décision de justice. Elle est très prompte dans certains cas et beaucoup moins prompte dans d'autres. Notre hiérarchie centrale nous demande de lutter contre le rodéo. Et en fait, dès qu'on intervient, dès qu'il se passe quoi que ce soit, mais ça enflamme un quartier, ça casse tout, brûle tout. Enfin, il n'y a rien qui les arrête, en fait.
3: Bilan de la nuit de violence de samedi à dimanche, 14 voitures incendiées, 9 policiers et un gendarme ont été blessés et 5 personnes ont été interpellées.
1: Dans le reste de l'actualité, la France et le Canada affichent leur unité face à Donald Trump.
3: Oui, Emmanuel Macron a accueilli hier le Premier ministre canadien Marc Carney à Saint-Pierre-et-Miquelon. Une première pour un dirigeant canadien dans cet archipel français situé à une vingtaine de kilomètres seulement du Canada. Deux grandes nations indépendantes qui veulent le rester. C'est le message qui annonce la coopération profonde voulue entre la France et le Canada par les deux chefs d'État. Une manière de tenir tête au président américain, selon Yannick Mirreur, politologue et spécialiste des États-Unis.
19: C'est le contexte qui est quand même déterminant, évidemment. Ce sont les déclarations, attitudes assez hostiles au Canada ainsi qu'à d'autres pays et la versatilité et la singularité du leadership de Donald Trump qui est évidemment la toile de fond qui provoque ces réactions. Si le message politique est lié à la toile de fond actuelle de la présidence de M. Trump qui finira un jour, en l'occurrence dans 2 ans, le détail du rapprochement entre le Canada et l'Union européenne reste à voir.
1: Le spécialiste des États-Unis à l'instant, Yannick Mirreur. On poursuit, on conclut avec le sport. C'est lundi, on ouvre une longue page sport, Clara, avec pour commencer les résultats de la 5e journée de Ligue 1.
3: Oui, le PSG s'est imposé 2-1 hier soir face à l'Olympique de Marseille au stade Vélodrome. 4e défaite consécutive des Marseillais en championnat. Ils restent donc dans la zone de relégation. De leur côté, les hommes de Luis Enrique remontent à la 6e place. De son côté, Lille perd la tête de la Ligue 1, défaite 2-1 à Nice hier. Et puis 3e journée de top 14, victoire bonifiée de l'Union Bordeaux-Bègles hier soir contre le Stade Français à domicile 40-10. Et ce malgré la sortie rapide de l'ouvreur Mathieu Jalibert, victime d'une déchirure de l'adducteur. L'UBB revient à la 3e place du classement à égalité avec le second Toulouse et derrière Lyon qui est le leader.
1: On termine avec un mot de cyclisme, Clara.
3: Oui, avec la première médaille de Paul Sexas. Le Lyonnais de 19 ans a remporté le bronze hier lors du contre-la-montre des championnats du monde à Montréal. Remco Evenepoel a décroché l'or et Filippo Ganna l'argent. Une performance qui confirme le potentiel du jeune Français avant l'épreuve de course en ligne dimanche prochain.
1: Avec Evenepoel encore parmi les favoris de cette course en ligne, on verra pour Paul Sexas. En tout cas, pas de Tadej Pogacar pour ceux qui se posent la question puisqu'il s'est blessé sur la Vuelta, le Tour d'Espagne il y a quelques semaines. Donc voilà, c'est tout ouvert, en tout cas pour cette course en ligne qui aura lieu la semaine prochaine, le week-end prochain. Merci beaucoup Clara Pierney, on vous retrouve à 7h pour un nouveau journal. À tout à l'heure.
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1: Bah oui, c'est lundi, aujourd'hui, lundi 21 septembre. Je vous souhaite un très bon réveil, on débute la semaine ensemble. Donc forcément, ça se passe bien, ça va bien se passer avec l'ensemble de l'actualité qu'on va décliner. Les curiosités aussi, vous allez l'entendre de Rémi André, on va parler intelligence artificielle avec lui, avec quelque chose d'assez surprenant. Mais d'abord, c'est Félix Mathieu qu'on retrouve tout de suite pour Le Saviez-vous.
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1: Bonjour Félix.
20: Bonjour Benjamin, bonjour tout le monde.
1: Le saviez-vous, c'est l'un des lieux les plus prisés des journées du patrimoine qui avaient lieu ce week-end. Le palais de l'Élysée a parfois eu des fonctions improbables avant de devenir un lieu de pouvoir, Félix.
20: Et ça a été la demeure, par exemple, de la marquise de Pompadour, la favorite de Louis XV. Puis, après la Révolution, un lieu de bal, de banquet, d'attraction pour le public, avec grottes, cascades, fontaines et labyrinthes dans les jardins. Alors avant de s'appeler l'Élysée, l'hôtel d'Evreux, de son ancien nom, a été racheté par la sœur et le beau-frère de Napoléon, les Murat. L'empereur y a signé sa seconde abdication après les 100 jours, à la toute fin de l'Empire, en 1815. Bon, finalement, c'est son neveu, le président Louis-Napoléon Bonaparte, qui en fera la résidence officielle du président quelques décennies plus tard, avant de devenir lui aussi empereur comme son tonton sous le nom de Napoléon III. Depuis 1990, le palais de l'Élysée donc s'ouvre chaque année lors des journées du patrimoine. Même si avant ça, le président Giscard, à son époque, y avait déjà organisé une journée porte ouverte. C'était en 1977.
21: Valéry Giscard d'Estaing a donc serré plusieurs milliers de mains et il a fait, à 2 reprises, le parcours de la visite avec ses hôtes.
22: Les Français sont un peuple démocratique. Ils viennent ici, dans cette maison, qui est la maison des institutions de la France. Ils y viennent en ordre et en même temps, d'une façon très simple et très libre.
20: L'Élysée très prisée qui limite la jauge à 10 000 inscriptions pour les journées du patrimoine.
1: Alors, par contre, pour les journées du patrimoine, on n'a pas accès au PC Jupiter. C'est quoi le PC Jupiter ?
20: Eh bien, c'est plusieurs mètres sous terre, sous l'aile est du palais, un bunker, en fait, un ultra sécurisé conçu pour pouvoir assurer la continuité de l'État en cas de crise majeure. Depuis cette pièce, le président peut déclencher le feu nucléaire. On comprend donc qu'il n'y a pas de visiteurs, oui, même pour les journées du patrimoine.
1: Ça peut s'entendre.
20: Jusqu'à très récemment, d'ailleurs, ce PC Jupiter servait de salle de crise, mais il y a quelques mois, une salle Vega plus vaste, plus fonctionnelle a été inaugurée. Deux étages sous terre, un peu moins profond, à la place de l'ancienne salle de cinéma du président.
1: Ben voilà. Et alors, je savais pas qu'effectivement, Napoléon avait signé sa seconde abdication après les 100 jours à l'Élysée. Donc,
20: Oui. La maison de sa sœur et de son beau-frère.
1: Mais il n'y a plus de grottes, il n'y a plus de cascades ou de fontaines et de labyrinthes dans les jardins de l'Élysée.
20: Il n'y a plus tout ça. Il n'y a même plus la garden party annuelle, vous savez, qui se faisait à une époque. Là, ça a été abandonné, ça, il y a quelques années. Voilà.
1: Le saviez-vous. Merci beaucoup pour toutes ces informations, Félix. Mathieu, on vous retrouve dans quelques minutes pour votre revue de presse. D'ici là, ça roule avec Pierre Chasseret.
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1: Bonjour Pierre, vous avez décidé, Pierre, de soutenir la colère des infirmiers libéraux à travers une vidéo que vous allez publier, que vous publiez aujourd'hui. Un témoignage vous a particulièrement marqué, Pierre, c'est celui d'une infirmière qui dit soigner à perte à cause bien de la hausse des prix des carburants.
0: Non, elle s'appelle Marion, elle est membre du collectif des infirmiers libéraux en colère. Elle fait 110 km par jour à peu près avec sa voiture pour travailler et 50 patients par jour. La voiture, c'est son outil de travail pour soigner tous les Français, nous, lorsque nous sommes chez nous. Vous savez, on les a applaudis pour les infirmiers libéraux pendant le Covid. On disait même que c'était un métier absolument essentiel. Et aujourd'hui, eh bien, on les assassine à la pompe avec des indemnités de déplacement dérisoires. Écoutez bien, 2,75 € brut. Voilà ce qu'elle touche pour un déplacement. 2,75 € brut. C'est ça l'indemnité de déplacement. Ça ne couvre même pas les frais de carburant. Soigner ne doit pas coûter de l'argent.
1: Et alors, vous demandez quoi concrètement, Pierre, au gouvernement pour ces soignants du quotidien ?
0: Alors, en plus, évidemment, de la baisse de la fiscalité, au moins 50 centimes par litre pour tous. Ça va être capital si on veut relancer l'économie et arrêter d'asphyxier le budget des ménages. Il faut aussi s'intéresser de près à ces métiers de soignants. Alors, en plus de baisser les taxes, eh bien, il faut revaloriser d'urgence. La demande des infirmiers libéraux, c'est quoi ? 3,50 € brut au lieu de 2,75 €. Une paille, c'est pas grand-chose. Mais ça leur garantit au moins le fait de travailler pour quelque chose et de ne pas avoir à dépenser de leur argent pour cela. Et puis, il faut stopper ce matraquage fiscal pour tous. Ça asphyxie tout le monde, y compris les soignants, nos familles. Mobilisons-nous tous derrière notamment cette profession qui crée l'unanimité. Ce qu'oublient aujourd'hui ceux qui nous dirigent, c'est qu'un jour peut-être, sans doute d'ailleurs, ils auront besoin d'un infirmier ou d'une infirmière libérale.
1: Merci beaucoup Pierre Chasseret. Sud Radio, il est 6h14. On reste sur Sud Radio. Vous restez sur Sud Radio. Dans un instant, quand l'intelligence artificielle passe seule à l'action, Rémi André va nous dire comment des machines ont lancé des cyberattaques sans aucune implication humaine. Et puis on va parler aussi de Ségolène Royal qui qualifie un politique de stagiaire. Je vous dirai de qui elle parle exactement. À tout de suite.
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1: Il est 6h17 sur Sud Radio. Le rappel des principaux titres de l'actualité du jour. Et tout d'abord, nouveau record pour les prix à la pompe. Le gasoil dépasse désormais les 2,40€ du litre. Sébastien Lecornu réunit aujourd'hui ses ministres pour faire un point sur les approvisionnements en pétrole et en gaz et sur les aides également aux automobilistes. Une voiture percutée par un TER hier près de Toulouse. La conductrice aurait forcé la barrière du passage à niveau. Elle se trouve en urgence absolue. La circulation entre Toulouse et Narbonne devrait être fortement perturbée jusqu'à midi, indique la SNCF. Et puis le sport, l'UBB en rugby qui s'est imposé avec le point de bonus offensif face au Stade français 40-10. L'UBB 3e du top 14, à égalité de points avec le second, Toulouse. Et derrière Lyon, le leader. Et puis en football, la Ligue 1, le PSG s'est imposé face à l'OM au Stade Vélodrome. 2-1, 4e défaite de suite en championnat pour les Marseillais. On en parle sur les réseaux sociaux. À 3 semaines maintenant de la primaire socialiste, la campagne se durcit. La preuve avec Ségolène Royal qui étrille véritablement Raphaël Glucksmann, l'ancienne finaliste à la présidentielle de 2007, qualifie son concurrent carrément de stagiaire de la politique. Le mot choisi est particulièrement fort selon elle. Mis à part son élection au Parlement européen, Raphaël Glucksmann n'a rien fait. Ce terme de stagiaire assez méprisant, Ségolène Royal l'employait hier dans une interview accordée au quotidien Libération. Et puis elle a enfoncé le clou un peu plus tard sur le plateau de BFM TV.
12: Mais je dis les choses avec sincérité comme elles sont. La situation du pays est telle que les Français vont choisir ensuite quelqu'un d'expérience.
13: Et il n'en a pas assez
12: qui a fait ses preuves.
13: Il n'en a pas assez.
12: Mais il n'a jamais géré quoi que ce soit dans sa vie. Il est élu, à la tête d'une liste, mais il n'a jamais géré quoi que ce soit. Il n'a pas de métier d'origine. Il n'a jamais géré même une collectivité locale, une entreprise, etc. Vous ne pouvez pas passer, si vous voulez, d'une activité respectable à diriger un État si vous n'avez jamais été élu au suffrage universel direct ou fait vos preuves dans la gestion des affaires publiques.
1: Ouais, ça tape fort, hein, Ségolène Royal qui ajoute d'ailleurs, le temps viendra pour lui quand il aura fait ses preuves. Voilà, bon, on l'aura compris, Raphaël Glucksmann, l'homme à abattre dans cette primaire socialiste, puisque Royal n'est pas la seule à l'attaquer tour à tour. Eh bien, il est accusé par ses concurrents d'être trop intello, trop parisien, trop déconnecté. Puis le patron de Place Publique ne fait pas partie du PS, en tout cas ça promet. Hein, pour le débat de la primaire socialiste qui aura lieu le 1er octobre prochain sur France 2, ça risque de taper encore très très fort. Allez, Félix Mathieu, vous nous avez rejoint pour votre revue de presse et on commence avec Midi Libre qui nous parle de la journée mondiale d'Alzheimer et de ce test pour dépister la maladie plus tôt au CHU de Montpellier.
20: Oui, un simple test sanguin permet de confirmer le diagnostic au CMRR, le Centre Mémoire de Ressources et de Recherche du CHU de Montpellier. Alors concrètement, ce test sanguin permet de détecter les lésions cérébrales causées par Alzheimer. Ça se détecte dans le sang. Cette avancée vise à réduire les procédures invasives, à accélérer la prise prise en charge, même si bon, actuellement, on n'a pas vraiment de traitement miracle. De nouvelles immunothérapies, notamment contre Alzheimer, permettent de réduire le déclin cognitif, mais c'est tout relatif, réduction d'environ 30% de ce déclin et dans une limite de 18 mois de traitement. Des traitements qui, de toute façon, ont eu le feu vert européen. Ça se vend ailleurs en Europe, mais pas encore d'autorisation de mise sur le marché en France. Ah. Nous dit Midi Libre. D'ailleurs, des spécialistes quand même le regrettent. Ça permettrait au moins de tester, d'explorer la voie. Bon, pour autant, d'autres voies de recherche existent et sont jugées prometteuses.
1: Vous nous parlez aussi ce matin de la une de Sud-Ouest dans son édition landaise avec cette démarche très forte en symbole. Une victime de Bétarame, Brice, 50 ans, qui veut se faire débaptiser.
20: L'ancien pensionnaire de l'établissement catholique béarnais s'est rendu samedi sur le lieu où il avait été baptisé dans les Landes, devant la cathédrale Saint-Jean-Baptiste d'Air-sur-Adourin. C'est là qu'il avait été baptisé en 76 et c'est là qu'il vient de déposer samedi formellement sa demande de débaptisation. Alors Brice raconte avoir subi des viols, des agressions sexuelles, des sévices durant 7 ans dans l'établissement de 84 à 91. Et il martèle aujourd'hui, l'Église ne m'apporte rien, elle m'a juste enlevé mon innocence et mon enfance. Alors au-delà du fait qu'il se définit aujourd'hui comme athée, nous raconte Sud-Ouest, Brice a donc ce message qu'il développe dans une longue lettre adressée à l'Église. Qu'est-ce qui garantit concrètement qu'un enfant ne connaîtra pas demain ce que nous avons subi hier ?
1: Et c'est à lire donc son témoignage dans Sud-Ouest, dans son édition landaise. Merci beaucoup Félix Mathieu. Il est 6h22, c'est l'heure de retrouver tout de suite Rémi André.
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1: Bonjour Rémi.
11: Bonjour Benjamin.
1: Bon, l'intelligence artificielle n'a plus besoin des hommes, en tout cas pour ce qui est des cyberattaques, puisque cette année, pour la première fois, des attaques informatiques entières ont été menées sans qu'aucun humain ne tienne le clavier. Rémi, qu'est-ce qui a vraiment changé cette année dans le monde des cyberattaques ?
11: Et c'est la vitesse avant tout. En septembre, l'équipe de renseignement sur les menaces de Google a documenté une campagne de vol d'identifiants entièrement planifiée et exécutée par une intelligence artificielle en moins de 6 heures. Un travail qui aurait demandé plusieurs jours à une équipe de pirates humains. Le rapport annuel de l'entreprise de cybersécurité Checkpoint confirme ce basculement. L'IA n'est plus un simple assistant pour les cybercriminels, elle devient un véritable opérateur autonome, capable de repérer une faille et de l'exploiter presque aussitôt découverte.
1: Et alors concrètement, comment une intelligence artificielle, Rémi, peut-elle mener une attaque comme ça toute seule, sans personne pour la piloter ?
11: Tout simplement en enchaînant elle-même les étapes qu'un pirate ferait manuellement. Explorer un système, repérer ses points faibles, écrire le code nécessaire pour les exploiter, puis trier les données récupérées. Un test interne mené cette année par une entreprise du secteur en a offert une démonstration frappante. Un modèle placé dans un environnement confiné tout de même pour évaluer ses capacités offensives a découvert tout seul une chaîne de vulnérabilité lui permettant d'en sortir et d'atteindre une infrastructure extérieure sans qu'aucune étape n'ait été pilotée par un humain. Les équipes de sécurité ont détecté et stoppé l'incident avant toute conséquence réelle, mais l'épisode a valeur d'avertissement.
1: Et alors 6 heures pour une intelligence artificielle pour lancer une cyberattaque, en préparation c'est plusieurs jours pour un être humain. Alors doit-on s'inquiéter de cela, Rémi, et comment se protège-t-on face à des attaques aussi rapides ?
11: Disons que la bonne nouvelle, c'est aussi que la défense progresse au même rythme que la menace. Certaines autorités imposent déjà des délais de correction réduits à 12 heures pour les infrastructures les plus sensibles, et des IA de défense sont désormais déployées pour repérer une intrusion à la vitesse de son adversaire. Pour le grand public, le risque reste avant tout celui des grandes organisations, pas celui d'un particulier derrière son ordinateur familial. De quoi se rassurer un petit peu. Une intelligence artificielle qui se mener une cyberattaque en 6 heures a sans doute mieux à faire que de s'intéresser à votre messagerie et certainement pas la mienne qui se contente avec vous de traquer les curiosités du monde.
1: Et pour notre plus grand plaisir, merci beaucoup Rémi André. 6h24 dans un instant. Restez bien avec nous Rémi, on va faire un point sur la météo du jour avec du soleil et puis des températures assez élevées. Un lundi au soleil. À tout de suite.
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1: Rebonjour Rémi André.
11: Rebonjour.
1: La météo, je disais tout à l'heure, c'est le soleil qui va dominer aujourd'hui.
11: Exactement, alors du soleil qui va apparaître rapidement, puis qui va dissiper les brouillards que nous avons du côté de Quimper ou de Lorient, mais également du côté de Rouen ou d'Évreux, sur Charleville-Mézières. Ce brouillard sera vite dissipé. Vous noterez que le Mistral et la Tramontane vont continuer de souffler aujourd'hui, jusqu'à 50 à 60 km par heure, et le soleil, lui, sera bien présent partout. Il va faire remonter les températures. Températures qui, ce matin, donc je vous le disais, sont légèrement fraîches, notamment sur le nord-est. À Charleville-Mézières, on a du brouillard, mais on a aussi seulement 3 à 4 degrés. Ensuite, eh bien, dans la journée, ces températures vont vite remonter. Il pourra faire jusqu'à 23 degrés à Brest ou à Paris. On ira jusqu'à 27 degrés à Limoges ou à Nantes. 31 degrés sont prévus à Toulouse ou à Bordeaux. Et le maximum pourrait être de 33 à 34 degrés sur la partie Roussillon et Languedoc.
1: Merci beaucoup, Rémi André. Je vous souhaite un très bon début de journée, une belle semaine avec Sud Radio. Nous sommes le lundi 21 septembre, il est bientôt 6h30. 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
1: Et tout de suite, les informations nous sont présentées par Clémence Lobary. Bonjour Clémence.
34: Bonjour à tous. La France et le Canada vont travailler un rapprochement. La déclaration hier d'Emmanuel Macron depuis Saint-Pierre-et-Miquelon, territoire français d'Amérique du Nord. Le président a reçu le premier ministre canadien, Mark Carney. Les deux dirigeants ont ainsi réaffirmé l'indépendance de leur pays face aux velléités d'expansion de Donald Trump. Parmi les sujets évoqués, la pêche, la sécurité commune ou encore l'énergie. Une nouvelle victoire de l'exploitation l'extrême droite en Allemagne. L'AfD est arrivée en tête dans une région du nord-est du pays, soit deux semaines après sa victoire historique en Saxe-Anhalt. Mais le Parti social-démocrate devrait conserver le contrôle de l'exécutif régional en s'alliant avec d'autres partis de gauche. La CDU du chancelier Friedrich Merz n'a remporté qu'environ 5% des voix, juste assez pour rester au Parlement régional. Le chancelier allemand qui reconnaît un désastre électoral. En France, le gouvernement face à la crise du carburant. Sébastien Lecornu préside deux réunions aujourd'hui pour évoquer la flambée des tarifs à la pompe. Des réunions interministérielles pour parler de l'approvisionnement en essence et de l'accompagnement des Français. Près de 50 000 personnes mobilisées hier contre la proposition de loi sur la présomption d'usage légitime des armes par les forces de l'ordre. Elles ont manifesté dans plusieurs villes, dont Paris, Marseille ou encore Lyon. Des défilés organisés à l'appel de nombreuses organisations de défense des droits humains, dont Stop aux violences d'État, Amnesty International ou encore la Ligue des droits de l'homme. Ce dramatique accident hier près de Toulouse, un TER a percuté une voiture sur un passage à niveau. La conductrice du véhicule, une femme âgée d'environ 40 ans, a été transportée en état d'urgence absolue vers un hôpital. Et les près de 200 passagers du train indemnes ont été évacués par bus dans la soirée jusqu'à Toulouse. Et puis on termine avec un mot de football. Le premier classique de la saison a tourné en faveur du Paris Saint-Germain. Les Parisiens se sont imposés 2-1 à Marseille hier soir en clôture de la 5e journée de Ligue 1. Ils remontent à la 6e place du classement pendant que Marseille glisse à l'avant-dernière. Place maintenant à la trêve internationale. Excellent début.

0: 10, 14, 9 et 3. Réunion 3, course 3 à Angers pour ma sélection du jour. Las Nevada du Seuil.
1: Merci beaucoup Jean-Paul Delperrier. Une raison de plus en tout cas pour écouter les Scorpions. Merci. 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
1: Il est 6h32 sur Sud Radio. Je suis ravi de vous accompagner jusqu'à 7h avant de retrouver Jacques Cardoz pour le grand matin de Sud Radio. Tout à l'heure, d'ici là, on va parler de quoi? Bon, on va parler notamment de cette candidature assez surprenante de la part d'un député. Une lettre de motivation qu'il a envoyée directement à Matignon. On sera aussi avec le docteur Daniel Simeka pour parler, eh bien, de... Alors, vous l'avez peut-être vécu ce week-end. Voilà, on se réveille un peu plus tard, on met le réveil un peu plus tard, on mange un peu plus tard, mais attention, décaler ses horaires de repas peut avoir des conséquences sur la santé. Il nous le dira et ça concerne les hommes et pas les femmes. Mais d'abord, c'est la vie en vrai sur Sud Radio. Et ce sera l'événement le week-end prochain, J-4, avant l'arrivée du pape en France. Léon XIV qui arrivera à Paris vendredi avant de se rendre à Lourdes samedi, puis à Metz lundi. Et alors, pour permettre au plus grand nombre de le voir, un site d'entraide a été ouvert sur Internet. Ça marche plutôt pas mal. Bonjour Laurent Delcamp.
3: Bonjour.
1: Et bienvenue sur Sud Radio. Merci d'être avec nous ce matin. Vous êtes le fondateur de ce site web d'entraide. Alors, je donne l'adresse, c'est entraide-pape-france.fr. Qu'est-ce qu'on peut trouver exactement sur cette plateforme que vous avez lancée, Olivier Laurent Delcamp?
3: Eh bien, sur les différents sites du passage du pape, donc à Paris, à Lourdes et à Metz, on peut trouver des petites annonces pour s'entraider. À la fois pour accueillir des personnes qui souhaiteraient pouvoir dormir avant ou après l'événement, des propositions de covoiturage, des propositions d'entraide diverses et variées pour permettre à tout le monde de participer au mieux à ces événements.
1: Et alors, comment ça fonctionne concrètement? On peut soi-même poster une annonce pour proposer son aide, un logement, une place en covoiturage, ou alors à l'inverse, demander de l'aide tout simplement?
3: Oui, c'est ça, c'est exactement cela. Il y a déjà pas mal d'annonces. Les annonces, une fois qu'elles sont remplies, disparaissent du site. Et il reste des besoins qui sont exprimés, puis à la fois aussi des propositions d'accueil, notamment à Paris, à Lourdes, qui permettent justement aux différentes personnes qui souhaiteraient participer à ces événements de pouvoir le faire dans les meilleures conditions, ou parfois aussi à des budgets plus serrés, parce que on sait que les capacités d'accueil sont relativement chères. Ouais. Et donc, ça permet de trouver des solutions d'entraide, quoi.
1: Alors là, il y a une vingtaine d'annonces en ce moment qui sont encore en ligne. Alors, par exemple, on a quelqu'un qui cherche un covoiturage proche de Soissons pour aller à Paris. On a quelqu'un qui propose un lit double à Lourdes pour assister effectivement à la présence à Lourdes du pape. Comment vous est venue l'idée de créer cette plateforme-là, Laurent Delcamp?
3: J'entendais autour de moi pas mal de recherches diverses et variées. Aujourd'hui, c'est vrai qu'avec les solutions informatiques qui existent, on peut créer des solutions très simples et très rapidement. Et donc, l'idée, c'était vraiment une pure initiative bénévole de se dire, on va donner un coup de main simplement et créer rapidement une solution qui permette de mettre un peu en rapport tout le monde, quoi.
1: Voilà. Et oui, donc c'est gratuit, je précise. On peut passer une annonce gratuitement sur ce site internet. Vous avez déjà des croyants qui ont trouvé leur bonheur grâce à votre site? Des croyants qui ont été mis en relation grâce à vous?
3: Oui, on a pas mal d'annonces qui ont disparu. Donc, c'était notamment sur les 15 derniers jours avec des gens qui ont trouvé des lits ou des solutions d'accueil, notamment à Paris, à Lourdes. Donc, on est assez content du résultat, en tout cas.
1: Ouais, pour la première visite donc de ce pape en France, vous serez présent vous-même pour la venue de Léon XIV. Vous allez y assister?
3: Alors oui, on y va en famille avec nos 5 enfants, donc à Paris. Nous, on est basé à Annecy.
1: Et vous êtes basé à Annecy, donc il y a eu besoin aussi, vous êtes premier concerné effectivement par cette nécessité de trouver un moyen d'aller sur Paris, de se loger qui soit pas trop cher. Ça représente quoi pour vous, pour votre famille, de voir le pape comme ça à Paris le week-end prochain?
3: Eh ben c'est une grande joie à la fois de pouvoir l'accueillir et puis de pouvoir écouter aussi ce qu'il va partager aux croyants français dans leur dynamique de foi. Et puis c'est aussi l'occasion de vivre ça avec nombreux autres chrétiens, donc c'est vraiment une grande joie pour nous et pour toute la famille pour ce début d'année.
1: Qu'est-ce que vous attendez vous-même dans son message? Qu'est-ce que vous attendez de ce pape-là qu'il puisse vous communiquer à travers sa visite ce week-end en France?
3: Je me dis qu'il y a vraiment quelque chose autour de l'espérance à pouvoir partager, de l'espérance chrétienne, notamment dans un monde qui est parfois assez inquiet.

0: Et ben je trouve que la foi, c'est aussi un chemin d'espérance au milieu de bouleversements technologiques, au milieu de situations de crise. Donc c'est quelque chose qui est, voilà, je pense que c'est notamment en ces périodes qui sont parfois un peu sombres, quelque chose d'extrêmement important.
1: Le spirituel face au temporel, en tout cas les deux en même temps, voilà. Et je sais pas comment vous vivez hein, ce qui se passe en ce moment, les tensions apparentes entre Emmanuel Macron et le Vatican, hein, le président de la République qui avait proposé, eh bien au pape de venir dîner, un dîner d'État. Il y avait aussi cette invitation à visiter Notre-Dame. Le Vatican a décliné. Vous pensez qu'Emmanuel Macron n'a pas trop sa place sur cette visite du pape? Qu'est-ce que vous en pensez vous-même, Laurent Delcamp?
0: C'est plus difficile. Moi, j'avoue que nous, on fait pas de. Je suis moins dans des logiques politiques. Là, c'est vraiment une visite pastorale, et je crois que c'est d'abord ce qu'on en attend. Hein. C'est un message adressé. Alors peut-être qu'il y a évidemment des notions politiques, mais c'est pour nous en tout cas, c'est d'abord un message aux croyants que je suis.
1: Et ben voilà, il sera donc partir de vendredi à Paris, samedi il partira du côté de Lourdes, il y restera jusqu'à dimanche, puis il sera à Metz, le pape Léon XIV. Je rappelle hein, votre site internet Laurent Delcamp, entraide-pape-france.fr, avec encore pas mal voilà de petites annonces pour proposer un logement à Lourdes, à Paris, ou alors pour eh bien effectuer un trajet, proposer une place de covoiturage. C'est simple, vous allez sur le site internet, il y a encore plein de petites annonces. Merci beaucoup Laurent Delcamp. Passez une très belle journée. Merci d'être passé par Sud Radio ce matin. Il est 6h40. Bientôt, tout de suite, qu'est-ce qui cloche sur Sud Radio?
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1: Et qu'est-ce qui cloche? Bonjour Aurélie Giraud.
3: Bonjour Benjamin.
1: Bon, ce matin, on parle à tous ceux qui souffrent de phobie administrative. Tous les présidents et les premiers ministres nous ont promis la simplification. Ça fait des mois, des années maintenant. On en est où de cette promesse, Aurélie?
3: Eh bien, comme le sujet est très vaste, Benjamin, je vous propose d'en faire un feuilleton et de commencer aujourd'hui par la demande de carte grise.
1: Ouais.
3: Déjà, le bon côté des choses, on peut faire sa demande de carte grise à domicile et c'est un vrai progrès. Avant, il fallait se déplacer à la préfecture ou en mairie, faire la queue pendant des heures et si le dossier n'était pas complet, eh bien, il fallait revenir.
1: Bon, à ce niveau, ça veut dire que la simplification, ça marche.
3: Oui, aujourd'hui, vous entrez l'immatriculation du véhicule sur le site de l'ANTS, vous renseignez les coordonnées du vendeur, vous cochez quelques cases et zou, c'est parti, votre demande de carte grise est envoyée et elle arrivera normalement par la poste quelques jours plus tard.
1: Bon, ça c'est le côté pile, j'imagine qu'il y a un côté face à cette histoire, Aurélie.
3: Il y en a même plusieurs.
1: Ah, oui.
3: Si votre demande de carte grise en ligne rencontre un obstacle, et ça arrive souvent, pour le coup, vous allez passer des semaines et des mois à envoyer des documents, c'est interminable. Et pas moyen, évidemment, d'avoir un conseiller de l'ANTS au téléphone. Si vous décidez de passer par un délégataire, vous allez payer pour un service autrefois gratuit sous prétexte de simplification. Et ça, c'est un peu choquant. Mais le pire, c'est que ce système a ouvert la porte à une fraude massive. 1 million de voitures circulent en France avec de vrais faux papiers, d'après la Cour des comptes. Et tout ça à cause de garages bidons qui ont obtenu le droit de distribuer des cartes grises à des conducteurs indélicats qui passent comme ça au travers des contraventions.
1: Merci.
3: Après, soyons honnêtes, la NTS, quand ça marche, c'est rapide. On peut même tout faire sur son mobile désormais avec l'application Simplimat.
1: Eh ben merci beaucoup Aurélie Giraud, j'allais vous couper, mais effectivement, conclusion importante, qu'est-ce qui cloche? C'est tous les matins sur Sud Radio à cette heure-là, grâce à vous Aurélie. On vous retrouve demain à la même heure. Pour l'heure, il est 6h41, on continue le petit matin de Sud Radio avec à suivre, tenez, ce qui fait réagir sur les réseaux sociaux avec cette lettre de motivation assez originale envoyée à Matignon, à Sébastien Lecornu, vous l'entendrez. Et puis dans la foulée, on sera Sud Radio et vous avec le docteur Daniel Simeka. Pour parler de quoi? Eh bien, de cette étude assez intéressante qui montre que décaler ses repas le week-end peut nuire à notre santé. Alors, ça concerne surtout les hommes et très peu les femmes, vous l'entendrez. À tout de suite.
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1: Sud Radio, il est 7h moins le quart. Le rappel des titres tout de suite. Et tout d'abord, nouveau record pour les prix à la pompe. Le gasoil dépasse désormais les 2,40 €. Sébastien Lecornu réunit aujourd'hui ses ministres pour faire un point sur les approvisionnements en pétrole et en gaz, mais également pour faire un point sur les aides aux automobilistes. Une voiture percutée par un TER hier près de Toulouse. La conductrice aurait forcé la barrière du passage à niveau. Elle se trouve en urgence absolue. La circulation entre Toulouse et Narbonne devrait être fortement perturbée jusqu'à midi, indique la SNCF. Et puis le sport, le rugby tout d'abord, top 14, journée 20 matchs de clôture de la troisième journée. L'UBB s'est imposé face au Stade français avec le point de bonus offensif 40-10. L'Union Bordeaux-Bègles revient ainsi à la troisième place du classement, égalité avec le second, Toulouse, et derrière Lyon, le leader. Enfin, le football, c'est le Paris Saint-Germain qui s'est imposé hier soir face à l'OM, 2-1 au Stade Vélodrome. Quatrième défaite de rang au championnat pour les Marseillais qui restent dans la zone de relégation. Le PSG, quant à lui, remonte à la sixième place du classement. On en parle sur les réseaux sociaux, c'est une candidature plutôt originale. Le député LR Hubert Brigand postule au poste de ministre de la Ruralité et pour cela, il a rédigé une lettre de motivation spontanée à Sébastien Lecornu. L'information nous est dévoilée par nos confrères de TF1 qui ont rendu publique la dite lettre. Dedans, l'élu de Côte d'Or partage ses points forts. Il se targue d'être le député de la plus grosse et de la plus grande circonscription avec un grand nombre de petits villages. Je vous remercie, écrit-il, de m'accorder un entretien pour me présenter, vous expliquer ma façon de travailler et ce que serait mon engagement loyal à vos côtés. Son courrier a fait le tour des réseaux sociaux, vous l'imaginez. Il a expliqué d'ailleurs sa démarche ce week-end sur BFM.
19: D'habitude, les discussions pour être ministre, c'est des dessous de table, des coups de fil. On a vu quelqu'un rentrer à Matignon, ressortir, les journalistes vous en rajouter. Bref, moi j'y vais franco. Voilà, j'écris, moi c'est clair, net et précis.
1: Et oui, au moins il ne fait pas mystère de ses ambitions. S'il a décidé de candidater à ce poste, c'est parce que l'actuel ministre de la Ruralité, Michel Fournier, a décidé de quitter le gouvernement, souhaitant se consacrer, lui, à son association des maires ruraux de France. Voilà pourquoi donc Hubert Brigand sort du bois. Il expliquait ce week-end ce qu'il pouvait apporter concrètement au gouvernement Le Cornu.
19: Moi, je ne fais pas partie des VIP parisiens. Hein. Je suis dans le concret, dans mon milieu rural, qui souffre plus qu'ailleurs. Moi, je postule, premièrement, je suis mécontent du gouvernement. C'est avec certaines conditions, c'est pas pour faire potiche. J'ai pas besoin de ça pour exister. J'ai été conseiller municipal, j'ai terminé député, mais je veux au moins sauver la ruralité. Les gens m'identifient comme ça dans la circonscription, mais avec efficacité, prendre en main les vrais problèmes. On perd des habitants, on perd des élèves, on perd des services. Je veux dire, mais ça va se terminer quand? Voilà, donc c'est ça ma volonté, pas plus.
1: Mais les questions sont posées. Une candidature, et vous l'avez entendu, un coup de gueule. Alors pour l'instant, il n'a pas reçu de réponse de Matignon. Mais c'est là aussi l'originalité de la démarche de ce député LR. Il souhaite entrer dans un gouvernement qu'il critique par ailleurs violemment. D'ailleurs, pour faire des économies, il propose de réduire carrément le nombre de ministres.
19: Il faudrait supprimer la moitié des ministres. Moi, quand je sillonne mes communes rurales, les gens, ils savent même pas combien il y a de ministres. Ils en connaissent 4 ou 5, pas plus. Puisqu'on est au stade des économies. Au lieu de penser aux retraités et aux Français, on ferait bien, le gouvernement, de montrer l'exemple.
1: Bah oui. C'est une bonne question. En tout cas, c'est une question qu'on peut se poser. Selon vous, est-ce qu'il faudrait réduire le nombre de ministres de moitié? Aujourd'hui, le gouvernement en compte 34. Alors, est-ce qu'il a raison de proposer la réduction du nombre de ministres ou est-ce que c'est simplement populo? Vous réagissez, allez-y, sur nos réseaux sociaux de Sud Radio. En attendant, tout de suite, à 6h48, c'est Sud Radio et vous.
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1: Et les femmes et les hommes ne sont pas toujours égaux face à la maladie. Preuve en est, une étude française indique que décaler l'heure de ses repas le week-end peut avoir des conséquences sur la santé des hommes. Uniquement des hommes, pas des femmes. On va tout comprendre, tenez, grâce au docteur Daniel Simeka qui nous fait le plaisir d'être avec nous comme tous les lundis matins. Bonjour docteur.
7: Bonjour Benjamin, bonjour à tous.
1: Bon, l'étude dont on parle ici se base sur les données de 100 000 adultes sur une période de 14 ans, c'est-à-dire si c'est du solide, si je puis dire. Que révèle précisément cette étude, docteur? Quelles conséquences ça peut avoir sur notre santé de décaler comme ça l'horaire de nos repas le week-end?
7: Eh bien, une augmentation du risque cardiovasculaire, principalement donc 14% cardiovasculaire en général et 21% sur le cœur, donc les infarctus, pour les hommes, dès lors que les repas du week-end ne surviennent pas à la même heure que dans la semaine, qu'il y a un décalage. Et cela, que le décalage soit en avance ou en retard, l'étude a montré 2 heures en avance, 1h40 en retard.
1: Oui, donc si on décale, quoi qu'il en soit, il y a ces risques-là pour le cœur. C'est quoi le lien entre une maladie cardiovasculaire et le fait comme ça de simplement décaler ses horaires de repas le week-end?
7: Pour l'instant, en l'état actuel des choses, on pourrait dire on n'en sait rien. Donc, comme d'habitude, quand on n'en sait rien, on n'écarte aucune hypothèse. Mais il est vraisemblable que la régularité des rythmes biologiques, donc rythmés surtout par les repas, on se souvient qu'en cas de jet lag, de décalage horaire, c'est finalement l'horaire des repas qui a tendance à nous recaler correctement. Donc, à l'inverse, on se doute bien que décaler l'heure du repas, ça décale les rythmes biologiques et ça peut avoir des effets tout à fait délétères. Mais rien n'est prouvé sur le lien direct. Par contre, enfin, c'est prouvé, la corrélation est prouvée. Uniquement chez les hommes.
1: Uniquement chez les hommes. Alors là, c'est assez surprenant. Pourquoi uniquement chez les hommes et pas chez les femmes?
7: Il y a plusieurs hypothèses. Peut-être que c'est génétique. On sait que nous n'avons pas les femmes ont 2 chromosomes X, nous on en a qu'un. Il y a peut-être une question de genre et de culture attachée au genre. Les femmes ne mangent pas la même chose que nous. Il y a un risque cardiovasculaire plus important chez les hommes de toute manière. Il y a sur le plan socio-professionnel une différence majeure entre les hommes et les femmes. Tout ça pour dire qu'on n'explique pas pour l'instant de façon claire cette différence.
1: En tout cas, il y a une différence effectivement, puisque décaler ses horaires de repas présente en tout cas des conséquences sur la santé des hommes, pas sur celle des femmes. Est-ce que vous avez d'ailleurs, docteur, d'autres exemples où les femmes et les hommes ne sont pas égaux face à la maladie?
7: Oh oui, il y en a plein. Les femmes sont plus sensibles à l'alcool. Et les recommandations en termes de consommation d'alcool, c'est divisé par deux pour les femmes. Elles ont beaucoup plus de maladies auto-immunes. Vous savez, ces maladies où on fabrique des anticorps contre soi-même, les troubles musculo-squelettiques, les douleurs dans les articulations. Sur le plan cognitif aussi, au point de vue Alzheimer. Par contre, du côté des hommes, c'est surtout le cancer et le cardiovasculaire qui nous échoient davantage.
1: Alors justement sur le cardiovasculaire, au-delà de régler davantage, d'avoir une plus grande stabilité quant aux horaires de repas, quel conseil vous pouvez nous donner, docteur, justement pour prendre soin de notre cœur?
7: On pourrait dire d'abord et en premier lieu le tabac, bien sûr, et l'alcool, le contrôle du poids, bien entendu, le sucre. En ce qui concerne les graisses, c'est pas tellement moins gras, mais c'est mieux gras, hein, on l'a dit bien évidemment beaucoup, l'activité physique, bien évidemment.
1: Le mieux gras, c'est-à-dire alors concrètement, pour le rappeler justement, docteur.
7: Éviter les graisses saturées, le filet de poisson avec un filet d'huile d'olive, c'est beaucoup mieux que l'entrecôte bien grasse avec la sauce béarnaise et les frites.
1: Et voilà, c'est noté, docteur Daniel Sibeka, merci pour tous ces conseils et toutes ces explications. Je vous souhaite une très belle journée, une bonne semaine. On se retrouve lundi prochain. Il est 6h53, nous on file dans un instant, c'est le début du Grand Matin de Sud Radio avec Jacques Cardoz qui rentre dans ce studio. À tout de suite.
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1: Il est 6h56, tout de suite c'est Jacques Cardoz qu'on retrouve. Bonjour Jacques.
0: Bonjour Benjamin, bonjour John, bonjour à tous. Nous sommes le lundi 19 septembre et juste après 7h, on parlera de la très grosse 21. Mobilisation citoyenne ce week-end.
1: 21 septembre.
0: Pour tenter
1: j'ai
0: de lutter...
1: entendu 19, mais...
0: D'accord.
1: Ouais.
0: Pour tenter de lutter contre cette folie, une ligne à très haute tension qui pourrait défigurer la Camargue avec l'installation de 180 pylônes. On en parle dans un instant. Dans la prochaine demi-heure, on reviendra aussi sur les violences de ce week-end à côté de Tours avec les rodéos et le député Horizon de la circonscription. La question que l'on pose, faut-il laisser filer les délinquants pour éviter les émeutes? Vous pouvez commenter sur les réseaux Sud Radio et sur YouTube ou sur notre page Facebook. Alors, c'est la fête des Mathéo, des Mathieu, et puis c'est aussi la journée internationale de la gratitude, mon cher Benjamin. Donc permettez-moi d'exprimer toute ma reconnaissance à ceux qui préparent ce grand matin. Joseph, Juliette, Albin, Félix, Clara et puis vous-même, Benjamin et John. Je vous remercie de m'entourer si gentiment. Sans oublier Manu qui arrivera dans un instant. Alors John, qu'est-ce que vous avez choisi pour commencer la semaine?
3: On commence la semaine avec du soleil, mon cher Jacques. Et du coup...

0: Ouais, bah alors c'est pas très radiophonique hein, de faire la chorégraphie, donc non. Ça sera pour une prochaine fois.
1: Non, ça mais vous donnerez des cours, fois, là, ça donne du peps. C'est parfait. Bon, ben, on espère que tout va bien. On vous a préparé plein de bonnes choses. Et on va parler des températures dans un instant. À tout de suite.
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1: Avec vous, Rémi André, bonjour. Il va faire bon cette semaine encore. Hein.
3: Et oui, alors pour ceux qui ont encore de l'eau, ben, ça passe bien. Ça sera une belle semaine estivale, avec ces températures souvent trop chaudes, comprises entre 30 et 35 degrés sur la moitié sud. On atteindra localement les 29 degrés au nord. Mais c'est une semaine qui restera donc marquée par le soleil. Alors remarquez, ce matin, nous avons des températures qui se sont bien rafraîchies par endroits, notamment du côté de Charleville-Mézières, où tout à l'heure il ne faisait que 3 degrés, à Reims 4 degrés, mais sur le reste du pays les températures sont encore comprises entre 12 et 25 degrés, oui 25 degrés actuellement du côté de Perpignan. Les températures de l'après-midi, elles seront encore bien chaudes, trop chaudes, puisque si sur la moitié nord on reste à peu près raisonnable, 23 degrés à Brest ou à Paris, on ira tout de même jusqu'à 23 degrés également à Strasbourg, alors que plus on descend plus il fera chaud, déjà 27 degrés à Limoges ou 26 à Clermont-Ferrand, dans le sud-ouest 31 degrés à Bordeaux ou à Toulouse, les 31 degrés pourraient être atteints à nouveau à Marseille et les 33 à 34 degrés possibles du côté de Perpignan ou de Montpellier.
1: Merci Rémi, à tout à l'heure. Il est tout juste 7h sur Sud Radio, soyez les bienvenus, très bon début de matinée à vous.
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1: Et c'est l'heure des informations avec vous, Clara Piernet. Bonjour.
4: Bonjour Jacques, bonjour à tous.
1: Nouveau record des prix à la pompe, 2,41 € le litre de gasoil. Sébastien Lecornu réunit ses ministres. Que peut faire le gouvernement ? Élément de réponse à suivre. Voici les autres titres de l'actualité.
4: Nuit sous surveillance, près de Tours, 24 heures après des violences urbaines, un policier a été placé en garde à vue. Le sanctuaire de Lourdes en format XXL, 150 000 fidèles sont attendus dimanche, plongés dans les préparatifs dans un instant. Et puis les objets souvenirs de Brigitte Bardot mis aux enchères, une vente au profit de sa fondation. Son mari crie au scandale.
1: Jusqu'où les prix du carburant peuvent-ils grimper ? Les particuliers et professionnels appellent à l'aide. Le gouvernement tente de sortir de l'impasse.
4: Oui, Sébastien Lecornu réunit plusieurs de ses ministres aujourd'hui dans le cadre de deux réunions aux enjeux distincts. Au programme ce matin, Félix Mathieu, l'approvisionnement en pétrole et en gaz.
5: Oui, réunion à Matignon avec les directeurs d'administration centrale sur l'approvisionnement. La présidence multiplie les contacts diplomatiques pour tenter de trouver des routes alternatives aux détroits affectés par la guerre au Moyen-Orient. C'était d'ailleurs l'arrière-pensée du rapprochement avec le Premier ministre canadien, producteur de pétrole et de gaz, ce week-end à Saint-Pierre-et-Miquelon. L'autre réunion à Matignon cet après-midi portera, elle, sur l'accompagnement des Français face à cette envolée des prix à la pompe. Hier, le gasoil a atteint un nouveau record en France, 2,41 € le litre en moyenne. Le gouvernement étudie donc les modalités de nouvelles aides dans ce contexte budgétaire dégradé. Il a déjà prolongé jusqu'à la fin de l'année les aides aux pêcheurs, notamment les aux secteurs les plus exposés, l'agriculture, le BTP aussi. Mais il n'a rien dit encore sur le devenir de l'aide de gros rouleurs. Seule une petite moitié des 3 millions de Français éligibles y ont eu recours. Des ministres ont laissé entendre qu'elle serait reconduite au-delà du 30 septembre ou remplacée par un dispositif équivalent, à voir. En tout cas, Emmanuel Macron sera interviewé jeudi dans les deux 20h de TF1 et France 2. À voir donc s'il faut attendre des annonces concrètes à ce moment-là.
1: Merci Félix Mathieu. Une nuit sous surveillance près de Tours après des violences urbaines samedi soir, Clara.
4: Oui, la nuit a été calme à Saint-Pierre-des-Corps en Indre-et-Loire, supervisée par les CRS. Contraste saisissant avec la nuit de samedi à dimanche où des affrontements entre émeutiers et forces de l'ordre ont éclaté. Samedi, les forces de l'ordre sont appelées pour un rodéo urbain qui a dégénéré après une collision entre une voiture de police et une moto. Le motard est grièvement blessé à la jambe. Le policier qui conduisait la voiture a été placé en garde à vue. Une décision qui interroge Magali Nardin, responsable du syndicat Alliance Police du Centre Val-de-Loire.
6: On trouve que la justice a été très prompte à mettre en garde à vue notre collègue pour un simple accident. Et malgré tout, on l'a placé en garde à vue. Bon, après, je suis pas là pour commenter une décision de justice. Elle est très prompte dans certains cas et beaucoup moins prompte dans d'autres. Notre hiérarchie centrale nous demande de lutter contre le rodéo. Et en fait, dès qu'on intervient, dès qu'il se passe quoi que ce soit, mais ça enflamme un quartier, ça casse tout, il brûle tout. Enfin, il y a rien qui les arrête, en fait.
4: Bilan de la nuit de violence, samedi soir, 14 voitures incendiées, 9 policiers et un gendarme ont été blessés et 5 personnes interpellées.
1: Un permis de tuer pour certains, une mesure de présomption d'innocence pour d'autres, la loi sur la présomption d'usage légitime des armes pour les forces de l'ordre est contestée.
4: Oui, contestée par près de 50 000 manifestants hier à Paris, Marseille, Lyon et Toulouse. Le texte prévoit que lorsqu'ils font usage de leurs armes, les policiers et gendarmes sont présumés avoir agi dans le cadre de la loi. Le texte a déjà été voté à l'Assemblée et doit être examiné par le Sénat dans les prochains jours. Une voiture percutée par un TER hier près de Toulouse. La conductrice aurait forcé la barrière du passage à niveau. Elle se trouve en urgence absolue. La circulation entre Toulouse et Narbonne devrait être fortement perturbée jusqu'à midi, selon la SNCF.
1: Le sanctuaire de Lourdes en format XXL. 150 000 fidèles sont attendus dimanche pour la visite du pape.
4: Oui, c'est l'événement de cette semaine. Léon XIV sera à Paris vendredi et samedi, puis il prendra la direction de Lourdes samedi soir. Le souverain pontife passera la journée de dimanche au sanctuaire. 18 ans qu'un pape n'était pas venu à Lourdes. Alors il faut être au rendez-vous. Christine Bouillot, vous nous emmenez sur le chantier.
7: Sur la grande prairie du sanctuaire, le chantier du podium de 800 mètres carrés s'achève. C'est ici que dimanche, le pape célébrera la messe. Vincent Fernandez est le régisseur général adjoint du site.
8: Restera la moquette au dernier moment, les fleurs naturelles au dernier moment. Voilà, tous ces ajustements la veille.
7: 10 km de barrières, 750 sanitaires à installer, des kilomètres de câbles électriques, des portiques de sécurité ou encore des groupes électrogènes. Le sanctuaire de Lourdes passe donc en format XXL. Sébastien Maisonneuve est le directeur du site.
9: Le Saint-Père va déambuler dans le sanctuaire, donc il va y avoir les fameux passages en papa mobile comme on peut le voir souvent à la télé. Et on essaye de faire en sorte que tout le monde puisse avoir un visuel, même si pour ceux qui seront très loin, ça sera difficile. Et donc, on prévoit des systèmes de sonorisation et d'écrans géants qui permettront de vivre ça de façon confortable.
7: Monseigneur Mika, évêque de Tarbes et Lourdes.
10: Accueillir 150 000 personnes dans le sanctuaire qui a l'habitude d'en accueillir 10 fois moins, l'aspect vraiment profondément spirituel, pastoral qui l'emporte plus que les préoccupations pratiques, eh bien, c'est un défi pour le pasteur que je suis. Globalement, ça va, tout le monde est à son poste et tout sera prêt.
7: À cela s'ajoutent des mesures de sécurité exceptionnelles avec plus de 300 policiers et gendarmes mobilisés et une circulation totalement interdite à partir de samedi midi.
4: Toutes les cloches des églises de France sonneront vendredi à 10h, une célébration de 7 minutes pour annoncer l'arrivée du souverain pontife à Paris.
1: En Allemagne, défaite historique du parti conservateur du chancelier Friedrich Merz.
4: La CDU n'a pas réussi à entrer au Parlement du Land de Mecklembourg. Poméranie occidentale dans le nord-est. À Berlin, les sociodémocrates perdent la mairie au profit du parti de gauche radical Die Linke.
1: Les souvenirs de Brigitte Bardot cédés à ses fans. 300 objets sont mis aux enchères au profit de sa fondation.
4: Un tutu noir, des ballerines ou encore une chaise en rotin tressée. Voici quelques-uns des objets ayant appartenu à Bébé mis aux enchères aujourd'hui à l'hôtel Drouot à Paris. Une vente attendue par ses admirateurs autant que par la fondation. Mais Paola Boé, c'est un scandale pour le dernier mari de l'actrice qui conteste cette vente aux enchères.
11: Bernard Dormal cite un non-respect de la mémoire de son épouse avec la vente de ses objets les plus intimes. En effet, les lots sont aussi nombreux qu'ils sont variés. On peut par exemple retrouver une paire de ballerines, deux guitares et des portraits signés par l'actrice. Aujourd'hui, Monsieur Dormal affirme que son avis n'a pas été demandé au moment de sélectionner les lots et que Bébé n'aurait jamais accepté la vente. Il ajoute que si la fondation Brigitte Bardot a besoin de fonds, d'autres solutions, telles que la vente de certains de ses actifs fonciers, auraient pu être trouvées. La fondation avance une autre version des faits et rappelle que Monsieur Dormal était son président au moment du vote pour décider de la vente. Elle ajoute que de son vivant, Brigitte Bardot elle-même avait organisé une vente similaire afin de financer l'organisme. Le 16 septembre, un conseil d'administration a d'ailleurs mis fin à la présidence de Bernard Dormal, qui conserve toutefois son statut d'administrateur au sein de la fondation.
1: Et on termine avec le sport, Clara.
4: Oui, dernier match de la troisième journée de Top 14 hier soir. L'Union Bordeaux-Bègles face au Stade Français à Chaban-Delmas. Victoire bonifiée de l'UBB 40-10. Malgré la sortie du demi d'ouverture, Mathieu Jalibert blessé. Le PSG s'est imposé 2-1 hier soir face à l'OM au Vélodrome. Quatrième défaite consécutive des Marseillais en championnat qui restent dans la zone de relégation. De leur côté, les hommes de Luis Enrique remontent à la sixième place.
1: Et puis un mot de volley avec la qualification des Bleus.
4: Oui, les Bleus qui décrochent leur ticket pour les quarts de finale à l'Euro de volley. Ils se sont imposés hier face au Portugal en 3-7 gagnants. Prochain match contre la Roumanie mardi.
1: Merci Clara Piernet et à tout à l'heure pour d'autres informations. Bonne matinée à vous tous qui nous rejoignez. Nous sommes le lundi 21 septembre. Merci de nous rester fidèles. Bon réveil à tous. On est très heureux de vous accompagner sur Sud Radio. À suivre l'affaire de la ligne à très haute tension qui pourrait défigurer la Camargue. On en parle très peu sur place. On se mobilise pour essayer de faire reculer cette idée folle qui pourrait avoir des conséquences importantes, notamment sur les paysages, mais aussi sur le travail des agriculteurs. À tout de suite.
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1: Il est 7h11, vous nous écoutez des quatre coins de notre territoire. Je vous souhaite un excellent début de matinée, où que vous soyez, soyez les bienvenus dans le Grand Matin. À cette heure-là, c'est le rendez-vous témoignage, c'est à la une, agriculteurs, politiques, associations, en Camargue. Tout le monde est uni contre un projet de ligne à très haute tension de 65 km qui pourrait balafrer le paysage. Alors nous sommes avec Cédric Bernardi, agriculteur, riziculteur et éleveur de chevaux en Camargue. Bonjour Cédric Bernardi.
23: Bonjour.
1: Vous êtes, soyez le bienvenu sur Sud Radio, vous êtes engagé contre le projet et parce que vos 100 hectares de rizières et d'élevage risquaient d'être coupés en deux par le passage de cette ligne avec l'implantation des pylônes. Est-ce que vous y êtes opposé pour des raisons personnelles ou d'intérêt général ?
0: Alors, je vais vous dire franchement, je suis pas opposé du tout. On n'est pas opposé au projet de décarbonation de la zone portuaire de Fos. Voilà, on essaie de nous mettre comme des opposants, comme des bouseux, comme des agriculteurs qui ne sont pas des chefs d'entreprise, mais c'est pas du tout le cas. On est pour la décarbonation, on est pour la ligne, mais on n'est pas pour une ligne aérienne. On n'est pas nous riziculteurs bio à préserver notre environnement et se voir aujourd'hui nous annoncer qu'on va défigurer notre Camargue qui est protégée depuis 60 ans avec des lignes haute tension comme il y a 60 ans. C'est quoi cette façon de travailler? Nous aujourd'hui on travaille par drone, on travaille avec de l'innovation, on travaille avec des nouvelles technologies et aujourd'hui on nous propose, le seul projet qu'on nous propose c'est une ligne à haute tension avec des fils qui vont être entre 60 et 80 mètres de hauteur alors que ça fait des années et des années qu'on protège la Camargue.
1: Cédric Bernardi, qu'est-ce que vous demandez très exactement? L'enfouissement, un tracé alternatif, quelles seraient les solutions?
0: Les deux, en fait, tout à fait, c'est une solution alternative qu'on a été obligé de nous proposer avec un collectif d'associations, qui représente de la FNE jusqu'à la FNSEA, imaginez-vous, des gens qui ne se parlaient jamais, et aujourd'hui, tous ensemble, on a été obligé de proposer des solutions alternatives qui permettent l'enfouissement de la ligne de Jonquière-Saint-Vincent jusqu'à Fos. C'est RTE qui l'a proposé aussi au départ, tout simplement, de pouvoir enfouir les terres, et justement pour avoir le moindre impact possible sur notre environnement. Il passe le long des routes, il passe le long des canaux dans le Rhône. Oui. Ça impacte, c'est que du public et ça touche aucun domaine privé.
1: Pourquoi ça ne se fait pas alors cette option là et pourquoi pour le moment RTE privilégie l'option aérienne?
0: Parce que je crois que c'est une commande de l'État. Après là-dessus,
1: est-ce que c'est une question d'argent?
0: C'est ce qu'ils évoquent, mais nous on a sorti des comparatifs. Aujourd'hui, quand ils nous évoquent que ça va être plus cher l'aérien, en fait ce qu'ils calculent eux, c'est simplement la liaison qui va de Jonquière à Fos. Et ils parlent des pylônes et ils parlent pas du reste. Ils parlent pas ensuite de la liaison qui va y avoir jusqu'à Feuillane avec la création d'un nouveau poste. Ils vont enfouir trois pylônes de ligne THT. Pour trois pylônes, ils vont enfouir. Ils parlent pas des indemnisations, ils parlent pas des mesures compensatoires, ils parlent pas des systèmes d'effarouchement. Tout ça, c'est pas mis dans la balance. Et quand on fait la balance de tout, finalement, c'est le même prix. Oui. Et puis, si à un moment donné, ils la veulent, ils ont qu'à mettre les moyens sur ça. Et ça veut dire qu'on est acheté la Camargue? Non, on n'est pas acheté.
1: Plus de 2500 personnes s'étaient réunies ce week-end à Arles pour dire non à ce projet, en tous les cas, à ce projet dans cette version-là, dont le maire d'Arles, Patrick de Carolis, c'est à noter, mais également les présidents de région, Carole Delga et Renaud Muselier. Est-ce que, Cédric Bernardi, vous, c'est ma dernière question, est-ce que vous envisagez des actions pour essayer de vous faire entendre?
0: Les actions pour se faire entendre, oui, on va continuer de se faire entendre. Aujourd'hui, il faut savoir qu'on est mis au tribunal aussi par RTE, nous agriculteurs, pour défendre nos terres, parce que ils veulent venir faire des prélevés, alors que ça fait 60 ans que la Camargue, tout le monde la connaît, connaît sa biodiversité. Et aujourd'hui, on est mis en référé, nous, devant la justice, à 11h aujourd'hui, au tribunal de Marseille, avec 6 confrères agriculteurs, parce qu'on leur a demandé de venir préciser comment ils allaient venir, pourquoi ils allaient venir, et tout ça RTE nous répond pas. Et donc oui, aujourd'hui on est à bout, et s'ils s'entêtent, nous aussi on va s'entêter. Comme on dit, s'ils veulent vouloir passer en force, la force ils vont la recevoir.
1: Merci infiniment Cédric Bernardi d'avoir témoigné ce matin. Je rappelle que vous êtes agriculteur et riziculteur et également éleveur dans cette très belle région de la Camargue. Et si cette information vous fait réagir, vous pouvez la commenter, nous appeler au 0826 300 300, réagir également sur notre page Facebook, sur YouTube et sur X. Le rappel des titres. Le gouvernement organise deux réunions ce matin à Matignon face à la crise des carburants, l'une sur les approvisionnements, l'autre sur l'accompagnement aux Français. Le gazole atteint 2,41 en moyenne dans le pays. Emmanuel Macron s'exprimera jeudi à 20h à la télévision. Nouvelle victoire de l'extrême droite dans une région du nord-est de l'Allemagne, même si c'est la gauche qui devrait gouverner cette région. La droite conservatrice, la CDU, atteint tout juste 5%. 3 enquêtes enclenchées après les violences de Saint-Pierre-des-Corps ce week-end, alors que le motard blessé est dans un état stable. 10 policiers ont été blessés. Un policier et 5 jeunes adolescents sont également encore en garde à vue après ce rodéo urbain et les émeutes de samedi. Les États-Unis et la Chine entament des discussions pour tenter de réguler l'intelligence artificielle, information de la nuit et les risques de perte de contrôle. En sport, le top 14, Bordeaux a battu le Stade français 40 à 10 et en football, le PSG est allé l'emporter à Marseille 2 à 1 hier au Vélodrome. L'OM est avant-dernier. Et l'on vous retrouve, Benjamin Glaise, pour ce hashtag et cette information que vous êtes allé chercher sur les réseaux et qui fait buzzer, hein, Ségolène Royal.
3: J'ai pas eu besoin à la chercher, cette information.
1: Elle vous a sauté aux yeux.
3: Elle saute aux yeux, effectivement, c'est exactement ça.
1: Ouais. Ségolène Royal qui étrille Raphaël Glucksmann.
3: Bah oui, la campagne qui se durcit à 3 semaines de la primaire socialiste. Et hier, Ségolène Royal n'a pas épargné, effectivement, son concurrent de place publique. C'est la pique du week-end, on peut le dire. Elle qualifie Raphaël Glucksmann, écoutez bien, de simple stagiaire de la politique. Selon elle, mis à part son élection au Parlement européen, Raphaël Glucksmann n'a rien fait. Voilà pourquoi elle a décidé de lui coller cette étiquette de stagiaire sur le front. Elle a utilisé ce terme dans une interview accordée hier au quotidien Libération. Et puis elle a enfoncé le clou un peu plus tard sur le plateau de BFM.
5: Mais je dis les choses avec sincérité comme elles sont. La situation du pays est telle que les Français vont choisir ensuite quelqu'un d'expérience.
6: Et il n'en a pas assez, selon
5: vous.
6: Il n'en a pas assez, selon
5: vous. Il n'a jamais géré quoi que ce soit dans sa vie. Il est élu, à la tête d'une liste, mais il n'a jamais géré quoi que ce soit. Il n'a pas de métier d'origine, il n'a jamais géré même une collectivité locale, une entreprise, etc. Vous ne pouvez pas passer, si vous voulez, d'une activité respectable à diriger un État si vous n'avez jamais été élu au suffrage universel direct ou fait vos preuves dans la gestion des affaires publiques.
3: Ah, mépris ou pas, à vous d'en juger. En tout cas, Ségolène Royal ajoute, le temps viendra pour lui quand il aura fait ses preuves. Donc, Raphaël Glucksmann qualifié de stagiaire, pas sûr que ça lui plaise. En tout cas, ça nous promet un beau débat, des beaux débats en perspective pour cette primaire socialiste, notamment 1er octobre sur France 2. Ça risque de taper fort, très fort.
1: Oui, ouais, elle est bien partie, cette primaire. Et tout à l'heure, d'ailleurs, on posera la question à Rachid Temal, qui sera notre invité politique de la matinée dans le Grand Matin, sénateur socialiste du Val d'Oise. Merci, Benjamin, et à tout à l'heure. Dans un instant, et si c'était vous le président, on revient sur le problème des rodéos sauvages avec le député Horizon d'Indre-et-Loire, Henri Alfandari. À tout de suite.
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1: 7h23, c'est votre rubrique « Et si c'était vous, le Président ?» On revient sur le problème des rodéos sauvages, ce mal français. Après les violences de samedi à Saint-Pierre-des-Corps, provoquées par un accident entre une voiture de police et un motard. Et l'on accueille Henri Alfandari, député Horizon d'Indre-et-Loire. Bonjour Henri Alfandari, merci. Bonjour. D'être venu jusque dans le studio de Sud Radio ce matin. Vous êtes donc directement concerné par ces violences, c'est votre circonscription. Quelle serait votre proposition pour mettre fin aux rodéos urbain?
14: Je vais vous dire, déjà, la première chose, c'est qu'on est extrêmement triste, puisque vendredi, on a eu le ministre Vincent Jeanbrun qui est venu annoncer des crédits pour la rénovation urbaine et un label cité scolaire qui vient finalement récompenser tous ceux qui se mettent autour de l'enfant et qui donnent les mêmes chances aux enfants dans nos villes. Et puis samedi, patatras. Donc, écoutez, c'est un mal récurrent. Moi, je pense qu'il faut qu'on change de braquet. Il est inacceptable qu'un policier se retrouve seul en garde à vue alors qu'il y a des gens qui commettent des délits et des crimes. Il faut s'inspirer de ce que font les gens à l'étranger. Et je pense que ce qu'on appelle le contact tactique, entre autres, est quelque chose qu'il faudrait mettre dans nos procédures.
1: Ça, c'est une procédure qui existe en Grande-Bretagne, notamment.
14: Exactement. En gros, c'est des agents qui sont particulièrement formés pour appréhender les délits de fuite et qui peuvent, avec leur véhicule, mettre quelqu'un à terre pour pouvoir l'appréhender.
1: Et dans de meilleures conditions, c'est-à-dire en essayant évidemment de préserver la santé quand même de ceux qui malheureusement sont aussi des délinquants.
14: Tout à fait, ils sont particulièrement formés à savoir faire ça, c'est-à-dire qu'il n'y a pas de prime au délit de fuite et l'agent n'est pas inquiété pour son avenir d'intervenir.
1: Henri Alfandari, député Horizon d'Indre-et-Loire, pour aller plus loin, est-ce que ça veut dire aussi qu'il faut revoir les condamnations, la chaîne pénale et être un peu plus sévère? Vous êtes pour quelle option très exactement?
14: Moi je pense qu'il y a un moment, ce n'est ni aux habitants, ni à la commune, ni à l'État, ni aux assureurs de payer ces dégradations. Il faut taper au portefeuille. Alors souvent, vous le savez, ces personnes ne sont pas solvables. Et donc on a un État qui est très généreux avec les prestations sociales. Donc il est temps de saisir directement les prestations sociales à la source pour pouvoir rembourser ces dégradations.
1: Par exemple, là à l'instant, vous venez de nous dire, il n'est pas normal qu'il y ait un policier qui soit en garde à vue et des jeunes qui soient pas poursuivis par la justice. J'ai cru comprendre qu'au contraire, certains avaient été placés en garde à vue.
14: Écoutez, il y a eu certainement des évolutions parce que au départ, il n'y avait que le policier, donc j'imagine que ça a choqué plus d'une personne. Tant mieux si une partie est en garde à vue. J'imagine que ceux qui sont en garde à vue sont ceux qui ont effectué des dégradations a posteriori.
1: Oui, c'est
14: et ça, c'est
1: lié
14: un autre problème.
1: Enquête, c'est-à-dire celle
14: c'est
1: des
14: que les gens n'ont pas à s'autoriser, quel que soit le cas, à manifester leur colère par des dégradations et des violences. Ça, c'est un autre sujet.
1: Alors, en tous les cas, ce qui est lié, c'est aussi la réponse pénale à tout cela.
14: En général, oui.
1: Et est-ce que vous appelez là aussi à une plus grande sévérité, notamment pour la justice des mineurs, puisque là, on sait bien qu'il s'agit de jeunes.
14: Écoutez, moi, j'accompagne un candidat à l'élection présidentielle qui est très clair sur le sujet. C'est l'utilisation des peines courtes et arrêter ces récidives à n'en plus finir. Il faut que le premier contact avec la justice soit dur et exemplaire. Il faut bien sûr, pour certaines choses, arrêter l'excuse de minorité. Ça ne correspond plus au monde dans lequel on vit. Et c'est tout un arsenal, avec aussi, parfois pour certaines peines, des peines planchers. Supprimer le juge...
1: En un mot, Henri Alfandari, on terminera par là. J'ai l'impression à vous entendre qu'il faut tout revoir, en fait.
14: Mais il faut, c'est comme tout dans notre pays, il y a beaucoup de choses qu'il faut revoir du sol au plafond. Ça ne correspond plus au temps dans lequel on vit. On en parlait avant, on n'est pas plus bête que les autres. Il y a des pays autour de nous qui trouvent des solutions, inspirons-nous de ce qui se fait bien, dans le respect de l'état de droit et en même temps en condamnant les gens qui doivent être condamnés et en protégeant nos forces de l'ordre qui sont là pour nous protéger.
1: Merci infiniment Henri Alfandari, député Horizon d'Indre-et-Loire, d'être venu jusqu'à nous ce matin et bon courage. Merci. Pour les jours prochains.
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1: Et l'on vous retrouve, Félix Mathieu, pour le saviez-vous, c'est l'un des lieux les plus prisés des journées du patrimoine qui avait lieu ce week-end. Le palais de l'Élysée a parfois eu des fonctions improbables avant de devenir un lieu de pouvoir.
0: Oui, ça a été la demeure de la marquise de Pompadour, la favorite de Louis XV, puis après la Révolution, un lieu de bal, de banquet, d'attractions pour le public avec grottes, cascades, fontaines et labyrinthes dans les jardins. Rien de moins, l'hôtel d'Evreux, de son ancien nom, a été racheté par la sœur et le beau-frère de Napoléon, les Murat. L'empereur y a signé sa seconde abdication après les 100 jours, à la toute fin de l'Empire en 1815. Finalement, c'est son neveu, le président Louis-Napoléon Bonaparte, qui en fera sa résidence officielle de président quelques décennies plus tard, avant de devenir lui aussi empereur comme tonton sous le nom de Napoléon III. Depuis 1990, le palais de l'Élysée s'ouvre donc chaque année lors des journées du patrimoine. Même si avant ça, le président Giscard y avait déjà organisé une journée porte ouverte en 1977.
3: Valéry Giscard d'Estaing a donc serré plusieurs milliers de mains et il a fait à deux reprises le parcours de la visite avec ses hôtes.
5: Les Français sont un peuple démocratique. Ils viennent ici dans cette maison qui est la maison des institutions de la France. Ils y viennent en ordre et en même temps d'une façon très simple et très libre.
0: L'Élysée très prisée qui limite la jauge à 10 000 inscriptions pour ces journées du patrimoine.
1: Ce que vous ne visiterez pas en revanche, c'est le PC Jupiter.
0: Ah oui, plusieurs mètres sous terre, sous l'aile est du palais, un bunker ultra sécurisé, conçu pour pouvoir assurer la continuité de l'État en cas de crise majeure. Depuis cette pièce, le président peut déclencher le feu nucléaire. Pas de visiteurs donc, hein, on le comprend. Jusqu'à très récemment, ce poste de commandement Jupiter servait de salle de crise. Mais il y a quelques mois, une nouvelle salle, la salle Vega, plus vaste, plus fonctionnelle, a été inaugurée, un peu moins profonde. 2 étages sous terre à la place de l'ancienne salle de cinéma du président.
1: Félix Mathieu, allez, on prend des nouvelles du temps.
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1: Et on vous retrouve, Rémi André, pour une très belle semaine qui s'annonce.
15: Eh oui, heureusement, c'est une semaine qui restera très ensoleillée, mais surtout très sèche. Eh oui. Alors ce matin, on a tout de même pas mal de brouillard sur la moitié nord, ils vont vite se dissiper. Le soleil va donc dominer quasiment partout, on va juste garder quelques nuages sur la Bretagne, voire sur la Corse. Et les températures qui ce matin se sont un petit peu rafraîchies, notamment sur le nord-est, eh bien ces températures vont vite remonter. Elles pourront atteindre 23 à 25 degrés sur la moitié nord, dès Limoges jusqu'à, on va dire jusqu'à Toulouse, il fera 27 à 31 degrés et toujours 33 à 34 degrés possibles sur le Languedoc et une partie du Roussillon.
1: Merci Rémi, à tout à l'heure. Il est très précisément 7h30 sur Sud Radio. Très bon début de matinée à vous.
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1: Et voici les informations avec vous, Clara Piernet.
16: Bonjour à tous. Augmentation des vols à l'étalage. En parallèle de la hausse de la précarité, les supermarchés sortent les cadenas, vous l'entendrez. Flambée des prix du carburant, 2,41€ le litre de gasoil. Sébastien Lecornu convoque ses ministres. Et puis Toulouse, frappée par une catastrophe industrielle, c'était il y a 25 ans. Des sinistrés, toujours dans l'attente d'une compensation.
1: Les prix à la consommation augmentent plus 2,4% sur un an. En parallèle, les vols à l'étalage augmentent également.
16: Et conséquence, après les parfums et les bouteilles d'alcool, les produits alimentaires courants se retrouvent désormais sous clé. Dans un magasin de produits surgelés à Paris, des cadenas ont même fait leur apparition sur les frigos. Une mesure radicale qui fait réagir les clients, Pierre-Alexandre Médard.
17: Depuis cet été, cette enseigne de produits surgelés est régulièrement ciblée par les mêmes individus, comme le raconte Maëla, responsable adjointe.
18: C'est 3 personnes qui viennent en général, c'est en bande organisée en fait, hein, ou une personne qui vient toute seule pour faire un peu de repérage, où c'est plutôt calme, on sait que les Parisiens voilà, sont absents, donc ils en ont profité.
17: Pour limiter les vols, certains produits sont désormais protégés par des antivols ou des cadenas, une découverte qui surprend Valérie, enseignante.
18: Je viens de le voir, ça a été surprenant. Finalement, moi j'ai pas acheté le produit parce que j'avais la flemme d'appeler le vendeur pour ouvrir le le bac. Donc finalement, il y a une perte aussi par rapport aux clients habituels, je pense.
17: Stéphanie, autre cliente fidèle, comprend au contraire que le magasin cherche à se protéger.
8: C'est quand même quelque chose qui est compliqué pour les magasins de se voir de la nourriture qui est volée. Même si ça peut sembler un peu extrême quand même d'être obligé de mettre des antivols, mais je comprends. Ouais.
17: Une solution radicale, mais nécessaire pour Julien, employé du magasin.
19: C'est surtout nécessaire parce que soit on met pas de cadenas et ils nous prennent 50 ou 100 poissons,

0: Pour rappel, Serge Papin a annoncé prolonger l'aide aux gros rouleurs sur les carburants au-delà du 30 septembre.
1: Toulouse, frappée par une catastrophe industrielle, c'était il y a 25 ans.
0: Le 21 septembre 2001, à 10h17, l'explosion de l'usine chimique AZF au sud de Toulouse fait 30 morts et plusieurs milliers de blessés. Depuis, l'entreprise Total a été reconnue coupable et soumise à l'obligation d'indemniser les victimes. 25 ans après, les sinistrés sont encore marqués par cette catastrophe et continuent parfois de se battre pour toucher leur compensation. Pauline Miranda, présidente de l'association des sinistrés du 21 septembre 2001.
2: Je reçois des demandes, allez, on va dire 3-4 par mois, même 25 ans après. Et là maintenant, on me cherche un petit peu des poux dans la tête, à savoir que mais Total, le moins qu'ils peuvent en donner, et mieux c'est pour eux, quoi. En fait, on n'était même pas des humains, on était un numéro et... Allez, au suivant, numéro un tel, allez hop, en avant, et vous aurez tant, et puis voilà.
1: Dans le reste de l'actualité, la France et le Canada qui affichent leur unité face à Donald Trump.
0: Emmanuel Macron et le Premier ministre canadien Mark Carney plaident pour un rapprochement profond de leur pays face à Donald Trump. En déplacement à Saint-Pierre-et-Miquelon hier, les deux chefs d'État ont réaffirmé leur indépendance et leur souveraineté.
1: On ouvre une page de sport, Clara, avec les résultats de la cinquième journée de Ligue 1 pour commencer.
0: Le PSG s'est imposé 2-1 hier soir face à l'Olympique de Marseille au Vélodrome. Quatrième défaite consécutive des Marseillais en championnat. Il reste donc dans la zone de relégation. De son côté, Lille perd la tête de la Ligue 1, défaite 2-1 à Nice hier.
1: Et puis, troisième journée de top 14?
0: Oui, tout à fait. Victoire bonifiée de l'UBB hier soir contre le Stade français à domicile, 40-10. L'UBB revient à la troisième place du classement, à égalité avec le second, Toulouse. Et Lyon reste leader.
1: Et un mot de cyclisme.
0: Avec la première médaille de Paul Sexas, le Lyonnais de 19 ans a remporté le bronze hier lors du contre-la-montre des championnats du monde à Montréal. Remco Evenepoel a décroché l'or et Filippo Ganna l'argent. Une performance qui confirme le potentiel du jeune français avant l'épreuve de course en ligne dimanche prochain.
1: Merci Clara Pierné, on vous retrouve pour d'autres informations à 8h. La fresque du climat a été créée pour sensibiliser les petits au destin de la planète. Son créateur est avec nous.
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1: Bonjour Cédric Riegenbach. Aujourd'hui Cédric, vous nous parlez de petites bêtes dans l'océan, c'est bien ça?
5: Connaissez-vous les ptéropodes et les coccolithophores? Alors non Jacques, ce sont pas des Pokémon, ce sont des planctons microscopiques. Les ptéropodes, c'est des zooplanctons, donc des petites bêtes, et les coccolithophores, c'est des phytoplanctons, donc des petites plantes. Et leur point commun, ils ont une coquille en calcaire, comme les huîtres. Là, vous allez me dire, attendez, des plantes qui ont des coquilles? Eh bien oui, les algues peuvent avoir des coquilles. Mais pourquoi je vous parle de ces micro-organismes dans la Minute Planète? Bien parce qu'ils sont menacés par l'acidification de l'océan qui rend plus compliquée la fabrication de leurs coquilles. Or, ces organismes sont à la base de la chaîne alimentaire marine. Donc réduire nos émissions de CO2, c'est bien pour le climat, mais c'est bien aussi pour les ptéropodes et les coccolithophores.
1: Alors en effet Cédric, je le reconnais, je ne connaissais pas ces petites bêtes avec ces petites coquilles. 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Dans un instant, dans Sud Radio vous explique, on va vous parler et on va essayer de vous expliquer pourquoi Donald Trump a dû changer ses plans ce week-end. Les Houthis vont-ils provoquer un nouveau conflit majeur au Moyen-Orient? L'enjeu est là. Merci de nous accompagner dans ce grand matin. On en parle dans quelques secondes. À tout de suite.
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15: 7h40, je suis ravi de vous accompagner ce matin. Je vous souhaite un excellent début de matinée. On est dans Sud Radio, vous explique. Et on se pose cette question. Pourquoi Donald Trump a écourté son séjour à Camp David et regagné la Maison-Blanche rapidement ce week-end? La Maison-Blanche n'a donné aucune raison officielle, mais tous les yeux se sont rapidement tournés vers les Houthis et la milice de l'Iran qui contrôle le nord du Yémen. Et c'est un éclairage passionnant qui nous attend avec vous, Myriam Benrad, vous êtes politologue, spécialiste du Moyen-Orient, professeur associé en relations internationales. Bonjour Myriam Benrad.
16: Bonjour.
15: Alors, je le disais, les ambassades américaines dans 10 pays du Moyen-Orient, hein, Bahreïn, Irak, Jordanie, Koweït et bien d'autres, ont diffusé des alertes de sécurité. Elles préviennent que le conflit pourrait, je cite, « s'intensifier rapidement ». Est-ce qu'il y a, Myriam Benrad, ce matin, un risque de conflit majeur autour des Houthis?
16: Oui, je pense qu'il y a une extension, en tout cas, de la conflictualité au niveau géographique depuis des mois, depuis le lancement de ces frappes israélo-américaines contre l'Iran. On a vu le périmètre du conflit s'élargir. Tout d'abord au détroit d'Ormuz, ensuite les pays du Golfe ont été emportés dans le conflit alors qu'ils étaient restés en marge depuis le 7 octobre 2023, qu'ils n'avaient pas souhaité non plus s'impliquer outre mesure dans d'autres crises comme la guerre civile en Syrie et autres. Bon, il y a eu des appuis, mais les pays du Golfe étaient relativement sanctuarisés. Là, plus rien ne tient, en quelque sorte. Et le problème, c'est que les Américains alertent, mobilisent leurs ambassades, essaient de riposter. Mais c'est tout de même très compliqué parce que Donald Trump, c'est quand même lui-même, quelque part, par cette guerre improvisée qui était d'ailleurs très décriée aux États-Unis, il s'est engouffré dans la brèche. Et il est vrai qu'on n'attendait pas l'Iran au tournant. Et pour revenir aux Houthis plus particulièrement, souvenez-vous, on nous avait dit que les Houthis étaient affaiblis, oui. Que finalement l'affaiblissement de l'Iran mécaniquement entraînerait celui de ses mandataires, de ses proxys. Et ça ne s'est pas du tout passé comme ça, parce qu'on avait peut-être oublié que les Houthis, comme d'autres milices au Moyen-Orient, ont leurs ressources, ont leur agenda, sont des combattants depuis de longues années et par ailleurs ont un contentieux très spécifique avec l'Arabie Saoudite.
15: Oui, et vous le rappeliez, les Houthis ont gagné du terrain, revendiqué des frappes contre l'Arabie Saoudite, bloqué des accès et sont désormais incontournables. On a cru comprendre ce week-end que la Maison-Blanche envisageait des frappes contre les Houthis. Est-ce que vous êtes de cet avis? Comment vous voyez tout cela?
16: Bah, je pense qu'il y a déjà eu des interventions. J'ai parlé de l'Arabie Saoudite. Ce qui avait quand même beaucoup consolidé la position des Houthis, c'était cette intervention militaire saoudienne qui avait, vous en souvenir, qui avait aggravé en fait le blocus, la crise humanitaire au Yémen et qui, à défaut finalement, a plutôt, je dirais, renforcé ce mouvement. On a vu ensuite les Américains après le 7 octobre, parce que des milices avaient été lancées vers Israël, on les a vus intervenir en effet pour essayer de contenir la menace, mais on a l'impression qu'on touche quand même quelque part, même si aujourd'hui on n'a plus vraiment le choix, on touche à la limite de cet interventionnisme militaire américain qui ne cesse de frapper pour finalement renforcer ses ennemis, ils sont nombreux. Et concernant les Houthis, je pense que ce qui est relativement frappant, c'est qu'en 10 ans, encore une fois, ils passent d'un acteur relativement périphérique à un acteur aujourd'hui, on le voit, qui devient central et qui est capable d'infliger des coups très... En effet, très important, oui.
15: Il faut aussi rappeler, Myriam Benrad, que ce n'est pas un petit conflit local. Hein. On a tendance, peut-être de France, à considérer que les Houthis sont engagés dans une guerre au sein du Yémen. Mais en réalité, ils sont bien financés par l'Iran dans cette guerre contre l'Arabie Saoudite et bloquent ce deuxième accès. Hein. C'est le deuxième accès qui remonte au canal de Suède. Et donc, forcément, c'est un enjeu considérable pour le monde entier.
16: Oui, alors je pense qu'il y a deux choses dans votre question. La première, en effet, c'est ce que j'ai dit précédemment, cette vision finalement des Houthis comme d'un acteur périphérique, marginal, et puis on a l'impression aussi que le Yémen finalement comme pays est à la marge aussi du Moyen-Orient, puisque c'est vraiment le sud de la péninsule arabique, donc on se dit tout cela ne compte pas, mais le Yémen est en état de guerre civile depuis des décennies, le Yémen est un pays fragmenté, morcelé, qui ne parvient pas à s'en sortir, ce qui renforce encore une fois ces acteurs miliciens, à commencer par les Houthis. Et donc, concernant la deuxième partie de votre question, il était en effet la réaction des Saoudiens a été d'essayer d'éviter maintenant par tous les moyens le détroit d'Ormuz. Donc on a voulu effectivement contourner en créant de nouvelles routes énergétiques et en fait on les voit s'adapter et frapper de plus en plus fort ces voies de contournement, à tel point d'ailleurs qu'on se demande si on pourra encore naviguer et emprunter des routes maritimes. Le problème étant, je vais finir sur ce point, que d'autres routes terrestres n'ont pas les capacités en fait d'acheminer les hydrocarbures et d'autres produits qui sont en effet bloqués par ces obstructions à répétition.
15: C'est tout l'enjeu également de ce conflit. Merci infiniment Myriam Benrad, politologue et spécialiste du Moyen-Orient, de nous avoir éclairé sur ce nouveau front qui pourrait s'intensifier dans les jours et les semaines qui viennent. On passe au drôle d'époque. Bonjour Françoise de Gouard.
10: Bonjour mon cher Jacques Cardoz.
15: Un drôle d'époque avec vous donc, et la crise des carburants qui pèse de plus en plus sur la politique intérieure et le duo de l'exécutif.
10: Oui, alors c'est peu de dire que les portes ont claqué la semaine dernière entre Emmanuel Macron et son Premier ministre Sébastien Lecornu. Le chef de l'État, on le sait, est traumatisé par la crise des Gilets jaunes et il a semble-t-il passé une soufflante, on va le dire comme ça, en gros reproché à son Premier ministre d'avoir sous-évalué ou mal évalué la crise sociale qui couve sous les carburants. Le pays gronde et le spectre d'un mouvement dur évidemment est de plus en plus fort. C'est ce qui explique évidemment la mise en scène de vendredi et le brief tout à fait inhabituel. Hein. C'était dans la salle, en plus de ça, dans la salle véritablement secret défense. Le brief inhabituel du chef de l'État au chef de parti, au candidat sur l'état du monde géopolitique et financier. Et c'est ce qui explique aussi, Jacques, pourquoi Sébastien Lecornu va intervenir ce soir pour annoncer de nouvelles mesures au-delà de la prime aux grands rouleurs qui est maintenue. En réalité, Emmanuel Macron n'a pas le choix. Son Premier ministre, tu dois trouver quelque chose qui calme la colère.
15: Avec des marges de manœuvre très faibles.
10: Oui, disons le tout net, on le sait, on répète ce chiffre, il est tellement ahurissant. 1300 milliards de dettes en France, un remboursement de 74 milliards par an juste pour le remboursement des intérêts. Il ne reste quasiment aucune marge de manœuvre au budget de l'État pour passer ce cap et pourtant il faudra. En privé, Emmanuel Macron explique assez simplement que la crise va durer, et il a raison, que les tensions sur le pétrole vont durer, et il a raison, que tout ce qui fait s'envoler et tout ce qui peut empêcher de rembourser la dette affaiblit la France, et il a raison, et surtout que le capital mondial est très entamé par les investissements colossaux dans l'IA, et que les gens ou les États qui prêtent à la France auront peut-être moins d'argent pour le faire dans l'avenir. Ça s'appelle une crise financière. Ajoutons les menaces russes, la guerre hybride, le tableau est noir, et je rajouterai également la crise et la possibilité de pénurie. La France, pour le moment, fait ses comptes. Elle peut boucler l'hiver avec le gaz, mais ça n'est pas certain. Et d'ailleurs, le président devrait convoquer un G7 énergie et annoncer, pourquoi pas, eh bien, qu'il va piocher dans les stocks stratégiques.
15: Et c'est donc aussi un avertissement aux partis.
10: Ah bah oui, hein, parce qu'en filigrane, Emmanuel Macron leur a dit, ne faites pas n'importe quoi, ne bazardez pas le budget à la va-vite, car la crise financière, est-ce qu'on peut rajouter à une crise financière une crise politique? Parce que si on dit censure, évidemment, Jacques, on dit forcément, quasiment, dissolution dans la foulée. Et c'est un peu la menace qu'il y avait entre les lignes. Vendredi, les partis ont-ils intérêt à censurer le budget ou à dire, laissons-le passer, après tout ce budget, on en fera un autre lorsqu'on arrivera au pouvoir? Ou bien vont-ils décider pour des raisons politiques, parce que l'opinion ne leur permet pas et leur propre électorat ne leur permet pas de censurer? Marine Le Pen, a priori, l'a déjà dit, elle ne censurera pas pour ses raisons de responsabilité. C'est intéressant d'entendre le silence de LFI. Cet été, LFI avait dit, dès la session parlementaire, nous déposerons une motion de censure. Pour le moment, il semble que Jean-Luc Mélenchon se taise. On va voir. En tout cas, c'est véritablement l'heure de vérité aussi pour les politiques. La réunion de vendredi était faite aussi pour ça, leur mettre la pression.
15: L'éclairage de Françoise de Goy dans Drôle d'époque, à retrouver en podcast ou sur sudradio.fr. Et j'en profite pour poser une des questions sondage de la matinée. La menace russe est-elle réelle? Ou bien Emmanuel Macron l'exagère-t-il, comme le suggère un agent du renseignement français, cité par le journaliste Georges Malbruno? Ce sera l'un de nos sujets de débat tout à l'heure à 9h. Vous pouvez donner votre avis sur X et YouTube, oui ou non. Et puis, dans quelques secondes, ça va être le moment de se détendre avec Régis Maillot. Tiens, bah, quelque chose me dit qu'il a bien aimé les journées du patrimoine, lui.
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15: Alors je crois que Régis Maillot a particulièrement apprécié les journées du patrimoine. Tiens, on va voir ça tout de suite.
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15: Bonjour Régis, ce week-end vous avez profité des journées du patrimoine donc.
27: Eh oui, oui, oui, tout à fait. J'ai visité d'ailleurs un lieu devenu totalement inaccessible au grand public.
15: Ah oui, lequel ?
27: Une station-service.
15: C'était beau.
27: C'était émouvant. J'ai même pu approcher une pompe à essence. C'est rare, hein, mais sans toucher. Hein. Mm-hmm. Ah bah attendez, 2,40€ le litre, c'est devenu patrimoine mobilier. C'est classé monument historique. Hein, c'est magnifique.
15: Et vous n'avez rien visité d'autre?
27: Si, j'ai visité l'Élysée. Ah. Émouvant aussi. Hein. J'avais enfin le sentiment de récupérer un peu de mes impôts en nature. Moi, j'adore le principe des journées du patrimoine. Une fois par an, on a l'autorisation de visiter gratuitement les palais qu'on entretient toute l'année. C'est le Airbnb du con, quelque part.
15: C'est ça.
27: C'est la seule opération porte ouverte où le proprio, c'est vous, mais on fouille votre sac à l'entrée. C'est génial.
15: Et vous avez pu entrer dans le bureau d'Emmanuel Macron?
27: Oui, rapidement, parce que Brigitte faisait son yoga en leggings. J'ai préféré rester dans le patrimoine architectural. J'ai juste aperçu 2-3 trucs là, qui traînaient sur le bureau. Il y a une calculatrice sans touche moins. Après ce papier 49.3. Et un énorme tapis. Alors j'ai demandé au Guy, je lui ai dit c'est un tapis d'Aubusson. Il m'a dit non, c'est là qu'on met les déficits entre deux budgets. Et avant de partir, bon, bah, j'ai voulu prendre un petit souvenir. Le guide m'a dit inutile, monsieur, vous avez déjà votre part de dette.
15: Et vendredi, Emmanuel Macron avait déjà pris un peu d'avance. Hein. Il a fait visiter la nouvelle salle de crise Vega à tous les chefs de parti.
27: Oui, ils étaient tous là, et Bardella, Philippe, Retailleau, Glucksmann, Forton, Delier. Ah ben tu m'étonnes, hein, pour une fois qu'ils pouvaient entrer à l'Élysée sans gagner une présidentielle, ils allaient pas rater ça. Macron alors leur a fait la visite, hein. c'est une sorte d'état des lieux avant de rendre les clés. J'imagine le truc. Alors beaucoup de potentiel, quelques travaux à prévoir, 3 000 milliards de charges de copropriété. Ici vous avez la salle de crise, hein. Quand je suis arrivé c'était un débarras, on a dû l'agrandir 3 fois. Là, l'Ukraine, ici l'Iran, là, la crise énergétique, et là, ce bouton, surtout, ne touchez pas, c'est le bouton dissolution. Hein. J'ai essayé une fois, ça allume tout le tableau de bord, c'est le bordel après. Hein. Et je préfère vous prévenir, hein, tout ce que vous voyez ici restera après mon départ, les guerres, l'essence, la dette, je vous laisse tout meubler. Voilà. Alors, finalement, c'était parfaitement raccord avec les journées du patrimoine. Ouais. Samedi, les Français visitaient le patrimoine. Vendredi, les candidats étaient déjà venus voir l'héritage.
15: Oh. Bon, bah écoutez, c'est pas mal ça. Merci Régis. On vous retrouve en podcast sur Sud Radio.
27: Bien sûr.
15: Et sur tous les patrimoines, hein, pas que celui-là. Et sur scène à Florange. Et Reims en octobre, mais aussi Toulouse. Ouais. Mais vous me rajoutez des dates tous les jours ou quoi? Bosch, Evian. C'est sur regismaillot.com. C'est
27: à
15: sur
27: Toulouse bientôt. Je vais aller longtemps, beaucoup de fois à Toulouse parce qu'on est bien reçu là-bas. Et on mange bien. Il y a un beau patrimoine gastronomique également.
15: Ouais, c'est pour ça. En fait, vous faites vos dates en fonction des tables. Vous, j'ai compris le truc.
27: Ça m'arrive de choisir quelques bonnes tables, effectivement, parce que il faut toujours rajouter la bonne chair au bon rire.
15: Vous avez bien raison. 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
15: Et on vous retrouve Rémi André. Très belle semaine et encore des températures assez élevées en journée.
5: Oui, effectivement. Dans la journée, les températures vont vite remonter. Températures qui atteindront les 23 à 25 degrés sur la moitié nord. 23 degrés sont prévus à Brest ou à Paris. Nous irons jusqu'à 23 degrés également à Strasbourg. Mais si on redescend un petit peu du côté de Limoges, par exemple, ou de Clermont-Ferrand, il fera 26 à 27 degrés. Alors évidemment, si on descend encore un petit peu plus vers Toulouse ou Bordeaux, ou ainsi qu'Agen, là, on atteindra les 30 à 31 degrés. Et puis, si on va vers la Méditerranée, depuis Perpignan jusqu'à Montpellier, dans ce secteur, on pourrait atteindre les 34 degrés de maximum. Alors, c'est toute une semaine, comme vous venez de le dire, qui sera ainsi sous la sécheresse, en fait, qui s'accentue. Nous aurons encore des températures largement supérieures à la normale. Donc, jusqu'au week-end prochain, c'est l'été qui se poursuit.
15: Merci Régis, à tout à l'heure. C'était Rémi André, bien entendu, qu'on retrouve plus tard. Il est tout juste 8h sur Sud Radio.
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15: Et c'est l'heure du Grand 8 avec vous, Clara Piernet. Bonjour Clara.
6: Bonjour Jacques, bonjour à tous.
15: Mais jusqu'où vont-ils grimper? Nouveau record pour le gasoil, 2,41€ le litre. Les infirmiers libéraux réclament des aides. Et voyons avec vous quels sont les autres titres de l'actualité.
6: Le gouvernement tente de réagir face à la flambée des prix du carburant. Deux réunions à Matignon aujourd'hui. Alors que peut-on en attendre? Élément de réponse à suivre. Un permis de tuer, selon les associations, la loi sur la présomption d'usage légitime des armes pour les forces de l'ordre est contestée. Mais que changerait-elle vraiment? Explication à suivre. Et puis retour des chaleurs. Cette semaine, les éleveurs sortent déjà leur stock de foin. La faute à la sécheresse.
15: Les prix à la pompe ne finissent pas de grimper. Nouveau record pour le gasoil qui dépasse en moyenne les 2,41€.
6: Mais jusqu'où vont-ils monter? Le samplon 95, carburant le plus vendu en France, s'affiche désormais à 2,17€. Les infirmiers libéraux sont touchés de plein fouet et ces gros rouleurs réclament des aides. Lionel Maillet, certains disent travailler gratuitement, voire à perte, pour continuer d'aller soigner les patients les plus isolés.
7: Au volant de sa petite citadine, elle roule beaucoup, jusqu'à 150 km par jour.
8: Je fais en moyenne un plein par semaine. Celui que j'ai fait hier ou avant-hier m'a coûté 80€. J'ai un réservoir qui fait 40 litres, c'est énorme. C'est la première fois que je paye autant pour un plein.
7: 50€ de plus tous les mois pour Gaël Cana, elle est installée près d'Aix-en-Provence.
8: On a 2,75€ par déplacement, c'est forfaitaire en fait. Et je peux absolument pas, évidemment, le répercuter sur le patient. Et puis, il n'y a pas de raison.
7: En revanche, il faut faire des choix, reconnaît la présidente du collectif des infirmiers libéraux en colère.
8: Si mon activité n'est pas rentable, en fait, je ferme mon cabinet. Donc, il n'y aura aucun accès aux soins pour aucun patient. Donc, je suis obligée que ce soit rentable. Je ne peux pas faire autrement. C'est horrible ce que je vais dire. Mais en fait, s'il a un soin qui est bien payé, on va y aller. S'il a un soin qui est mal payé, on ne va pas y aller.
7: C'est bien simple, tout augmente. Et pas que le carburant, résume Christophe Barcelot. Il est à la tête de l'URPS infirmière.
9: Les assureurs augmentent les tarifs. J'ai pris mon contrat il y a 4 ans. Je payais 380€ par mois. Actuellement, je suis à 990€ par mois. J'ai reçu une lettre là, ils me disent l'année prochaine 20% d'augmentation supplémentaire. C'est intenable. Et au final, nos recettes, elles augmentent pas. Donc on a de moins en moins pour vivre et il y a des infirmiers libéraux qui en arrivent à la dépression.
7: 60% d'entre eux disent vouloir jeter l'éponge avant la retraite. C'est ce qui ressort d'une enquête menée dans la région PACA.
15: Reportage édifiant Sud Radio de Lionel Maillet. Le gouvernement, face à la pression des automobilistes et des professionnels, Sébastien Lecornu organise deux réunions à Matignon aujourd'hui.
6: Oui, le gouvernement tente de sortir sortir de l'impasse. Au programme ce matin, Félix Mathieu, l'approvisionnement en pétrole et en gaz.
10: Oui, réunion à Matignon avec les directeurs d'administration centrale. À propos de l'approvisionnement, la présidence multiplie les contacts diplomatiques pour tenter de trouver des routes alternatives au détroit affecté par la guerre au Moyen-Orient. C'était notamment l'arrière-pensée du rapprochement ce week-end à Saint-Pierre-et-Miquelon avec le premier ministre canadien, un producteur de pétrole et de gaz. L'autre réunion, cet après-midi, va porter sur l'accompagnement des Français face à cette envolée des prix à la pompe. Le gouvernement étudie les modalités de nouvelles aides dans un contexte budgétaire, on le sait, dégradé. Il a déjà prolongé jusqu'à la fin de l'année les aides aux secteurs les plus exposés, notamment l'agriculture, le BTP, les pêcheurs. Mais il n'a encore rien dit sur l'avenir de la fameuse aide aux gros rouleurs. Seule une petite moitié des 3 millions de Français éligibles y ont eu recours. Des ministres laissent entendre qu'elle pourrait être reconduite au-delà du 30 septembre ou en tout cas remplacée par un dispositif équivalent. À voir. En tout cas, Emmanuel Macron sera interviewé jeudi dans les deux 20 heures de TF1 et de France 2. À voir s'il va y avoir du concret qui en ressortira.
15: Félix Mathieu, un permis de tuer pour certains, une mesure de présomption d'innocence pour d'autres. La loi, Clara, sur la présomption d'usage légitime des armes pour les forces de l'ordre est très contestée.
6: Oui, contestée par 50 000 manifestants hier à Paris, Marseille, Lyon ou Toulouse. Les opposants au texte dénoncent un risque d'impunité, tandis que ses défenseurs estiment qu'il permettrait de mieux protéger les policiers et gendarmes dès lors qu'ils utilisent leurs armes. Le texte voté par l'Assemblée nationale en juillet dernier doit encore être examiné au Sénat. Que changerait la loi si elle entrait en vigueur? Les explications de maître Laurent-Franck Liénard, avocat spécialiste de la défense des forces de l'ordre.
11: Un policier est présumé innocent si le parquet veut lui reprocher une infraction, c'est à lui de la démontrer. Et donc, en principe, les citoyens français, les policiers aussi, sont présumés innocents. Et donc, ils sont présumés ne pas commettre d'infraction. Et cette loi dit, quand le policier utilise la force, il le fait légitimement, il est présumé de faire légitimement, ce qui est une évidence absolue. Ça n'est pas du tout un permis de tuer. Les policiers et les gendarmes qui portent une arme au quotidien, ils n'ont pas envie de l'utiliser contre les citoyens.
6: Maître Laurent-Franck Liénard au micro Sud Radio d'Antoine Dizy.
15: La nuit a été calme à Saint-Pierre-des-Corps en Indre-et-Loire, supervisée par des CRS.
6: Oui, contraste saisissant avec la nuit de samedi à dimanche où des affrontements entre émeutiers et forces de l'ordre ont éclaté. Samedi, les forces de l'ordre sont appelées pour un rodéo urbain qui a dégénéré après une collision entre une voiture de police et une moto. Le motard est grièvement blessé à la jambe. Le policier qui conduisait la voiture a été placé en garde à vue. Bilan de la nuit de violence, samedi soir, 14 voitures incendiées, 9 policiers et 1 gendarme ont été blessés et 5 personnes ont été interpellées.
15: L'été joue les prolongations et les agriculteurs en paient encore le prix. Les agriculteurs sortent déjà leur stock de foin.
6: Oui, un stock entamé plus tôt que d'habitude pour nourrir leurs bêtes, faute de prairies verdoyantes. De quoi faire craindre une pénurie de foin pour l'hiver. Johan Barbe, porte-parole de la FNSEA, relaie les inquiétudes du monde agricole.
12: Pour nous, les éleveurs, ça devient très compliqué, premièrement, parce que on pensait tous avoir un peu de pluie, on va dire, une fois le mois de septembre, pour pouvoir avoir des repousses dans les pâtures. Malheureusement, aujourd'hui, le constat est assez alarmant, c'est qu'on nourrit toujours autant. Donc, ça veut dire que les animaux, en ce moment, consomment les fourrages qui ont été produits au printemps. Et donc, de plus en plus, l'inquiétude grandit de comment on va pouvoir nourrir nos animaux l'hiver qui arrive. Et le deuxième phénomène, c'est que tous les céréaliers s'inquiètent de la capacité à pouvoir planter et surtout à ce que les céréales poussent et donc on est déjà malheureusement peut-être en train de bloquer la pousse pour l'année prochaine.
6: Les températures repartent à la hausse cette semaine avec plus de 30 degrés attendus dans la moitié sud de l'Hexagone. L'Occitanie sera la région la plus chaude avec des valeurs jusqu'à 10 degrés au-dessus des normales de saison.
15: En Allemagne, nouvelle percée de l'extrême droite aux élections régionales.
6: L'AfD, parti anti-migrant et pro-russe, est arrivé en tête dans le Land Mecklembourg-Poméranie occidentale, dans le nord-est du pays. Environ 38% des voix pour l'AfD, mais sans majorité absolue. C'est donc une alliance de la gauche qui semble être en meilleure position pour former l'exécutif régional.
15: Et on termine avec les sports, Clara.
6: Oui, dernier match de la troisième journée de Top 14 hier soir. L'Union Bordeaux-Bègles face au Stade français à Chaban-Delmas. Victoire bonifiée de l'UBB, 40 à 10 malgré la sortie du demi d'ouverture, Mathieu Jalibert.
15: Et en football?
6: En football, le PSG s'est imposé 2 buts à 1 hier soir face à l'OM au Vélodrome. Les Marseillais restent dans la zone de relégation. De son côté, le PSG remonte minutes à la 6e place du classement.
15: Et un mot de volley avec la qualification des Bleus.
6: Et oui, les Bleus décrochent leur ticket pour les quarts de finale à l'Euro de volley. Ils se sont imposés hier face au Portugal en 3-7 gagnants. Prochain match contre la Roumanie, ce sera mardi. Les Bleus ont perdu contre les Roumains en phase de groupe un peu plus tôt dans la compétition. À suivre donc.
15: Merci Clara Pierney, vous revenez tout à l'heure. Dans le prochain quart d'heure, on vous parle d'une nouvelle arnaque aux pensions de retraite. Ce sera dans Parlons Cash dans quelques minutes. Auparavant, on a rendez-vous avec Éric Revel et sa rubrique Soyez libre.
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15: Et l'on vous retrouve, Éric Revel, dans Soyez Libre. On a vécu un week-end troublant avec ces émeutes urbaines à Saint-Pierre-des-Corps, près de Tours. Après un rodéo urbain, qui rappelle l'explosion de ce phénomène qui met des vies en danger, surtout celles des forces de l'ordre. Rodéo urbain, au fait, de quoi parle-t-on très exactement, Éric ?
13: Oui, un petit rappel rapide, Jacques. Bonjour. Les rodéos urbains, ils ont été définis par la loi du 3 août 2018. Je vais être précis. Vous imaginez ce que c'est qu'un rodéo urbain, c'est un véhicule terrestre à moteur, une moto, un scooter, parfois un quad, ou même une voiture, qui s'adonne à quoi ? À une conduite illégale, avec parfois des roues arrière, des dérapages, des zigzags, des accélérations brusques, souvent d'ailleurs en groupe, de jour ou de nuit, dans les rues, dans les parkings, et voire même dans les zones industrielles. Alors je rappelle qu'il s'agit évidemment d'une pratique illégale, passible d'un an de prison et de 15 000 euros d'amende, jamais appliquée. Même de 2 ans de prison et 30 000 euros d'amende si vous faites ça en réunion, Jacques. Et les peines sont aggravées, en tout cas sur le papier, en théorie, si vous êtes sous l'emprise d'alcool, de stupéfiants, etc. Les origines de ces rodéos urbains remontent aux années 70-80. Vous vous souvenez peut-être des violences urbaines aux Minguettes, à Vénissieux, en 1981. Il y avait des courses au volant de véhicules volés, voire de motos volées dans ces années-là. Le phénomène s'est amplifié dans les années 2000-2010, sous l'influence de ce qu'on appelait la culture bike life, qui venait de Baltimore, de New York aux États-Unis. C'était un peu le côté j'ai les cheveux dans le vent et je fonce à toute berzingue. Et puis évidemment, aujourd'hui, ça se diffuse sur les réseaux sociaux et ça s'étend progressivement aux banlieues, dans les grandes villes, mais aussi dans les zones rurales.
15: Alors, depuis ces origines dont vous venez de nous parler, on assiste en France à une explosion. Des pratiques ultra dangereuses maintenant. Dans le milieu urbain comme dans le milieu rural.
13: Oui, 2-3 chiffres. En 2022, la police nationale a mené 18 000 interventions contre 10 000 seulement une année plus tôt. Vous voyez, ça, en une année, ça avait augmenté de 8 000. Les opérations des forces de l'ordre ont quasiment triplé en 7 ans pour essayer de circonscrire ces rodéos urbains. Il y en avait 15 000 en 2017, il y en a 44 000 en 2024. Bon, les condamnations sur le papier ont doublé. Le phénomène, autrefois concentré dans les banlieues, je vous l'ai dit, maintenant on le voit dans les zones industrielles, dans les zones rurales. Alors, il est saisonnier, disent les policiers. Les pics, c'est plutôt au printemps ou en été. Quand il fait bon, ces jeunes voyous préfèrent sortir. Et puis évidemment, ça s'est amplifié via les réseaux sociaux. Le tout, évidemment, c'est de faire le buzz, de se filmer, de faire le buzz et de montrer qu'on a peur de rien. Il y a des rassemblements, Jacques, de plusieurs centaines, voire de plusieurs milliers de personnes, spectateurs inclus, auxquels on assiste régulièrement, par exemple, à Bordeaux et à Nantes.
15: Ces impacts des rodéos urbains sur notre vie en société de tous les jours sont considérables et multiples.
13: Mais oui, alors je vais commencer, sinon par les plus légers, en tout cas, les plus évidents. D'abord, ce sont des nuisances sonores extrêmes. C'est un sentiment d'insécurité pour les riverains. Ce sont des accidents parfois mortelles. On a eu des piétons, des enfants, des intervenants qui ont été fauchés par ces fous furieux. Sociologiquement, la pratique est analysée, bon, comme une forme de déviance collective liée à l'oisiveté, bon, contrainte des jeunes, des grands ensembles depuis les années 70, une quête de valorisation sociale, des sensations fortes recherchées, bon, très bien. Mais face à cette explosion, les autorités ont multiplié les outils à portée de la justice. Il y a la loi de 2018, je vous l'ai dit. Il y a la loi Riposte de cette année qui renforce les peines contre les rodés urbains. Mais malgré des milliers d'interpellations et de saisies annuelles aussi, hein, de motos, de scooters, le phénomène prend de l'ampleur. On l'a vu ce week-end à Saint-Pierre-des-Corps, sur cette scène de guérilla urbaine. 9 policiers blessés, des voitures incendiées. Alors, prévention, répression, c'est toujours la question qu'on se pose. La violence est dans la rue. Rodéo urbain, trafic de drogue, vol à l'arraché, la sécurité de celui qui paye ses impôts et ses contraventions est foulée ou pillée. Il faut donc un choc d'autorité et de justice.
15: C'est clair, le message est là en tous les cas et effectivement beaucoup ont été choqués parce qu'ils ont vu ce week-end, c'était le Soyez Libre signé Éric Revel. Éric, on vous retrouve tout à l'heure.
13: Merci Jacques.
15: On vous retrouve en podcast et sur sudradio.fr en permanence, quand vous voulez, c'est vous qui choisissez. Quand vous voulez télécharger la chronique d'Éric, eh bien vous pouvez le faire à tout moment. Et puis bien sûr, Éric, on vous retrouve tout à l'heure à 9h pour nos débats. Dans quelques secondes, on vous parle d'une nouvelle arnaque aux seniors. C'est dans Parlons Cash. Des faux mails, figurez-vous, peuvent vous faire perdre votre retraite. C'est arrivé à plusieurs personnes et on parle de montants de plusieurs centaines de milliers d'euros. Oui, vous avez bien entendu, plusieurs centaines de milliers d'euros. Allez, on poursuit cette matinée à votre rythme. Merci de partager l'antenne avec nous. Pardon. Vous pouvez bien sûr participer aussi hein, et nous appeler au 0826 300 300 sur ce sujet, comme sur tous ceux qui peuvent vous émouvoir et que vous entendez sur notre antenne. À tout de suite.
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15: Et l'on vous retrouve pour parler donc de cette arnaque. Des retraités ont été escroqués de centaines de milliers d'euros par des faux mails, des seniors qui reçoivent des faux mails de l'assurance retraite ou de l'Agirc-Arrco. Certains ont perdu 100 000, 800 000 euros en quelques clics. C'est absolument terrifiant. Comment ça fonctionne, Clara Piernet?
6: Eh bien, le scénario est rodé. Le mail annonce généralement un trop-perçu à régulariser, un dossier incomplet ou une mise à jour de compte obligatoire. Avec un délai court pour agir, la victime clique sur le lien, tombe sur un site parfaitement copié, saisit ses identifiants et les escrocs ont accès alors au compte retraite. La mécanique est celle du phishing appliqué à une population qui n'a pas été habituée au réflexe de méfiance numérique.
15: On parle de quelle somme ?
6: Eh bien, on parle des sommes qui dépassent tout ce qu'on imagine habituellement pour une arnaque en ligne. Des cas documentés à 100 000 euros, d'autres à 800 000 euros. Ce n'est pas une erreur. Ces montants s'expliquent par la cible. Les fraudeurs ne cherchent plus à piéger n'importe qui. Ils ciblent délibérément des personnes qui ont cotisé toute leur vie avec une épargne significative, un PEL, oui, une assurance vie, un compte titre et qui font confiance à des institutions qu'elles connaissent depuis des décennies.
15: Et une fois l'argent parti, bah, il y a plus grand chose à faire, j'imagine.
6: Ben, les délais de réaction sont cruciaux et le cadre juridique est plus complexe qu'il n'y paraît. Entre la responsabilité des banques, celle des plateformes et les recours possibles pour les victimes, en fait, il y a beaucoup de zones grises.
15: Oui, on va voir tout ça avec notre invité. Merci Clara, on accueille Thomas Curgeon, qui est PDG de Mail in Black, entreprise française de cybersécurité spécialisée dans la protection de la messagerie professionnelle et la prévention de risques numériques. C'est un petit peu long comme intitulé, mais bon, voilà, c'est important. Thomas Curgeon, bonjour, soyez le bienvenu sur Sud Radio. On va essayer d'aller plus loin avec vous. Elle est terrifiante, cette arnaque, parce que si c'est l'entièreté d'une retraite qui s'évapore en quelques minutes, ça fait très peur.
3: Ça fait très peur, effectivement, pourquoi les retraités sont attaqués. Ils font plus confiance dans les institutions, comme vous le résumiez très bien. Ils ont plus de démarches administratives et souvent ils sont un petit peu seuls face à leur écran. Effectivement, là, on observe une recrudescence d'attaques de type de phishing, comme vous les avez décrites, c'est-à-dire un email, finalement un faux mail qui va souvent s'appuyer sur des mécanismes assez simples, finalement, qu'on peut reconnaître comme l'urgence, la menace. Donc on traite, pour vous donner un ordre d'idée, sur à peu près 6 milliards de flux d'emails par an, on a à peu près 1 milliard d'emails qui sont de la nature que celui que vous venez de décrire, donc des faux emails, des attaques de phishing. Alors pas tous orientés vers les retraités, mais effectivement la masse de ce type d'attaque est croissante.
15: Ouais. On a du mal à comprendre le mécanisme. On se dit que quand même nos retraites, elles sont protégées, que ce sont les organismes qui ont la main là-dessus. Comment se fait-il que l'épargne puisse s'évaporer comme ça?
3: Alors, c'est très simple. En réalité, l'institution n'est pas en cause. Le mécanisme, le scénario est finalement toujours le même. Si on pouvait se rassurer sur cet élément-là, entre guillemets, pour pouvoir le reconnaître, ouais, pour ceux qui nous écoutent, le scénario est toujours le même. Il repose sur un point de confiance, un point d'urgence et un clic fatal. Voilà. Donc, en fait, l'institution n'est pas en cause, mais ce que je dis ici a l'air simple, mais pourtant est tellement important, c'est-à-dire le scénario est toujours le même. On s'appuie sur un élément de confiance, c'est-à-dire un logo officiel, un logo qu'on reconnaît, une entité qu'on reconnaît, Amélie, carte vitale, fausse revalorisation de retraite. Voilà. Il y a un élément de confiance. Puis, il y a un élément d'urgence. Et ça, pour vos auditeurs, nos auditeurs ici, ça doit absolument toujours attirer l'attention, car la notion, une notion d'urgence est toujours un facteur qui doit paraître suspect. Voilà, un délai de 48 heures, un délai, et puis une demande de transaction. Voilà, une demande de transaction. J'insiste sur un point important. Jamais une institution publique.
15: Ah. On a perdu Thomas Curgeon qui était en train de nous dire que jamais, jamais une institution publique n'allait vous appeler effectivement parce que en théorie, en règle générale, eh bien c'est à vous de faire les démarches et d'aller au contact des personnes. Est-ce que vous êtes avec nous, Thomas Curgeon?
3: je vous entends de nouveau.
15: Voilà, très bien, on vous a récupéré. Alors, on a bien compris le problème de la première étape, c'est-à-dire l'étape durant laquelle je me fais avoir, comme on dit familièrement, je clique sur ce lien. Mais ensuite, lorsque le fraudeur accède avec mes identifiants, c'est pour cela que je vous posais la question, comment se fait-il qu'il puisse me subtiliser plus que, j'ai envie de dire, qu'un mois de pension, en fait?
3: Alors, en accédant à votre compte, tout simplement, j'ai accès demain à vos identifiants et votre compte bancaire de la même manière que je peux avoir accès à vos comptes de retraite. Finalement, je peux me servir. J'y suis. Voilà. Le problème n'est pas tellement, en fonction des sommes que vous avez annoncées tout à l'heure, effectivement présentes sur mon compte bancaire, je vais pouvoir me les faire subtiliser. Voilà. Donc, en fait, c'est le même mécanisme que l'accès à un compte bancaire.
15: Ouais, je comprends bien Thomas Kerjean, mais j'insiste sur ce point. Moi, ce qui me frappe dans cette arnaque, si vous voulez, qui me paraît quand même assez nouvelle de ce point de vue-là, c'est qu'une fois que le fraudeur a accédé à mes comptes, qu'il puisse en réalité vider toute une épargne. C'est ça, en fait, qui me paraît pas sécurisé du point de vue des institutions qui se font elles aussi avoir d'une certaine façon.
3: Alors, je suis totalement d'accord avec vous. Une fois que le mécanisme a fonctionné en amont, là, vous mettez ici en cause finalement le fait que l'institution pourrait donner des mécanismes. Et le pire, c'est qu'en aval, vous le disiez très bien en introduction, en aval, les mécanismes pour avoir des recours efficaces légaux bancaires ne sont pas simples à mettre en œuvre. Aujourd'hui, en l'état, effectivement, pour ceux qui nous écoutent, la seule chose vraiment efficace à indiquer, c'est repérer ces mécanismes d'urgence, repérer ces mécanismes où on va vous demander des coordonnées bancaires ou on va demander une transaction. C'est l'élément le plus déterminant parce qu'effectivement, ce type de demande est recrudescent en ce moment.
15: Voilà. Oui, on le dit, on le redit, hein, il faut être très très vigilant face à tous ces mails. J'ai envie de dire, il faut juste les ignorer en fait. Il faut juste les ignorer. Il peut rien vous arriver de grave à ignorer un mail. Hein, donc c'est ça en fait le vrai problème, c'est qu'il y a un sentiment d'immédiateté. On se dit, allez-y, il faut que vous répondiez. Il y a un trop perçu, il y a ceci, il y a cela. Non non non non, vous ne répondez à rien, rien, rien. Merci beaucoup, Thomas Kerjean. PDG donc de Mail in Black, société spécialisée dans la cybersécurité. Et on imagine évidemment que vous avez fort à faire dans la période actuelle.
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15: Et l'on passe à l'information de proximité avec vous, Félix Mathieu. On vous retrouve à la une de l'édition landaise de Sud-Ouest, cette démarche très forte en symbole. Victime de Bétarame, Brice, 50 ans, veut se faire débaptiser.
1: L'ancien pensionnaire de l'établissement catholique béarnais s'est rendu samedi sur le lieu où il avait été baptisé dans les Landes, devant la cathédrale Saint-Jean-Baptiste d'Air-sur-Adour. C'est là donc qu'il avait été baptisé en 1976 et c'est là qu'il est venu samedi déposer formellement sa demande de débaptisation. Brice raconte avoir subi viol, agression sexuelle, sévices durant ses 7 ans dans l'établissement de 1984 à 1991. Et il martèle aujourd'hui, l'église ne m'apporte rien, elle m'a juste enlevé mon innocence et mon enfance. Alors au-delà du fait qu'il se définit aujourd'hui comme athée, nous explique Sud-Ouest, il a donc cette question qu'il développe dans sa longue lettre adressée à l'église, aux institutions de l'église. Qu'est-ce qui garantit concrètement qu'un enfant ne connaîtra pas demain ce que nous avons subi hier ?
15: Midi Libre nous parle de la journée mondiale d'Alzheimer et de ce test pour dépister la maladie plus tôt au CHU de Montpellier.
1: Oui, un test sanguin, un simple test sanguin permet de confirmer le diagnostic au CMRR, le Centre Mémoire de Ressources et de Recherche du CHU de Montpellier. Alors concrètement, ce test permet de détecter les lésions cérébrales causées par Alzheimer en les repérant dans le sang. Cette avancée vise à réduire les procédures invasives et à accélérer la prise en charge. Même si bon, actuellement, il faut bien le dire, on n'a pas vraiment de traitement miracle. De nouvelles immunothérapies contre Alzheimer, par exemple, permettent de réduire le déclin cognitif d'environ 30%, mais ça dure que pendant un an et demi. En fait, ces traitements ont eu le feu vert pour le moment en Europe. Ils sont en circulation ailleurs, mais ils n'ont pas d'autorisation de mise sur le marché en France, nous dit Midi Libre. En tout cas, bon, d'autres voies de recherche existent et sont jugées prometteuses.
15: Effectivement, elles sont jugées prometteuses. Merci, Félix Mathieu. Un rappel, nos sondages de la matinée à 8h25. 2025. Emmanuel Macron veut-il dramatiser la menace russe? Ça fera partie de nos débats à 9h, alors que certains lui disent qu'il la surestime. C'est notamment ce qu'ont dit deux journalistes en citant personnes du renseignement. Et puis on reviendra sur les rodéos urbains. La peur de l'embrasement empêche-t-elle les forces de l'ordre de faire leur travail? Vous pouvez voter sur X et sur YouTube, oui ou non, et nous donner votre avis. Dans un instant, nous recevons Rachid Temal, sénateur socialiste du Val-d'Oise. Dites-moi, il s'en passe des choses au Parti Socialiste en ce moment. Hein. Je ne sais pas si vous avez entendu les dernières déclarations de Ségolène Royal, mais il y a du rififi. Eh bien, on en parle avec Rachid Temal, qui est sénateur socialiste du Val-d'Oise. Évidemment, on va beaucoup parler des primaires, mais pas que. À tout de suite.
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6: 8h29 à l'écoute de Sud Radio, l'heure du grand entretien politique. Et aujourd'hui, Jacques, vous recevez Rachid Temal, sénateur PS du Val-d'Oise.
15: Bonjour Rachid Temal.
35: Bonjour.
15: Vous avez vu évidemment ce qui s'est passé ce week-end à Saint-Pierre-des-Corps. Qu'est-ce que ça vous inspire? Est-ce que, comme d'autres, vous dites il faut une réponse plus forte? C'est pas normal que, à nouveau, des jeunes puissent s'en prendre aux policiers durant ces émeutes.
35: Bah d'abord, il faut effectivement toujours penser que les policiers, c'est le service public de la sécurité. Et je crois que c'est ceux qui sont là pour protéger, sauver les gens. Donc il faut effectivement des réponses exemplaires. Alors après, il faudra que l'enquête nous dise les tenants et les aboutissants, mais en aucun cas on ne peut effectivement aujourd'hui agresser des forces de police dans notre pays.
15: Et vous ne rejoignez pas en tous les cas ceux qui disent, notamment à gauche, la police tue? Après les événements qu'on a vus ce week-end, on a vu des responsables de la France insoumise dire « la police tue ».
35: Alors moi je suis de gauche et je ne dis pas cela, mais comme beaucoup de gens à gauche d'ailleurs, je crois principalement tout le monde à gauche sauf certains, parce que la police aujourd'hui, les policiers sont ceux qui sont tués d'ailleurs parfois dans notre pays, et qui sont là, les femmes et les hommes qui sont dans la police prennent des risques pour leur vie. C'est une police exemplaire, mais ça veut dire qu'il faut leur donner les moyens d'être exemplaires. Et puis ensuite, chaque fois, comme dans tout corps, quand quelqu'un faute, alors il faut qu'il soit aussi puni. Donc je crois que l'exemplarité, et d'abord les moyens qu'on a donné à la police, est une bonne chose.
15: Ça c'est l'aspect police, il y a aussi l'aspect
35: police jeune, et gendarmerie.
0: Les aspects jeunes de cité, de banlieue, et on a le sentiment qu'à nouveau ces territoires sont bien des territoires perdus de la République et qu'on ne peut pas y faire régner, j'ai pas envie de dire l'ordre, mais juste la règle en fait.
35: C'est faux. Moi, c'est parce que si je prends votre...
0: C'est faux. Vous avez vu ce qui s'est passé ce week-end.
35: Oui, mais ce qui s'est passé ce week-end n'est pas la France, n'est pas tous les quartiers, etc. Évitons les généralisations. Parce que si je prends votre vocable, vous savez, moi, je m'appelle Rachid, j'ai rendu une cité HLM.
0: Mais
35: Alors, dans votre vocable, je pourrais être conseiller moi aussi, historiquement. Maintenant, je suis beaucoup plus vieux, comme un jeune de cité. Donc non. D'abord, c'est la République.
0: Les jeunes, ça définit tout le monde.
35: Oui, mais d'accord. Mais donc encore une fois, je pense qu'il faut pas généraliser. Il y a des cas de délinquance. Il y a des cas de tensions sociales. Il faut les traiter en tant que tels et pas généraliser. Et juste aussi vous dire que encore une fois, cette question-là dans les quartiers, c'est la République qui s'est retirée. C'est la République qui s'est retirée parce que allez, dans beaucoup d'endroits, il n'y a plus de services publics. Regardez la qualité des écoles. Parce
0: donc
35: que
0: ce qui s'est passé ce week-end, c'est de la faute des services publics qui sont retirés.
35: C'est pas ce que je viens de dire. Attendez. Sur ce week-end, je viens de vous dire que moi, je ne connais pas le dossier exactement. Il y a une enquête. Vous me parliez plus globalement.
0: Oui.
35: Vous me parliez des territoires perdus de la République.
0: Oui.
35: Non. C'est la République qui s'est retirée des territoires. Je vous le dis, quand vous avez, et tout le monde le sait bien, sur la question des services publics, sur la question des écoles, etc., il y a un débat. Les gens disent, on veut pas dans cette école-là, on va ailleurs. La question de la politique du logement aussi qui est posée. Donc, soit on prend ça sérieusement à bras le corps, et moi je suis prêt à tous ces débats-là, mais ne tombons pas dans la caricature. Ces territoires-là, comme vous dites, d'ailleurs, je sais pas quoi, ils ne sont pas levés un matin, ont pris leur territoire, ils sont partis. Non. C'est que, de plus en plus, il y a un phénomène de concentration, il y a un phénomène de ghettoisation. Donc voilà. Après, on peut être dans ces quartiers-là et ne pas être délinquant.
0: Bien okay. entendu.
35: Voilà.
0: Bien entendu.
35: Donc, ouais,
0: mais on peut aussi parler, de quartiers abandonnés où les policiers ont du mal à intervenir ou bien ils vont avec la peur au ventre et après, effectivement, il y a toujours un risque d'embrasement. Voilà.
35: Et ça, donc, c'est juste pour ça, factuel. Et c'est pour ça, bien sûr. Et c'est pour ça, comme quand on parle de la ruralité où il faut des moyens spécifiques pour des politiques spécifiques, il faut aussi des moyens pour ces politiques-là. Par exemple, avoir dans ces ensembles-là finalement aucun espoir parce qu'il y a aucune entreprise, aucun service, aucune école de qualité, etc. Là aussi, ça fait des choses comme celle-là.
0: Alors Rachid Temal, vous êtes sénateur socialiste du Val d'Oise. On va aborder la question de la primaire socialiste. J'ajoute que vous êtes également candidat à la présidence du groupe socialiste au Sénat. C'est une autre bataille qui aura lieu un petit peu plus tard, évidemment. Parlons d'abord de

0: J'ai, comme vous, écouté et vu peut-être sur BFM. Moi, il y a une charte entre les candidats. Je ne sais pas ce qu'il y a dedans. Peut-être que sur comment les uns des autres doivent se parler. Ce qui est clair, c'est que nous sommes dans une compétition. Il y a une compétition. Et donc, moi, j'invite les uns et les autres à faire des propositions aux Français. Parce que ce que veulent aujourd'hui nos concitoyens, c'est dire, et vous, les socialistes, qu'avez-vous à dire, finalement, sur notre quotidien? Qu'avez-vous à dire sur les questions de sécurité internationale? Sur le logement, sur l'essence, etc., l'emploi, etc., etc. Donc, je pense que c'est comme ça que, collectivement, nous gagnerons du crédit, parce que l'idée de la primaire, c'est d'avoir une dynamique ensuite, parce qu'il y aura derrière ça une élection présidentielle.
1: Ségolène Royal dit, les Français ne veulent pas recommencer comme avec Emmanuel Macron et sa méconnaissance du peuple. L'ancienne ministre socialiste parle d'inexpérience. Je reprends ma formule. C'est un stagiaire, Raphaël Glucksmann?
0: Raphaël Glucksmann a été tête de liste deux fois, le député européen. Chacun et chacune a chacun, ils ont tous des qualités. Je les invite à faire des propositions françaises. Je vous assure, je pense que ce sera mieux pour tout le monde dans son ensemble.
1: Des ténors du PS disent que Ségolène Royal fait peur aux candidats. C'est vrai? Pensez qu'elle peut créer la surprise?
0: En tout cas, moi, je ne suis pas candidat. Je ne peux pas être dans cette catégorie-là.
1: Vous êtes en position d'observateur.
0: Il est clair que si on les prend les uns aux autres, ils ont tous des qualités et ils ont tous des spécificités. Si vous parlez de Ségolène Royal, elle a été candidate à l'élection présidentielle, elle a été élue longuement, etc., ministre, députée, etc. Raphaël Glucksmann, il a été deux fois tête de liste. Olivier dirige un parti dans une manque compliquée. Emmanuel Morel, que je connais bien dans mon département, c'est quelqu'un qui a chevillé au corps le socialisme et la laïcité, mais aussi comme Jérôme Gadjon. Ils ont tous des qualités, Donc je les invite à être eux-mêmes.
1: Vous en préférez un de tout cela?
0: Je voterai pour, bien sûr, un ou une, bien sûr, à la fin.
1: Un ou une?
0: Oui.
1: Et quel serait votre choix?
0: Je vous le dirai pas là, parce que je viens de vous dire que j'attends les débats.
1: Ah bon, votre choix n'est pas fait, vous allez vraiment attendre les débats?
0: Je vais attendre les débats, bien sûr.
1: Mais vous avez des orientations quand même, vous savez bien, entre la social-démocratie, ceux qui éventuellement pourraient faire alliance avec la LFI, il y a des choix très différents au sein de cette primaire.
0: Mais attendez les débats.
1: Ouais, mais ça, vous le savez d'avant.
0: Mais le moment venu, je dirais pour qui je voterai, oui, le moment venu.
1: Bon. Le moment n'est pas venu. Non, c'est dommage, j'aurais préféré que ce soit sur Sud Radio.
0: Vous me réinviterez avant le vote, et comme ça, je vous le dirai.
1: Bon, alors, en tous les cas, est-ce que vous regrettez la manière dont Philippe Brun a été exclu 10 minutes avant le gong? Ça, c'est quand même assez incroyable, non?
0: Mais moi, j'étais pas au Bureau National, parce que j'étais entre deux commissions, et donc voilà. Donc, à part cela, je crois qu'il y a Philippe Brun a fait... Hier a annoncé qu'il mettait un ensemble de mesures.
1: Ouais.
0: Moi, je laisse enfin, les autres.
1: Le fait est qu'il fera pas partie de la primaire. Il a été exclu sur la base d'un coup de fil, 10 minutes avant la date butoir des candidatures. Et sur la manière, c'est pas très démocratique de la part d'un parti comme le Parti Socialiste, quand même.
0: Encore une fois, il y a aujourd'hui des actions qui vont être menées, donc moi, je ne souhaite pas échanger là-dessus, ce moment-là.
1: Par exemple, Jérôme Gage dit regretter la manière dont il a été exclu. Est-ce que vous aussi, vous le regrettez?
0: Je pense qu'encore une fois, si on veut un peu de sérénité, il y a une décision qui a été prise, il y a le droit pour Philippe Brun de mener ce qu'il veut mener. Je pense que le mieux, c'est de laisser les choses se faire maintenant.
1: Ouais. Si le PS savait qu'il était accusé de violence dès le mois de juillet, pourquoi ne pas avoir réagi à ce moment-là?
0: Vous me posez des questions, je ne peux vous répondre pour une raison simple, c'est que je n'étais pas au courant moi-même. Donc je ne veux pas faire comme d'autres, faire le commentaire du commentaire. Donc moi, à ce stade, je ne sais pas, je ne connais pas l'affaire.
1: Enfin, vous êtes l'un des dirigeants, l'une des personnalités les plus importantes du Parti Socialiste. On apprend que Philippe Brun est exclu 10 minutes avant le gong, alors qu'en réalité, l'affaire est instruite depuis le mois de juillet. On ne peut pas ne pas s'empêcher de penser que ça sert à quelqu'un, qu'il y a un coup fourré, pardon l'expression, mais derrière tout cela.
0: Je vous le redis, à ce stade, je crois qu'il faut surtout laisser les uns et les autres. Il y a une décision qui a été prise. Philippe Brun a annoncé qu'il mènerait un certain nombre d'actions. Je crois qu'il faut rester là, à ce stade, et qu'on verra dans les prochains jours ce qu'il en est des suites.
1: Alors, autre sujet qui fait polémique, c'est les prix à 15 euros pour voter. Est-ce que vous faites pas du business sur le dos des électeurs socialistes en proposant une primaire à 15 euros?
0: Alors, moi, je faisais partie de ceux qui pensaient que 15 euros, c'est trop élevé. Alors on nous dira, il y a une déduction fiscale, et je rappelle qu'il y a aussi un tarif à 10 euros. C'est-à-dire qu'aujourd'hui, c'est de la, vous pouvez, en allant sur le site Choisir 2027, vous pouvez avoir justement, vous mettez là-dessus, et vous mettez 10 euros, vous pouvez payer 10 euros. Si vous avez, vous payez un impôt, c'est...
1: Il y a un grand risque que la primaire fasse un bide avec un prix à 15 euros.
0: Sur le tarif, donc je vous le dis, maintenant il a été acté, moi je dis ce que je pensais à l'époque, il y a quand même une possibilité à 10 euros, donc 10 euros... Vous pouvez voter aujourd'hui, il y a une déduction fiscale de 66% quand vous payez l'impôt sur le revenu. Donc ça fait quand même 2/3 de moins. Donc ensuite, je crois que pour revenir à ce qu'on disait tout à l'heure, ce qui fera le succès de la primaire, encore une fois, c'est,

0: C'est aujourd'hui, je crois, essentiellement les propositions.
1: Oui.
0: Ce sont les propositions. La question qui nous est posée aujourd'hui, c'est est-ce qu'on souhaite l'extrême droite au pouvoir ? La réponse, c'est non. Est-ce qu'on souhaite revoir le macronisme dans sa saison 3 ? La réponse, c'est non. Donc, c'est notre responsabilité historique, nous les socialistes, nous la gauche, cette gauche démocratique et républicaine, de porter une expérience pour les Françaises et les Français. Et c'est cela qu'on veut porter. Et donc ça passera, je le redis, maintenant par des débats avec de la qualité, avec des propositions, et surtout parler vrai aux Français. Parce que les Français, pour beaucoup, le 15 ou le 20 du mois, n'ont plus que la lumière dans leur frigo. Et donc c'est à ces gens-là qu'il faut parler. C'est à ces gens-là qu'il faut proposer. C'est à ces gens-là qu'il faut redonner de l'espérance et de l'espoir. Et c'est ça, moi, que j'appelle. C'est à ça que j'appelle la candidate et les candidats lors de ces débats-là. Et je crois que vous verrez que collectivement, les socialistes relèveront la tête et pour gagner l'élection présidentielle.
1: Une gauche sociale et démocrate, comme vous venez de le dire, c'est...
0: Socialiste et démocratique.
1: C'est la ligne de François Hollande.
0: C'est la ligne du Parti Socialiste.
1: C'est la ligne de François Hollande et du centre.
0: Non, c'est la ligne du Parti Socialiste, dont François Hollande, parce qu'il en est membre.
1: Oui.
0: Dire moi je suis socialiste.
1: Mais je reviens à ce que je disais tout à l'heure. Il y a, on le sait bien, deux lignes majeures, majoritaires dans ce PS. Une qui pourrait faire alliance avec la France Insoumise. Une autre qui le refuse totalement. Où vous savez bien vous au fond de vous où vous vous situez.
0: Mais le débat aujourd'hui n'est pas celui-ci, si je peux me permettre.
1: Bah il va l'être. À un moment donné, il va l'être.
0: Non, le débat de la présidentielle. Le débat de la présidentielle. Il y aura ensuite celui de la législative. Sur les la présidentielle, le débat, vous savez, Jean-Luc Mélenchon est candidat. Et c'est son droit. Moi, j'ai pas voté pour lui. Je n'ai jamais voté pour lui. Très bien.
1: Et vous le ferez?
0: Ben non, parce que moi, j'ai voté pour le candidat socialiste. Parce que je le redis. Le débat, parce qu'il faut qu'on soit clair sur ce qui se passe. L'extrême droite a 35%. Les macronistes vont pas refaire le coup une troisième fois. On a vu leur bilan au bout de 10 ans. Donc, qu'est-ce qui nous reste? Notre responsabilité, je le redis, de la gauche socialiste et démocratique, donc le PS, Place Publique, GRS, c'est de porter cet espoir-là.
1: Mais il vous reste deux options, Monsieur Temal,
0: non,
1: soit
0: parce que
1: de faire
0: parce
1: campagne
0: que
1: au centre,
0: pas,
1: soit plus à gauche.
0: Nous ne ferons pas. Mais non, mais arrêtons de penser que les gens fonctionnent comme nous.
1: Mais
0: vous et moi, je peux vous permettre. Dans le département du Valoise, il y a un nombre de parlementaires. Il y a une circonscription qui est passée, malheureusement, mais c'est la vie, au RN en juillet 2024. Bon. Moi, je crois que tous les électeurs qui ont voté là-bas ne sont pas jetés à la poubelle. Donc, vous êtes en train de parler d'accord de parti à parti. Moi, je vous parle de parler aux Français. Et oui, il faut que des gens qui ont pu voter dans le passé telle ou telle position puissent nous rejoindre. Donc, c'est la conviction que je fais. Donc, la présidentielle, c'est pas un accord avec tel ou tel parti. C'est, on parle aux Français. Il faut réunir 50% des Français plus un. C'est ça l'objectif. Donc, oui, nous allons le faire. Et on le fera pas en disant... On fait une alliance avec un tel. Non, on le fera parce que nos propositions, parce que notre résonance, notre capacité à battre.
1: Mais il faudra à un moment donné une union sacrée des démocrates quand même.
0: Alors ça, c'est après de la présidentielle. Ensuite, il y aura la question de la législative. Oui, si nous gagnons la présidentielle, il faudra aussi une majorité.
1: Non, mais sans aller jusqu'aux législatives.
0: Bah, si
1: le vainqueur de la primaire n'est pas en adéquation avec votre ligne à vous. Par exemple, est-ce que vous pensez qu'il faut le soutenir quoi qu'il arrive, ou bien il faut ensuite discuter avec ceux qui ne sont pas dans cette primaire? Je pense à François Hollande.
0: Alors, moi,
1: Monsieur Cazeneuve également.
0: Oui, moi, alors deux choses. D'abord, petit un, moi, je suis socialiste. Je suis socialiste, vous l'avez dit, et bien évidemment, je ferai campagne comme je l'ai fait pour les précédentes présidentielles pour le candidat ou la candidate de ma famille politique.
1: Il n'y
0: a même pas de débat,
1: quel qu'il soit.
0: Bah, tous ceux qui sont là sont dans ma famille politique.
1: D'accord.
0: Je ferai campagne.
1: Peu importe qu'il y ait une alliance avec la LFI ou une campagne au centre.
0: Mais aucun candidat qui est aujourd'hui, aucun des cinq, peut-être des six, aucun candidat ne propose une alliance avec LFI. Donc ne faisons pas semblant de raconter.
1: Certains n'ont pas fermé la porte.
0: À la présidentielle?
1: Non, je parle là, dans cette primaire, certains ne ferment pas la porte de pouvoir éventuellement un jour travailler avec la France Insoumise.
0: Sur la présidentielle, personne ne propose cela. Aucun des candidats ne propose cela. Ça, c'est mon premier niveau. Ensuite, bien évidemment, moi, je souhaite que derrière ça, toute la famille soit rassemblée. Et c'est mieux d'avoir François Hollande dans la campagne qu'à l'extérieur, comme Bernard Cazeneuve, comme d'autres. Donc, tous celles et ceux qui voudront se rassembler, se rassembleront. Parce que, si vous commencez par rassembler vos familles, c'est un peu mieux pour ensuite rassembler la France et les Français.
1: Je faisais allusion, évidemment, à Olivier Faure,
0: Il n'a pas dit dans la présidentielle qu'il voulait faire une annonce avec les filles. Puisque je rappelle, pour que tous les auditeurs, tout le monde ait bien en tête, monsieur Jean-Luc Mélenchon, candidat de la France Insoumise, est candidat contre nous. Ils l'ont été d'ailleurs beaucoup de fois au municipal. Il est contre nous à la présidentielle. Donc il n'y aura pas d'alliance avec lui, puisqu'il est candidat contre nous. Donc lors du premier tour de l'élection présidentielle, vous aurez un bulletin Mélenchon pour ceux qui le souhaitent, et vous aurez un bulletin socialiste, social-démocrate, de la gauche républicaine et démocratique pour nous.
1: Le meilleur moyen de se déporter de la France insoumise, d'être plus loin de la France insoumise, c'est d'aller plus vers le centre et de faire campagne cette social-démocratie. C'est la ligne de François Hollande.
0: Le sujet n'est pas de savoir si on est loin ou pas de Pierre ou Paul ou Jacques. La question de la présidentielle, c'est de parler aux Français. Et je crois que c'est ça l'erreur de la gauche en ce moment. C'est quand elle ne se fait que de se parler entre elles. On se parle entre nous, mais les Français nous regardent en disant mais on est là, hein. Donc moi je crois que la seule question qui nous est posée, c'est pas le rapport au centre, c'est pas le rapport à LFI, c'est le rapport aux Français. La seule question qui doit être posée au candidat primaire et au candidat qui sera choisi ensuite et qui fera campagne, le rapport aux Français, l'espoir, l'espérance. Qu'est-ce qu'on dit dans ce monde de violence qu'on voit dans le monde? Qu'est-ce qu'on dit pour demain que on ne vivons plus dans des conditions horribles comme on l'a vécu avec la chaleur? Qu'est-ce qu'on dit sur le logement, sur l'école? L'école, vous avez aujourd'hui 1,5 million de jeunes qui ne sont ni en emploi, ni en stage, ni à l'école. Ça, c'est des vraies questions de fond. C'est là-dessus qu'il faut répondre.
1: On va poursuivre cet entretien avec vous dans la deuxième partie. Rachid Temal, sénateur socialiste du Val d'Oise. Et dans cette deuxième partie, on vous demandera de réagir à l'éviction de Charles Sapin, journaliste qui n'est plus journaliste et chroniqueur à France Inter. Un auditeur vous demandera de réagir aux propos d'Éric Zemmour également sur les musulmans. Et puis, dans vos 3 minutes pour convaincre, vous avez choisi d'aborder la question des ingérences étrangères. À tout de suite.
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1: Et c'est Rachid Temal, sénateur socialiste du Val d'Oise, qui est notre invité ce matin, alors que le premier débat de la primaire interviendra dans 2 jours maintenant. Dans quelques secondes, monsieur Temal, vous allez réagir à l'exclusion de Charles Sapin de Radio France. Un auditeur vous demandera de réagir également aux propos d'Éric Zemmour, qui prétend qu'on ne peut pas être français avec un prénom musulman, je le cite, hein, bien sûr. Mais tout d'abord, dans vos 3 minutes pour convaincre, vous souhaitez aborder la question des ingérences ingérences étrangères. Quel est le degré réel de la menace et de ces ingérences en France ?
0: D'abord, elle est réelle puisqu'on l'a vu dans beaucoup de... Qu'est-ce que les ingérences étrangères ? Et moi, j'étais à l'origine, et avec mon groupe socialiste au Sénat et rapporteur d'une commission d'enquête. C'est que jusqu'à maintenant, c'était les frontières. On se disait, finalement, on a les frontières, on les protège. Dorénavant, notamment avec les plateformes, l'intelligence artificielle générative, l'idée, c'est que le cerveau humain, c'est une révolution copernicienne que nous vivons. Le cerveau humain va être dépassé. Et donc, demain, vous verrez des images, des photos, des faits. Et on pourra distinguer difficilement la réalité du faux. Alors on l'a vu déjà un peu dans la campagne Trump, on l'a vu sur le Brexit, on l'a vu même en 2017 en France, on l'a vu notamment avec les croix de David, etc., etc. Il y a des puissances qui veulent fracturer notre pays et qui veulent influencer l'élection. Et je le dis parce que...
1: Quelles sont les plus puissantes et les plus menaçantes ?
0: Les plus puissantes, vous avez notamment par exemple la Russie. Vous avez aussi d'un autre, on oublie souvent l'Azerbaïdjan. Et donc ces puissances-là comme d'autres, mais aussi les Américains de leur façon, ces puissances-là veulent finalement peser sur le choix démocratique. Donc dans ce rapport-là qui a été adopté à l'unanimité, donc gauche et droite au Sénat, nous avons des propositions pour une politique publique. Alors le gouvernement a commencé à entendre, puisqu'il y a une stratégie qui a été mise en place, mais il faut aller beaucoup plus loin, et notamment, je le dis, dès le plus jeune âge, dans les écoles, il faut aussi avoir une logique sur ce qu'est l'esprit critique.
1: Vous avez cité la Russie, mais est-ce qu'il y a d'autres pays qui peuvent être menaçants, Israël, le Qatar, l'Algérie ?
0: Oui, tous ces pays-là ont une stratégie d'influence et d'ingérence en France, bien sûr. Quand vous lisez dans notre rapport, ils sont cités.
1: Oui.
0: Il n'y a pas de problème, parce qu'on peut avoir à la fois des relations économiques et en même temps avoir des logiques d'ingérence. Et juste d'un point, c'est que il faut avoir cela en tête, et je le redis, la question première, ce sont les plateformes. Aujourd'hui, les plateformes, les réseaux sociaux, refusent d'être éditeurs de contenu. C'est-à-dire, en gros, ils disent tout ce qui est et passe dans nos tuyaux, nous ne sommes pas responsables. Ce qui est la différence avec un média, vous le savez bien ici. Et donc, il faut changer cette législation-là, parce qu'il faut aussi, ils sont aussi responsables de ce qu'ils font. Parce qu'on sait bien que ces plateformes-là, ce sont avant tout des boîtes qui vendent de la pub. Elles vivent sur la pub, et qu'une fake news, c'est 10 fois plus de clics qu'une vraie information. Et ça renvoie aussi à la question des médias, à la question de la démocratie. C'est pour ça que je crois que c'est une question essentielle que nous portons, nous, les socialistes.
1: Voilà, on a entendu le gong. Vous êtes président du groupe d'amitié France-Algérie au Sénat, et vous seriez le mieux placé pour être rapporteur du projet.
0: Moi, je suis rapporteur pour avis de la commission des affaires étrangères, défense et forces armées.
1: Alors, je voulais
0: comparer... Et pourquoi je ne serais pas la bonne personne?
1: Non, je pose la question de savoir si vous êtes précisément pour la question qui suit, puisque vous avez des relations avec l'Algérie aujourd'hui, et un certain nombre de vos détracteurs disent que ça ne vous place pas dans la meilleure disposition. Mais vous allez voir où je veux en venir. Je voulais savoir si quand est-ce que vous étiez allé pour la dernière fois à Alger, et quelles étaient les relations que vous entretenez avec ce pays.
0: Non, mais allez jusqu'au bout. Vous dites c'est parce que vous savez il y a un média entre guillemets. Boulevard Voltaire, qui explique que parce que mes parents viennent d'Algérie, parce que mon prénom est Rachid, parce que je suis comme tous mes collègues au Sénat, ou quasiment tous présidents d'un groupe d'amitié, je ne pouvais pas. Ça s'appelle du racisme. C'est du pur racisme. Et donc moi, je refuse de rentrer dans ce jeu-là. Je veux dire, quand vous êtes au Sénat ou à l'Assemblée, il y a des groupes d'amitié. Donc ça voudrait que des gens seraient... On est nommé par le Sénat pour présider un groupe d'amitié. Je rappelle, un groupe d'amitié, c'est entretenir les relations au nom du Sénat, entre le Sénat et son homologue dans le pays concerné.
1: Non, mais ce qu'il dit, c'est pas le groupe d'amitié. Ce dont il parle, c'est votre position de rapporteur.
0: Non. Et d'ailleurs, ces gens-là oublient, ils citent, ces racistes-là citent un excellent rapport, comme ils disent, sénatorial, en oubliant de rappeler que la personne qui est à l'origine de ce rapport et le rapporteur du Sénat, c'est moi. Et que ce rapport sur les ingérences étrangères qu'on vient d'évoquer a été adopté à l'unanimité du Sénat, droite et gauche. Donc je recommence, parce que je m'appelle Rachid, parce que mes parents ont eu la chance ou la malchance, chacun mettra le mot qu'il souhaite, de naître en Algérie et d'être en France depuis maintenant toute leur vie. Eh ben voilà, je ne serai donc pas capable. Je pourrais voter des lois, mais pas certaines lois. Donc ça s'appelle du délit de sale gueule, ça s'appelle du racisme.
1: Non, mais
0: et donc moi je me lèverai toujours, je combats toujours le racisme et les racistes. C'est le boulevard Voltaire, ce qu'il a fait, c'est du racisme.
1: Je ne sais pas, je ne sais pas ce que dit boulevard Voltaire. Bah, en tous les cas, moi,
0: je viens de vous dire.
1: Si, non, mais j'ai compris. Dans tous les cas, ce que je voulais en venir, c'est que je voulais qu'on parle Christophe Glaize. Je voulais qu'on parle de Christophe Glaize parce que c'est pour ça que je voulais évoquer cela tout à l'heure, puisque vous êtes allé à Alger les 8 et 9 février 2025, et on dit de vous que vous êtes l'un des rares à pouvoir parler au président Tebboune. Est-ce que c'est vrai ?
0: Ben, c'est totalement faux. Puisque je n'ai pas vu le président Tebboune.
1: D'accord.
0: Oui.
1: Et on peut aller en Algérie sans l'accord du régime algérien ?
0: Ben, comment ça se passe concrètement dans ce cadre-là ? sur ce que vous évoquez. La Chambre de commerce et d'industrie franco-algérienne, parce qu'il faut aussi qui a 2000 adhérents, dont beaucoup d'entreprises françaises, beaucoup de Français qui sont installés en Algérie. Cette Chambre de commerce et d'industrie franco-algérienne m'invite à venir rencontrer les entrepreneurs pour comprendre les problématiques entre les deux pays. Donc je m'y rends avec un visa.
1: Oui, oui.
0: Donc je demande un visa, j'ai un visa.
1: Sans contact avec le régime algérien.
0: Bah, si ce n'est d'aller récupérer un visa.
1: D'accord. Ça, bon. Mais lors de vos rencontres une fois à Alger, vous n'avez pas de contact avec le régime algérien.
0: Quand je dis là, je n'ai pas eu de contact avec le régime algérien.
1: Oui, d'accord. Et à aucun moment vous évoquez le sort de Christophe Glaize, par exemple.
0: Mais si, parce que moi je suis pour sa libération. Enfin, excusez-moi.
1: Mais je voulais juste voilà non, avoir
0: convenez que si j'étais
1: essayer de comprendre, de comprendre.
0: Mais si j'étais essayer de comprendre quoi?
1: Essayer de comprendre quelle est la situation. Je parle pas de boulevard Voltaire. Oui, je vous parle de Christophe Glaize.
0: Si j'étais président du groupe d'amitié France Allemagne, France États-Unis ou Suède. J'aurais pas le même traitement. Donc, je suis allé à Alger pour rencontrer ces entrepreneurs-là. Moi, quand il y avait Boualem Sansal qui était en prison, je défendais sa libération.
1: Qu'est-ce qui bloque aujourd'hui avec Christophe Glaize?
0: En fait, moi, je ne suis pas en charge de ce dossier-là. C'est les affaires étrangères. Encore une fois, un groupe d'amitié au Sénat a pour mission de faire en sorte que les relations entre le Sénat français et le Conseil des Nations, c'est-à-dire le Sénat algérien, soient fluides. En ce moment, c'est compliqué pour des tas de raisons. Voilà, donc encore une fois, je suis allé à Alger, comme mes collègues, vous savez, là, on a une délégation, par exemple, j'ai vu, certains des collègues étaient en Syrie et au Liban. Ouais.
1: En général, ces groupes d'amitié sont des groupes qui ont des bonnes connaissances avec le régime. Et comme Christophe Glaize est un sujet dont on parle rarement, je me permettais d'aller sur ce terrain-là et de vous demander des informations sur ce sujet-là.
0: Moi qui suis en plus un amateur de football et je soutiens aussi la JSK, c'est là où il a visé son reportage. Boulevard Voltaire n'a pas cité, par exemple, le fait que je demande la libération de Boualem Sansal à l'époque et celle de Monsieur Glaize aujourd'hui. C'est intéressant, d'ailleurs, ce côté tropisme. Je vous le redis. Donc moi, je vous dis très tranquillement ce matin, je suis pour la libération de Christophe Glaize, comme je suis pour la libération de tous les Français qui sont retenus de par le monde, notamment, voilà. C'est assez simple, en fait. Oh. Et je crois pas avoir, me permets de continuer, je ne crois pas, une fois dans ma vie politique, ça fait 30 ans que je suis élu. Une seule fois, quelqu'un a pu dire que j'étais contre mon pays qui s'appelle la France. Et je trouve, entendez bien,
1: c'est pas ce que
0: je vous
1: dis
0: ce matin.
1: J'ai pas dit que vous étiez contre votre pays.
0: Je dis juste que vous suis juste étonné que vous puissiez
1: aller en Algérie sans avoir de contact avec le régime algérien et de ne pas évoquer le sort de Christophe Glaize.
0: Moi, je vous dis qu'aujourd'hui, il y a une campagne numérique contre moi. J'ai le droit de répondre ici.
1: Oui, mais vous avez répondu.
0: Donc, je le dis, moi, je suis français. Et donc je suis élu de mon pays, la France, et je fais en sorte que défendre mes intérêts, ceux de la France. Ensuite, allez sur l'Algérie, demandez un visa et vous irez. Ouais. Enfin, moi, c'est comme ça que ça s'est passé.
1: Passons à un tout autre sujet avec vous, Benjamin Glaize, au sujet de l'affaire Charles Sapin, dont on parle beaucoup sur les réseaux sociaux.
12: Oui, dont on connaît désormais l'épilogue, puisque le directeur adjoint de Valeurs Actuelles renonce finalement à intervenir sur France Inter. Il avait été recruté en début de saison pour faire un édito le dimanche matin. Son arrivée avait suscité très rapidement une levée de boucliers, grève à l'appel des syndicats, tribune de plus de 300 personnalités pour protester contre sa venue. Il lui a été reproché notamment de véhiculer des idées d'extrême droite. Finalement, le journaliste jette l'éponge. Il l'a annoncé ce week-end. Il affirme que la direction de France Inter lui aurait annoncé la suppression de son édito, qu'elle lui aurait proposé en échange d'une éventuelle séquence de débat. Refus de Charles Sapin. Réaction de Radio France à son tour dans un communiqué qui dit que c'est une victoire pour personne, que France Inter continuera d'être un lieu de dialogue, reflétant la diversité des sensibilités, notamment durant la campagne présidentielle. Rachid Temal, France Inter a eu raison de débrancher Charles Sapin.
0: D'abord, je ne crois pas qu'il soit débranché, puisque,
12: son édito avait été supprimé.
0: Oui, alors il y a eu une proposition qui lui a été faite de ce que je lis et qu'il n'a pas souhaité prendre cette proposition-là. Voilà, moi j'en suis là. Je ne gère pas France Info ni France Inter, donc moi j'en suis là à ce niveau-là.
12: Je sais pas, la France Insoumise, en tout cas, on se félicite de ce départ. Antoine Lémont qui dit c'est une victoire des salariés antifascistes. Vous diriez la même chose vous-même, Rachid Temal?
0: Je ne qualifierai pas Monsieur Sapin de fasciste. Et vous avez noté que le partialiste a une autre vision que celle du parti que vous venez de citer sur ce qu'est la démocratie, sur ce qu'ont les médias. Donc nous n'avons pas à nous cautionner la commission de Monsieur Loncle, qui était quand même un torchon contre une attaque en règle contre les médias finalement publics. Et donc nous sommes très respectueux. Donc ce que nous disons.
12: Donc ça vous aurait pas posé de problème que Charles Sapin poursuive son édito.
0: Et aussi sur les, c'est un centre de chaînes d'ailleurs qui aujourd'hui ne manque de diversité. Quand vous écoutez, par exemple, CNews, je crois pas qu'il y ait beaucoup de diversité. Bon. Donc, à partir de là, je crois qu'aujourd'hui, quand j'allume France Info Télé, je vois de la diversité, parce que je vois bien des éditeurs à hélice qui viennent d'anciens médias, de CNews. Donc, voilà. Donc, on en est là.
12: Donc, France Inter n'est pas de gauche, en tout cas, pour vous. C'est ce que vous pensez.
0: Mais moi, j'ai jamais qualifié que il y a des médias qui se...
12: Le pluralisme, en tout cas, est défendu. Non, mais que vous le pensez.
0: Qu'il y ait des médias qui se déclarent de gauche ou de droite, ça se sait. Mais le service public n'est ni de gauche ni de droite, c'est le service public de tous les Français. Et donc, il doit répondre à des missions d'intérêt général, le service public, en fonction de la loi. Est-ce qu'il respecte la loi? Je crois que oui.
1: Le fait est que, Rachid Temal, que c'est l'intersyndical qui a pris la décision d'une certaine façon, qui a influencé sur la direction de France Inter. Ça n'était pas la décision de France Inter d'exclure Charles Sapin. C'est, au final, l'intersyndical qui a le pouvoir.
0: Je crois pas qu'elle ait le pouvoir. C'est la décision de la direction. Ou alors que la direction dise comment elle a pris cette décision-là.
1: La direction a cédé face à la demande de l'intersyndicale.
0: C'est pas ce que dit la direction. Enfin, je veux bien de...
1: Ah ben, c'est pas une interprétation, c'est d'un point de vue des faits, c'est l'intersyndicale a fait, d'une certaine façon, plier la direction de France Inter. Je vous demandais une réaction par rapport à ça. Vous trouvez ça normal aujourd'hui, pour un service public comme Radio France?
0: Moi, je vous le redis, un service public doit assurer l'émission intérêt général. C'est ça la question qui nous est posée. Donc, si certains considèrent que cette radio ne respecte pas le cahier des charges d'intérêt général, qu'il fasse les actions, j'ai pas de sujet. Mais c'est pas à moi de, vous entendez, c'est pas à moi de juger de ce qui respecte ou non l'émission d'intérêt général. Merci. Et d'ailleurs, il y a une autorité pour ça qui s'appelle l'ARCOM. Donc ceux qui ne sont pas contents de cela, c'est l'ARCOM.
1: Merci Rachid Temal d'avoir été notre invité ce matin à 9h. Deux débats à suivre. La menace russe est-elle réelle ou Emmanuel Macron l'exagère-t-il? Et puis on reviendra sur les rodéos urbains. La peur de l'embrasement empêche-t-elle les forces de l'ordre de faire leur travail? Mais tout de suite, bien sûr, c'est le journal.
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1: Il est 9h02 sur Sud Radio. Soyez les bienvenus si vous nous rejoignez.
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1: Un point sur l'information avec vous, Clara Piernet.
4: Bonjour à tous. Le gouvernement planche sur de nouvelles aides sur les carburants pour les Français qui travaillent. Annonce de la ministre de l'Énergie, Maud Bréjon, sur LCI. Deux réunions sont prévues à Matignon aujourd'hui sur les approvisionnements énergétiques et les aides ciblées. Trois départements en alerte rouge, feu de forêt aujourd'hui, selon Météo France. Les Pyrénées-Orientales, l'Aude et le Gard sont concernés. Cinq autres départements sont en orange. Les températures repartent à la hausse cette semaine avec plus de 30 degrés attendus dans la moitié sud de l'Hexagone. La garde à vue du policier impliqué dans une collision avec un motard près de Tours a été levée. L'agent a été placé sous statut de témoin assisté. L'enquête se poursuit après les violentes émeutes qui ont eu lieu samedi soir à Saint-Pierre-des-Corps. Une personne est toujours en garde à vue prolongée. Nouvelle percée de l'extrême droite aux élections régionales en Allemagne. L'AFD est arrivée en tête dans le nord-est du pays, en Mecklembourg-Poméranie occidentale. Mais sans majorité absolue, une alliance de la gauche semble en meilleure position pour gouverner au Parlement local. En top 14, victoire bonifiée de l'UBB hier soir contre le Stade français à domicile, 40-10. L'UBB monte sur la troisième marche du podium à égalité avec le second, Toulouse, et derrière Lyon, le leader. Le PSG s'est imposé 2-1 hier soir face à l'OM au Stade Vélodrome. Quatrième défaite consécutive en championnat pour les Marseillais qui restent dans la zone de relégation. Et puis le quintet avec les pronostics de Jean-Paul Delperrier pour la course sur l'hippodrome du jour. Son choix se porte sur le 16, le 4, le 13, le 8, le 10, le 14, le 9 et le 3. Des pronostics à retrouver sur le site sudradio.fr.
1: Merci Clara Piernet. Très belle journée à vous. Ah ben j'en connais une qui va passer une belle journée aussi. Bonjour Agnès.
5: Bonjour.
1: Bonjour. Dites-moi, vous aimez écouter de la musique ?
5: Oui, j'adore ça.
1: Ah.
5: Mes enfants aussi.
1: Très bonne nouvelle. Est-ce que ça vous est déjà arrivé d'écouter de la musique en étant dans la piscine ?
5: Dans la piscine, non, parce que j'ai pas de piscine.
1: Bon, écoutez.
5: Et puis je vais pas à la piscine, j'aime pas l'eau.
1: Bon, ça c'est une bonne raison. En tous les cas, si vous aimez écouter de la musique avec vos enfants, est-ce que vous savez que on vous offre quand même l'enceinte Bluetooth portable Nashville d'un fabricant américain Klipsch d'une valeur de 180 €? C'est quand même pas mal.
5: Ouais, je suis ravie. C'est la première fois que je gagne un jeu.
1: Ah bon ?
5: J'ai pas de bol d'habitude.
1: Ah ouais ? Faut pas dire ça. Bah écoutez, on est content de faire une heureuse. Vivez où ?
5: Je vous remercie beaucoup.
1: Vous vivez du côté de Lyon. Très belle journée à vous, Agnès.
5: Merci beaucoup. Bonne journée à vous.
1: À bientôt. Au revoir.
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1: Deux débats dans la vérité en face à suivre. Dans le deuxième débat de la vérité en face, on posera cette question soulevée par un certain nombre de journalistes. Emmanuel Macron n'en fait-il pas trop ? Après sa réunion qui s'est voulue volontairement grave vendredi, le président a été contredit par des indiscrétions de journalistes, notamment Georges Malbruno du Figaro, qui cite un haut responsable du renseignement et qui dit que Macron surestime la menace. Et puis quelques heures plus tard, c'est Jean-Dominique Merchet qui a également réagi. On vous parlera de tout cela donc dans le deuxième débat. Mais d'abord, la peur de l'embrasement empêche-t-elle les forces de l'ordre de faire leur travail ? Le cercle vicieux se répète. Pourquoi la France n'arrive-t-elle jamais à éradiquer les rodéos urbains ? Samedi, à Saint-Pierre-des-Corps, près de Tours, une voiture de police a percuté une moto impliquée dans un rodéo près d'un centre commercial et le motard de 19 ans a été blessé à la jambe. Le pronostic vital n'est pas engagé. Le policier au volant a été placé en garde à vue. Et à nouveau, les échauffourées qui ont fait 9 blessés parmi les policiers, 8 policiers et un gendarme, 14 véhicules incendiés, 5 interpellations. On est avec Françoise Degois et Éric Revel. Il faut que l'on regarde la vérité en face, face à l'engrenage. Rodéo émeute, la police ne peut plus intervenir sans mettre le feu aux poudres. C'est la question que nous allons poser, Félix Mathieu.
6: Est-ce qu'il faut réprimer les rodéos urbains, quitte à risquer les émeutes ? Vous nous répondez oui à 96%, avec par exemple Myriam qui nous dit qu'il faut arrêter le laxisme. Vincent sur X qui dit oui, la violence légitime n'appartient qu'à la police. Seule la police a droit à la violence. Et puis Yacine qui ajoute il faut mettre en place des circuits sécurisés avec des décors urbains pour que les pilotes des deux roues trouvent cette sensation de risque et d'adrénaline. Ces circuits sécurisés éviteraient les rodéos urbains.
1: Françoise Degois, on a le sentiment que la police ne peut plus intervenir sans mettre le feu aux banlieues.
7: Oui, alors écoutez, ça, d'abord, ça fait longtemps que c'est, cette situation existe. Moi, j'ai le souvenir d'avoir couvert, en tant que journaliste, dans une autre radio, les émeutes en 2005. C'était exactement le même problème. C'était véritablement... Alors, c'était Dominique de Villepin qui était Premier ministre à l'époque, et on ne savait pas où ça s'arrêterait. Ça s'embrasait, il y avait un tel embrasement. La fièvre, alors maintenant, c'est une fièvre en continu. Moi, je le dis tout de suite, je ne suis pas du tout dans une stratégie laxiste, pas du tout. Je pense qu'il faut frapper fort. Il faut faire des peines pour l'exemple, parce que il faut que ces rodéos s'arrêtent. Je comprends très bien comment ils sont faits, comment ils se développent par les réseaux sociaux, par plus qu'un désœuvrement. On est dans une impasse quasiment métaphysique maintenant avec certains quartiers. Et je dirais d'ailleurs qu'on est dans une impasse avec une forme de ruralité aussi, mais ça, on en reparlera un autre jour. Mais je pense qu'il y a quelque chose d'assez désespéré. Et effectivement, d'abord des sanctions très lourdes, pour l'exemple, et dire que les policiers peuvent plus intervenir. Faut quand même pas exagérer. Il faut pas. Ok, il y a des incidents qui sont assez graves après Tours.
1: Alors je reformule.
7: Mais la réalité,
1: on imagine que les policiers ont la peur au ventre lorsqu'ils interviennent sur ce type d'événements.
7: Les policiers sont formés à ça, c'est pas des petites choses fragiles. Les policiers, ils ont le droit et l'autorité pour utiliser des armes. Ils sont super entraînés. Alors moi, je considère que je suis partie de gens qui pensent qu'ils sont pas assez payés, qui sont traités...
1: Bah, par exemple, le député Horizon qui était avec nous ce matin,
7: allez-y. Je finis, et je vous dis donc que, pour moi, les policiers sont pas des petites choses fragiles. Je sais que c'est dangereux, mais dire ils ont peur d'intervenir ou ils auraient peur au ventre, ils interviennent, ils font leur métier. Il faut les aider.
1: Oui. Le député Horizon qui était avec nous ce matin, qui est le député de la circonscription concernée par ces émeutes, explique. Lui, par exemple, propose qu'on adopte le même système qu'en Grande-Bretagne, avec des unités d'élite qui savent intervenir, lorsqu'il y a des rodéos. Non, vous dites à l'instant, ils savent, c'est pas forcément évident pour tous.
7: Mais bon, en tout cas, moi, j'ai confiance dans les policiers. Ce qu'il faut, c'est les aider, et il faut des peines exemplaires. Justice soit aussi par l'exemple, d'une certaine manière.
1: Éric Revel, on a déjà renforcé l'arsenal.
8: Bien sûr,
1: aussi.
8: C'est la loi du 3 août 2018 et la loi Riposte de 2026. Je rappelle que pratiquer du rodéo urbain en mettant en péril la vie de personnes. Je rappelle qu'il y a eu des enfants, des personnes qui ont été mortellement touchées après des rodéos urbains ou des roues arrière. La loi du 3 août 2018 prévoit 15 000 euros d'amende et un an de prison ferme. Si vous êtes en bande, si vous faites ça à plusieurs, c'est 2 ans et 30 000 euros. Mais jamais ces peines ne sont appliquées. D'ailleurs, c'est la raison pour laquelle...
1: Il y a quand même eu un doublement du nombre de condamnations depuis 2018.
8: Oui. Il y a un quantum de peine, je crois, de 6 mois pour
1: alors,
8: certains.
1: C'est peut-être plutôt ça. Quelle est la réponse pénale? Mais en tout cas, en termes de sanctions,
8: voilà,
1: il y en a
8: donc, en fait, si... Alors moi, je ne sais pas s'il faut former des policiers pour faire du toucher de moto, les renverser. Mais en réalité, si ces peines étaient réellement appliquées, si elles étaient vraiment appliquées, je pense que la plupart de ces voyous ne commettraient pas ce genre au risque de prendre un an de prison et 15 000 euros d'amende, même s'ils sont souvent insolvables. Donc en fait, c'est un phénomène. Moi, j'entends Françoise de Goix qui nous explique, elle va pas aimer, mais comme je l'ai pas interrompue, elle va faire de même. Voilà, la culture de l'excuse, ils sont désœuvrés, vous comprenez. Alors Françoise, je vous disais tout à l'heure, mais vous aimez pas que je prenne un exemple personnel. Mais moi, quand j'habitais en cité HLM à Nanterre et que j'avais 16 ans, d'abord, j'avais pas les moyens d'avoir une moto, une mobylette ou un scooter, ça existait
7: vous
8: sans doute pas.
7: Vous.
8: Mais on était désœuvrés, on cassait pas tout et on provoquait pas les forces de l'ordre, François.
1: Ce que disait François, c'est pas nouveau. Non, vous avez dit c'est pas nouveau.
8: Ce matin, ça a commencé à Vénissieux en 1981.
7: C'est vrai, vous avez raison, et vous remontez à la bonne archéologie. Effectivement, il y en a eu aussi dans les années 90. Je me souviens à la Seine-sur-Mer, etc., avec les cités qui se soulèvent, etc. Oui, mais j'entends ce que dit. Encore une fois, moi je
1: cherche. Non, mais contextualiser,
7: pas.
1: C'est très bien, et dire que ça n'est pas nouveau, je suis d'accord.
7: Non, mais c'est pas mon argument.
1: Je rebondis sur notamment cet argument-là que vous avez développé. N'empêche qu'on est quand même face à un problème, et si on y répond en disant la justice est laxiste, n'empêche qu'il y a déjà eu un renforcement à deux reprises dans les 10 dernières années. Oui. Donc est-ce que c'est encore ça, ou bien est-ce qu'il faut essayer de trouver encore une autre idée,
7: Je pense qu'il faut trouver une idée. Vous savez, à un moment donné, il faut aller à l'os des sujets. L'os des sujets, c'est que vous avez évidemment Eric. Il me parle quand il était jeune. Mais oui, mais quand vous étiez jeune, effectivement, le monde ne tournait pas comme ça. Je pourrais la démonstration par l'exemple de moi quand j'étais jeune. Je me levais quand l'instituteur rentrait. Ben Jacques Cardoz aussi. Mais le monde fonctionne autrement. C'est pas parce que les jeunes sont dégénérés qu'il y a cette perte d'autorité. Il faut être un peu plus comment dirais-je, aller plus dans la dentelle. On a un problème, évidemment, avec certains quartiers. On a un problème avec des endroits qui sont totalement abandonnés. On a un problème avec une forme de ghettoisation que l'État français a lui-même organisée dans des cités extrêmement populaires. On a un problème avec ce chômage des jeunes. On a un problème, je le disais, c'est quasiment en parallèle avec la ruralité. Donc il y a des zones entières en France, dans ce pays, qui sont totalement pas abandonné, mais en tout cas délaissé par l'État central. C'est cela qu'il faut reconquérir. Moi, je suis capable d'applaudir Darmanin ou même Macron quand ils font des grandes opérations, par exemple contre le narcotrafic, qui pourrit la vie des gens avec ses mômes. Effectivement, Eric a raison. Il n'avait pas de fric pour s'acheter une bécane quand il était jeune, parce que quand vous êtes dans une famille modeste, vous n'avez pas ça. Les mômes, soit ils les volent, soit ils les achètent avec le fric aussi de la drogue, avec l'argent. De la drogue. Donc, il faut vraiment deux choses. Une réponse policière très dure sur l'ensemble du problème, et puis une réponse pas sociale, une réponse quasiment politique, économique pour ces quartiers.
1: Absolument. Et je rappelle que ce que nous disait le député Horizon qui était là ce matin, que dans le programme d'Edouard Philippe, c'est pas que je veuille faire de la pub à Edouard Philippe, se trouve que l'idée me paraît assez pragmatique. Ils veulent essayer de mettre en place des peines plus courtes, mais immédiates et plus faciles à appliquer. Je sais pas si ça me paraît réaliste, mais en tous les cas, ça me paraît être une réponse, en tous les cas, Eric, qui pourrait correspondre aussi, parce que sont des faits de droit commun, sont des faits assez communs, et il faut trouver une réponse qui ne soit pas et qui ne pose pas de problème après face à la justice, parce qu'on sait que l'incarcération est très compliquée dans ce pays aussi.
8: Oui, encore faut-il que le juge d'application des peines, si cette mesure passait, applique la peine même courte
1: qui lui est proposée. Sauf si ce sont des amendes, sauf si ça relève de l'amende, si vous voulez.
8: Les amendes, Jacques, personne, enfin moi je la paye mon amende quand je suis en dépassement.
1: Alors c'est quoi la solution?
8: Mais ces gens ne payent pas leurs amendes, ils sont pas solvables.
1: Et frapper aux aides sociales ou les allocations.
8: Enfin là, vous stigmatisez, vous partez du principe que ces gens désœuvrés, pour reprendre le mot de Françoise Degois, sont pas.
1: Alors c'est exactement.
8: Sous assistance sociale.
1: Vous savez quoi, c'est exactement ce que nous disait le député ce matin. C'est d'abord commençons par les allocations. Donc vous voyez, je ne stigmatise personne. J'essaye juste de trouver des arguments.
8: C'est moi la mode aujourd'hui. On est toujours. Ouais, on stigmatise dès qu'on dit un truc qui est pas dans les cordes.
7: Oui, oui, mais bon, moi j'entends aussi, moi j'en ai un peu ras-le-bol de cette histoire de stigmatisation, parce que soit de toute façon, soit vous êtes un fasciste, soit vous êtes un islamo-gauchiste, vous savez, cette polarisation.
1: Je suis d'accord avec Françoise.
7: Tourne autour de ça, des gens comme Eric qui veulent mettre de la nuance à droite et moi qui veux en mettre en gauche, la réalité c'est qu'on est noyé.
8: Moi je suis quand même traité de facho. Hein.
7: Oui, non, mais on est noyé par des choses, et moi d'islamo-gauchiste, ce qui est quand même un comble me concernant. Donc je veux dire par là que si on pouvait s'éviter ces oripeaux, ouais, déjà à la base, la stigmatisation, ok, c'est vrai. Mais il faut quand même, il y a quelqu'un qu'on a beaucoup, on est passé à côté de quelqu'un qui s'appelle vraiment Jean-Louis Borloo. Oui. On est vraiment passé
1: son
7: à côté
1: pas
7: de lui,
1: enfin
7: c'est Emmanuel Macron qui est passé à côté de lui. Son plan, vraiment, il était très solide, il tenait la route, il avait l'adhésion de tous les maires. Il y avait tout dedans, il y avait les maires de gauche, de droite, il y avait une volonté véritablement de comprendre où est le problème et d'essayer de le régler. C'est Emmanuel Macron qui a raté beaucoup de choses dans sa vie de président, notamment celle-là.
1: En tous les cas, c'est une idée à reprendre pour les candidats. On se retrouve dans quelques secondes avec un deuxième débat, Félix Mathieu, un deuxième thème.
6: Avec la menace russe qui a été mise en avant par le président Macron, c'était vendredi lors de sa réunion avec les chefs de parti à l'Élysée dans la salle de crise. La menace russe, il a beaucoup insisté dessus. Est-ce que ça vous semble réel ou bien exagéré? Vous nous répondez pour le moment sur la chaîne YouTube de Sud Radio que ça vous semble exagéré à 92%. C'est par exemple Nini qui parle, je la cite, de cinéma, de la même com depuis 10 ans. Pas mal de commentaires dans cette veine-là.
1: On va aborder quels sont les arguments pour et contre dans un instant, et vous continuez de nous appeler au 0826 300 300, libre antenne tout à l'heure à 9h30 sur ces sujets. À tout de suite.
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1: C'est l'une des questions que l'on vous pose ce matin dans la vérité en face. Emmanuel Macron n'en fait-il pas trop? Il y a eu sa réunion qui s'est voulue volontairement grave vendredi, au cours de laquelle il a réuni les chefs de parti. Et puis, deux tweets ensuite dans les heures qui ont suivi. Le premier de Georges Malbruno du Figaro qui cite un haut responsable du renseignement qui dit que Macron surestime la menace. Ensuite, autre réaction d'une personnalité et d'un un observateur très avisé des affaires de renseignement et de défense, Jean-Dominique Merchet, qui lui aussi dit que il a eu plusieurs sources qui toutes contredisent l'option prise par le président Macron. Donc je vous pose la question qui est assez simple, hein. À quoi joue Emmanuel Macron, Éric Revel? Il veut reprendre la main, il veut embarrasser le RN et la LFI.
8: Moi, je suis pas le directeur du renseignement militaire ni celui de la DGSS, ça vous a pas échappé. Ce que je note quand même, si vous voulez, c'est que il y a des attaques hybrides de la Russie, c'est indéniable, du hacking de systèmes informatiques institutionnels en France et ailleurs. Il y a eu des attaques comme de drones à Leipzig, sur l'aéroport de Leipzig, où quand même des avions de ravitaillement militaire ukrainien étaient visés. Ça aurait pu entraîner un drame absolument incroyable. Donc ça existe, la guerre hybride. Maintenant, c'est vrai que quand il réunit dans la salle Vega de l'Élysée la semaine dernière, on a l'impression qu'il va nous refaire le coup de « nous sommes en guerre, nous sommes en guerre ». Là, cette fois, c'est pas contre le Covid, ce serait contre la Russie. Bon, À part la guerre hybride, franchement, je vois pas comment la Russie aurait les moyens, alors qu'elle piétine, c'est moins qu'on puisse dire, dans des drames humains absolument incroyables, avec des vies de jeunes sacrifiées, elle piétine en Ukraine, je vois pas comment d'un seul coup, si vous voulez, elle pourrait... voilà.
1: Alors, maintenant, parmi les
8: allez-y. Maintenant, si je prends la deuxième hypothèse, celle de l'écran de fumée, oui, bah oui, parce qu'en fait, pendant ce temps-là, bah, si vous parlez de la Russie, vous parlez pas du problème du pouvoir d'achat des Français, même s'il en a parlé un peu, du carburant, de la dette,
1: alors,
8: etc., etc.
1: Il parlera de tout ça jeudi, hein, puisqu'il est interrogé dans les 20 heures.
8: Tout ça jeudi chez nos confrères de France 2 et de TF1, mais si vous voulez, oui, ça fait un peu écran de fumée. Oui,
1: ce que dit Françoise de Goix, ce que dit Jean-Dominique Merchen, reprenant des propos qu'on lui rapporte, on n'est pas l'Ukraine, on n'est pas non plus la Finlande ou la Roumanie, reconnaît un responsable, et pas non plus les Pays-Baltes ou la Pologne. Sous-entendu, oui, il y a une menace hybride, certes, mais on est quand même en deuxième, voire en troisième cible éventuelle. On est loin, finalement, préoccupations
7: si
1: de la Russie.
7: Ça m'intéresse pas, en fait.
1: Non,
7: ce que je veux dire, c'est que ça m'intéresse pas ce que racontent les journalistes.
1: Oui.
7: Et ça m'intéresse pas les sources de l'homme qui a vu l'homme, qui a vu l'homme, qui a vu l'ours. Bon,
1: ici, des hommes qui du renseignement.
7: J'adore Jean-Dominique Bercher, je connais son travail, je sais très bien quelle est la qualité de son travail. Georges Malbruno, on connaît la qualité de son travail, bien que Georges Malbruno soit plus spécialisé dans les discussions avec le Hezbollah, si vous voulez, que dans la discussion avec la DGSI ou la direction du renseignement militaire. Je dis ça, je dis rien. Je sais très bien qu'à un moment donné, on peut être journaliste et se prendre aussi pour un agent. Vous le savez très bien, vous avez été un grand journaliste reporter sur le terrain, et moi aussi. Donc nous savons très bien que la vie des journalistes est peuplée de gens qui, si vous voulez, pensent qu'ils peuvent se substituer à la DGSI. J'ai eu une partie du brief de la DGSI en tout petit. Ok, je ne sais pas si Emmanuel Macron joue à faire peur, etc. Je sais que la réalité des ingérences russes, elle est là. Je sais que il y a une convergence évidente d'intérêts entre les ingérences russes et la menace islamique. Si vous pensez, si vous voulez que, si vous pensez que la France est épargnable encore en termes d'attentats, par exemple, on se trompe. Donc, j'entends la stratégie d'Emmanuel Macron, et, bien sûr, mais je ne crois pas du tout qu'il faille sous-estimer ce qui risque de nous arriver. Vous savez, je vais vous dire un truc, et ça, on est assez vieux routier pour savoir. La France, c'est vraiment un fruit de choix pour l'extrême droite, pour le terrorisme. Pourquoi ? Parce que frapper la France, ça n'est pas comme frapper, j'ai envie de dire, je n'ai pas de mépris, c'est pas comme frapper la Suède ou l'Angleterre.
8: Mais que vient faire l'extrême droite
7: frapper la France. Alors je vais vous dire, faire tomber la France.
8: Vous êtes en campagne, je sais,
7: mais que vient faire l'extrême droite. Je vais finir. Faire tomber la France dans l'escarcelle de l'extrême droite, c'est un choc planétaire, et c'est un but de guerre très fort. C'est bien plus que de faire tomber même l'Italie, et c'est bien plus que de faire tomber la Hongrie. La France, c'est la France. Et de la même manière que la France est une cible de choix, parce que...
1: C'est le but de la Russie? Ce serait le but de la Russie et de cette guerre hybride?
7: Je vous rappelle que Emmanuel Macron est le seul qui... Et c'est celui qui entraîne la coalition des volontaires, c'est celui qui entraîne les Européens là-dessus. On peut faire tous les reproches à Emmanuel Macron, et je l'en fais H24, mais sur la question de l'Ukraine, c'est lui qui a raison.
1: Alors, ça m'intéresse de poursuivre sur cette idée-là. Quand vous voyez les réactions de Jordan Bardella, enfin le communiqué Jordan Bardella, Marine Le Pen, pour vous, dans lequel ils ne disent pas autre chose que ce que dit le président Macron sur la Russie.
7: Parce qu'ils ont compris d'abord, parce que Jordan Bardella, il était dans la salle Jupiter, il a fait le brief, Marine Le Pen l'a envoyé parce qu'elle était en déplacement. Jordan Bardella a fait le brief. Jordan Bardella, il doit se laver, et Marine Le Pen, de toute accusation de russophilie avant la campagne
1: présidentielle. Elle l'avait dit avant sur LCI aussi, elle avait une position
7: Il rompt
1: assez
7: absolument avec la Russie, parce que la Russie, c'est radioactif, et surtout parce que la Russie, c'est dangereux.
1: Éric Revel.
8: Oui, non, mais Françoise n'a pas répondu à ma question. Que vient faire l'extrême droite
7: sur le fait que les liens, par exemple, entre l'AFD. Non, mais Éric.
8: Non, mais il n'y a pas de lien entre l'AFD et le RN.
7: Si, il y en a eu.
8: Ils ont été dénoncés.
7: Les liens entre l'AFD et entre l'extrême droite allemande et la Russie sont quand même assez clairs, puisque l'AFD veut que le russe soit appris dans les écoles allemandes. Donc ne faites pas comme si vous compreniez pas qu'à un moment donné.
8: Mais on parle de l'AFD en Allemagne, on ne parle pas du RN en France.
7: Écoute, voté pendant des années le Rassemblement National. Je vois bien que Marine Le Pen veut se laver de tout soupçon avec Poutine. Je prends acte. Je vous dis simplement qu'il y a une convergence et vous pouvez pas absolument pas le lier. Orban, pendant des années, était le seul soutien de Poutine avant qu'il soit battu.
8: Vous me parlez de l'Hongrie, là.
7: Alors, mais je vous parle donc de la France aussi. Arrêtez. Vous me dites, oui, mais parce que Marine Le Pen n'est plus d'extrême droite. Ok, ça, c'est votre point de vue. Ok, elle a nettoyé les écuries d'Augias. C'est ce que vous pensez. Permettez-moi de penser autrement.
1: Oui, vous avez des doutes.
7: Ah bah oui, j'en ai toujours.
1: Vous ne croyez pas au communiqué là de Jordan Bardella et Marine Le Pen qui est très politique.
7: Non, mais je
1: qui
7: pense
1: est très,
7: que ça,
1: on essaie de rentrer dans le rang, c'est ça.
7: Il est très politique. Il est très politique de la même manière que Jean-Luc Mélenchon devra aussi s'expliquer sur ses flous et ses déliés là-dessus.
1: C'était intéressant d'ailleurs d'analyser un petit peu les prises de parole à la sortie Éric Revel de la salle Vega où chacun essayait presque d'être vêtu des habits du président en se mettant à la hauteur.
8: Marine Tondelier. Qui avec gravité expliquait qu'elle avait compris le message du président et que les chars russes étaient aux portes de Paris.
6: Alors, Marine Tondelier à la sortie qui a évoqué effectivement des raisons d'être très inquiet. Je la cite, la Russie semble prête à mener des actions sur le territoire européen, à y faire des victimes civiles. Elle a même évoqué, la chef de file écologiste, une logique de terrorisme d'État. D'ailleurs, de son côté, Raphaël Glucksmann a confirmé que ce terme de terrorisme d'État avait été mentionné a priori par le chef de l'État.
7: Il l'a été, effectivement, et moi je trouve que Marine Tondelier, je ne parle pas de Raphaël Glucksmann parce que ça c'est ses sujets, et c'est toujours, et il a tout à fait raison sur l'Ukraine. Moi j'ai trouvé Marine Tondelier très à la hauteur, vraiment, à la sortie de l'Élysée. J'ai bien écouté l'ensemble et je l'ai trouvé vraiment, je pense qu'elle avait capté la chose. Elle ne peut pas être soupçonnable d'être manipulée par Emmanuel Macron. J'ai trouvé assez relevé le niveau de Marine Tondelier. Elle m'a beaucoup étonné.
8: Ça l'empêchera peut-être maintenant de dire des inepties et de commenter des choses qu'elle ne maîtrise pas du tout. Peut-être,
1: elle avait peut-être besoin de rehausser un peu le niveau après la sortie sur Georges Pompidou. Bon, merci à tous les deux.
8: Merci Françoise.
7: Pour Jean-Dominique Mercier que j'aime beaucoup, mais parfois toutes les infos ne sont pas bonnes à dire et à prendre.
1: Non, mais en plus, son tweet, il est très prudent, hein. Il dit aussi qu'il ne, il dit qu'il a aussi par le passé, lui ou d'autres, on a tous été contredits,
7: et que c'est ton analyse,
1: et que c'est son analyse. Voilà, non, mais il citait à nouveau le fait que, à la veille de l'intervention russe, personne, enfin, les grands spécialistes et les grands chefs à plume du renseignement disaient en effet que rien ne se passerait, que ça leur semblait absolument incroyable.
7: Et tous les spécialistes, journalistes aussi.
1: Ouais, c'est absolument relativiser tout ça. Mais voilà, ça me paraissait être des propos intéressants qui me permettaient de nourrir un peu ce débat sur le positionnement d'Emmanuel Macron que je trouve intéressant à l'aune de la campagne.
7: Et Georges Malbruno, je le redis, est avant tout un spécialiste du Hezbollah et du Proche-Orient et du Hezbollah. Voilà.
1: C'est dit. On va poursuivre cette discussion avec vous. 9h30, c'est la Libre Antenne. Merci Françoise de Goix et Éric Revel, bien sûr. On vous retrouve très vite sur l'antenne de Sud Radio. La Libre Antenne, on continue à évoquer cette question. Emmanuel Macron et la Russie. Et puis, si vous voulez nous appeler également sur la question des rodéos, 0826 300 300. À tout de suite.
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1: Et dans la vérité en face, on poursuit cette discussion avec vous, auditeurs. 0826 300 300, vous êtes nombreux à nous appeler sur ce sujet. Emmanuel Macron n'en fait-il pas trop après cette réunion qui s'est voulue grave vendredi? Oui, il y a des ingérences étrangères, mais certains journalistes lui font savoir, en citant des hauts responsables du renseignement, qu'il surestime cette menace. Et je vous pose donc la question à vous, et j'accueille Stéphane. Bonjour Stéphane.
2: Oui, bonjour.
1: Bonjour Stéphane, vous nous appelez de Bordeaux.
2: De Bordeaux,
1: oui, absolument. Bordeaux. Mais très très bien, j'en suis ravi. Quel est votre sentiment, vous, sur cette séquence, comme on dit?
2: Ah oui, alors plusieurs choses. La première chose, c'est que je voudrais effectivement me joindre à Madame Degoy sur son analyse et la proximité qu'on a entre le Front National et puis les extrêmes les plus débridés, que ce soit l'AFD qui est une force montante en Allemagne, ou le parti de Netanyahou qui est une force au pouvoir qui est absolument d'extrême droite. Et effectivement, il y a maintenant une convergence assez troublante entre ces extrêmes débridés. Ça, c'est une première chose. Donc je suis tout à fait d'accord avec Madame Degoy. Il y a une convergence de vues entre les pires extrêmes droites. Pour ce qui se passe actuellement, la petite réunion de Macron, enfin moi j'y crois pas trop en fait à cette histoire-là. Et effectivement, apparemment tout le monde s'est trompé sur l'invasion qui, semble-t-il, n'était pas prévue de la Russie en oui. Ukraine. Mais de ce point de vue, on se demande pourquoi les Russes n'ont pas réagi plus tôt. Et l'Europe, c'est tout à fait autre chose. Et je crois qu'il n'y a absolument aucune velléité de la Russie. Enfin, je ne suis pas expert du sujet. Je suis pas dans les petits papiers du renseignement, mais je vois pas ce qu'ils auraient à gagner et je vois pas non plus comment ce serait possible, quoi, sauf un déclenchement immédiat d'une guerre nucléaire. Je ne vois pas leur intérêt. Oui.
1: Non, je pense que je pense que la menace ne se situe pas tellement à ce niveau-là. On parle de plus de guerre hybride, c'est-à-dire de moyens de détourner l'attention des internautes via des messages que l'on diffuse, oui, des fausses informations, etc. Oui. Je peux vous dire, pour l'avoir vu en 2016 aux États-Unis, que effectivement l'arrivée de messages dont on ne sait pas d'ailleurs d'où ils viennent peuvent être très perturbants dans une campagne électorale. C'est en ce sens-là.
2: Ça, vous savez comme moi que c'est le jeu de la démocratie des temps modernes.
1: Et tout à fait.
2: Des ingérences, on a les Russes font des ingérences, les Américains, c'est le jeu. Maintenant, je pense que cette histoire de réunion, c'était plus une espèce de réunion de sélection et de sorte que les participants avaient deux choix, soit dire non, on n'y croit pas, soit dire ok, je suis dans la cour, je reste dans la cour, je ne serai pas discriminé, et je dis oui, effectivement, il y a un gros danger. Vous voyez ce que je veux dire?
1: C'était une sorte d'évaluation. Évaluation par Emmanuel Macron lui-même, vous voulez dire ?
2: C'est une évaluation par Emmanuel Macron qui dit, bon, ok les gars, l'enjeu, les prochains enjeux, c'est qu'il faut rester sur cette ligne-là, la Russie, ennemi juré, vous voyez ce que je veux dire ? Et puis ceux qui ne sont pas d'accord, vous ne faites plus partie, vous êtes contestables, et ils le seront dans les médias. Ouais. Pas donner leur satisfecit à cette idée qui me semble un peu farfelue.
1: Alors on va accueillir, Stéphane, vous restez avec nous, on va accueillir Pierre, qui nous appelle de Toulouse. Bonjour Pierre, j'imagine qu'il fait tout aussi beau à Toulouse qu'à Bordeaux, ça c'est à peu près évident. Bonjour Pierre, soyez le bienvenu. Quelle est votre opinion? Vous venez d'entendre ce que vient de nous dire Stéphane. Pour vous, c'était aussi un examen de passage, cette réunion?
3: Non, cette réunion, c'est du vent, c'est du flanc, comme toujours avec le président Macron. Voilà, c'est ça, c'est tout, faire monter la sauce, faire monter la mayonnaise pour rien, enfin pour rien, pour lui, il l'a fait monter pour lui. Là, il y a certainement des gens qui vont, dans les sondages, faire monter sa cote de popularité, mais de toute façon, ça fait 10 ans qu'il nous fait du flan, et il continue. Si Poutine avait eu envie de nous envoyer la bombe nucléaire, il nous l'aurait déjà envoyé. Alors, Poutine est ce qu'il est, mais heureusement pour nous, c'est Poutine qui est au pouvoir. Le jour où c'est un Medvedev ou un autre qui sera au pouvoir, ben là, il faudra s'inquiéter parce que ces gens-là, ils appuieront sur le bouton sans
1: arrière-pensée, sans hésitation. Ouais.
3: Sans hésitation, voilà, pardon.
1: Pierre, vous croyez qu'il vous fait pas peur, Vladimir Poutine ?
3: Pas du tout. Franchement, heureusement qu'il est là. Alors, comme je dis, c'est pas un saint, c'est pas

0: que je dis, voilà. Après, ce qu'il faut voir aussi, c'est on s'est bien foutu de lui aux accords de Minsk. Hein, Merkel et Hollande l'ont avoué.
1: Ouais, tout part de là.
0: Tout part de là. Il avait demandé une neutralité de l'Ukraine, de désarmer l'Ukraine, et pendant ce temps-là, ils armaient l'Ukraine derrière son dos.
1: Ouais.
0: Voilà. Mais,
1: ça fait partie de l'équation, effectivement. Ouais. Après, est-ce qu'il peut y avoir ingérence et est-ce qu'il peut y avoir volonté, comme le suggérait Françoise, de la part de la Russie, de vouloir faire en sorte que ce soit le RN qui arrive au pouvoir en essayant de manipuler les réseaux sociaux?
0: Alors, avant, il y avait le changement climatique. Maintenant, c'est la Russie. Quand il pleut, quand il y a un séisme, c'est la Russie. Il faut arrêter. Non, mais... Ouais. Non, mais c'est ça. On change toujours de sujet pour faire changer l'actualité. Il faut arrêter. Excusez-moi du mot, mais il faut arrêter les conneries, quoi. Parce qu'un jour, c'est vrai que ça va finir par nous péter à la tête. Parce que, comme je dis, ce sera plus un Poutine, ce sera un Medvedev. Celui-là va s'énerver. Poutine n'a pas bombardé l'Ukraine avec une arme nucléaire non plus, pas de peur de représailles du reste du monde. C'est parce que pour eux, l'Ukraine fait partie de la grande Russie, comme on dit. Alors, c'est pas non plus une invasion de l'Ukraine, c'est que l'Ukraine, c'est aussi dans l'histoire la nation, une des nations mères de la Russie, on va dire. Donc c'est ça aussi.
1: Oui.
0: C'est que Poutine n'est pas contre le peuple ukrainien, il est contre ce qui a été mis au pouvoir et la révolution qui a été faite par, des pouvoirs externes.
1: Et la volonté de se rapprocher de l'Union européenne aussi, peut-être. C'est peut-être ça aussi qui a rendu plus nerveux Vladimir Poutine. Stéphane, vous partagez l'opinion de Pierre ?
2: Oui, absolument. Avec cette petite différence que je pense que c'est pas que pour se faire mousser le pépère Macron. Je pense que c'est un peu plus machiavélique que ça. Je pense que c'est pour donner la main à certains prétendants. Voilà. En fait, c'est un peu. Je pense qu'il y a cet aspect-là aussi.
1: Oui.
2: Voilà. C'est la perpétuation du système tel qu'il est. Donc, c'est pas seulement de président qu'il faudrait changer. Je pense que c'est vraiment de système ou de république. C'est-à-dire qu'on a maintenant un fonctionnement qui est complètement délirant, et on le sait, et là même nous à en parler, on accompagne cette chose-là, donc je pense qu'il faudrait, voilà, c'est comme si on était une jolie démocratie sur un petit un petit navire qui prend l'eau de partout, avec les planches de bois qui sont complètement pourries, et puis plein de cafards qui se gavent dessus, vous voyez, alors qu'il faudrait tout changer ça, parce que c'est pas, voilà, on n'est pas du tout à la hauteur, il me semble.
1: Ouais. Merci en tous les cas, Stéphane et Pierre, d'être intervenus ce matin. La police doit-elle continuer à intervenir sur les rodéos urbains, au risque de déclencher des émeutes? Vous répondez oui ou non, et puis surtout vous nous appelez au 0826 300 300. C'est le thème du débat qui arrive dans quelques secondes. À tout de suite.
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1: Et vous nous appelez sur les événements qui se sont produits ce week-end à côté de Tours, avec ce rodéo urbain qui a dégénéré. Alors j'entends ici ou là maintenant qu'on commence à dire il y a peut-être pas eu vraiment de rodéo. Enfin bon, le fait est que lorsque les policiers sont arrivés, il y avait un certain nombre de jeunes qui étaient quand même sur des motos. Vous nous appelez à ce sujet, Julien et Jean-Luc sont avec nous. Julien, vous êtes bonjour. Vous nous appelez de Cergy. Vous-même, vous êtes policier d'ailleurs.
23: Oui, bonjour à vous, Jacques, et puis bonjour à toute l'équipe et à tous les auditeurs.
1: Ouais, alors j'imagine que ça devient très compliqué de pouvoir intervenir. Tout à l'heure, lors du débat, Françoise de Goix disait « Oui, mais les policiers, ils sont rompus, faut arrêter de les plaindre, ils savent ce qu'ils ont à faire, etc. Ils sont rompus à l'exercice. » Quel est votre sentiment, vous, par rapport à ça ?
23: Bah écoutez, moi je suis pas trop d'accord avec ça, on n'est pas forcément rompu à l'exercice, et puis certes, comme elle dit, il faut peut-être arrêter de nous plaindre, mais ouais, mais c'est notre travail, et on le fait pas forcément dans de bonnes conditions, donc nous, policiers de terrain, on a vraiment envie d'agir face au rodéo. Aujourd'hui, chaque intervention, faut savoir que c'est filmé avec des téléphones, et c'est surtout, les gens, ils cherchent la séquence qui va circuler et nous mettre en cause, en fait.
1: Mmh. Donc, pour moi, donc quand vous arrivez, vous pensez à ça déjà, vous pensez à la séquence qui pourrait aller sur les réseaux.
23: Ben, il faut surtout, ouais, comme vous dites, là, faut faire vraiment très attention parce que c'est un contexte où le moindre incident, ça fait monter les tensions, ça peut provoquer des affrontements. En fait, chaque intervention qu'on doit faire, elle doit être vraiment mesurée, quoi. Et notre objectif à nous, c'est d'interpeller, identifier les auteurs, saisir les véhicules, mais faut pas mettre la population en danger. Donc, vous savez, il y a beaucoup de données qui rentrent en ligne de compte, mais le but final, en fait, c'est vraiment de faire cesser l'infraction si on le peut, en mettant les policiers en sécurité, la population en sécurité, et pour à la fin, bah, si on arrive à interpeller le véhicule et l'auteur, c'est très bien. Et le mieux, c'est de saisir le véhicule, parce qu'un rodéo qui ne peut plus être fait avec ce véhicule-là, bah, c'est un rodéo de moins, et c'est de la sécurité en plus.
1: Ouais. Et vous restez avec nous, Julien. On accueille Jean-Luc, oui, qui nous appelle de Lavore. Vous, Jean-Luc, vous êtes confronté à ces rodéos dans votre département ?
24: Non, absolument pas. Nous, on est une petite ville de campagne du Tarn. On est bien plus tranquille que par chez vous. Mais moi, ce que je voulais dire, c'est... Bon, moi, vous savez, en saison de Coupe d'Europe de foot, donc j'ai un carton rouge et 2 cartons jaunes à distribuer. D'abord, un carton jaune à toutes nos institutions concernant ce qui se passe, notamment lors des rodéos urbains. Arrêtons de mettre les policiers en cause. Ils font leur boulot. Je veux dire, le policier, dès qu'il y a quelque chose, il se trouve en garde à vue. C'est inadmissible. Inadmissible. Donc voilà. Donc après, j'ai un carton rouge, mais ça, je sors un petit peu du sujet, mais j'ai un carton rouge concernant Madame Valérie de Gouin, là. Mais c'est insupportable de l'écouter. C'est pas une débatteuse. Elle, ouais, coupe la parole à tout le monde.
1: Vous parliez de Françoise de Gouin. Ouais.
24: Françoise, pardon, mais c'est insupportable. Alors, je relève son dernier propos. Moi, ça m'intéresse pas les propos des journalistes. Donc, dans votre, il y a quelques minutes, je dis, mais moi, ça m'intéresse pas ce propos, cette dame. Donc, il est temps que vous ne m'invitiez plus, sinon, j'arrêterai de vous écouter. Et puis, Monsieur Cardoz, j'ai un carton jaune aussi pour vous.
1: Ah.
24: Il y a quelques temps, on parlait d'écologie, on parlait de faire travailler les fonctionnaires jusqu'à 21h en Espagne. Et j'ai entendu votre petite voix pernicieuse dire « Ah ben oula, si vous arrivez à faire travailler les fonctionnaires à 21h ». Alors désolé de vous contredire, mais il y a beaucoup de fonctionnaires qui sont productifs et qui fonctionnent, eux. Et en quoi vous, avec vos salaires de journaliste, vous participez à l'effort de la retraite ? C'est quand qu'on va dire « On va baisser vos salaires de 10% » Voilà, c'est tout ce que j'avais à dire pour aujourd'hui.
1: Non mais écoutez, il n'y a pas de problème Jean-Luc. Vous avez tout à fait le micro pour pouvoir le dire. Je précise juste que oui, bah, j'assume totalement ce positionnement sur les fonctionnaires. En général, lorsque les ministres essayent de légiférer sur le sujet, Jean-Luc, c'est très compliqué. Très très compliqué. Donc la perspective, effectivement, le débat, ça n'a rien à voir avec les rodéos, hein. Mais le débat qui était de savoir s'il fallait. On parlait à ce moment-là de l'adaptation des horaires à cause de la canicule. Et tout l'été, on en a parlé sur Sud Radio. Et tout l'été, j'ai même plutôt défendu cette idée que je trouve extrêmement intéressante. Dans le privé, oui. Dans le public, permettez-moi d'avoir des doutes sur le fait de pouvoir faire adopter ce genre de mesures. C'était mais vous avez le droit de sortir le carton jaune, il n'y a pas de problème.
24: Que vous ne connaissez pas et que vous ne l'avez pas vécu de l'intérieur. Ouais. Combien de fonctionnaires travaillent en 3-8, combien sont productifs la nuit, et c'est grâce à eux que vous recevez les colis le matin de bonne heure dans votre boîte aux lettres. Donc voilà, non, je suis désolé, mais je ne suis absolument pas d'accord avec vous.
1: Oui, je comprends, il n'y a pas de problème, mais le débat et l'antenne est là pour vous donner la parole.
24: Ben, c'est pour ça, il paraît que ça s'appelle Parlons Vrai, donc c'est pour ça que je voulais vider un petit peu mon sac, parce que ça fait moins que ça rumine. Et donc, je ne suis pas contente du tout.
1: Ouais. Bah écoutez, j'espère quand même que vous allez pas nous abandonner, mais c'est la force d'un média, c'est de pouvoir faire en sorte qu'il y ait de la contradiction. Donc
24: oui, mais je veux dire la contradiction, OK, mais avec des gens qui laissent pas la parole aux autres, qui les empêchent de s'exprimer. Donc voilà, je sais pas, moi j'appelle pas ça des débatteurs. J'appelle ça des orateurs uniques, mais ils ont qu'à tenir des tribunes et en dehors de votre antenne.
1: Bon, écoutez, c'est dit, mais en tous les cas Françoise De Goy et Éric Revel étaient bien dans un esprit de débat. Je peux pas, voilà, vous laisser dire que ça, il s'agissait de monopoliser la parole. Mais encore une fois, vous avez toute l'attitude pour pouvoir le dire, Jean-Luc. Passez une excellente journée du côté de Lavore. J'aurais aimé revenir avec vous, Julien, quand même à cette problématique, effectivement, que nous traitons ce matin, au sujet de ces rodéos. Pour avancer sur ce sujet, on avait le député Horizon tout à l'heure qui nous parlait de la possibilité d'aller vers le système britannique qui consiste à essayer d'avoir des unités d'élite qui savent comment fonctionner et qui sont formées notamment, vous savez, à ce principe qui consiste à rentrer en contact avec les véhicules et notamment les motards sans les mettre par terre, mais en essayant d'arrêter le rodéo.
0: Alors là, je pense qu'on va au-devant d'ennuis. Quand je parle d'ennuis, je sens qu'on va avoir des levées de boucliers de partout. Déjà, quand vous voyez la brave M qui fait quand même son boulot, qui se fait cracher dessus en permanence pour voir le boulot qu'ils font, les gars. Moi, je suis officier de police judiciaire. Je peux vous garantir que les gars, ils sont pas là pour enfiler des perles et que c'est pas simple ce qu'ils font. Donc déjà, ils se font taper dessus en permanence. Alors si on a encore de ce genre de choses, on met en place le système britannique qui est au demeurant un très bon système, parce que c'est très dissuasif. Hein. Oui. Vous savez, parfois, en ce qui me concerne, ça c'est en mon nom que je parle, je pense que si on était un petit peu plus, on tapait un peu plus du poing sur la table et qu'on était un peu plus dissuasif, il y aurait un peu moins de liberté. Parce que, de mon point de vue, les gens n'ont que des droits. Et voilà, pour eux, tout leur est dû. Donc c'est pour ça qu'on c'est très difficile. Alors si on met en place ce genre de choses, il va falloir que ce soit encadré, mais ça va pas être simple. Ouais, ouais. Et puis les effectifs qui vont faire ça, je vous raconte pas. Le moindre truc, déjà quand vous voyez, dès qu'on a fait quelque chose, dès qu'on travaille, dès qu'on fait notre travail, on se retrouve déjà en garde à vue, parce qu'il va falloir justifier nos actions. Certes, c'est vrai, dans chaque corporation, on est d'accord, hein, faut pas se mentir, il y a des bons fonctionnaires et il y a des gens qui vont faire du zèle ou qui vont très mal se comporter. Donc oui, et dans chaque corporation, c'est la même chose. Mais faut pas mettre tout le monde dans le même panier. Vous avez énormément de policiers, pour dire quasiment la majorité, on est là parce qu'on aime notre boulot et qu'on est là pour protéger les gens, quoi. Ouais, mais ça, c'est faut faire attention. Donc nous, on est tributaires de tout ce qui est nos directives, en fait.
1: Bien
0: et
1: sûr.
0: Si on a des directives en ce sens,
23: on n'aura pas le choix, on devra s'exécuter parce que nous aussi on
1: merci,
23: a des
1: familles,
23: on ne peut pas faire n'importe quoi, donc c'est notre travail,
1: c'est sûr.
23: On le fera autant que faire se peut et le mieux possible.
1: Merci d'être intervenu sur Sud Radio et très belle journée à vous Julien. Bonjour Stéphanie de Muru.
2: Bonjour Jacques.
1: Comment allez-vous? Vous avez passé un bon week-end?
2: Il était rapide.
1: Ah, c'était rapide,
2: c'est
1: ça va vite.
2: Alors,
1: qu'est-ce que vous nous avez préparé pour aujourd'hui?
2: Eh bien, écoutez, on va parler du pape avec Gilles Ganzmann de 10h à 10h30. La France, est-ce qu'elle est encore un pays chrétien? Est-ce que vous avez encore la foi? En tout cas, cette visite provoque beaucoup d'engouement, suscite beaucoup d'engouement. On va en parler. Vous n'hésitez pas, 0826 300 300. Est-ce que vous allez suivre cette visite? Est-ce qu'elle vous procure de la joie ou de l'indifférence? N'hésitez pas à venir nous en parler. Et puis après, évidemment, les débats du jour, toujours le carburant, puisqu'il y a deux réunions à Matignon, vous le savez. Aujourd'hui, on cherche toujours des solutions. Alors, il y a le télétravail. Bon, pourquoi pas? Mais pour ceux qui ont besoin de leur voiture pour aller au travail, les infirmières, ça va être compliqué, le télétravail.
1: Oui.
2: On en parle avec vous et venez réagir, évidemment. Bon lundi à tous. Vous êtes sur Sud Radio. Tout va bien. Et appelez-nous, évidemment. Manu vous accueillera au standard.
1: Très belle journée à vous tous. Des quatre coins du territoire, 0826 300 300, vous nous appelez dans un instant, c'est Stéphanie Demuru sur Sud Radio. À tout de suite.
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14: Nous sommes avec Fabien Cariel, président de Saxo Bank. Aujourd'hui, on va parler des enveloppes des investissements en bourse. Fabien, première enveloppe, le PEA, comment ça fonctionne ?
15: Le PEA, donc plan d'épargne en action, permet d'investir dans des entreprises européennes avec un avantage fiscal de taille, puisque après 5 ans de détention, sans avoir effectué de retrait sur son PEA, les gains que l'on fait ne sont plus soumis qu'aux prélèvements sociaux, et donc on ne paye pas d'impôt sur le revenu quand on fait un retrait, donc on économise 12,8% de prélèvement.
14: Il y a un plafond, Fabien ?
15: Oui, effectivement, il y a un plafond sur les versements, donc on ne peut verser que 150 000 euros sur un plan d'épargne en action classique. On peut verser 75 000 euros sur un PEA-PME qui permet d'investir sur des entreprises de plus petite taille. En France, vraiment, le PEA et le PEA-PME sont les enveloppes de référence pour investir en action sur le long terme.
14: On vous retrouve, Fabien, à 11h56 pour parler du compte-titres ordinaire.
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2: Soyez les bienvenus, ravis de vous retrouver du lundi au vendredi pour notre rendez-vous et on commence avec le flash avec vous, Clémence Lobary. Bonjour Clémence.
9: Bonjour à tous. Maud Bréjon veut rassurer les automobilistes. La porte-parole du gouvernement assure ce matin sur LCI qu'il n'y aura pas de risque de pénurie de carburant. Une déclaration alors que deux réunions interministérielles sont organisées aujourd'hui avec Sébastien Lecornu. L'une sur justement l'approvisionnement, l'autre sur les dispositifs de soutien aux Français face à la flambée des prix à la pompe. Et ce matin sur TF1, le ministre du Travail, Jean-Pierre Farandou, a confirmé que le gouvernement envisageait de prolonger l'aide aux gros rouleurs. La suppression de taxes ne serait pas, en revanche, envisagée par Matignon. Emmanuel Macron face à Donald Trump, les deux dirigeants doivent se rencontrer aujourd'hui à New York, une rencontre organisée en marge de l'Assemblée générale des Nations Unies et qui intervient juste après le rapprochement hier entre le Canada et la France. Emmanuel Macron et le Premier ministre canadien Marc Carney ont réaffirmé depuis Saint-Pierre-et-Miquelon l'indépendance de leur pays face aux velléités d'expansion de Donald Trump. Ça se calme progressivement à Saint-Pierre-des-Corps près de Tours au lendemain des violences urbaines consécutives à la collision entre une voiture de police et un motard. Et le ministre de l'Intérieur, Laurent Nunez, a salué une nuit plutôt calme. Le conducteur du véhicule de police a été déféré hier après-midi et placé sous le statut de témoin assisté par le juge d'instruction. La France encore sous la menace des incendies. Trois départements sont en alerte rouge pour des risques de feux de forêt, les Pyrénées-Orientales, l'Aude et le Gard. Cinq autres, toujours dans le sud-est du pays, sont en alerte orange. Toulouse commémore aujourd'hui l'explosion de l'usine AZF. C'était il y a 25 ans, le 21 septembre 2001. Le stock de nitrate d'ammonium de l'usine d'engrais explose. 31 personnes sont mortes, 2500 ont été blessées. Une cérémonie d'hommage se tient ce matin sur le site de l'usine. Et puis en football, c'est cet après-midi que l'équipe de France se retrouve à Clairefontaine, le premier rassemblement de l'ère Zinedine Zidane. Le nouveau sélectionneur dirigera en fin d'après-midi sa première séance d'entraînement des Bleus avec 5 nouveaux sélectionnés et des revenants. On rappelle que l'équipe de France jouera vendredi en Turquie pour la Ligue des Nations. Excellente matinée à tous.
2: Merci Clémence Lobary.
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2: Soyez les bienvenus, ravis de vous retrouver jusqu'à midi pour votre rendez-vous, à vous de le dire. Dans la prochaine demi-heure, c'est votre histoire, on va parler de votre quotidien, mais aussi de ce qui vous fait réagir. Et ce qui vous fait réagir, c'est notamment la visite du pape Léon XIV qui arrive en France pour une visite de 4 jours. Une immense ferveur est annoncée, à des heures précises, ce sera ce week-end. Donc les cloches des églises sonneront pendant 7 minutes partout en France. Est-ce que vous trouvez ça normal dans un pays laïque? Une chose est sûre, plus de 21 000 adultes et adolescents ont été baptisés cette année, alors que 51% d'entre eux se déclarent sans religion. Est-ce un véritable retour de la foi? La France peut-elle renouer avec ses racines chrétiennes? Et vous, est-ce que vous avez encore la foi? Est-ce que vous la transmettez à vos enfants ou petits-enfants? Venez nous en parler. Manu vous accueillera au standard et on sera aussi avec un expert de la question extrêmement passionnant, Bernard Lecomte, spécialiste du Vatican. Dans la deuxième partie, à partir de 10h30, trois débatteurs autour de la table pour commenter les sujets qui font parler la France ce matin. Toujours les carburants, vous en souffrez. Sébastien Lecornu organise deux réunions à Matignon ce matin. Roland Lescure a déjà écarté une baisse des taxes. Pourtant, c'est ce que veulent beaucoup de Français. Emmanuel Macron lui tente de reprendre la main. Ça vous agace, ça vous intéresse, à vous de le dire. Et puis, est-ce que vous trouvez ça normal que la gauche instrumentalise les événements qui se sont déroulés ce week-end à Saint-Pierre-des-Corps pour dénoncer un permis de tuer de la police? 50 000 personnes ont manifesté ce week-end dans une centaine de villes, au lendemain donc des émeutes urbaines en Indre-et-Loire, après une interpellation policière suite à un rodéo urbain qui a mal tourné. Venez nous en parler, 0826 300 300.
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2: Bonjour mon cher Gilles Gansman.
0: Bonjour Stéphanie.
2: Avez-vous passé un bon week-end ?
0: J'ai passé un bon week-end.
2: Bon. Je ne vous demande pas si vous allez à la messe, ça ne se demande pas.
0: Moi, je suis baptisé, hein, je suis chrétien, je suis baptisé.
2: Mais vous allez à la messe, par exemple ?
0: Ça m'est déjà arrivé, mais le problème, et on pourra en parler avec notre invité, et peut-être le pape en parlera, je trouve que c'est une des plus vieilles religions, évidemment, la religion chrétienne, mais elle n'a pas beaucoup évolué. Les mœurs ont évolué, la façon de vivre a évolué, mais l'Église a du mal à évoluer, a du mal à comprendre le monde dans lequel on vit. Des thématiques très importantes comme l'homosexualité ou le fait de pouvoir avorter ou le fait... En fait, ce sont des vrais problèmes de société et Jean-Paul II avait fait quelques pas sur ces sujets. Je ne sais pas quelle est la position de notre ami Léon, mais c'est vrai qu'il y a un décalage et cette perte de la foi et de Dieu est peut-être due aussi à... je ne suis pas sûr que notre pape surfe ou fasse des TikTok,
2: mais oui,
0: pour les jeunes. Mais par contre, vous êtes de plus en plus
2: des choses difficiles, effectivement. Homme,
0: mais vous êtes de plus en plus
2: de
0: curés ou de prêtres qui sont sur TikTok et qui ont commencé
2: vrai,
0: à comprendre.
2: Vrai.
0: Non, mais c'est
2: il y
0: vrai.
2: Il y en a pas mal
0: qui commencent à comprendre l'importance de ce dialogue-là. Donc en effet, moi, j'étais baptisé et je suis chrétien, mais j'ai pas pu rester dans cette mouvance parce que je l'ai trouvé déconnecté par rapport à mon époque. Donc c'est peut-être ce qui va changer avec le pape Léon.
2: Vous lancez vraiment le débat, c'est l'un des grands débats qui revient. En tout cas, vendredi, le pape Léon XIV atterrira à Orly. Je le disais, les cloches des églises sonneront pendant 7 minutes un peu partout en France. Ça m'a interpellée. Est-ce que d'ailleurs vous trouvez ça normal dans un pays laïque ? Ça peut peut-être...
0: C'est une visite officielle.
2: Oui, non, mais je ne sais pas. C'est bien de poser la question à ceux qui nous écoutent. Alors, il y a une vraie ferveur. Alors, c'est pas Céline Dion, mais c'est pas mal quand même. Plus de 21 000 adultes et adolescents ont reçu le baptême catholique en 2026. Ça, il faut le savoir. Donc, il y a quand même un retour de la foi. Dans le même temps, c'est vrai que la religion catholique, parfois, elle est un petit peu cachée en France. On n'en parle pas beaucoup, notamment sur la scène médiatique, dans la scène médiatique. Est-ce que vous trouvez ça normal ? Venez nous en parler. 0-826-300-300. Et on est avec Bernard Lecomte, journaliste spécialiste du Vatican, ancien chef du service étranger de la Croix, grand reporter à l'Express. Bonjour Bernard Lecomte.
1: Bonjour Stéphanie.
2: Comment allez-vous ? J'imagine que vous, ça vous procure beaucoup de joie, cette visite du pape. C'est vrai qu'il y a une ferveur, hein, je le disais, autour. Il y a beaucoup d'événements qui affichent déjà complet pour accueillir ce pape qui semble extrêmement populaire.
1: Alors ça ne me procure pas de la joie. Moi, je suis journaliste. Ça me procure de l'intérêt.
2: Oui.
1: Le voyage de Léon XIV est un événement, on le sent bien, qu'on soit catho ou pas catho. C'est vrai que nous avons tous été frappés par cette espèce d'engouement des jeunes qui, en quelques heures, se sont inscrits pour être au Stade de France. 80 000 jeunes, on ne sait pas d'où ils sortent, d'où ils viennent, se sont inscrits immédiatement. Et on sait là aujourd'hui que sur les Champs-Élysées, il y aura au moins 600 ou 700 000 personnes, voire davantage. Donc c'est assez frappant, c'est assez intéressant dans un pays où la religion catholique est quand même très marginalisé.
2: Oui.
1: Ce pays qui a été un grand pays catholique pendant 1500 ans, c'est pas rien. Aujourd'hui, voit une sécularisation, une déchristianisation accélérée qui fait que on considère que à peu près 4 ou 5% des Français vont à la messe le dimanche. Donc on est quand même passé d'une époque à l'autre.
2: Oui.
1: C'est ça qui fait l'intérêt de ce voyage et de l'engouement qu'il suscite. Et
2: justement, Bernard Lecomte, ça vous a donc surpris, cette ferveur ? Vous l'avez dit, 80 000 jeunes qui sont inscrits au Stade de France immédiatement. Bon, je faisais la boutade avec humour, c'est pas Céline Dion, mais enfin là, c'est pas mal, quoi. C'est l'engouement normalement suscité par des rockstars. Est-ce que le pape est une des nouvelles rockstars aujourd'hui, finalement ?
1: Mais le pape est une star, c'est une vedette mondiale. C'est pas absurde de le comparer à Céline Dion. Vous savez, Céline Dion recueille des millions d'adhésions en chantant l'amour. Ben, ma foi, le pape dirige une communauté de 1 milliard 400 millions de fidèles, quand même, hein,
2: en chantant l'amour aussi. Ils sont pas tous en France, hein, justement.
1: Bien sûr, bien sûr. Ils sont d'ailleurs tous, c'est ça qu'il faut retenir, ils sont pour 80% d'entre eux des résidents de l'hémisphère sud aujourd'hui. C'est fini le temps où la France, l'Espagne et l'Italie étaient les grands pays catholiques. Ça, c'est terminé.
2: Justement, c'est Bernard Lecomte, il vient en reconquête de la France.
1: Non. On peut pas parler de reconquête. On peut parler de quelqu'un qui est un homme pacifique. Le Vatican, il n'y a pas d'armée. Il cherche pas le pouvoir. Il cherche pas l'argent. C'est autre chose. Donc voilà un pape qui a été invité, qui s'est aussi invité. Donc les Français étaient plutôt contents de le recevoir, parce qu'il faut dire que le pape précédent avait quand même un peu gêné les Français. Il n'aimait pas l'Occident, il n'aimait pas les pays riches, il n'aimait pas la France, il n'aimait pas l'Europe. Bon, c'était son droit de pape venu du Sud. Mais aujourd'hui, ce pape vient avec visiblement beaucoup de sentiments positifs. À l'évidence, il connaît la France. On dit d'ailleurs que sa grand-mère était française. Hein.
2: Oui.
1: Donc, c'est un pape francophile qui vient avec beaucoup de sympathie et beaucoup d'intérêt justement pour cette France très déchristianisée, mais où on voit ici ou là un regain de foi, ces jeunes qui vont se faire baptiser, les catéchumènes à Pâques, etc. Ça, c'est des choses qui l'intéressent, et c'est là-dessus qu'il va nous parler, ensuite d'annoncer, évidemment, l'Évangile. C'est son métier que d'annoncer l'Évangile, évidemment, aux foules qui viendront le voir.
0: Quand on regarde, évidemment, là, en ce moment, les hommes politiques, on voit très bien qu'ils essayent de monter les religions contre les autres. Est-ce que le pape a conscience de ce débat qu'il y a en France entre les musulmans, les chrétiens? Est-ce que on serait dans une nouvelle guerre de religion?
1: Alors, vous dites les hommes politiques, non, pas tous les hommes politiques quand même. Hein. Y a une partie des hommes politiques qui jouent effectivement sur certains conflits interreligieux, et notamment sur le problème de l'islam, voire de l'islamisme. Mais n'oublions pas que, encore une fois, le pape représente une religion mondiale, qui, comme l'islam, est une religion mondiale, donc c'est pas des histoires franco-françaises. Et rappelez-vous ce qui s'est passé à Marseille. Quand le pape François est venu à Marseille, au stade Vélodrome, c'était pas des cathos qui étaient dans le stade, là.
2: Oui.
1: C'était des Marseillais. Et il y avait beaucoup de musulmans parmi les Marseillais. Aujourd'hui, on n'est plus à l'époque où le pape n'intéressait que les catholiques. On voit bien que sur les centaines de milliers de gens intéressés par la venue du pape, il y en a beaucoup qui vont plus à la messe depuis longtemps et qui s'interrogent simplement sur ce qu'il va dire. Aujourd'hui, qu'est-ce qu'on attend comme parole un peu rassurante dans ce monde fracturé, dans ce monde violent, dans ce monde...
2: Oui, on a besoin d'être rassuré, comme vous l'avez dit, d'entendre peut-être parler d'amour. Ceci
1: d'amour,
2: explique
1: mais pas
2: peut-être
1: seulement.
2: L'engouement.
1: Vous verrez, le pape va parler de la paix, et aujourd'hui, Dieu sait que c'est important dans un monde qui est livré aux grands prédateurs, les
2: Bien
1: Trump,
2: sûr.
1: Les Poutine, les Xi. Lui va parler de la paix, il va parler du droit, là encore, dans un monde qui est pris par la violence et où la force remplace le droit, lui, il va rappeler le droit. Le droit, la réconciliation, la fraternité, la solidarité, voilà des valeurs que le pape va rappeler à des gens qui probablement en ont besoin.
0: Mais est-ce que vous pensez que cette voix-là peut être entendue, et est-ce qu'il y a un vrai pouvoir du pape? C'est-à-dire qu'il n'a pas de pouvoir, vous avez dit, il n'a pas d'armée, bon, sauf les Suisses, mais il a pas de moyen de peser d'une façon législative ou à l'ONU ou ailleurs. Donc est-ce que cette parole-là a une force dans le monde?
1: Alors, vous posez une question tout à fait éternelle. Le seul pouvoir du pape, c'est sa parole, ce sont ses mots, c'est les phrases qu'il emploie. Et depuis 2000 ans, on voit bien que ces phrases-là, qui sont fondées sur l'évangile, sur une religion, sur un culte, sur beaucoup de penseurs, ces phrases-là, porte, sinon la religion catholique aurait disparu depuis 2000 ans. Hein. Et on voit bien que tous les papes les uns après les autres, en fonction de leur propre caractère, de leur propre culture, utilisent toujours ces mots-là. La paix, la solidarité, la fraternité. Et ces mots-là, à l'évidence, portent parce que tout simplement, les gens en ont besoin pour vivre ensemble.
2: Et, oui.
1: Et dans un monde qui tourne de plus en plus vite, ce besoin est de plus en plus évident.
2: Et où on a de plus en plus de mal à vivre ensemble. Bernard Lecomte, vous restez, si vous voulez bien, avec nous sur Sud Radio. Et puis, vous, chère personne qui nous écoutez, auditeur qui nous écoutez, venez réagir. Elisabeth sera avec nous dans quelques instants. Je suis catholique, nous dira Elisabeth sur Sud Radio, 0826 300 300.
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2: À vous de le dire sur Sud Radio, soyez les bienvenus en ce lundi matin. Vous êtes peut-être dans votre voiture en train d'aller au travail. Eh bien, écoutez-nous, vous êtes bien sur Sud Radio. On parle de cette visite du pape qui suscite l'engouement. Hein. Léon XIV qui atterrira à Orly, les cloches des églises de France sonneront pendant 7 minutes ce vendredi, alors que la religion catholique, eh ben, on en parle moins, c'est vrai, dans les médias, elle est parfois ostratisée. On a parlé avec notre invité Bernard Lecomte, spécialiste du Vatican. Est-ce que vous trouvez ça normal, justement, vous, qu'on parle de moins en moins de catholicisme, notamment dans les médias? Bonjour Elisabeth.
27: Oui, bonjour.
2: Soyez les bienvenus, vous nous appelez de Montauban.
0: Bonjour.
27: Oui, oui, juste un témoignage par rapport à des choses qui viennent d'être dites et ce que je vis moi au quotidien, puisque je suis catholique et la foi c'est quelque chose que je ressens en moi. C'est comparer ou mettre en parallèle le pape avec Céline Dion, oui, pourquoi pas. Ça peut être un premier pas, une première
2: approche. C'était une boutade.
27: Oui, mais je la reprends. Je la reprends parce que des boutades comme ça, on en entend beaucoup. C'est bien au-delà de tout ça. Après, ça peut être un premier pas, effectivement, aller au Stade de France, sentir tout cet élan collectif, ça peut être très fort. Sachant que moi, pour moi, la foi, elle est personnelle, elle est là, elle est à l'intérieur de moi, elle est en moi. Et quel que soit ce qui se passe autour de moi, tant que je suis là et que je l'entretiens, je vis au quotidien dans le monde dans lequel je vis aujourd'hui. Alors même si au-delà de tout ce qui se passe, des choses très négatives qui nous sont portées, bah, la foi, moi, elle me porte et elle m'aide à contribuer chaque jour à ce que je peux apporter au monde aujourd'hui. Voilà, tout simplement. Et la vie de Jésus est un exemple, voilà, relire les textes, etc., sans avoir besoin d'aller au Stade de France. Voilà, c'est ce que je voulais
5: mais
27: dire.
5: Mais vous voyez ça, Elisabeth, quand même d'un bon œil, cet engouement, cette ferveur, même peut-être un petit peu, oui, mais justement, toujours dans la thématique du show, c'est un show aussi qui va se passer au Stade de France. Vous trouvez ça trop, vous ?
27: Ben, il y a les shows, et puis après, il y a tous les chrétiens qui souffrent dans le monde entier, qui sont persécutés, dont on ne parle jamais, dont le pape ne parle pas.
0: Souvent, on prie quand ça va pas, lorsque on a des problèmes familiaux, un décès, une maladie. Est-ce que ça vous arrive de prier quand vous êtes dans le bonheur? Ou c'est juste au moment, vous faites appel à Dieu, au moment où les choses ne vont pas? Ou est-ce que pour vous, avoir la foi, c'est aussi prier lorsque ça va et lorsqu'on est dans le bonheur? Est-ce que vous êtes d'accord avec ça?
27: En fait, la prière n'attend pas un état d'émotion. La prière, elle fait partie de ma vie à tout moment. Il y a des moments où je m'arrête et je fais une prière parce que je pense à telle ou telle chose ou parce que je vois telle ou telle chose autour de moi, que ce soit beau ou laid. La prière, elle est là comme un moment intérieur avec lequel je me relie à ce que j'ai au-dessus de moi, cet élan créateur, Dieu, Jésus, Marie. Ils sont là à tout instant, donc je n'attends pas d'être mal ou je n'attends pas d'être très heureuse, mais à tout moment dans la journée, effectivement, je peux demander parfois de l'aide ou je peux remercier au contraire à tout moment.
5: Merci Elisabeth de votre témoignage. On va prendre Emmanuel dans quelques instants, mais j'aimerais juste faire réagir quelques secondes Bernard Lecomte à ce que vient de dire Elisabeth. Bernard, vous en pensez quoi? Elisabeth, pour elle, la foi, c'est extrêmement intime et elle est presque, alors je traduis un peu ses propos en résumé, mais elle est presque peut-être mal à l'aise avec, vous voyez, ce show, comme elle dit, au Stade de France.
1: Oui, mais en même temps, si vous voulez, la foi, c'est quelque chose, comme vous l'avez dit, très intime. C'est pas rationnel, la foi. Si c'était rationnel, tout le monde croirait ou tout le monde ne croirait pas. Là, pour le coup, vous avez des gens qui sont très émus quand ils prient, quand ils s'adressent à la Vierge ou à Dieu, parce que c'est leur vie, c'est leur plus profond d'eux-mêmes qui est là. Et c'est normal que cette personne soit un peu hésitante quand on voit des shows comme ça.
5: Oui.
1: Ça n'a rien à voir avec une prière dans une petite église de campagne où on va méditer, où on va réfléchir, lire un texte biblique ou que sais-je. C'est clair, mais en même temps, si vous voulez, je suis désolé, mais quand le pape François est allé à Rio de Janeiro pour les JMJ, les Journées Mondiales de la Jeunesse, il y avait 3 millions de jeunes, et tout le monde a dit, il a fait mieux que les Rolling Stones. Hein? Bon, ben voilà, c'est un peu normal aussi que le pape, qui charrie autant de gens, qui attire tellement de foules, soit aussi comparé à une star. C'est pas méchant. Hein?
5: Mais bonjour Emmanuel.
0: Allez-y.
5: On va prendre Emmanuel.
0: Les auditeurs en priorité.
5: Oui, voilà. D'abord les auditeurs, effectivement, il nous reste 5 minutes. Bonjour Emmanuel.
6: Bonjour Stéphanie.
5: Vous nous appelez de Suresnes, soyez le bienvenu sur l'antenne de Sud Radio.
6: Merci. Bon, moi, ce que j'ai à dire, c'est que j'ai un boss, un patron hein, depuis toujours qui s'appelle Jésus-Christ. Et donc, je vis avec lui, je sens sa présence, je le vois à la messe les dimanches, enfin, je rate rarement la messe. Ce que je constate aussi, c'est que Jésus-Christ a de plus en plus de succès. Ça m'étonne pas que le pape attire des foules, parce que il y a une dizaine d'années dans ma commune de Suresnes, quand j'allais à la messe le dimanche, les bancs étaient un peu clairsemés. Hein. Oui. Aujourd'hui, c'est plein.
5: C'est vrai.
6: Ah ben c'est plein et à Suresnes c'est quand même relativement populaire, donc il y a un mélange de français de souche, de portugais, d'indiens, de vietnamiens, mais il y a une vraie ferveur, c'est superbe. Et par ailleurs on voit réapparaître enfin dans la chanson la partie, enfin dans la messe, je veux dire, des chants en latin, et ça qui porte aussi une ferveur énorme, parce que c'était déjà la langue qui était parlée à l'époque de Saint-Pierre, quand même, qui est le premier à avoir fondé le catholicisme et la papauté. Mm-hmm. Et puis, j'étais hier à la messe, pour une fois, à Notre-Dame de l'Assomption, dans le 16e. Il y avait une église, j'avais raté la messe du matin, je suis à la messe du soir à Notre-Dame de l'Assomption. Écoutez, il y avait vraiment, d'une part, l'église était bondée, il devait y avoir 4 ou 5 prêtres, et il y avait une chorale, c'était superbe, il y avait une ferveur, c'est magnifique, ça c'est, on voit, enfin, moi je constate vraiment un retour de la foi. Je n'avais pas vu d'église aussi animée par une vraie foi depuis l'époque de ma jeunesse où je vivais au Liban et j'allais à la messe.
5: C'est intéressant ce que vous dites, Gilles.
0: Oui, alors vous parlez de la messe en latin, j'imagine que vous êtes un peu traditionnaliste. Est-ce que vous ne trouvez pas justement, et je pose cette question vraiment sans agressivité, mais qu'il manque une modernité à l'Église sur les sujets dont je parlais tout à l'heure, sans vous heurter, l'avortement, l'homosexualité ou plein d'autres problèmes? Est-ce que l'Église a du mal à évoluer sur ces sujets-là? Je ne suis pas sûr que vous soyez la bonne personne pour répondre, mais votre réponse m'intéresse.
5: Au contraire, Emmanuel.
6: Je ne vois pas du tout pourquoi elle devrait évoluer sur ce sujet-là. Son principe, c'est de défendre la vie avec un grand V, et donc elle peut difficilement évoluer sur ce point-là. Est-ce que je protège un peu moins ou un peu plus la vie?
0: Mais Dieu est miséricorde et doit comprendre une femme qui est en détresse.
6: Certainement.
0: Si on lit les textes.
6: Il y avait d'ailleurs jadis énormément d'orphelinats qui recueillaient des enfants, et dans les grands cerveaux de l'histoire de France, on trouve d'ailleurs certains fameux orphelins qui ont eu la chance de ne pas être jetés à la poubelle. Donc moi, je comprends parfaitement la détresse, et je vis dans mon moderne, j'ai vu des jeunes femmes qui sont senties obligées de se faire avorter. Je regrette profondément qu'il y ait des garçons qui n'aient pas été responsables jusqu'au bout, et je regrette également qu'il n'y ait pas de formules alternatives qui permettraient d'éviter aux enfants, aux femmes de faire cela. Il y a une grande féministe japonaise, mais qui est radicale, qui était de gauche, hein. Elle était même marxiste-léniniste, hein, dans les années 70, qui disait, ce qui est épouvantable, c'est que les hommes nous obligent à devenir des meurtrières. Et elle parlait de l'avortement, naturellement.
5: C'est un vaste débat, et on va poser la question. Merci Emmanuel, en tout cas, de votre intervention à l'antenne. Bernard Lecomte, bon, vous avez entendu ce débat entre Gilles Ganzmann et notre auditeur Emmanuel sur l'évolution. C'est sûr que c'est un débat éternel, hein, le mariage des prêtres, l'homosexualité, etc. Bon, même s'il y a eu, me semble-t-il, beaucoup de progrès en ce sens, hein, il y a quelques bénédictions, notamment des couples homosexuels. Mais que dit l'expert que vous êtes?
1: Ben, l'expert, il observe que depuis 2000 ans, tous les papes ont au fond une double casquette. Ils sont des héritiers, les héritiers de l'évangile, de la conception fondamentale de l'homme qui est dans les évangiles. Grosso modo, aimez-vous les uns les autres et tu ne tueras point. Je simplifie naturellement. Et puis, tous les papes sont aussi des missionnaires qui vont chercher justement au bout de la terre ceux qui ne connaissent pas Jésus. Et ces missionnaires s'adaptent évidemment au monde qui est le leur. Donc, il y a une part d'héritage auquel on ne touchera pas, par exemple la définition de la vie, et puis une part d'adaptation qui ne cesse de s'adapter. On ne peut pas mélanger, tout mélanger. L'avortement et l'homosexualité n'ont absolument rien à voir dans la vie de l'Église. L'Église n'est absolument pas contre les homosexuels. En revanche, elle sera toujours contre l'avortement. C'est une perpétuelle recherche d'adaptation d'un dogme, et ce dogme, il a 2000 ans et il bougera pas.
5: Merci beaucoup Bernard Lecomte. Je rappelle le nom de votre ouvrage, hein, 2 siècles de guerre secrète, publié aux éditions Perrin. Merci d'avoir été avec nous sur Sud Radio. Et dans quelques instants, c'est le zapping de Gilles Gansman et nos débats avec nos 3 débatteurs de ce lundi. À tout de suite sur Sud Radio.
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5: 10h32, soyez les bienvenus sur Sud Radio et c'est l'heure d'accueillir nos 3 débatteurs du jour. Jérôme Dubu, consultant politique, ancien élu de Paris. Bonjour Jérôme. Brice Sokol, politologue, essayiste, co-auteur avec Frédéric Dabi de L'écharpe et les tempêtes aux éditions de l'Aube. Bonjour Brice. Et Rachida Kaout, présidente du Haut Commissariat des diasporas africaines de France. Quelques instants, bonjour Rachida. Dans quelques instants avec vous, on va parler des sujets qui vous font parler, hein, qui font parler la France. Toujours la vie chère, les carburants, la colère ne redescend pas et c'est normal. Vu le prix de l'essence, alors il y a 2 réunions à Matignon aujourd'hui. Roland Lescure a déjà dit non, on ne baissera pas les taxes. Hein. C'est pourtant ce que souhaitent beaucoup de Français. On verra ça avec vous. Absolument, d'ailleurs, ouais. Brice, vous nous direz ce que donnent vos sondages. Alors on voit là-dedans qu'Emmanuel Macron lui tente de reprendre la main. Qu'est-ce qu'il peut annoncer ce jeudi? C'est invité dans les 20 de TF1 et France 2. Est-ce que vous en attendez quelque chose? J'ai l'impression que la réponse est dans la question. En tout cas, n'hésitez pas à venir nous le dire. 0826 300 300. Et on commence avec le zapping de Gilles Gansman.
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0: pour démarrer un livre choc qui vient de sortir et qui fait très polémique sur les réseaux sociaux et ça va sûrement faire polémique dans la sphère politique. Son titre vous suffira à comprendre pourquoi ce livre est choc. Musulman et fan de porc.
4: La seule à grossir pendant le ramadan. Mais je disais pas à mes parents que je faisais le ramadan. La seule.
10: C'est ma mère, je suis sa fille, Galia, Farah. Et on a décidé de publier l'histoire de ma mère. Ça s'appelle Musulmane et fan de porc.
4: Mon premier grand interdit et mon premier grand amour, le porc. Je suis pas anti-musulman ou anti-marocain. J'adore le Maroc. J'y vais tout le temps. J'adore ma culture. Mais là, je parle d'une petite fille de 7 ans qui n'a pas compris qu'on lui refusait le jambon. J'étais la seule à pleurer devant la charcuterie de Van der Waaren parce que j'avais envie de ce saucisson. Et ma mère, elle me disait, non, c'est chômage, tu peux pas, tu peux pas.

0: que tout le monde soit d'accord avec ça.
1: Hein, elle s'est fait énormément attaquer sur les réseaux.
2: Non, justement, c'est une évidence. Oui, tout à fait. Alors, c'est un vrai sujet, hein, je plaisante, mais c'est un vrai sujet, mais qui vient également, encore une fois, de ce changement de société, de cette évolution. Vous savez, les gens issus de l'immigration, comme moi, avec une double culture, eh bien, oui, ils ont épousé les valeurs de la France, avec, pour certains, le saucisson, pour certains, eh bien, les bonnes bouffes et beuveries qu'on peut c'est vrai qu'on peut partager tout simplement en fait dans une vie normale. Et il y a aussi cet héritage, ce poids de la culture, il y a aussi cet héritage que nous ne pouvons pas laisser de côté non plus, parce que il y a aussi cette rigidité des familles qui n'acceptent pas la modernité, qui n'acceptent pas et eh bien qu'on puisse balayer d'un revers de la main et eh bien ce que nous avons reçu en héritage. J'en fais partie, hein, parce
0: Mais le problème, ça veut dire qu'on ne fait pas ce qu'on veut, finalement. Alors, c'est qu'il y a le regard, le poids de la famille, le poids...
1: Et pour appuyer ce que vous dites, Stéphanie, dans le livre, elle raconte deux choses. Elle voulait s'assimiler, c'est-à-dire quand elle voyait d'autres petites filles, elle se disait « Pourquoi moi, j'y ai pas le droit ?» Et la deuxième chose qu'elle dit un peu plus tard dans l'interview, le nombre de musulmans qui prennent de l'alcool... C'est eux qui me reprochent de manger du porc, alors qu'ils prennent de l'alcool.
0: Mais caché peut-être parfois, d'ailleurs, non ?
2: Tout ce qui est interdit est bon, donc ça a toujours été... c'est la vérité. Ensuite, je pense que c'est un rapport personnel. Donc c'est chaque personne et la façon, la manière dont elle va effectivement prendre les choses et puis prendre son courage aussi pour certains, pour pouvoir dépasser tous ces interdits. Alors moi, je me rappelle, je mangeais du saucisson parce que j'adorais ça. Et je suis née musulmane, mais je me suis convertie à l'islam quand j'avais 20 ans. Mais parce que j'ai fait ce choix. Donc et en même temps, ça ne m'a pas empêché. C'est interdit par la religion.
3: On peut manger du saucisson qui n'est pas du saucisson au porc, je vous signale.
2: Oui, ouais, le saucisson. Mais exactement. Il y a des alternatives aujourd'hui. Bon. Mais en tout cas, tout ça pour vous dire que c'est propre à chacun. Je pense que c'est un cheminement personnel et il y a pas de sujet.
3: Je vois pas tellement l'intérêt de ce bouquin. Bon, si ça lui fait plaisir d'écrire un livre là-dessus, tant mieux. Mais effectivement. Non, je suis pas du tout choqué. Je vois pas l'intérêt qu'on porte à ce bouquin parce que en fait, finalement, les religions entre guillemets, il y a pas que la religion musulmane. Il y a un certain nombre d'interdits. Moi, je suis catholique. On faisait le carême, le Vendredi Saint, on mangeait du poisson, etc. Tout ça est un peu dépassé.
0: Ça s'est perdu.
3: Tout ça s'est perdu au fur et à mesure.
0: Peut-être l'islam et le judaïsme.
3: Et dans la religion juive aujourd'hui, il y a 24 heures de jeûne, parce que c'est Kippour. Donc il y a un certain nombre d'interdits, un certain nombre de règles. Alors on les respecte ou on les respecte pas. Je veux dire que c'est le choix de chacun. Ça n'a pas grand intérêt.
0: L'important c'est que ça reste le choix de chacun, justement.
3: Voilà. Donc pour moi, ça n'a pas grand intérêt cette affaire. Voilà.
4: Oui, l'important, c'est que ça reste le choix de chacun. C'est-à-dire que chacun, qu'on soit juif, musulman, catholique, on exerce, on ressent la religion de manière différente et on la pratique de manière différente. Alors, c'est vrai que les religions, dans toutes les religions, notamment les religions monothéistes, vous avez beaucoup d'interdits. Elle est faite d'interdits, de rituels. Est-ce qu'on les respecte tous ? Non. Moi, je ne crois pas, mais chacun peut aborder la religion de manière purement individuelle à partir du moment où on ne vous l'impose pas de manière forcée. Oui. Voilà. D'accord, et je trouve que c'est intéressant la nourriture parce que moi, je connais une Marocaine qui travaille beaucoup sur ce qu'on appelle la diplomatie gastronomique. C'est-à-dire, c'est aussi une manière de sensibiliser les peuples et les religions à la diversité. Et je trouve que tout ce qui peut montrer un peu des différences, c'est toujours enrichissant. Voilà. Ce livre était intéressant parce qu'il montre peut-être aussi une volonté d'intégration, de vouloir s'intégrer dans une société. Moi, je me souviens, mon grand-père, il était italien du Nord, il était originaire des Dolomites. Et il a interdit à mon père de parler italien. Ce qu'on appelle l'assimilation. Je trouve que c'est absurde.
0: J'ai vu la même chose.
4: C'est absurde parce qu'on peut s'intégrer dans un nouveau pays, une nouvelle culture, tout en gardant ses racines. Ce n'est pas antinomique. Et moi, je me suis remis à l'italien pour aller chercher mes racines. Voilà.
3: Non, mais attendez, on peut être contre l'assimilation, mais on peut être pour l'intégration.
4: C'est pas antinomique.
3: Aujourd'hui, il y a plutôt des gens qui sont contre l'assimilation et contre l'intégration. C'est-à-dire qu'ils veulent imposer. Alors, ça dépasse largement le débat sur le porc ou pas le porc et les lardons, je sais pas quoi, là.

0: Voilà.
1: Oui, mais c'est ça,
0: mais
1: bien sûr.
0: Ça dépasse largement. Il y a des gens qui sont contre l'assimilation. Ça, j'admets. Oui. Mais contre l'intégration, non. Enfin, quand on arrive dans un pays, on respecte ses règles. C'est la moindre des choses.
1: Non, mais Brice a raison. C'est vrai que l'immigration italienne... moi, je me suis toujours demandé pourquoi mon père ne m'avait jamais parlé italien. Et à un moment donné, il m'a dit qu'il fallait s'intégrer.
2: Il fallait s'intégrer.
1: Et
2: s'assimiler.
0: S'assimiler. Ça allait beaucoup plus loin que l'intégration.
1: Pas italien,
3: Il y en a qui ont même francisé leur nom.
0: Oui. Alors après, sur les religions et leurs interdits, oui, c'est vrai, mais il y en a un certain nombre qui ont évolué. Moi, je me souviens que quand j'étais jeune, si on se confessait pas au moins une fois par mois, c'était la cata. On allait en enfer. Bon, voilà, tout ça a évolué. Peut-être moins la religion musulmane, je la connais moins. La religion juive, il y a aussi effectivement un retour aux sources et un retour à l'intégrisme qui est très fort. Moi, je le vois autour de moi.
3: Moi, j'ai constaté ça.
0: Il y a des religions qui évoluent, d'autres moins, d'autres qui reviennent à un intégrisme. Ça va, ça vient, tout ça est assez fréquent.
2: Mais tout ça est très illustratif, en fait, du retour du religieux dans l'espace public.
1: Ouais.
2: Et je trouve ça, moi, profondément dommageable, parce que le religieux, c'est le rapport, c'est son rapport à la foi et son rapport à Dieu. C'est un jardin privé.
1: Souvenez-vous du sondage publié par le Figaro.
2: Absolument.
1: C'est l'homme des sondages, je crois, une grande majorité de jeunes aujourd'hui sont très attachés, en l'occurrence c'était sur la religion musulmane,
2: à
1: une sorte de rigueur quand même.
2: De rigueur, ah, oui, absolument. Ouais. Donc il faut bien rappeler qu'on est dans un pays alors qui a ses spécificités, qui a son histoire, ça fait partie de la singularité française. La sécularisation, la laïcité fait partie de la culture française. Voilà, c'est ce qui nous a, depuis le XVIIIe siècle, qui nous a formés, construits et structurés. Et moi, quand je discute avec beaucoup de gens qui sont religieux, ils ont parfois du mal à comprendre ça. Parce que c'est vraiment spécifique à la France. Nous ne sommes pas l'Angleterre, nous ne sommes pas l'Allemagne, nous ne sommes pas les Pays-Bas. Nous sommes un pays sécularisé et laïque. Je pense qu'il faut bien le rappeler.
4: Ma sœur, que nous faisons depuis 10 heures une émission très œcuménique aujourd'hui.
0: Non, mais il y a aussi une tradition en France qui est une tradition judéo-chrétienne. Il ne faut pas l'ignorer. Ça compte aussi. Il y a encore des écoles catholiques, il y a des gens qui... La religion la plus importante, ça reste encore la religion catholique, même s'il y a beaucoup moins de pratiquants qu'il y en avait.
1: Et pourtant, elle est assez cachée dans les médias.
0: Alors, il y a les croyants, il y a les pratiquants. Les croyants, il en reste encore un certain nombre, des pratiquants beaucoup moins, précisément parce qu'il y avait beaucoup d'interdits. Moi, je me suis éloigné de la pratique catholique parce qu'il y avait trop d'interdits.
2: Voilà, moi, je suis partisan de que l'on enseigne l'histoire des religions à l'école. Très jeune.
1: Oui,
2: l'histoire au moins des trois religions monothéistes.
1: Alors, à mon époque, on avait ces cours et aujourd'hui, c'est vrai qu'il n'y a plus du tout ces cours.
3: Non, c'est vrai.
0: Mais il y a des écoles où on ne peut plus parler de... Il y a des écoles, moi, je ne fais pas de provocation, mais il y a des écoles, on sait très bien où elles sont, où on ne peut plus parler de la religion juive.
2: Oui.
0: Vous le savez très bien.
1: Bien sûr.
0: Bon.
1: Merci à tous les trois. On se retrouve dans quelques instants pour la suite du zapping de Gilles Ganzmann. Décidément, à chaque fois, ça provoque des débats.
3: Mais je vais essayer.
1: À tout de suite sur Sud Radio. Non,
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1: Ah, c'est vrai. À vous de le dire, et c'est l'heure de nos débats avec Jérôme Dubu, Brice Sokol, aujourd'hui Rachida Kaout, et la suite du zapping de Gilles Ganzmann.
4: Presque 1500 euros pour l'iPhone 18 Pro, qui est sorti ce week-end. Alors c'est le prix le plus bas, 1470.
3: 2500, j'ai regardé.
4: Ah non, c'est le duo. Là, c'est le iPhone 18 Pro. Mais cherchez pas, hein, sur la technologie. qui est sorti ce week-end. Et malgré son prix, alors les gens se sont rués. Que ça soit Toulouse, Marseille, Paris, des files d'attente à ne plus attendre s'allongeaient dans les Apple Store. Au grand dam des internautes.
24: Les gars, ça fait 5 jours. Là, j'essaie de précommander l'iPhone 18 Pro Max en couleur bordeaux. Il est disponible par. Je comprends pas. Je croyais qu'on était dans la France de Macron et qu'il n'y avait pas de thunes là. Je vois les gens, ils prennent des iPhone 18 Pro, 18 Pro Max, couleur bordeaux, couleur bleue et tout là. Comment ça, dans la France de Macron, ça prend l'iPhone 18 Pro Max Day One. Le prix de l'essence, ça va être 3 euros le litre là. Et dans la France de Macron, ça achète des iPhone 18 Pro Max. Il y a les gilets jaunes qui vont revenir et tout, il y a des dates de manifestation et tout. Mais non, ça achète l'iPhone 18 Pro.
4: La morale de l'histoire, c'est qu'on pourra filmer les gilets jaunes en 4K avec son petit iPhone 18 Pro.
1: Non, mais c'est vrai qu'on sait qu'il y a un truc qui tourne pas rond quand même. Non ?
4: Bah, c'est c'est l'esprit de mon son pour faire réagir nos amis.
1: Qu'est-ce que vous en pensez, vous ? Bon, après, tant mieux pour les gens qui peuvent se l'offrir. Hein. Moi, j'ai pas cette.
4: Il y a des gens qui ont pris des crédits, hein, qui payent en 4, 6 fois ou sur 2 ans.
1: Alors, ça, c'est toujours. Bon, écoutez, bon, non, je ne veux pas juger.
0: Moi, je parle sous le contrôle de Brice parce qu'il connaît ça par cœur. L'évolution des consommations et dans les dépenses des ménages. Vous voyez les évolutions de consommation depuis une dizaine d'années, c'est très intéressant. Vous voyez la baisse des produits alimentaires. Vous avez l'explosion des produits numériques, ordinateurs, iPhone, etc., dont on parle.
4: Loyer.
0: Vous avez l'augmentation du logement, du coût du logement.
2: Entre 30 et 40%.
0: Voilà, à peu près 30-35%. Ouais. Donc vous voyez toutes ces évolutions-là. Donc les gens consacrent plus d'argent au numérique qu'à l'alimentation.
4: Mais ça vous choque ou pas ?
0: Moi, ça me choque pas, mais moi, je suis nul en numérique, donc un portable de base. Moi, j'étais le dernier Parisien à avoir un BlackBerry, donc juste à temps qu'il tombe en panne. Donc, je suis un très mauvais exemple.
2: Moi, je suis toujours choqué par ce genre d'initiative, en fait, parce que moi, je me dis au fond de moi-même, les marchands ont gagné. C'est-à-dire que vous avez des gens qui gagnent 2000 euros par mois, qui s'achètent un iPhone à 1200 euros, qui le paient en 5 fois, en 6 fois, en 7 fois. C'est triste. Moi, je trouve que ça dit beaucoup d'une société. Je pense que il y a d'autres priorités. Je pense qu'il faudrait réapprendre peut-être à beaucoup de gens. Je peux parler pour moi aussi, à hiérarchiser ses dépenses. Il y a des priorités. Vous en parliez. Le logement, c'est 30 à 40% d'un budget d'un foyer. C'est très important.
4: Mais est-ce que vous comprenez, Brice, que certains se disent pourquoi c'est pas pour ma gueule? Pourquoi c'est pour les autres? Pourquoi quand je regarde Instagram, ils ont tous des iPhones et tout ça, et c'est pas pour ma gueule?
1: Non, mais Gilles, on est pas obligé d'avoir le 18. Enfin, vous avez le 18, vous? Moi, je l'ai pas. Enfin, je sais pas. Pourtant, on travaille dessus.
4: Moi, je suis Samsung. Venez pas m'insulter.
2: Non, mais Gilles, je suis
0: sûr qu'il y a des tas de...
2: Moi, je suis toujours surpris. On nous fait croire depuis des années, par la communication, par la publicité, etc., que tout le monde a droit à tout. Oui. Ce n'est pas vrai.
4: Ce n'est pas vrai.
2: Oui, mais c'est une réalité. Est-ce que les gens peuvent s'acheter un avion privé? Moi non, vous peut-être, moi non. Est-ce que vous pouvez partir quatre fois en vacances dans
0: justement.
2: L'année? Est-ce que vous pouvez partir au sport d'hiver? Je ne sais pas. On vous fait croire que tout est possible. Et donc, on vous incite à consommer. Mais ce n'est pas vrai, tout le monde n'a pas les moyens.
0: On est dans des sociétés de consommation, on le sait bien depuis des années.
2: Oui, mais il faut. Qui lutte contre ça?
1: Non, mais
2: qui nous apprend à hiérarchiser nos priorités?
0: C'est impossible qu'il
2: faut faire ça. C'est un sujet de valeur, c'est un sujet de transmission.
5: Sans parler des agressions, parce que de nombreuses personnes qui donc font l'acquisition de téléphones aussi super puissants et donc chers aussi sont agressées. Hein. Vous savez, les statistiques parlent. Hein. Et je pense qu'aujourd'hui, alors moi ça me choque pas dans le sens où c'est des petits plaisirs. Donc et puis en même temps, eh bien quand c'est la crise, quand ça va mal, parfois c'est des petits plaisirs comme ça qui donnent l'impression, qui vous donne l'impression que finalement ben vous vivez vous aussi hein, ou vous ils sont pas dans la survie mais en tout cas ils s'intègrent au sein d'une société donc psychologiquement ça peut être en même temps
1: le dernier iPhone en pointe qui coûte plus de 1 500 euros
5: toujours,
1: bon, après il faut pas juger c'est vrai
5: c'est toujours dans l'excès oui, qu'on va trouver des espèces de pansements à nos propres mots mais ce qui se passe c'est que moi ce qui m'interroge c'est plus on va continuer à chaque fois en fait, dans des produits aussi aussi chers, sans pour autant mettre donc les dispositifs nécessaires pour sécuriser, même s'il y a aujourd'hui des assurances, même si aujourd'hui il y a apparemment il y a des, on peut aujourd'hui tracer les téléphones qui sont volés. En plus, vous pouvez pas les reformater, mais ça se fait à l'étranger. Alors à l'étranger, on peut très bien en fait reformater le téléphone malgré le fait qu'on n'ait pas les codes d'accès. Donc quoi qu'il arrive, ça reste encore une délinquance qu'il ne faut pas négliger. Donc acheter le téléphone à 1 800 euros ou 2 500 euros, pourquoi pas. Faites attention à ne pas vous faire taper votre téléphone.
0: Non, mais moi je trouve qu'il y a deux choses nouvelles. Alors, je vais un peu dans le sens de Brice. De manière un peu moins approfondie, il y a deux choses nouvelles par rapport à cette consommation. C'est un, le coût. Avant, il y avait des modes sur les téléviseurs, sur les chaussures, je ne sais pas quoi, sur les vêtements, etc. C'était pas 2000 euros, c'était pas 1500 euros, c'était beaucoup moins. Premier point, on a franchi un palier en matière de coût. Bon.
1: Et puis deuxièmement, c'est le carburant est trop cher. Voilà. Bon, il est trop cher, bien sûr.
0: Et deuxièmement, c'est l'utilité de la chose. Enfin, vous vous servez de tout ce qu'il y a sur votre portable?
4: Oui, mais c'est pas
0: jamais.
4: Si, non.
0: Mais
4: moi
0: non.
4: Si.
0: Mais enfin,
4: moi,
0: les trois quarts des gens ne s'en servent pas.
4: Alors, depuis son arrivée sur BFM, Sonia Mabrouk, transfuge de CNews, est observée à la loupe. Il faut dire que il y a l'hostilité du syndicat qui n'a pas arrangé les choses, du syndicat de BFM qui n'a pas arrangé les choses sur la supposée dérive droitière des interventions sur l'antenne de Sonia Mabrouk et de ses invités. Alors, ça n'a pas arrangé des choses. Maxime Switek, lui, n'a pas mâché ses mots dans C'est à vous.
6: À un moment donné, foutez-lui la paix. Ça fait 4 semaines qu'elle est là. On est voisins de bureau avec Sonia. C'est-à-dire que tous les jours, depuis 4 semaines, elle se lève le matin.
7: Ce communiqué, c'est pas les médias qui l'ont écrit, les collègues de BFM.
6: Je fais la différence.
8: En fait, tout à fait honnête, hein, c'est pas la rédaction de BFM qui l'a écrit.
7: Syndicat.
6: Mohamed. Précisément, je fais la différence entre ce qui se passe dans notre maison, où évidemment, encore une fois, on a un devoir de pluralité. Là où je dis, et pour que les choses soient claires, là où je dis foutez-lui la paix, c'est tous ceux qui, à l'extérieur, en réalité, en profitent pour atteindre BFM TV, pour aller chercher la petite bête. C'est-à-dire qu'au bout de 3 jours d'antenne, elle avait 10 papiers sur ses audiences. Enfin, on est où, là? À un moment donné, laissez-la bosser.
4: Ça aurait été la même chose si elle venait de la gauche.
1: Ah ben bien sûr que non, vous le savez très bien.
4: Ah ben je vous pose la question à la débatteuse.
1: Vous le savez très bien.
0: Non mais moi je la connais bien Sonia, j'ai été souvent chez elle quand elle était sur CNews. C'est une très grande professionnelle.
1: Oui.
0: Elle a quitté CNews dans des conditions un peu difficiles dont on connaît maintenant les causes. Elle revient sur BFM, je trouve que son émission est très bonne, objectivement. Et en plus, c'est quelqu'un qui est très objective. contrairement à ce qu'on dit.
5: Ouais, pour une fois que, justement...
0: Elle donne la parole à chacun, elle ouvre effectivement sur la gauche, la droite, l'extrême gauche, l'extrême droite, etc.
1: Qu'elle recevrait trop d'invités de droite par rapport au matin.
0: Qui est de droite? On les catalogue de droite, mais qui sont ces gens de droite? Regardez un peu qui elle invite.
4: Hier soir.
0: Mais
4: vous n'allez pas me dire qu'il est de gauche.
0: Mais j'ai jamais dit qu'il était de gauche. Que les syndicats se mêlent de leurs affaires.
1: Ils sont combien d'ailleurs? J'aimerais bien savoir, moi. Est-ce que l'histoire nous le dit, ça? Ils sont combien ces syndicats là sur
4: C'est un gros groupe, hein.
1: RMC, je connais bien ce groupe, je vous rappelle.
4: Alors ne me posez pas les questions.
1: Non, mais combien ils sont? Vous voyez ce que je veux dire par rapport au reste du groupe, justement. C'est une minorité. C'est une minorité, toute petite minorité. Problème, Rachida.
0: Mais une minorité agissante.
1: Oui.
5: Ah oui, moi je trouve ça dégueulasse. C'est vraiment la femme à abattre. Je lis des papiers toutes les semaines sur Sonia Mabrouk. Alors moi je veux bien que en fait, il y a eu une expérience sur une chaîne de télévision, ça s'est mal passé vers la fin. Mais effectivement, foutez-lui la paix, quoi. Enfin moi je suis pour la liberté de tous les journalistes de pouvoir en fait changer de chaîne comme ils le souhaitent. L'important c'est l'information, rien que l'information, sans manipulation.
1: Non, mais après, on peut pas nier qu'il y ait davantage d'opinions aujourd'hui dans les médias. Mais moi, ce que je trouve bien, c'est qu'au moins, c'est affiché. À l'époque, c'était moins affiché, c'était plus hypocrite. Il y avait une forme de censure, d'autocensure parfois. Bon, là, au moins, chacun avance à visage démasqué. C'est l'avantage, Brice.
2: Oui, moi, absolument. Moi, je suis choqué par les tombereaux de critiques qui tombent sur Sonia, parce que je trouve que c'est une journaliste extrêmement professionnelle, comme vous le disiez, objective. Qui fait de la bonne information et que les Français apprécient. Moi, je trouve qu'on arrive à un stade aujourd'hui où, dans les médias, on parlera tout à l'heure de Charles Papin, on arrive vraiment à une polarisation de la société. C'est-à-dire
1: ça fait un petit moment déjà.
2: On n'a plus droit à la nuance. Soit vous êtes d'extrême gauche, soit vous êtes d'extrême droite.
1: Mais c'est ça. Et vous êtes vite d'extrême droite.
2: Et très vite.
1: À la droite de.
2: Bien sûr. Et donc c'est pas ça le journalisme. C'est pas ça l'information. C'est vraiment travailler sur la nuance. On peut ne pas être d'accord. Dans votre émission, on est souvent pas d'accord, et c'est un peu la nature de votre émission. Mais c'est pas pour ça que je vais dire monsieur est d'extrême gauche, madame est d'extrême droite. Et je ne.
0: Il y a peu de chances que.
2: Non mais.
1: Ça me rappelle.
2: On a besoin, dans une société, mais dans la société médiatique comme dans la société politique, de pouvoir dialoguer, échanger, ne pas être d'accord, mais dans la nuance.
1: Ça nous amène évidemment à notre prochain sujet de débat, l'éviction de Charles Sapin. Ils ont canné la direction de France Inter ce week-end. Finalement, les syndicats, est-ce qu'ils ont pris le pouvoir? Éric Ciotti, ce matin, qui demande la démission de la direction de Radio France et qui souhaite privatiser une partie de France Télé parce qu'il juge que c'est pas normal que France Inter se conduise comme ça avec l'impôt de tous les Français. On en parle et vous n'hésitez pas à venir réagir. 0826 300 300. À tout de suite.
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1: Le point sur l'actualité avec vous, Clémence Lobary. Bonjour Clémence.
30: Bonjour à tous. Les pêcheurs de nouveau mobilisés. Ils manifestent ce matin sur le vieux port de Cannes. Une mobilisation toujours pour demander le versement d'aide face à la flambée des prix des carburants. En parallèle, la ministre de la Mer et de la Pêche, Catherine Chabot, est allée à la rencontre de la profession à 7. Et le gouvernement qui pourrait annoncer de nouvelles mesures. Sébastien Lecornu préside deux réunions interministérielles aujourd'hui, alors que ce week-end, le prix du litre de gazole affichait en moyenne 2,41 € dans les stations de l'Hexagone. Et ce matin sur TF1, le ministre du Travail, Jean-Pierre Farandou, a confirmé que le gouvernement envisageait de prolonger l'aide aux gros rouleurs. Après le Premier ministre canadien, le président des États-Unis, Emmanuel Macron, doit rencontrer aujourd'hui Donald Trump à New York. Une annonce de la Maison-Blanche, une réunion prévue en marge de l'Assemblée générale des Nations unies et qui intervient juste après le rapprochement hier entre le Canada et la France. Des tensions au sein de la primaire socialiste. Le président de la commission d'organisation a fermement rappelé à l'ordre Ségolène Royal dans un communiqué. Hier sur BFM TV, elle avait qualifié Raphaël Glucksmann de stagiaire en politique n'ayant jamais géré quoi que ce soit. Fin de citation. La commission dénonce des moqueries inadmissibles et des attaques personnelles contraires à la charte éthique du scrutin. Un ancien évêque de Tarbes et Lourdes, héros de la résistance, accusé de viol. Cet homme, mort en 1977, est mis en cause par un ex-collégien de l'établissement catholique Bernay à Bétharram. Ce dernier a déposé plainte en 2025 pour des violences psychologiques, physiques et sexuelles subies au cours de sa scolarité. Parmi ces violences, il évoque une agression commise selon lui en 1971. L'instance nationale indépendante de reconnaissance et de réparation a été saisie il y a quelques mois. Et plus que quelques heures pour choisir le graphisme de vos futurs billets. La Banque Centrale Européenne avait lancé en juillet dernier une grande campagne de consultation publique. L'objectif, voter pour le design de vos futurs billets de banque. Plusieurs propositions étaient axées sur les oiseaux et les grandes figures de la culture européenne. Excellente fin de matinée à tous.
1: Merci Clémence. Et tout de suite, les courses avec vous Jean-Paul Delperrier. Bonjour Jean-Paul. Et les courses qui se joueront aujourd'hui à l'hippodrome Capelle.
31: Oui, bonjour ma chère Stéphanie, bonjour à tous, c'est Paume de la Capelle qui nous accueille pour le prix de l'an, la première épreuve de la Réunion 1 sur le tracé des 2750 mètres avec 16 partants, dont le numéro 16, Aistin Lobinho, qui sera mon favori. Le groupe Scorpion sera pas là. Le 4, E-Maker, devant le 13, Indian Fontaine, 8, Jalimed, 10, If I'll Tell You, 14, Inshot Jocelyn, 9, Japa Roselyre et 3, Even Decalgen. 16, 4, 13, 8, 10, 14, 9 et 3 pour le quintet. Pour la sélection du jour en réunion 3, course 3 à Angers, l'As Nevada du Seuil.
1: Merci Jean-Paul Delperrier. 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
1: Et en ce lundi, Jérôme Dubu, Brice Sokol, Rachida Kaout, on poursuit nos débats, les débats qui vous font parler. N'hésitez pas à venir réagir au 0826 300 300. On parlera de la vie chère qui nous empoisonne toujours, ces carburants hors de prix. Et évidemment, forcément, la colère ne redescend pas, mais enfin, pour l'instant, le gouvernement ne semble pas vraiment prendre la mesure. Roland Lescure a éliminé ce matin l'idée d'une baisse des taxes. On nous conseille de faire du télétravail, mais enfin, ils sont rigolos. C'est pas facile pour tout le monde d'aller dire à une infirmière libérale de faire du télétravail ou à un commercial. Eh bien, c'est compliqué. On en parle. Et en attendant, on revient sur cette éviction de Charles Sapin. De ce week-end de France Inter. Hein, la direction de France Inter a canné. Il n'y a pas d'autre mot devant les syndicats. Hein. Les syndicats ont pris le pouvoir, Jérôme, ça y est.
0: Oh bah, ils n'ont pas pris le pouvoir, ils l'avaient déjà. C'est une confirmation.
1: Il y avait une vague résistance de la
0: direction. C'est une confirmation de ce qui se passe à Radio France. D'ailleurs, le rapport qui a été fait par un député UDR, Charles Alloncle, sur le sujet.
1: Et qui sera notre invité le 5 octobre.
0: Et ben voilà, était déjà très édifiant pour savoir ce qui se passe avec nos impôts et nos contributions. Parce qu'ils sont rémunérés par de l'argent public. Donc c'est très différent de ce qui se passe dans les chaînes d'info qui sont des secteurs où l'argent privé est à 100%. Là, c'est de l'argent public. Donc, on a droit à un certain nombre de comptes. Et en ce qui concerne l'affaire de Sapin, de Charles Sapin, je rappelle que c'était 0,0025% oui. De l'audience générale de Radio France.
1: 150 secondes le dimanche matin.
0: Donc, 2 minutes 30, je crois, le dimanche matin à 8h, au moment où tout le monde dort. Voilà, donc c'est assez stupéfiant. Mais ça me pose une question plus large, c'est-à-dire que j'ai relu un certain nombre de déclarations de Pier Paolo Pasolini. Mmh. Très intéressant. Et qu'est-ce qu'il disait? Il y a une phrase qui m'a frappé parce que ça correspond exactement à ce qui se passe avec Sapin. Il dit que le fascisme peut revenir s'il s'appelle l'antifascisme.
1: Et c'est ça.
0: Eh ben, on est tout à fait dans ça. On est tout à fait dans ça. Et c'est exactement ce qui s'est passé avec Sapin. Puis la direction, évidemment. Mais j'étais sûr qu'ils allaient capituler, et c'est une capitulation en race campagne.
1: En tout cas, il y a plusieurs choses. Hein. Éric Ciotti, ce matin, l'Union des droites veut la privatisation, à nouveau une partie en tout cas de la privatisation de France Télé, parce qu'il a évoqué l'argument que vous mettiez en lumière, que c'est l'argent finalement de tous les Français. Et puis, il demande la démission, justement, de la direction de Radio France qui a capitulé. Écoutez, il était sur BFM hier.
3: Je lui demande qu'elle remette de l'ordre, qu'elle demande la démission de la direction de Radio France et qu'elle soit garante de la neutralité.
1: Oui, alors c'est vrai qu'on est loin de la neutralité. Rachida, vous êtes d'accord? Il faudrait que Céline Pigalle, la patronne de France Inter, démissionne?
4: Le contrôle, je rejoins ce que vous disiez, hein, le contrôle de l'information, c'est pas nouveau, ça date déjà depuis De Gaulle. Il y avait même un ministère
0: de l'information.
4: Il y avait un ministère de l'information. Et en fait, on continue, sauf qu'aujourd'hui, il y a encore deux mondes. Donc, il y a ce qui est détenu par les forces de l'État et ce qui est détenu par les riches milliardaires qui sont à la tête de grands groupes d'information. Donc, après, moi, je déplore cela parce que je suis pour la neutralité en fait dans
1: oh bah là,
4: la neutralité
1: boulot,
4: là pour le coup
1: la neutralité là
4: on a énormément de boulot
1: fini,
4: et je plains tous les journalistes qui, en fait, justement, sont confrontés à des lignes éditoriales imposées, ou alors sinon ils sont évincés. C'est terrible. C'est-à-dire que c'est se soumettre ou mourir. Évidemment. Et moi, je refuse cela. Donc, bien sûr que je pense qu'il y a un véritable chantier à prendre en main. Alors, peut-être que pour les prochaines présidentielles en cours, j'ai entendu aucun candidat traiter du sujet, mais c'est un sujet de campagne.
1: Insoumise, oui, Jean-Luc Mélenchon était parfaitement en pointe, c'est d'ailleurs...
4: C'est un sujet.
1: La France Insoumise, il y a Éric Ciotti, mais c'est vrai que le Bloc Central, ça on illustre, les entend pas.
4: Non, justement, je parle de mon Bloc, ouais, justement, non, je non, pense que
1: mais
4: c'est
1: mais
4: une...
1: Les extrêmes, comme il dit, tout à fait, en effet.
2: Ça illustre encore une fois la polarisation de la vie politique. On a entendu l'extrême-gauche, on a entendu le Rassemblement National, on n'a pas entendu, en effet, tous les candidats du Bloc Central.
1: Mais c'est scandaleux, pourquoi on les entend pas?
2: Moi, j'aimerais surtout entendre... Il y a une ministre de la
0: parce
2: culture.
0: Parce qu'ils sont au pouvoir.
2: Il y a une ministre de la culture. Qu'est-ce qu'elle a dit? Qu'est-ce qu'elle a fait?
5: Elle a un peu parlé. Elle était invitée.
2: Elle a dit quoi?
0: elle était invitée sur une radio concurrente. Oui. Bah, elle a pas raconté grand chose. Moi, ce qui m'intéresse, Brice,
1: ça vous a pas marqué.
0: Est-ce que on dit que la France est un pays de droite? Vous le confirmez dans les sondages et autres?
2: Je sais pas ce que c'est qu'un pays de droite.
0: Bon, qui vote à droite, si vous préférez.
2: Vous pensez que ce pays vote à droite?
0: Non, c'est une question que je vous pose.
1: Il vote à gauche.
2: Moi, je suis pas persuadé que ce pays vote à droite. Non, non, moi, je suis contre cette idée-là.
0: D'accord.
2: C'est pas qu'une idée d'ailleurs. Hein, c'est
0: parce que souvent on entend cette chose-là. Or, Radio France et France Inter, après Sud Radio, et la,
5: non, mais quand vous dites
0: et la première radio de France.
5: Quand vous dites que la France vote à droite,
1: quand
5: vous dites que la France vote à droite, vous
0: mettez
5: attendez, petite précision.
0: Donc ça veut dire qu'elle est appréciée par
5: les gens.
0: Et que cette politique-là de gauche est appréciée par les gens.
5: Quand vous dites que la France vote à droite. Et vous mettez le Rassemblement. Non, vous mettez le Rassemblement national à droite. Or, Marine Le Pen dit qu'elle est ni droite ni de gauche. Donc, ça pose une question.
1: J'avais vu, pardonnez-moi Brice, l'homme des sondages, justement un sondage qui indiquait que les auditeurs de droite étaient beaucoup moins sectaires que les auditeurs de gauche, dans la mesure où un auditeur de droite, il peut écouter parfaitement France Inter, ça lui pose aucun problème.
5: Jusqu'à une certaine limite, hein, je confirme.
1: Oui, mais là, c'est sûr que ça peut peut-être grincer des dents, Brice. C'est pas un peu contre-productif.
2: Moi, je pense que c'est
1: ce que font ces syndicats.
2: Contre-productif.
1: Parce que c'est déjà l'union sacrée contre le RN, on est bien d'accord.
2: Bien sûr, mais déjà au sein de France Inter, d'après ce que l'on me dit, d'après ce que je peux lire, tous les journalistes n'étaient pas sur la ligne des syndicats. Il y avait un certain nombre de journalistes qui souhaitaient que M. Charles Sapin puisse continuer avec sa chronique. On les entend pas non plus.
1: Ah oui.
2: Deuxièmement, moi je m'interroge beaucoup sur cette notion d'impartialité. Il y a un rapport sur l'impartialité du service public qui a été remis au mois de mai par le vice-président du Conseil d'État à l'ARCOM. Donc moi j'attends aussi de voir comment l'ARCOM va se positionner sur cette notion d'impartialité.
1: Vous avez raison, ça serait bien qu'ils réagissent quand même, l'ARCOM.
2: Surtout qu'ils ont ce rapport qui a été fait par le vice-président du Conseil d'État. Donc c'est très important. J'attends aussi que peut-être la ministre, alors je l'ai pas entendu ce matin, de la culture s'exprime de manière claire sur ce sujet. Oui. Pas forcément sur Charles Sapin, mais sur cette notion d'impartialité du service public. Parce que finalement, ça donne raison à tous ceux qui vous disent aujourd'hui, le service public n'est plus impartial. Il est à gauche. Et donc, moi, avec mes impôts, je paie le service public. Mais nous payons tous le service public.
1: D'où une minorité tyrannique. Et
2: on souhaite vraiment
1: tout le monde.
2: Voilà, que ce service public soit représentatif de toutes les sensibilités.
1: De l'information.
5: De l'information. Non, je suis désolée. C'est pourquoi on ne vote pas.
2: Bien sûr.
1: Pas les syndicats proches des filles qui ont décidé des invités de
2: l'Union Sainte-Thérèse. Sinon, on rentre dans cette caricature de dire le service public doit être à gauche, contre ce que vous disiez justement, les chaînes d'opinion privées payées par des milliardaires. C'est pas ça l'information. Alors moi je suis pas spécialiste dans l'information, mais l'information, voilà, elle doit être plurielle partout.
5: Quand la famille Bouygues a racheté la première chaîne, c'est devenu TF1, on a déjà eu ce débat. En disant, ce sont les hauts milliardaires français qui prennent le contrôle de la première chaîne de télévision, celle qui faisait le plus d'audience. C'était autre chose que les chaînes d'info aujourd'hui. Il y a déjà eu ce débat à l'époque, je ne sais pas si vous en souvenez.
1: Ah bah oui, c'était quand...
5: Eh bien, aujourd'hui, quand vous regardez TF1, c'est assez objectif. C'est assez objectif. Après,
1: Certains vous diront que ça penche plutôt à droite.
5: On peut être d'accord ou pas sur la qualité des informations, etc., sur le parti pris,
0: des
5: chaînes, etc.
1: Bon, non, mais on parle du 20h, c'est vrai, de la partie information.
5: Personne ne dit que TF1 aujourd'hui est une chaîne politisée.
2: Pour moi, la liberté, c'est pas l'interdiction, c'est l'impartialité. C'est ça.
4: Voilà. C'est ça, oui, et c'est d'autant plus important parce que on manipule aujourd'hui les foules par l'information. Avec l'information. Donc, si elle est biaisée ou si elle est dirigée, eh bien, on a ce qui se passe aujourd'hui sur nos territoires.
1: N'est-elle pas nécessairement biaisée aujourd'hui ?
4: Alors, ça dépend, parce que après, c'est un long débat, hein, je suis rentrée dedans quand il y a eu des fameux sondages qui avaient été publiés, et notamment qui pointaient du doigt les musulmans. Ça m'a énormément intéressée et je me suis dit, en fait, on peut pas laisser passer ça, en fait, parce que un sondage, de la manière dont vous le présentez, eh bien, vous pouvez créer soit, en fait, des catastrophes, ou alors l'effet inverse, ou alors une levée de boucliers, ou alors, eh bien, des révolutions dans les rues de France. sens. Donc, c'est pour ça que c'est très important ce que je vous dis. L'information aujourd'hui a un pouvoir capital. Je dirais même que c'est le premier pouvoir dans notre pays. Et il est important aujourd'hui de mettre ça au cœur même du débat politique pour pouvoir apporter une solution. Parce que nous n'avons pas de solution à l'heure où on se parle aujourd'hui sur ce plateau.
0: Vous savez ce qui est en train de se passer avec ce genre de choses, c'est qu'il y a un certain nombre de gens qui disent aujourd'hui, privatisons le service public de l'information. Chouti, hein. Puisque le service public de l'information n'est plus aujourd'hui objectif, moi je constate tous les jours, j'écoute France Info. Tout le temps, chaque fois que je peux, etc. J'écoute France Info sur le radio, évidemment.
1: Merci Gilles de cette correction nécessaire.
0: Je constate que même France Info, il y a une dérive totale. Ça fait un petit moment, mais là, ça s'accroît. Et donc, ça, c'est pas possible. Il va falloir rééquilibrer tout ça. Et objectivement,
1: ils le disent, le RN est aux portes du pouvoir et ils sont.
0: D'accord, mais alors. Oui, mais ils font l'inverse. En faisant ce genre de choses, ils font exactement l'inverse parce qu'ils donnent des arguments à ceux qui veulent la privatisation du service public.
2: Ça nourrit la polarisation.
0: Exactement.
1: Voilà. Les Français sont pas dupes.
0: Ça nourrit un certain nombre de gens qui disent qu'il faut privatiser le service public de l'information.
1: Bon, bien, on poursuit nos débats dans quelques instants. On va parler de ce qui intéresse vraiment les Français parce que ça, c'est leur quotidien, le carburant qui ne baisse pas et la colère, elle, qui monte et qui monte. À tout de suite sur Sud Radio.
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1: À vous de le dire avec aujourd'hui Jérôme Dubu, Brice Sokol et Rachida Kaout, les débats qui vous font réagir. N'hésitez pas, 0826 300 300, Manu au standard. Alors, à plus de 2,40 euros le litre d'essence, faut-il baisser les taxes pour tout le monde ou réserver les aides à ceux qui sont obligés de rouler? A priori, la baisse des taxes, bah, c'est pas pour demain. Hein. Roland Lescure a à nouveau écarté cette possibilité. Sébastien Lecornu, en tout cas, organise deux réunions aujourd'hui à Matignon. Une première sur l'approvisionnement en pétrole et en gaz. Une seconde cet après-midi sur les aides possibles aux Français. Alors, on ne sait pas trop ce qui va sortir du chapeau. On aimerait bien le savoir. Maud Bréjon, la porte-parole, dit que d'autres aides sont prévues. Bon, les gros rouleurs, ça, on sait a priori que ça va être maintenu. Mais c'est vrai qu'on tourne en rond. Hein. Ça fait des jours qu'on en parle. Brice Sokol, moi, je serais curieuse. Les Français, quoi, ils aimeraient une baisse des taxes dans leur ensemble, non?
2: Les Français sont majoritairement, évidemment, pour une baisse des taxes. Quand vous regardez l'ensemble des pays européens, je dis bien l'ensemble des pays européens, ils ont pu jouer, parce qu'ils ont encore, eux, des marges de manœuvre, ils ont pu jouer soit sur la TVA, soit sur l'assise, la TICPE. Voilà. Oui. Enfin, donc, ils bloquent à peu près à 1,70, 1,80. Oui. Nous, malheureusement, on est dans un effet ciseau. C'est-à-dire que depuis la dissolution de 2024, on a une instabilité financière, budgétaire et politique. Deuxièmement, on a un contexte international et géopolitique aujourd'hui, que ce soit en Ukraine ou au Moyen-Orient, voilà, qui nous fragilise. Et donc, et parallèlement à ça, on a un budget.
1: Ça fragilise tout le monde, hein.
2: On rentre dans une discussion, tout le monde, et on rentre dans une discussion budgétaire où il va falloir trouver plus de 50 milliards d'euros d'économie. On ne sait pas si on va y arriver. Donc, voilà, il y a une conjonction des difficultés.
1: Bien sûr.
2: Que nous, Français, nous payons. Alors, y a-t-il encore une marge de manœuvre? Moi, je ne crois pas, franchement, c'est déjà bien, enfin, je ne crois pas à des solutions.
1: Ça, c'est un choix politique.
2: Qui soient uniquement sectorielles. Parce qu'on va avoir les agriculteurs, on va avoir les pêcheurs, on va avoir les grands rouleurs. C'est nécessaire. C'est pas nul, c'est pas neutre. Mais pour moi, ça ne suffira pas. Et cette colère sociale qui monte dans le pays, soit elle explose avant les présidentielles, soit les Français vont s'exprimer au moment des présidentielles.
1: On est avec Dominique, qui nous appelle de Cavaillon. Bonjour Dominique.
12: Oui, bonjour. Bonjour à toute l'équipe. Bonjour aux auditeurs. Bon, bah écoutez, moi, mon point de vue concernant l'essence, il est très simple. Je trouve scandaleux qu'un produit de première nécessité pour tous soit hyper taxé, comme si on achetait du caviar ou des diamants sur canapé, quoi, en fait. Donc, ça devrait tout simplement être taxé au maximum à la TVA standard, et voire même à la TVA à taux réduit à 5,5%. Alors, les pistes pour trouver des économies, il y en a beaucoup, beaucoup, hein. Je citerai, bon, bah, par hasard, le livre de Sarah Knafo, qui liste beaucoup de pistes. Et là, ce sont des milliards et des milliards qu'on pourrait trouver en compensation. Donc, je pense qu'on a un gouvernement qui n'en a rien à foutre, de toute façon, des Français. Il y a qu'à voir la plupart du temps, quand on interroge les ministres et la porte-parole, la façon dont elle parle avec son phrasé complètement détaché, on voit qu'elle en a rien à foutre.
1: C'est vrai qu'elle a un phrasé qui peut être perçu comme particulier. Je me fais de l'avocat du diable volontairement, Dominique. Mais l'État vous dira, bah nous, on doit trouver, Brice l'a rappelé, 54 milliards d'euros. Alors on sait que je crois que c'est 270 millions d'euros précisément en 2026 que s'est empoché l'État avec cette TVA. Est-ce que aujourd'hui, je vous pose la question, mais vous y avez déjà répondu, est-ce qu'on a les moyens de perdre autant d'argent? Et puis ça bénéficierait à tous les Français, vous voyez ce que je veux dire, même les plus riches, de baisser les taxes.
12: Mais bien sûr, on va pas commencer à faire des taxes pour les uns, pour les autres. Je crois déjà que le gouvernement actuel met déjà tout en œuvre pour monter les gens les uns contre les autres. On montre les jeunes contre les vieux, les catholiques contre les musulmans. Diviser pour mieux régner, telle est la devise, en fin de compte. Les vieux principes, ils existent toujours, et ils sont toujours d'actualité. Mais un conseil à Macron qui change quand même sa porte-parole, parce que ça lui porte préjudice.
1: Ah, vous l'aimez pas, celle-ci. Bon, écoutez, pas de procès d'intention personnelle, mais enfin, voilà, vous avez donné votre opinion, Dominique. Jérôme, bon, c'est vrai qu'il est en colère, mais comme beaucoup de Français.
5: Mais oui, non, mais attendez. Il y a deux sujets, parce que il y a un premier sujet qui est l'efficacité de ce qui a été mis en place. Je rappelle que ce débat, on l'a déjà eu au mois de mars, au moment où les bombardements étaient intensifs sur l'Iran. Oui. Les bombardements américains et israéliens étaient intensifs sur l'Iran. Là, on a vu une progression des prix des carburants.
0: carburant énorme. Donc on a déjà eu ce sujet et ça n'a pas été traité. On l'a traité comme le gouvernement l'a traité comment ? Il l'a traité par des aides sectorielles. Or j'ai discuté ce week-end avec des transporteurs routiers, des chefs d'entreprise qui avaient qui ont des petites sociétés de transport routier, 20-30 salariés. Ils ont déposé des dossiers de demande de remboursement au mois d'avril.
1: Toujours rien.
0: Tenez-vous bien, nous sommes au mois fin septembre, ils ont eu une demande, tous, ils ont eu une demande d'information complémentaire entre le 1er et le 15 août, au moment où tout était fermé. Donc ils n'ont pas pu les donner, ils les ont données quand ils sont rentrés, bien évidemment. Alors ceux qui étaient branchés ont pu les donner, mais beaucoup n'ont pas pu les donner. Ça a été donné fin août, ils ne sont toujours pas remboursés. Pour l'un d'entre eux...
1: Pourtant ça devait être rapide, non ?
0: Ça devait être immédiat. Pour l'un d'entre eux, c'est 10 000 euros par mois. Sa trésorerie, c'est 70 000 euros qu'il a sorti depuis 7 mois. C'est absolument hallucinant. Donc, l'État est mauvais payeur. Dans ses propositions et dans ses mises en place de propositions face à cette augmentation des carburants, l'État est mauvais payeur. Donc, les gens sont en colère, à juste titre. Et puis, deuxièmement, moi, je veux bien qu'on nous dise qu'on n'a pas les moyens, etc. Mais enfin, que fait Total ? Que fait Total ? Il plafonne ?
1: Pourquoi
0: on n'impose pas un certain nombre d'autres producteurs et raffineurs de carburant?
1: J'entendais par exemple, je vois Esso. Qui disait ça sera la pénurie.
0: Mais pas du tout, c'est pas la pénurie. Je termine mon raisonnement. 30 secondes. Je vois affiché sur des stations Esso. Vous savez qu'Esso a racheté toutes les... Ils étaient déjà bien implantés en France. Ils ont racheté toutes les stations-service BP. Il n'y avait plus de station-service BP, c'est Esso partout. Esso est à 2,30, 2,40, 2,50. Total est à 1,99. Pourquoi est-ce que l'État, sans dépenser un centime, n'impose pas à ses producteurs et ses distributeurs le plafonnement général?
1: Mais parce que
0: ça ne coûte pas un rond.
1: Parce qu'ils vont plus acheter, qu'il y aura des pénuries.
0: Mais bien sûr que si, ils vont continuer à acheter.
1: Écoutez,
0: enfin, voyons,
1: rien, moi,
0: soyons sérieux. Total continue à acheter.
2: En France, le plafonnement des prix a déjà été mis en œuvre. C'était par Pierre Bérégovoy en 1990, par décret, pendant 5 semaines.
0: Absolument.
2: 5 semaines, de manière temporaire.
0: Absolument.
2: Parce que si on arrive à un prix de l'essence qui va au-delà de 3 euros, ça ne fonctionnera pas.
1: On va y arriver.
2: Et je tiens à rappeler que l'hiver arrive. On ne parle pas du fioul. Le fioul, l'année dernière, il était à 1 euro le litre. Il est à 1,80 euros. Il sera peut-être à 2,50 euros
0: dans 2 mois.
2: Sans compter le gaz.
0: Sans compter le gaz.
2: Il va bien falloir, à un moment, prendre des mesures radicales. On parle beaucoup on dit ce qui coûte cher aujourd'hui, c'est la raffinerie. En France, il nous reste... On a perdu les 3/4 de nos raffineries. Là, on pourrait parler de réindustrialisation, etc. Il reste 3 raffineries en France. Et aujourd'hui, les bénéfices, ils sont faits essentiellement par les raffineurs.
1: Oui.
2: Donc, il y a peut-être une réflexion à avoir sur le contrôle et la taxation de ces bénéfices-là. Il y a le budget qui va revenir. Vous allez voir qu'une partie de l'hémicycle va reparler de la taxe, de la taxe sur les produits financiers et sur les plus riches et sur les grandes sociétés.
1: Oui.
2: Donc, ce débat-là, il faut pas l'occulter. C'est un débat afin que les Français comprennent. Et je pense qu'il y a une nécessité à agir au-delà du sectoriel.
1: Dans quelques instants, on parle d'Emmanuel Macron, puisque lui voudrait bien reprendre la main, justement. Il occulte pas le débat, mais enfin, il prend de la hauteur. Il nous parle des conflits internationaux. Il va être aux 20h cette semaine. Ce soir, il rencontre Donald Trump. Bon, ce qui est pas totalement idiot, quand même. Je sais que tout le monde critique Emmanuel Macron, et certainement à juste titre, vu le bilan. Mais bon, d'aller un petit peu mettre la pression, si tant est qu'on puisse le faire sur Donald Trump, c'est peut-être pas une mauvaise idée. En tout cas, on en parle dans quelques instants sur Sud Radio.
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1: À vous de le dire avec Jérôme Dubu, Brice Sokol et Rachida Kaout. On parlait il y a quelques instants des carburants chers et comment le gouvernement trouve la parade. Bon, pour l'instant, il n'y a pas de parade du tout, il n'y a pas de solution à part les aides ciblées. Oui, Rachida me dit c'est catastrophique. Alors, il y en a un qui essaye de prendre la main, reprendre la main, Emmanuel Macron. Alors, lui, il nous parle des crises internationales, c'est la faute du Moyen-Orient, de l'Ukraine, bref, il va voir Donald Trump ce soir à New York. Il va essayer peut-être de lui mettre un petit coup de pression. Je doute que ça fonctionne. Il répondra jeudi aux 20h de TF1 et France 2. Alors, c'est quoi ? Il reprend la parole, Brice Sokol. Là, je me tourne vers le politologue. Est-ce qu'il reprend vraiment la main face à ces crises ou il reprend surtout la parole à quelques mois de la présidentielle ? On l'a vu vendredi, vous l'avez vu mettre en garde contre les menaces russes. Beaucoup l'ont accusé de surjouer, justement, et d'instrumentaliser ça pour la prochaine élection.
2: Je vais vous dire deux choses. Moi, je pense qu'il est dans son rôle des chefs d'État. C'est-à-dire que lorsqu'il convoque les partis et qu'ils abordent ensemble un sujet... non pas énergétique tout de suite, mais d'abord un sujet sécuritaire. Et moi, j'ai vu un certain nombre de chefs de parti depuis cette réunion qui m'ont dit les choses, franchement, sont sérieuses. C'est-à-dire que la menace hybride que mène la Russie à l'égard de l'Europe, elle est sérieuse. Et d'ailleurs, ils m'ont dit, Emmanuel Macron a très peu pris la parole. Ce sont les services de renseignement qui se sont exprimés, qui ont pris la parole et qui ont illustré de manière factuelle cette menace hybride. Ça, c'est une réalité. Deuxièmement, les Français font bien la distinction entre le contexte international et la crise budgétaire dans laquelle nous sommes. C'est-à-dire que pour les Français, la crise du carburant, si on ne peut pas agir, on le voit dans nos sondages avec l'IFOP et avec Frédéric Dabi, c'est parce que nous sommes surendettés, c'est parce qu'en 2024, il y a eu la dissolution
1: bien sûr.
2: De 2024, et il y a eu cet endettement sur une année qui a explosé. Oui. Et les Français font bien le lien entre les deux. Et ils dissocient, pour l'instant, l'international, pour être une crise géopolitique. Certes, il y a des conséquences sur le prix du pétrole, mais pour eux, les premiers fautifs, c'est 2024, c'est la dissolution
1: et
2: l'endettement. Voilà. Donc voilà ce que je voulais vous dire. Mais en fait, ils se sont répartis les rôles. Je pense qu'Emmanuel Macron, lui, est là pour parler des questions internationales, des enjeux internationaux, de la géopolitique. Ouais. Et celui qui est au charbon aujourd'hui, c'est le Premier ministre, qui doit absolument boucler ce budget avec ses plus de 50 milliards d'euros d'économie.
5: Mais en réalité, l'endettement ne date pas de 2024. Il a été continu depuis
0: depuis, j'ai regardé un peu les chiffres, hein. Le dernier budget de la France en équilibre, c'est 74.
1: Ah bah oui,
0: 1974,
1: bien sûr.
0: Avec Jean-Pierre Fourcade. Giscard était président, Chirac était premier ministre, et Fourcade était ministre des Finances. Depuis, il n'y a pas eu un budget en équilibre. Bon, donc c'est une dérive depuis plus de 50 ans, depuis 55 ans. Alors ça a empiré depuis 10 ans, pas depuis la dissolution, depuis 10 ans. Hein, parce que c'est 1000 milliards répartis quasiment de manière continue, même quand il y avait une majorité. Je rappelle que le quoi qu'il en coûte a coûté quand même 300 milliards d'euros. C'est pas assez. Sur les 1000 milliards de plus d'endettement, il y a 300 milliards qui sont dus au Covid.
1: Ah oui, bon,
0: c'était pas la dissolution. C'était pas pendant la dissolution. Mmh. C'était bien avant. Donc en réalité, cette dérive, elle est continue depuis 10 ans. Et malheureusement, malheureusement, dans les candidats qui s'annoncent pour l'année prochaine, je ne vois pas quelqu'un qui nous dise Blood, Sweat and Tears. J'en vois pas.
1: Serge nous appelle de Sevran. Bonjour Serge.
3: Oui, bonjour.
1: Qu'est-ce que vous pensez, vous, d'Emmanuel Macron qui reprend la main sur ce sujet? Est-ce que vous trouvez que ça sert à rien ou vous trouvez qu'il est dans son rôle, le président?
3: Il est dans son rôle de président. Bon, je ne suis pas macroniste, je n'ai pas voté pour Macron. Je suis atterri, je subis les conséquences de tous les choix politiques qu'on a fait depuis 10 ans presque.

0: pour instrumentaliser les choses à la veille des élections, de la prochaine élection présidentielle. Vous n'êtes pas d'accord. Vous dites, d'ailleurs, Marine Tondelier a été pas mal reprise. Hein. On n'est pas forcément toujours d'accord, certains, avec Marine Tondelier, mais elle a expliqué ce que vous dites et ce que Brice nous disait. Bah, les services secrets se sont exprimés lors de cette réunion et les choses sont sérieuses et il faut qu'il y ait une forme d'union sacrée contre les menaces extérieures. Vous êtes d'accord avec ça ?
1: Oui, tout à fait. Enfin, bon, peut-être que la position de Macron, c'est une position pour se classer en cas de guerre avec la Russie. Je ne sais même pas si les élections d'un nouveau président vont venir. Donc, c'est peut-être une manière d'essayer de perdurer. Mais bon, quand même, je pense qu'il est un petit peu démocrate sur les bords. Pas trop, mais il est quand même.
0: Merci Serge, en tout cas, d'être intervenu. Alors, c'est vrai que, bon, Emmanuel Macron... pousse finalement les partis à se positionner. C'était assez habile de ce point de vue-là, parce que tout le monde est obligé de sortir un petit peu du bois, notamment sur les questions de la menace russe. Et c'est vrai qu'il y a des divergences entre les différents partis qui sont clairs, Rachid Haddad.
2: C'est très inquiétant parce que les partis politiques aujourd'hui qui sont en course avec leurs candidats qui sont à mon sens hein, on a vraiment des candidats médiocres aujourd'hui qui la question qu'il faut se poser est-ce qu'ils sont capables d'apporter des solutions à cette crise qui dure maintenant depuis maintenant un peu plus d'un an et où aujourd'hui on va même dépasser la crise, on va même parler de guerre parce que aujourd'hui, vous pouvez plus mettre votre carburant en fait sans être inquiété sur le fait de vous regardez un petit peu aujourd'hui les outils qui ont bloqué l'autre partie.
0: Du RN. C'est-à-dire non, il n'y a pas de menace.
2: C'est la guerre aujourd'hui. Je vous parlais tout à l'heure de on va dépasser les 3 euros, mais sur certaines pompes on dépasse déjà les 3 euros. Ce qui intéresse les Françaises et les Français, c'est de savoir en fait quelles solutions on apporte, pas que des pansements. Alors oui, on fait marcher un petit peu la planche à billets pour pouvoir pallier aux difficultés des métiers qui en ont réellement besoin parce que ça approvisionne le service économique. Oui, et vous l'avez dit tout à l'heure, moi aussi j'ai eu plusieurs échos sur la mise en place de ce dispositif qui est grippé pour le moment. Mais ce qui se passe, en fait, je vous rajoute encore autre chose,
0: c'est que... Vous n'avez pas répondu sur Emmanuel Macron, vous êtes revenu au carburant.
2: Alors, j'y arrive parce que cette crise est géopolitique. Et quand on parle de géopolitique, en fait, eh bien, qui est plus à même d'apporter, en fait, on va dire, pas des solutions, mais commencer à amorcer la pompe pour trouver des solutions que le président de la République lui-même.
0: Donc, il est dans son rôle.
2: Il est dans son rôle, mais en plus, c'est une responsabilité qu'il a. C'est une très grande responsabilité. Et géopolitique, ça veut dire quoi ? Ça veut dire qu'il faut mener des négociations pour que la guerre s'arrête, que ça soit en Ukraine ou que ça soit en Iran, et il faut trouver des solutions parce que on est dans un monde interconnecté. C'est-à-dire que ce qui se passe là-bas, c'est un peu l'effet papillon, ça a des répercussions dans nos pays. Et je rajouterais que la grande difficulté, je pense, pour les futurs candidats, c'est surtout de se mettre au travail et de trouver de nouvelles sources d'approvisionnement pour éviter que nous ne soyons dépendants, justement, de l'extérieur.
0: C'est un petit moment, Jérôme Dubu.
3: Pour en revenir à Macron, moi, je l'ai soutenu en 2017, je l'ai soutenu en 2022. J'avoue que son deuxième quinquennat est catastrophique. Mais le deuxième quinquennat ou septennat des présidents qui en ont fait a toujours été catastrophique. Mitterrand, Chirac, c'était vraiment très...
0: Et donc on doit s'y habituer.
3: Non, on ne doit pas s'y habituer. Oui, on doit peut-être à ce moment-là l'éviter.
0: Oui.
3: C'est-à-dire ça pose un problème du quinquennat. C'est-à-dire qu'est-ce qu'on n'a pas intérêt à revenir à un septennat unique ? Point d'interrogation. Peut-être que c'est une question qui va jaillir pendant la campagne des présidentielles. Mais pour en revenir à Macron, il est comme Saint Jean-Baptiste. Il prêche dans le désert. Moi, personne ne m'a parlé de ce week-end des déclarations de Macron. On m'a parlé de l'essence,
0: du coût de
3: l'inflation qui est en train de revenir, puisqu'on est à 2,5%. On sera peut-être à 3% à la fin de l'année. Donc, l'inflation est en train de revenir, puisqu'il y a un certain nombre de coûts, notamment les matières premières, effectivement, qui se répercutent sur d'autres, par exemple, les matériaux de bâtiment, etc. Tout ça, effectivement, les phosphates. Qui sont bloqués, les agriculteurs sont très inquiets là-dessus, les engrais, etc. Bon, tout ça fait en sorte qu'il y a une inflation qui est en train de revenir, et les gens se fichent totalement de la parole du président.
2: Sachant que ça va se répercuter sur le pouvoir d'achat aussi, parce que qui dit inflation sur les camions qui approvisionnent un truc basique, hein, de

0: tous les jours les supermarchés là où vous faites vos courses, il faut savoir que il va y avoir en fait une augmentation. Alors, c'est déjà le cas hein, sur
1: pour
0: pas
1: le moment,
0: mal de
1: non,
0: produits.
1: Non, parce que il me disait les transporteurs routiers, mais enfin ceux qui transportent en tout cas me disaient que précisément ce sont leurs trésoreries qui souffrent parce que ils ne peuvent pas répercuter ce prix d'augmentation du carburant sur leurs clients puisqu'il y a une concurrence effrénée en
0: non,
1: ce
0: non,
1: moment.
0: C'est déjà le
1: et
0: cas.
1: Pour le moment, non, pas les transporteurs.
0: Pas mal de transporteurs.
2: Alors c'est vrai que la parole du président, les Français ont l'air de s'en fiche, comme nous disent Rachida et Jérôme. Il n'empêche, c'est quand même plutôt intéressant de s'occuper du mal à la racine, si j'ose dire, on met la dissolution à part. Le problème, c'est surtout que la parole de Macron est démonétisée. Trump, je pense qu'il n'en a rien à fiche de ce que va lui raconter Macron ce soir, c'est surtout ça.
3: Elle est démonétisée, en tout cas à l'échelle nationale. Depuis 2022 et depuis 2024, c'est certain, le cordon ombilical entre Emmanuel Macron et les Français est coupé.
2: Oui. Trump, entre Poutine et Macron aussi.
0: Moi, je pense
2: aussi,
0: qu'il y a surtout une cabale contre la France. Hein. Donc, quand vous regardez ça, je vous explique, vous voyez bien qu'on essaye de nous affaiblir en attaquant, en fait, justement, eh bien, nos points névralgiques, hein, faut le dire. Ça, c'est un autre sujet qu'il faut explorer. C'est pas la théorie du complot ou quoi qu'est-ce, hein, mais c'est une réalité. Okay. C'est-à-dire que la France, aujourd'hui, a une position qui est quand même centrale au niveau européen. L'Europe essaie de consolider ses bases et devenir justement une puissance à l'échelle internationale. Vous avez aujourd'hui cette question concernant l'énergie qui impacte notre quotidien, qui impacte notre économie et qui pose la question de la légitimité d'un président de la République qui est là en fait pour mener ses missions. Donc je pense que c'est une vraie question.
2: Le mot de la fin rapidement
3: sur ce sujet. Dans la perspective des présidentielles, aujourd'hui les Français considèrent que la crise budgétaire et la crise énergétique et leur priorité, et le thème numéro un de cette campagne des présidentielles pour l'instant, c'est le pouvoir d'achat. Mmh. Et ils ne font pas encore le lien avec le contexte, la géopolitique internationale.
2: Très bien. Il l'impute certainement à la dissolution davantage.
3: Absolument.
2: Bon, dans quelques instants, on parlera de ces émeutes urbaines ce week-end à Saint-Pierre-des-Corps, en Indre-et-Loire, versus d'ailleurs la manifestation contre le permis de tuer. Alors, c'est vrai que il y avait un vague hasard du calendrier, mais enfin, on sent que la gauche, quand même, notamment l'extrême gauche, a bien instrumentalisé ces émeutes à Saint-Pierre-des-Corps, à la suite d'un accident entre un policier qui pourchassait un rodéo urbain qui a donc mal tourné. On en parle dans quelques instants sur Sud Radio. Venez réagir si vous le souhaitez. 0 826 300 300.
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2: À vous de le dire, en ce lundi, Jérôme Dubu, Brice Sokol, Rachida Kaout, on en vient à ces événements qui sont passés samedi soir à Saint-Pierre-des-Corps, près de Tours. La police qui intervient pour mettre fin à un rodéo urbain impliquant plusieurs deux roues. Une voiture de police percute une moto conduite par un jeune homme de 19 ans. Il est blessé à la jambe, il est hospitalisé, pronostic vital non engagé. Dans les heures suivantes, les policiers sont attaqués, un coup de projectile et de mortier, des véhicules incendiés avec des scènes qu'on a tous vues ce week-end de chaos. Il y a 9 policiers et gendarmes qui sont blessés, 5 personnes interpellées. Le policier qui conduisait la voiture, lui, a été placé en garde à vue. Alors, que fait la gauche de Jean-Luc Mélenchon ? Elle dénonce des méthodes d'intervention qui tuent. Une organisation de l'impunité policière, nous dit carrément Mathilde Panot. Alors la question finalement est la suivante, est-ce que face au rodéo urbain, la police doit-elle poursuivre les conducteurs ou non, même au risque de provoquer un accident, Jérôme?
1: Écoutez, moi, je regarde ce qui s'est passé. Je n'ai pas les détails, donc il va falloir attendre les détails.
2: Il
1: y a l'enquête de l'IGPN qui est lancée tout de suite, immédiatement. Je rappelle que l'IGPN, c'est quand même la meilleure sécurisation de l'absence de dérapage de la police. On a l'outil, on peut le critiquer, dire que c'est pas suffisant, etc. On a l'outil de contrôle de la police le plus performant d'Europe. Le plus performant d'Europe. L'IGPN, c'est quelque chose. Et aujourd'hui, donc, il y a cette enquête. On verra ce qu'il en est. Moi, j'ai vu ce qui s'était passé, mais à la télévision, avec des images. Bon, effectivement, la voiture de police percute le gars qui faisait un rodéo. On a augmenté, on a fait je ne sais pas combien de mesures contre les rodéos. Ça ne donne rien. On augmente les amendes, mais les amendes ne sont jamais payées.
2: C'est un refus
1: d'obtempérer. Donc ça ne sert à rien. Vous pouvez mettre des amendes à 50 000 euros quand vous faites un rodéo, ça ne sert à rien, puisque, en réalité, les amendes ne sont jamais payées. Donc ce sont les peines encourues qu'il faut augmenter. Moi, je crois à l'exemplarité de la peine. Et là, de ce point de vue-là, on est complètement désarmé. Complètement désarmé.
2: Oui, puis c'est quand même un... on va pas faire l'enquête avant l'heure, mais c'est quand même un...
1: Je connais bien ce quartier, puisque j'ai participé à sa rénovation il y a une vingtaine d'années. Écoutez, c'est un échec. Voilà. Un échec total. Un échec total de la rénovation urbaine, comme il y en a un certain nombre. Il y a des réussites, je peux en citer, mais il y a aussi des échecs. Et celui-là, c'est un échec total.
2: En quoi c'est un échec ?
1: Parce que vous avez vu que des millions et des millions d'euros ont été investis pour la rénovation de ce quartier. Il est encore en quartier de reconquête de la République, donc ce qu'on appelle un QRR. Donc ça veut dire qu'il n'est pas encore sorti des choses difficiles. Et en réalité, on voit bien qu'on recule plutôt qu'on avance. Puisque vous avez vu ce qui s'est passé. Des tas d'habitants sont sortis, ils ont mis le feu aux voitures, ils ont attaqué la police. La police a dû fuir.
2: Vous trouvez ça normal qu'à chaque refus d'obtempérer, évidemment, je sais pas si vous arrêtez pas, alors pardon, mais vous risquez un accident. En effet, je sais pas, quand vous êtes arrêté par la police, vous vous arrêtez, vous. 11% de plus de refus d'obtempérer. Vous vous souvenez du jeune Mathis, 19 ans, avec la maman qui parlait dans les médias, qui a perdu son fils, qui était étudiant, refus d'obtempérer. Ça suffit. Ça vous choque pas, Rachida, vous?
0: Moi, j'ai toujours dit que lorsque l'État est faible, les mafias sont fortes. Je pense qu'on a été beaucoup trop laxistes. On ne respecte même plus la police, vous le voyez. D'où cette proposition de loi qui avait été déposée à l'Assemblée nationale en juillet dernier.
2: Le 7 juillet, pardonnez-moi de vous couper, vous m'offrez la transition. 50 000 manifestants ce week-end contre cette loi riposte qui dit, en gros, c'est un permis de tuer. Rappelle pour nos auditeurs la loi riposte, le policier ou le gendarme utilise son arme, il est présumé avoir agi dans le cadre de la loi, sauf preuve du contraire.
0: Il faut bien rappeler que c'est pas de l'impunité qui est offerte aux policiers. Les policiers font un travail difficile, tous les jours. Les policiers se font attaquer, ils se font harceler, leurs familles sont également harcelées. Je sais de quoi je parle parce que j'ai donc de la famille dont un frère qui est dans la police et je peux vous dire qu'en fait ils sont par terre. Ils sont par terre parce qu'en fait ils n'ont pas de moyens. Alors je ne parle même pas des moyens pour rénover tous les outils, enfin tout ce qui est nécessaire en fait pour qu'ils puissent agir. Mais n'oubliez pas que grâce à la police, grâce aux gendarmes, eh bien vous avez la sécurité. Et aujourd'hui, il y a des failles. Vous avez raison quand vous parlez de la politique de la ville qui est complètement bidon et qui est à revoir parce que justement ces enclaves en fait
2: nourrissent
0: et c'est bien le problème. On investit pour de la rénovation alors que moi ce que je souhaite c'est qu'on investisse pour décloisonner et pour splitter finalement ce qui avait été donc sous Mitterrand ou même avant ce qui avait été mis en place, mais on n'avait pas prévu que ces gens allaient avoir justement et bien des enfants, que ces enfants allaient grandir en fait justement sans avoir de perspective de sortir par le haut parce qu'il n'y avait pas de mixité sociale et qu'il n'y en a toujours pas aujourd'hui malgré les efforts qui sont faits, et je vous parle de ma majorité qui a fait quand même pas mal de chemin là-dessus, mais il faut pas se poser plus de questions que cela. Aujourd'hui, il y a une politique de la ville qui est à revoir, il y a plus de moyens qu'il faut donner à la police et bien sûr qu'il faut les protéger pour qu'ils puissent eux-mêmes nous protéger.
1: Non mais il faut surtout revoir l'exemplarité des peines, qu'est-ce que vous voulez.
2: Oui, et puis
1: la plupart des peines ne sont pas appliquées.
0: C'est compliqué, les tribunaux sont saturés.
2: Il y a un exemple frappant, moi j'étais allée enquêter là-bas, j'avais fait un reportage, et ils pratiquent tout simplement un truc très bête, mais dans un QPR, dans un quartier prioritaire, la justice de proximité. Mais c'est-à-dire que tout le monde travaille ensemble.
0: On a retiré la police de proximité sous Sarkozy.
2: Ça a été catastrophique. Vous pouvez toujours le faire, hein.
0: Non mais justement ça avait été retiré sous Sarkozy.
2: Ils le font, ça marche très bien. Ils font repeindre les stades à des gamins comme ça qui font des conneries.
0: La police de proximité a toujours montré, en fait son efficacité.
2: Mais il faut faire passer, les partis sont après. Il y a beaucoup de concurrence entre les partis politiques et c'est pour ça que ça ne marche pas toujours.
0: C'est devenu un fonds de commerce. Histoire de sécurité, vous entendez aujourd'hui le Rassemblement national qui, pareil, tape sur le sujet. L'extrême gauche également, pour le coup, en dénonçant la police. En fait, c'est le serpent de mer parce que il n'y a pas de centre capable. Il n'y a pas de parti au niveau du centre qui est capable en fait de répondre aux deux problématiques.
3: Mais ce qui est intéressant dans cette affaire, je savais pas que ce quartier était en
1: QRR.
3: QRR, moi je travaille
1: quartier
3: beaucoup,
1: de reconquête de la République.
3: Moi je travaille beaucoup dans les QPV, quartiers prioritaires de la ville. Et en fait, on a fait un sondage l'année dernière. Quelles sont les priorités des habitants de ces QPV avec Frédéric
0: Sortir
3: David.
0: De là.
3: Première des priorités, la sécurité.
2: Bien sûr.
3: La sécurité. Deuxième priorité, l'éducation. Troisième priorité, l'emploi. Ce qui est intéressant, c'est que la majorité des gens qui vivent dans ces QPV, ils sont comme vous et moi, ils veulent quoi ? Ils veulent de la tranquillité.
2: Évidemment, les premières victimes.
3: Ce sont les premières victimes d'une minorité agissante. Et il faut agir sur cette minorité-là, et il faut donner les moyens à la police, aux associations, à cette police de proximité. Alors, on peut y mettre beaucoup de choses dedans, mais c'est nécessaire. Et deuxièmement, l'éducation. Alors, il y a une chose qui a été faite. Donc on a eu les résultats, j'ai discuté avec le maire de Grigny la semaine dernière, initiative d'Emmanuel Macron qui était de dédoubler les classes de CP et de CE1.
2: Oui.
3: Et bien ça fonctionne.
2: Oui.
3: Le niveau, ils ont fait, il y a eu un bilan qui a été fait, il y a un mois, et les résultats sont assez positifs.
2: Ah oui, c'est vrai, il y a un retour.
3: Donc ce qui est intéressant, c'est qu'en fait, au-delà de la rénovation urbaine, il faut aussi investir des champs que sont l'éducation nationale et que sont la sécurité.
2: Voilà. Oui, il faut tant ça. Tant mieux, mais en tout cas, dans la ruralité, je peux vous dire qu'il râle, hein, parce qu'il ferme des écoles dans les campagnes et il donne beaucoup d'argent pour cette histoire de dédoublement. Bon, tant mieux, ça marche au moins.
1: Moi, je suis confondu parce que j'ai vu cette nuit. Pourquoi ? Parce qu'on a eu l'exemple des émeutes urbaines massives. Pas à Saint-Pierre-des-Corps seulement, fin mi-2023.
3: Vous après l'affaire Naël.
1: Avec l'affaire Naël, fin juin, début juillet. Des milliards de dégâts, des gens qui ont été mis en examen, qu'on a relâchés. Quelles sont les conclusions et quelles sont les mesures qu'on en a tirées ? Zéro.
2: Oui, mais comme
1: zéro.
2: Souvent.
1: Zéro.
2: Merci à tous les trois. Merci à Jérôme, Dubu, Brice Sokol, Rachida Kaout. Merci à Juliette Rioufol, Anthony, Manu, au standard et Gilles Gansman. Et j'accueille Monsieur Perico Légas.
4: Bonjour Stéphanie. Perico.
2: Vous avez passé un bon week-end, ça va ?
4: Un excellent week-end, sachant que le lundi serait chargé d'informations à décrypter.
2: Vous n'avez pas fait du rodéo urbain ?
1: Non, il n'était pas à Saint-Pierre-des-Corps.
4: J'étais
3: sans casque.
2: J'avais bien la tête à faire du rodéo urbain.
4: J'habite à 15 km des lieux.
1: Ah, vous le connaissez alors ?
4: La Zélaïdo, donc j'ai vécu ça très très près.
2: Ah bon ?
4: Et je peux vous dire qu'on s'y attendait depuis un moment. Depuis juin 2023, c'est une banlieue extrêmement
2: sensible. Oui, c'est ce que nous disait Jérôme.
4: Le quartier de la Baratrie est un point très sensible. Bon. Voilà. Là, on va essayer de savoir si la liberté d'expression se porte bien en France ou est-ce que le service public serait muselé, ce qui est
2: un leurre absolument.
4: Voilà, je ferai une petite humeur sur est-ce que le président Macron voudrait faire peur aux Français. Ça m'étonne de lui, quand même, voilà. Et puis nous recevrons... on parle beaucoup d'éducation depuis cette rentrée. C'est ma 4e émission que je consacre, mais là je reçois quelqu'un qui va nous expliquer qu'il y a une main basse sur l'éducation nationale, donc pas seulement décrypter les raisons de l'effondrement de l'école, mais la faute à qui, et c'est Joachim Le Flotimade qui a fait une formidable enquête avec un ouvrage qui va nous raconter tout cela, vous voyez. Donc l'actualité est chaude et il y a de quoi écouter.
2: Bonne
4: Sud Radio.
2: Émission, écoutez, on vous écoute, nous, et on apprécie beaucoup. Je vous écoute
4: réciproquement, je me réveille avec vous tous les matins.
2: Écoutez, c'est magnifique.
1: À 10h. On a des sacrées révélations.
2: Merci.
1: À 15 km de Saint-Pierre-des-Corps.
2: Merci.
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1: Nous sommes avec Fabien Cariel, président de Saxo Bank, et on parle des enveloppes des investissements en bourse. Deuxième enveloppe, le compte-titres ordinaire dit CTO. C'est fait pour qui, Fabien ?
23: Le compte-titres ordinaire, c'est accessible à tout le monde et c'est la liberté totale. Pas de plafond de versement comme sur le PEA, pas de restrictions sur le périmètre des investissements comme on a sur différents supports. On peut acheter des actions américaines, asiatiques, des produits dérivés, des produits structurés. C'est vraiment l'enveloppe d'investissement qu'on utilise quand le PEA ou l'assurance vie ne suffisent plus.
1: Il y a un revers à cette liberté ?
23: 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On paye donc la fameuse flat tax, 31,4%, sur les revenus et les plus-values qu'on réalise sur ce support-là. Donc c'est une enveloppe où on est libre, mais où on paye de l'impôt.
1: Fabien, on vous retrouve à 16h56 pour parler de l'assurance vie en bourse.
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13: Tout de suite, le journal avec Elsa Ruo.
15: Bonjour à tous. Les pêcheurs de nouveau mobilisés. Ils manifestent ce matin sur le vieux port de Cannes. Une mobilisation toujours pour demander le versement d'aide face à la flambée des prix des carburants. En parallèle, la ministre de la Mer et de la Pêche, Catherine Chabot, est allée à la rencontre de la profession à 7. Et le gouvernement qui pourrait annoncer de nouvelles mesures. Sébastien Lecornu préside deux réunions interministérielles aujourd'hui, alors que ce week-end, le prix du litre de gazole affichait en moyenne 2,41€ dans les stations de l'Hexagone. Et ce matin sur TF1, le ministre du Travail, Jean-Pierre Farandou, a confirmé que le gouvernement envisageait de prolonger l'aide aux gros rouleurs. Après le Premier ministre canadien, le président des États-Unis, Emmanuel Macron, doit rencontrer aujourd'hui Donald Trump à New York. Une annonce de la Maison-Blanche, une réunion prévue en marge de l'Assemblée générale des Nations unies et qui intervient juste après le rapprochement hier entre le Canada et la France. Des tensions au sein de la primaire socialiste. Le président de la commission d'organisation a fermement rappelé à l'ordre Ségolène Royal dans un communiqué. Hier sur BFM TV, elle avait qualifié Raphaël Glucksmann de stagiaire en politique n'ayant jamais géré quoi que ce soit. Fin de citation. La commission dénonce des moqueries inadmissibles et des attaques personnelles contraires à la charte éthique du scrutin. Un ancien évêque de Tarbes et Lourdes, héros de la résistance, accusé de viol. Cet homme, mort en 1977, est mis en cause par un ex-collégien de l'établissement catholique Bernet à Bétaram. Ce dernier a déposé plainte en 2025 pour des violences psychologiques, physiques et sexuelles subies au cours de sa scolarité. Parmi ces violences, il évoque une agression commise selon lui en 1971. L'instance nationale indépendante de reconnaissance et de réparation a été saisie il y a quelques mois. Et plus que quelques heures pour choisir le graphisme de vos futurs billets. La Banque Centrale Européenne avait lancé en juillet dernier une grande campagne de consultation publique. L'objectif, voter pour le design de vos futurs billets de banque. Plusieurs propositions étaient axées sur les oiseaux et les grandes figures de la culture européenne. Excellente fin de matinée à tous.
13: Merci Elsa.
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13: Bonjour Rémi André.
17: Bonjour à toutes, bonjour à toutes. Eh bien voilà une semaine qui débute sous le soleil. D'ailleurs, toute la semaine sera ensoleillée avec juste quelques passages nuageux. Nous resterons donc au sec, on va dire malheureusement, car la sécheresse s'amplifie. Attention au risque d'incendie également, car on a encore un peu de vent aujourd'hui dans le domaine du Mistral, de la Tramontane, jusqu'à 70 km/h. On parlait des nuages, on en gardera juste quelques-uns sur la Bretagne ou sur la Corse aujourd'hui. Donc, globalement, c'est le soleil qui domine. Et les températures qui étaient un petit peu fraîches à l'intérieur des terres ce matin remontent très vite. 23 degrés sont prévus du côté de Brest, de Paris ou de Strasbourg. On ira jusqu'à 26 à 27 degrés entre Limoges et Clermont-Ferrand, jusqu'à 30 à 31 degrés dans le sud-ouest entre Bordeaux, Agen et Toulouse. Et puis, on pourrait même encore atteindre les 33 à 34 degrés dans le sud-est ou plutôt entre Montpellier et Perpignan. Je vous le disais, toute la semaine sera souvent marquée par des températures largement supérieures, valeurs saisonnières, souvent plus de 30 degrés sur la moitié sud.
13: Merci Rémi.
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18: Mais si, vous êtes bien sur Sud Radio, et heureusement que vous y êtes parce que vous y entendez des choses qu'on n'entend pas ailleurs. Lundi 21 septembre 2026, je vous l'annonce, je sais que ça va faire un choc, c'est le dernier jour de l'été. Voilà.
13: Il était temps.
18: D'ailleurs, ça dépend des années. Quelquefois, c'est le 21, le 22. Enfin, voilà. Visiblement, l'été a du mal. Et c'est pour ça que je voudrais un jour que Monsieur Rémy vienne nous donner l'explication. Pourquoi l'été a du mal à partir en vacances? Là, il faut qu'il remonte dans son train puis qu'il reparte. Voilà. Il a l'air de s'accrocher. Peut-être qu'on aura un automne un peu plus pluvieux parce qu'on a besoin d'eau dans les campagnes. Voilà. À mes côtés, j'ai vécu 67 ans sans la connaître, c'est Anissa Arfaoui. Je m'en suis sorti quand même, mais là, ça valait de mieux en mieux. Voilà, qui a préparé avec moi cette émission et qui va l'animer en ma compagnie, parce qu'il va falloir animer. Les nouvelles sont pas toujours réjouissantes. Il va falloir mettre un petit peu d'animation. Daisy Brito, qui est là sur son clavier, qui nous fait l'orfèvrerie radiophonique avec des sons d'une limpidité cristalline et une qualité d'émission qui fait des envieux sur le service public, à RTL, à France Inter, partout ils sont là, RMC. Pourquoi on n'a pas Daisy Brito avec nous? Parce que à côté, il y a Jérémy. Jérémy, lui, il appelle. Les gens qui nous écoutent appellent Jérémy pour ils se bousculent pour parler à cette antenne, et c'est normal parce que nous suscitons chez eux de telles interrogations qu'ils ont besoin de s'exprimer ou de poser des questions. Et puis Monsieur De Fazio, que j'appelle si souvent Elvin, c'est Elvin De Fazio qui représente ici l'autorité numérique de Sud Radio et qui retranscrira avec une fidélité absolue, quitte à l'améliorer un petit peu, les propos qui ont été tenus sur cette antenne entre midi et 14h. Hein. On va pas chercher midi et 14h sur Sud Radio, parce que c'est Anissa et moi qui tenons l'antenne. Donc là, il y aura pas de problème. Anissa, on va parler de liberté d'expression. Est-elle en régression aujourd'hui? On recevra Sophie Menton. Qui muselle le service public? Et l'actualité est là, avec l'affaire Charles Sapin. Il y a de quoi se poser la question. Ensuite, nous aurons des perles, bien sûr. André Berkov reviendra d'ailleurs sur le sujet. Y a-t-il une censure à France Inter? Et puis, on va revenir depuis le début de cette saison, depuis que nous sommes à l'antenne, Anissa et moi. On est venu souvent, on s'est intéressé souvent à l'école parce que la situation est dramatique, qu'il y a beaucoup de choses à dire, qu'il y a eu des ouvrages qui ont été publiés, qui sont très importants, qui mettent les points sur les i. Et là, nous allons franchir une étape. On va demander qui a confisqué, c'est pas qui a inventé l'école comme Charles Pagne, qui a confisqué l'école? Et c'est bien le sujet. Nous allons recevoir Joachim Le Flonimat, qui est un spécialiste, qui a écrit Main basse sur l'éducation nationale. Pendant une heure, on va discuter avec lui. Son ouvrage est percutant et pertinent. Il dit des choses très graves et très sérieuses. Anissa nous fera un petit décryptage d'ailleurs, justement, sur l'éducation nationale. Voilà. Et puis nos pères, bien sûr.
13: On va revenir sur l'ouverture possible d'un deuxième front au Yémen qui menace les routes maritimes et fait planer un risque de pénurie.
18: Et comment?
13: En France, nous allons voir que des familles ne parviennent plus à terminer le mois malgré deux salaires et basculent dans ce qu'on appelle le système D. Nous verrons également à Saint-Pierre-des-Corps, en Indre-et-Loire, une nouvelle flambée de violence qui interroge réellement la capacité de l'État à rétablir l'ordre. Et puis enfin, au Porge, 183 familles attendent toujours de reconstruire leur vie.
18: Voilà, c'est sûr que la situation financière et économique du pays fait qu'il y a des gens qui sont en train de rentrer dans une précarité qui va, à mon avis, être au cœur de l'actualité dans les semaines et les mois à venir. Voilà le programme d'aujourd'hui.
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18: Faire peur avec la guerre pour détourner la colère des Français. C'est une suggestion que je fais. On écoute le chef de l'État.
1: À notre demande, le ministre de l'Intérieur a réuni hier l'ensemble des préfets de zone pour monter la posture et la vigilance à l'égard des attaques hybrides russes. Il demandait au gouvernement de préparer un plan de protection de nos infrastructures critiques ainsi que des sites les plus sensibles de notre base industrielle et technologique de défense contre les attaques de drones et les attaques cyber.
18: C'est vieux comme le monde. Quand un régime vacille, il brandit le risque de guerre pour dire à son peuple « Nous sommes attaqués, faisons corps ». La nouvelle n'est pas passée inaperçue, mais presque, sur sa déclaration du président de la République, recevant en urgence les responsables des partis politiques pour les informer de la gravité de la situation, Emmanuel Macron a annoncé depuis l'Élysée la création des états-majors de la défense et de la sécurité nationale dans chaque département. Le président de la République estime que face à la menace russe, il faut commencer à s'organiser. Les préfets devront donc réunir autour d'eux les représentants de l'autorité militaire, celle des forces de l'ordre, de l'éducation nationale et des entreprises. Un ersatz de comité de salut public qui, en cas d'attaque, devra prendre les mesures de protection adéquates. Initiative parfaitement légitime s'il y a risque de guerre avec des mouvements de troupes à nos frontières. Pour l'heure, les éléments justifiant cette petite mobilisation générale sont les cyberattaques et l'envoi de drones dans le ciel européen. Certes, des faits certes sérieux, mais pas si nouveau que cela. En tout cas, pas au point d'interpeller tous les candidats à l'élection présidentielle en les appelant à la prudence, vu l'urgence de la situation. On se demande vraiment qui le premier doit être appelé à la prudence. Quelle que soit la réalité du moment, Emmanuel Macron voudrait faire peur aux Français qu'il ne s'y prendrait pas autrement. Le terrain est d'ailleurs préparé depuis quelque temps par les déclarations du chef de nos armées et d'autres va-t-en-guerre planqués sur les plateaux télé, suggérant que nos enfants devront sans doute un jour aller au combat, comme papa dans maman. D'autant que les Français sont aujourd'hui à juste titre infiniment plus préoccupés par la fin du mois que par la fin du monde, et en aucun cas par la fin de la Macronie. Et c'est là que le bât blesse, car si danger imminent il y a, c'est davantage du côté du détroit d'Ormuz, du Yémen, de l'Arabie Saoudite, on va le voir, et de l'Iran, qu'il faut le regarder, avec des incidences immédiates sur notre économie et notre vie quotidienne. Taillés comme des gueux au Moyen-Âge, des Français en difficulté, qui sont aujourd'hui le premier parti de France, commencent à sortir les faux et se rappellent au bon souvenir du chef de l'État en menaçant de se rapprocher des ronds-points. L'effet semble porter ses fruits, puisque visiblement, la panique gagne l'Élysée et Matignon. Au secours, la populace revient. Mais si le danger est si proche et que le gouvernement révèle qu'il dispose de moyens d'exception pour faire face à une menace supposée, pourquoi n'a-t-on pas mis ce mécanisme des états-majors de la défense et de la sécurité quand la France a été attaquée pour de bon, sur son sol, dans sa chair, en payant le prix du sang, et pas qu'une fois ? Sans faire l'inventaire assourdissant de toutes les attaques terroristes islamiques depuis 40 ans, pourquoi n'a-t-on pas mis en place des états-majors au moment où des crimes de Mohamed Merah, des attentats contre Charlie et l'hypercachère ? Peut-être aurions-nous pu prévenir le massacre du Bataclan et le mitraillage des rues de Paris ? Peut-être que les 86 morts du 14 juillet 2016 à Nice seraient encore vivants ? Peut-être même, vu les énergies mobilisées par le ministère de l'Intérieur pour tout prévenir, tout verrouiller, que Samuel Paty et Dominique Bernard seraient encore de ce monde ? Peut-être que tout ce qui contribue à pourrir l'ordre public depuis si longtemps, en juin 2023, ou avant-hier encore à Saint-Pierre-des-Corps, on va en parler avec Anissa, aurait pu être évité ou réduit dans sa gravité. Nous ne pouvons que féliciter le président de la République pour sa lucidité et le bon sens qu'il fait preuve et des précautions, et regretter que ses prédécesseurs n'aient pas fait preuve d'un tel sens de la vigilance. Pour autant, si les satrapes du Kremlin ont de quoi sérieusement nous inquiéter, il y a des dangers plus menaçants au sein même de ce pays dont on aimerait que l'État s'occupe pour de vrai. Le rôle d'un père n'est pas de faire peur aux petits-enfants, mais de les rassurer.
13: Et puis dans quelques instants, nous nous demanderons qui décide encore de ceux qui ont le droit de parler dans les médias. Invités, écartés, journalistes soumis à des lignes éditoriales, la censure officielle a presque disparu. Mais la pression et l'autocensure gagnent du terrain. Nous en parlerons avec Sophie Demanton, présidente du mouvement patronal Éthique.
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1: Vous avez reconnu la voix de Guy Béard dans celui qui a dit la vérité doit être exécutée. Il parle même d'un journaliste qui en savait un peu trop sur l'assassinat du président Kennedy. Quick, terminé. Alors, vous connaissez le proverbe, toute vérité n'est pas bonne à dire. Alors, c'est très vrai aujourd'hui dans certains médias, et on se pose la question en particulier avec l'affaire Charles Sapin, hein, je rappelle les faits, donc il était pressenti pour avoir une tribune, un édito sur France Inter. Il y a eu un mouvement social, politique, d'humeur, enfin voilà, une crise, on a frôlé le scandale d'État, et finalement... la direction de France Inter, Radio France, qui avait dit qu'elle ne céderait pas, puisqu'il est normal que la diversité des opinions, comme si Charles Sapin représentait un extrémisme. Il a été journaliste au Point, et là, il arrive à Valeurs Actuelles, qui pour l'instant est un journal qui est reconnu comme une publication de la République. Enfin, voilà, c'est pas un pamphlet d'extrême droite, c'est hallucinant. Donc, cavale contre Charles Sapin, et la direction de France Inter a donc dit, bon, alors on ne cède pas, mais ça ne sera plus un édito, il animera un débat face à face, évidemment. Charles Sapin, qui est un homme d'honneur, a jeté l'éponge, j'ai dit, puisque c'est comme ça, je reste chez moi. Donc voilà, donc j'allais dire, le mouvement social, la gauche, l'extrême gauche, la cabale, les insultes, les menaces, ont eu gain de cause, et finalement, Charles Sapin ne sera pas éditorialiste sur France Inter. C'est pour ça qu'on veut en parler avec Sophie de Menton, qui connaît bien, bonjour Sophie, qui connaît bien les médias. Nous dissertons ici, sur Sud Radio, tous ensemble, depuis quelques semaines, sur cette affaire qui a pris des proportions absolument inquiétantes. Et la conclusion, et je vous pose la question Sophie de Menton, est-ce qu'il y a encore une liberté d'expression absolue dans les médias français, quelle que soit leur tendance, et est-ce que on n'est pas en train, tout simplement, on savait déjà qu'il y avait une orientation sur le service public, est-ce qu'on n'est pas en train de museler carrément le service public vers une orientation précise et pas une autre?
2: Alors, deux commentaires sur ce que vous avez dit, qui est parfaitement juste, mais deux commentaires. D'abord, je trouve ça formidable que ça ait pris une telle ampleur, parce que ça veut dire qu'il y a des gens qui trouvent ça scandaleux, mais à la limite, plus personne ne trouvait ça scandaleux. Donc, il y a au moins des journaux, des tendances qui râlent. Les Français sont outrés. Moi, j'étais à la campagne, même, ils ont entendu ça. Ils savent pas très bien qui est sympa, ni Valeurs Actuelles, mais ils sont furieux. Donc, il y a une réaction. Ça, c'est une chose. Je pense que nous sommes à un moment très inquiétant de la société française. Parce que j'ai presque envie de vous dire que les médias, on s'en fout, mais ça a des teintes. Ça a des teintes, et que dans les déjeuners de famille le dimanche, il y a même des gens qui vous disent « Ah ben non, ça c'est une opinion, c'est news ». Où il y a des gens qui vous disent c'est d'ailleurs là on n'appelle plus ça France Inter, on appelle ça LFI maintenant, oui. Pour les initiales LFI.
1: Oui, c'est vrai.
2: Donc,
1: j'ai pas pensé.
2: C'est terrifiant. Moi je suis furieuse parce que j'ai un grand défaut, c'est de dire, c'est pas un défaut de dire la vérité, mais de dire ce que je pense un peu sans filtre. Donc ça m'a pas toujours réussi d'ailleurs, mais c'est impossible de faire autrement. Il y a des gens qui me disent vous avez du courage de dire ça, je dis non, le courage serait de me taire. Donc je trouve ça insoutenable.
1: Je vous ai connu Sophie de Menton, on vous voit à peu près sans caricature sur tous les médias, vous vous exprimez partout librement, je pense vous avez toujours été reçu partout librement, on n'a jamais cherché d'influencer vos propos.
2: Mais je viens d'être viré, je vous interromps, je viens d'être viré pour la première fois. Figurez-vous.
1: Expliquez-nous ça, expliquez-moi ça.
2: Oui.
1: Un scoop à l'antenne.
2: Figurez-vous que j'allais sur tous les médias et je suis invitée à la première de Sonia Mabrouk sur BFM.
1: Oui.
2: J'arrive contente, moi, je parle normalement. Je m'en vais normalement et les syndicats de BFM vont voir la direction et disent c'est une honte, Sonia Mabrouk importe l'extrême droite de CNews.
1: Ah.
2: Il se trouve que j'étais intervenue souvent à CNews.
1: Oui,
2: bon.
1: Oui,
2: et elle invite en particulier Sophie de Menton d'extrême droite chroniqueuse chez CNews, ce qui est faux. Et la direction, mais alors non, mais c'est hallucinant. Fabienne Amias, parce qu'il faut citer les gens, parce qu'il a le courage de répondre au syndicat.
1: Oui.
2: Fabienne Amias, que je connaissais par ailleurs et qui me trouvait plutôt sympathique il y a quelques années, a dit oui, c'était une erreur, elle ne sera plus bienvenue sur nos plateaux.
1: Fabienne Amias a dit que vous étiez une erreur, votre présence à l'antenne de BFM
2: oui,
1: TV est une erreur.
2: Oui.
1: Ah.
2: C'est quand même faut le faire. Alors,
1: nouveau.
2: L'erreur pour moi, je peux très bien comprendre que je sois une erreur, hein. Mais l'erreur, c'est que je suis présidente quand même d'un syndicat patronal qui s'appelle Éthique.
1: Bien sûr.
2: Avec un nombre d'entrepreneurs, avec des fédérations. J'ai 12 fédérations qui adhèrent à Éthique, avec 4 boîtes du CAC 40. Enfin, et puis plein de petits. Surtout ça qui est bien, c'est que c'est un, voilà. Alors, Donc, je suis sous le coup de l'erreur. Mon erreur n'est rien à côté de Sapin.
1: Ce qui me choque le plus, Sophie de Menton, c'est pas qu'il y ait des soviets et des inquisiteurs dans les médias venus d'extrême gauche qui sont là de façon un peu trotskiste ou autre, mais les méthodes sont absolument détestables. C'est qu'ils aient gain de cause et que des responsables d'antenne,
2: oui,
1: des patrons de médias que nous avons connus, alors je sais que oui, Fabien Lamia c'était sur LCI, il est allé sur BFM TV. Bon, on voit quelquefois un mouvement, on s'est dit tiens, c'est curieux. Pour autant, le fait qu'ils cède à cette pression.
2: Mais oui, mais c'est ça.
1: Surtout que ce sont des médias indépendants qui appartiennent à des capitalistes. C'est pas des, voilà, il y a pas de, il y a toutes les garanties pour que ces médias restent, en tout cas, libres de leurs opinions ou de celles du propriétaire. On sait bien que sur CNews, il y a peut-être une orientation qui est suscitée par Vincent Bolloré, mais ça fait partie des médias aujourd'hui. Ils appartiennent à des sociétés privées, à des capitalistes qui ont droit de donner des orientations, même si les journalistes se disent libres. Voilà. Mais là, accepter.
2: S'il oriente pas ses journaux.
1: C'est pour ça. Donc la presse libre, c'est pas vrai. Le journalisme objectif, neutre, ce n'est pas vrai. On parle toujours de quelque part. L'important, c'est de dire d'où l'on parle, qui l'on est, ce en quoi on croit, d'assumer ses engagements et de voilà. On s'engage et on assume.
2: Et d'accepter ceux qui ne sont pas d'accord.
1: Et surtout.
2: Et de faire intervenir surtout à l'antenne.
1: Et surtout. Et nous nous réjouissons, Sophie de Menton, vous faites partie de notre équipe ici sur Sud Radio. Nous nous réjouissons à Sud Radio. Nous avons des gens qui ont évidemment des sensibilités, des convictions. On les exprime, on débat. Nous recevons tout le monde. Pour peu qu'on respecte les lois de la République, nous recevons tout le monde.
2: Mais oui, c'était à côté d'un charmant éléphiste.
1: Mais bien sûr, à Sud Radio, tout le monde vient sans exception. D'ailleurs, on nous le reproche. Parce que quand vous recevez des gens d'extrême gauche, c'est que vous êtes gauchiste. Et vous, si vous recevez quelqu'un du RN ou quelqu'un qui est proche de Zemmour, vous êtes fasciste. On a besoin de mettre des étiquettes et de trancher des gens dans des cas. C'est épouvantable. Mais quand ça se traduit au niveau du choix d'un collaborateur ou d'un invité et qu'on dit Sophie de Menton ne viendra plus, c'est une erreur, je trouve que c'est une information dramatique, très grave.
2: Inquiétant, hein.
1: Pour la liberté, pour l'image des médias. Pour l'image, mais on est tous concernés par ce genre d'aberration. Donc là, je vous sens très inquiète à ce point, entre Charles Sapin, vous-même. Vous expliquez ça comment ? Il y aurait une pression de la gauche plus véhémente, plus prégnante
2: incomparable. Alors franchement, mon objectivité, mais je pense que la pression de gauche est infiniment plus forte et depuis toujours que la pression de droite. D'abord, la droite culpabilise. Elle est coupable. Depuis toujours, nous sommes un pays un peu révolutionnaire. On n'aime pas l'argent. Le président de la République nous l'a dit avant d'être élu la dernière fois. On n'aime pas ceux qui réussissent. On n'aime pas les dividendes. On n'aime pas les super profits, les super dividendes, les super riches. Et donc, on a... Et quelque part, même ceux qui nous écoutent, s'ils ne sont pas d'accord, finissent par être un peu convaincus. Même le super retraité aussi, pendant qu'on
1: Alors, justement, je voudrais que Anissa Arfaoui nous dise, est-ce qu'il y a une polarisation des médias, Anissa ?
0: Alors, on va répondre brièvement oui. Oui, c'est très clair. Il y a une polarisation des médias qui est née il y a une bonne dizaine d'années. Alors, autrefois, un grand média cherchait plutôt à rassembler le public le plus large possible. Aujourd'hui, dans un marché saturé, multiplication des chaînes, des outils, des radios et sur Internet et partout, avoir une identité idéologique forte permet de fidéliser une communauté. Voilà finalement la stratégie aujourd'hui de la plupart des antennes. Je ne parle pas évidemment que de la radio, hein, je parle évidemment des médias tout support. Certaines chaînes radio publications ne vendent donc plus seulement de l'information, elles vendent une vision du monde. Et cela se traduit par des invités choisis, parce qu'ils correspondent à l'identité de l'antenne, des sujets traités ou écartés selon cette ligne. Toujours dans la polarisation. Des éditorialistes de plus en plus nombreux, alors qu'avant il y avait peut-être plus de journalistes que d'éditorialistes ou de polémistes. Des débats conçus comme des affrontements, on rentre dans l'arène, et une confusion croissante entre information commentaires et opinions. Les réseaux sociaux et les chaînes d'information en continu ont accéléré cette évolution et la nuance produit rarement une séquence virale, alors que la colère, le clash et l'indignation captent l'attention.
1: Vous voulez dire, Anissa, que vous justifiez cette polarisation par la place des réseaux sociaux dans le partage de l'information ?
0: Absolument. Le développement des réseaux sociaux a profondément changé la ligne et les méthodes des médias traditionnels. Non pas parce que Facebook, X, TikTok ou autres imposent officiellement leurs opinions, mais parce qu'ils ont bouleversé la manière dont l'information attire et conserve le public. Les réseaux sociaux ont volé l'attention. C'est un secret pour personne, malheureusement, on le sait. Avant, dans les médias, vous aviez la rédaction qui se réunissait, qui choisissait l'information, et le public la recevait à heure fixe. Vous aviez le matin, le 13h, le JT de 20h, les grands rendez-vous radio. Aujourd'hui, l'auditeur ou le lecteur est sollicité en permanence. Donc, pour survivre dans cette économie de l'attention, eh bien, les rédactions ont adopté les codes des plateformes, des titres plus agressifs, des séquences plus courtes, des personnalités plus clivantes, et puis des sujets choisis en fonction de leur potentiel de partage. La priorité est donnée à l'émotion, avec la multiplication des débats et des éditorialistes. Et si on est plus sur l'émotion que l'information, il y a un risque qui s'appelle la manipulation. Alors, attention.
1: Sophie de Menton, vous partagez cette analyse, je suppose.
2: Il y a vraiment rien à dire. Il y a quelque chose presque à ajouter, c'est le désespoir que je vois devant l'abandon de la presse écrite. Parce que la presse écrite,
1: on passait le
2: journal, il y avait la force de l'écrit, on se disait, j'ai lu tiens, ce matin un excellent article d'Attali sur François Hollande qui donnait sa position, qui considérait que c'était un très bon...
1: Il a peut-être voté pour lui carrément, c'est très clair.
2: Ah, c'était étonnant. Oui, mais c'est ça l'avantage de la presse écrite. C'est que dans le même journal, vous avez des signatures que vous reconnaissez, et moi je trouve qu'ils ne lisent plus, d'ailleurs ça fait partie d'un problème terrible. Que va-t-on faire avec des jeunes qui ne lisent plus ? Lire sur Internet et les réseaux sociaux, c'est pas lire.
1: Non, c'est
2: très mal parti sur le fond même.
1: Sophie de Menton, merci pour ce témoignage. Vous restez évidemment en contact, on se croise très régulièrement dans les couloirs de Sud Radio. J'aurais peut-être certainement besoin de faire un nouveau appel à vous pour avoir la suite de cette dégradation dans le service public. Merci, merci, à très bientôt.
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1: Vous êtes bien sur Sud Radio, il est 12h32, Anissa et moi allons faire communiquer quelques informations qui défrayent la chronique, notamment ce qui se passe au Proche-Orient. Je faisais dans mon humeur allusion aux avertissements du président de la République qui parle de menaces de guerre du côté de la Russie qui va créer les comités de sécurité de défense nationale. La situation, il y a la guerre, cette tragédie russo-ukrainienne qui est une réalité, il n'y a pas de problème, et que la Russie puisse à un moment donné supposer être menaçante, il n'y a aucun problème, et que monsieur Vladimir Poutine soit un tyran totalement incontrôlable, il n'y a pas de problème. Le danger aujourd'hui très concret, il arrive du Proche-Orient, de cette guerre avec l'Iran et les États-Unis suscités par le gouvernement et par monsieur Netanyahou pour se maintenir au pouvoir. Aujourd'hui, les choses sont très claires, qui a tourné au vinaigre un fiasco total avec des conséquences économiques mondiales épouvantables, et là-dessus vient de se surgreffer à l'intérieur de la guerre le conflit avec les rebelles houthis du Yémen qui, soutenus par l'Iran, s'en prennent à l'Arabie Saoudite, et là ils sont en train d'attaquer. Alors il y a le détroit d'Ormuz qui est bloqué, et là les rebelles houthis s'attaquent au détroit de Bab el-Mandeb qui est donc à l'autre pointe de la péninsule arabique, et ils sont en train de paralyser le trafic pétrolier qui permettait de faire passer ce qui ne passe pas par le détroit d'Ormuz, et en plus ils ont envoyé des drones sur un oléoduc qui alimente le pétrole d'Arabie Saoudite, et l'Arabie Saoudite a fait savoir que s'il y a d'autres oléoducs qui sont détruits, ce sont des cibles faciles, et bien l'approvisionnement en pétrole du monde entier venant d'Arabie Saoudite sera menacé, et donc nous risquons dans quelques jours, dans quelques semaines, de véritable pénurie, c'est-à-dire des pompes avec zéro. Hier, je me suis arrêté faire un plein dans une station sur l'autoroute dans le département d'Eure-et-Loire. J'ai payé mon litre de diesel 2,85 €. Je n'avais pas le choix, c'était sur l'autoroute, je pouvais pas faire autrement. 2,85 €, j'ai fait un plein, voilà, et j'ai pris 35 litres pour 100 €. Enfin, c'est monstrueux. Et encore heureux d'avoir trouvé les stations d'avant. Il y avait une station Total à Orléans. Il y avait au moins 500, 600 mètres de file d'attente parce qu'il y avait il y a des pompes qui n'ont plus de carburant. Et là, si l'Arabie Saoudite ne peut plus fournir et que les rebelles houthis commencent à frapper l'infrastructure pétrolière des pays du Golfe, on peut avoir des pénuries catastrophiques. Le danger, il est là. Et aujourd'hui, j'ai l'impression que on se concentre, parce qu'évidemment, il y a un mécontentement dans l'opinion publique, on parle de gilets jaunes. Si des mesures ne sont pas prises, si on ne trouve pas une solution au Proche-Orient, c'est facile à dire, parce que M. Trump est devenu fou, les Iraniens ne veulent rien entendre, or il a perdu cette guerre, visiblement, sur le plan, en tout cas, sur le plan de l'énergie. Si des résolutions ne sont pas prises au niveau international pour arrêter ce conflit, nous avançons dans quelques semaines vers une situation qui sera cataclysmique, du jamais vu.

0: Changer de politique.
1: Anissa, les Françaises et les Français,
2: non,
1: pour certaines,
2: plus.
1: Sont au bout du rouleau.
2: Bah, au bout du rouleau.
1: Il y a des gens qui, je disais, le premier parti de France, c'est les gens qui sont aujourd'hui totalement, désespérés, leur pouvoir d'achat se restreint. Et là, le carburant, l'énergie, c'est le principal pour rouler, pour se chauffer.
2: Et surtout, ils sont de plus en plus nombreux. Je vous rappelle que la semaine dernière, on avait déjà parlé d'un article publié chez nos confrères du journal Le Parisien.
1: Tout à fait.
2: Qui parlait d'un père de famille qui choisissait sa boulangerie à 10 centimes près pour le prix de la baguette. Eh bien, Le Parisien a remis ça aujourd'hui en parlant d'une famille, avec le témoignage d'une mère de famille âgée de 43 ans et qui explique que le 16 septembre, quelques jours avant-hier, à peine la moitié du mois écoulée, il ne lui restait plus que 150 euros pour nourrir sa famille et tenir jusqu'à la fin du mois. Les Français n'en peuvent plus, ils n'ont plus d'argent. Au supermarché, elle explique, regardez, ça nous rend dingue, une entrecôte, une bouteille de vin, un bouquet de roses, mais il n'y aura ni viande, ni vin, ni fleurs. Chaque achat est calculé, chaque plaisir supprimé. Et pendant que Fanny compte ses derniers euros, la France compte ses nouveaux millionnaires. Il en faut des millionnaires. Je ne dis pas qu'il faut des millionnaires. Mais il faut peut-être qu'on rééquilibre un peu l'équilibre financier de tous. Selon le dernier rapport de la banque UBS, c'est 35 000 personnes supplémentaires qui sont devenues millionnaires en dollars en France au cours de la seule année 2025. Le pays en compte désormais plus de 2 millions. C'est génial. Essentiellement grâce à leur patrimoine immobilier et financier, et pas nécessairement à leurs revenus. Et finalement, c'est un peu ça, Perico, le souci. C'est que le contraste français, c'est ça. D'un côté, des patrimoines qui s'apprécient sans travailler davantage, de l'autre, des salariés qui travaillent mais ne peuvent plus acheter un morceau de viande après le 15 du mois. On appelle cela le système D. C'est mignon, on a l'impression que c'est sympa vu comme ça, mais non. Parce que derrière les promotions, les coupons, les calculs, il y a surtout une fracture. Les riches et les pauvres ne dépendent plus du même moteur économique. D'abord, le travail rapporte moins vite que le patrimoine. Deuxio, l'immobilier a creusé une frontière. Tertio, l'héritage remplace progressivement l'ascenseur social, qui était quand même une des fiertés hexagonales. Les dépenses indispensables frappent surtout ceux qui ont peu. Enfin, le patrimoine est déjà extrêmement concentré. Bref, ce ne sont pas 35 000 Français qui se sont soudain mis à travailler davantage pendant que Fanny travaillait moins. C'est juste que les uns possèdent des patrimoines que les autres, que la majorité, grande majorité des Français ne possèdent pas.
1: Le système D peut très bien faire allusion à la lettre D qui est celle de disette. C'est une forme de disette des temps modernes. Des gens se restreignent, se refusent à leurs enfants, ne peuvent pas accéder. C'est le prémisse d'une fracture sociale. Et comme toute fracture sociale, quelquefois on peut la résorber par la réforme ou par des positions politiques intelligentes. Aujourd'hui, on a l'impression que le gouvernement et l'exécutif est totalement dépassé. Les finances de la République sont à l'os. Il ne reste pas un centime pour pouvoir corriger le tir. Et on a une population qui est en exaspération. Donc on est en année électorale présidentielle. On entend partout des candidatures qui ne proposent qu'une solution. C'est moi qui vais trouver la solution parce que je suis le meilleur. Enfin, c'est terrifiant. Et un gouvernement qui est totalement dépassé. On a de quoi s'inquiéter. Ça, plus que je disais tout à l'heure, avec la pénurie hypothétique, probable, des carburants, on s'attend vraiment à une situation explosive dans ce pays. J'espère que nos élus, qui sont pas à la hauteur, seront au moins pour remonter une marche d'escalier pour être dignes des responsabilités qui sont les leurs. C'est le son de l'émeute qu'il y a eu samedi soir à Saint-Pierre-des-Corps. Saint-Pierre-des-Corps est une commune à l'ouest de Tours, à l'est de Tours, grande ferroviaire très connue, cité cheminote, longtemps dirigée par le Parti communiste. Voilà, c'est une ville où il y a de la fracture sociale. Au mois de juin 2023, on avait vu des autobus brûlés. Nous sommes en Touraine, hein, c'est un pays, c'est le Val-de-Loire, c'est la Touraine, c'est plutôt un pays de gens calmes, c'est la douceur tourangelle, c'est le pays de Rabelais, de Ronsard. Et là, on voit que la fracture sociale fait des dégâts avec des quartiers sensibles extrêmement difficiles. Et il y a eu un rodéo samedi qui a mal tourné. Des policiers sont intervenus, puis d'autres voitures de police sont arrivées parce que le policier n'arrivait pas à juguler ce rodéo. Il y a eu, à un moment donné, un accident. La justice dira ce qui s'est passé. Celui qui faisait du rodéo sur sa moto est gravement blessé. Ses jours sont pas en danger, mais il est gravement blessé. Le policier a tout de suite été mis en examen. Comme quoi c'est la police est arrivée et donc émeute, enchaînement comme ça se passe, enchaînement, déchaînement et plusieurs voitures ont été brûlées. Donc Saint-Pierre-des-Corps était, j'allais dire pas à sang, mais en tout cas à feu dans l'émeute, à fumée, situation totalement inexplicable aujourd'hui parce que les forces de l'ordre sont là, on connaît les problèmes, il y a des quartiers sensibles, il y a les autorités, il y a des élus locaux qui sont proches de la réalité, je les connais tous puisque moi j'habite à Zéro Rideau à 20 km et là il y a de quoi s'inquiéter.

0: Et vous voyez, si ce simple détail peut donner, peut provoquer ce genre de conflit, ça veut dire que les gens sont à bout, que la situation est crispée et que les gens n'en peuvent plus. À tort ou à raison, la situation est extrêmement, extrêmement inquiétante.
1: Tant que je vois des titres et des articles en disant « on n'a pas abandonné le bord », vous n'y étiez pas ! Vous n'y étiez pas ! C'est tout ! C'est un échec ! C'est tout !
0: Une mère de famille du port Janissa qui crie sa colère qu'on fait des promesses et tout, et ils sont totalement abandonnés.
2: Ben qui crie sa colère, ils ont évidemment été abandonnés, ils se sont sentis abandonnés au moment des feux, les lendemains des feux et aujourd'hui encore. Et c'est effectivement ce témoignage qui ressort encore dans les colonnes du journal Le Parisien, où nous avons le témoignage presque 2 mois après le méga feu de Somos. Je vous rappelle, 42 000 hectares de forêt qui sont partis en fumée, 258 maisons qui ont été détruites. Et dans la seule commune du Porche, 183 familles qui ont perdu leur toit. Et là, dans ce témoignage que nous livre Ludivine, mère de 2 enfants, elle a vu sa maison brûler à distance. Et son traumatisme, son choc est apparu précisément le 24 juillet à 16h17. Elle reçoit un message de son voisin, dont la caméra filme l'arrivée des flammes. Il lui dit « on prend feu ». Elle hurle de douleur et puis 2 mois plus tard, relogée provisoirement à Andernos, elle se réveille et c'est ce qu'elle dit aujourd'hui encore, la nuit, en hurlant, en criant. Et je précise la terrible ironie du sort, c'est que sa maison de location se trouve elle aussi en lisière de forêt. C'est peut-être pas le plus malin, effectivement, pour quelqu'un qui souffre d'un tel traumatisme. Ce qui est important de souligner, en fait, aujourd'hui, c'est qu'ils ont eu l'impression d'avoir été oubliés. Ne les oublions pas encore aujourd'hui. Parce que pour nous, cet incendie, il appartient à l'actualité passée, disons-le. Nous avons regardé les flammes, on a admiré les pompiers, on a versé notre petite larme, sincèrement, devant les maisons calcinées. Et puis une information en a chassé une autre pour les sinistrés. Le reportage, lui, il ne s'est jamais terminé. Ils vivent encore aujourd'hui avec les assurances, les relogements provisoires, les objets disparus, cette sensation d'avoir perdu non seulement une maison, mais toute leur vie, en réalité, leur vie d'avant. Les recherches sur les victimes d'incendies montrent d'ailleurs que l'anxiété, les cauchemars, la dépression, les stress post-traumatiques peuvent persister pendant plusieurs années. Le feu de Porge était officiellement éteint, mais il continue de brûler dans la tête de ceux qui l'ont vécu. Le temps médiatique se compte en jours et le temps des victimes en années. Pensons à eux, ne les oublions pas.
0: D'autant, Anissa, que l'on est en train de faire le point sur les raisons de l'ampleur de ces incendies. Il y a eu des défaillances, il y a eu des carences. Là aussi, des millions d'euros qui sont dépensés dans des choses inutiles, qui ne servent à rien, auraient pu être consacrés justement au parement de la forêt, à l'achat des canadaires. Et des gens ont perdu leur maison, toute leur vie, tout un destin, parce que des gens aux responsabilités n'ont pas été capables d'assumer les leurs. Exactement. Des tocards, des vauriens et des nuls. Voilà. Et on paye aujourd'hui dans cette République française. On vit des détresses, on vit des tragédies, parce que nous avons des gens nuls, incompétents, lâches et sordides quelquefois qui dirigent ce pays.
2: Dans quelques instants, André Bercoff prendra le relais dans Bercoff dans tous ses états. Il reviendra sur la censure du service public.
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0: La liberté d'expression est au cœur du débat aujourd'hui parce que l'actualité est riche. On a eu Sophie de Menton tout à l'heure qui nous parlait. Et là, vous allez écouter le grand André Bercoff qui donne son avis sur ce qui se passe à France Inter dans le service public. Voilà, il fait allusion justement à cette censure. L'ordre règne à Varsovie. Y a-t-il de la censure en France ?
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0: Ah non, non, non, Luigi Bourdon, on peut dire, mais à condition qu'on soit dans le bon camp. Évidemment, quand on est le camp du bien et qu'on sait qu'on détient la vérité, quelqu'un qui n'est pas d'accord avec nous ne doit pas pouvoir s'exprimer. Parce que sinon, eh ben, il a tort, il sait qu'il a tort, et donc, au nom du pluralisme, de la liberté d'expression, de la démocratie, de la tolérance et de la bienveillance, eh ben, on l'interdit. Vous allez me dire, mais qu'est-ce que vous racontez? Eh bien, c'est ce qui s'est passé encore, on en a suffisamment parlé, mais il faut revenir là-dessus, avec l'affaire Charles Sapin, rédacteur en chef adjoint de Valeurs Actuelles, de l'hebdomadaire Valeurs Actuelles, eh bien, il devait avoir, écoutez-moi bien, 2 minutes 40 de chronique sur France Inter. France Inter, radio de service public, ça s'appelle le service public, payé entièrement par les contribuables français. Eh bien, syndicat hurlant, le personnel de France Inter disant ce n'est pas possible d'accepter quelqu'un. Valeurs Actuelles, c'est évidemment un journal néo-nazi, ah bon, d'extrême droite, ah bon. Et Charles Sapin étant son représentant, en tout cas un de ses cadres, pas question. Alors on se dit, mais on regarde, et c'est drôle, les lois sur la liberté d'expression, la charte des journalistes de France Inter et Service Public, demandant le pluralisme total, l'expression équilibrée, être ouvert, indépendant et impartial, selon les propres paroles de la directrice de France Inter, de la patronne de France Inter, Sybille Veil, et bien tout ça, aucune espèce d'importance, les syndicats décident, les syndicats disent. Et qu'est-ce qui se passe? La direction de France Inter s'incline et propose à Sapin, ou écoutez, on va pas faire une, je rappelle, 2 minutes 40 une fois par semaine, hein, les dimanches matins à 7h. Non, on va pas faire ça, on va faire un débat. Bon, Sapin refuse, mais qu'est-ce que ça veut dire de l'état de ce service public? Je rappelle, payé par dizaines de millions, je ne parle que de France Inter, le service public entier, c'est 4 milliards d'euros par an, je rappelle, radio et télévision confondus. Mais attendez, les Français, ils sont pas un peu pluralistes? Il n'y a pas des différences d'opinion? Ah non. Là, il y a une opinion absolument dominatrice, dominante, et qui doit régner sans partage. Voilà. Ça s'appelle effectivement la liberté d'expression. Et syndicat décide, mais le plus grave pour moi, c'est que la direction s'est inclinée. Et qu'on entend le silence assourdissant du ministère de la Culture, car je rappelle que le service public est sous la tutelle de l'État, donc du ministère de la Culture qui effectivement dirige. Et alors, la loi audiovisuelle de 1986, on s'assoit dessus. La liberté d'expression, mais on s'assoit dessus. Le pluralisme, on s'assoit dessus. La déontologie, mais qu'est-ce que ça veut dire? Non. Écoutez, il faut un brevet de respectabilité. Voilà, il faut que vous montriez patte blanche. Si vous avez le malheur d'être à la gauche de, allez, disons Jean-Luc Mélenchon, pour ne pas le nommer, vous êtes d'extrême droite. C'est clair, donc l'extrême droite, pas question, hein. On va pas se retrouver sous la botte, comme en 40, les temps les plus sombres de notre histoire. Écoutez, je ne sais pas si ce sont les fous qui ont pris le pouvoir dans l'asile. Je ne sais pas si on sait encore ce que ça veut dire que la liberté, mais je crois que là, il y a urgence à la demeure. Quand même, le pluralisme, ça existe. Est-ce qu'il faudra dorénavant que ce soit uniquement le privé qui est le monopole, je dirais presque, de la liberté d'expression? Les radios sans subvention, c'est ceux-là alors qu'ils vont décider, alors que je rappelle que tous les Français, quels qu'ils soient, que les foyers français, payent France Inter, payent le service public, où il y a des gens de talent d'ailleurs. Mais alors, le silence radio, formidable. Ce n'est plus les bruits de bottes, c'est le bruit des pantoufles et le ronflement de ceux qui dorment. Eh ben, c'est très, très, très, très grave. Faut-il aller jusqu'au boycott de France Inter et du service public? On peut en tout cas se poser la question quand on voit une direction qui se couche, quand on voit des syndicats qui vont dire dorénavant c'est nous qui vont autoriser tout recrutement là, à France Inter ou ailleurs. Très grave. Liberté, liberté chérie, que de crimes on commet en ton nom.
1: La parole de André Bercoff est d'or et je dois dire qu'il avait la partie facile sur France Inter parce que la situation est tellement, j'allais dire, gigantesque qu'on comprend l'émoi et la colère d'André Bercoff. Nous suivrons ça de très près parce que nous sommes extrêmement soucieux sur Sud Radio. Nous nous sentons concernés, nous sommes impliqués, nous sommes solidaires. Bien entendu, la liberté d'expression, nous l'appelons ici le parlons vrai. Et le parler vrai est vraiment l'ADN de cette maison. Et si vous sentiez un jour, chère personne, qui nous écoutez, françaises, français, de partout, si vous sentiez que nous altérions ce parler vrai, que nous serions à un moment donné sous emprise, ou que vous sentiriez une prudence, ou de la mesure, ou de la retenue, n'hésitez pas à nous le dire au 0826-300-300, appelez-nous. Nous ne sommes que votre porte-voix, c'est vous qui exprimez l'humeur, et l'opinion des Français, ce qui se passe, la richesse de ce pays, voilà, les passions et le débat politique, et nous sommes ici pour vous écouter, pour donner notre avis, bien entendu, donner des informations. Le Parlons Vrai reste ici, à Sud Radio, notre raison d'être, et André Bercoff l'exprime de façon tout à fait parfaite. Nous sommes en ligne avec Jean-Paul, qui nous appelle de Toulouse. Bonjour Jean-Paul.
2: Bonjour Péricou.
1: Et Anissa qui est à côté de moi. Jean-Paul, vous êtes interpellé par la France qui veut faire peur, le gouvernement français veut faire peur avec la guerre.
2: Oui, ça c'est la vieille recette. Bon, il est bien connu que les Russes, ils sont à plus de 2000 kilomètres de chez nous, donc vont venir nous attaquer le Capitole à Toulouse, défiler sur les Champs-Élysées, etc. Donc il faut arrêter les âneries quand même.
1: Ils ont déjà du mal à maintenir ce qu'ils ont conquis en Ukraine, donc effectivement, c'est pas qu'on s'en réjouisse. Mais voilà, avant de voir défiler les chars russes sur les Champs-Élysées, il y a peut-être un petit délai qui sera plus long que prévu.
2: Oui, il y a un petit délai, puis il y a aussi des notions de logistique. Enfin, on va pas détailler. Mais par contre, ce que je voulais dire, c'est que à l'heure actuelle, on a flambé des prix du gazole. Quel est le gros fournisseur de gazole? C'était la Russie. Donc la Russie, malgré les soi-disant embargos et tout, donc arrivait toujours à exporter et on approvisionnait donc du gazole de Russie, que ce soit la France, l'Italie, l'Espagne. Et que fait la France? La France fournit des missiles à l'Ukraine, à tour de bras. Donc on a des entreprises comme Safran en France qui fabriquent des moteurs de missiles. Ils en fabriquent à tour de bras, donc comme des fous. Et donc tout part à l'export. Et ces missiles, elles servent à quoi? Ces missiles servent à bombarder, donc à détruire les raffineries russes. C'est-à-dire qu'on fournit le matériel pour détruire les raffineries russes qui nous approvisionnent en pétrole. C'est pas beau, ça.
1: Ce que vous soulevez, Jean-Paul, est évident. Il y a des contradictions et on achète malgré tout le pétrole russe en passant par l'Inde ou par la Chine. Et il y a des moyens de contournement ainsi que d'autres produits chimiques. Monsieur Poutine n'a jamais accumulé autant de milliards de dollars que depuis qu'on est en train de le punir sur le plan économique. Jean-Paul, merci pour vos témoignages. Le temps passe vite. Voilà. Mais comme c'est un sujet qui reviendra évidemment à l'antenne, je compte sur vous de Toulouse, surtout qu'on sera demain à Toulouse avec Anissa. On vous en parlera avant la fin de l'émission. Et bien entendu, vous êtes bienvenue sur Sud Radio. À tout de suite sur Sud Radio, vous restez avec nous.
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3: Il est 13h01.
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3: Tout de suite le journal avec Elsa Ruau.
20: Bonjour à tous. Les pêcheurs de nouveau mobilisés. Ils manifestent ce matin sur le vieux port de Cannes. Une mobilisation toujours pour demander le versement d'aide face à la flambée des prix des carburants. En parallèle, la ministre de la Mer et de la Pêche, Catherine Chabot, est allée à la rencontre de la profession à 7. Et le gouvernement qui pourrait annoncer de nouvelles mesures. Sébastien Lecornu préside deux réunions interministérielles aujourd'hui, alors que ce week-end, le prix du litre de gazole affichait en moyenne 2,41€ dans les stations de l'Hexagone. Et ce matin sur TF1, le ministre du Travail, Jean-Pierre Farandou, a confirmé que le gouvernement envisageait de prolonger l'aide aux gros rouleurs. Après le Premier ministre canadien, le président des États-Unis, Emmanuel Macron, doit rencontrer aujourd'hui Donald Trump à New York. Une annonce de la Maison-Blanche, une réunion prévue en marge de l'Assemblée générale des Nations unies et qui intervient juste après le rapprochement hier entre le Canada et la France. Des tensions au sein de la primaire socialiste. Le président de la commission d'organisation a fermement rappelé à l'ordre Ségolène Royal dans un communiqué. Hier sur BFM TV, elle avait qualifié Raphaël Glucksmann de stagiaire en politique, n'ayant jamais géré quoi que ce soit. Fin de citation. La commission dénonce des moqueries inadmissibles et des attaques personnelles contraires à la charte éthique du scrutin. Un ancien évêque de Tarbes et Lourdes, héros de la résistance, accusé de viol. Cet homme, mort en 1977, est mis en cause par un ex-collégien de l'établissement catholique Béarnais à Bétharram. Ce dernier a déposé plainte en 2025 pour des violences psychologiques, physiques et sexuelles subies au cours de sa scolarité. Parmi ces violences, il évoque une agression commise selon lui en 1971. L'instance nationale indépendante de reconnaissance et de réparation a été saisie il y a quelques mois. Et plus que quelques heures pour choisir le graphisme de vos futurs billets. La Banque Centrale Européenne avait lancé en juillet dernier une grande campagne de consultation publique. L'objectif, voter pour le design de vos futurs billets de banque. Plusieurs propositions étaient axées sur les oiseaux et les grandes figures de la culture européenne. Excellente fin de matinée à tous.
3: Merci Elsa.
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3: Bonjour Rémi André.
0: Bonjour à toutes, bonjour à toutes. Eh bien voilà une semaine qui débute sous le soleil. D'ailleurs, toute la semaine sera ensoleillée avec juste quelques passages nuageux. Nous resterons donc au sec, on va dire malheureusement, car la sécheresse s'amplifie. Attention au risque d'incendie également, car on a encore un peu de vent aujourd'hui dans le domaine du Mistral, de la Tramontane, jusqu'à 70 km par heure. On parlait des nuages, on en gardera juste quelques-uns sur la Bretagne ou sur la Corse aujourd'hui. Donc, globalement, c'est le soleil qui domine. Et les températures, qui étaient un petit peu fraîches à l'intérieur des terres ce matin, remontent très vite. 23 degrés sont prévus du côté de Brest, de Paris ou de Strasbourg. On ira jusqu'à 26 à 27 degrés entre Limoges et Clermont-Ferrand, jusqu'à 30 à 31 degrés dans le sud-ouest, entre Bordeaux, Agen et Toulouse. Et puis, on pourrait même encore atteindre les 33 à 34 degrés dans le sud-est, ou plutôt entre Montpellier et Perpignan. Je vous le disais, toute la semaine sera souvent marquée par des températures largement supérieures, valeurs saisonnières, souvent plus de 30 degrés sur la moitié sud.
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1: Ce n'est pas qui a inventé l'école, c'est qui a confisqué l'école. Et je reçois pour en parler la personnalité la plus compétente pour disserter sur le sujet, pour nous expliquer, c'est Joachim Le Flot de IMAD. Joachim est un universitaire qui a fait Sciences Po, qui s'est souvent penché sur les questions d'éducation. Là, il a fait une enquête exceptionnelle, main basse sur l'éducation nationale. La question est de savoir tout simplement qui gouverne réellement l'éducation nationale. On a eu beaucoup de théories, on a eu beaucoup d'hypothèses. On se souvient de la célèbre phrase de Claude Allègre, ministre de l'éducation nationale, de Lionel Jospin, il faut dégraisser le mammouth, ça avait fait scandale. Je vous demanderai, Joachim, tout à l'heure, est-ce que le mammouth existe toujours? Est-ce qu'il a les mêmes cornes, les mêmes poils? Et en tout cas, aujourd'hui, vous êtes la quatrième personne que nous recevons, Anissa et moi, pour parler de l'école depuis la rentrée, parce que la situation est tragique, les études PISA, le rapport PISA est absolument accablant, et on n'a que des témoignages d'enseignants ou de proviseurs qui vous disent que tout est en train de s'effondrer. Et vous, non seulement vous ne vous contentez pas de donner le diagnostic, les raisons, en décryptant les raisons de ce fiasco alors que l'école était la gloire de la République, vous nous expliquez qui a mis main basse sur l'éducation nationale. Avant de commencer, je repose ma question. Est-ce que ce mammouth tragique qui est à l'origine de l'effondrement de l'école, est-ce qu'il existe toujours en tant que tel ou il a pris un autre, il a eu une métamorphose?
17: Je dirais que le mammouth existe toujours, mais qu'il a muté. Et ce que j'ai voulu faire à travers cet ouvrage, qui n'est pas qu'un catalogue de bonnes intentions, mais qui est une vraie enquête, puisque pendant 2 ans, j'ai rencontré tous les acteurs de l'État, de ce que je nomme l'État profond, tous les politiciens qui se sont succédés aux manettes, tous les ministres qui, bien souvent, sont arrivés avec des feuilles de route extrêmement ambitieuses et qui ont échoué à réformer l'école. Et j'ai voulu poser une question très simple, c'est de me demander pourquoi est-ce que l'éducation nationale est à ce point frappée par un mal qui frappe bien d'autres ministères, mais qui, je crois, frappe particulièrement l'école. Et ce mal, c'est selon moi l'impuissance publique. C'est-à-dire qu'on a dans l'éducation nationale une démission à peu près totale du personnel politique, gauche, centre et droite confondus. On a des ministres qui défilent à un rythme extrêmement rapide, on en a 8 sous Emmanuel Macron. Des ministres qui, pour l'essentiel, sont sans vision, sans méthode, sans courage, sans cap clair pour l'école. Ils laissent celle-ci naviguer à vue, au gré de la gestion des affaires courantes, à tel point qu'on a mis un bureaucrate à la tête du ministère. Ils laissent l'école naviguer à vue également au gré de débats toujours plus périphériques. Regardez, Péricot, de quoi on a parlé pendant l'année écoulée. On a parlé de l'éducation à la sexualité, on a parlé du calendrier, de l'organisation des épreuves du bac en période de forte chaleur, on a parlé du e-sport à l'école, on a parlé de la question des quotas dans le privé, de tout un tas de problèmes qui peuvent avoir leur importance mais qui ne constituent pas, selon moi, une finalité éducative, un cap ambitieux à proprement parler. Et ce que j'ai voulu montrer, c'est que sur fond de cette démission du politique, on a un État dans l'État, dont j'ai voulu décrire les acteurs, la sociologie, l'idéologie, qui bien souvent se substitue au ministre et entend reléguer celui-ci à une posture de communicant, de pur gestionnaire des affaires courantes, pour finalement corseter la souveraineté populaire et imposer des vues éducatives qui lui sont propres.
1: Notre confrère et ami Alexandre Vecchio dit « Le Floquimade a le courage de désigner les coupables ». Et c'est vrai, quand on lit ce document. Hein. C'est plus qu'un document, c'est un traité, c'est une enquête. Hein. C'est hallucinant et ça fait froid dans le dos. Vous donnez les noms. Alors c'est pas une inquisition. C'est que vous dénoncez les systèmes et vous dénoncez les fonctions et les titres de ceux qui sont responsables de ce fiasco. Il y a eu quelques bons ministres dans l'histoire. On va dire la Ve République. On va pas parler d'instruction publique. On a eu quelques grands noms dans l'histoire. On a eu quelques bons ministres quand même, où on a eu l'espoir d'avoir des bons ministres du temps du général de Gaulle. Bon, vous racontez une anecdote, vous allez voir Gabriel Attal quand il est ministre de l'Éducation nationale, il le sera 6 mois, il entend bien, et c'est ce qu'il vous dit, prendre le taureau par les cornes, prendre des mesures. Vous êtes accompagné de Jean-Pierre Chevènement, qui lui sait très bien, il a été ministre de l'Éducation nationale aussi, il connaît bien les enjeux. Vous êtes en face d'un Gabriel Attal totalement déterminé, qui vous dit qu'il va y arriver. On le sent passionné, d'ailleurs quand il était en exercice, quand on regardait, en disant, enfin quelqu'un qui va peut-être faire bouger les lignes. Total, ça se finit par le fait qu'il est nommé Premier ministre, il va à l'hôtel de Matignon, il abandonne donc toutes les réformes, il est remplacé par Madame Oudéa Castéra, c'est une catastrophe. Ce genre d'épisode, c'est le symptôme de ce qui se passe en France. On prend un ministre, il commence à faire une réforme, on dégage, quelqu'un arrive derrière, et puis on efface tout. Lui-même succédait à Monsieur Pamdiaï, qui succédait à Blanquer, qu'aurait pu faire quelque chose de bien. C'est absolument catastrophique, cette espèce de valse hésitation des ministres, et on envoie à la poubelle toute réforme qui a été entamée.
17: Je pense que le cas de Gabriel Attal, mais on pourrait prendre bien d'autres exemples, et je reviens sur tout un tas de précédents dans mon ouvrage sur 60 ans d'histoire des politiques éducatives, montre bien que dans l'éducation nationale, on souffre de ce que j'appelle le biais performatif. C'est-à-dire qu'on a des ministres qui arrivent aux manettes et qui bien souvent sont ambitieux, valeureux, sincères dans leur discours, hein, je remets pas tout ça en question, mais ce sont des gens qui croient en quelque sorte que dire c'est faire. Or, dire ce n'est pas faire. Puisque dans l'éducation nationale, on a un État dans l'État qui bien souvent détricote les réformes, voire les vide de toute leur substance. On l'a vu par exemple avec le choc des savoirs de Gabriel Attal, dont il ne reste en réalité quasiment rien aujourd'hui, puisque tout ce qu'il a proposé a été détricoté, voire tout simplement annulé, soit par ses successeurs politiques, soit par l'administration elle-même. Je vais prendre un seul exemple, mais je pourrais en prendre plein, c'est la question des groupes de niveau. Alors moi, je sais pas s'il faut faire des groupes de niveau, c'est un débat qu'on peut avoir démocratiquement, mais ce que je constate, c'est qu'on a le politique qui est quand même censé avoir la légitimité populaire, c'est l'issue du verdict des urnes, qui propose une réforme, et que cette réforme, en l'occurrence, n'a pas été mise en œuvre dans près d'un établissement sur deux. Et il me semble que c'est un problème majeur et qu'il faut rompre avec cette impuissance politique qui, il me semble, est consentie et fabriquée. C'est un peu comme si dans l'éducation nationale, en fait, on avait un médecin qui faisait des prescriptions, mais sans se soucier ensuite de savoir si l'ordonnance est lisible par le patient et si le patient suit bel et bien le traitement qui est prescrit.
1: Joachim Neufloch-Kimad, main basse sur l'éducation nationale, hein, le titre dit bien ce qu'il dit. Quelle est votre première cible? Qui dénoncez-vous en premier? Alors, il y a plusieurs responsabilités partagées. Est-ce qu'il y a quand même une hiérarchie des responsabilités et une hiérarchie des aberrations?
17: Je dirais qu'il y a d'abord une faillite à peu près totale du politique, encore une fois, centre, gauche et droite.
1: Donc là, on parle du gouvernement, quelle que soit la couleur politique. Les ministres qui sont désignés pour diriger l'éducation nationale ne sont soit pas à la hauteur, soit à la hauteur et qui n'ont pas le courage.
17: Soit ils n'ont pas de vision, soit ils proposent des demi-mesures, soit ils font pour l'essentiel de la communication.
1: Mais il y a un président de la République, il y a un Premier ministre qui devrait donner des directives. Exactement. Dans les campagnes électorales, on a entendu souvent « je ferai de l'école ceci, je ferai de l'école cela
17: ». Rien n'a jamais la mère de toutes les batailles, etc. C'est pour ça que je pense que la première cause est politique. Et il faut arrêter avec ces politiciens qui se cachent derrière leur administration. Lorsqu'on est politique, on est chef de son administration. Donc la première cause.
1: Est-ce que c'est viable? Imaginez qu'on désigne un ministre de l'Éducation nationale, le président de la République, le Premier ministre, désigne quelqu'un qui est féru, qui a des convictions, qui a de la détermination, qui va se donner les moyens. Est-ce que cette personne, femme ou homme, s'ils arrivent au poste de ministre de l'Éducation nationale, on peut aujourd'hui dégraisser, secouer, désarticuler le mammouth, ou c'est aujourd'hui structurellement impossible?
17: Ah non, je pense pas que ce soit structurellement impossible, sinon j'aurais pas écrit cet ouvrage, et je vous dirais qu'on peut mettre la clé sous la porte et regarder le pays mourir. Je pense qu'il est très tard, mais qu'il n'est pas trop tard, et que si on s'y prend bien, si on a une méthode, si on a du courage, si on a une capacité à assumer de faire des vagues pour une fois, parce que oui, ça fera des vagues si on met en œuvre les politiques
1: publiques. Donc passer en force, provoquer des grèves, des mouvements, oui.
17: Pas passer en force, puisqu'il faut avoir le peuple derrière soi, et le juge de paix dans ce pays, c'est l'élection présidentielle. Donc ce qu'il faut faire, c'est mettre la question de l'éducation au cœur d'un programme présidentiel ambitieux pour la France, montrer que ce n'est pas une crise parmi d'autres, mais la crise la plus grave de toutes, puisqu'elle compromet l'avenir économique de la nation, qu'elle défait la France à la fois comme république et à la fois comme nation, et que par ailleurs, elle précipite l'explosion des violences, hein, puisqu'il y a tout un tas d'études qui le montrent. Je pense à cette étude américaine selon laquelle un élève qui a un niveau en lecture inférieur à son niveau scolaire a 3 fois plus de chances de se retrouver dans des bagarres conduisant à des blessures physiques. Donc il faut que le politique fixe un programme ambitieux pour l'école, et ensuite il faut qu'il se donne les moyens de reprendre concrètement la main sur un État dans l'État qui est devenu dans l'éducation nationale plus autonome et plus puissant que jamais. Et moi, ce que j'ai voulu faire à travers cet ouvrage, c'est expliquer qui sont les acteurs de cet État dans l'État. Alors je donne tout un tas d'exemples. Il y a d'abord les bureaucrates, tous ces gens...
1: Il y a des directeurs d'administration,
17: exactement,
1: de services...
17: C'est ce que Laurent Lafort, vous savez, le mathématicien médaillé Fields, en 2005, avait appelé la nomenclatura de l'éducation nationale.
1: Bien sûr,
17: et
1: oui.
17: Il avait dit que miser sur les experts de l'éducation nationale pour redresser l'école, c'était comme faire appel aux Khmer Rouges pour espérer défendre les droits de l'homme. Je pense que son diagnostic était bon, et ce que j'ai voulu montrer, c'est que même si plus de 20 ans se sont écoulés, on a toujours une petite caste qui se croit intouchable, inamovible, et qui n'a que faire du verre.
1: Ils ont été nommés par qui et pourquoi? Pourquoi ces gens-là, ce poste-là? Ils avaient une compétence particulière? Il y a un réseau? Il y a des rapports de force?
17: Il y a beaucoup de cooptation, et ce sont des gens qui répondent à des lames de fond idéologiques.
1: Ils ont une formation, je suppose, quand même.
17: Ce sont des gens qui sont diplômés, compétents, qui parfois sont sincères dans leur combat, mais qui correspondent à des lames de fond idéologiques qui, il me semble, ont conduit notre école dans le mur et sont aujourd'hui massivement rejetés par les Français. Et donc, voulu faire, au-delà des descriptions des acteurs, que ce soit les bureaucrates, les syndicats, les pédagogistes, les associations, les juges qui corsettent le politique, j'ai voulu décrire les grandes lames de fond idéologiques dont l'éducation nationale, encore aujourd'hui, est prisonnière. Je pense qu'il y en a plusieurs. Il y a par exemple tout ce fantasme de l'éducation sans contrainte, qui ne vient pas de mai 68, mais qui vient d'encore plus loin. J'ai analysé tout ça à travers le cours de l'éducation nouvelle. Jean Piaget qui disait qu'il fallait traiter les élèves en législateurs et souverains.
1: Le pédagogisme.
17: Exactement. Les pédagogies antitransmissives. L'idée, en quelque sorte, que l'enseignant doit cesser d'enseigner pour que l'élève commence à apprendre.
3: Joachim Le Floch-Imad, enseignant et auteur de Main Basse sur l'éducation nationale aux éditions du Cerf, reste avec nous. Il sera rejoint par Philippe Ouattrelot, ancien enseignant et militant pédagogiste. Il viendra répondre à Joachim Le Floch-Imad et défendre une autre lecture de l'éducation nationale. Si vous avez envie de réagir, si vous voulez commenter vos propres expériences ou celles de vos enfants, appelez-nous au 0826 300 300.
1: D'autant que c'est Emmanuel Galasso qui est à
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0: L'école est finie. Alors, cette chanson de Sheila, que vous avez reconnue, elle a bercé notre jeunesse. Elle fait allusion au dernier jour de l'école au mois de juin. Mais là, l'école est finie. C'est au sens propre que nous en parlons avec Joachim Le Fleu qui m'a main basse sur l'éducation nationale. C'est le titre de son ouvrage. Et effectivement, on est en train de constater que cette école française telle qu'on l'a rêvée, telle qu'elle l'a portée la République et telle qu'elle nous a grandi, est en train d'aller dans le mur à la vitesse grand V. Joachim Le Fleu qui m'a, on va avoir Monsieur Batrelot tout à l'heure et Anissa nous fera un point dans les différents aspects que vous dénoncez, hein, multiplication des réformes, bureaucratisation et complexification de l'institution. Il y a aussi pouvoir accru des structures administratives et des acteurs intermédiaires. Qui sont ces acteurs intermédiaires, ces structures administratives?
1: Ce que j'ai voulu montrer dans l'ouvrage, c'est que le ministère de l'Éducation nationale est l'un des plus mal gérés financièrement parlant.
0: Avec l'agriculture.
1: et qu'on a tendance à dilapider les ressources disponibles, c'est-à-dire le budget du ministère, et à allouer davantage celui-ci vers la bureaucratie.
0: Énorme budget, on est d'accord, dans la République.
1: Énorme budget, même s'il faut prendre en compte les 25 à 30% qui vont au financement des retraites.
0: Bien sûr.
1: Mais il faut bien voir que dans l'Éducation nationale, on a 20% de la dépense des établissements qui va vers la bureaucratie. C'est deux fois plus que chez nos voisins espagnols, par exemple, et qu'on a 357 000 personnels administratifs et techniques. Alors évidemment, dans ces 350 000 personnels, il n'y a pas que des purs bureaucrates, il y en a tout un tas qui sont sur le terrain et qui assurent des missions tout à fait louables. Mais ce que je constate, c'est que dans l'éducation nationale, on a un gel du recrutement des personnels enseignants et à l'inverse, une inflation des recrutements de personnels, disons, bureaucratiques. Et moi, ce que je propose, c'est de flécher davantage la dépense publique vers le terrain. Et je crois que c'est d'autant plus urgent que les professeurs aujourd'hui se sentent extrêmement dévalorisés, précarisés. Ils ont le sentiment, et c'est pas qu'un sentiment d'ailleurs, qu'on leur donne pas les moyens de leur mission, si bien qu'on a 4% seulement des enseignants, selon l'enquête Thalys, qui se sentent valorisés par la société, et que lorsqu'on les interroge, ces enseignants, on en a 0,3% selon les données du syndicat UNSA, qui se disent optimistes pour l'avenir du système éducatif français. Donc moi, je crois qu'il y a urgence à redonner aux professeurs les moyens matériels, intellectuels et moraux de leur mission, et de dire aux Français qu'on ne redressera pas l'école avec un corps enseignant à ce point mal en point.
0: Eh bien justement, ça tombe bien, nous avons en ligne Philippe Vatrelot, hein, qui est auteur, un ancien enseignant. Philippe Vatrelot, bonjour.
2: Bonjour.
0: Est-ce que vous partagez le pessimisme de Joachim Le Fleu d'Imad et l'inquiétude qui règne sur ce plateau quant à l'avenir de l'école de la République?
2: Alors je partage certains des constats qui sont faits. J'entendais à l'instant ce qu'il disait sur le fait que il y avait effectivement des enseignants qui vont mal, et ça c'est une certitude. Par ailleurs, sur la continuité, la discontinuité, pardon, plutôt des réformes et des ministres, je partage là aussi ce constat qui a été d'ailleurs fait également par plusieurs rapports récents, le Haut Commissariat au Plan, le Conseil d'analyse économique. Bref, oui, il y a des constats voisins. En revanche, bien sûr, vous vous en doutez, j'ai pas tout à fait la même vision des remèdes et des solutions. Et puis, j'ai quelques points de désaccord importants, notamment sur cette idée qu'il y aurait un État dans l'État. J'ai entendu cette expression. Alors j'ai entendu aussi une comparaison absolument indigne sur les Khmers rouges, mais ça je passe très vite. Donc un État dans l'État, non. Moi je pense qu'il y a surtout un problème, c'est que on a des ministres. Et d'ailleurs, Joachim Le Fleu qui m'a l'a dit tout à l'heure, on a souvent des ministres qui instrumentalisent l'école, et Gabriel Attal à ce sujet a été particulièrement dans cette direction-là, avec un discours performatif, mais comme on l'a dit, il suffit pas de dire pour faire. Et ce que on appelle l'État dans l'État, bah moi j'appelle ça tout simplement le réel. Voilà, le réel, c'est-à-dire que on peut décider quelque chose en haut, si c'est pas faisable ou s'il faut du temps pour le mettre en place, ben voilà, on se cogne au réel.
0: Philippe Vatrelot, les rapports PISA signalent quand même qu'il y a plus qu'un dysfonctionnement, pour ne pas parler d'un effondrement. Vous en faites porter la faute à qui, alors, si c'est pas l'État dans l'État?
2: Alors, sur les rapports PISA, on peut dire rapidement que la situation du niveau est assez globale, à part quelques exceptions au niveau des pays, et que la France n'est pas particulièrement concernée là-dessus. En revanche, qu'il y ait des pistes, il suffit de le lire dans le détail.
0: Parce qu'il y a beaucoup de gens qui l'ont lu, mieux que je ne pourrais lire des gens haut placés dans l'éducation nationale qui ont eu des responsabilités, ils sont tous consternés. Je veux dire, moi ce que je vous demande, c'est dû à quoi cet effondrement?
2: Le discours décliniste sur l'école... il sert beaucoup de monde, hein, et on pourrait faire toute une émission de radio là-dessus.
0: Moi, je ne rencontre que des analphabètes de 15, 16, 17 ans qui ne savent pas écrire le français, qui savent à peine parler, qui ne savent pas lire un livre.
2: Moi, j'ai fréquenté des élèves.
0: Ah, ils ne sont pas tous comme ça, j'en connais d'autres qui sont exemplaires, mais j'en connais beaucoup, beaucoup, beaucoup, de plus en plus, qui ne peuvent pas lire la deuxième page, ils décrochent.
2: Bien sûr, c'était mieux avant. Mais
0: merci de le reconnaître. Et puis il y a pas que ça qui était mieux avant.
2: Non, c'était un peu ironique, hein, monsieur Legault.
0: Donc Joachim Le Floquimade, il y a une divergence avec Philippe Vatrelot là-dessus. Il y dit il y a pas, c'est pas vrai l'État dans l'État, c'est le réel.
1: Je vais répondre sur PISA d'abord et de dire à monsieur Vatrelot que la France, selon la dernière étude PISA, décroche à un rythme encore plus rapide que la moyenne de l'OCDE et que par ailleurs PISA ce n'est que la face émergée de l'iceberg et qu'absolument tout ce qu'il nomme le réel concourt vers l'idée non pas d'une chute mais d'un effondrement du niveau. Là on parle de PISA mais on pourrait parler de Teams qui montre que les élèves français sont les derniers de l'Europe en maths, en primaire, et qu'au collège, on est derrière l'Albanie et l'Azerbaïdjan. Ça, pour moi, c'est un décrochage. Je pourrais vous citer également les données internes du ministère issues des évaluations faites par le ministère de l'Éducation nationale qui montrent qu'un jeune sur deux est en difficulté en maths et en français au collège. Donc là, on n'est pas dans le ressenti. Et par ailleurs, si on convoque... attendez, je finis juste là-dessus. Si on convoque l'expérience vécue des professeurs, on a 85% de ceux-ci, selon OpinionWay, qui disent qu'il y a une baisse du niveau au fil des années. Donc on n'est pas juste dans une rengaine politicienne réactionnaire sur la baisse du niveau. Il y a une chute du niveau qui est dramatique pour absolument tout le monde.
0: Et vous en convenez, Philippe Vatrelot, qu'il y a quand même, à un moment
2: J'essayais juste d'introduire quelque chose qui est de moins en moins présent dans les débats médiatiques, c'est-à-dire un peu de nuance.
1: Non mais... Évidemment,
0: non, mais je vous écoute, Philippe Vatrelot, je vous écoute.
1: Il y a des élèves qui réussissent, des élèves qui se battent, des professeurs qui font encore remarquablement leur travail. Il ne s'agit pas de dire ça, il s'agit juste de poser le bon diagnostic, fut-il anxiogène, fut-il radical, pour demain espérer apporter les bons remèdes.
0: Philippe Vatrelot, vous disiez que l'État dans l'État, c'est un leurre, c'est le réel. Est-ce que vous ne semblez pas un petit peu contourner le réel, justement, de la situation de l'école aujourd'hui? Vous savez mieux que moi, et je pense que vous rencontrez plus de cas, d'élèves qui ne sont pas au niveau, qui ont décroché, et d'un apprentissage de la langue française et de recul dans les mathématiques. Je pense que ça mieux que moi. Tout ce qu'on demande, c'est comment on en est arrivé là et est-ce qu'on peut s'en sortir. Est-ce que vous avez une idée là-dessus?
2: Alors, je reviens, moi, sur la question des moyens d'y parvenir, en effet. Je pense que la bonne démarche, c'est bien... au contraire, d'impliquer les enseignants plus que de les considérer comme de simples exécutants. J'entendais tout à l'heure des propositions qui allaient dans le sens de forcer un petit peu les choses, de bousculer la table, etc. Moi, je crois au contraire que le temps de l'éducation n'est pas celui du politique et que si on veut parvenir à... affronter des problèmes que je ne nie pas du tout, je suis absolument pas dans le déni, il faut que les enseignants en soient partie prenante. Et c'est pas en considérant qu'il y aurait un État dans l'État, qu'il y aurait des supposés pédagogistes, etc. Autrement dit, en créant des épouvantails, qu'on va y arriver. À mon avis, ce qui est important, c'est d'abord et avant tout de se donner des objectifs les plus clairs possibles. Moi, par exemple, dans PISA, il y a quelque chose qui m'inquiète beaucoup. C'est que la France est un des pays où la position sociale, l'origine sociale joue le plus dans la réussite au diplôme. Et ça, c'est vraiment inquiétant.
0: Philippe Vatrelot, on continue à en parler avec vous. Vous restez avec nous, on fait une petite pause. Vous restez avec nous et on vous retrouve tout à l'heure. Vous nous appelez au 0826-300-300. C'est Emmanuel Galasso, en plus, qui était au téléphone. Anissa, et on continue à parler d'éducation nationale.
3: Bien sûr, qui gouverne vraiment l'éducation nationale? Les ministres que l'on voit passer ou une administration et des pédagogues qui imposeraient leur méthode dans l'ombre? Parents, enseignants, anciens élèves, racontez-nous ce que vous vivez sur le terrain. 0826-300-300.
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0: Vous êtes bien sur Sud Radio, il est 16h33, nous parlons école. Alors, qui a confisqué l'école ? Est-ce qu'il y a une main basse sur l'éducation nationale, comme l'affirme, et j'allais dire, le démontre quelque peu Joachim Le Fadimade dans son livre « Main basse sur l'éducation nationale ». Divergence avec Philippe Vatrelot, qui lui aussi est un enseignant, qui considère que les choses ne sont pas aussi tragiques, même s'il y a des points de convergence avec Joachim Le Fadimade. Philippe Vatrelot, est-ce que vous rendez grâce à un ou deux ministres de l'Éducation nationale qui, selon vous, sont allés dans le bon sens de ce qu'il fallait mettre en place pour sauver l'école ?
2: Oui, il y a quelques ministres qui ont joué ce rôle. Alors, comme je suis très vieux, je dirais que Alain Savary a été dans ce sens-là, Vincent Peillon aussi. Il s'agit pas ici de décerner un palmarès. Comment on fait un palmarès avec
0: Mais
2: Pisa aussi,
0: est-ce que le mammouth a existé ? Est-ce qu'il existe ? Pour vous, c'est un leurre total où il y a bien un phénomène
2: Alors,
0: mammouth.
2: Moi, je n'utilise pas la métaphore du mammouth. Je dis que l'éducation nationale, c'est un diplodocus. Ah. C'est la légende, parce qu'on ne les a pas connus, hein, disait que l'information remontait pendant très très longtemps entre, par exemple, on lui donnait un coup de pied dans la cheville jusqu'au cerveau, ça prenait plusieurs minutes.
0: Oui.
2: Et ça résume assez bien finalement ce que c'est que cette grosse machine en effet de l'éducation nationale, c'est-à-dire que le temps que les informations, la formation, les décisions descendent et que ça remonte ensuite pour qu'il y ait de la négociation, et de finalement de la concertation, eh ben ça prend du temps, voilà. Et je pense que pour terminer juste par un mot, le titre de ma dernière chronique dans Alternative économique, c'est il faut réformer la manière de réformer.
0: D'accord. Merci Philippe Vatrelot pour votre témoignage. Et puis comme c'est un sujet qui récurrent, qui aura souvent l'occasion d'être mis sur le débat sur Sud Radio, je pense qu'on aura l'occasion de vous réécouter. À très bientôt.
1: On a un désaccord. En effet, moi je considère qu'il existe un État dans l'État autonome et immuable et indépendant du verdict des urnes. Pardonnez-moi, mais quand on a un ministre, en l'occurrence Édouard Geffray, qui donne des consignes très claires sur la prise en compte de l'orthographe dans l'organisation du bac, et qu'ensuite on a des inspecteurs pédagogiques régionaux qui disent aux correcteurs de ne pas prendre en compte ces consignes, j'appelle ça un État dans l'État. Quand sous Jean-Michel Blanquer, des centaines de milliers de copies du baccalauréat ont été confisquées, prises en otage par des professeurs à l'occasion du baccalauréat, j'appelle ça un État dans l'État. Quand on a des syndicalistes, par exemple la FSU, qui disent que l'orthographe est une arme dressée contre les classes populaires et qui disent que la méthode syllabique, je cite, c'est d'un parti pris idéologique pour flatter les nostalgiques d'un pseudo âge d'or de l'école. J'appelle ça un État dans l'État qui avance indépendamment du verdict des urnes et qui conduit notre école droit.

0: Édouard Geffray en est un exemple parfait. Du coup, on peut se poser la question de l'ombre à la lumière. Édouard Geffray est-il finalement le vrai premier ministre de l'Éducation nationale? Il n'est pas un politique traditionnel, puisque de 2019 à 2024, il a dirigé la DGESCO, qui est la Direction Générale de l'Enseignement Scolaire, souvent présentée comme le poste de ministre bis. Et pendant ces cinq années, il a quand même vu passer Jean-Michel Blanquer, Pap Ndiaye, Gabriel Attal, Amélie Oudéa-Castéra et Nicole Belloubet, et encore Elisabeth Borne. Et lui, pendant tout ce temps, n'a pas bougé. On se demande qui est vraiment ministre de l'Éducation nationale. On a ceux qu'on agite, si vous voulez, en couverture, un peu comme des marionnettes, finalement, et qui récitent des textes. Et puis, il y a effectivement des gens derrière qui travaillent. Édouard Geffray, vraisemblablement, en a fait partie. Votre livre, Joachim Le Floch-Imad, évoque vraiment le poids de cette administration permanente. Le parcours d'Édouard Geffray peut apparaître, par ailleurs. Aujourd'hui, le haut fonctionnaire qui était chargé d'exécuter la politique des ministres a fini par prendre leur place. Du coup, est-ce qu'on peut dire que l'état profond de l'éducation serait finalement sorti du bois et pris officiellement le ministère? Aujourd'hui, ce ministre bis est devenu ministre tout court, un symbole saisissant pour reprendre le contrôle d'une institution réputée ingouvernable. Le pouvoir politique a finalement choisi l'un de ceux qui faisait fonctionner la machine dans l'ombre. Alors concrètement, le fait qu'il soit là, ça veut dire que peut-être il peut faciliter, on va dire, le bon fonctionnement de l'Éducation nationale. Ça veut dire a priori qu'il sait où les réformes bloquent. Ça veut dire a priori qu'il peut éviter les annonces irréalisables. Et est-ce que, selon vous, cela peut aussi expliquer pourquoi est-ce que, depuis son arrivée, aucune grande réforme n'a été lancée pour 2026?
1: Alors déjà, il faut dire à ceux qui nous écoutent qu'il y a différents états dans l'État. Il y a un état dans l'État pédagogiste, il y a un état dans l'État technocratique, un état dans l'État gestionnaire, un état dans l'État néolibéral qui considère que l'école n'a pas à transmettre des savoirs, mais qu'elle doit éduquer des savoir-être, des savoir-faire et transmettre des compétences. Ça, c'est toute la vision qui est celle de la Commission européenne. Je vous renvoie au livre vert sur la dimension européenne de l'éducation qui avait été publié en 1993. Édouard Geffray, c'est très intéressant. Je dressais son portrait dans mon enquête, donc avec été publié une première fois à la rentrée 2025, à une époque où il était encore DGESCO, donc numéro 2 de l'Éducation nationale, vous l'avez dit, et depuis, il est devenu ministre. Donc ça montre bien que j'avais touché juste, qu'on avait auparavant dans l'Éducation nationale un État dans l'État qui gouvernait dans l'ombre, et que désormais cet État dans l'État administre en pleine lumière. Maintenant, il administre pour quoi faire? Malheureusement, je le crains, pour accompagner l'immobilisme, gérer les affaires courantes, en le revendiquant d'ailleurs, n'avoir aucune grande réforme.
2: On consolide déjà ce qui est en place.
1: Sans doute parce que le contexte politique actuel ne le permet pas, et on en vient encore de mon sujet, qui est que si on a une telle confiscation de l'école par un État dans l'État qui n'en fait à peu près qu'à sa guise, c'est parce que on a un politique qui refuse de fixer le cap pour l'école et qui ne prend pas le temps, si vous voulez, d'impulser une politique éducative dans la durée. Dans l'Éducation nationale, depuis qu'Emmanuel Macron est aux responsabilités, on a eu 300 modifications du code de l'éducation. On a une valse des ministres, on a une valse des contre-ordres. Moi, ce que je demande dans ce livre, c'est simple, c'est qu'on renoue avec un principe qui est que l'école est par excellence le ministère de la raison et le ministère du temps long. Regardez, au Royaume-Uni, ils ont une politique éducative cohérente depuis 2010, qui est conduite indépendamment des ministres en place, et ça porte ses fruits, comme le montre le rebond de ce pays à Teams et au classement PISA. Moi, je demande à ce qu'on fasse la même chose en France et qu'on arrête avec la valse des contre-ordres, la valse des ministres.
2: On peut même se demander si Édouard Geffray ne fait pas partie des mécanismes de ceux qui ont aggravé la situation. Alors, de deux choses l'une. Il était quand même à des manettes importantes.
1: Sur l'exigence, sur la transmission, sur la nécessité du retour de l'ordre et de l'autorité à l'école, il dit des choses sens. Maintenant, il a été partie prenante de réformes qui ont aggravé la situation. Je pense à la réforme du lycée, du baccalauréat.
2: C'était absolument calamiteuse. C'est ce à quoi je faisais allusion. Nous avons Yamina qui nous appelle d'Ivry sur Seine. Yamina est prof à la fac et elle considère que la baisse du niveau écrit, vous le confirmez, Yamina, la baisse du niveau est absolument effarante.
3: Oui, bonjour, merci de me prendre à l'antenne. D'abord, je partage parfaitement, totalement ce que dit votre interlocuteur, Joachim Le Floch-Imad, que je félicite pour son excellent livre ouvrage. Et je partage parfaitement parce que, effectivement, on retrouve exactement des élèves en première année universitaire avec énormément de difficultés. Un niveau catastrophique en mathématiques principalement, mais dans d'autres matières scientifiques et en français. Là, en l'occurrence,

0: aussi un témoignage de ce que l'éducation nationale est aujourd'hui, parce qu'effectivement, l'État dans l'État, c'est une réalité, et il ne faut pas juste faire des déclarations ou des déclarations d'intention pour réformer la chose, mais il faut le faire, il faut passer à l'action, parce qu'il y a un réel problème. Je dis un exemple, la réforme du bac, c'est à bannir, tout simplement. Le contrôle contenu est totalement biaisé, puisqu'il y a une concurrence entre lycées et des élèves nous arrivent en première année avec des notes en mathématiques avoisinant les 20. Et quand on les a face à nous, on va dire, si je renote sa copie, je pense qu'il n'aura pas plus de 2 en mathématiques, en l'occurrence. Vous voyez, donc il y a un vrai souci, et il y a tout à réformer, et à revenir à l'essentiel, la transmission de l'essentiel. Ça veut dire compter, savoir lire, comprendre, former des élèves ayant une capacité de raisonnement, d'analyse, d'esprit critique. Voilà ce dont on a besoin pour espérer remonter dans les classements internationaux, en l'occurrence. Parce que là, c'est une vraie catastrophe, même à l'université, je le confirme. Et je dirais même qu'à l'université, c'est exactement pareil qu'à l'éducation nationale. Il y a un État dans l'État. Et l'autonomie des universités a eu du bon, mais du mauvais aussi. Parce qu'il y a quand même une main basse de certains, particulièrement la gauche et l'extrême gauche, je dirais.
1: Voilà. Yamina, vous vous sentez seule ou beaucoup de vos collègues partagent cette opinion, ce sentiment ?
0: Bien sûr, beaucoup de collègues partagent cette opinion, surtout vous voyez, donc quand on avait une marge de manœuvre avec des moyens, puisqu'il n'y a plus de moyens pour mettre en place des remises à niveau, étant donné la quantité d'élèves qui sont en grosse difficulté, on n'a plus de moyens de mettre en place au début d'année des remises à niveau. Ce qui fait qu'il y a des taux d'échec abyssaux en première année universitaire. Et c'est l'ensemble de ces paramètres qui font que on n'y arrive plus et il est urgent, mais vraiment urgent, pour sauver l'avenir de nos enfants, parce qu'il s'agit là de l'avenir de nos enfants, de leur donner des perspectives positives, je dirais, de reprendre les choses en main, que le politique reprenne les choses en main.
1: Merci Yamina pour votre témoignage. Voilà. On voit bien que vous allez bien sûr dans le sens de ce que dénonce Joachim Leftodimat dans la main basse sur Éducation nationale, et que ce sentiment est partagé par nombre d'enseignants, beaucoup plus que l'on ne pense, mais hélas, ils ne peuvent pas s'exprimer ou ils ne peuvent pas se fédérer.
2: Parents, enseignants, vous avez parfois le sentiment que l'école échappe au bon sens. Pensez-vous aussi, comme le dit notre invité Joachim Leftodimat, qu'un État agit dans l'État ? Dites-nous ce que vous pensez au 0826 300 300.
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1: Vous êtes bien sur Sud Radio, il est 13h48, nous parlons d'école, qui a confisqué l'école, et plus particulièrement, qui a mis main basse sur l'éducation nationale, tel que le démontre Joachim Le Fleudimat dans son excellent traité, paru Société le
20: édition du Cerf.
1: Édition du Cerf, voilà, qui est la réédition de son bouquin qui avait rencontré beaucoup de succès et qui est totalement dans l'actualité. On a eu plusieurs témoignages. D'ailleurs, nous continuons. Nous avons Patrick qui nous appelle de Limoux. Bonjour Patrick.
21: Oui, bonjour à tous. Bonjour à tous. Merci de me laisser quelques moments. Je suis un peu en colère sur le fait qu'on ne parle jamais du modèle finlando-singapourien, c'est-à-dire un modèle où on a très peu d'élèves par classe, déjà. Ça, c'est un premier point.
1: C'est
21: deuxièmement,
1: vrai.
21: Sur, non, il faut quand même le noter. Deuxièmement, pour être le plus concis possible, c'est ce qui m'agace aussi, c'est le fait qu'on puisse sous-entendre que les enseignants ne travaillent pas assez, etc. Bon, ça, c'est la tarte à la crème qu'on nous a servi dans les années 90, hein, les médias. Je parle pas de vous, hein, bien sûr. C'est pour généraliser. Et troisièmement, le pédagogisme avec ses marottes qu'on appelle. Alors, la dernière, c'était les compétences. Moi, j'étais prof de lycée pendant 40 ans. Alors voilà, les compétences, après l'inclusion, etc. Bon, d'accord, comme si on ne le faisait pas, vous savez. Donc on invente quelque chose, le pédagogisme, et puis hop, on le sort à toutes les sources, et on nous l'impose avec bon, tout un système de notation, d'annotation, enfin, il faudrait voir un peu. Et pour terminer, si vous voulez, le fait que les enseignants sont quand même quelque part sous-payés. Et alors, je ne dis pas parce qu'on est sous-payé qu'on ne fait pas son travail. C'est pas ce que je veux dire. Mais je pense que ça participe un petit peu. Voilà, j'ai été le plus court possible. Merci.
1: Merci Patrick, vous avez été court, pertinent, et vous avez mis le point sur les aspects les plus douloureux de cette tragique affaire qui est les fondements de l'école. Joachim Le Fleudimat, vous entendez Patrick, bien entendu, le salaire, mais à l'université aussi, il y a des faiblesses terribles, il n'y a pas que l'école.
20: Je pense que l'un des grands angles morts du débat éducatif dans ce pays, c'est la question de la massification. Pour vous donner quelques ordres de grandeur, on a 8 fois plus d'étudiants aujourd'hui à l'université que dans les années 1960, et il me semble qu'on est en train d'organiser, pour reprendre une formule qui était celle du général de Gaulle en son temps, la submersion de l'université par la médiocrité. En fait, on entasse dans des amphithéâtres surchargés des jeunes, des cohortes d'étudiants dont les diplômes, il faut le dire, seront déclassés, dévalorisés, et qui ne trouveront pas de débouchés sur le marché du travail, hein, au prix d'ailleurs d'un échec en premier cycle universitaire, qui est l'un des plus importants de l'OCDE, ce qui coûte à la nation près d'un demi-milliard par an, selon les chiffres de la Cour des comptes. Moi, je crois qu'il n'y a pas de fatalité à ce système inique, et qu'on gagnerait dans ce pays à avoir une vraie revalorisation de la voie professionnelle, d'abord pour pourvoir aux besoins du marché du travail, mais aussi pour renouer avec l'idée que la France ne restera pas la France si elle ne produit pas davantage, si elle ne garantit pas les conditions de la croissance demain. Et c'est un système en quelque sorte qui est gagnant-gagnant, puisqu'on garantit le développement économique de la nation demain, mais on redonne aussi des perspectives à des jeunes qui, selon moi, n'ont pas tous vocation à être dans un moule unique et à s'enfermer dans des études générales. généraliste longue, souvent en sciences sociales. Moi, je suis profondément convaincu qu'il est tout à fait aussi honorable d'être chaudronnier que d'être un crétin diplômé, et que la France a davantage besoin de couvreurs, de tuyauteurs, qu'elle n'a besoin d'influenceurs. Je pense qu'on gagne à marteler que les métiers de l'industrie, les métiers de la restauration, les métiers de l'agriculture sont des beaux métiers, des métiers qui sont nécessaires au rebond productif, sans lequel dont dépend la reconquête de la grandeur de la France demain.
1: Vous voulez dire qu'on envoie par charrette entière des étudiants en université avec aucun débouché et qu'on les condamne à aller à...
20: C'est ce que l'intellectuel américain Peter Turchin nomme le chaos qui vient, c'est-à-dire qu'on est en train de produire des cohortes de diplômés déclassés et frustrés dont le seul débouché possible post-université sera la radicalité politico-militante. Je crois que ce modèle est profondément malsain, qu'il est perdant-perdant pour tout le monde et qu'il est nécessaire de flécher davantage notre jeunesse vers la voie technique en revalorisant bien sûr celle-ci en parallèle. Ça ne doit pas rester un slogan, mais j'en suis profondément convaincu, et je suis d'autant plus convaincu en tant que chevènementiste. C'était Jean-Pierre Chevènement qui avait créé le bac professionnel lorsqu'il était ministre de l'Éducation nationale. Moi, je déplore que l'enseignement professionnel soit trop souvent devenu dans ce pays une voie de garage, parce que c'est une voie qui est très noble et où les bonnes familles doivent aussi être capables de mettre leurs enfants demain.
1: C'est une absolue réalité, et raison de plus pour penser que ce débat-là devra être au cœur.
20: C'est ce que les Français demandent.
1: De la campagne présidentielle, on n'en entend pas beaucoup parler. Quelques balbutiements. J'espère que ils auront lu main basse sur l'éducation nationale. Tous les candidats, on les invite à le lire. De Joachim Le Floch, Imad aux éditions du Cerf. C'est un véritable traité, un point, un document, un constat alarmant, mais qui pourtant, comme il dit la vérité et qu'il met les points sur les i et souligne les aspects douloureux, si on en tient compte, peut-être qu'on pourra trouver des solutions pour redresser l'école de la République. Merci Joachim.
20: Merci pour votre invitation.
1: Flotimat, vous restez avec nous parce que le débat continue avec les gens qui nous appellent. Julien, vous nous appelez de Chambéry. Lui, vous êtes plutôt inquiet par la tentative de diversion d'Emmanuel Macron avec ses comités nationaux de défense et de sécurité.
0: Oui, tout à fait. Je pense qu'il nous avait déjà fait le coup du Covid, il nous avait fait le coup après de la guerre en Ukraine. Je pense que maintenant, personne n'est dupe. Les Français sont dans une forme d'exaspération, et je pense qu'il n'en faut pas beaucoup pour qu'on devienne un pays révolutionnaire. Tant les personnes maintenant doivent faire le choix entre aller bosser et nourrir leur famille. Et Monsieur Macron, au lieu d'essayer de trouver des solutions dans l'urgence, parce que c'est de cela dont il s'agit, il nous remet encore sur le dos, sur le paletot, le coup de la défense nationale. Alors que moi, je suis désolé, hein, les Russes, ils n'ont pas progressé 200 kilomètres en 4 ans et demi.
1: Oui.
0: Je ne vois pas encore demain à Paris, donc je pense qu'il faut qu'il arrête. Le mieux c'est pour tout le monde, c'est que je pense qu'il faut soit qu'il reste à l'Élysée, soit qu'il se taise, mais qu'il attende la fin de son mandat, mais qu'il ne prenne plus aucune initiative, et que l'on ait des politiques et un gouvernement qui se préoccupent de ce que veulent les Français, c'est-à-dire pouvoir aller se déplacer pour aller bosser et pouvoir nourrir leur famille. Parce que l'urgence, elle est là. Hein.
1: Vivre de leur travail. Les Français en sont rendus au point. Vivre de leur travail. Joachim Le Floch-Imad, c'est une vieille pratique du pouvoir. Quand ça va très mal, on invoque la guerre. Comme ça, on détourne un peu la douleur, comme dans les bronzés qui font du ski.
20: Diviser pour mieux régner, en effet. Mais ce que je constate, c'est qu'on a dans ce pays des millions de Français qui sont à l'euro près à la fin du mois. Des jeunes gens qui ont des grandes difficultés pour se loger, qui sautent des repas. Des gens qui voient la voix de la France s'effacer dans les affaires du monde. Et ce qu'il faut, c'est recréer de l'unité, recréer du commun. Et ça passe aussi par l'école, par une école qui transmet les savoirs, et en transmettant les savoirs, qui construit le sentiment d'appartenance. C'est tout ce que nous avons perdu de mauvaises réformes en mauvaises réformes au fil des décennies. Et c'est tout ce avec quoi je propose de renouer dans ce livre.
1: La meilleure défense nationale, c'est une grande école de la République.
20: Exactement.
1: Qui fasse des citoyens responsables, et donc peut-être des dirigeants politiciens formés.
20: Et qui nous aidera à relever les défis de demain en tout domaine.
1: Des patriotes et des démocrates. Nous sommes d'accord, nous sommes sur la même longueur d'onde. Merci Joachim Le Floch-Imad. Anissa, c'est terminé pour aujourd'hui, mais demain, nous nous retrouvons à Toulouse, qui est un berceau de Sud Radio. Nous serons au salon CEPEM, CEFIA, le salon de l'industrie, avec les fleurons de l'industrie française. La preuve que ce pays a gardé de la ressource, a gardé de l'intelligence, a gardé du courage, avec des gens qui réussissent. Ah, si seulement on n'avait pas une classe politique de merde pour nous bousiller ce merveilleux patrimoine, eh bien demain ce sera à Toulouse en direct. Et je peux vous dire que ça va, ça sera mon pays, c'est Toulouse la Rouge, c'est Nougaro. On va chanter Toulouse, on va chanter l'industrie française. Surtout, restez avec nous, écoutez bien, de 13h à 14h, en direct du Salon de l'Industrie de Toulouse. On se dit à demain, Lisa.
2: On se dit à demain avec plaisir. Merci Joachim Le Floquimad, merci également à Philippe Poitrelot, ainsi qu'à Sophie Demonton d'avoir été présent pour notre émission. Et on se retrouve demain à suivre, évidemment, Brigitte Lahaie. On ne bouge pas.
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38: Il est 14h.
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38: Les infos, nous retrouvons Elsa Ruot.
4: Bonjour à tous. Les pêcheurs de nouveau mobilisés. Ils manifestent ce matin sur le vieux port de Cannes. Une mobilisation toujours pour demander le versement d'aide face à la flambée des prix des carburants. En parallèle, la ministre de la Mer et de la Pêche, Catherine Chabot, est allée à la rencontre de la profession à 7. Et le gouvernement qui pourrait annoncer de nouvelles mesures. Sébastien Lecornu préside deux réunions interministérielles aujourd'hui, alors que ce week-end, le prix du litre de gazole affichait en moyenne 2,41 € dans les stations de l'Hexagone. Et ce matin, sur TF1, le ministre du Travail, Jean-Pierre Farandou, a confirmé que le gouvernement envisageait de prolonger l'aide aux gros rouleurs. Après le Premier ministre canadien, le président des États-Unis, Emmanuel Macron, doit rencontrer aujourd'hui Donald Trump à New York. Une annonce de la Maison-Blanche, une réunion prévue en marge de l'Assemblée générale des Nations Unies et qui intervient juste après le rapprochement hier entre le Canada et la France. Des tensions au sein de la primaire socialiste. Le président de la commission d'organisation a fermement rappelé à l'ordre Ségolène Royal dans un communiqué. Hier sur BFM TV, elle avait qualifié Raphaël Glucksmann de stagiaire en politique n'ayant jamais géré quoi que ce soit. Fin de citation. La commission dénonce des moqueries inadmissibles et des attaques personnelles contraires à la charte éthique du scrutin.
0: un ancien évêque de Tarbes et Lourdes, héros de la résistance, accusé de viol. Cet homme, mort en 1977, est mis en cause par un ex-collégien de l'établissement catholique béarnais à Bétaram. Ce dernier a déposé plainte en 2025 pour des violences psychologiques, physiques et sexuelles subies au cours de sa scolarité. Parmi ces violences, il évoque une agression commise selon lui en 1971. L'instance nationale indépendante de reconnaissance et de réparation a été saisie il y a quelques mois. Et plus que quelques heures pour choisir le graphisme de vos futurs billets. La Banque Centrale Européenne avait lancé en juillet dernier une grande campagne de consultation publique. L'objectif, voter pour le design de vos futurs billets de banque. Plusieurs propositions étaient axées sur les oiseaux et les grandes figures de la culture européenne. Excellente fin de matinée à tous.
38: Tout de suite, nous retrouvons Jean-Paul Delperrier pour le résultat des courses. Bonjour Jean-Paul. Merci Jean-Paul Delperrier et ses résultats, vous les retrouvez sur sudradio.fr.
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38: Bonjour à tous, nous allons passer deux heures ensemble sur Sud Radio avec beaucoup de bienveillance. Et j'ai aussi envie d'évoquer l'empathie parce que c'est une valeur qui est assez souvent mal comprise, qui se confond justement avec la bienveillance. Alors bienveillance d'ailleurs que bien des gens ont du mal à avoir envers eux-mêmes et pourtant c'est par là que ça devrait commencer. Bref, si j'ai envie d'aborder ces deux sujets, c'est parce que j'ai reçu dernièrement un livre de quelqu'un que vous ne connaissez peut-être pas puisqu'elle est thérapeute, mais elle parle d'un thérapeute peut-être quand même un peu plus connu, mais pas si connu que ça du grand public. Il s'appelle Irvin Yalom. Alors il a beaucoup prôné la thérapie existentielle et humaniste. Il a été également, je crois qu'il n'est pas encore mort, même s'il est très très vieux. Il a écrit également de très jolis romans, et peut-être que vous avez lu un de ses romans sur notamment certains grands philosophes, parce qu'il est également certainement philosophe, ou en tout cas il s'intéresse beaucoup à la philosophie. Bref, en tout cas, Chantal Motto est mon invitée aujourd'hui et on va parler de ces deux qualités, hein, empathie et bienveillance, mais on va surtout comprendre pourquoi c'est si compliqué dans le couple d'avoir de l'empathie, parce que l'empathie, c'est la capacité de comprendre, de ressentir les émotions de l'autre, mais peut-être qu'il faut déjà pour ça être assez clair avec soi-même, et on sait très bien dans un couple à quel point, quand il y a un dialogue ou voire même plus qu'un dialogue, une petite dispute, on est tout de suite débordé par ses propres émotions. Bref, en tout cas un thérapeute, ça devrait forcément faire preuve d'empathie, ça c'est sûr. Et puis nous, on va essayer en tout cas d'en faire preuve, hein, d'empathie toutes les deux. Avec vous, bien sûr, vous connaissez notre numéro 0826-300-300. Bonjour Chantal Motto, merci d'être avec nous.
6: Bonjour Brigitte, merci de votre invitation.
38: Alors vous avez écrit ce livre, Irvin Yalom, c'est le titre du livre aux éditions Duno avec un sous-titre et la thérapie existentielle, philosophique et humaniste. Alors c'est vrai qu'il n'est pas très connu en France ce thérapeute américain, hein, même si certains peut-être qui nous écoutent le connaissent ou ont lu certains de ses romans, parce que ça, ces romans, moi je les invite vraiment les auditeurs à lire ces romans parce que c'est des vrais romans avec une belle compréhension à la fois du philosophe quand par exemple il a écrit sur Nietzsche, sur Spinoza, sur Schopenhauer, et en même temps une compréhension de ce qui nous relie les uns aux autres.
6: Oui, tout à fait. Irvin Yalom donc est toujours en vie. Il a 95 ans aujourd'hui. Jusqu'à l'année dernière, il recevait encore des gens en séance de psychothérapie par visio. Voilà, donc effectivement, le titre, il rassemble à la fois l'existentialisme, l'humanisme et la philosophie, parce que je trouve que ça résume bien le personnage. À la fois, alors il a commencé sa carrière, donc il est psychothérapeute et américain, et il a fait tout l'essentiel de sa carrière à Stanford, donc à Palo Alto en Californie. Et il s'est spécialisé sur différents sujets. On pourrait dire un premier sujet, c'est qu'il a mis au point la thérapie existentielle, existentialiste ou existentielle, c'est-à-dire de comment dans une thérapie on va pouvoir aborder des questions essentielles et existentielles de la vie, à savoir se confronter à la fin de vie, se confronter à la mort, se confronter à sa liberté ou à son manque de liberté.
1: Ce qui est très loin des thérapies cognitives, hein, dont on parle beaucoup plus aujourd'hui, et c'est vrai que les thérapies cognitives, elles ont pour but de résoudre quelque chose tout de suite, mais pas forcément d'aller au plus profond de soi. D'ailleurs, vous avez cité une phrase de Irvine Yalom, il n'existe pas de chemin tout tracé, la seule vérité est celle que nous découvrons nous-mêmes. Et je trouve ça tellement juste, c'est tellement vrai.
6: Oui, tout à fait, avec le fait que ça pose la question du chemin, que l'on fait un chemin vers l'autre, un chemin vers soi. Donc un chemin vers l'autre, parce que déjà en thérapie, il y a beaucoup de chemins qui sont faits vers l'autre, aussi bien le patient vers son thérapeute que le thérapeute vers son patient. Et puis il y a le chemin au final, le but c'est le chemin vers soi. Il y a également son attrait, comme vous le soulignez, pour la philosophie. Alors, il a eu une grande histoire d'amour avec Marilyn, qui était son épouse et qu'il a rencontrée en classe de troisième. Donc, vraiment une très longue histoire d'amour et qui était passionnée de lettres, de philosophie et également de lettres françaises. Donc, il a aussi vécu à Paris. Et donc, grâce à elle, il a découvert pas mal de philosophes, dont les philosophes existentialistes français, Sartre, Camus, voilà. Et puis, il s'est passionné pour certains philosophes comme Nietzsche, qui rassemblait des éléments aussi qu'on retrouve en thérapie, hein, deviens qui tu es, connais-toi toi-même,
1: te rend plus fort,
6: voilà,
1: etc.,
6: exactement. Oui. Et voilà. Et puis l'humanisme, qui est vraiment au cœur de sa de son empathie, en fait.
1: Et Spinoza, c'est le désir, hein, je suppose, qu'il a attiré chez Spinoza, parce que Spinoza vraiment parle de la libido, du désir, de cette puissance de vie qui nous anime. Hein.
6: Oui, tout à fait. Et puis du fait que on va aussi à la découverte de soi, mais dans un monde intérieur. Et la grande richesse de Spinoza, c'est d'avoir trouvé ce qu'il a appelé l'ataraxie, c'est-à-dire la tranquillité, bien que, je dirais, ostracisé par les autres, puisqu'il a été exclu de sa communauté juive, et il a quand même trouvé le bonheur total, la tranquillité intérieure. Donc c'est quand même une belle leçon de philosophie que de pouvoir se sentir tranquille avec soi-même.
1: Une belle leçon de vie même, pourrait-on dire. Alors je vais, juste avant de donner la parole à ceux qui nous écoutent, et notamment à Marjolaine qui a envie de faire grandir ses enfants dans la bienveillance, elle nous raconte ça dans un instant, mais je vais juste citer cette phrase que vous mettez tout à fait à la fin du livre. Aimer, c'est éveiller quelque chose de nouveau chez l'autre. C'est très joli aussi.
6: Ah, je trouve ça magnifique. Effectivement, parce que ça montre tout l'espoir que l'on peut placer en l'autre, dans sa capacité à s'éveiller, à faire quelque chose de nouveau, à faire du différent, et puis à être créateur. D'ailleurs, la création, c'est dans un de ses romans que Yalom montre combien la création va aider à dépasser son angoisse de vie, son angoisse de mort, son angoisse de tout. Quand on se sent créateur, eh bien, on dépasse, on transcende et on se sent peut-être un humain très très profond. Et voilà. Et donc, le fait de pouvoir, dans la relation, éveiller quelque chose qui soit créateur pour la personne, je trouve ça fabuleux. Et n'est-ce pas la meilleure façon d'aimer que de voir l'autre s'épanouir?
1: Mais ça devrait être ça, le couple, c'est que chacun aide l'autre à devenir lui-même, mais on en est parfois un peu loin. Mais parfois ça marche bien, je trouve. Moi, j'aime bien dire que le couple, c'est un parcours initiatique, parce que justement, ça nous révèle à nous-mêmes aussi. Mais on va surtout, donc, vous êtes d'accord avec moi quand je le disais en intro que l'empathie, c'est difficile dans le couple?
6: Oui, c'est difficile. Si on a ses propres blessures d'amour.
1: Mais oui, mais on a
6: forcément des blessures d'amour parce que on n'a pas toujours été entendu au moment où on voulait être entendu, on n'a pas toujours été aimé au moment où on en avait besoin, et donc effectivement dans le couple comme dans toutes les relations, mais encore plus dans le couple, eh bien on peut réagir avec nos manques, avec nos faiblesses, avec nos failles, et ça va prendre une grande ampleur plutôt que de regarder l'autre qui est d'ailleurs peut-être en train de nous parler de ses faiblesses, de ses failles, mais de son besoin. Alors, à quel moment on peut vraiment voir le besoin de l'autre quand on est très préoccupé par ses besoins à soi ? Donc, c'est pas simple.
1: C'est pas simple, mais on va essayer d'éclaircir tout ça pendant ces deux heures avec Chantal Motto qui est avec nous. Et puis vous nous appelez bien sûr au 0826 300 300. Dans un instant, c'est Marjolaine qui va nous parler de sa manière d'éduquer ses enfants.
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1: Nous sommes avec Chantal Motto à l'occasion de la sortie de son livre Irvin Yalom aux éditions Duno, un joli ouvrage que je vous conseille si vous avez envie de comprendre ce qu'est l'être humain finalement. On pourrait résumer un peu à ça ce livre. Marjolaine, merci d'être avec nous, bonjour.
42: Bonjour Brigitte, bonjour Chantal.
6: Bonjour Marjolaine.
42: Ah mais je suis très contente d'être avec vous. Je suis contente que vous fassiez une émission sur l'empathie.
1: L'empathie et la bienveillance, qu'il faut quand même bien distinguer, hein, parce que rien à voir, j'irai pas jusque là, non. Mais la bienveillance, bah, c'est de se comporter bien avec les autres, hein, et déjà avec soi-même. Et l'empathie, c'est d'être capable d'écouter, c'est-à-dire ne pas seulement entendre ce que nous dit l'autre, mais vraiment de l'écouter. Alors que la bienveillance, déjà d'entendre l'autre, ça va.
42: Oui, c'est moi j'ai été confrontée à ça à la naissance de mes enfants, donc au début de l'éducation.
1: Oui.
42: J'avais des enfants qui étaient assez, on va dire, dans l'échange, et j'avais pas entendu ça comme ça. Moi, j'avais plutôt entendu que c'est des enfants qui étaient plutôt, très nerveux, très. Il répondait déjà très jeune, à 3 ans, il répondait, mais j'arrivais pas à poser une autorité.
1: D'accord. Donc vous avez été, j'imagine, consulté à un pédopsychiatre alors?
42: Oui, j'ai été, la première consultation, c'était plutôt pour essayer d'apaiser les tensions dans la famille.
1: Oui.
42: Donc c'est quelqu'un qui est venu à la maison pour voir l'organisation familiale, qui était déjà pas très très bonne. Donc, il fallait déjà que mon mari et moi soyons d'accord sur une approche, on va dire, d'éducation.
1: Oui, ça, c'est important ce que vous dites, parce que si l'un dit blanc et l'autre dit noir, pour les enfants, c'est terrible, parce qu'il n'y a pas de repère stable.
42: Voilà, c'est ça. Et les enfants en jouent sans le vouloir.
1: Ils manipulent, et c'est voilà, tout, et ils le font volontairement, hein, c'est pas sans le vouloir.
42: Oui.
1: Hein.
42: Ils trouvent la faille. Comme ça marche, ils continuent. Voilà,
1: En tout cas, Marjolaine, déjà, je voulais vous féliciter parce que vous avez été chercher de l'aide. Vous avez vu qu'il y avait quelque chose qui n'allait pas, et vous avez été chercher de l'aide. Et ça, c'est déjà bravo.
42: Bah en fait, je me suis sentie démunie. Moi, je suis professeure de danse. Mm-hmm. Et en danse, la discipline est le premier truc, en fait. On apprend déjà à être... Ça discipline tous les parents qui mettent les enfants en danse, qui disent, ah bah, comme ça, elle va pouvoir obéir. Donc, du coup, moi, c'était vraiment incroyable de ne pas réussir à éduquer mes enfants.
1: Mm-hmm.
42: Et bon, en fait, on a compris qu'on avait déjà un problème de couple. Je pensais qu'en ayant cette lumière-là, on allait pouvoir évoluer. Et malheureusement, non, ça nous a plutôt éloignés. Donc du coup, ça a été vraiment... C'était un petit peu yin et yang. Et là, c'est arrivé, c'était complètement... pratiquement du volontariat. C'était, je disais rouge, je disais vert. Mais même dans l'autre sens, hein, ça m'arrivait de faire...
1: Mais vous pensez que ça vient d'une fait que vous avez deux cultures très différentes et deux éducations très différentes tous les deux, ou parce que vous étiez dans une lutte de pouvoir?
42: Alors, de base, j'avais imposé mon pouvoir de naturel. Mmh. Et en étant mariée, c'est-à-dire que le jour où on s'est mariés, qu'on a fait les enfants sont nés, mon mari a montré... un pouvoir aussi.
1: D'accord.
42: Que je ne soupçonnais pas.
1: Oui.
42: Mais
1: c'est fréquent, hein. On le sait, Chantal Motta, hein. L'arrivée des enfants perturbe totalement la relation de couple.
6: Oui, tout à fait. Et puis, d'après ce que j'entends, je crois que chacun a un petit peu cherché sa place dans ce système familial avec... une question autour de quelle est la place de l'échange dans tout cela, hein, la première chose que vous avez évoquée, si vous cherchiez votre place par rapport à l'enfant, en parlant d'autorité ou en parlant de mettre...
42: L'éducation.
6: Voilà, l'éducation. En s'opposant systématiquement entre le vert et le rouge, il a dû aussi, je pense, revendiquer une question de place. Et puis on voit comment les enfants gens, effectivement, sont très malins. Quand il y a des places qui ne sont pas occupées dans le couple, eh bien, l'enfant va occuper cette place parce que lui aussi, il a besoin de trouver sa place dans la vie. Et au lieu de trouver peut-être une place harmonieuse où chacun va pouvoir trouver sa place, eh bien, il peut y avoir un petit jeu qui se passe entre les trois ou les quatre et où chacun va désespérément chercher à exister. C'est peut-être un problème existentialiste aussi.
1: Mais est-ce qu'il est possible aussi, Marjolaine, c'est que comme vous sentiez que vous perdiez un petit peu pied hein, dans cette histoire, ça devait vous rendre un peu anxieuse, nerveuse, et votre anxiété, votre nervosité, les enfants, ils sont des vraies éponges hein.
42: Oui, tout à fait, tout à fait. Moi, j'étais très, très, très dans l'explosion, on va dire. Je montrais mes sentiments et mes problèmes, hein, tout simplement. Moi, j'avais même été consultée et j'avais un mari qui était très intériorisé, en fait. Donc, les enfants tout petits, il n'y avait pas d'autorité paternelle, il n'y avait que l'autorité maternelle. Et par la suite, là, depuis leurs 8 ans à peu près, ils ont un an d'écart. Hein.
1: Oui.
42: Et là, il a commencé à hausser le ton, à devenir vraiment quelqu'un de plutôt colérique. Et du coup, bah, moi, je me suis calmée. Mais en fait, par rapport aux thérapies, donc, on a compris que de toute façon, c'était pas les enfants le problème, c'était nous. Du coup, bon, ça, je pensais que ça allait pouvoir s'apaiser. Et en fait, non, on est en plein divorce maintenant. Mais on a quand même réussi à préserver l'équilibre des enfants. Peut-être ma fille en aura souffre plus que mon fils, parce que mon fils, il a été diagnostiqué très tôt. Du coup, il a été pris en charge très tôt. Et on a su lui parler et accepter, on va dire, ces moments d'énervement et ces moments d'agitation, parce que c'est des agitations constantes quand on a un TDA avec hyperactivité, sans lui dire que c'est de sa faute, toujours en lui expliquant que bon bah c'est pas de ta faute, on sait que tu peux pas te contrôler, mais on va apprendre à que tu le fasses, on va t'apprendre à le faire, on va t'apprendre à accepter et à faire des choses. Et tous les deux là-dessus, on a été assez ouverts. Donc l'enfant a quand même reçu beaucoup d'amour grâce à ça. Donc c'est peut-être un manque aussi d'amour de départ, tout simplement.
1: Oh, je pense pas qu'il y ait eu un manque d'amour de départ. Je pense que c'est simplement que vous étiez des parents avec peut-être vos propres blessures qui n'étaient pas résolues. On voit bien que votre compagnon, il y avait certainement quelque chose de difficile dans son image d'homme et d'autorité de père, hein, qui était compliqué pour lui à trouver. Et puis après, ben, il en a fait peut-être un peu trop. Enfin bon, et on voit bien que vous, visiblement, la thérapie a quand même fait ses preuves. Pour lui, ça semble plus compliqué.
42: Il veut pas entendre parler de thérapeute ou de psychologue, donc il a eu du mal à accepter le diagnostic de TDAH à son fils.
1: Et son fils, oui.
42: Au début, il a refusé aussi le traitement. Et il a mis 6 mois à accepter. Le jour où il l'a pris, il s'est mis à pleurer comme si c'était plus son fils, en fait, qu'on lui avait enlevé l'état naturel de son fils. Et aujourd'hui, il a pris le taureau par les cornes. Et c'est lui qui veut faire il veut réussir à transmettre. Donc c'est lui qui fait les devoirs, c'est lui qui...
1: Non, mais c'est chouette, ça
42: voilà. Donc moi j'ai pris un prof particulier parce que je sais que c'est compliqué entre parents et enfants, ce qui marche vraiment très très bien, mais financièrement c'est sûr que ça a un coût, mais je pense que c'est important pour un enfant d'avoir du cas par cas.
1: En tout cas, ce qu'on peut dire, me semble-t-il, quand on écoute Marjolaine, Chantal Motto, c'est qu'elle fait preuve de grande bienveillance dans son histoire familiale pour que tout le monde s'y retrouve. Hein.
6: Oui, tout à fait. Et puis, beaucoup de lucidité aussi sur le fait de regarder ce qui ne va pas, d'aller chercher, de considérer que l'enfant peut-être manifestait un symptôme, hein, de quelque chose qui n'allait pas dans le couple, dans le système. Je crois que c'était aussi très empathique et très bienveillant de dire à son enfant que ce n'est pas de sa faute, parce qu'il y a beaucoup de culpabilité chez certains enfants. Par rapport à ce genre de situation, qui ont tendance à prendre le problème un petit peu sur leurs épaules, et donc c'est très bienveillant que de remettre le problème là où il est, c'est-à-dire chez les parents, ou dans le couple, ou dans ce que le couple n'a pas réussi à faire. Et je crois qu'on voit aussi, par rapport aux questions existentielles, je crois aussi qu'on voit dans le comportement du mari ou de l'ex-mari de Marjolaine, je crois qu'on voit aussi un déni, hein, dans le fait de ne pas vouloir accepter le diagnostic.
1: Oui, un déni qu'il protège de sa propre souffrance, de sa propre blessure, évidemment. Hein,
6: exactement,
1: sans doute.
6: Par rapport à l'angoisse, hein, puisqu'on a tous des angoisses, et donc le déni est quand même une belle protection. On fait comme si, on refuse ou on ne voit pas. Donc tout ça, c'est du déni, parce que on se protège, et en se protégeant, on croit protéger les autres, mais c'est parfois la lucidité qui fait vraiment du bien sur le long terme.
1: Oui, et pour ça, Marjolaine, je pense que vous n'en manquez pas, donc c'est bien. Merci beaucoup de votre témoignage, Marjolaine. On va continuer dans un instant avec vous, bien sûr, sur Sud Radio 0826 300 300. C'est Emmanuel qui va témoigner. Il comprend bien que c'est difficile, l'empathie dans le couple, et il va nous raconter ça. Et puis le Love Conseil, je vous propose de vous guérir.
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1: Eh bien, Chantal Motto, je propose de se guérir, mais on va parler de la guérison plutôt psychique, évidemment. Alors, quel est l'intérêt de se guérir? Ben, d'abord d'aller mieux, mais aussi de réparer sa relation aux autres, parce que, et ça, on l'oublie peut-être un petit peu, la plupart des mésententes affectives ou relationnelles, eh bien, sont dues à une méconnaissance de soi-même, qui fait qu'on surréagit. Quand on se sent attaqué, alors que les trois quarts du temps, on n'est pas forcément attaqué. Mais se guérir, évidemment, c'est un long processus, qui est d'ailleurs jamais fini, hein, de toute façon. Mais ça permet de diminuer ses angoisses, sa colère, d'apprendre à se parler intérieurement, de soigner son enfant intérieur, comme j'aime dire. Puis de reconnaître aussi, surtout, ses blessures. Ensuite, une fois qu'on aura reconnu un peu tout ça, on pourra soigner ses symptômes. Alors, évidemment, on a souvent besoin d'être aidé, notamment si on répète toujours les mêmes erreurs. Et puis, si on arrive à guérir, on n'est plus esclave de son passé, mais acteur de sa vie présente. On prend soin de soi et du coup, on peut être dans de belles relations avec les autres. On fait des choix en fonction de son moi intérieur. C'est assez une thérapie existentialiste, non, tout ça, Chantal Motta?
6: Oui, tout à fait. Alors là, je rebondis sur un des derniers points que vous avez évoqué, Brigitte, c'est cette notion de liberté. Hein, c'est un des 4 points de la théorie existentialiste de Irving Yalom. Où il met en exergue que le fait que on doit pouvoir trouver sa liberté dans la vie pour pouvoir effectivement exercer des choix et assumer les choix que l'on a fait, avec cette dialectique finalement entre soi et les autres, c'est-à-dire comment trouver sa propre liberté alors qu'on a un fondamental besoin d'appartenance à un groupe, à une communauté. On est des êtres essentiellement relationnels, donc vivre complètement isolé, ça peut créer des
1: ennuis. Même avec les réseaux sociaux, c'est toujours vivre terriblement isolé, évidemment.
6: Tout à fait. Et donc cette liberté de trouver sa voie, son chemin et sa liberté, c'est vraiment un aspect très important. Et puis je crois aussi, par rapport à l'angoisse que vous évoquiez, il peut y avoir des angoisses très profondes qui sont issues de la petite enfance, qui sont des angoisses qui ont peut-être été transmises par la famille, par la maman, au moment où l'enfant était dans le ventre de la mère. Enfin voilà, il peut y avoir des climats très insécurisants qui vont générer des angoisses en fait très profondes, mais pas souvent mises au jour.
1: Et ça provoque évidemment des comportements et des symptômes, hein, comme on dit en psy.
6: Voilà, et puis des besoins de se défendre. Parce que on a une insécurité de base et donc par rapport à inconsciemment, bien sûr, en réflexe automatique, par rapport à ces insécurités de base, eh bien, on met en place des mécanismes de défense et c'est très bien parce que ça nous aide vraiment à nous en sortir. Sauf que ça peut correspondre aussi à un moment à des prisons ou en tout cas à des limites que l'on se met, et en tout cas ça peut correspondre à des limites que l'on met dans la relation, dans les relations.
1: Évidemment. 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Merci de réagir, Emmanuel, sur la question de l'empathie dans le couple. Bonjour.
13: Bonjour Brigitte, bonjour Chantal. Merci de me recevoir.
6: Bonjour Emmanuel.
13: Alors, voilà, moi ça va faire maintenant presque 3 ans que je suis en couple avec ma copine. Et en fait, j'ai une réflexion depuis quelques temps, si vous voulez, qui... Je ne sais pas comment m'exprimer, mais je crois que j'ai un attachement, en fait, si vous voulez, à ma copine. On se connaît vraiment de mieux en mieux. Je la connais, elle me connaît, on connaît nos réactions, en fait, nos habitudes, je connais ses émotions. Mais en fait, quand on a une dispute ou un désaccord, j'ai l'impression qu'il y a quelque chose qui casse. En fait, je me sens très impliqué émotionnellement, en fait. Je suis quelqu'un d'assez émotif. Parfois, ça m'empêche en fait de comprendre ce qu'elle ressent. Je me retrouve tellement,
1: parce que vous êtes envahi. Oui, vous êtes envahi par vos propres émotions, ce qui fait que vous ne pouvez plus être réceptif à ce qu'elle essaye de vous dire.
13: Absolument.
1: Qu'est-ce que vous diriez? C'est quoi? C'est de la peur? C'est de la colère? De la tristesse? Qu'est-ce que vous ressentez à ce moment-là?
13: Ben, je me sens parfois triste, en fait. Je me dis mince. Je me sens envahi des fois par la tristesse, ouais.
1: D'accord. Et alors, vous êtes triste de quoi? De pas réussir à la comprendre ou qu'elle ne vous comprenne pas?
13: Alors, déjà dans un sens, de pas forcément réussir à comprendre,

0: peut-être déjà dans un premier temps à analyser. Qu'est-ce que vous diriez?
1: C'est vrai qu'effectivement, maintenant que vous en parlez, ouais, mes parents ont divorcé, donc quand j'avais une dizaine d'années, et bon, il y avait des affaires, il y avait une entreprise en jeu, donc ça a été un petit peu compliqué. Il y a eu beaucoup de prises de tête à la maison, effectivement. Ouais. Ouais. C'est vrai.
0: Donc peut-être que ça réactive cette angoisse que vous aviez quand vous aviez 10 ans et une peur que vous vous quittiez.
1: Ben c'est ça, c'est que bon, quand on était, enfin avec mon petit frère, on était deux dans la maison, et c'était vraiment pas des moments qu'on adorait, parce que ça criait, on voyait des affaires valdinguées dans tout l'appartement, c'était pas...
0: Ben c'est violent quand même, hein.
1: Ouais, non, franchement, ça a été dur, ouais.
0: Bah, alors, je vous en prie, Emmanuel. Justement, on est là pour ça, pour justement que grâce à votre témoignage, beaucoup de gens qui nous écoutent vont comprendre pourquoi c'est si compliqué l'empathie. Parce que vous pouvez pas être dans l'empathie à ce moment-là, puisque ça renvoie à quelque chose de douloureux chez vous qui, pour l'instant, n'a pas encore été suffisamment élaboré, je crois.
1: Alors, c'est exactement ça.
2: Je crois aussi que chez Emmanuel, il y a un fort désir d'empathie, puisqu'il souhaiterait vraiment comprendre son ami, il a un fort attachement à elle, sauf que, bah voilà, vous êtes, Emmanuel, un petit peu submergé par les émotions au moment où vous auriez ce désir. Peut-être que vous auriez intérêt à partager vos émotions vous-même, c'est-à-dire expliquer à votre ami que à certains moments, voilà, en disant voilà, avec ce qui se passe là en ce moment, dans le désaccord qui se présente là, bah voilà ce que je ressens, je me sens voilà particulièrement envahie, je me sens désemparée, j'aimerais te comprendre, mais je suis tellement pris par mes émotions que je n'y arrive pas. Peut-être qu'en partageant vous-même et en mettant clairement, en jeu, ce qui se passe pour vous, ça l'incitera peut-être à être touché et à déjà ça fera redescendre la pression, ça c'est sûr.
1: Ouais.
2: Et
1: ouais.
2: Ensuite, je pense que c'est aussi l'empathie, c'est aussi un système d'ouverture, c'est-à-dire qu'on va s'ouvrir au ressenti de l'autre, mais l'autre va aussi s'ouvrir à nos propres ressentis. Et c'est là où on va gagner, enfin en tout cas c'est ce que Irving Yalom explique pas mal dans pas mal de ses ouvrages, et voilà, c'est ce qu'on trouve en thérapie aussi souvent,
0: c'est que
2: ça crée l'authenticité de la relation.
0: C'est le principe même de l'imago, de la thérapie imago, Emmanuel, et d'ailleurs demain on reçoit Claude Parizeau, hein, qui fait beaucoup de stages sur la thérapie imago. Ça consiste en quoi ça consiste à parler de soi. Et si elle comprend que dans ces moments-là, vous pétez un câble ou vous devenez, vous êtes en train de...
1: Je me retrouve complètement bloqué, pétrifié.
0: Et que c'est parce que ça touche une part de vous qui n'est pas encore réglée.
1: Qui n'est pas guérie, ouais, peut-être.
0: Elle comprendra. Et sinon, en effet, ça ne va que aller en s'accélérant, cette incompréhension entre vous. Et parallèlement, rien ne vous empêche déjà d'aller peut-être une fois ou deux aller parler à quelqu'un de ce moment de votre vie où vous étiez enfant et où vous avez un petit trauma là quand même. Hein.
1: Ouais, je pense, ouais, qu'il y a des... Enfin, c'est vrai que j'en parle pas. On parle pas, en fait. C'est vrai que c'est une des premières fois que j'en parle, finalement, à la radio.
0: Ben oui,
1: c'est vrai que effectivement, en prenant un petit peu ce recul, c'est vrai que ça peut peut-être te donner un début d'explication.
0: Mais vous savez, c'est pas non plus un trauma insurmontable, mais tous ces petits traumas qu'on a eus et qu'on a mis le bouchoir par-dessus, si je puis dire, quand dans notre vie affective, ça réactive le petit trauma, eh bien, on perd pied, on n'est plus capable de réagir avec du bon sens et de la lucidité.
2: Oui, en fait, en général, on réagit avec ce qu'on a trouvé comme moyen pour s'en sortir. Donc, on parle de stratégie de survie. Donc, on réagit du mieux qu'on peut pour s'en sortir, pour essayer de continuer à vivre, de ne pas trop souffrir. Et donc, c'est ça qui prend le dessus plutôt que d'être dans l'écoute et dans la relation.
0: C'est-à-dire que, vous voyez, quand vous dites « je suis

0: figée, je sais plus quoi faire ni quoi dire. Bah, c'est comme vous quand vous étiez petit garçon à 10 ans, hein, vous saviez plus quoi dire, quoi faire, vous étiez figé, voilà. Donc oui. C'est tout. C'est tout.
1: Je comprends ce que vous voulez dire, ouais, bien sûr, ouais. Bien sûr.
0: Voyez, donc réfléchissez à ce que vous nous avez offert et merci parce que là on est vraiment dans un exemple concret de ce qui fait que l'empathie n'est pas toujours possible dans le couple.
1: Ben oui, je le constate effectivement en discutant, enfin en échangeant un petit peu avec vous et je suis conscient de tout ça. Ouais.
0: Merci beaucoup.
2: Merci Emmanuel.
0: On va faire une petite pause et c'est Laura qui revient et qui nous dit qu'elle est très empathique justement et elle nous raconte.
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0: Nous sommes aujourd'hui avec Chantal Motto. Vous êtes également évidemment psychopraticienne, psychanalyste jungienne, et vous nous sortez ce livre sur Irvin Yalom aux éditions Dunod et la thérapie existentielle, philosophique et humaniste, qui étaient donc les thérapies que prenait ce psychiatre. Enfin non, il n'était pas psychiatre, je crois pas. Hein.
2: Si, au départ, il était psychiatre. Oui, mais il a plutôt exercé en tant que psychothérapeute parce parce que justement, il avait vu des psychiatres un peu dans le médicament, un peu dans la froideur. Et voilà, et lui, il était plutôt, il voulait inscrire plutôt la relation, l'empathie,
0: la bienveillance. Et l'empathie.
2: Voilà, donc il est plutôt dans le champ de la psychothérapie.
0: Laura est avec nous maintenant. Bonjour Laura.
12: Bonsoir Chantal, bonjour Brigitte.
2: Bonsoir Laura.
12: Bonjour.
0: Vous êtes donc très empathique, Laura. Donc, mais j'ai l'impression que vous êtes une véritable éponge, quoi. C'est-à-dire que vous prenez toutes les émotions de tout le monde, c'est ça ?
12: Oui, c'est ça. Ça devient vraiment pesant au quotidien, en fait. Dès qu'un proche ou un ami ou même un collègue me raconte ses problèmes, je les prends presque immédiatement à cœur. J'ai envie d'aider, de trouver des solutions.
0: Alors ça, c'est oui, mais c'est toute la difficulté parce que ça, c'est pas de l'empathie. L'empathie, on est apte à écouter, à entendre, à recevoir, mais sans que ça ne nous modifie notre propre humeur, si vous voulez. Donc ça montre bien qu'il va falloir que vous appreniez à être empathique.
12: D'accord, parce que moi ça me dure toute la journée, vous voyez, si ma collègue de boulot me dit que ça va pas avec son mari, parce que voilà, ça va me ruminer toute la journée. Ouais.
0: Vous imaginez si tous les thérapeutes étaient empathiques comme vous, mais y en a pas un seul qui tiendrait, hein.
2: Oui, tout à fait. Tout à fait. Ça fait vraiment partie du métier de thérapeute que de prendre sur soi et de garder. C'est toute la difficulté d'ailleurs, hein, de garder de la distance, de ne pas prendre complètement sur soi, mais en même temps de comprendre, de se mettre à l'écoute de l'autre. C'est vraiment un vrai travail parce que c'est vrai que si on a un brin d'humanité ou même plus qu'un brin, mais si on est très dans l'amour de l'autre, la bienveillance, on peut avoir tendance à prendre un petit peu tous les malheurs du monde sur ses épaules et là on craquerait quoi et on n'aiderait pas l'autre. C'est justement ça l'objectif principal, c'est exactement. Aider l'autre.
12: Mais c'est exactement mon gros problème.
0: Oui, mais je pense Laura que la solution me semble-t-il, hein, mais vous me direz, c'est que vous êtes certainement une très grande sensible et que vous êtes pour l'instant encore très écorchée et qu'il va falloir apprendre à canaliser mieux votre sensibilité déjà par rapport à vous-même. Parce qu'en fait, souvent les gens qui ont beaucoup d'empathie sont des gens qui sont sensibles, hein, parce que sinon on reçoit pas l'émotion de l'autre si on n'est pas sensible. Mais c'est des gens qui ont travaillé leur hypersensibilité pour justement se protéger, parce que sinon c'est épuisant. Enfin, vous devez être épuisé parfois.
12: Oui, tout le temps.
2: Et je poserai une autre question, c'est est-ce que quelque part, vous n'auriez pas envie, Laura, de sauver le monde ? Donc de sauver les gens ? Alors peut-être vous pouvez vous poser la question de qui vous avez voulu sauver dans votre existence ? Peut-être que ça peut être une piste.
12: Vous mettez les mots là où il faut, je pense.
0: Mais oui, bien sûr. Donc déjà, il va falloir vous sauver vous-même, hein.
12: Ouais, mais c'est plus facile malheureusement quand c'est les autres.
0: Non, c'est pas plus facile. C'est-à-dire qu'au départ, se sauver soi-même, c'est douloureux parce que justement, il faut aller regarder en face sa propre douleur et ça c'est moins douloureux de regarder la douleur de l'autre.
2: Et puis, je crois aussi que à vouloir trop sauver les autres, finalement, on peut se poser la question de est-ce que vraiment on fait le bien ? Hein, je rejoins cette notion de bienveillance qui est la volonté de faire le bien. Hein, dans l'étymologie, c'est la volonté de faire le bien. Et peut-être qu'un trop de vouloir faire le bien trop de bien tue le bien ou quelque chose comme ça, c'est-à-dire qu'on peut-être déposséder la personne de sa responsabilité et je trouve que remettre la responsabilité de chacun à sa place peut être aussi une voie, c'est-à-dire quelle est votre responsabilité dans la problématique de l'autre et quel est votre rôle finalement vis-à-vis de l'autre, et puis l'autre peut-être le renvoyer à sa responsabilité. Qu'est-ce qu'il fait pour sortir de son problème? Qu'est-ce qu'il fait pour poser les choses, pour dire des choses?
0: Oui, parce que sur le moment, vous faites peut-être du bien à écouter l'autre qui se plaint de sa souffrance. Hein. C'est bien, mais en même temps, vous n'êtes pas thérapeute, donc vous ne pouvez pas l'aider plus que ça. Hein.
12: Oui, mais c'est pour ça que j'ai pas fait.
0: Et si vous avez autour de vous des personnes qui profitent un peu trop de vous pour se plaindre, hein, parce qu'à un moment donné, quand on continue à répéter qu'on est victime, etc., etc., mais qu'on fait rien pour se guérir, justement, hein, pour reprendre le français de tout à l'heure, on ne peut pas avancer. Allez-y.
12: Non, c'est que je me disais que j'ai toujours été attirée par l'autre avec un grand A, et je n'ai jamais fait d'études pour être thérapeute ou psychiatre, parce que je ne me sentais pas en capacité de prendre le recul nécessaire.
0: Oui, mais
12: moi, j'admire ces gens-là qui sont en capacité de dire, de donner les bons conseils sans pour autant se mettre en difficulté.
0: Lisez Irvine Yalom et lisez le livre de Chantal Motto. Ça sera déjà une belle, je crois que ce sera une première belle leçon pour vous. Ça vous aidera à comprendre que c'est pas si simple déjà d'être dans l'empathie. Et puis ensuite, ça vous donnera des pistes, parce que vous comprendrez aussi ce qui chez vous est douloureux. Et puis ça vous permettra de peut-être d'avancer un petit peu par rapport à votre propre douleur, parce que c'est ça qui va vous aider. Hein.
2: Et je crois que c'est une formidable qualité que d'être sensible, d'être en connexion avec ses émotions. Par contre, effectivement, il faut pouvoir les gérer, les canaliser pour réellement aider l'autre, et puis finalement pour s'aider soi-même, pour se sentir aussi à l'aise. Donc c'est peut-être une question de curseur aussi, de curseur à l'intérieur de vous et de curseur vis-à-vis de l'autre.
0: Laura, est-ce que vous avez quelqu'un à qui vous pouvez parler quand vraiment ça va pas bien?
12: Non, pas vraiment.
0: Bon, donc ça c'est déjà bien, vous voyez. Il faut trouver comment vous. Alors vous pouvez aller parler aux arbres, parler à un animal, parler, écrire un journal, mais déjà mettez clairement des mots sur votre propre les moments où vous n'allez pas bien.
12: D'accord, sur mes propres mots.
0: Ayez un tout petit peu de bienveillance avec vous-même. Oui, hein. Oui. Mais alors j'aime bien le rire, hein, parce que le rire c'est une des rares défenses positives. Donc si vous avez cette capacité à rire de vous-même, ça va. Je suis pas trop inquiète pour vous.
12: On essaye.
2: Et c'est vrai que j'aime bien votre idée, Brigitte, que de poser des mots sur les émotions. Le fait d'écrire, ça crée déjà une distance entre soi et les mots que l'on peut mettre. Et donc, forcément, ça décharge de cette lourdeur émotionnelle. Et puis, une fois que vous l'aurez écrit, ça vous permet de contempler ça aussi. Et puis, de vous poser des questions, d'établir un dialogue avec vous-même.
12: Oui. Je pense que oui. Je vais commencer.
0: Ben, merci.
12: Je vais commencer un cahier. Merci beaucoup.
0: Non, merci à vous, Laura.
12: Merci pour vos bons conseils.
0: Merci à vous, et surtout suivez-les, ces conseils, si vous les trouvez bons. Chantal Motto, on va continuer évidemment dans la deuxième heure à évoquer la bienveillance, l'empathie. Nous aurons Patrick aussi qui dit qu'il essaye d'être empathique et bienveillant, et que de temps en temps ça marche plutôt bien. Enfin, il nous raconte ça dans un instant après les infos. Et puis, vous avez envie de réagir, vous nous appelez au 0826 300 300, et puis vous n'échappez pas à une petite devinette. Chantal Motto, vous connaissez pas le principe, mais je vous donne la devinette, et puis après vous avez le temps des infos pour trouver une réponse. Bon, si vous la trouvez pas, c'est pas grave, je vous rassure, pas grand monde la trouve. Donc c'est un petit garçon qui a vu sa maman faire une fellation à son papa. Il est un peu perdu et il pose une question qui pourtant est pleine de bon sens à sa maman. Et quelle est cette question? Vous avez le temps des infos pour me trouver une réponse.
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0: Les infos, nous retrouvons Elsa Ruot.
35: Bonjour à tous. Les pêcheurs de nouveau mobilisés. Ils manifestent ce matin sur le vieux port de Cannes. Une mobilisation toujours pour demander le versement d'aide face à la flambée des prix des carburants. En parallèle, la ministre de la Mer et de la Pêche, Catherine Chabot, est allée à la rencontre de la profession à 7. Et le gouvernement qui pourrait annoncer de nouvelles mesures. Sébastien Lecornu préside deux réunions interministérielles aujourd'hui, alors que ce week-end, le prix du litre de gazole affichait en moyenne 2,41 € dans les stations de l'Hexagone. Et ce matin sur TF1, le ministre du Travail Jean-Pierre Farandou a confirmé que le gouvernement envisageait de prolonger l'aide aux gros rouleurs. Après le Premier ministre canadien, le président des États-Unis Emmanuel Macron doit rencontrer aujourd'hui Donald Trump à New York. Une annonce de la Maison-Blanche, une réunion prévue en marge de l'Assemblée générale des Nations Unies et qui intervient juste après le rapprochement hier entre le Canada et la France. Des tensions au sein de la primaire socialiste. Le président de la commission d'organisation a fermement rappelé à l'ordre Ségolène Royal dans un communiqué. Hier sur BFM TV, elle avait qualifié Raphaël Glucksmann de stagiaire en politique n'ayant jamais géré quoi que ce soit. Fin de citation. La commission dénonce des moqueries inadmissibles et des attaques personnelles contraires à la charte éthique du scrutin. un ancien évêque de Tarbes-et-Lourdes, héros de la résistance, accusé de viol. Cet homme, mort en 1977, est mis en cause par un ex-collégien de l'établissement catholique Bernay à Bétaram. Ce dernier a déposé plainte en 2025 pour des violences psychologiques, physiques et sexuelles subies au cours de sa scolarité. Parmi ces violences, il évoque une agression commise selon lui en 1971. L'instance nationale indépendante de reconnaissance et de réparation a été saisie il y a quelques mois. Et plus que quelques heures pour choisir le graphisme de vos futurs billets. La Banque Centrale Européenne avait lancé en juillet dernier une grande campagne de consultation publique. L'objectif, voter pour le design de vos futurs billets de banque. Plusieurs propositions étaient axées sur les oiseaux et les grandes figures de la culture européenne. Excellente fin de matinée à tous.
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0: Nous sommes avec Chantal Motto aujourd'hui, psychanalyste, psychothérapeute, et nous évoquons un autre psychothérapeute américain, Irvin Yalom. Vous avez écrit ce livre aux éditions Duno, vous parlez de Irvin Yalom et de sa manière de faire thérapie. C'est un joli livre dans lequel on voit à quel point la bienveillance, l'empathie sont nécessaires pour nous, humains. Mais c'est pas toujours si simple et c'est pour ça qu'on en parle avec vous sur Sud Radio. Alors, avant de donner la parole à Patrick, je voudrais la réponse à ma devinette, Chantal Motto. Donc, c'est un petit garçon, il a vu sa maman faire une fellation à son papa, il est totalement perdu et il pose cette question pleine de bon sens. Quelle est-elle?
1: Je n'ai pas trouvé, Brigitte. J'attends votre réponse.
0: Alors, voilà ce que dit le petit garçon. Pourquoi c'est toi, maman, qui suce quelque chose et que c'est papa qui dit que c'est bon? Elle est mignonne. Hein.
1: Elle est mignonne, ouais. Oui.
0: On s'attend à tout, hein. On avait peur de la réponse. Bonjour Patrick.
2: Bonjour Brigitte et bonjour Chantal.
1: Bonjour Patrick.
0: Merci de témoigner. Donc vous arrivez, vous, de temps en temps à être empathique, bienveillant?
2: C'est plutôt ma nature profonde, on va dire.
0: Ouais.
2: Donc c'est un plaisir. Et surtout si on s'installe dans une relation, c'est même la condition sine qua non pour que ça dure un peu. Puisque avec le temps, la passion parfois baisse un peu, voire même elle baisse certainement. Donc on a besoin de construire une relation. Donc être bienveillant puis être empathique, c'est presque que la base. Avec à ceci près qu'il est parfois compliqué de se dire on peut être très proche d'une personne. Et donc les choses semblent évidentes. Or, on a beau vivre avec une personne, avoir déjà parlé plein de fois d'un sujet ou d'une situation, et puis on se retrouve à devoir réexpliquer ou redonner son point de vue alors qu'on pensait que c'était évident. Et donc c'est ça qui est parfois compliqué, c'est qu'on est dans le feu de l'action et on prend pas tout le temps, ou je ne prends pas tout le temps le temps d'expliquer pourquoi on va pas faire ceci ou cela. Et je dirais qu'en tant qu'homme, souvent, j'aime bien trouver des solutions, alors que parfois la question n'est pas tant de trouver une solution, mais d'être déjà dans l'écoute. Et ça, c'est quelque chose que je me redis souvent.
0: C'est très masculin, hein, ça, de donner une solution tout de suite plutôt que d'écouter. Alors que souvent, les femmes, elles ont juste besoin de parler de leurs problèmes. Ouais, ouais, c'est vrai.
2: Et je le prends pour moi en disant, mais je l'ai déjà dit plusieurs fois, ou tu me dis que la tienne est fatiguée, j'entends, mais moi aussi. Donc, qu'est-ce qu'on fait? Alors qu'en fait, des fois, c'est l'expression, simplement, de ma conjointe, de dire, je suis vraiment fatiguée.
0: Oui, il suffit de recevoir ce qu'elle vous dit, et puis c'est tout, hein, parfois, oui, c'est vrai. Mais c'est très juste ce que vous dites, mais au moins vous avez l'air d'être très lucide, c'est-à-dire que vous avez compris.
2: Oui, j'ai un peu compris le mode d'emploi, et après je me suis encore parfois connaissant le mode d'emploi de voir que je réagis pas comme il faut.
0: Mais oui, mais c'est toute la difficulté du couple, c'est justement pour ça qu'on en parle aujourd'hui par rapport au couple, parce que vous seriez son thérapeute, vous l'entendriez, vous seriez capable de l'entendre sans avoir besoin de réagir.
2: Mais c'est parce qu'on est dans un projet commun au quotidien, et c'est vrai qu'on a cette proximité. Et encore une fois, parfois, j'aurais presque tendance à oublier, je suis assez fusionnel en général, et on est assez fusionnel, donc on se comprend très vite et très bien, mais qu'on reste comme deux êtres différents, et bien, bien séparés, et que parfois, l'un et l'autre, on n'a pas tout à fait la synchronicité nécessaire, et alors que pour moi, ça c'est évident, et peut-être que d'ailleurs pour elle aussi, c'est aussi évident que parfois je ne comprends pas et que ça doit l'étonner aussi.
1: Oui, alors me venait une expression de Irving Yalom en vous écoutant, Patrick, c'était le fait de regarder par la fenêtre de l'autre. Et regarder par la fenêtre de l'autre, ça peut vouloir dire ne pas regarder que par sa propre fenêtre. Quand vous disiez, voilà, moi j'ai l'impression de l'avoir déjà dit plusieurs fois. Bah oui, mais si on va regarder depuis la fenêtre de l'autre, eh bien on va se rendre compte que bah peut-être que le message qu'on croyait très clair pour nous n'est pas si clair que ça, ou que bah chacun a sa représentation, et donc du coup le message que vous avez envoyé dans votre représentation peut-être est complètement perçue différemment dans la représentation de l'autre, ce qui explique que ben à un moment on doive ajuster nos représentations. Et puis l'autre chose qui me venait aussi en vous écoutant par rapport à l'écoute et les solutions, hein, qui effectivement, comme le soulignait Brigitte, est une grosse différence entre le féminin et le masculin. Et du coup, je faisais ce parallèle avec les énergies yin et yang, hein, ou ce que Jung a appelé l'anima et l'animus. Donc l'énergie yin, c'est l'énergie d'accueil. Alors on est tous composés de yin et de yang. Dans notre énergie yin, on accueille. Donc on va écouter, on va prendre ce que l'autre dit, voilà. Et dans notre énergie yang, eh bien on va être dans l'action. Et c'est là où on va chercher des solutions. Et donc c'est sûr que dans un couple, eh bien on est quatre en fait, hein. Il y a le yin et le yang de soi, et puis il y a le yin et le yang de l'autre. Et à un moment, bah peut-être que les yin peuvent s'entendre, et puis des fois c'est le yin le yang. Enfin voilà. Donc il y a tous ces mélanges, et je crois que parfois être simplement se dire oula, mais je suis dans mon yang, peut-être que je pourrais me mettre dans mon yin, ça peut aider à se mettre au diapason avec le yin de l'autre, et peut-être que l'autre peut se dire bah des fois je pourrais aussi être dans mon yang, hein, et prendre la solution que l'on me donne.
2: C'est pas faux, et j'ajouterais un point par rapport à ce que vous dites en fait de différents points de vue. Ça, c'est quelque chose que Brigitte évoque régulièrement, c'est quand même dans un couple, alors que ça, j'aime pas cette idée-là, mais je suis obligé de dire que Brigitte a raison, il y a quand même des rapports de force dans un couple, et en tout cas du transactionnel. Et donc, moi, c'est un peu mon métier d'être dans la transaction. Et c'est vrai que quand je sais que je vais avoir à faire une transaction, à devoir avoir une sorte de négociation, quand je la prépare, généralement, je suis bien meilleur. Et quand je dis que je la prépare, c'est pas simplement trouver deux, trois arguments, c'est de mettre en condition intellectuelle d'être vraiment dans l'échange.
0: D'être clair
2: sur les enjeux, ce qu'on va se dire, oui, ce qu'on peut me répondre, et donc d'être vraiment en position. D'ailleurs, j'essaie d'arriver le plus sereinement possible à toutes ces réunions-là. Dans mon couple, comme j'ai l'avantage quand même, ça marche bien. Donc, ça arrive pas souvent. Mais je suis parfois surpris par, justement, on est dans du transactionnel que j'avais pas prévu et qui je suis un peu surpris parce qu'au même moment-là, je retombe dans des réflexes de défense. Alors que, souvent, quand on accueille la chose, qu'on laisse bien le temps de d'abord accueillir d'être dans cette écoute, ça permet de bien se détendre. Sinon, ça fait un peu effet ping-pong. Vous voyez, la balle
0: est partie. Oui, ça vous déstabilise un petit peu parce que du coup, vous n'avez plus, vous n'êtes plus le maître, des horloges, quoi.
2: Bah, au-delà de mettre des horloges, ça veut dire que je veux maîtriser la chose. Je pense que maîtriser l'échange. Donc, quand je dis mais l'échange, c'est de pas me laisser moi-même me faire déborder d'abord par moi-même. Vous voyez, une sorte d'affect des fois qui peut surgir, qui peut même.
0: Oui, mais Patrick, c'est obligatoire. Moi, je ne crois pas à un couple qui serait totalement tous les deux dans l'empathie. Je n'y crois pas. Je suis d'ailleurs la première à reconnaître que je peux très vite aussi, moi, perdre toute mon empathie quand je suis dans une relation d'affect, même avec des amis, hein.
1: Oui, je crois qu'il
0: faut être, enfin, c'est facile quand on est thérapeute, puisqu'on n'a pas, ça veut pas dire qu'on n'a pas d'affect pour son patient, mais on est dans une position quand même un peu de retrait.
1: Professionnel, vous alors comprenez? Qu'on peut être déstabilisé par l'autre. Je crois que c'est ça aussi ce que vous évoquez. C'est le fait de se sentir déstabilisé et comment on va réagir alors qu'on maîtrise pas toutes les données. Et je dirais heureusement qu'il y a cet espace-là. C'est un peu comme espace de création qu'on doit fabriquer tous les jours. Et vous parliez tout à l'heure de la richesse de la relation. Et je trouve ça vraiment chouette parce que c'est effectivement comme ça qu'une relation s'enrichit au fil des jours. C'est parce qu'on n'a peut-être pas tout programmé d'avance, mais que petit à petit, bon, on va créer quelque chose à deux et ça va nous rapprocher forcément de fait de créer du nouveau à deux.
0: Le jour où elle vous déstabilise plus, ben moi je m'inquiète, hein, Patrick, parce que ça voudra dire que ce jour-là, vous êtes plus totalement en amour avec elle, voyez ?
3: Je viens, oui.
0: Donc c'est pas grave, c'est pas grave. Au contraire.
3: C'est juste, je m'étonne moi-même. Quelque part, là on n'est pas dans. J'ai un problème, je veux le résoudre. C'est que je m'étonne moi-même au fil du temps. L'avantage, c'est là, on parle de plusieurs années, de mes propres réactions qui, parfois, sont pas celles que j'attendrais de moi-même. Et d'ailleurs, je suis même pas en train de dire maîtriser ce que dit ma compagne. Je suis même pas là-dedans. Je suis même, comme moi, je suis prêt à l'accueillir. Et comme parfois, moi-même, je suis pas patient.
0: Patrick, parce que vous ne vous connaîtrez jamais parfaitement, et comme vous ne la connaîtrez jamais parfaitement. Et c'est tout le mystère du vivant, hein.
1: Et je crois aussi qu'on touche un point important, c'est comment l'un peut être le miroir de l'autre. Et effectivement, vous vous étonnez de vos réactions, peut-être par rapport à ce miroir qu'est l'autre, ce que se fait l'autre de vous. Et le fait que ça réfléchisse une image différente de celle que vous croyez, peut-être vous incite à réfléchir. Et d'ailleurs, ce jeu de miroir, c'est un jeu de miroir qu'on trouve aussi dans la thérapie. C'est-à-dire que le patient, à un moment, peut être le miroir du thérapeute, et le thérapeute, dans l'exercice de son métier, va se faire le miroir de ce que le patient évoque. Et je crois que dans le couple, c'est complètement ça. Il y a un jeu de miroir, et c'est fabuleux, parce que c'est comme ça qu'on avance ensemble.
0: Merci Patrick, en tout cas, de cet échange. Et puis, tout va bien, hein. Je crois que vous n'avez pas trop à vous inquiéter en ce qui concerne votre couple. On va se retrouver dans un instant avec notre SOS expert. Et puis, vous pouvez vous aussi nous rejoindre si vous avez envie de parler de votre difficulté à être dans l'empathie dans le couple. C'est au 0826 300 300. À tout de suite.
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0: Eh bien, Chantal Motto, nous accueillons Patrick Lemoine, notre expert psychiatre. Bonjour Patrick.
21: Bonjour Brigitte.
0: Donc, on va parler de Arthur, qui m'a envoyé ce SMS, qui nous dit, alors c'était il y a déjà 15 jours, mais j'ai repris cette rentrée la semaine dernière et je vais au travail à reculons depuis une semaine. Bon, mais on n'a pas trop le choix, dit-il. J'ai rompu cet été avec ma copine et c'est vrai que c'était dur puisqu'on était ensemble depuis 8 ans. En même temps, la rentrée est chargée. J'ai l'impression qu'on m'en demande de plus en plus et je ne voudrais pas tomber en burn-out. Alors, j'aimerais que vous m'indiquiez qu'est-ce qui doit m'alarmer en amont. C'est bien un homme, hein, ça, Arthur Patrick Lemoine. Hein, il a envie d'avoir concrètement tous les symptômes qui pourraient permettre de savoir si on risque de tomber en burn-out.
21: Et en plus, il a raison, Arthur. Il faut effectivement qu'il sache ce qui doit l'alerter. Et j'ai envie de dire qu'Arthur, il est comme des millions de Français à savoir que il est probablement quelqu'un plutôt du matin, c'est-à-dire dès qu'il se lève, il est en pleine forme. Il doit être très ponctuel. Et en réalité, les gens comme Arthur, qui pendant les vacances font des grasses matinées, se mettent en décalage.
0: Ah, et c'est intéressant décalage, ce que vous dites.
21: Quand
0: oui.
21: On est en décalage, eh ben, on a tendance à un petit peu déprimer, à emmerder tout le monde, à avoir mal à la tête, à être un peu agressif. Et quand il s'agit de reprendre le boulot, comme on est en retard de phase, on est crevé, on n'a pas envie, on est épuisé. Alors, si en plus il y a une rupture qui vient se rajouter, ben là c'est la totale. Donc, il faut qu'Arthur, au prochain week-end, aux prochaines vacances, il continue à se lever à la même heure que d'habitude. Je sais que c'est dur, mais n'oubliez pas Brigitte, juste un dernier mot.
0: Pardon.
21: N'oubliez pas Brigitte qu'il y a une augmentation du nombre de tentatives de suicide les lundis de la reprise des vacances, qui est considérable.
0: Ah, je
21: donc
0: savais
21: ce que
0: pas.
21: Je dis, c'est quand même très important.
0: Je ne le savais pas et merci de nous l'apprendre parce que ça et donc il faudrait pendant les vacances finalement se lever à la même heure que la semaine ou en tout cas
21: quand
0: peut-être les
21: dernières. Quand on a un sujet génétiquement du matin, comme moi par exemple, moi à 5h30 il y a une main invisible qui m'arrache de mon lit et je m'y mets tout de suite. Et pendant toutes les vacances, les lendemains de réveillon, tout ça, moi c'est 5h30, quitte à faire une petite sieste dans la journée. Donc si Arthur, comme je le suppose, est plutôt du matin, qu'il est donc tout de suite opérationnel, ça ne veut pas dire être matinal, être du matin. Être du matin, c'est tout de suite opérationnel dès qu'on ouvre les yeux, c'est très ponctuel en général, et à ce moment-là, on n'a pas le droit à la grasse matinée.
0: D'accord. Donc là, vous lui conseillez ce week-end de se reposer, quoi.
21: Qu'il garde la cadence et qu'il ait tendance même à... Oui, non, pas qu'il se repose, en tout cas, pas le matin.
0: C'est ça, qu'il se lève à la même heure que la semaine.
21: Et peut-être même pour booster un petit peu plus tôt. Hein, je sais pas si pour, je dis n'importe quoi, pour aller au boulot aussi, il doit se lever à 7h. Eh bien, ce week-end, qu'il se lève à 6h30, ça va le booster.
0: D'accord. Mais sa rupture, ça a peut-être aussi joué, non, quand même.
21: Ça, c'est ce qu'on appelle le cumul.
0: Oui,
21: évidemment,
0: oui.
21: Si en plus il est viré et qu'en plus il tombe malade physiquement, tout ça, ça cumule. Mais pour moi, le truc de base, et c'est pour ça que j'insiste, qui concerne des millions de Français, c'est la grasse matinée.
0: D'ailleurs, je rappelle, hein, vous avez écrit un livre aux éditions Odile Jacob sur le sommeil, « Docteur, j'ai mal à mon sommeil ». C'est vrai que c'est... Enfin, il y a beaucoup de gens hein, qui négligent leur sommeil pour des tas de raisons, parce que il y a des tas de choses intéressantes à faire le soir, et puis que parfois, il faut se lever tôt pour aller travailler. Mais le sommeil, ça fait partie des peut-être de la chose la plus essentielle pour son bien-être. Est-ce que ça joue aussi sur le psychisme ou ça joue plutôt sur la santé
21: Quand j'étais petit, je me rappelle très bien, on était en vacances et j'avais un oncle qui nous pourrissait la vie parce que il était au lit jusqu'à 11h du matin, on n'avait pas le droit de faire du bruit, il avait mal à la tête, à table à midi, on se faisait tout le temps engueuler, et si à l'époque j'avais su ce que je suis aujourd'hui, ben je crois que à 7h du matin, j'aurais sonné le clairon. Alors vous avez raison d'insister sur le fait que le sommeil, ben ça joue beaucoup sur le psychisme, mais aussi sur la santé. Les gens qui dorment bien, c'est-à-dire qui dorment autour de 7 heures à l'heure pour laquelle ils sont programmés, vivent plus vieux et en bonne santé. Et on a vu pendant la crise Covid que les gens qui dormaient pas bien ou qui prenaient des poisons qu'on appelle des somnifères, ils se retrouvaient plus souvent à l'hôpital, voire au cimetière.
0: Vous remarquez, là au moins ils pouvaient se reposer.
21: Définitivement.
0: Non mais bon, je préfère, c'est évidemment un peu d'humour, peut-être un peu fort désagréable pour certains, mais c'est important de bien comprendre l'importance du sommeil, parce que c'est vrai qu'on est avec les réseaux sociaux, avec notre smartphone, c'est un ennemi, vraiment un ennemi de notre sommeil.
21: Absolument, absolument. Parce que tout ça, ça va justement dans le sens du décalage dont je parlais tout à l'heure. Parce que si vous aimez faire la grasse matinée, soi-disant pour vous reposer, alors que ça vous fatigue, et qu'en plus, le soir, vous êtes sur les écrans, ben vous vous couchez plus tard. Ou si vous regardez les séries, vous vous couchez plus tard. Et là, c'est un cercle vicieux, parce que plus vous vous couchez tard, plus vous êtes fatigué, plus vous êtes déprimé, plus vous n'avez pas envie, plus vous allez au boulot à reculons, ou même plus vous allez à la plage à reculons. Et donc, c'est vraiment très important pour les sujets du matin, de se lever à la même heure que d'habitude.
0: En attendant, ok, je peux comprendre que ça peut être un des indices du burn-out, mais quels seraient les autres indices qui pourraient laisser penser qu'on est à deux doigts d'être en burn-out ? Parce qu'une fois qu'on est tombé en burn-out, c'est quand même plus compliqué. Mieux vaut un petit peu en amont se rendre compte qu'il faut prendre soin de soi.
21: Arthur, je vois plus du côté d'une petite dépression que du côté du burn-out. C'est aussi tous les gens qui prennent leur retraite, par exemple, vous savez qu'il y a une très grosse mortalité la première année de retraite.
0: Je sais.
21: Et ils doivent se lever à la même heure que quand ils allaient au boulot. J'insiste énormément là-dessus, je suis un peu relou aujourd'hui, mais vraiment je voudrais que les auditeurs comprennent cette chose qui est absolument essentielle. Alors le burn-out, bah, c'est avant tout la fatigue, bien sûr, mais ça peut être l'irritabilité, ça peut être le ras-le-bol, mais là, on est, je vous dis plutôt, on est tiré du côté
0: cela,
21: de la dépression.
0: Cela étant dit, Patrick Lemoine, burn-out et dépression, ça se touche. Hein,
21: c'est des cousins germains, oui.
0: On est bien d'accord. Oui, Chantal Mouto, vous voulez réagir ? Allez-y, je vous en prie.
1: Oui, tout à fait, je vais faire un petit pont avec la thérapie existentialiste dont Irving Yalom parle, avec la recherche de sens, la quête de sens ou la perte de sens. Peut-être qu'un cumul de perte de sens au travail et un cumul avec la rupture avec la compagne crée peut-être comme une absence de repères, et peut-être qu'on pourrait inciter Arthur à faire un travail sur quel sens finalement il donne à sa vie, pourquoi il se lève le matin justement, et peut-être dans cette période où il perd certaines choses, bah peut-être que c'est l'occasion de trouver un nouveau chemin de vie.
0: En tout cas, parler à quelqu'un, ça ne peut pas lui faire de mal, ça c'est sûr. En tout cas, merci beaucoup Patrick Lemoine.
21: C'était un plaisir, comme toujours, Brigitte.
0: C'est votre prochain livre, Docteur, j'ai mal à mon sommeil ?
21: Non, c'est le précédent.
0: Le précédent.
21: Prochain, ça va être un livre d'éthologie. Pourquoi, je vais parler de l'incroyable intelligence des animaux.
0: Ben comme je vous rejoins sur ce point. Eh ben, je l'attends avec impatience, Patrick Lemoine.
21: En janvier.
0: Eh bien, on en parlera évidemment dans cette émission. Merci beaucoup, Patrick. En tout cas, j'ai mal à mon sommeil, c'est aux éditions Odile Jacob. On se retrouve dans un instant avec le sexo-conseil du jour. On va parler de notre chambre qui révèle notre intimité. Et puis, vous pouvez bien sûr vous aussi réagir. Et nous aurons Arnaud qui parlera de bienveillance dans son couple.
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0: Eh bien, Chantal Motto, on va revenir évidemment sur la bienveillance, l'empathie et sur Irvin Yalom, le sujet de votre livre. Mais d'abord, on va parler dans ce sexe au conseil de notre chambre qui révèle notre intimité, évidemment. Et c'est pour ça que parfois, on n'a pas envie d'emmener notre nouvel ami chez nous parce que, oui, il va découvrir quelque chose de notre personnalité. Alors évidemment, une chambre de couple, c'est souvent l'un des deux qui a décoré la chambre. C'est plus souvent la femme, d'ailleurs, hein, on va bien le dire, mais enfin, parfois, c'est l'homme. En tout cas, voilà quelques petits conseils pour décoder votre partenaire ou pour éviter éventuellement de choquer. Alors, tout d'abord, il y a l'ordre et le désordre qui va représenter peut-être notre capacité à gérer nos problèmes. Hein. Une chambre très en désordre, ça indique qu'il y a un petit peu de désordre ailleurs.
1: Hein. Oui, peut-être pas très encourageant, pas très accueillant.
0: J'ai l'impression. Hein. S'il y a beaucoup d'objets qui sont dispersés un peu partout, ça signifie peut-être qu'on a besoin de remplir du vide, hein, qu'on a besoin de se sentir entouré, non ?
1: Oui, tout à fait. On sait que cumuler, c'est aussi combler. Donc on peut se poser la question de qu'est-ce que ça comble.
0: Ne pas savoir jeter, c'est pas anodin. Hein.
1: Ah oui.
0: Et
1: oui.
0: Ça, dans une chambre, si on ne sait pas jeter des tas de choses qui n'ont plus de raison d'y être, ça veut dire que on s'accroche quand même à certaines choses. Il y a les couleurs aussi qui signifient beaucoup de choses. Pardon, le clair, hein, ça indique plus l'extraversion et le foncé l'introverti. Hein, c'est un peu C'est très basique hein, ce que je dis, mais c'est pas inintéressant. Ensuite, quand il y a une télé, des livres dans une chambre, ça indique aussi des préférences de leur propriétaire. Hein. Je rappelle que c'est pas bon hein, de garder une télé dans une chambre, mais enfin bon, ça c'est un autre sujet.
1: Les écrans en général, ouais. Oui, tout à fait. Ouais.
0: Mmh. Alors les miroirs, bah, c'est un certain narcissisme, hein, voire même un certain exhibitionnisme ou voyeurisme. Hein. Un grand miroir dans une chambre, c'est pas anodin non plus. Les photos, alors là, ça c'est très très intéressant parce que s'il reste une photo d'une ex, ça veut peut-être dire quelque chose. Hein.
1: Peut-être un attachement encore présent.
0: Donc ça c'est vraiment important, ou même des photos de la famille, des enfants dans une chambre, c'est pas tout à fait, enfin bon, sauf si évidemment vous ne vivez que dans un studio. Bref,
1: observez. Il y a aussi les photos des personnes décédées.
0: Oui.
1: Aussi, qui peuvent montrer des deuils qui ne sont pas faits et qui vont forcément impacter la vie de couple, forcément.
0: Exactement. Bref, et puis une chambre très très faite pour faire l'amour, ça indique peut-être que c'est quelqu'un de très séducteur ou très séductrice qui reçoit beaucoup de partenaires. Hein. Voilà, bon. Et en tout cas, oui, le lieu où on habite, il est très imprégné de notre personnalité de toute façon.
1: Oui, tout à fait. Après, il existe des techniques aussi qui permettent de mieux arranger les lieux, le feng shui l'occurrence,
0: Qui
1: permet de mieux disposer peut-être certains objets, de mieux orienter les pièces, son lit, où est-ce qu'on dort, où est la tête.
0: Je crois qu'on dit qu'il ne faut pas dormir avec la tête face à la porte, hein, c'est dans le feng shui.
1: Oui, alors il y a plein. Je ne suis pas experte du sujet.
0: Non, mais moi non plus.
1: Mais il y a plein de petits trucs comme ça. Effectivement, l'est, l'ouest. Mm. Effectivement, la tête, les pieds.
0: Il vaut mieux avoir la tête au nord qu'au sud.
1: Ouais.
0: Enfin bon, bref.
1: Qu'est-ce qui coupe les énergies? Qu'est-ce qui permet la circulation des énergies?
0: Les couleurs aussi.
1: Les couleurs, tout à fait. Les couleurs froides, les couleurs chaudes.
0: Et c'est vrai que ça vaut le coup quand même de regarder parfois, si vous dormez mal par exemple, hein, ça fera plaisir à Patrick Lemoine, qu'on vient d'entendre, si vous dormez mal, peut-être que je fête une petite décoration plus feng shui dans votre chambre, ça ira peut-être mieux. 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Et on continue avec vous Arnaud. Merci d'être avec nous, bonjour.
2: Oui, bonjour, merci à vous de m'avoir invité.
0: Mais je vous en prie.
1: Bonjour.
0: Alors, c'est intéressant ce que vous dites, parce que pour être dans la bienveillance, dans le couple, il faut peut-être déjà être vrai. Hein.
2: Oui, j'aime beaucoup cette espèce de subtilité de Thomas de Zandvoort qui dit « ne soyez pas gentil, soyez vrai ». Mmh. Et je trouve que ça, souvent, on a tendance à faire l'amalgame, mais je trouve que être vrai, c'est ne pas avoir cette hypocrisie parfois, mais peut-être inconsciente, où des fois l'empathie nous fait tomber dans cette espèce de attachement à l'autre et on pourrait s'oublier soi. Et je trouve que c'est ça, finalement, la nuance où on pourrait tomber dans cette espèce d'excès. Et je pense que pour moi, être vrai, c'est ne pas oublier qui on est et montrer quand même une empathie, parce que je pense qu'elle est importante de soutenir ce lien social, mais aussi de pas s'oublier. Je pense que si on arrive à rester soi et à montrer l'empathie, pour moi, il y a une sorte d'équilibre.
0: C'est très juste, mais c'est encore une fois pareil, c'est où est-ce qu'on met les limites de le respect de soi, hein, quelque part.
2: Je dirais des fois dans la connaissance de soi, on a pas mal d'empathie, et bien du coup il faut apprendre déjà qu'on en a et comprendre aussi que des fois on a besoin de temps de stress, de solitude, de mettre un peu d'espace avec l'autre pour justement avoir ce sentiment de complétude avec soi. Je dirais que moi en tout cas c'est j'en ai fait l'expérience où je me disais, en fait oui, quand je suis à l'autre, je suis tout le temps très attentionné, à être attentif à des détails, à savoir si un partenaire va bien. Et en fait, ça, je m'en rends vraiment pas compte. Et puis, c'est vraiment quelque chose qui est naturel. Et j'aime ça aussi. Mais je vois aussi que quand on n'est pas ensemble, bah, ça me fait du bien aussi parce que je me retrouve aussi, quoi. Et je pense que il y a un peu cet équilibre-là, en fait, en fonction de comment on est, eh bien, d'essayer de trouver cet équilibre. Donc, je dirais que, pour moi, la meilleure façon...
0: Mais oui, mais attention, on n'a pas, l'empathie, c'est pas tout donner à l'autre et ne s'occuper que de l'autre, hein. Et vous avez tout à fait raison. Il faut que... Et d'ailleurs, je crois, enfin, à vous écouter, je pense que vous êtes assez bienveillant avec vous-même. Et donc, c'est assez juste d'être bienveillant avec l'autre sans pour autant se laisser déborder par l'autre, hein.
2: Oui, parce qu'on associe l'empathie à une qualité, à quelque chose de bienveillant, mais ça peut être malveillant quand on s'oublie justement, comme vous l'avez dit. Et je pense que c'est ça, en fait, pour moi, le bon équilibre, c'est de justement aussi garder une sorte d'espace. Quand l'autre est avec nous, et ben du coup mettre de l'empathie autant qu'on en veut, autant que on aime en donner, mais aussi ne pas oublier de s'oublier finalement.
0: Et vous voyez, ça me fait penser au couple quand l'un des deux est malade. Est très malade, hein, une grave maladie. Et c'est là où ça devient compliqué, parce qu'il faut à la fois, bien sûr, être dans l'empathie pour celui qui est malade, mais il faut pas non plus aller jusqu'à s'oublier, parce que sinon, c'est les deux qui ne vont plus bien.
2: Exactement.
1: Et je rebondirai aussi sur le

0: c'est-à-dire bien penser à répondre à ses propres besoins pour considérer l'autre non pas comme un fournisseur de choses qu'on n'aurait pas trouvées ailleurs, mais l'autre comme un partenaire avec qui on va pouvoir construire, échanger, accueillir l'autre, se livrer. Voilà, et c'est là où je trouve qu'il y a vraiment une différence entre l'amour et l'attachement. L'amour, c'est plutôt en lien avec la liberté que chacun aura trouvée, sa responsabilité, son chemin de vie et l'échange que l'on va faire avec l'autre, alors que être attaché, finalement, c'est un peu réducteur et je pense pas que si on est vraiment attaché, on soit vraiment dans toutes les possibilités d'être empathique.
1: Je pense que c'est une question d'équilibre selon moi et je trouve que il y a aussi on entend beaucoup cette philosophie là de justement pour moi de se désengager assez facilement. Je trouve que dans ma génération, en tout cas autour de 30 ans, il me semble que c'est ce qui fait la nouvelle la nouvelle philosophie de l'amour, c'est de ne pas être attaché à l'autre et c'est de vivre de façon désengagée. Et je trouve aussi que il y a une sorte de turnover aussi, quoi. Si l'autre ne correspond pas exactement, du coup on change et on change tout le temps finalement. On consomme l'amour comme du prêt-à-porter. Et je trouve que ça peut aussi dans une sorte d'excès, mais après je pense que vous avez raison, tout est une question d'équilibre aussi, mais je trouve que c'est là où vous trouvez la juste mesure.
0: Oui, tout à fait, parce que la consommation c'est aussi l'expression de combler un manque, un vide. Et on va demander à l'autre de remplir quelque chose qu'on n'a pas rempli soi-même, donc c'est juste impossible.
2: Oui, mais c'est toujours la même histoire, Arnaud. Si on est assez bien avec soi-même, on peut être dans l'amour pour l'autre. Si on a besoin de réparer beaucoup de choses, s'il y a encore une sorte de vide abyssal chez soi, forcément on devient dépendant de l'amour de l'autre. Et quand on recherche trop l'amour de l'autre, c'est bien qu'on n'est pas capable encore d'en donner beaucoup. C'est un peu. Et on voit des, cela dit, c'est des couples qui peuvent fonctionner, mais qui vont fonctionner à un certain moment. Mais sur la longue durée, si celui qui est en manque d'amour ne comprend pas qu'il a besoin quand même de réparer quelque chose, ça part dans un puits sans fond, quoi.
1: Ouais, bien sûr. Et puis j'ai vu, des amis qui sont dépendants effectivement, où ils ont vraiment besoin d'un amour fort, qui prennent toute leur vie vraiment. Et puis ils sont heureux comme ça. Enfin, c'est moi je le serais pas pour autant, quoi. Je trouve que moi j'aime bien.
2: Vous voulez dire d'un couple fusionnel en fait. Vous parlez d'un couple.
1: Ouais, voilà. Mais même trop, enfin je veux dire, on a tous peut-être, en tout cas moi je l'ai, mais c'est une espèce d'illustration de personnes amoureuses qui ne se lassent jamais, et puis finalement tout va bien dans leur couple, et puis finalement ça dure, ils sont heureux comme ça, et c'est quelque chose que j'entends, mais que moi je pratique pas, mais après pourquoi pas, en tout cas.
2: Moi j'aime bien cette image. Alors après elle vaut ce qu'elle vaut, hein. Je sais plus quel est le thérapeute qui parlait de ça. Il disait tout dépend si on a un chat ou un tigre dans son cœur. Et quand on a un petit chaton dans son cœur et qu'on rencontre quelqu'un d'autre qui a un petit chaton dans son cœur, ça va peut-être coller la relation fusionnelle sur la durée, parce qu'il y aura pas de trop de d'ego, de différents, enfin de caractère très très. Mais quand c'est un tigre qui rencontre un autre tigre, si on est dans une relation fusionnelle, ça peut pas durer longtemps. Hein. Chacun va avoir besoin de son espace. Hein. Mais deux petits chatons, moi je pense qu'ils peuvent s'aimer très très longtemps dans un couple fusionnel. Et c'est très bien d'ailleurs, moi je trouve ça très bien. On entend dans votre manière de vous exprimer, on entend bien que vous êtes quelqu'un d'assez indépendant quand même, d'assez libre. Donc vous pouvez pas, vous pourriez pas, vous étoufferiez au bout d'un moment.
1: Ah oui, bien sûr, oui. Et je pense, et je voudrais revenir aussi sur ce sujet-là, où il y a aussi chez moi, donc dans ce

0: agir, d'empathie, etc. Mais le fait de vouloir tout le temps convenir à l'autre dans un souci d'empathie, à y être sensible, à y être attentif, eh bien, je me laisse aussi dans l'espace de l'intime. Et ça, c'est question de feeling aussi, mais il y a vraiment ce truc qui se coupe pour moi, parce que dans l'intime, on se laisse à un tout autre jeu. Et j'aime bien, en tout cas, ne plus y être sensible. Et j'ai vraiment ces deux personnalités où il y a tout le côté bienveillant, etc. Et puis dans l'espace de l'intime, à vraiment s'abandonner. Et je pense vraiment, en tout cas pour moi, que si on s'explore pas, et si on va pas s'aventurer
1: c'est une parole de quelqu'un qui sexuellement est très libre. C'est pas si fréquent, c'est même plutôt rare. Donc c'est pour ça que vous exprimez comme ça. Mais il y a beaucoup de gens qui seraient incapables de lâcher toutes les barrières dans la sexualité avec l'autre.
0: Pourtant, moi, c'est ce qui me permet justement d'avoir tout cet univers d'empathie après, parce que d'équilibre, mais en tout cas voilà,
1: mais bien sûr, parce que vous êtes reçu dans votre vulnérabilité la plus profonde, dans votre intimité. C'est là où on est le plus vulnérable, dans son intimité sexuelle. Donc comme vous pouvez la montrer et être reçu, hein, visiblement, bah après qu'est-ce que vous pourriez cacher, où est le problème, évidemment.
0: Et c'est là pour moi où il y a cette espèce de sentiment de vrai.
2: Voilà.
0: Et où l'empathie est vraie aussi, quoi. Enfin,
1: bien sûr.
0: On a cet équilibre-là et cet oxygène-là, en tout cas.
1: C'est formidable. Je vous laisse réagir tout de suite après la pause, bien sûr, Chantal Motto. D'accord.
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1: Chantal Motto est avec nous à l'occasion de la sortie de ce livre qui parle de Irvin Yalom aux éditions Duno, avec en sous-titre « Et la thérapie existentielle, philosophique et humaniste ». Les trois casquettes, si je puis dire, de ce grand thérapeute américain qui est Irvin Yalom. Alors Arnaud, on va laisser Chantal Motto qui bouillait d'impatience de réagir à vos propos que l'on trouve tout à fait remarquables.
18: Oui, tout à fait Arnaud, je voulais rebondir sur cette question d'être vrai et donc de l'authenticité de la relation, que ce soit être vrai dans ses paroles ou être vrai dans ses actes ou être vrai aussi dans son intimité. Et voilà, et pour moi c'est vraiment c'est créateur d'authenticité et donc forcément d'amour. Et je pense aussi qu'il y a un lien avec la confiance, c'est-à-dire que à partir du moment où on est vrai, l'autre le voit. Si l'autre est vrai, eh bien, on le voit et ça crée une proximité, ça crée également une confiance. Et c'est grâce à cette confiance que un cercle vertueux va pouvoir s'établir dans la relation et que, bah, de fil en aiguille, on va pouvoir se dire de plus en plus de choses vraies et que la confiance grandissant, peut-être qu'on peut aussi, dans l'intimité, être complètement vrai, être complètement avec soi et avec l'autre. Voilà, je voulais réagir sur l'authenticité et la confiance parce que je trouve ce que vous dites, c'est d'une grande maturité et très positif.
1: Oui,
18: constructif.
1: Mais pour être dans la confiance avec l'autre, c'est être en confiance avec soi déjà, Arnaud. Vous êtes forcément déjà assez. J'ai l'impression que vous êtes déjà bien dans une confiance en vous remarquable parce que vous êtes encore très jeune, si j'ai bien compris.
0: Oui, c'est ça, mais je pense que je suis entièrement d'accord avec ça, cette histoire de confiance, et oui, je pense que ça passe par la connaissance de soi, quoi. Connaissance de soi, et puis après, oui, on commence à avoir cette confiance, en fait. Pour moi, la connaissance de soi fait qu'on est vrai, et le fait qu'on soit vrai crée un climat de confiance. Donc, voilà. Et après, oui, il y aura toute l'empathie, parce qu'on a besoin de l'autre, et comme l'autre a besoin de nous-mêmes, et cercle vertueux, tout ça, et je pense que voilà, c'est exactement ce qui a été dit à peu près qui résonne avec ma conception en tout cas.
1: Ben vous avez, enfin je pense que vous avez raison. Hein, l'amour normalement ça devrait être ça, parce que si on n'est pas apte à être vrai dans une relation d'amour avec l'autre, ben c'est qu'il y a quelque chose encore qui est à découvrir de soi. Hein.
18: Oui, tout à fait. Et puis, c'est là où on rejoint le sujet de l'inconscient, hein, qui est un sujet très vaste. C'est-à-dire qu'on peut consciemment avoir l'impression d'être complètement soi-même, d'être qui on est. Mais en fait, inconsciemment, qu'est-ce qui se passe, hein? C'est l'inconscient, il va peut-être des fois parler à notre place, ou il va parfois rester dans l'ombre. Et on peut aussi se raconter des histoires où on peut se croire vrai, mais en fait, inconsciemment, on a mis sous le tapis quelque chose. Et sous le tapis, un jour, bah, ça sortira. Et là, on se rend compte que, ah, il y avait autre chose. Donc, effectivement, le fait d'être parti à l'exploration, dans l'exploration de son âme et de son inconscient, c'est très important parce que c'est comme ça qu'on va être vrai, en se découvrant aussi des fois des aspects de soi qu'on n'aime pas du tout, mais que voilà, on va apprivoiser au fil du temps. Parce que bah, ça fait partie de qui on est, quoi. Voilà, avec nos bonheurs et nos blessures.
1: Eh ben bravo Arnaud.
0: Merci beaucoup.
1: Non, non, non, mais merci en tout cas d'avoir témoigné, parce que ça montre bien, oui, que on ne peut avancer dans la bienveillance avec l'autre qu'avec une bienveillance envers soi. Hein. De toute façon, sinon ça cache une envie d'être sauveur qui quelque part ne met pas à égalité, si je puis dire, les deux partenaires. Hein.
0: C'est vrai. Merci beaucoup pour votre invitation.
1: Je vous en prie. Merci à vous. Alors, nous avons Cécile qui vous pose une question, Chantal Motto. Est-ce qu'on peut vraiment être bienveillant sans faire preuve au moins d'un peu d'empathie?
18: Donc ça relie nos deux sujets du jour. Bravo Cécile pour la question. Alors je crois que si on revient à la bienveillance, c'est vouloir le bien d'autrui. Donc je pense que pour pouvoir vraiment vouloir ou mettre en œuvre le bien d'autrui, ben il faut commencer par l'écouter, par l'accueillir, par voilà, comprendre. Alors comprendre, ça peut être au sens cognitif, mais ça peut être aussi comprendre avec ses émotions, avec sa sensibilité. Et je crois qu'on peut vraiment être voilà, que ça participe à la bienveillance que d'accepter l'autre avec ce qu'il a à nous dire, même si ça ne plaît pas, avec ses émotions, avec voilà, ce qui peut nous perturber, ce qui peut nous déranger. Et encore une fois, c'est aussi de la bienveillance vis-à-vis de soi-même que de voilà, que de prendre
1: mais
18: en compte.
1: Il y a un mot qui l'autre. Me vient qu'on n'a peut-être pas tellement utilisé, alors que c'est peut-être le plus simple, c'est d'accueillir l'autre,
18: oui,
1: tel qu'il
18: exactement.
1: Est.
18: Exactement.
1: Et puis voilà quoi. Après, s'il y a des choses qui nous dérangent ou qui nous mettent en colère chez l'autre, eh bien parler de soi et ne pas critiquer l'autre, hein, c'est peut-être tout simplement ça, mais c'est facile à dire. Hein.
18: Oui, oui. Accueillir, c'est pas simple, parce qu'il y a accueillir l'autre, ses émotions, et puis il y a accueillir la résonance que tout ça fait en soi.
1: Hein. Absolument.
18: Et comme on l'évoquait tout à l'heure, qu'est-ce que ça vient réveiller d'agréable? Donc tout va bien si c'est agréable, mais si c'est désagréable, bien voilà, il y a des choses qui vont peut-être, encore une fois, sur le plan de l'inconscient, ça va peut-être activer des scénarios inconscients qui vont peut-être nous dépasser à certains moments. Et c'est là où, au lieu d'être dans l'empathie, peut-être qu'on peut partir dans son scénario, son scénario qui tourne en boucle hein, chez nous. Et du coup, l'autre n'existe plus vraiment, parce que dans ces cas-là,
1: on surréagit évidemment.
18: Ouais, et on cherche surtout comment on va se gérer soi-même.
1: Absolument. En tout cas, merci à tous d'avoir réagi. Merci beaucoup, Chantal Motto. Je rappelle le titre de votre livre, Irvine Yalom et la thérapie existentielle, philosophique et humaniste. C'est aux éditions Dunod. Notre gagnante, eh bien, c'est Brigitte, c'est pas moi, hein, mais c'est une autre Brigitte qui habite à Narbonne et qui repartira donc avec ce jouet Lelo. Tout de suite, vous retrouvez Marie pour C'est votre avenir. Et demain, nous serons avec Claude Parizeau. On pourrait éventuellement évoquer la méthode Imago, hein, puisqu'il en parle souvent. Mais on va aborder un tout autre sujet qui est un petit peu délicat. Est-ce que quand on pense à quelqu'un d'autre, c'est déjà le tromper? Et qu'est-ce que ça signifie d'avoir du désir pour quelqu'un d'autre que de notre partenaire? Et est-ce qu'il faut lui en parler? Tout ça, c'est demain.
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1: Les infos, nous retrouvons Elsa Ruot.
0: Bonjour à tous. Les pêcheurs de nouveau mobilisés. Ils manifestent ce matin sur le vieux port de Cannes. Une mobilisation toujours pour demander le versement d'aide face à la flambée des prix des carburants. En parallèle, la ministre de la Mer et de la Pêche, Catherine Chabot, est allée à la rencontre de la profession à 7. Et le gouvernement qui pourrait annoncer de nouvelles mesures. Sébastien Lecornu préside deux réunions interministérielles aujourd'hui, alors que ce week-end, le prix du litre de gazole affichait en moyenne 2,41 € dans les stations de l'Hexagone. Et ce matin, sur TF1, le ministre du Travail, Jean-Pierre Farandou, a confirmé que le gouvernement envisageait de prolonger l'aide aux gros rouleurs. Après le Premier ministre canadien, le président des États-Unis, Emmanuel Macron, doit rencontrer aujourd'hui Donald Trump à New York. Une annonce de la Maison-Blanche, une réunion prévue en marge de l'Assemblée générale des Nations unies et qui intervient juste après le rapprochement hier entre le Canada et la France. Des tensions au sein de la primaire socialiste. Le président de la commission d'organisation a fermement rappelé à l'ordre Ségolène Royal dans un communiqué. Hier sur BFM TV, elle avait qualifié Raphaël Glucksmann de stagiaire en politique n'ayant jamais géré quoi que ce soit. Fin de citation. La commission dénonce des moqueries inadmissibles et des attaques personnelles contraires à la charte éthique du scrutin. Un ancien évêque de Tarbes et Lourdes, héros de la résistance, accusé de viol. Cet homme, mort en 1977, est mis en cause par un ex-collégien de l'établissement catholique Bernet à Bétaram. Ce dernier a déposé plainte en 2025 pour des violences psychologiques, physiques et sexuelles subies au cours de sa scolarité. Parmi ces violences, il évoque une agression commise selon lui en 1971. L'instance nationale indépendante de reconnaissance et de réparation a été saisie il y a quelques mois. Et plus que quelques heures pour choisir le graphisme de vos futurs billets. La Banque Centrale Européenne avait lancé en juillet dernier une grande campagne de consultation publique. L'objectif, voter pour le design de vos futurs billets de banque. Plusieurs propositions étaient axées sur les oiseaux et les grandes figures de la culture européenne. Excellente fin de matinée à tous.
1: Merci Elsa Rio.
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1: Bonjour à toutes et à tous, bienvenue dans C'est votre avenir. Quel bonheur de vous retrouver ce lundi 21 septembre. Alors aujourd'hui, c'est la journée internationale de la paix. Et si nous commencions cette semaine en nous demandant comment retrouver un peu de paix dans notre propre vie? Parce que derrière un sourire, il y a parfois des blessures que personne ne voit, des chagrins d'amour, des inquiétudes pour nos enfants, des difficultés professionnelles, des absences qui nous pèsent ou simplement cette impression de ne plus savoir quelle direction prendre. Alors aujourd'hui, j'ai envie de vous dire une chose, ne restez pas seul avec vos questions, vos peurs ou vos doutes. Vous avez le droit d'être fatigué, de ne pas avoir toutes vos réponses, de vouloir changer de vie, d'aimer encore, d'espérer à nouveau. Et surtout, n'oubliez jamais que même lorsque tout semble compliqué, une rencontre, une décision ou simplement quelques mots, parfois, peuvent nous aider à retrouver le sourire et envie d'avancer. Alors que vos questions concernent l'amour, votre couple, votre famille, eh bien ça tombe bien. Aujourd'hui, je suis avec Célène de Voyantissime et nous serons toutes les deux pour répondre à vos questions. Et nous sommes à votre écoute avec tout notre cœur et l'envie de vous aider. Vous pouvez nous appeler dès maintenant au 0826 300 300 ou bien envoyer un SMS à venir 7 20 18.
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1: Bonjour Célène.
2: Bonjour Marie.
1: Bienvenue aujourd'hui dans C'est votre avenir.
2: Merci.
1: Bon, on a la pêche aujourd'hui en plus. Hein. On va bien pouvoir aider les autres.
2: Oui, tout à fait.
1: On est là pour vous aider. Donc n'hésitez pas à appeler nous. Et tout de suite, Célène, moi ce que je propose, c'est qu'on réponde à Christelle qui nous a envoyé un SMS. J'aurais voulu savoir si je vais pouvoir garder mon travail auprès des enfants. Merci beaucoup pour votre réponse. Célène, qu'est-ce que vous pensez de Christelle?
2: Alors moi, Christelle, pour moi, elle va garder son travail auprès des enfants.
1: Je suis d'accord.
2: Je la sens un petit peu, voilà, il faut qu'elle déstresse un petit peu. Oui. Christelle.
1: Ouais. On sent qu'il y a du stress et qu'il y a peut-être le couple à voir pour Christelle.
2: Oui, hein. Il y a le couple. Il y a aussi une énorme fatigue et manque de communication dans le couple.
1: Voilà ma chère Christelle. N'hésitez pas à nous appeler si vous avez envie d'en savoir plus. Vous pouvez aussi passer à l'antenne et nous poser votre question. Et tout de suite, on accueille Sylvie dans C'est votre avenir. Bonjour Sylvie.
4: Bonjour Marie, bonjour Céline.
1: Bonjour. Vous nous appelez d'où Sylvie?
4: De la région parisienne.
1: De la région parisienne. Et alors, qu'est-ce qui se passe? Pourquoi vous nous appelez, ma chère Sylvie?
4: Moi, je voudrais savoir si on va trouver une aide pour ma sœur.
1: Oui.
4: Je donne son prénom.
1: Vous pouvez, ou si vous ne voulez pas le donner, c'est pas la peine. Vous pouvez rester dans la confidentialité si vous avez envie, Sylvie. Hein.
4: D'accord. Donc, je voudrais savoir si on va trouver une aide pour trouver un appartement vers moi. Parce que je voudrais bien qu'elle vienne vers nous. Et on essaye d'en parler autour de nous, mais c'est assez compliqué.
1: Oui, parce qu'elle se sent pas bien actuellement là où elle est, hein. C'est ça. Hein.
4: Oui, puis bon, c'est un peu éloigné pour... elle a quand même des problèmes de santé, donc... Ouais. C'est une personne qui est un peu fragile, donc on aimerait bien qu'elle se rapproche.
1: Et moi, ce que je ressens, Sylvie, par rapport à votre sœur, c'est que pour elle, il y aura un déménagement qui pourrait se concrétiser au cours de l'hiver. Et je vais demander à Célène si elle a des choses à rajouter, parce que je pense que oui, Célène, on est toujours complémentaires toutes les deux. Elle a toujours plein de petites choses à rajouter. Donc c'est bien, vous avez deux réponses pour une question.
4: Oui, ça me fait plaisir.
1: Célène.
2: Oui, alors Sylvie, oui, par rapport à votre sœur, je vois bien effectivement ce changement d'environnement. Je pense qu'elle a besoin d'un environnement calme. En tout cas, j'ai une notion de nouveau lieu avec de la verdure, en tout cas.
4: Elle aime le calme, c'est ça le problème.
2: Voilà.
4: Automatiquement, on est tous comme ça. Oui.
2: Et ce que je ressens aussi, qu'énergétiquement, elle est plus bien où elle est. Et effectivement, quand elle va aller dans ce nouveau lieu, vous allez voir qu'il y a beaucoup de choses qui vont changer.
1: Même sa santé.
2: Même sa santé. Oui.
4: Même sa santé. Donc, c'est quelqu'un qui va nous aider ou est-ce que...
1: Comment ça, c'est quelqu'un qui va vous aider à déménager, c'est ça? C'est une deuxième question là que vous nous posez, ma chère Sylvie.
4: Ah oui, d'accord.
1: Hein.
4: Ou à trouver l'appartement, je veux dire.
1: Non.
4: Ou à trouver l'appartement.
1: Il y a ce déménagement et il va avoir lieu. C'est ce qu'il faut retenir. C'est positif, elle va venir vers vous. D'accord, ma chère Sylvie? Si vous avez d'autres questions, n'hésitez pas à nous rappeler parce que vous êtes beaucoup et on doit faire plaisir à tout le monde.
4: Merci beaucoup.
1: Merci à vous.
4: Au revoir.
2: Au revoir.
1: Et nous allons répondre à Sonia qui nous a envoyé un SMS. Quelle évolution majeure se dessine dans ma vie professionnelle au cours des 12 prochains mois? J'ai deux casquettes professionnelles, gérante de gîte et conseillère en assurance. Moi, je pense qu'il y a une des deux activités qui va s'arrêter, Célène. Qu'est-ce que vous en pensez?
2: Alors,
1: on sent qu'il y a quelque chose qui se dessine et qui évolue sur une des activités.
2: Oui, moi je ressens quand même l'activité de conseillère en assurance qui pourrait changer en et rester sur la gérante de gîte en
6: Bien, on est synchro, super. On ressent les mêmes choses, Sonia. Donc vous pouvez prendre comme message que vous allez certainement arrêter une activité pour évoluer sur les gîtes, ce que vous avez mis en place. Voilà, ma chère Sonia. Et tout de suite, on accueille Patrice dans C'est votre avenir. Bonjour Patrice.
7: Bonjour Marie, bonjour Céline.
2: Bonjour Patrice.
6: Bienvenue dans C'est votre avenir.
7: Merci bien. Donc je vous appelais pour une question d'ordre sentimental en fait. Voilà, je suis en instance de divorce et séparé depuis 2 ans maintenant. Et je suis à la fois partagé entre le fait de me recentrer sur moi, le travail que je fais actuellement, mais aussi dans une perspective de rencontrer quelqu'un sur lequel je n'ai pas de visibilité. Donc je voulais savoir si vous voyez quelque chose, une perspective de rencontre, évidemment durable, parce que c'est mon tempérament et c'est mon souhait. Voilà, donc il semble y avoir peu d'opportunités et donc voilà, j'essaie de me projeter positivement un peu dans ce brouillard, on va dire,
6: la suite. C'est bien de rester positif dans ce brouillard. Il faut, parce que quand on est négatif ou qu'on a des peurs, des doutes, qu'on se dit ça ne va pas arriver, ben on programme cette chose à bloquer. Donc déjà d'être positif, bravo Patrice, c'est un exemple pour tous les auditeurs qui nous écoutent. Ça donne des clés. Parce que cette rencontre, elle arrive. Céline, je vous laisse répondre en premier. Allez, dites-nous ce que vous ressentez pour Patrice. Et après, je donnerai mon point de vue.
2: Alors, Patrice, moi, j'ai bien une rencontre stable qui arrive, de toute façon. Allez, on va dire vraiment, bon, le temps est compliqué, mais j'ai fin d'année, ça peut être sur la fin d'année, début d'année prochaine, pour moi. On me dit de ne pas vous précipiter. Voilà.
7: Ça doit être mon signe astrologique, alors, du coup, qui ressurgit.
2: Oui, voilà, c'est ça. Voilà. Le stress, donc ne vous précipitez pas. Et j'ai une belle rencontre stable sur la fin d'année, début d'année prochaine. Voilà.
6: Écoutez, je crois que je ne vais pas rajouter grand-chose. Alors, hormis le temps, moi, j'aurais dit plutôt sur l'été de l'année prochaine, sur le deuxième semestre. Mais comme elle le dit, Céline, les temps, c'est très complexe. Oui. Alors, on verra à quel moment. Mais en tout cas, cette rencontre, elle arrive. Et moi, j'ai un petit point à rajouter. Ça pourrait être lié avec le professionnel. Dans quoi vous travaillez, Patrice ?
7: Je suis dans le domaine commercial.
6: Vous pouvez faire une belle rencontre. Voilà, mon cher Patrice. Maintenant, il n'y a plus qu'à nous rappeler quand vous aurez fait cette rencontre. On vous dira si elle est bien ou pas.
7: Super. Et attendons de voir alors dans ce cas.
6: Merci en tout cas de nous suivre dans C'est votre avenir. Merci Patrice.
7: Merci.
6: Et si cette semaine, c'était l'occasion de trouver enfin des réponses aux questions que vous vous posez, une histoire d'amour que vous faites douter, une rencontre que vous espérez, une séparation difficile à surmonter, eh bien avec Céline de Voyantissime, nous sommes là pour vous écouter et vous aider à avancer. Alors ne restez pas seul avec vos interrogations, appelez-nous dans C'est votre avenir au 0826 300 300 ou bien envoyez un SMS avenir 7 20 18 votre question et votre date de naissance. À tout de suite sur Sud Radio.
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6: De retour sur Sud Radio dans C'est votre avenir. Vous êtes dans votre voiture, à la maison, au travail, vous vous posez des questions, vous ne savez pas quel chemin prendre. Eh bien, appelez-nous, nous sommes là avec Célène de Voyantissime pour vous répondre au 0826-300-300 ou bien un SMS avenir 7-20-18, votre question et votre date de naissance. Et tout de suite avec Célène, nous allons répondre à Sylvie. Bonjour Marie, je suis prête pour rencontrer un homme avec qui partager des moments complices, un amoureux. Pensez-vous que je vais le rencontrer dans quel contexte? Alors, même pour les SMS, je vous le rappelle, c'est une question. Donc, on va répondre à une question, Sylvie. La plus importante, est-ce que vous allez rencontrer? Oui, vous allez rencontrer, mais c'est pas encore maintenant. On sent qu'il y a des choses à travailler chez vous. Et moi, je ressens plus l'année 2027. Célène, qui me fait un signe de la tête, a envie de rajouter quelque chose, Célène?
2: Oui, je reconfirme. Donc, rencontre en 2027, mais il faut travailler sur son passé. Voilà, c'est important de travailler. Il y a des choses à travailler que vous n'avez pas effacées en fait de votre passé. Donc c'est important de travailler là-dessus pour pouvoir faire cette nouvelle rencontre.
6: De clôturer, chers auditeurs, je vous le dis souvent sur Sud Radio, quand on reste bloqué dans un passé avec des souffrances, des douleurs, des choses auxquelles on pense, eh bien si c'est constamment là, vous n'ouvrez pas la porte à vivre cette nouveauté. Donc parfois il faut vraiment fermer les tiroirs du passé, les laisser derrière, ne plus regarder dans les rétroviseurs, mais dans le pare-brise. Et c'est comme ça qu'on va vers de nouvelles choses qui se dessinent. N'est-ce pas, Célène?
2: Exactement.
6: Et tout de suite, on accueille Natacha dans C'est votre avenir. Bonjour Natacha.
20: Oui, bonjour Marie, bonjour Célène.
6: Bonjour. Vous nous appelez d'où, Natacha?
20: À Haute-Garonne.
6: En Haute-Garonne. Et alors, qu'est-ce qui se passe? Qu'est-ce qui vous arrive, Natacha?
20: Bah écoutez, moi, je me suis mis à mon compte. J'ai monté une entreprise à mon compte. Et en parallèlement, je cherche un peu du boulot parce que je suis pas très sûre de moi.
6: Oui.
20: Et voilà. Et je voudrais savoir qu'est-ce qui se dessine dans mon avenir là, proche ou plus ou moins proche, côté professionnel.
6: Alors,
20: bientôt.
6: Entre maintenant et 6 mois, moi, je pense que vous allez signer quelque chose en parallèle. Mais il y a une chose qui est importante, Natacha. Vous voyez, on en parlait des peurs, des blocages, des doutes. Si vous émettez un doute par rapport à ce que vous avez lancé, ça veut dire que vous envoyez à l'univers comme information que vous n'êtes pas prête. Donc, qu'est-ce qui va se passer? Que des blocages. Ça peut être un manque de clientèle. Vous êtes dans quel secteur, Natacha?
20: La conciergerie, intendance de propriété.
6: Voilà, donc il faut vraiment vous faire confiance, sinon vous allez bloquer dans ce que vous avez entrepris, alors qu'il y a tout pour fonctionner.
20: C'est ce dont je me rends compte, effectivement. Et c'est pour ça qu'en parallèle, je cherche un peu la sécurité. Et j'ai passé un entretien la semaine dernière qui s'est super bien passé. Oui. Et je me dis, si c'est oui, qu'est-ce que...
6: Faut prendre en complément. C'est-à-dire, si ça vous rassure et que ça vous aide à mieux avancer dans ce que vous avez entrepris, eh bien, il faut le faire. Écoutez-vous.
20: Ouais.
6: Si c'est une façon de vous rassurer, il faut le faire. Célène, qu'est-ce que vous en pensez, vous?
20: Oui.
2: Alors, Natacha, moi, je vous vois retrouver une autre activité salariale, mais ce qu'on ressent chez vous, c'est ce que vous avez choisi comme premier métier, c'est votre passion, en fait. Donc, effectivement, la pensée crée. Donc, effectivement, il faut avoir la foi et la confiance quand on démarre quelque chose. Si vous avez ces deux éléments en vous, pour moi, votre activité va marcher.
6: Tout
2: effectivement,
6: avance.
2: Je vois à côté une autre petite activité salariale qui va vous rassurer. J'ai un prénom qui me vient, Dimitri. Est-ce que ça vous parle?
6: Dimitri?
20: Non.
6: Alors peut-être que c'est pas tout de suite, peut-être que c'est dans le travail que vous allez avoir prochainement, il y aura Dimitri qui va l'aider, peut-être.
2: Oui, il y a peut-être, il y a un Dimitri en tout cas. Donc
6: retenez bien Natacha.
20: Là, je devrais recevoir une réponse rapidement de cet entretien. Donc
6: De toute façon, entre maintenant, oui. Pardon Natacha, je vous ai coupé, entre maintenant et 6 mois, vous signez quelque chose. Il y a une activité salariale, comme l'a dit Célène, et on le ressent toutes les deux.
20: D'accord.
6: Simplement, il va falloir vous faire confiance.
20: Okay.
6: D'accord. Parce que vous dessinez votre destin. Hein, la guidance, c'est fait pour vous donner des clés, mais attention, rien n'est figé. Ça va dépendre de comment vous mettez les choses en place aussi. Et là, il est important de vous faire confiance. Donc, si ça vous rassure, dites un grand oui, et vous verrez que vous allez encore mieux avancer dans ce que vous faisiez, dans ce que vous avez entrepris.
20: D'accord.
6: Non,
20: très bien.
6: Eh bien, merci de nous suivre. C'est votre avenir, Natacha.
20: Merci à vous deux. Merci beaucoup.
6: Et n'hésitez pas à nous faire des retours. On aime avoir de vos nouvelles. Les auditeurs vous suivent. Hein. Ils aiment savoir ce que vous êtes venu aussi. D'accord ?
20: Ouais, d'accord. Je le ferai. Merci beaucoup, Marie.
6: On vous embrasse bien fort. Merci, Natacha.
20: Pareil. Au revoir.
0: Au revoir.
6: Et tout de suite, on va répondre à Patrick qui nous a envoyé un SMS. Bonjour, Marie. Voilà, ça fait un an que j'ai rencontré une dame qui s'appelle Béatrice, qui est née le 4 avril. Alors, on va pas dire l'année, mais on la voit. J'aurais aimé savoir si cette relation va durer très longtemps. Célène, je vais vous laisser répondre pour cette fois-ci.
2: Alors, merci. Alors Patrick, oui, ça peut durer, mais il faut faire des concessions, on me dit. Il y a, une communication et concession à faire pour que ça dure. Mais je vous dis que oui, ça peut durer longtemps en tout cas. Oui.
6: Je suis assez d'accord avec Célène, surtout que Béatrice, c'est quelqu'un de stable, c'est quelqu'un qui est dans la sensibilité, l'écoute. Elle est pleine d'angoisse en revanche, alors... Patrick, tout doux avec elle, parce que vous, on sent qu'on y va, on dit les choses parfois un peu trop durement. Alors durement, ça ne veut pas dire être méchant, attention, mais il faut pas la brusquer, cette petite dame. On est d'accord, Célène ?
2: On est d'accord.
6: Voilà, Patrick, n'hésitez pas à nous donner des nouvelles, même par SMS, on aime avoir vos retours pour transmettre à nos auditeurs ce que vous devenez. Et tout de suite, si vous aussi, vous voulez envoyer un SMS comme Patrick, n'hésitez pas, hein, à venir, 7-20-18, votre question et votre date de naissance. Et tout de suite, on accueille Ève dans C'est votre avenir. Bonjour Ève.
21: Bonjour Marie.
6: Comment ça va Ève ?
21: Ça va, je vous remercie.
6: Ouais. Oui. Vous nous appelez d'où Ève ?
21: D'Occitanie.
6: Alors qu'est-ce qui vous arrive Ève ?
21: Alors je suis dans une situation personnelle...
6: compliquée.
21: Que je dirais complexe, vraiment. Oui. Parce que c'est à plusieurs niveaux. Mm-hmm. Et ça fait très longtemps que c'est compliqué. Et ça fait très longtemps que j'essaie de trouver des solutions, de m'adapter, de me remettre en question.
6: Ça n'avance pas. On sent que c'est compliqué. Vous êtes dans c'est le couple dont vous parlez, hein, le sentimental, d'accord. Hein.
21: Oui.
6: Et on sent qu'avec cet homme, c'est compliqué parce qu'il y a comme du mensonge, du non-dit. On ne dit pas les choses, on ne communique pas comme il faut. On a deux visages.
21: On est clairement au cœur du cyclone, oui.
6: C'est ça, hein.
21: Quand vous dites ça, oui, c'est tout à fait ça.
6: Voilà. Et donc, vous voudriez parfois trouver la force de le quitter, mais vous n'y arrivez pas. Parce qu'il y a quelque chose de fort avec lui, mais à la fois vous êtes consciente de ce que vous vivez, c'est bien ça ?
21: Oui, voilà, c'est ça, c'est résumé, effectivement, voilà.
6: Et c'est compréhensif, c'est toujours dur d'aller quitter une situation où on est depuis un moment, ça fait combien de temps que vous êtes avec lui ?
21: Plus de 30 ans.
6: Voilà, parce que je sentais qu'il y avait le temps, la durée, et c'est jamais très évident de quitter quelqu'un avec qui on a passé 30 années. Il y a toujours un attachement, il y a toujours de l'amour qui est différent. Hein, c'est
21: absolument,
6: un amour un
21: oui.
6: peu fraternel, parce que je pense que vous vous êtes perdu sur le couple.
21: Carrément.
6: D'autant plus que là, comme vous n'êtes pas au bon endroit, je pense qu'il y a une rencontre qui pourrait aussi bouleverser votre vie, comme si on vous testait. Réveillez-vous, ouvrez les yeux, mettez-vous au bon endroit. Hein, cette rencontre, ça pourrait être un véritable déclic pour vous. Pourtant, vous n'êtes pas comme ça, mais vous verrez que c'est quelque chose qui peut vous arriver, ça peut vous tomber dessus sur l'année prochaine. Hein, et je pense réellement que dans votre avenir, vous allez trouver le courage de prendre cette décision. Parce qu'aujourd'hui, vous n'êtes plus aligné, il n'y a plus d'amour du couple.
21: Oui. Donc vous voyez vraiment que je trouve des ressources suffisantes pour...
6: Oui, vous les avez. Vous doutez de vous alors que vous les avez, Célène.
2: Oui.
6: On va demander à Célène, hein, d'accord ?
2: Ah oui, Ève. Oui, pour moi, vous arriverez en tout cas à partir. C'est vrai que c'est difficile parce que vous avez aussi beaucoup construit des choses avec cet homme. Mais je ressens aussi que vous l'avez mis à un moment donné trop sur un piédestal. Il y avait une très grande admiration de cet homme aussi.
21: Oui, oui. Ça participe à tout ça, bien sûr.
2: Voilà, ça participe à tout ça. Donc pour moi, vous trouverez la force de partir. Je l'ai pas là dans l'immédiat, mais on va dire dans les années à venir. Mais on va dire peut-être dans les 2 ans à venir. Mais je suis large. Hein, ça veut pas dire que vous allez attendre 2 ans. Et effectivement, il y aura une nouvelle rencontre qui vous permettra de mettre en action ce départ, en fait.
6: c'est pas quand on n'a pas les dates, c'est en fait c'est parce que quelque part le libre arbitre il vient de vous. Le temps peut s'accélérer, mais ça va dépendre de vous, Eve. Et le cheminement, oui. On sent qu'il n'est pas encore terminé. Il y a encore un petit bout de chemin avec cet homme, encore bien de se dire je me trompe pas, j'y vais. On n'est pas encore au bout des choses, vous voyez. Donc parfois en 2 ans, ça paraît long quand on n'est pas heureuse, on n'est pas au bon endroit. Mais vous en avez besoin de ce temps. Parce que si vous n'allez pas au bout, vous risquez d'être dans le regret et de ne pas faire les choses comme il faut.
21: Ok, j'ai l'impression de faire ça depuis tellement d'années. Si vous voulez que d'imaginer que ça dure encore 2 ans, ça me paraît tellement...
6: Mais le temps, vous l'avez, bon. Ça peut arriver avant. Oui. En tout cas, si ça n'arrive pas avant, vous verrez qu'il y a une rencontre qui va venir vous bousculer pour prendre cette décision.
21: Ok.
6: D'accord ?
21: Ok, merci.
6: Mais vous allez y arriver, vous avez toute la force pour y arriver. Et vous allez vous reconstruire. Ça ne se fait pas dans le facile, c'est jamais facile de quitter quelqu'un, de se reconstruire. Mais vous allez y arriver. Votre question, je pense que c'était ça. Est-ce qu'un jour, je vais réussir à me séparer de cet homme ?
21: Oui, parce que...
6: C'est un grand oui.
21: Oui, donc très bien. Parce que mon idée, c'est ma question d'origine, c'est pas du tout est-ce que je vais faire une autre rencontre ? Parce que vraiment, pour moi, c'est vraiment pas un sujet, quoi.
6: Oui, je sais. Mais c'est ce qui va vous aider. Ça va vous tomber dessus comme si on vous aidait, on vous poussait pour avancer. Parce que de vous-même, c'est dur d'y aller.
21: Ah oui.
6: Hein? Donc c'est une épreuve que vous allez vivre, mais c'est plus pour partir, on va dire. Il y a des rencontres pansement comme ça qui arrivent pour donner des déclics. Et c'est ce que vous allez vivre.
21: Très bien.
6: D'accord ?
21: Merci.
6: Voilà, plein de courage à vous. On vous envoie plein d'amour. Merci. Avec Célène.
21: Merci. Au revoir.
6: Au revoir. Et tout de suite, on va répondre à Brigitte qui nous a envoyé un SMS. Je souhaiterais savoir si mon fils aîné, né le 15 mars, va retrouver du travail. Oui, ma chère Brigitte, moi j'ai un grand oui. Il est juste un peu perdu en ce moment, il sait pas trop où aller, il se cherche. Il est pas bien émotionnellement et je pense que c'est un garçon qui a du mal à gérer ses émotions. Mais dans les 2 mois... Je suis large, hein. Je pense qu'il peut signer un contrat, Célène, hein.
0: Oui, moi je ressens l'automne. Il a simplement, voilà, il faut qu'il reprenne confiance en lui, surtout. Voilà, c'est important.
6: Il y a un émotionnel qui est chamboulé.
0: Exactement,
6: hein.
0: Oui.
6: Voilà, ma chère Brigitte. Donc, en tant que maman, vous avez plus qu'à l'aider à reprendre confiance en lui et c'est reparti. Le contrat, il est pas si loin que ça. Si vous aussi, comme Brigitte, vous voulez envoyer un SMS, vous pouvez nous envoyer un SMS au Avenir 72018, votre question et votre date de naissance. Et tout de suite, on accueille Florence dans C'est votre avenir. Bonjour Florence.
4: Bonjour Marie, bonjour Céline.
6: Bonjour. Comment ça va Florence ?
4: Très bien, ça va, stressée mais ça va.
6: Un petit peu stressée. Vous nous appelez d'où ?
4: Je vous appelle des Hautes-Pyrénées.
6: Des Hautes-Pyrénées. Qu'est-ce qui se passe là-bas dans les Hautes-Pyrénées, Florence ?
4: Alors moi je vous appelle question de travail.
6: Travail, qu'est-ce qui vous arrive ?
4: Donc j'ai démissionné de mon travail il y a 1 an et demi.
6: Ouais.
4: J'ai créé mon entreprise de magnétisme au mois de février de cette année.
6: Ouais. Il y a des blocages.
4: Exactement. Donc, c'est plein de démarches, des choses comme ça, des cartes de visite dans les commerces, les pharmacies, enfin, tout ce qui va bien.
6: Et oui.
4: Et je suis en train d'entreprendre de faire un salon des énergies qui se fait dans les Hautes-Pyrénées au mois de mars.
6: Ben, c'est bien. Mais ça.
4: Voilà. Alors. Ma question, c'était de savoir, voilà, qu'est-ce qui m'empêche, exactement.
6: Eh bien, moi, ce que je vous propose, Florence, c'est de marquer une courte pause et dans quelques instants, on va vous dire pourquoi ça bloque sur le professionnel, pourquoi vous n'y arrivez pas en ce moment. Parfois, la vie nous bouscule tellement qu'on finit par ne plus savoir quelle direction prendre, un changement professionnel, des tensions familiales, une décision importante. Et si quelques réponses pouvaient vous aider à retrouver confiance en vous, en votre avenir, Céline et moi sommes là, à vos côtés pour vous accompagner. Vous pouvez nous appeler au 0826 300 300. À tout de suite sur Sud Radio.
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6: De retour sur Sud Radio dans C'est votre avenir, vous vous posez des questions sur votre avenir sentimental, professionnel, personnel, les enfants, tout. Vous pouvez nous poser vos questions au 0826 300 300 ou bien nous envoyer un SMS avenir 72018, votre question et votre date de naissance. Mais tout de suite, on va reprendre Florence qui nous a posé comme question « Pourquoi ça bloque dans mon travail? Pourquoi je n'y arrive pas ?» Florence, vous êtes là?
31: Oui, je suis là.
6: Et oui, vous êtes là. Et alors moi, ce que je ressens, Florence, par rapport à ce professionnel que vous avez mis en place, donc je rappelle que vous faites du magnétisme, c'est ça?
31: Oui, c'est exact.
6: Mais que pour l'instant, ça bloque et ça n'arrive pas. En fait, le blocage, il vient davantage de vous, comme si au fond, vous ne sentiez pas pleinement légitime à vivre ce que vous désirez. Vous êtes d'accord avec ça? Vous doutez par moments? Vous avez peur?
31: Oui, je ne peux pas dire non.
6: Et oui, bah oui, je le ressens. On ne peut rien cacher à Marie. Hein. Vous avez tendance à douter de vous, de votre valeur ou même de votre droit au bonheur même, j'ai envie de dire. Hein. Et pourtant, vous méritez autant que les autres de vous épanouir et il est temps de vous faire confiance, de vous autoriser à avancer vers ce qui vous rendra véritablement heureuse. Parce que pour moi, vous avez toutes les capacités, vous êtes légitime pour faire ça. La communication, vous disiez que vous alliez faire un salon, ça c'est bien. Vous mettez en place et ça c'est quelque chose que vous allez devoir travailler. Parlez de vous, ouais. Osez parler de vous, en parler autour de vous, de ce que vous faites. Ouais, vous n'osez pas ça, encore assez.
31: Hein? Il y a du mieux, mais pas assez.
6: Et je vois Célène qui a un petit sourire, qui a des choses à rajouter.
0: Oui, Florence. Vous aimez la couleur bleue? J'ai du bleu sur vous.
31: Pas spécialement. Enfin, le ciel bleu, oui, j'adore.
0: En tout cas, l'énergie. En tout cas, il y a quelque chose de bleu énergétiquement autour de vous. Moi, j'ai une réussite, hein, vraiment, une réussite dans votre domaine, et j'ai quelque chose qui peut prendre forme un petit peu, qui bougeait sur l'hiver, et j'ai quelque chose de vraiment parfait sur le printemps. On me dit plus d'ancrage, plus de confiance et protection. Voilà les trois mots.
6: Vous avez entendu, Florence? Est-ce que vous dites le ciel me ressource le bleu? Alors, est-ce que vous le regardez pas assez souvent, ce ciel, quand vous êtes angoissée? Peut-être le regarder un peu plus?
31: Je dirais l'inverse, j'ai trop la tête dans les étoiles.
6: Ah, trop la tête dans l'ancrage. Donc, c'est ce que Célène vous disait il y a deux secondes, l'ancrage. Voilà, donc il va falloir bien s'ancrer un peu plus et se faire confiance. Et vous allez voir que le déblocage va se faire.
31: Mais très bien.
6: Hein, vous avez eu des clés là, importantes. Hein, maintenant, on y va. Hein.
31: Bon, j'ai plus qu'à faire des démarches.
6: Voilà, les démarches et on se bouge au niveau de l'ancrage. Vous avez toutes les clés, ma chère Florence.
31: C'est très bien. Merci beaucoup, Marie. Merci beaucoup, Solène.
6: Merci à vous de nous suivre dans C'est votre avenir. Et tout de suite, on va répondre à Cyril qui nous a envoyé un SMS. Pourriez-vous me dire quand est-ce que je trouverai une belle relation amoureuse et pérenne? Alors, Cyril, moi, je sens qu'il y a une une opportunité qui se présente à vous dans les 6 mois. Mais il y a des choses qu'il va falloir changer, qu'il va falloir bouger en vous, n'est-ce pas, Célène?
0: Oui. Lâcher un peu les exigences. Voilà.
6: Ah, cher Cyril, vous avez des exigences. Attention à ça, hein. Célène, vous avez une chose à rajouter?
0: Non. Je ressentais, voilà, Cyril est un petit peu trop exigeant, en fait, pour moi, et je pense qu'il passe à côté de belles personnes, en fait, aussi.
6: Alors, Cyril, ne passez pas à côté de cette rencontre dans 6 mois, ouvrez bien les yeux et soyez moins exigeant. Il va pas être content, peut-être qu'il va nous appeler, il va me dire, je suis pas d'accord avec vous. Mais n'hésitez pas à nous appeler, Cyril, au 0826-300-300, on pourra développer et vous donner d'autres clés encore et encore. Et tout de suite, on accueille... Eh bien non, on va prendre un autre SMS aujourd'hui. On va répondre à Sophie qui nous a envoyé un SMS. Est-ce que je vais enfin rencontrer l'amour? On n'a que des questions sur l'amour aujourd'hui. Ah ben non, on a changé d'SMS, c'est Karine, pardon. Karine, alors c'est « Vais-je trouver un nouvel emploi prochainement ?» Merci beaucoup. Karine, qu'est-ce que vous ressentez, Célène, par rapport à Karine?
0: Alors Karine, oui, elle va trouver un nouvel emploi, mais j'ai le médical sur elle. J'ai le médical, je ressens le médical.
6: Oui, moi, on ressent quand même qu'il y a l'aide aux autres, de toute façon. Moi, j'avais l'aide aux autres, pas forcément le médical. Mmh. Karine, ce serait intéressant que vous nous appeliez au 0826-300-300. En tout cas, il y a un nouvel emploi qui arrive dans le médical. C'est ça, Célène, hein?
0: Oui, je ressens le médical ou effectivement l'aide aux autres, le domaine de la santé, en tout cas, c'est ce que je ressens. Mais il y a bien un nouvel emploi.
6: Et ça, c'est pas si loin que ça, parce que pour moi, dans les 2 mois, vous signez quelque chose.
0: Avant la fin de l'année.
6: Hein, voilà, avant la fin de l'année. N'hésitez pas à nous donner de vos nouvelles, Karine. Et tout de suite, on va accueillir Pauline dans C'est votre avenir. Bonjour, Pauline.
2: Et bonjour, Marie.
6: Comment ça va, Pauline?
2: Eh bien, ça va, on le fait aller.
6: Vous nous appelez de Nouvelle-Aquitaine, c'est ça?
2: Oui, c'est ça, oui.
6: Et bah, alors, qu'est-ce qui vous arrive? Pourquoi vous nous appelez, Pauline? Qu'est-ce qui se passe? C'est sentimental, vous, non?
2: Oui, c'est sentimental. Mmh. Donc, j'étais avec une personne pendant 4 ans.
6: Ouais.
2: Et ça s'est terminé au mois de mai. Et je voulais savoir si cette personne allait revenir ou alors j'allais faire une autre rencontre.
6: Alors, moi, malheureusement, je ne ressens pas de retour de cet homme vers vous. Je sais que cela peut être difficile à entendre, hein, surtout lorsque les sentiments sont encore présents et qu'on garde espoir de voir cette histoire reprendre. C'est le cas actuellement.
2: Oui. Hein? Oui, oh oui.
6: Mais alors, j'espère me tromper peut-être. Célène, vous ressentez qu'il va revenir, le monsieur, ou pas?
2: Alors. Non.
6: Et vous-même, Pauline, vous savez qu'il va pas revenir?
2: Non, je pense pas.
6: Et bon. Voilà, vous voyez quelque part au fond de vous, vous espérez, mais vous savez qu'il va parvenir. Donc là, vous bloquez à vivre de belles choses. On va laisser Célène rajouter ce qu'elle a à dire, parce qu'elle a quelque chose à rajouter, Célène aussi.
0: Alors, Pauline, oui. Moi, je ressentais quand même que... Bonjour. Vous pourriez avoir des nouvelles, mais j'ai pas de... Même s'il y a un retour, je n'ai pas d'avancée concrète avec cet homme, en fait.
2: D'accord.
0: Cet homme avait des problèmes d'argent, des problèmes financiers.
2: Ah, pas du tout.
0: J'ai beaucoup la notion de matériel ou d'argent qui est très importante pour lui, en tout cas, tout ce qui est question matérielle.
6: Alors, est-ce qu'il gérait au contraire beaucoup trop de matériel, d'argent, et c'est ce qui était compliqué, Pauline?
2: Pauline? Ah, pas du tout, non. Au contraire, enfin, non, tout allait bien de ce côté-là.
6: Quand vous dites ça va bien, je vous pose la question, parce que comme Célène ressemble le matériel, l'argent, est-ce que c'est un homme qui travaille beaucoup, qui gère beaucoup de choses, peut-être?
2: Oui, ça c'est vrai qu'il travaille beaucoup encore, hein, malgré son âge.
6: Ouais.
2: Et c'est vrai qu'il avait 2 maisons à s'occuper et qui étaient en vente et qui ne se vendaient pas.
6: Et voilà. Donc, vous voyez les problèmes d'argent, de gérer les choses. C'est ça qu'elle capte, Célène, aujourd'hui. Ouais. Donc, il y a des choses comme ça qu'il doit gérer. Mais en tout cas, c'est pas pour vous. Pour moi, il y a une belle rencontre, mais plus dans les 1 an, je dirais. C'est pas dans l'immédiat. Il va falloir vraiment couper énergétiquement avec cet homme. Ne l'attendez plus. Si vous l'attendez, vous allez pas faire cette belle rencontre tout de suite.
2: D'accord, c'est bien.
6: Vous êtes d'accord, Célène, avec ça?
0: Oui, mais vous avez ressenti, Pauline, comme un lien particulier où vous avez du mal à vous détacher, comme un lien. Il y a un lien que vous avez du mal à vous détacher.
2: Oui, c'est ça. Ah oui. Il y a toujours de l'amour. Il y a toujours de l'amour et c'est difficile de passer à autre chose.
0: Pour vous, c'était l'homme de votre vie.
2: Oh là, oui. Oui.
6: Et c'est dur de couper quand on a l'impression d'avoir rencontré l'homme de notre vie, mais qui n'est pas là pour nous. Et ça, je pense que plein d'auditeurs se reconnaissent dans des relations qui des gens qui ne reviennent pas, qu'ils aiment profondément, ils se disent c'est la femme de ma vie, mais malheureusement l'autre n'est pas aligné avec nous. Et c'est là le problème.
2: Ouais, c'est ça.
6: Et du coup, vous vous bloquez dans cette énergie et vous bloquez à vivre plein de belles choses. Vous verrez que quand vous allez faire cette autre rencontre, vous allez vous dire mais pourquoi je l'ai attendu, pourquoi j'ai été dans l'espoir autant de temps? Parce qu'on sent que c'est dur pour vous à passer, à le mettre dans l'histoire du passé.
31: C'est très dur.
6: Mais oui, vous allez réussir, Pauline, vraiment.
31: Merci beaucoup.
6: N'oubliez pas ça, hein. Vous êtes forte, vous allez y arriver.
31: Oui, merci beaucoup, Marie.
6: Merci à vous de nous suivre dans C'est votre avenir.
31: Bon après-midi à vous. Merci, au revoir. Au revoir.
6: Et tout de suite, on va répondre à Philippe qui nous a envoyé un SML. Seul suite à une trahison il y a un an, quel est mon amoureux malgré la maladie avec une femme 15 ans plus jeune? Alors, j'essaye de comprendre la question de Philippe qui n'est pas très claire. Donc j'imagine qu'il est seul suite à une trahison d'il y a un an et malgré la maladie avec une femme de 15 ans plus jeune. D'accord, donc aujourd'hui vous êtes seul et vous vous demandez comment est-ce que vous allez rencontrer une personne, Philippe. C'est ça la question. Et moi je sens qu'il y a des blocages. Pareil, vous, il va falloir clôturer les choses du passé. Mais il peut y avoir une belle rencontre là dans les 5 mois. Célène, vous ressentez des choses pour Philippe, vous aussi?
0: Oui, sur l'année prochaine. Mais effectivement, faut que Philippe reprenne confiance en lui. Il est effondré. Je sens un homme effondré là, qui n'y croit plus et qui ne croit plus à l'amour, surtout.
6: Donc, il va falloir y croire, Philippe.
0: Il va falloir y croire. Oui, tout à fait.
6: Malgré ce que vous avez vécu, cette trahison, en plus la maladie, des

0: devenir professionnelle. Elle a du mal à trouver sa voie. Voilà.
1: Elle ne sait plus où elle va. C'est une jeune femme qui, pour moi, elle est dans l'empathie, dans l'aide aux autres. Il faut du médical pour elle.
0: Oui, c'est ça. C'est exactement ça. Elle avait fait une année d'IFSI, mais elle a démissionné parce que les stages, apparemment, et l'accueil, surtout des personnes. Alors, je le dis hein, pour les infirmières qui m'écoutent. Quand vous accueillez des stagiaires, soyez un peu en patte.
1: Voilà. Ah, bon, c'est un milieu qui est peut-être difficile, mais dire que c'est difficile dur. Aujourd'hui. Hein. Elles sont débordées, ces infirmières. On peut aussi reconnaître que c'est pas évident.
0: C'est pas un souci.
1: Votre fille a vécu une mauvaise expérience et du coup, ça l'a un peu dégoûtée de ce métier et elle va se tourner vers autre chose. Mais il y a toujours un lien avec le médical.
0: D'accord, ok.
1: Qu'est-ce qu'elle veut faire? Elle vous a dit ce qu'elle voulait dire, parce que pour moi, il y a toujours un lien avec le médical et elle va se réaliser.
0: Oui, elle se tourne vers... Elle aimerait faire assistante vétérinaire.
1: Ah ben voilà, il y a le médical avec les animaux. Oui. Alors peut-être qu'elle va se sentir beaucoup mieux parce qu'en plus, votre fille est très sensible. Il y a une grande sensibilité chez votre fille. Célène, vous sentez la réussite pour la fille d'Hélène ou pas?
2: Oui, absolument. pour votre fille, j'ai une très belle évolution, une très belle réussite et une très belle reconnaissance. Donc je pense qu'elle va vous-même vous surprendre et vous étonner, en fait. Parce que c'est la chrysalide, voilà, qui sort le papillon, qui sort de la chrysalide quelque part. Et moi, j'ai vraiment, j'ai une très belle réussite sur votre fille. Je pense qu'elle a eu aussi, par le passé, est-ce qu'elle a été un petit peu harcelée ou moquée ou est-ce qu'elle a vécu
1: Voilà.
2: Et on me donnait 2012. Est-ce que ça vous parle cette année
1: 2012, Hélène. Ça vous parle?
0: Non,
1: vous savez pas.
0: 2014, c'était la séparation avec le papa.
1: Ouais. Et est-ce que
0: 2012,
1: est-ce que peut-être qu'elle a ressenti des choses dans votre couple ou peut-être le...
0: Ah, peut-être, oui, elle a dû assister à des violences. Oui,
1: voilà. Si Hélène, elle a cette date, c'est pas pour rien. Et puis, ne passez pas à côté de choses parce que 2012, ça veut dire que votre fille a peut-être été chamboulée à ce moment-là. Elle a ressenti des choses. Donc, faut peut-être aller travailler dans la communication avec elle. En tout cas, au niveau professionnel, pour rester sur votre question, elle va y arriver, vraiment, il n'y a aucun doute. Et la seule chose qui peut bloquer un petit peu, là, c'est elle doit chercher une alternance ou quelque chose comme ça.
0: Oui, c'est ça.
1: Voilà, et elle va le valider entre maintenant et 4 mois.
0: D'accord.
1: Donc, après, faites-lui confiance, parce que l'aide aux autres, tout ce qui est médical, c'est fait pour elle.
0: Très bien, je vous remercie infiniment, ça me rassure beaucoup.
1: Merci à vous Hélène et de nous suivre dans C'est votre avenir et n'hésitez pas à nous faire vos retours sur Sud Radio, c'est toujours un plaisir d'avoir de vos nouvelles pour nous, pour les auditeurs.
0: Merci.
1: Merci Hélène. Et tout de suite, nous allons répondre à Isabelle. Bonjour, mon divorce a lieu dans quelques jours. Quelle est l'issue? Quel conseil me donner? Célène, je vais vous laisser répondre à Isabelle. Quelle issue? Quel conseil on peut donner à Isabelle par rapport à son divorce qui a lieu dans quelques jours? Et puis Isabelle qui est très sensible.
2: Oui.
1: Hein, on sent qu'il va se valider ce divorce quand même. Hein. Il y a des petits blocages, mais ça va pas être si long.
2: Oui,
1: ça,
2: pour moi,
1: ça
2: il va se valider le divorce. Oui, elle est très sensible, mais pour moi, les choses vont rentrer dans l'ordre. Et c'est vrai que c'est une étape difficile, douloureuse pour elle. Mais les choses doivent se passer correctement pour moi.
1: Voilà, chère Isabelle. Donc, le conseil qu'on a à vous donner, allez-y le cœur léger, rassuré, puisque là, vous allez valider cette séparation et c'est plutôt bon signe, ma chère Isabelle. Et n'hésitez pas à nous faire des retours. Et tout de suite, on accueille David dans C'est votre avenir. Bonjour, David.
3: Bonjour, Célène. Bonjour, Marie.
1: Bonjour, David.
3: C'est David. Donc, je voulais savoir pour un éventuel déménagement. Voilà, c'était ma question.
1: Votre question, c'est de savoir si vous allez déménager. C'est ça, David?
3: Dans quelle région, oui.
1: Bon, eh bien, moi, ce que je vous propose, cher David, c'est qu'on marque une courte pause et on revient vers vous dans quelques minutes pour vous répondre à cette question du déménagement. Si vous aussi, vous vous posez des questions comme David, est-ce que je vais déménager? Est-ce que je vais changer de vie? N'hésitez pas, appelez-nous au 0826 300 300 ou bien envoyez un SMS Avenir 7 20 18. Nous sommes encore là quelques minutes pour vous répondre avant de retrouver bientôt les vraies voix avec Cécile de Minibus, Philippe David et Patrick Roger. Donc, n'hésitez pas, appelez-nous sur Sud Radio. À tout de suite.
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8: De retour sur Sud Radio dans C'est votre avenir et nous avions David il y a quelques minutes qui voudrait savoir s'il va déménager. Si vous aussi, vous vous posez des questions sur le déménagement, le sentimental, professionnel ou autre, vous pouvez nous appeler au 0826 300 300 ou bien envoyer un SMS avenir 7 20 18, votre question et votre date de naissance. David, vous êtes là ?
9: Oui, je suis là.
8: Alors écoutez, moi je ressens bien un déménagement pour vous. En revanche, je pense qu'au fond de vous, vous avez peut-être des envies d'étranger, mais je ne vois pas ça tout de suite, l'étranger. Est-ce que c'est le cas ?
9: Oui, mais alors je veux beaucoup de choses et en fait tout et rien, c'est pas trop.
8: C'est ça, vous vous éparpillez un peu beaucoup, non ?
9: Oui.
8: Mais on sent que ce déménagement va s'acter, Célène. Vous avez quelque chose à rajouter pour David ? Je pense qu'il a besoin de nous deux, là, David. Hein.
10: Oui, oui. Alors, moi, je vois un déménagement. Mais vous avez besoin de grands espaces, de nature, David ?
9: Oui, la forêt, j'aimerais bien, oui. Oh, mais bon, pas tout seul, je ne sais pas si...
10: Ouais, vous êtes sensible au bruit, c'est ça, à la lumière ? Enfin,
9: oui.
10: À la lumière, au bruit, il y a des choses, effectivement.
9: Oui, oui.
10: Voilà. J'ai un pays par contre, alors l'étranger c'est pas tout de suite, le déménagement concret ce sera pour moi sur 2027. J'ai un pays qui me revient, j'ai l'Australie, c'est quelque chose qui vous fait rêver ?
9: Quand j'étais jeune, oui. Maintenant, ça ne fait pas rêver ma femme.
8: Bien, va falloir dire à votre femme d'appeler Marie et Célène sur Sud Radio.
9: Ouais,
8: on va vous aider, David. Mais oui, j'ai mais concrètement.
9: Oui, mais ça, c'est peut-être un pays un peu chaud, je ne sais pas. C'est très loin.
10: En tout cas, c'est une idée à ne pas abandonner, me dit-on.
9: Oui.
10: Voilà, mais c'est pas tout de suite en tout cas. C'est un petit peu loin, c'est loin dans le temps, mais pour revenir au concret, j'ai bien ce déménagement pour moi.
9: Dans l'Hexagone ?
10: Ah oui. Oui.
9: Ah, d'accord.
8: Il se valide le déménagement, David. Ça, c'est la bonne nouvelle. Vous allez vous sentir mieux déjà. Vous êtes où actuellement ? Dans quelle région ?
9: Dans le Tarn-et-Garonne.
8: Dans le Tarn-et-Garonne. Il y a le sud-ouest, un peu plus vers, moi je dirais, où il y a les pins, la mer.
10: Oui,
8: c'est plus dans cet endroit-là que vous risquez d'être.
9: Ah, la Gironde.
8: La Gironde, oui. Exactement. Est-ce que c'est ce qui vous attire ?
9: Oui, c'est le côté mer que ma femme adore aussi, donc
8: Ah ben là c'est un bon compromis pour commencer à préparer madame à partir en Australie, David. Faut la mettre dans des bonnes énergies. Hein? Parce que moi je suis sûre qu'elle peut changer d'avis dans le temps. Aujourd'hui vous avez un travail, vous avez des engagements, mais vous verrez que c'est une femme qui va évoluer. Elle a raison, Célène, ne pas laisser de côté l'étranger.
9: Mais j'ai confiance de toute façon.
8: Mais c'est pas tout de suite. Hein, il y a juste un peu de temps pour vous poser. Il y a une hyperactivité chez vous. Il faut recadrer les choses, vous apaiser et vous mettre dans des endroits qui vous apaisent.
9: Oui.
8: Voilà, cher David.
9: Là, j'ai du mal dans cette région. J'ai toujours eu un peu de mal dans toutes les régions. D'ailleurs.
8: Toutes les régions où il y a du bruit, où ça bouge de trop.
9: Oui.
8: Oui, c'est vrai. Et oui, mais oui, mais il y a beaucoup de gens comme vous. Hein. Ça s'appelle quand on est un peu hyperactif, sensible, on canalise des choses. Et je pense que maintenant il y a beaucoup d'autres d'êtres humains qui vivent ça, hein, qui ont ces problèmes dans les.
9: Exactement, oui. Et on cherche des gens gentils, quoi, des gens avec qui on peut faire quelque chose de concret, pas se battre sans arrêt pour leur expliquer. Avec quoi on se soigne, avec quoi on fait ci.
8: Mais ça va venir. Ça va venir, ça, David. Hein, le monde s'ouvre de plus en plus. On est remué en ce moment de tous les côtés.
9: Ça revient, ça va venir, mais c'est la transition qui est compliquée.
8: Ah, la transition, elle chamboule un petit peu, là. On va tous être un petit peu chamboulés, là, dans les mois à venir, mais mondialement aussi. Mais c'est pour renaître. Oui. Hein, c'est pour renaître, donc c'est plutôt positif. Il faut rester dans le positif. Il ne faut pas en avoir peur de ça.
9: Tout à fait.
8: Voilà. Oui. En tout cas, le déménagement, il s'acte.
9: D'accord. Et dans combien de temps?
8: Elle vous a dit, Célène, 2027.
10: 2027.
9: Pardon.
8: 2027.
9: J'ai du mal à mémoriser.
8: C'est normal. On vous embrasse, David, et merci de nous suivre dans C'est votre avenir.
9: C'est super ce que vous faites.
8: Merci. Merci.
9: Bonne soirée à vous.
8: Merci. Et tout de suite, on va répondre à Rachel qui nous envoie un SMS. Voyez-vous un déménagement? Bah, décidément, il n'y a que des déménagements aujourd'hui. Voyez-vous un déménagement dans les mois à venir? Vous voulez tous partir, tous quitter vos régions? Oui, Rachel, j'ai un déménagement que moi je ressens peut-être avant la fin de l'année. Célène, vous êtes d'accord avec ça?
10: Fin de l'année, peut-être 2027, fin de l'année, peut-être un peu juste.
8: C'est un peu juste, ouais. Plus 2027 pour
10: plus
8: vous, pour Rachel.
10: 2027 pour Rachel, oui.
8: Voilà Rachel, vous allez acter le déménagement, c'est ce qu'il faut retenir, c'est le principal. Donc peut-être fin d'année ou début 2027, on verra bien, n'hésitez pas à revenir vers nous. Et tout de suite, on accueille Muriel dans C'est votre avenir. Bonjour Muriel.
11: Bonjour Marie, bonjour Célène.
8: Bonjour. Vous nous appelez d'une région que je connais bien, Muriel, du Mans.
11: A priori, oui. Tout à fait, oui, du Mans dans la Sarthe. Ouais.
8: Eh bien, bienvenue dans C'est votre avenir. Qu'est-ce qui vous arrive, ma chère Muriel?
11: Rien de grave, en tout cas. J'ai divorcé en 2018, après plus de 30 ans de vie commune.
8: Oui.
11: Et après avoir, profité un petit peu du célibat, j'aimerais bien savoir si quelqu'un va arriver dans ma vie pour profiter des choses à deux et quelque chose qui soit visible, qui puisse se vivre au grand jour.
8: Se vivre au grand jour, oui, parce que pour l'instant, ce que vous avez vécu, ça ne se vivait pas au grand jour, mais ça fait du bien aussi, après une relation de 30 ans, d'aller se lâcher un peu. Hein. Ça, on appelle ça souvent, j'en parlais tout à l'heure, des relations pansement. Il est important, chers auditeurs, quand on se sépare, de pas tout de suite se jeter dans une histoire continue, peut-être aller vivre d'autres choses. Hein. Et là, en plus, vous avez un peu souffert, vous avez donné beaucoup de vous, Muriel, dans cette relation.
11: Dans la relation après le divorce, oui.
8: De 30 ans. Celle de 30 ans aussi. C'est aussi, celle du divorce et celle qui est arrivée. Vous donnez beaucoup de vous. Il y a peut-être ça à travailler chez vous.
11: Peut-être trop, oui.
8: Un peu trop.
11: Mais bon.
8: Hein? Alors,
11: on a dosé.
8: Il va falloir doser. Vous pouvez donner, hein. Faut rester gentil et donner quand même, hein. Parce que sinon, on risque de ne pas recevoir. Oui. Mais il va falloir doser.
11: C'est ma nature de toute façon.
8: Oui, voilà. On peut pas changer la nature des gens. Ça s'appelle la générosité du cœur. Et c'est important aussi de la garder et de pas l'effacer totalement. Mais, parfois, il faut doser parce que sinon, il y a des petits diables, là, qui arrivent et qui profitent de la générosité des autres, hein. Et qui vous abîment. Qu'est-ce que vous en pensez, Célène, par rapport à Muriel? Moi, je ressens une rencontre qui arrive, qui n'est pas si loin que ça. Vous ressentez quel temps, vous, Célène?
10: Alors, je suis printemps. J'ai printemps.
8: Eh bien, moi, j'avais la même, le même moment. Donc, Muriel, va falloir ouvrir les yeux.
10: Printemps.
8: Au printemps.
11: Hein. Pour le prochain printemps.
8: Oui, 2027. Et oui, parce que celui-ci, malheureusement, il est déjà passé.
11: Oui.
8: Vous sortez un petit peu?
11: Ah oui.
8: Ça c'est bien, donc au printemps on va ouvrir grand les yeux, mais il faut quand même ouvrir les yeux avant et après, parce que vous savez que les temps parfois on peut être décalé, on peut manquer de précision, ça arrive. Hein. Bon là on est toutes les deux sur le printemps quand même. Hein.
11: D'accord.
8: Vous avez quelque chose?
11: J'ai plutôt tendance à rencontrer des hommes sympas, mais des hommes qui sont déjà engagés et ça je ne veux plus.
8: Eh oui, mais ça c'est si vous attirez des mêmes schémas, c'est qu'il y a quelque chose à travailler chez vous.
11: D'accord.
10: Quand on reproduit les mêmes schémas, on n'attire pas ces choses-là pour rien. Et justement, c'est pour ça que je vous dis, il faut doser. Et l'homme marié qui a des petites faiblesses parce que il a besoin de combler quelque chose, il voit cette femme là qui dose pas, eh bien il va prendre chez cette femme. Donc là, il va falloir doser pour fermer la porte à ce genre d'histoire et ce schéma qui se répète.
11: Très bien.
10: Et vous verrez que vous allez attirer la bonne personne, celle qui cherchera avec vous à avancer avec vous.
11: OK. Écoutez, parfait.
10: Vous avez quelque chose à rajouter, Célène, pour Muriel ou pas?
12: Non, je dirais à Muriel, pas de stress. Voilà, les choses vont se mettre en place.
10: Vous avez entendu, Muriel?
11: Le stress, il n'est pas de ce côté-là, celui que j'ai en ce moment.
10: Oui, il y a du stress. Mais et parfois, ce qu'on vit dans nos vies, eh ben, ça bloque sur les autres choses. Donc, vous prenez du recul par rapport à ce que vous vivez actuellement. On n'est pas dans le sujet, donc on ne va pas l'aborder. Mais prenez du recul, si elle vous a dit ça, ce n'est pas pour rien. Pour ne pas vous bloquer dans ce que vous vivez à côté.
11: Ok.
10: Hein, du yoga, de la méditation. Voilà, ma chère Muriel.
11: Je me promène beaucoup dans la nature.
10: Bon, eh bien, vivement le printemps maintenant.
11: Oh, mais par tous les
10: temps. Merci Muriel de nous suivre dans C'est votre avenir.
11: Merci.
10: Merci à tous d'avoir été avec nous. N'hésitez pas, demain on se retrouve dans C'est votre avenir. Vous pouvez nous appeler au 0826 300 300. Merci Célène pour toutes ces belles réponses.
12: Merci Marie.
10: Et tout de suite, la parole aux vraies voix avec Philippe David. Bonsoir Philippe.
13: Bonsoir Marie, bonsoir Célène. Au menu des vraies voix, un menu très copieux, évidemment, vu l'actualité qu'on va qualifier de florissante. On va commencer par le sujet qui fâche, prix des carburants. Faut-il relancer le télétravail? C'est le ministre du Travail, Jean-Pierre Farandou, qui a émis cette idée. Il faut relancer le télétravail comme pendant le Covid ou pas? Le procès du jour à 17h30, la présomption de légitime défense pour les forces de l'ordre est-elle une protection ou un risque de dérive? Il y a eu beaucoup de manifestations ce week-end un peu partout en France. Qu'est-ce que vous en pensez? Et enfin, le grand débat à 18h30. Glucksmann Royal, la course à la présidentielle est-elle devenue une cour d'école? Parce que vous avez vu quand même que... Elle a qualifié Raphaël Glucksmann de stagiaire, qu'on donne pas la direction de la boîte aux stagiaires, et il lui a répondu avec des propos, comme on dit en bon français, du berger à la bergère. Vous pensez que c'est devenu une cour d'école? Le 0826 300 300. Nos vraies voix du jour, Philippe Bilger et Bruno Pomard, en compagnie bien évidemment de Cécile de Ménibus et Patrick Roger.
10: Belle émission.
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14: Nous sommes avec Fabien Carriel, président de Saxo Bank. Fabien, l'assurance vie, on dit souvent que c'est le placement préféré des Français. Pour quelle raison ?
15: Essentiellement parce qu'il y a de la flexibilité dans l'assurance vie. On peut, quand on ouvre un contrat d'assurance vie, investir sur le fonds euro, donc confier son argent à la compagnie d'assurance qui vous propose ce contrat, c'est sécurisé et c'est rentable. En revanche, on peut aussi investir sur des unités de compte qui peuvent être investies en actions, en obligations ou en immobilier avec un potentiel de performance plus élevé que sur le fonds en euros, mais aussi plus de risques.
14: Et son autre grand atout, c'est quoi ?
15: Le grand atout, c'est la transmission. Effectivement, en cas de décès du titulaire, les sommes que le titulaire a versées avant ses 70 ans bénéficient d'un cadre fiscal très avantageux pour les personnes bénéficiaires qu'il aura désignées, dans la limite de 150 000 euros, pas de droit de succession. Il n'y a pas de plafond sur les versements, on peut retirer son argent à tout moment, une bonne flexibilité, une bonne fiscalité, mais parfois attention aux frais élevés qu'on peut y trouver.
14: On vous retrouve Fabien, 18h56, et on va parler du plan d'épargne retraite.
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13: 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Bonsoir Elsa.
24: Bonjour à tous. Les pêcheurs de nouveau mobilisés. Ils manifestent ce matin sur le vieux port de Cannes. Une mobilisation toujours pour demander le versement d'aide face à la flambée des prix des carburants. En parallèle, la ministre de la Mer et de la Pêche Catherine Chabot est allée à la rencontre de la profession à 7. Et le gouvernement qui pourrait annoncer de nouvelles mesures. Sébastien Lecornu préside deux réunions interministérielles aujourd'hui. Alors que ce week-end, le prix du litre de gazole affichait en moyenne 2,41€ dans les stations de l'Hexagone. Et ce matin sur TF1, le ministre du Travail, Jean-Pierre Farandou, a confirmé que le gouvernement envisageait de prolonger l'aide aux gros rouleurs. Après le Premier ministre canadien, le président des États-Unis, Emmanuel Macron, doit rencontrer aujourd'hui Donald Trump à New York. Une annonce de la Maison-Blanche, une réunion prévue en marge de l'Assemblée générale des Nations Unies et qui intervient juste après le rapprochement hier entre le Canada et la France. Des tensions au sein de la primaire socialiste. Le président de la commission d'organisation a fermement rappelé à l'ordre Ségolène Royal dans un communiqué. Hier sur BFM TV, elle avait qualifié Raphaël Glucksmann de stagiaire en politique n'ayant jamais géré quoi que ce soit. Fin de citation. La commission dénonce des moqueries inadmissibles et des attaques personnelles contraires à la charte éthique du scrutin. Un ancien évêque de Tarbes et Lourdes, héros de la résistance, accusé de viol. Cet homme, mort en 1977, est mis en cause par un ex-collégien de l'établissement catholique Bernet à Bétaram. Ce dernier a déposé plainte en 2025 pour des violences psychologiques, physiques et sexuelles subies au cours de sa scolarité. Parmi ces violences, il évoque une agression commise selon lui en 1971. L'instance nationale indépendante de reconnaissance et de réparation a été saisie il y a quelques mois. Et plus que quelques heures pour choisir le graphisme de vos futurs billets. La Banque Centrale Européenne avait lancé en juillet dernier une grande campagne de consultation publique. L'objectif, voter pour le design de vos futurs billets de banque. Plusieurs propositions étaient axées sur les oiseaux et les grandes figures de la culture européenne. Excellente fin de matinée à tous.
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13: Bonsoir Rémi André.
26: Bonsoir Philippe, bonsoir tout le monde.
13: Si je ne m'abuse, c'est l'automne calendaire aujourd'hui.
26: Ah, vous ne vous abusez pas, mais on ne le dirait pas. En fait, nous avons toujours l'été qui se poursuit. D'ailleurs, il va se poursuivre au moins jusqu'à la fin de la semaine, avec des températures qui sont vraiment très chaudes pour l'automne, avec des valeurs qui, malgré tout, aujourd'hui, sont restées limitées entre 20 et 23 degrés sur la moitié nord, même si on a atteint du côté d'Alençon les 24 degrés. Mais dès que l'on descend un petit peu sur le centre, 26 degrés, on atteint tout de même les 30 à 31 degrés dans le sud-ouest et, comme prévu, 33 à 34 degrés entre Montpellier et Perpignan. Alors, cette chaleur, ce beau temps, eh bien, va se poursuivre demain. Encore une très belle journée.
13: Merci beaucoup, Rémi André.
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27: Soyez les bienvenus, c'est lundi, on est ravis de vous retrouver avec notre réalisateur du jour. Alors, comment ça va? Ça va?
0: Bonjour.
27: Ah ouais, ça va, Julien?
0: Ça va et vous?
3: C'est Julien.
27: Alors, écoutez. Julien me dit, c'est Cécile de Ménibus ou Patrick Roger ou Cécile de Ménibus et Philippe David? Je dis, bah, les trois. Ah bon, les trois?
3: Strike. Il suit, en fait, ouais.
27: Ouais, hein? C'est ça.
3: Ah ouais, ça m'intéresse, ouais. Hein? Ouais. Bravo. Hein.
27: En tout cas, on est ravis de vous accueillir.
3: Il y a un bon point pour commencer.
27: Aujourd'hui, 0826 300 300, on est ensemble avec Aude, bien entendu, et Julien et toute la famille derrière ce micro avec Bruno Pomar qui est avec nous, ancien membre du RAID. Ça va pas, Bruno?
4: Écoutez, très heureux de vous retrouver, ouais. Évidemment. Et j'ai un petit scoop parce que j'ai vu vendredi soir le directeur général partir avec une valise,
27: ouais.
4: Alors que j'arrivais d'un studio. Je me suis dit, tiens.
3: Ah, le directeur général?
4: Oui, ouais. Un certain.
27: Pas l'animateur, pas le journaliste, non. Le directeur général. Alors, ouais. Patrick Roger.
3: Mais qu'est-ce que vous voulez signifier par là, qu'il est parti avec une valise? Ça veut dire qu'il y a des valises qui circulent.
4: Exactement.
3: C'est la bataille du pot de vin. C'est un pot de vin, là.
27: Heureusement, Philippe Bilger est avec nous. Bonsoir, cher Philippe.
5: Moi, je suis tout rinquet, ma chère Cécile, quand on qualifie Bruno d'ancien membre.
27: Oui.
5: Il est dans un tel état.
27: Oui, c'est vrai. Ancien membre. On devrait juste dire ancien membre, même pas du RAID. Voilà, ancien membre qui était RAID, justement, peut-être. Voilà, en tout cas, on est très heureux d'être avec vous. Vous avez passé un bon week-end?
5: Excellent.
27: Ah ouais, vous avez fait quoi? Faites-nous rêver.
5: Entre ripaille, cinéma.
27: D'accord.
5: Foot.
27: Oula!
5: Et puis éventuellement amitié au milieu, ça va.
27: Ouais. Et vous, Bruno Pomar?
4: Je suis allé au cinéma voir les. Avec Russell Crowe.
5: Ah oui.
3: Ah oui, le dernier.
27: Dites donc, c'est court comme
3: ça,
27: titre. Oui,
3: ouais. Ça donne envie. Hein.
5: C'est vous a marqué.
4: Ah non, j'ai totalement oublié.
27: C'est ce qu'on appelle la très bonne. C'est un bon attaché de presse, ah oui, ce garçon.
5: C'est pas l'ancien gladiateur avec un peu de retard.
4: Oui, c'est lui.
5: C'est lui. Ah,
27: Philippe David.
3: Oh ben moi, plein de choses. On avait des amis à la maison, donc on a fait un peu de la visite de Paris, le bateau mouche, on a bien mangé.
27: Ouais, le classique.
3: Et puis, évidemment, le foot hier soir, hein, le classique.
26: Pourquoi évidemment?
3: Ça s'appelle parce que j'aime bien le football.
27: Les contrebandiers.
4: Les contrebandiers.
27: Exactement.
5: Ah bah oui.
27: Et Patrick Roger qui est parti avec sa valise, c'était bien.
26: Tiens, c'est marrant, je regarde sur la caméra de contrôle et du coup, vous avez vu, je suis coupé en deux.
27: Oui.
26: C'est pas mal, quoi. Donc ça, c'est Julien. Julien, je sais pas si on va le couper en deux ou pas, Julien, mais effectivement.
0: J'arrive, messieurs.
26: Ouais,
27: comme il y avait deux Ménibus à côté, il fallait bien qu'il y en ait qui soit un demi aussi de l'autre côté. Mais c'est marrant, on va régler le problème.
4: Et vous étiez où ce week-end, Patrick Roger?
26: Avec ma valise.
27: Ouais. Bon, on n'en saura pas plus.
3: Non,
27: en tout cas,
3: Cécile.
27: Et moi?
3: Oui.
27: Bonjour,
3: avec votre
27: vous êtes bien sur la messagerie de Cécile. Mais c'est pareil, j'étais avec Patrick Roger. Ah. J'étais dans sa valise.
3: Ah bah,
27: voilà. Valise diplomatique.
26: Ah bah, dites donc. Ouais.
27: Voilà, j'étais où je pouvais être.
26: Vous étiez avec votre compagnon.
5: Vous n'avez pas déroulé Cécile dans un tapis comme Cléopâtre?
27: Non, c'est vrai.
26: Ou Carlos Ghosn dans sa valise.
27: Non, mais l'histoire est quand même dingo, quoi. Quitter un pays dans une valise diplomatique. Vous vous souvenez du film La Valise?
5: Oui.
27: Eh ben, c'est exact. Enfin, je trouve ça génial. Bref, au sommaire de cette émission, les amis, le procès du jour, on va revenir sur la présomption de légitime défense pour les forces de l'ordre. Philippe?
3: Et on vous pose cette question. La présomption de légitime défense pour les forces de l'ordre, est-elle une protection à un risque de dérive? Vous dites une protection à 74%. Venez témoigner au 0826 300 300.
27: Et le grand débat du jour?
3: Et le grand débat du jour, qui a dit c'est un stagiaire et qui a répondu c'est la Reine des Neiges? Bah évidemment, Glucksmann et Ségolène Royal. C'est la cour d'école en politique.
4: Ouais.
3: Qu'en pensez-vous? La course à la présidentielle est-elle devenue une cour d'école? On va en parler tout à l'heure. Il y a cet échange, mais il y en a beaucoup d'autres. Hein, oui. On les entendra tout à l'heure.
4: Et pour le moment, ça dit oui à 97%. Bon, on a compris qu'ils ne passeront pas leurs vacances ensemble.
27: Et puis la cage au fou avec Thomas Séraphine à 17h45. Il a peur des étoiles Michelin. Ah, écoute.
6: La cage au fou.
27: La cage au fou, bonjour.
7: Bonjour docteur.
27: Ah, Thomas Séraphine.
0: J'ai failli vous rater parce que je sors du resto. Pardon. Hein.
6: Ah, bah justement, moi je décidais que je n'y allais plus. En fait, je ne vais plus dans les restaurants qui coûtent très très cher.
0: Ah bon?
6: C'est fini, les deux et les trois étoiles.
0: Ah
6: oui, oui.
0: Pourquoi?
6: À cause de la crise de conscience. Oui, parce qu'il y a un restaurateur qui est un chef étoilé et lui, il a décidé d'arrêter de faire payer aussi cher. Parce qu'il s'est rendu compte que les pauvres, ils ne pouvaient pas payer son restaurant qui était aussi cher. Alors il dit, ben j'arrête. Et ben moi c'est pareil, je veux pas. Parce que s'il y a des pauvres qui peuvent pas payer ce prix-là,
0: alors,
6: ben, moi, pourquoi je...
0: Rassurez-moi, vous êtes capable de payer ce que vous me devez ou pas?
6: Oui, ça, ça va, ça,
0: voilà,
6: ça
0: alors,
6: allez,
0: prenez-le avec vous et on se retrouve à 17h45. Et en attendant, vous écoutez Sud Radio.
6: Ok.
0: Ah oui, à tout à l'heure, n'oubliez pas l'argent. Et puis, dans un instant, le sujet qui fasse avec l'essence qui flambe, le ministre du Travail, Jean-Pierre Farandou, demande aux entreprises de miser davantage sur le télétravail. On en parle dans un instant, 0-826-300-300. On est ensemble jusqu'à 20h.
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0: Et Patrick Roger au 0826-300-300 avec Aude qui est avec nous bien entendu jusqu'à 20h. Avec ce sujet qui fâche, avec l'essence qui flambe surtout, le ministre du Travail Jean-Pierre Farandou demande donc aux entreprises de miser davantage sur le télétravail pour éviter des trajets en voiture avec cette question du soir.
3: Prix des carburants, faut-il relancer le télétravail? Vous dites oui à 57%, vous voulez réagir? Le 0826-300-300, il y a d'ailleurs beaucoup de réactions.
0: Oui. Et on écoute le ministre.
35: Vous recourir davantage au télétravail pour éviter de prendre sa voiture, j'y crois ou j'y crois pas?
36: Bah, j'y crois, c'est du bon sens. Si vous avez 2 jours de télétravail par semaine, ça fait 40% de déplacement en moins, 40% de budget essence en moins. Donc bien évidemment, chaque fois qu'on le peut, j'encourage à l'usage du télétravail.
27: Et on écoute Antonin qui est avec nous, oui. Avec déjà beaucoup de messages sur les
1: beaucoup
27: réseaux sociaux.
1: Ouais. C'est partagé dans les votes et ça l'est aussi dans les commentaires. On a Théo qui souligne que cette idée est un peu, on va dire, excluante et qui nous dit, alors en théorie, oui, mais ce n'est pas donné à tout le monde de travailler chez soi. Ça ne concerne que les gens qui travaillent dans les bureaux avec un PC. Et puis on a Léo qui nous dit que cette solution, il n'y a pas besoin de télétravail. Ce qu'il faut, c'est simple, c'est faire baisser le taxe et basta. On
27: en parle et voilà. Et ça sonne déjà au 0826 300 300.
2: On va écouter dans un instant, effectivement.
27: Bonjour, 0826. Myriam.
2: Ouais, Myriam qui est avec nous, bonjour.
5: Bonjour.
8: Oui, bonjour.
2: Bonjour. Myriam, juste avant de vous entendre, c'est vrai, petit tour de table, Philippe Bilger. Alors, cette idée, en fait, c'est pas l'idée qu'il a mis directement sur la table, Farandou, c'est parce qu'il a été interrogé sur le sujet.
5: Moi, je trouve que souvent en France, lorsqu'un ministre propose une solution, on est hostile à ce qu'il propose parce qu'on a l'impression que ça va être toute la politique. Cette mesure, à partir du moment où elle n'est pas la seule solution, elle n'est pas absurde. On ne peut pas dire qu'il n'y a pas un peu de lucidité dans le fait de régler le problème des carburants en proposant un télétravail pour ceux qui le peuvent. Je trouve que
10: Pour moi, c'est une façon de botter en touche. On réduit les taxes et puis on se dit ça va passer crème.
5: On vous a déjà expliqué que les taxes, ça a été démontré par le gouvernement, ça n'était pas une aussi bonne idée qu'on le pensait.
10: Mon cher Philippe, regardez en Europe ce qui se passe. Je compare avec
5: les pas du tout le système que chez nous.
2: Un débat politique autour de ce sujet parce que Gabriel Attal, par exemple, accuse de façon très claire les opposants de mentir en disant puisque certains voudraient baisser en fait cette taxe, en disant mais vous mentez, on ne va pas résoudre en fait le problème comme ça et on ne peut pas le faire. Je pense qu'il n'a pas totalement raison, il n'a peut-être pas totalement tort non plus, mais il n'a pas totalement raison, c'est-à-dire qu'à un moment donné, s'il y a un peu moins d'argent qui rentre dans les caisses de l'État, on pourra évidemment faire baisser quoi. Mais c'est vrai qu'après cette idée de on va en parler avec Myriam dans un instant. Cette idée de dire, vous restez chez vous, évidemment, avec le télétravail, c'est possible quand même, effectivement. Mais ça pose un problème, c'est-à-dire que vous avez finalement une maladie, on vous dit de prendre du Doliprane, quoi. C'est un peu ça.
5: Non, mais c'est
2: et on soigne pas directement.
5: Mais excusez-moi, c'est quand même mais drôlatique cette proposition, parce que celui qui est à la chaîne, qui a le plus bas salaire, lui peut pas rester chez lui. On va lui dire tu continues à payer tes déplacements, mais celui qui est directeur marketing, qui gagne 10 fois ce que gagne l'autre, il va pouvoir travailler chez lui. Mais de qui se moque-t-on?
27: Attendez, justement,
5: mon cher Philippe, ça a été intégré dans le projet. Il sait parfaitement que tout le monde ne pourra pas le faire.
13: C'est les plus défavorisés qui vont payer une fois de plus.
5: Je ne connaissais pas cette veine socialiste.
27: Je rebondis sur ce que vous dites avec Myriam qui nous appelle de la Destrousse au 0826 300 300. Bonsoir Myriam.
8: Oui, bonjour, bonsoir. Moi je vais parler de mon expérience professionnelle. Je suis monitrice d'auto-école.
27: Oui.
2: Télétravail.
27: Bien sûr.
8: Je suis la plus mal barrée.
2: Parce que
8: je ne peux pas faire de télétravail. Parce que permis poussette, ça n'existe pas. Donc permis voiture dit essence. Et sauf que les auto-écoles, alors je sais pas, on a peut-être de très mauvais syndicats qui nous défendent pas, mais on ne fait partie d'aucun processus qui va recevoir de l'aide. Moi, je suis à 1000 km par semaine. Je vous laisse imaginer combien je passe en essence par mois. Oui.
2: Vous avez fait le calcul alors par rapport à ce que vous... il y a, je sais pas moi, 6 mois en arrière, ce que vous payez en fait de plus ou pas?
8: Alors, j'ai pas fait le calcul exact, mais disons que il y a un an en arrière, j'arrivais à me sortir un petit salaire, et quand je dis petit salaire, c'est 1000 € par mois. Ouais. Aujourd'hui, je suis plus à 300-400 € par mois. En gros, je dis que je suis devenue bénévole dans ma propre société.
2: On comprend. D'ailleurs, on sera tout à l'heure à 18h20, Cécile, on sera avec une infirmière. Les infirmiers et les infirmières libérales, eux, ils sont payés, vous savez, de façon très limitée.
27: C'est des prix bloqués, et résultat,
2: ils travaillent à perte pour certains quand ils doivent se déplacer. Évidemment, quand on est en ville et qu'on peut prendre le métro, c'est plus simple, ou le bus.
27: Quand on a les moyens de changer toutes ces voitures pour les mettre en électrique, mais c'est pas le cas.
10: Ce que dit la dame,
2: Myriam,
10: la prof d'auto-école,
2: Myriam.
10: Elle doit dépasser au moins 700-800 € par semaine de carburant, c'est ça?
27: Ouais.
0: Mais elle roule toute la journée.
10: Par mois.
0: Elle roule toute la journée, en fait.
10: Elle gagne 1000 euros. 1000 euros d'essence, 1000 euros de salaire. C'est énorme.
0: Aucun intérêt.
3: Et puis, ça prouve à quel point les gens qui nous dirigent sont déconnectés. Vous voyez, dire, il faut reprendre le télétravail. Déjà, il y a plein de gens pour qui monitrice d'auto-école. Un plombier, il vient réparer votre joint en télétravail.
0: Non, Philippe, attendez. Il n'a pas dit ça. Il a dit pour ceux qui le peuvent, pour les entreprises qui le peuvent, favoriser le télétravail. Il n'a pas dit une généralité. Il ne faut pas dire n'importe quoi non plus.
3: Mais c'est pas dire n'importe quoi. Juste une réaction de bon sens. Le bon sens, c'est de baisser les taxes. Oui. Alors, Gabriel Attal peut dire qu'on raconte n'importe quoi. Quand on voit son bilan politique, je pense que, à sa place, j'éviterai de rouler les mécaniques. Mais quand vous voyez qu'aujourd'hui, plus de 60% du litre de carburant, ce sont des taxes.
10: Et
3: on nous dit, c'est les méchants raffineurs qui s'engraissent. Non, c'est l'État qui, en plus, s'engraisse. Même pas pour s'engraisser, mais pour payer les intérêts des dettes parce qu'il ne sait pas gérer depuis des années. Alors, faut quand même arrêter. Mmh. Et les gens n'en peuvent plus.
2: Ouais. C'est vrai que si on avait, vous l'avez dit, Cécile, tout à l'heure, si on avait développé un peu plus électrique, c'est pas évident, parce qu'évidemment, il faut des infrastructures et des véhicules sont beaucoup plus chers.
0: Il faut avoir les moyens, surtout.
2: Ça coûte moins cher. Les véhicules étaient moins chers. Si on avait subventionné un petit peu plus cette industrie, il y a quelques années, et si on avait fait un certain nombre d'investissements sur le nucléaire pour avoir... Déjà, effectivement, la France est plutôt un modèle en ce sens.
0: Non, mais surtout, aider les entreprises comme Myriam. Si vous l'aidez à changer toutes ces voitures, ce sera plus simple.
3: Permettez-moi de dire, il fallait prendre le modèle brésilien qui a pas fait de l'électrique, mais qui a fait massivement de l'éthanol. Ça nous aurait évité de mettre des millions d'hectares en jachère, que des agriculteurs perdent leur emploi, voire pire, mettre fin à leur jour. C'est ça ce qu'il aurait fallu faire. Mais on est dirigé par des pimpins depuis des années qui n'ont aucune conception de la politique industrielle ou énergétique.
0: Il n'y a pas de pimpins, il y a aussi du lobbying. Vous savez très bien que...
3: Ceux qui acceptent le lobbying, là, c'est pire.
0: Voilà. Myriam, en tout cas, merci beaucoup de votre témoignage. Si comme Myriam, bien entendu, vous voulez commenter cette actualité à partir de 19h, de 19h à 20h, on rejoue effectivement et on reparle du carbone.
3: Absolument.
0: Merci beaucoup Myriam. Vous lui direz-tu?
3: Non, je me disais que...
0: Oui, allez-y.
8: Juste, je ne veux pas de voiture électrique, je vais passer les trois quarts de mon temps à recharger.
3: Auto-école.
0: Ils ont avancé un petit peu sur les voitures électriques.
2: Ça progresse, mais vous avez raison.
10: Les grosses voitures,
0: intramuros, mais après...
10: Il faut prendre du chinois. Ouais.
0: Merci en tout cas beaucoup de votre témoignage, Myriam, et bien entendu, on est à votre disposition si vous voulez témoigner une nouvelle fois. Et tout de suite, c'est le téléphone rouge.
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0: Mais qui ne sait qui grigne? Vous vous souvenez de... Le téléphone rouge sonne. Parfois, ils sont là. Parfois, ils sont chez eux. Il est avec nous. On l'aime beaucoup. Vous le connaissez depuis très longtemps. Oui. Si vous êtes un grand amateur de rugby et de radio. Oui. Parce que je rappelle quand même que la radio libre, c'est aussi Max Guazzini qui est avec nous. Bonsoir, Max.
3: Bonsoir.
6: Bonsoir.
10: Salut, Max.
0: Max, une carrière, tellement longue sur tellement de sujets, vous avez tellement de choses à raconter, mais vous avez quelque chose de commun à tous ces gens autour de la table, peut-être un peu moins Philippe Bilger, ce sont les animaux.
5: Il adore les animaux.
0: Votre passion animaux et qui vous a emmené tout droit, Philippe ?
3: À la présidence de la Fondation Brigitte Bardot. Bonsoir, Max. Pour un amoureux des animaux comme vous, est-ce que c'est pas quelque part un aboutissement ?
6: Oui, mais enfin, moi, c'est important. Ce qui est important, c'est la fondation.
2: On a un petit souci, Max.
0: C'est Philippe Bilger qui essaye de vous saboter.
5: Je l'adore.
0: Max, êtes avec... Oui, c'est vrai que vous vous souvenez de Max Guazzini qui avait perdu son chien il y a quelques années et qui était dans un état terrible. Et je comprends quand on perd un animal. Vous qui avez des chats, Patrick Roger, quand il y en a un qui ne revient pas au bout de deux jours...
3: Ah vous aussi, Cécile, vous êtes une grande amatrice de chats.
0: Moi, j'ai que ça. Moi. Je suis entourée d'animaux.
5: Et une fois, sur deux pattes et sur quatre pattes. Dire ailleurs que la perte d'un animal comptait presque plus pour lui que
2: pour une personne, bien sûr.
5: Une personne, pas trop cher pour lui. C'est une chose que j'ai du mal à appréhender.
0: Vous avez eu des animaux, vous, Bruno Pomard?
10: Oui, j'en ai eu plein. Moi, j'ai eu même un centre équestre, alors pour dire, hein, donc les chevaux,
27: vrai.
10: Mes filles adoraient tout ça. Mais c'est vrai que la compagnie d'un animal, je pense aux personnes âgées, mais à nous tous, mais les personnes âgées, effectivement, souvent sont seules et se trouvent avec leur chien, leur chat.
2: Si vous vous attachez forcément à un animal, les animaux de compagnie. Allez, le téléphone rouge qui sonne donc chaque soir pour avoir une personnalité ou un influenceur dans les vraies voix. Et donc, il sonne ce soir, Cécile, chez Max Guazzini, qui est de retour ou pas?
27: Oui, il est de retour. Oui. Vous êtes là, Max?
7: Ben oui, hein.
2: Ah, voilà. He's back. C'est magique.
27: Alors, ce lien avec les animaux, Max Guazzini, depuis combien de temps? J'imagine depuis petit.
7: Bon, moi, j'ai les animaux, je suis très sensible évidemment à la condition animale, à la maltraitance animale,
2: bien sûr,
7: à toutes les ordures qui abandonnent les animaux. Moi, j'en ai un qui a été retrouvé attaché à un arbre dans une forêt, quoi. Non, mais c'est lamentable. Prendre un animal, c'est un engagement. C'est pas un cadeau de Noël. C'est un budget aussi, il faut pas l'oublier. Et c'est vrai que la Fondation Brigitte Bardot, c'est très important. Il y a 300 salariés, 500 bénévoles, des actions dans 70 pays. Il y a 13 000 animaux. Et pas seulement des chiens et des chats. Imaginez, on a 2000 chevaux qu'on a sauvés de la maltraitance.
27: Ah oui.
7: Et tout ça, c'est extraordinaire, quoi. Donc c'est extraordinaire. Et tous ces bénévoles et ces salariés qui se dévouent. Vous savez, pendant les incendies en Gironde, ils étaient là pour sauver les animaux blessés, jour et nuit, jour et nuit. Il y avait d'ailleurs que nous, hein, parmi les associations qui étions là. Tous les animaux qui ont péri, brûlés vifs dans les flammes, mais c'est horrible, quoi, c'est horrible.
27: Et on pense quand même aux pompiers qui en ont sauvé aussi beaucoup, hein, les pompiers.
7: Pompiers aussi, mais après, nous, on les récupérait, vous voyez ce que je veux dire. Les pompiers nous les donnaient, vous voyez ce que je veux dire. Et j'ai beaucoup de respect pour tous ceux qui ont fait ça.
27: Alors, votre rôle dans cette fondation?
7: Bon, oui, je suis président, voilà.
27: Oh, non, mais attendez, c'est pas mal, là.
7: Non, mais je suis président, vous... voilà, c'est tout. Ils pensaient que j'étais le plus à même. Voilà, c'est tout. Mais bon, l'important, c'est pas moi, c'est l'ensemble de tous les gens qui font la fondation.
27: Mais justement, vous allez donner peut-être une direction et peut-être mener des actions, déjà, peut-être.
7: Oui, mais on a commencé à faire des actions de communication, bien sûr. Mais vous savez, il y a aussi une direction opérationnelle qui est sur le terrain. Moi, je préside le conseil d'administration, mais évidemment, on a notre mot à dire surtout, puisque c'est nous qui décidons.
2: Alors Max, justement, surtout, est-ce que vous avez eu votre mot à dire sur la vente aux enchères des lots appartenant à Brigitte Bardot? Parce que l'idée, c'est d'avoir des recettes pour la fondation, mais il y a eu une petite polémique, là, tout le monde n'était pas d'accord.
7: Oui, mais tout le monde n'était pas d'accord. Mais écoutez, c'est l'ancien compagnon de Brigitte qui a voté. Voilà, qui a voté, et en disant que tes objets étaient à lui, mais le secrétaire de Brigitte et l'ancien compagnon de Brigitte, ils ont attesté que, voilà, donc, et aussi le fils de Brigitte. Donc c'est une fausse polémique pour faire parler de lui, mais c'est pas grave, ça me fait de la peine plus qu'autre chose. La vente marche très bien, là. On était il y a une demi-heure et c'est pas fini.
2: Hein. Oui, ça a lieu en ligne. Comment ça se passe? Non, c'est en ligne et en direct, Max, cette vente?
7: C'est en direct, c'est à Drouot, c'est à Drouot. En fait, ce sont... Vous savez, Brigitte avait un petit appartement rue de la Tour à Paris. Cet appartement, le fils de Brigitte en est le propriétaire et son compagnon en avait l'usufruit. C'est la seule chose qu'elle lui laissait d'ailleurs. Et ils ont décidé de le vendre. Donc ils ont vidé l'appartement dans tous ses meubles, tous ses objets. Effectivement, il a été décidé par le conseil d'administration. Et il a voté aussi, le compagnon Brigitte, qu'on allait faire une vente aux enchères. N'oubliez pas que la fondation a commencé par une vente aux enchères qu'a fait Brigitte Bardot de ses effets pour la financer. Donc, c'est une culture chez nous. Donc, voilà, c'est pas la peine de laisser des objets dans un coin. Ça peut faire plaisir à beaucoup de monde. Hein. Et voilà, et puis ça fait des ressources pour la fondation.
2: Vous espérez en tirer
7: Brigitte,
2: combien
7: là, pardon?
2: Vous espérez en tirer combien de...
7: Là, on était là à mi-vente, selon ce qu'on m'a dit, à déjà 500 000 euros.
10: Ah oui,
2: À mi-vente.
7: Et donc c'est mi-vente. Il y a le record, c'est un collier de Brigitte qui est parti, je crois, vers les 40 000 euros. C'est même pas mal. Hein.
2: Ah oui.
7: Voilà, donc tout ça, ça va servir à quoi? Ben, ça va servir à protéger les animaux, les aider, les alimenter, les soigner, ce qu'on fait tous les jours. Tous les jours, on est... Oui.
11: Allez-y,
7: on a des refuges.
5: Max, les gens...
27: Allez-y, pardon. Philippe Bilger.
5: Tout à l'heure, Cécile a rappelé que je n'avais pas une passion immodérée pour les petites bêtes, mais j'ai été frappé un jour où j'ai regardé le bilan de la Fondation Brigitte Bardot. Je n'imaginais pas le nombre d'actions capitales que cette fondation me faisait. Rien à voir avec les petites bêtes dont qu'il faut protéger, mais des actions partout, c'était extraordinaire.
27: Absolument.
7: Philippe, je vais vous donner un exemple, c'est que par exemple, les éléphants vont être interdits de cirque, grâce à Dieu. Et nous, on crée avec d'autres à 50% un sanctuaire au Portugal pour mettre les éléphants. Le premier est arrivé. On a en Bulgarie un sanctuaire pour les ours, vous voyez, ces malheureux ours de cirque avec les anneaux qui sont maltraités. Ben, on a un sanctuaire qu'on a créé en Bulgarie. Puis on a des actions dans 68 pays. Et on vit des successions, des assurances vie et des dons. C'est pour ça qu'on fait attention à tout. Voilà.
5: Pour les éléphants, vous n'avez pas eu quelques socialistes par hasard?
2: Il les a bien connus, Max.
27: Il les a bien connus.
7: En étant président, je suis tenu un droit de réserve.
3: Là, vous avez bien pris votre défense.
27: Mais c'est une réserve animalière, bien entendu. Hein.
7: Réserve pour les éléphants.
27: Voilà, c'est ça.
7: Par exemple, au Portugal, en Bulgarie, il n'y a que des ours. Il y a une colline, etc. Et on a des actions dans beaucoup de pays de l'Est. Même en formé. Et aussi, il y a toutes les campagnes de stérilisation qu'on fait dans différents pays. Voilà, donc, il faut en faire aussi, on en fait en France aussi. Donc, la fondation, c'est pas une petite asso, c'est une fondation reconnue d'utilité publique. Ouais. Et vous savez que le ministère de l'Intérieur siège à la formation. Ouais. Il y a le représentant du ministre. Les deux autres ministres qui sont au conseil d'administration ne viennent pas. C'est l'écologie et l'agriculture, mais parfois ils font des procurations au ministère de l'Intérieur, donc c'est très sérieux. Et puis si, je ne devrais pas dire ça, mais si vous donnez 100 euros à la fondation, ça vous coûte que 33 euros, puisque vous essayez de défiscaliser.
27: Oui, bien sûr.
2: Bon, bah écoutez, ceux qui sont intéressés peuvent encore en ligne, là, éventuellement, parce que c'est à Drôme, mais en ligne, on peut regarder encore pour des objets
7: bien
2: ou pas?
7: Bien sûr.
2: Bon, bah,
7: bien
2: on va
7: sûr,
2: aller, on va
7: mais par-delà tout ça, moi, je salue tous ceux qui travaillent. Moi, c'est pas la langue de bois, mais c'est la vérité qui se dévoue, quoi. Et il n'y a pas de 35 heures, là, je peux vous dire, les gens, ils sont tellement, touchés par la condition animale. Alors, on a des refuges, et je veux dire aussi qu'on a 150 agriculteurs partenaires, parce qu'on a des refuges, mais ça suffit pas pour 13 000 animaux. Donc, on paie ces agriculteurs, ils gardent, bon, on a des veaux, on a des vaches, on a des chevaux, on a des cochons, on a tout, quoi.
27: Chèvres, nous aussi, autour de la table, on en a des cochons, nous.
7: On a des âmes. Ah bon. Je voudrais avoir des noms, si c'est possible.
2: Merci, en tout cas. Merci à vous.
27: Merci beaucoup, Max, d'avoir accepté notre invitation. Et bravo pour ce que vous faites.
7: Merci beaucoup.
27: On vous embrasse. Allez, tout de suite, les amis, dans un instant, sur le procès du jour, on va revenir sur cette proposition de loi votée le 7 juillet par des députés qui prévoient aux policiers et aux gendarmes d'être présumés, sont présumés avoir agi dans le respect de la loi quand ils font usage de leurs armes. On vous pose cette question.
3: La présomption légitime défense pour les forces de l'ordre est-elle une protection à un risque de dérive? Eh bien, vous dites une protection à 75%. Vous voulez réagir? Le 0826 300 300.
27: Soyez les bienvenus, on est ensemble jusqu'à 20h.
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27: Ah là, j'avais pas de micro, pardon. Le procès du jour avec aujourd'hui Philippe Bilger, avec Bruno Pomard et bien entendu Patrick Roger et Philippe David. 0826 300 300. Revient d'abord sur ces violences urbaines ce week-end à Saint-Pierre-des-Corps. Hein, le policier conducteur placé sous statut de témoin assisté. 5 jeunes, je le rappelle, nés entre 2005 et 2010 avaient été interpellés à Saint-Pierre-des-Corps. 4 ont été relâchés et 1 blessé, je crois. Voilà. Et cette proposition de loi du 7 juillet sur la présomption d'avoir agi dans le respect de la loi quand ils font usage de leur arme. Donc forcément, je m'adresse tout de suite avec vous, mon cher Bruno. Forcément, après cette manifestation aussi de 50 000 personnes qui sont contre la police, qu'est-ce qu'il faut aujourd'hui comprendre et qu'est-ce qui ne va pas dans cette loi ?
10: Ben, écoutez, non, mais tout va bien dans la loi. C'est pas une présomption d'innocence, hein. Je parle sous le couvert de Philippe Bilger. C'est une présomption
2: de légitime défense.
10: Tout à fait. Ouais. Mais quand vous regardez l'interprétation, et j'ai vu l'ancienne présidente du syndicat de la magistrature, c'est terrible parce qu'au niveau où elle est, cette dame, visiblement, elle doit pas savoir lire. C'est très clair. Ça n'absout pas totalement, et loin de là, le policier dans le cadre d'une sortie d'armes et d'une neutralisation d'un individu. Il va devoir rendre des comptes, de toute façon, c'est sûr et certain. Voilà. C'est simplement que, la France insoumise, évidemment, en fait un élément de politique essentiel, puisqu'on a vu qu'il y avait 10 000 personnes à Paris. Hein. Mmh. Bon, c'est pas non plus un grand succès. Hein. Je vous rappelle qu'on est 70 millions dans ce pays. Hein. Il y a 10 millions qui manifestent contre ce...
3: 10 millions, ça aurait été un gros succès.
10: Donc, non, ce que je crois, c'est que c'est une bonne chose, encore une fois, pour les policiers, qui ne sont pas des tueurs, les policiers. Hein. Vous savez, tous les policiers qui se lèvent le matin ne partent pas avec l'idée de dire « je vais sortir mon arme aujourd'hui, je vais tuer quelqu'un ». Ça s'est jamais vu. Moi, j'ai 36 ans de police, ça m'est jamais venu à l'idée, et ça ne viendrait pas à l'idée des 162 000 policiers, des 5 000 gendarmes, etc., de faire ce genre de truc. Donc, encore une fois, la loi protège le policier, et le procureur peut demander des compléments d'enquête, etc. Enfin, encore une fois, je parle sous le couvert de...
27: Ce qui s'est passé là.
10: Mais bien sûr, mais oui. Alors, regardez là, il est quand même allé en garde à vue. Hein.
27: Ouais, bien sûr.
10: Voilà.
27: Ouais.
10: Dorénavant, ça ne sera pas le cas. Mais on sait que ce policier-là, quel qu'il soit d'ailleurs, ne va pas se barrer. Parce que, pourquoi on les met souvent en garde à vue et autres ? C'est parce qu'on a peur, évidemment, qu'il y ait une une fuite
3: de leur nom, adresse, etc.
2: Après, effectivement, s'il y a eu des manifestants dans la rue ce week-end, c'est pour dire oui, mais alors c'est un permis de tuer pour certains. Ils ont l'arme trop facile, la gâchette trop facile. Vrai, pas vrai, quoi.
10: Ils prennent nos policiers pour
2: des bleus, c'est une question de protection au risque de dérive, Philippe.
0: Mais je dirais même que c'est le contraire, Patrick. Je pense que les policiers aujourd'hui n'osent plus utiliser tout ce que la loi leur permet. Et dans ces manifestations contre cette loi de présomption légitime défense qui est totalement pertinente, il y a beaucoup d'irresponsabilité et beaucoup d'ignorance. Parce que lorsqu'on regarde la quotidienneté de l'insécurité, on est frappé de voir que dans les affaires graves qui opposent la police aux citoyens, eh bien, on peut dire, je l'ai connu comme magistrat et ça continue comme citoyen, la police est quasiment présumé coupable immédiatement. Et alors que cette loi va tout changer, et c'est fondamental, parce que qu'est-ce que c'est que ces manifestations ? C'est malheureusement la délétère influence de Jean-Luc Mélenchon qui est trop bien, qui a trop bien réussi pour le pire lorsqu'il avait dit « la police tue ». C'est un scandale de dire cela.
2: Ouais. Antonin, sur les réseaux sociaux, qu'est-ce qu'on en dit alors ? Justement sur la question dont parlait Cécile tout à l'heure, la présomption donc de légitime défense des forces de l'ordre, hein, c'est-à-dire les policiers, les gendarmes. Protection ou risque de

0: 8500 interventions par jour. 47 millions de contrôles, bref. Et on se retrouve avec quoi ? Avec 38 cas en 2024 de gens décédés suite à l'intervention. 22 depuis le début de l'année 2026. Mais quand vous regardez les profils des 22 qui ont été neutralisés par les policiers, si vous voulez, c'est pas vous et moi, c'est clair et net. Ce sont des gens qui ont commis des actes très graves. Et donc on tue pas pour le plaisir de tuer.
1: Qui ont commis des actes graves ou qui ne veulent pas être interpellés. On oublie toujours dans ce qu'on appelle d'ailleurs de ce terme atroce, bavure, alors que ça peut être des délits ou des crimes, ça arrive très rarement. Eh bien, ce sont des gens qui veulent échapper à la police, parce qu'ils sont impliqués dans des procédures. Ou parce qu'ils veulent échapper à l'interpellation.
2: Je crois de toute façon qu'il y a une haine de la police qui est une réalité en France. Ça, c'est le premier point. Deuxième point.
3: Par quelques personnes, bien sûr.
4: Si on vous écoute, on a l'impression que c'est une haine complète.
2: Non, mais attendez, le petit nombre qui est haineux, le problème, c'est que c'est lui qui a le monopole sur les réseaux sociaux, etc. Je pense qu'on est d'accord là-dessus. Je crois que quand on a un peu voyagé, je peux vous dire que les forces de l'ordre françaises, elles dégainent beaucoup moins vite que les policiers américains, par exemple, soit dit en passant.
4: Ça, c'est vrai.
2: D'accord.
5: Américains ou ailleurs aussi.
2: Ou ailleurs. Ouais. Et donc, moi, j'estime que quand les policiers... Je vais vous prendre un drame qui s'est passé en novembre dernier. Le jeune Mathis, 19 ans, qui est tué par un type en refus d'obtempérer, qui est poursuivi par la police. Si les policiers avaient fait usage de leur arme et l'avaient neutralisé, peut-être que le conducteur serait mort, mais Mathis serait vivant. D'accord. Donc c'est pour ça que ceux qui font des refus d'obtempérer tutti quanti prennent des risques parce qu'ils peuvent tuer et ils tuent même régulièrement. On l'a vu avec Mathis et dans d'autres cas.
5: Allez, on va voir Olivier qui nous appelle de Colomiers. Bonsoir Olivier. Bienvenue sur Sud Radio.
6: Bonsoir
5: Olivier.
6: Bonsoir. Alors je suis pas aussi calé que certains de vos invités. Mais je voudrais, si vous voulez bien, aller au bout de mon propos, et comme je ne suis pas habitué au plateau radio, me laisser aller jusqu'à la fin, et après, bon...
5: Vous inquiétez pas, je fais la police sur le plateau jusqu'à 18h.
6: Vous faites la police très bien, je suis sûr.
5: Merci.
6: Bon. Donc les forces de l'ordre, pour moi, sont confrontées à un véritable dilemme. Et ce dilemme, c'est quoi ? C'est déjà une phrase qu'on retrouve dans la légitime défense, justifiée et nécessaire et proportionnée à la menace absolue nécessité, manière strictement proportionnée, légitime défense et droit de tirer. À partir de là, elles doivent réagir à des cas concrets où la vie d'autrui peut être immédiate ou déportée, voire leur propre vie menacée. Le temps de réaction peut être capital, cela nécessite un entraînement solide et approprié aux différents cas d'école. Oui, il est bien sûr nécessaire d'avoir et de respecter la loi dans le cadre de la légitime défense, mais aussi l'adapter aux situations de plus en plus risquées d'aujourd'hui, où les mises en cause ne reculent devant rien et n'ont même pas peur. Et pour cause, si j'osais dire, je vais un peu me faire gronder par M. Liguer, il y a parfois des différences de raisonnement entre la justice et l'action des forces de l'ordre. Je pense que les contrevenants sont très bien informés et sur comment et quoi ils peuvent manœuvrer pour se trouver souvent à la limite du droit, par exemple, utiliser des jeunes mineurs. Merci.
4: Philippe.
1: Oui, je dirais c'est plein de bon sens ce qu'a dit notre auditeur.
4: Olivier.
1: Et là où je ne suis pas totalement d'accord dans les tragédies qu'on connaît, les refus d'obtempérer, qui sont suivis d'ailleurs par des tentatives de crimes, parfois des voyous en question, je ne dirais pas qu'ils connaissent toutes les subtilités de la loi, mais il y a de leur part une haine anti-police qui est prête à aller jusqu'aux pires extrémités.
5: Mais certains sont beaucoup aidés par les avocats.
1: Mais en même temps, ma chère Cécile, si les avocats n'avaient pas cela, je ne sais pas ce qu'ils feraient.
4: Mais vous avez vu, moi, ce qui m'a étonné quand même, c'est la prise de position de la défenseur des droits, qui a dit que, évidemment, c'était un peu la porte ouverte. Ça pourrait porter atteinte, cette présomption, aux garanties relatives du droit à la vie, à l'accès au juge, à l'établissement de la vérité.
1: Mais attendez, Patrick, ça m'indigne à chaque fois qu'elle intervient. On a l'impression qu'elle est chargée de défendre les droits des transgresseurs.
4: Elle veut défendre tous les droits.
1: C'est à chaque fois les mêmes, Patrick, en réalité. C'est pas la majorité des honnêtes gens.
0: D'un

0: tous les défenseurs et défenseuses de la, des droits, là, ouais. on a eu tout bon. Ah il oui. était très à droite. À un moment donné, il défendait.
1: Ah oui.
0: Il était parti complètement à gauche. Et là, c'est pareil. Hein, celle qui est actuellement là, c'est pareil. C'est la gauche installée.
1: Là, il y a des économies à faire. Il y a un poste à supprimer. Un défenseur des droits.
2: Non, mais il ne faut pas être excessif pour ça. Il faut que ce soit équilibré.
1: Oui, mais le problème, c'est que c'est complètement déséquilibré.
3: En fait, il faudrait une présidence à deux têtes.
4: Cécile a nommé récemment un homme de droite et il a dû maintenir, sinon on ne voulait pas, parce que la gauche s'est approprié les droits. Et heureusement, on a maintenu la nomination de cet ancien député, sénateur.
3: Eh bien, vous le voyez, nous sommes chez les fous. Ben, ça tombe bien parce qu'on va vous enfermer dans une cage dans quelques instants avec Thomas Séraphine, qui lui a peur des étoiles Michelin. C'est moins grave, hein, c'est moins grave. Mais en tout cas, c'est dans un instant. Merci beaucoup, Olivier, de nous avoir appelés. Et comme Olivier, c'est 0826 300 300 avec Aude. On est ensemble jusqu'à 20h. À tout de suite.
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3: Et avec Philippe David et Patrick Roger, on est ensemble jusqu'à 19h. À partir de 19h jusqu'à 20h, tous les sujets sont sur le table. La table, on reviendra bien entendu sur le carburant.
1: Philippe. Oui, tiens, vous avez un système D pour arriver à continuer à aller travailler sans faire du télétravail, comme le dit le ministre du Travail. Vous avez trouvé un bon tuyau. Ben, le, oui.
8: Ah ben non, mais vous avez vu qu'il faut se méfier. Il y en a qui veulent justement mixer les carburants.
1: Oui, alors ça c'est très dangereux.
8: Alors ça c'est un mauvais système des.
1: Ah oui, ça c'est pas le bon système.
8: C'est très dangereux de mettre de l'éthanol.
0: Hubert qui m'a prié, effectivement, le mec il m'a dit j'ai mis de l'éthanol parce que c'est moins cher, mais j'ai peur de péter mon moteur.
8: Très dangereux.
1: Donc moitié d'abord.
8: Ce sont les bons tuyaux avec vous.
1: Donc appelez-moi désormais Guy. Et on va parler également de cette loi présomption de légitime défense. Qu'est-ce que vous en pensez? Venez témoigner au 0826 300 300, mais tous les sujets vous sont ouverts.
3: Bon, en attendant, je vous emmène dans la cage au foot, Thomas Séraphine. Et lui, pour le coup, il a peur des étoiles Michelin. Bah, moi, j'aime ça pourtant. Allez, à tout de suite.
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3: Bonjour Thomas, qu'est-ce qui vous arrive encore aujourd'hui?
13: Eh bien écoutez, aujourd'hui je crois que j'ai peur d'être Stella Michelinophobe, Cécile.
3: Oh là là, qu'est-ce que ça veut dire encore ce truc?
13: Ben, ça veut dire que je me méfie des chefs étoilés au guide Michelin qui font des crises de conscience entre deux services de homard à la royale, vous voyez. Eh bien justement, il y en a un chef qui vient de découvrir les pauvres. Eh bien, ça l'a tellement bouleversé qu'il ferme son restaurant.
3: Mais c'est qui?
13: Eh bien, c'est Bruno Verjus, à la table. C'est le patron de la table 2 étoiles à Paris. Menu 480 euros, sans les boissons. Et puis, après 13 ans, il explique qu'il ne se sent plus à l'aise avec le fait d'exclure certaines personnes. Voilà. 13 ans, docteur, pour découvrir que les pauvres ne peuvent pas dîner à 480 euros. Même dans un bœuf bourguignon, une prise de conscience, eh ben, ça mijote pas aussi longtemps. Alors, vous allez me dire... Peut-être qu'il était tout le temps fourré derrière les fourneaux et il n'a jamais eu le temps de voir qu'il y avait en salle.
3: Mais c'est plutôt bien de prendre conscience que les prix finalement pratiqués dans son restaurant excluent quand même les moins riches. C'est bien, je trouve.
13: Oui, non, mais c'est bien. Mais alors, imaginez que cette prise de conscience, elle se propage comme ça. Imaginez Trump devant ses golfs. Mais je ne comprends pas que les seuls pauvres que je croise ici, ce sont ceux qui tondent la pelouse. Mais pourquoi? Alors, ils y sont obligés. Mais moi qui pensais qu'ils préféraient le jardinage. Oh, bah, allez, je ferme les golfs.
3: Comment ça s'est passé au juste?
13: Mais je sais pas. Peut-être que le chef, il est sorti un soir de sa cuisine et il a découvert les tarifs qui étaient affichés comme ça devant l'entrée. Il dit, mais quoi? Mais un menu à 480 euros? Mais quel est le salopard qui a fixé ces prix? Vous, chef. Voilà. Et alors maintenant, il veut nourrir les pauvres. Mais il se trompe de porte.
3: Ah bon, pourquoi?
13: Parce que depuis 13 ans, il cherche les pauvres à l'entrée de son restaurant. Et c'est à la sortie qu'il faut les regarder. Parce que après l'addition, ils se mettent à faire la manche sur le trottoir, juste devant. Alors, il dit nourrir le plus grand nombre. Vouloir nourrir le plus grand nombre, c'est très bien. Alors, moi, je crois qu'il y a peut-être une place à la cantine scolaire du 20e arrondissement qui va se libérer bientôt. Alors, la table d'ici là, elle est encore ouverte, mais elle va fermer le 22 décembre. Alors, avis aux amateurs, moi je passe mon tour. J'ai peur d'entrer comme client et de finir comme cause humanitaire.
3: Ah oui, vous voyez, même la pauvreté chez lui, c'est du fait maison. Et ça, c'est bien. Thomas, allez, à demain, je vous garde un divan, on n'a pas fini de vous cuisiner. Et tout ira bien. Allez, à demain.
13: À demain.
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0: C'est un peu démago, je trouve, le chef.
4: Ça pourrait être un sujet, Patrick. Le prix des restaurants et les initiatives très intéressantes qui sont lancées par des restaurateurs, notamment un gars qui a un très bon restaurant le soir, tu vois, et qui le lendemain propose à des tarifs extrêmement réduits tout ce qui reste de la veille.
8: Tout ce qui reste,
4: Pas du tout,
8: c'est un grand chef.
0: C'est un peu démago, parce que la France, c'est la gastronomie. Si tu as les moyens, t'as mieux d'aller se payer les grands restaurants.
4: Mais c'est pas démago.
0: Des moyens, mais pour vous, payer des très grands,
4: c'est pas des magots de proposer à d'autres à des tarifs. Mais enfin,
8: Bien sûr, bon, évidemment, vous l'avez compris, c'est de l'humour et c'est sarcastique. Bien sûr,
4: mais
8: la raison, ça nous interpelle quand même, c'est vrai. Aller payer 400 balles par tête de pipe dans un resto, faut que ce soit en fait très bon. Mais les chefs eux-mêmes ont la pression parce que s'ils veulent avoir leurs 2 étoiles, leurs 3 étoiles,
0: il y en a qui se sont suicidés.
8: Vous avez raison. Hein. S'il y en a des très riches qui viennent de l'autre bout de la planète, c'est pas très changement climatique.
0: Vous avez ceux qui ont les grandes entreprises qui invitent leurs clients, etc. Ça fait tourner le business.
4: On le dit,
3: et c'est l'excellence à la française.
1: Bien sûr.
0: Je vous inviterai Philippe Bilger dans mon restaurant, mais
8: c'est 4,40 € en fait. l'œuf maillot.
0: Il adore manger,
8: Il y a une chaîne d'ailleurs qui s'est lancée, qui cartonne. On va pas la citer, mais qui cartonne en faisant des prix réduits comme ça. Je pense à ça parce que l'œuf maillot, j'ai vu qu'il était à 4,50€, 5€ dans ce resto.
0: Il y a même un championnat du monde d'œuf maillot. Mais je vais inviter Philippe Bilger parce qu'il adore manger.
4: Mais tu peux pas imaginer la queue devant Chartier dans le quartier.
8: Bien sûr.
4: Mais c'est hallucinant. C'est très mauvais, pourtant. Mais
0: il y en a pour tout le monde.
4: Mais c'est vrai, 480€, même un menu dégustation, c'est tout de même bien.
3: C'est normal
4: bien
3: qu'on fasse la queue, puisque vous allez voir un maître queue.
4: Vous parlez de Philippe David ?
3: Oui, absolument.
1: Oui, je cuisine très bien.
3: Ah bon ?
1: Alors, je vous dis d'abord.
3: Qu'est-ce que vous savez cuisiner d'ailleurs ?
1: Plein de choses.
3: Mais non,
8: passe peut-être aux cartes blanches.
3: Quel escroc. Allez, Bruno Pommard.
0: Alors,
3: votre carte blanche.
0: Regardez, je regarde comme vous, évidemment, l'actualité. Vous êtes un spécialiste. 60 milliards et beaucoup d'opacité concernant le soutien public aux associations.
3: C'est-à-dire ?
0: Ça veut dire ce que ça veut dire. 23 milliards de subventions publiques aux associations, 33 milliards de commandes publiques adressées aux associations et 4 milliards de dépenses fiscales liées aux dons aux associations, 25 milliards pour les subventions étatiques aux associations consacrées à l'immigration. Là, ça pose de plus de sujets, d'ailleurs.
3: Qu'est-ce qui vous dérange, en fait ? Qu'il y ait des subventions à l'endroit d'associations, c'est ça ?
0: Oui, non, au contraire, non, parce qu'on parle beaucoup d'opacité. Oui, il y en a d'opacité, mais on a besoin de ces associations, quelles qu'elles soient. Moi, je la retourne vers moi, j'ai une association qui est soutenue par l'État, par du privé, par l'État. Mais je veux dire, on est censé faire du travail sur le terrain, etc. Donc, pourquoi essayer d'aller, parce que là, on sous-entend qu'on va peut-être chercher du pognon là-dessus. Encore une fois, réduisons le rythme de vie de l'État, et il y a bien à faire avec les agences, on le sait encore, je le répète sans arrêt quand je suis sur votre radio, que regardez les associations, parce que les associations ont un rôle essentiel dans notre société, pour aider les autres, les personnes âgées et autres, etc. Alors, qu'on parle des associations qui posent des problèmes, je pense, avec les financements l'aide aux migrants, ça peut poser des questions, mais je trouve encore une fois que c'est un peu dommage, encore une fois, de s'en prendre à ce qui est, je dirais, un ciment de notre société.
3: Oui, en même temps, Philippe avait retoqué une association d'un monsieur qui dansait au feu rouge et qui se chauffe 240 000 euros.
0: Oui, d'accord avec vous, donc il faut contrôler.
1: Ça, on est bien d'accord.
3: Est-ce vraiment nécessaire ?
0: Mais ne pas taper sur les financements qu'on donne aux associations, parce que c'est un ciment de la société, les associations.
1: Bien sûr. Enfin, faites attention. Il n'y a pas que le ciment de la société, il y en a certaines qui sont là pour planquer des copains grassement payés aussi.
0: Je suis d'accord aussi avec vous.
3: Philippe David, dépêchez-vous.
1: Alors, je vais faire très vite, moi.
8: Non, mais je pense qu'on n'aura pas le temps, là, non ?
3: Non.
8: Ah non, parce que après, si on veut commenter,
3: carte
8: blanche tout à l'heure, juste avant 19h.
3: Non, c'est ça. Allez, dans un instant, les infos, les amis. Un peu de météo, ça ne nous fera pas de mal, même s'il n'y a pas grand-chose la pluie ne sera peut-être pas là. Et puis, le mur de la vérité, vous savez que les professionnels de la crypto sont désormais menacés physiquement et de plus en plus, puisqu'on parle, Philippe, de 3 enlèvements par semaine depuis 2026.
1: Et on vous pose cette question. 3 enlèvements par semaine, les métiers de la crypto-monnaie sont-ils devenu à risque, vous dites tout à 95%. Vous voulez témoigner, le 0826 300 300.
8: Et j'aimerais un exemple encore d'un couple ce week-end, c'est pour ça qu'on en parle.
3: J'aimerais pas être leur voisin. À tout de suite.
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3: Soyez les bienvenus, il est 18h, bientôt 1.
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3: Et tout de suite le flash avec Elsa Ruau. Bonsoir Elsa.
4: Bonjour à tous. Les pêcheurs de nouveau mobilisés. Ils manifestent ce matin sur le vieux port de Cannes. Une mobilisation toujours pour demander le versement d'aide face à la flambée des prix des carburants. En parallèle, la ministre de la Mer et de la Pêche, Catherine Chabot, est allée à la rencontre de la profession à 7. Et le gouvernement qui pourrait annoncer de nouvelles mesures. Sébastien Lecornu préside deux réunions interministérielles aujourd'hui, alors que ce week-end, le prix du litre de gazole affichait en moyenne 2,41 € dans les stations de l'Hexagone. Et ce matin sur TF1, le ministre du Travail Jean-Pierre Farandou a confirmé que le gouvernement envisageait de prolonger l'aide aux gros rouleurs. Après le Premier ministre canadien, le président des États-Unis Emmanuel Macron doit rencontrer aujourd'hui Donald Trump à New York. Une annonce de la Maison-Blanche, une réunion prévue en marge de l'Assemblée générale des Nations Unies et qui intervient juste après le rapprochement hier entre le Canada et la France. Des tensions au sein de la primaire socialiste. Le président de la commission d'organisation a fermement rappelé à l'ordre Ségolène Royal dans un communiqué. Hier sur BFM TV, elle avait qualifié Raphaël Glucksmann de stagiaire en politique n'ayant jamais géré quoi que ce soit. Fin de citation. La commission dénonce des moqueries inadmissibles et des attaques personnelles contraires à la charte éthique du scrutin. Un ancien évêque de Tarbes et Lourdes, héros de la résistance, accusé de viol. Cet homme, mort en 1977, est mis en cause par un ex-collégien de l'établissement catholique béarnais à Bétaram. Ce dernier a déposé plainte en 2025 pour des violences psychologiques, physiques et sexuelles subies au cours de sa scolarité. Parmi ces violences, il évoque une agression commise selon lui en 1971. L'instance nationale indépendante de reconnaissance et de réparation a été saisie il y a quelques mois. Et plus que quelques heures pour choisir le graphisme de vos futurs billets. La Banque Centrale Européenne avait lancé en juillet dernier une grande campagne de consultation publique. L'objectif, voter pour le design de vos futurs billets de banque. Plusieurs propositions étaient axées sur les oiseaux et les grandes figures de la culture européenne. Excellente fin de matinée à tous.
3: Merci beaucoup Elsa.
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3: Et bonsoir Rémi André.
29: Bonsoir Cécile.
3: L'homme qui regarde, qui parle aux nuages, exactement, au soleil, à la lune, bref, qui sait tout de ce ciel. Demain, la remontée des températures.
0: Oui, effectivement, demain, nous aurons à nouveau bien chaud. Alors, sur la moitié nord, on aura un peu moins de nuages. Attention, le matin, il y aura tout de même des brouillards. Et puis, l'après-midi, eh bien, les températures atteindront à nouveau les 20 à 25 degrés. Sur la moitié sud, eh bien, là, juste quelques brouillards sur le sud de l'Aquitaine. Mais ensuite, eh bien, c'est le soleil qui va dominer à nouveau. Et là, nous aurons droit tout de même à quelques nuages l'après-midi sur le relief des Alpes ou de la Corse. Attention au vent, mais ce sera les tramontanes qui vont accentuer le risque de feu de forêt. Et les températures dans le sud atteindront les 30 à 35 degrés.
3: Merci beaucoup, Rémi André.
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3: Et Patrick Roger nous rejoint dans un instant, 0826-300-300, avec Aude, on est ensemble jusqu'à 20h autour de cette table. Philippe Bilger est avec nous, Bruno Pommard, et vous, bien entendu, vous êtes les bienvenus puisque cette émission est faite pour vous et pour échanger avec vous. En attendant, c'est le mur de la vérité.
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3: Et donc chaque soir dans ce mur de la vérité, on fait le point sur une proposition, une déclaration. Et on va revenir en France sur les professionnels de la crypto qui sont aujourd'hui désormais menacés physiquement. Et eux et leurs proches qui aujourd'hui subissent des attaques. Et on parle de 3 attaques par semaine depuis le début de l'année 2026. Avec cette question du soir, Philippe.
1: Cette question du soir, 3 enlèvements par semaine, les métiers de la crypto-monnaie sont-ils devenus un risque? Vous dites oui à 95%, vous voulez réagir, le 0826-300-300.
3: Et je me retourne vers Antonin, beaucoup de messages encore sur ces sujets.
2: Ouais, vous êtes nombreux à donner votre avis dans les commentaires. On a Stanley qui nous dit, pour qui c'est pas surtout étonnant, et qui nous dit, forcément, quand il y a de l'argent en jeu, tout devient dangereux. Et au contraire, il y a Pascal qui nuance un peu plus son propos et qui nous dit, non, il ne faut pas exagérer les choses, être policier, hop.
3: Il s'est trompé de sujet.
2: Alors, je reviens vers vous et puis je vais chercher les autres commentaires.
3: Revenez dans un instant.
8: Bon, en tout cas, ce qu'il faut dire aussi, c'est que ça a été particulièrement choquant, ce qui s'est passé ce week-end avec un couple qui a été enlevé du côté de Vendin-le-Vieil, dans l'Oise, hein. Vendin-le-Vieil, c'est ça, avec ce couple, devant ses enfants. Attaqué évidemment pour demander un coffre-fort numérique de l'argent, et ce n'est pas la première fois.
3: 40 000 euros,
8: et ce n'est pas la première fois puisqu'il y avait eu des attaques. On souvient, ça avait été particulièrement choquant, de quelqu'un travaillant dans la crypto-monnaie dans la rue qui avait été enlevé. Même chose. Et il y a, vous l'avez dit, Philippe, tout à l'heure, c'est 3 ans. Trois tentatives de kidnapping par semaine France, quoi. On a l'impression de se retrouver un peu au Mexique où il y a des enlèvements pour demander des rançons et pour avoir de l'argent, quoi.
5: Mais vous avez des groupes, c'est simple,
3: sur 93. On vous entend pas.
5: Voilà. C'est terrible de le dire, mais qui sont organisés, hein, qui se renseignent avec les réseaux sociaux et tout ce qu'on peut imaginer, parce que ces gens qui font de la crypto-monnaie, ils sont aussi sur les réseaux sociaux, quelque part. Et effectivement, aller chercher du pognon facilement, c'est là qu'on peut le trouver. Alors, il faut savoir quand même que ça date depuis un petit moment, parce que rappelez-vous que Bruno Retailleau avait mis en place une cellule d'écoute, justement, pour ces gens de la crypto-monnaie, pour pouvoir leur amener quelques éléments, je dirais, de protection qui leur permettraient effectivement d'éviter le pire. Alors dans ces éléments, effectivement, il y avait le RAID, le GIGN, qui faisait du coaching, je dirais, même sur les élus, d'ailleurs, sur d'autres sujets. Et ça a permis, effectivement, pour certains, tout au moins, à faire attention, c'est-à-dire changer d'itinéraire, changer d'horaire de départ et d'arriver à la maison. Enfin bref, il y a tout un tas de petits éléments comme ça qui permettent effectivement à ces gens qui travaillent sur la crypto d'éviter de se faire saucissonner, parce qu'on l'a vu et vous l'avez dit, se sont fait saucissonner, c'est le terme qu'on emploie, hein. Et on utilise souvent, les voyous utilisent souvent les cibles molles, c'est-à-dire les gens qui sont autour, la famille. Parce que quand on touche à votre famille, évidemment, à un moment donné, vous craquez et puis vous passez au fait de payer, évidemment, les rançons qu'on vous demande.
3: Et là, ce qu'ils expliquent, c'est que c'est pas une carte bancaire. Vous avez que voler une carte bancaire et vous allez dans une banque. C'est-à-dire qu'ils vous donnent un numéro de clé et vous faites le virement directement chez les gens que vous attaquez.
5: Ce que ne savent pas les voyous, même s'ils sont parfois organisés, c'est que c'est traçable.
3: Oui.
5: Malgré ce qu'on dit, c'est traçable, la crypto-monnaie. Donc voilà. Mais en même temps, les voyous n'ont plus peur de rien. On braque plus les fourgons blindés, on braque plus les blancs. Là, c'est le plus facile. On va directement chez les gens, au même titre que lorsqu'on fait des...
4: C'est précisément ça, ce que disait notre auditeur tout à l'heure. Il indiquait que les délinquants, face à la police, connaissaient le droit. Chez eux, c'était pas évident. Mais là, il y a une étude du marché criminel. Et comme vous l'avez très bien dit, Bruno, les crimes classiques, les braquages, sont plus dangereux pour eux parce que la police intervient rapidement, tandis que dans l'univers familial, avec la terreur que le crime inspire, c'est beaucoup plus efficace, impressionnant, et parfois, malheureusement, ça ne peut que réussir.
3: Surtout des chiffres, hein, pardon Patrick, dans 12 dossiers qui sont suivis par la justice, 88 personnes avaient été mis en examen, dont 10 mineurs, ce qui est énorme, et 75 se trouvaient en détention provisoire. Donc ça veut dire qu'il y a vraiment des donneurs d'ordre en plus, c'est ça qui
5: Mais c'est les petites mains souvent, parce que vous avez remarqué dans tout ce qu'on a vu en matière de crimes sur ce sujet-là, à chaque fois ils se font choper. C'est les pieds nickelés, j'appelle ça. À chaque fois ils se sont fait choper. Que je me rappelle depuis un an, là où ça dure, ça fait même un peu plus de temps que ça dure, ça, quasiment à chaque fois ils se sont fait choper.
3: Allez, 0826-300-300 avec Mike. Pardon.
1: Allez-y. Mike.
3: Bonsoir Mike. Oui.
10: Bonjour à tous.
3: Bonjour.
10: Merci de m'accorder la parole.
3: Ouais. Allez-y, Mike, on vous écoute.
10: Ah bah écoutez, moi je me sens complètement concerné et puis on n'est pas fait quelque chose digne de notre époque, on est en plein dedans. Donc en fait là, pendant que nous parlons quelque part en France, quelqu'un repère une maison, pas une banque, maison. Et en fait, deux à trois fois par semaine dans ce pays, on séquestre quelqu'un pour des crypto-monnaies. Vingtaine de cas en 2024, 67 en 2025 et 70 les 8 premiers mois de cette année. On a multiplié par 5 en 2 ans.
1: Ouais, c'est dingue.
5: Tout à fait.
10: Okay. Il n'y a aucune forme de criminalité violente qu'à cette courbe en France. Donc on est vraiment dans un phénomène qu'on ne connaissait pas par le passé. Donc, pendant des siècles, et tout à l'heure, je ne sais plus qui le mentionnait sur le plateau, mais pendant des siècles, pour voler de l'or, fallait attaquer un coffre. La crypto, elle a inventé un coffre que personne ne sait percer. Il n'y a pas de porte. Il n'y a pas de serrure, c'est que des mathématiques. Alors les criminels, ils ont fait un calcul très simple. Ils coffrent qu'un incassable, on casse celui qui a la clé.
1: C'est ça.
10: Donc c'est en fait, ils appellent ça le rent attack. Donc c'est l'attaque à la clé à molette. On achète une clé à molette à 15 euros, et ça bat la cryptographie à plusieurs milliards qui en font.
3: Mais qu'est-ce qu'on peut faire contre ça, Mike? Est-ce qu'aujourd'hui, il y a des solutions ou aucune solution?
10: Alors, mon avis, c'est que, en fait, c'est pas tant les professionnels de la crypto qui sont directement concernés par ce risque-là, c'est surtout les entourages. Quand vous regardez, en fait, si on regarde un petit peu ce qui s'est passé quand il y a des braquages, des enlèvements, alors, j'ai pas tout en tête, mais par exemple, j'ai en mémoire, dans le Finistère, je crois que c'est en avril, il y avait deux grands-parents, leur fille et deux enfants qui ont été ligotés dans un pavillon, on leur a extorqué 700 000 euros. Le père, qui travaillait dans la crypto, n'était même pas là.
1: Ah oui.
10: En Isère, en février, une magistrate et sa mère, 30 heures dans un garage. La cible, c'était le mari. Et pareil, il n'était pas là.
5: Donc, en fait,
10: on se protège comment? Souvenez-vous, qu'est-ce qui a fuité il n'y a pas si longtemps que ça? Qu'est-ce qui fuite d'ailleurs toutes les semaines dans
5: les
10: ce
5: données.
10: Pays?
3: Les données.
10: Et voilà. Ouais. Et voilà, on a dans la nature, en circulation, en libre accès, des adresses, les noms, les prénoms, et la quantité de crypto et parfois même le type de portefeuille, parce qu'avec Nika, faut tout déclarer. C'est ça qu'il y a la nouvelle réglementation qui permet d'identifier les porteurs de crypto en France. Donc là, en fait, on a, comme il y a eu pour les armes, où en fait, le fichier des porteurs d'armes a fuité, on peut aller faire ses courses, on a c'est des ça. Adresses, on a des stocks d'armes à disposition, on a la crypto à disposition. Donc pour répondre à votre question, désolé pour poser un peu le décor et le contexte comme ça, mais pour répondre à votre question, comment s'en sortir? En arrêtant de faire confiance à l'État, il y a tout le truc qui nous oblige de déclarer tout ce qu'on a.
8: Sauf qu'on vous pousse quand même à déclarer en fait tout ce que vous avez. Non mais vous avez, mais je comprends votre inquiétude, Mike, parce que on se dit là c'est sur la crypto et donc ces fameux coffres-forts entre guillemets numériques où on peut donner, mais avec des hackers on peut très bien aller voir ce que vous avez sur votre compte et puis si vous avez 15 000, 20 000 euros, dire le hacker repère et va chez vous et puis ensuite vous demande la monnaie quoi.
5: Vous voyez ce que je veux dire? C'est la nouvelle forme du grand banditisme.
8: Oui, c'est ça. Il y avait les brigands sur les chemins.
4: Les chauffeurs.
8: Voilà.
1: On parlait tout à l'heure de la présomption de légitime défense pour les forces de l'ordre. Est-ce qu'il ne faut pas changer les règles de la légitime défense pour les gens chez eux?
5: Bah, on n'est pas aux États-Unis.
8: Ah, ouais, on n'est pas.
1: Voilà. Bah, non, mais on peut poser la question.
8: On n'est pas appelé à ça, mais parce que sinon.
1: Non, mais attendez, oui, vous avez le droit de défendre votre
4: famille. Par raison, il pas faut surtout arrêter cette absurdité de la proportionnalité.
1: Voilà.
4: C'est-à-dire lorsque quelqu'un est menacé chez lui et qu'à un moment donné, il fait ce qu'il peut pour se défendre et qu'on vient lui dire des années après « Ah, mais vous auriez dû réfléchir au moment précis. »
8: Mais vous savez que si un voleur rentre chez vous et il se blesse parce que vous avez mis un petit piège quelque part, vous êtes responsable.
10: Vous avez le bon auditeur parce que, en fait, chez moi, c'est une armurerie. Ça fait 10 ans que je fais du tir sportif.
8: Ouais.
10: Et effectivement, j'ai tout ce qu'il faut pour me défendre tout seul sans appeler la police. Mais je ne le ferai pas.
8: Parce qu'en fait,
10: ça va se retourner contre moi. Donc la seule solution que j'ai trouvée, il y en a deux en réalité.
8: Ouais.
10: La première, c'est d'arrêter de communiquer de manière transparente avec l'État sur ces sujets-là, tant que je peux. La deuxième, elle est hyper importante, elle est technologique et technique. C'est-à-dire que quand vous avez de la crypto-monnaie, c'est bien souvent mis sur ce qu'on appelle un ledger, c'est-à-dire un portefeuille numérique. Ce portefeuille numérique, il porte la signature de vos crypto-monnaies. Et en fait, c'est portable. Ça tient dans une poche, ça fait la taille d'une clé USB. Souvent, c'est posé dans un coffre dans la maison. Si on fait ça, on a tout faux. Parce qu'avec un pistolet sur la tempe, on porte cette clé, on donne le code et la personne fait le virement, comme l'a dit votre interlocuteur, enfin l'animateur tout à l'heure. Comment je me protégeais? Pour votre information, j'ai acheté une maison avec mes cryptos, il y avait 400 000 euros à peu près. Donc en fait, comment on protège 400 000 euros dans une maison, dans un coffre? Et bien en fait, vous avez le ledger qui est dans votre coffre, mais la carte qui contient le code permettant de déverrouiller ce ledger, il est dans un coffre à la banque. Il faut toujours séparer. Vous voyez, quand vous connectez sur un site, aujourd'hui, on fait ce qu'on appelle de l'authentification à deux facteurs. Il faut deux facteurs, il faut et l'adresse email et le mot de passe. Mais à côté de ça, vous recevez un SMS, vous recevez un code par email, un deuxième facteur. Il faut appliquer ça, finalement, quand c'est pas trois, il faut appliquer au moins deux facteurs sur la crypto, c'est-à-dire vous avez votre ledger chez vous, et vous avez le code associé à ce ledger qui bien souvent est gravé sur une carte pour éviter les incendies, le perdre, parce que quand c'est perdu, c'est perdu.
3: On va pas refaire un débat, mais il faut mettre ses bijoux à la banque, il faut mettre ses machins.
5: Mais en même temps, vous pouvez le faire, ça. Si le gars vous prend en otage, les gosses, la femme, etc., ben, le deuxième code, vous allez le récupérer et puis vous allez l'ouvrir. De toute manière, les gens n'ont absolument peur de rien. Il faut se dire, c'est les vrais voyous, les petits voyous n'ont peur de rien.
8: C'est flippant quand même. Merci de votre témoignage.
3: C'était très intéressant. Merci beaucoup. Et dans un instant, le coup de chaud de Philippe David.
1: C'est génial. Manger du jambon beurre, chanter la Marseillaise ou aimer la France, c'est devenu fasciste. Un nouvel international français l'a appris à ses dépenses ce week-end.
3: J'ai mangé un jambon beurre aujourd'hui.
1: Vous êtes fasciste.
3: Dans ma voiture. Il y avait du poulet. Non, c'était du poulet.
1: Oh, bah alors ça va.
3: Ah bah ça va.
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3: Mais quand on vous dit qu'il y a des vraies voix dans les vraies voix, on vous ment pas. Regardez Philippe Bilger, c'est une vraie voix. Bruno Pomard, c'est une vraie voix.
5: Oui, mais je trouve Philippe Bilger pas très en forme aujourd'hui.
3: Ah bon ? Mais parce que vous n'arrêtez pas de la ramener, donc il est élégant.
4: Et il m'arrive d'écouter, mon cher Bruno.
5: Oui, je sais, mais...
4: C'est même important.
3: Ma question est, vous entendez ou vous écoutez ?
4: J'écoute.
3: Ah, vous écoutez. Vous écoutez, c'est bien. C'est bien. On y va ?
5: Allez, on y va.
3: Un garçon sur les starting blocks. Philippe David.
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12: Et c'est parti ! Comme d'habitude, je vais remettre le clocher au milieu du village, un grand village, puisqu'il s'agit de Rennes, préfecture de l'Ille-et-Vilaine. Pourquoi Rennes ? Parce que les réactions aux propos du joueur du Stade Rennais, club cher à Patrick Roger, Esteban Le Poll, suite à son appel chez les Bleus par Zinedine Zidane, m'ont mis hors de moi. On écoute ceci.
14: Genre moi j'aime la France, mais pas genre short du foot, tu vois. Moi j'aime mon pays. Je trouve que la France c'est trop beau. Je trouve notre culture elle est trop bien. En fait j'aime juste la France pour son histoire et tout, tu vois. Genre, je sais pas, la France, moi, je kiffe ce pays, tu vois.
12: Ces propos qui auraient valu des torrents de bravo, de respect, de soutien aux États-Unis, même sous une administration démocrate, se sont transformés en rétorrent d'injures sur les réseaux sociaux en France. Il faut dire qu'en plus de sa déclaration d'amour à notre pays, Esteban Le Poll aime chanter la Marseillaise, comme il le rappelle un peu plus loin dans la vidéo. Et le moins qu'on puisse dire est que le crétinisme absolu est sorti de sa boîte. En voici non pas le best-of, mais le worst-of. Je vous passe les fautes d'orthographe. Début de citation. Le gros facho, il doit bien voter ce Zemmour. Chaque repas, il mangeait un jambon beurre aussi. Encore un racisme qui chante la Marseillaise. Un poster de Pétain dans le salon aussi, point d'interrogation. Ou encore, lol, comment dire que t'es facho sans le dire, mais t'inquiète, enfin t'es QT, hein. Il y a aussi Giroud, t'es pas le seul. Sans oublier le fameux cri de ralliement de tous les analphabètes de français de Navarre, nique ta mère. Bref, aimez la France et chantez la Marseillaise, faites-vous un facho et mangez un jambon beurre et désormais raciste. Pour ce qui est du poster de Pétain, quel rapport avec le fait d'aimer la France ? De Gaulle représentait donc l'anti-France, comme le disait le régime de Pétain à l'époque ? Rappelons à cet inculte, qui considère que chanter la Marseillaise est raciste, que des résistants la chantaient attachés à un poteau, avec 12 fusils braqués vers eux par des Allemands. Alors soutien à Esteban Le Poll, lui qui a commencé en National 2 à Épinal, et qui atteint aujourd'hui le Graal pour un footballeur, avec le maillot de l'équipe de France. Pour l'imbécile patenté, qui a profité de son tweet pour salir également Giroud, je souhaite à Esteban de finir avec le même palmarès qu'Olivier, avec une Coupe du Monde et une finale au compteur. Et s'il pouvait marquer le but décisif en finale pour nous offrir une troisième étoile, je hurlerais de bonheur pour l'équipe de France. Et en pensant à ceux qui tout l'ont, qui l'ont tous insulté et qui n'auraient plus qu'à avaler leur seum.
4: C'est horriblement révélateur tout de même de l'état de la France.
12: Ouais.
4: Un homme qui exprime son amour de la France, et je parle pas du reste, est traîné dans la boue par peut-être des adeptes de la Nouvelle-France.
5: Oui.
4: Point d'interrogation. Allez. Mais c'est tout de même lamentable. J'ai l'impression que notre indignation peut se décupler chaque jour, mais qu'on a en même temps un sentiment d'impuissance, ouais, parce qu'on est vraiment dépassé par l'ignominie collective.
8: Et dans cette histoire, en plus, il y a tout, en fait, dans l'histoire d'Esteban Le Poll. Parce que c'est un garçon qui vient d'être appelé en équipe de France, il arrive aujourd'hui à Clairefontaine, il rêve rêvait d'être un jour en équipe de France. C'est un garçon qui a fait un centre de formation du football, mais qui avait été mis sur le côté parce qu'il ne réussissait pas très bien. Il a galéré. Il est passé par des petits clubs, etc. Il a réussi, il s'est accroché. Et depuis la saison dernière, il marque beaucoup de buts. Il a été meilleur buteur du championnat. Et il se retrouve sélectionné en équipe de France. Donc il le dit lui-même, je kiffe. Fierté. Je kiffe la France, je suis fier, je suis heureux d'y être. Quoi. Et il se fait effectivement...
12: Lyncher
8: véritablement sur les réseaux sociaux. Là, on marche complètement sur la tête, effectivement, dans ce
5: Patrick
8: pays.
5: Roger, mais moi, j'ai pas plus d'inquiétude que ça. C'est intolérable, c'est inentendable, tout ce que vous voulez, mais c'est quoi? C'est une minorité, donc...
8: Non, c'est une minorité très active.
5: C'est comme les policiers, c'est 15% de la population.
8: Oui, mais c'est une minorité très active qui vous sème, pardonnez-moi l'expression, mais vous voyez ce que je veux dire.
5: Mais vous allez voir ce que ça va semer à la présidentielle.
8: Quel que soit le bord politique.
4: Que ça fasse le jeu du rassemblement national, c'est une évidence. Bruno, moi je n'ai pas votre capacité de distance, ça m'indigne dans l'instant.
5: Oui, mais moi aussi, je suis d'accord avec vous.
4: Patrick a raison de rappeler le parcours de cet homme.
5: Il faut s'élever et dire, waouh, les Français, c'est comme la police. Là on parle de la police depuis deux jours, parce que la France insoumise, ils ont une qualité indéniable, c'est de communiquer sur n'importe quoi, sur rien, sur tout. Voilà, et on le voit,
3: ils sont très forts. Et il y a beaucoup de faux comptes aussi.
5: Mais il y a que la droite traditionnelle et que tous les partis à côté.
4: Et puis le X, c'est tout de même l'occasion d'exprimer les grossièretés qu'on porte en soi, sans aucun rapport avec le sujet. Il y a des gens qui adorent ça.
5: Mais très sincèrement, ils font le lit du Rassemblement National, et le Rassemblement National va sûrement faire une très grosse performance à cause de ce type d'individu. C'est lamentable.
8: Ceux qui critiquent, effectivement.
5: Bien sûr, mais totalement. Ouais. Mais je suis persuadé.
8: On va passer au Français du jour. Juste une petite parenthèse, parce que je sais que vous en avez envie, Philippe David, c'est d'évoquer l'arrivée des joueurs à Clairefontaine. Ce sera terminé le défilé de mode. Zidane a prévenu.
12: J'ai vu la photo de Esteban Le Poll qui arrive en survêtement totalement neutre. Ça change avec les tenues à bracadabrantesque.
8: Parfois, de temps en temps,
12: mais pas que.
5: Bravo. Et d'ailleurs, je crois que le sélectionneur Zidane a bien dit lui-même que les problèmes d'intervention en tant que sélectionneur pour la politique et tout, c'est formidable ça. On va le traiter de facho bientôt.
3: Il va y avoir du changement. Le français du jour.
12: Très bien.
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3: Et donc ce français du jour qui sera avec nous dans quelques instants, Dominique, c'est un infirmier libéral. Aujourd'hui, il représente tous ces Français qui ont du mal à aller travailler, et on est ravis de l'accueillir. Bonsoir Dominique.
0: Bonsoir les vraies voix, très heureux d'être là.
3: Et vous habitez à Mézerolles en Dordogne, vous voulez vous avoir parce que c'est vrai que on a beaucoup d'infirmiers qui nous appellent, infirmières et infirmiers qui nous appellent, ils appellent à Sud Radio parce que la difficulté aujourd'hui pour vous de faire votre métier à cause du prix de l'essence, entre autres.
0: C'est exactement ça. Alors ce soir, l'infirmier qui vous parle est un infirmier en colère. Vraiment, c'est pas trop dans mes habitudes, parce que je suis plutôt quelqu'un de calme. J'ai plus envie d'être résigné ce soir du tout, parce que tout simplement, alors je sais qu'on est infirmiers libéraux, on n'est certes pas les plus à plaindre, c'est certain, mais voilà, il y a d'autres professions qui en bavent autant que nous. Moi, ce soir, j'ai la désagréable impression d'être en fait la variable d'ajustement de tout ce qui va plus au niveau du gouvernement, et ça me gonfle. Je suis désolé de parler comme ça, mais ça me gonfle grandement. Voilà, donc certes, on parle des véhicules électriques, je suis d'accord. Seulement quand on habite comme moi dans une zone rurale, je suis dans la France profonde, désertification médicale, il n'y a plus de médecins sur place. La population, c'est très clair, c'est une population qui a 80 ans en moyenne, qui atteignent de pathologies lourdes et auprès desquelles on est obligé de se déplacer une fois, deux fois, trois fois par jour. Voilà. Donc pour se déplacer, quand on fait comme moi entre 200 et 250 km par jour, le véhicule électrique, c'est absolument pas possible. Quand on est en ville, il n'y a pas de problème. À la campagne, ça relève du défi journalier. Pas possible.
3: Dominique, sachant que le prix, en tout cas des soins, enfin le tarif est très encadré, donc vous ne pouvez pas répercuter le prix de l'essence sur les soins.
0: Absolument pas. C'est très encadré. Ça, la tarification a très peu évolué, mais bon, ça c'est un autre problème. On va pas s'étendre là-dessus. Moi, je vous donne un exemple très simple. J'ai un patient âgé chez qui je dois me rendre matin et soir à domicile parce que il est dépendant. Le soir, il faut que j'aide la petite grand-mère à se mettre en chemise de nuit ou en pyjama parce que son époux qui est encore là parfois est très âgé. C'est simple. Quand je me déplace sur ce domicile, dans le cadre d'un forfait journalier, je vous le dis carrément, je touche 2,75 €. Je pars travailler à perte. Et je pense qu'il est grand temps qu'on arrête de se foutre de notre gueule. Je suis désolé, je suis furax, parce que à l'heure actuelle, le chiffre d'affaires est en train de baisser, les charges augmentent à une allure vertigineuse, et qu'à un moment donné, on n'y arrivera plus. Même si on est infirmier libéraux, on n'y arrivera plus, parce qu'à un moment donné, on est pris à la gorge, et c'est plus possible.
3: Et puis on est d'accord, et c'est important pour le dire, Dominique, c'est que c'est une vocation, votre métier, et il n'y a aucune raison aujourd'hui que vous mettiez fin à ces soins, à ces gens-là qui ont besoin de vous. Hein. Oui.
0: Absolument pas, mais je veux dire, moi j'ai la passion de mon métier, ça fait 30 ans que je fais ce métier, tous les jours je me lève, j'ai une passion pour ce métier, parce que je dois l'humain, j'aime l'humain, c'est pas une profession que je juge indispensable, mais j'aime tout simplement le contact humain, et ça, j'ai pas envie de le laisser passer. Et ce qui va se passer à l'heure actuelle, c'est tout simplement qu'effectivement, on va plus passer à domicile le soir.
8: Ouais. Même si, Dominique, vous avez quand même une indemnité kilométrique que vous pouvez facturer en plus ou pas, non ? Et est-ce que vous la répercutez là sur à côté de ça ?
0: Oui. 0,35 centimes du kilomètre.
8: Ouais.
0: 0,35 centimes du kilomètre. Est-ce que vous voulez qu'on écrire avec ça au prix du
8: carburant ? On ne vous entend plus très bien.
3: On vous entend plus très bien, Dominique.
8: Mais on a compris, en fait, comme beaucoup d'infirmiers, d'infirmières, d'aides-soignants, et puis des gens qui ont besoin, effectivement, de leur véhicule, quoi. Et on le redit, l'électrique sera peut-être une solution à terme, mais pour l'instant, c'est difficile.
4: Les auditeurs, tout de même, c'est une terrible projection sur la vie réelle.
12: Mais excusez-moi, un soin infirmier qui vous rapporte deux baguettes, c'est quand même pas terrible, non ? Le 2,75 €, c'est un peu de choses près de baguettes.
5: Mais pire encore, c'est
4: 250 km par jour.
5: C'est les infirmiers libéraux. Remplace les médecins, parce que le désert médical, moi je l'ai connu dans mon petit village où j'étais maire, on n'a plus de médecins, parce que évidemment ça ne les intéresse pas de venir, ils ne gagnent pas assez de pognon. Qu'est-ce qui reste ? Ces infirmiers libéraux qui sont engagés. J'ai discuté la semaine dernière dans ce studio avec une amie de Philippe Bilger, qui est infirmière libérale. Elle gagne 70 KE par an, il lui reste 30 000.
8: Oui, parce qu'elle est indépendante, évidemment, elle a beaucoup de charges.
5: Mais c'est un truc de fou, quoi.
8: Allez, on va continuer. Merci, bon courage à Dominique et
3: Dominique.
8: À toutes les auditrices et tous les auditeurs, évidemment. Philippe,
12: vous voulez témoigner ce soir de 19h à 20h, que vous soyez infirmier, comme Myriam tout à l'heure, patronne d'auto-école, ou tous les métiers qui ont besoin de leur voiture.
8: Chauffeur de taxi.
12: Chauffeur de taxi, bien, chauffeur routier, patron d'entreprise de routier, parce qu'eux aussi, ils se prennent le gasoil. Agriculteurs, artisans, venez témoigner au 0826 300 300.
3: Et dans un instant, le débat, vous l'avez entendu certainement, cette petite passe d'armes entre Ségolène Royal et Raphaël Glucksmann à 3 semaines de cette primaire. Est-ce que, avec cette question du soir, Philippe,
12: la course à la présidentielle est-elle devenue une cour d'école ? Vous dites-vous à 97%. Vous voulez réagir ? Vous êtes dans les 3%, tiens. Appelez le 0826 300 300.
3: Et vous savez ce qu'on dit ? C'est celui qui dit qui est.
12: Exactement.
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3: Et autour de cette table, Philippe Bilger, Bruno Pomard et vous, 0826-300, on s'envoie des vannes toute la journée, c'est le principe de cette émission. Mais on se charrie, mais c'est une cour d'école, mais il y a une autre cour d'école, Philippe David.
8: Ah oui, en politique. Hein.
3: Et Patrick Roger.
12: Glucksmann Royal, qui ne passeront pas leurs vacances ensemble. La course à la présidentielle est devenue une cour d'école. Eh bien, vous êtes très nombreux à voter sur la page YouTube de Sud Radio et avec un score qu'on peut qualifier de large, puisque vous dites tout à 97%. Vous voulez réagir, le 0826-300-300.
3: Antonin, d'abord, avant d'écouter les passes d'armes, ouais. Peut-être.
34: Bon, j'ai retrouvé le fil de mes commentaires.
3: Ouais, c'est bien.
34: Et donc, comme Philippe l'a dit, vous êtes nombreux à répondre. On a Fabien qui nous dit « C'est incroyable de voir à quel point ces gens sont déconnectés de la réalité. » Ils se disputent comme des enfants et jubilent pour gagner. Ils se croient à la maternelle alors que c'est l'avenir des Français qui est en jeu. Et il y a Cathy qui nous dit c'est pitoyable, mais malheureusement, c'est une stratégie de communication qui peut fonctionner.
3: Alors, on va écouter Ségolène Royal et on écoutera la réponse de Raphaël Glucksmann. Écoutez.
35: Il n'a jamais géré quoi que ce soit dans sa vie. Il est élu, à la tête d'une liste, mais il n'a jamais géré quoi que ce soit.
36: Il est stagiaire.
35: Il est stagiaire en politique.
36: Et vous êtes la patronne.
35: Ah ben moi, j'ai eu 4 mandats de parlementaire. J'ai géré une région pendant 10 ans en faisant un laboratoire d'excellence environnementale. J'étais 4 fois ministre. J'ai géré la COP 21. Oui, j'ai une expérience. Et le temps viendra peut-être pour le stagiaire.
3: Alors le stagiaire a répondu.
37: Oui, je ne suis pas moi. En politique depuis 45 ans, que je n'ai pas ensuite, quand j'ai perdu ces postes, que je n'ai pas ensuite choisi Jean-Luc Mélenchon par dépit. Je n'ai aucune envie d'être stagiaire auprès de ces gens qui font de la politique de cette manière. Moi, si je me suis engagé en politique, c'est justement pour mettre fin à ces méthodes, pour mettre fin à ces coups de billard à 12 bandes. Je pense que Madame Royal, qui là est dans une sorte de tour de piste, ne gagnera absolument pas cette primaire.
8: Et il l'a même qualifié à un moment donné, j'ai vu, alors je sais pas si
3: c'est vrai ou pas.
8: C'était au micro ou alors il l'a laissé entendre à quelqu'un de Reine des Neiges.
12: Oui, la Reine des Neiges, oui.
8: Puisqu'il a fait référence au poste
3: du pôle.
12: C'est un poste utile où on s'occupe des pingouins et des manchots quand même, reconnaissant le mérite du métier. Alors moi ce que je trouve
3: que j'ai cassé le studio, excusez-moi.
12: Alors moi ce que je trouve extraordinaire, c'est quand même Madame Royal qui explique que Monsieur Glucksmann est un stagiaire. Alors déjà, bonjour le mépris, parce qu'à ce niveau de mépris, je peux vous dire qu'un homme politique aurait parlé comme ça d'une femme, il aurait été traité de tous les noms de machiste, de sexiste, etc. Mais je vais rappeler un chiffre. La gestion de Madame Royal de la région Poitou-Charentes. Je lis la Gazette des communes,
8: oui,
12: le truc neutre. 132 millions d'euros d'impayés, dette toxique, épargne quasi nulle et sous-budgétisation des dépenses. Le verdict de l'audit des finances de l'ex-région Poitou-Charentes réalisé par le cabinet Ernst & Young dépeint une collectivité en quasi-faillite. La Chambre régionale des comptes se prononcera à l'automne. Ça date de 2016. Elle avait laissé la place en 2014 pour devenir ministre. À ce que je sache, il n'y a pas un ministère où elle ait laissé un souvenir inoubliable, d'accord.
8: Ah, elle a fait parler d'elle.
3: C'est pas la même chose.
8: Ah, mais bien sûr. Elle est quand même moins stagiaire.
12: Attendez, qualifier un adversaire de stagiaire, mais c'est d'un mépris,
0: Ségolène Royal, si on regarde bien, c'est un peu comme les militants LFI et d'autres là. Ils font que de la politique. Alors c'est un produit pur Mitterrand qu'il a lancé puisqu'elle a été à l'enfance, secrétaire d'État à l'enfance, etc., ouais, etc. Elle n'a fait que la politique. En fait, elle a jamais vraiment travaillé. Moi, ceux qui travaillent pour moi, c'est ceux qui sont élus de terrain, les élus, les maires, etc. Ceux-là, ils bossent réellement.
8: Non mais à la région, coup, elle a été élue de terrain puisqu'elle est allée
0: C'est les apparatchiks de la politique qu'on place systématiquement jusqu'aux dernières élections sénatoriales. Où elle a pris une bâche, mais c'est suffisant de la part de cette dame de parler comme ça de Glucksmann, qui a pas fait beaucoup plus d'ailleurs, et c'est un philosophe lui, donc mais encore une fois, les Français en ont marre. 97%, vous l'avez dit Philippe David, rejet de la classe politique, 97%, oui. Tout le monde en a marre. Moi je suis un mec de la base, je me considère comme un mec de la base. On en a marre de ces apparatchiks, voilà, vous les recevez tous les jours.
3: Engagez-vous.
0: J'ai pas fait ça pour gagner du pognon ou pour avoir un poste supplémentaire ou quoi que ce soit. C'est un engagement personnel. Ces gens-là, ils ne cherchent que la gamelle. Point.
1: Totalement faux. Je vais être à nouveau minoritaire. D'abord, ça n'est pas un jeu de classe. Ça n'est pas...

0: va l'emporter si ça peut être Ségolène Royal avec des appétences tout à fait étranges pour LFI, ou si c'est Glucksmann qui cherche, lui, avec une certaine rigueur, à défier LFI et à rester dans un socialisme véritablement démocratique. Donc, on peut se moquer de cette empoignade dérisoire, mais elle induit des effets qui ne sont pas négligeables.
1: Non, mais vous considérez, Philippe David, que cette dame... Vous considérez, vous, 45 ans de politique, oui. On a toujours les mêmes, et vous considérez que c'est une star de la politique, elle est capable
0: de... Mais bien, moi, j'ai une immaturité que vous n'avez pas en tant que maire de Belleflot.
1: Non, non, c'est pas... Non,
0: c'est que... Je suis sérieux, c'est-à-dire que je suis en politique, quelles que soient mes convictions personnelles, je suis d'abord fasciné par les personnalités.
2: Ah ben, dites-moi.
0: Et Ségolène Royal, depuis 45 ans, on peut penser ce qu'on veut d'elle, mais elle existe, et ça n'est pas donné à tout.
1: Elle fait de la politique politique. Depuis 45 ans.
0: Mais qui fait autre chose que de la politique, Philippe David, le
1: bilan, 140 millions à la région de déficit.
0: Mais il n'y a pas
1: ça. Les fameux péages de 3 milliards et demi.
0: Mais il n'y a pas que ça. La COP, par exemple.
3: Philippe David.
2: Juste une chose. Moi, j'ai toujours dit de Ségolène Royal à ce micro qu'elle avait une force en politique. Et c'est pour ça que je pense qu'elle peut gagner la primaire. C'est qu'elle n'a aucun surmoi.
1: Oui,
2: rappelez-vous l'investiture de François Mitterrand en 1988. Mmh. Il y a les flonflons, la musique, on est dans l'Élysée. Et elle lui demande devant tout le monde, hein, vous n'auriez pas un poste pour moi, vous n'auriez pas une place pour moi. Mais quelle personne
0: pas
2: qui a...
0: devant tout le monde. Hein.
2: Ah bah, vous plaisantez.
0: Non,
2: il y avait 50 personnes autour de lui.
0: Pas devant
2: d'elle.
0: Tout le monde.
2: Mais vous plaisantez,
0: pas
2: je vous montre la vidéo.
0: Tout le monde.
2: Mais vous plaisantez. J'ai montré la vidéo.
4: 50 personnes, c'est pas tout le monde, mais c'est une bonne partie.
2: Non, il y avait plus de 50 personnes, je veux dire. J'ai montré la vidéo à Mathéo et à Julien,
5: qui
2: étaient
5: allés
2: à l'époque en 88, et ils étaient comme ça.
0: Oui, d'accord. J'aime beaucoup Mathéo et Julien.
2: Mais excusez-moi, ils en revenaient pas. Quelle personne qui a un peu, j'allais dire, d'éducation, va demander au président de la République « Vous n'auriez pas un petit poste pour moi alors qu'il est en train de célébrer ce... » Mais on est chez les fous. On est chez les fous. L'éducation, ça existe.
5: Mais attendez. En tout cas, c'est vrai que ça confirme ce que disent les auditeurs, à la fois sur les réseaux sociaux et puis dans les commentaires. Ça ressemble, en tout cas, cette primaire à une cour d'école. C'est vrai.
0: Oui.
5: Où on s'invective les uns les autres. Alors, c'est vrai qu'on l'a forcé quand même un peu. Forcé. On lui a suggérer le terme de stagiaire, hein, on l'a très bien entendu en fait dans le son. C'est le présentateur qui
3: dit
5: stagiaire,
3: mais
5: je confirme par la suite. Non, ça donne raison finalement à François Hollande qui n'a pas voulu se mêler à la primaire, puisque finalement la primaire qui doit permettre de faire émerger un candidat ou une candidate et d'organiser un rassemblement autour d'une candidature. C'est l'inverse. C'est une usine à division.
3: Ouais.
5: Ça s'est déjà produit
1: fois,
5: à l'époque à l'UMP. Vous souvenez
0: Sarko,
5: Fillon, Juppé. Ça a été la même chose déjà au Parti socialiste. Et là, c'est un peu la même chose parce que forcément, à la fin, il y aura
0: Patrick,
5: quand même des blessures.
0: La primaire peut être une très bonne chose.
5: Oui.
0: Quand Fillon a gagné,
5: je l'ai trouvé, mais
0: c'est
5: bon.
0: Après la suite qui a été catastrophique.
5: Mais pourquoi Fillon a été bon? Parce que Sarkozy a tiré sur Juppé. Pensant qu'il allait lui-même monter, sauf qu'il a fait monter celui qui était à côté, c'était Fillon.
0: Fillon a été excellent, tout simplement.
3: En tout cas, en attendant, il y en a un qui se frotte les mains, c'est Jean-Luc Mélenchon, à se battre comme ça, comme des chiffonniers, c'est un peu dommage.
0: Ouais, et la primaire, on oublie la scandaleuse exclusion de Philippe Brun, ça est excellent, par François Hollande.
2: Non mais moi je crois une chose, c'est que les primaires sont une machine à perdre.
0: Non.
2: Permettez que je vous le démontre.
5: À
2: l'exception de 2012. Permettez.
0: Fillon, c'est après qu'il perd. C'est après.
2: Mais il y avait déjà une déchirure. Rappelez-vous l'affaire. Qui imagine le général de Gaulle mis en examen?
0: Totalement.
2: Non, mais attendez, c'est pour ça que certains LR lui ont fait la peau. C'est pas à vous que je vais la prendre.
0: Mais la primaire, il faire l'a gagné peau. Brillamment.
2: Ben oui, mais la présidentielle, il n'a pas gagné.
1: Quand même au présidentiel, Benoît Hamon et Valls.
2: 6% Benoît Hamon.
1: Ce que ça a donné. On aurait mis Valls. Le socialisme ne serait pas ce point, j'assure.
5: Non, mais c'est vrai.
3: Je vous demande de vous arrêter. Voilà, les amis, dans un instant.
2: Vous êtes la nouvelle baladurette?
3: Oui, absolument. Moi aussi, j'ai un gloître. J'aimerais bien pouvoir m'en servir. Philippe Bilger, dans un instant, les cartes blanches. Patrick Roger, vous avez une carte blanche?
5: Oui, oui.
3: Allez, elle est blanche ou elle est crème?

0: vous.
1: Allez. Oh, bah, on verra. Allez, si on a du temps. Cécile. Si on a du temps. Allez.
0: Et Philippe David, 0826-300-300 à partir de 19h.
2: Absolument. Ça, c'est du teasing.
0: Voilà.
2: On va parler, tiens, le carburant.
1: Ah, pardon, excusez-moi.
2: Non, pas si vous voulez. Patrick Rangel, il est rentré. Vous voulez parler du prix des carburants? Vous voulez parler du système D que vous avez fait, utiliser ou que vous utilisez, évidemment légal, hein, pour contourner le prix du carburant? Vous voulez parler également de la loi de présomption de légitime défense? Tiens, vous pensez que la primaire, c'est une machine à perdre ou à gagner, ou qu'on est à, on vit une époque où les politiques ne sont plus au niveau? Appelez-nous au 0826-300-300, alors que les vraies voix, elles sont au niveau.
1: Ouais, et moi je voulais attirer le chaland, mais bon, vous en voulez pas. Allez, à tout de suite.
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1: Et avec Patrick Roger et Philippe David, nous accueillons aujourd'hui Bruno Poumar et puis Philippe Bilger. Et tout de suite, les cartes blanches de nos amis.
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13: Alors, très longtemps, la politique française en matière étrangère a reposé sur le socle franco-allemand. Et très rapidement, on constate évidemment que du côté de du chancelier, à Berlin, c'est la gauche radicale qui l'emporte. Mecklembourg, c'est encore la AfD qui gagne. Et de l'autre côté, et de l'autre côté, le chancelier Merz croit en réalité lutter contre l'AfD en durcissant sa position et en diffusant quelque chose qui est de moins en moins européen. Donc, de toute manière, il y a en Allemagne, à l'heure actuelle, et d'ailleurs, ça renvoie par correspondance à l'état de fragilité politique de la France, quelque chose qui a complètement délité le couple franco-allemand et peut-être, j'espère, qui ne sera pas détruit.
2: Le délit était quoi? Ça a jamais existé, le couple franco-allemand. Ça s'est terminé le jour de la réunification allemande. Un semblant de couple. Mais vous plaisantez? Vous voulez que je vous rappelle ce qui se passe au Bundestag quand De Gaulle fait le traité de l'Elysée? Les Allemands se réunissent sous la pression des Américains en disant qu'ils seront toujours alignés sur les Américains et jamais sur les Français. Quand ils ont acheté des avions de chasse, nos amis allemands, ils ont mis le Rafale en compétition.
8: Mais d'accord.
2: Ils n'ont même pas. Mais ils n'ont même pas voulu mettre le Rafale en compétition. Le couple franco-allemand n'existe pas. Je vous incite à lire un livre qui a 12 ou 13 ans. David Kella, Coralie Delhomme, la regrettée Coralie Delhomme. Le couple franco-allemand n'existe pas. Une fois que vous l'avez lu, vous avez tout compris.
13: Oui, mais vous ne pouvez pas dire, même pour les gens qui n'ont pas lu Coralie Delhomme, que le couple franco-allemand n'existe pas. N'a jamais existé.
2: J'ai dit qu'il il a vaguement existé. Il a vaguement existé de 63 à 89.
13: Vous, phénoménal, vous vous rappelez certaines images, peut-être symbolique.
2: Mais c'est pas parce que Kohl donnait la main à Mitterrand à Verdun, non, c'est pour ça que les Allemands étaient...
0: Les deux, Philippe. il faut quand même admettre qu'il y a eu une construction assez forte entre l'Allemagne, à l'époque c'était Bonn, et Paris. Airbus a été, je pense, une des concrétisations très fortes.
2: Menée par la France et l'Angleterre aussi, il ne fallait pas que vous y
0: oui,
2: les Anglais.
0: Mais après, sont beaucoup quand même les Allemands. Non mais, il a après, existé en partie pour donner en fait plein gaz à cette Europe. Non mais Philippe, non mais vous avez beaucoup parlé. Oui, mais est-ce que vous pouvez laisser parler en fait un peu les autres? Non mais c'est vrai. À un moment donné, il a été utile pour. Après qu'on aime ou qu'on n'aime pas, on peut très bien le critiquer, mais il a été un moment utile. Aujourd'hui, il y a quand même un phénomène quasiment identique en Allemagne à ce qui se passe dans beaucoup de pays, la France, l'Italie, etc. Ce sont les partis les plus radicaux qui gagnent en fait aux élections et ça préfigure peut-être de quelque chose en France, on verra. En tout cas, Frédéric Merz, vous avez vu, n'a pas voulu démissionner parce qu'il y a eu quand même ses victoires, mais il est aujourd'hui dans une position extrêmement difficile.
2: Il faut moins de 5%, la CDU ne sera pas représentée en Mecklembourg-Pomeranie quand même.
15: Mais un exemple encore.
2: Oui, il faut moins de 5.
15: Un exemple encore, une fois de l'avion, du prochain avion, Dassault souhaite le faire seul. Ils ne veulent pas le faire avec les Allemands.
2: Mais pourquoi? Parce que les Allemands ont voulu nous enfler sur le SCAF. Et donc Dassault a dit non, j'ai pas envie de me faire en papa goûter. Et je dis bravo à Dassault.
13: Il a dit ça.
1: Patrick Roger.
0: Ah, ma carte blanche, je pensais d'abord celle de Philippe David.
2: Alors, elle va être très courte. Hein, j'ai passé.
1: On a l'habitude.
2: C'est pas un secret. c'est un sujet sérieux.
1: Non, mais qu'il fasse très court.
2: Oui. Il y a 25 ans aujourd'hui, la ville de Toulouse était frappée par une tragédie, l'explosion de l'usine AZF. J'habitais Toulouse à l'époque. Dieu merci, on n'avait pas eu de dégâts, mais je me souviens que j'ai eu une des pires journées de ma vie parce que ma femme et mes enfants y étaient et que les lignes téléphoniques ont coupé, qu'on ne savait plus ce qui se passait. Et je dois dire que 25 ans après, tous les ans, depuis 25 ans, le 21 septembre, j'y pense. Alors on a évidemment pensé au 11 septembre il y a quelques jours. C'était juste pour avoir une pensée pour les victimes de Toulouse lors de l'explosion d'AZF. Voilà. Ouais.
1: Patrick Roger.
0: Non mais c'est vrai, c'est un souvenir toujours émouvant parce qu'on se souvient tous évidemment de là, l'endroit où nous étions quand on a appris cette information le matin, c'était à 8h40.
2: Un peu plus 10h17.
0: Voilà, ouais, absolument. Non mais ma carte blanche est pour changer un petit peu de tous les sujets que nous évoquons. Aujourd'hui, nous sommes le 21 septembre. Officiellement, c'est l'automne donc cette semaine. Et on n'a plus l'impression d'être en automne. Alors, quand vous connaissez cette petite phrase, Cécile, il n'y a plus de saison.
1: Il n'y a plus de saison, mon pauvre monsieur.
0: Et c'est vrai que cette année, c'est quand même
1: c'est troublant.
0: Particulièrement fort.
1: Inquiétant.
0: Le fait que nous arrivions effectivement à l'automne et que nous avons des températures de 30, 31 degrés à Marseille.
2: 34 dans le sud.
0: 34 à Marseille. La semaine dernière, il faisait, je crois, encore 40 degrés du côté du Tarn. Donc,
1: et
0: il fait très, très chaud.
1: Pas une goutte d'eau.
0: Donc, certains sont dans le déni par rapport au changement climatique. Quelles que soient en fait les causes, les raisons, il y a quand même une accélération de ce processus, du changement. Les agriculteurs ne vous diront pas le contraire, et beaucoup d'autres professions qui vivent avec le ciel, avec la terre, bien sûr. Et aujourd'hui, moi, je voudrais quand même que qu'on s'arrête en fait quelques instants sur ce sujet, qui est particulièrement quand même préoccupant. Encore une fois, je le dis, peu importe toutes les raisons, mais il faut chercher en fait des solutions face à ça, parce que nous sommes dans une situation qui est de plus en plus délicate et ça risque encore de s'aggraver.
15: Ouais, vous pensez que seule la France va régler le problème d'écologie?
0: Non, pas du tout. C'est mondial. Je ne vais pas aller sur les solutions.
13: Mais vous êtes très connaisseur dans ce domaine, mais quelles pourraient être les solutions? Moi, j'imagine pas. Tout ce qui relève d'une dégradation de la nature, est-ce qu'il est possible de lutter contre un dérèglement?
0: Je pense que, bien sûr, nous devons nous adapter et on peut lutter contre cette dégradation. Il faudrait évidemment stopper cet engrenage. C'est difficile parce qu'on ne peut pas arrêter de vivre.
1: Mais il y a plein de choses qui sont mises en place dans les villes, des îlots de fraîcheur. Oui. On va changer les essences de certains arbres qui, eux, n'ont pas besoin beaucoup d'eau. Il y a pas mal d'entreprises aujourd'hui qui s'occupent de ça. Il y a un truc, Veolia fait un truc formidable. Je ne savais pas du tout. Et en fait, ils récupèrent l'eau chaude chez vous. Il faut que vous ayez des radiateurs non pas électriques. Et ils vous renvoient du frais dans les radiateurs. Ce qui vous évite de mettre des clims et ce qui refroidit les appartements de 4 degrés. Et en fait, on se rend compte qu'autour de nous, il y a énormément de gens qui réfléchissent et qui arrivent à monter des choses. Alors aujourd'hui, c'est un petit peu cher. Mais en tout cas, ça peut changer au moins les quotidiens des villes parce que c'est quand même là où il fait le plus chaud.
0: Ouais, bien sûr. Non, mais c'est ça. Et puis après, sur toutes les causes aussi, bien sûr, sur ces causes où il faudra revoir probablement des modes de production. Bien sûr.
1: Allez. J'ai encore.
2: Cécile de Minibus.
1: Juste 30 secondes pour vous dire que je suis allée voir un match du Paris FC ce week-end contre Strasbourg. Franchement, alors je voulais le dire parce que je trouve que c'est le club qui pourrait, à mon avis, réconcilier les déçus des amoureux du foot qui ne viennent plus dans les stades. Parce que c'est bruyant, parce que c'est dangereux, parce que voilà. Là, c'est à taille humaine, c'est 20 000 personnes autour d'un stade. Je suis contente parce que Paris a maintenant deux clubs, comme Madrid, on en plus, comme Londres, enfin voilà. Donc on rentre dans ces capitales européennes, qui en ont plusieurs. Ce week-end, les Strasbourgeois se sont un peu mis en colère dans la tribune parce qu'ils ont été rachetés par Chelsea. Donc il y a eu des allers-retours de leur entraîneur et donc ils ont commencé à chanter des chants un peu exagérés et hostiles et ils ont arrêté le match en disant voilà, dans ce stade vous ne pouvez pas faire ça et le match a repris, a retrouvé sa légèreté et de dire qu'Antoine Arnaud et Jean-Marc Gallo sont dans les coursives avec tout le monde les coursives, ils parlent avec tout le monde, ils parlent football, c'est très familial, c'est élégant mais très familial et tout le monde s'y sent à l'aise. Voilà.
13: Et surtout le Paris FC maintenant supporte la comparaison avec le PSG,
2: sur
13: le plan sportif.
0: Ils sont pas encore champions d'Europe.
1: Je vais monter du coup un petit hub avec les amoureux du foot pour aller voir un match prochainement.
0: Moi j'ai vu Lyon, je peux là, tout vous dire. J'ai vu Lyon-Rennes il y a eu la même chose, une banderole déployée et en raison de cette banderole déployée contre Saint-Étienne, puisque évidemment vous savez il y a une guerre. Il y a une guerre et il y avait un joueur sur la pelouse qui a joué à Saint-Étienne, un joueur du Stade Rennais, et donc les supporters s'en sont pris à lui. Il y a eu beaucoup d'insultes et le match a été arrêté pendant 10 minutes.
2: Dans la langue de Cervantes, en plus.
0: Nous arrêtons dans un instant les vraies voix. Philippe David, avec vous.
2: Eh bien, venez témoigner sur votre système D pour rouler moins cher. Venez témoigner de comment vous faites pour arriver à circuler avec un carburant aussi cher. Venez parler de la loi de la présomption d'innocence pour les policiers. Venez parler de tous les sujets dont vous avez envie de parler. Et nous, on se retrouve demain avec Patrick Roger et Cécile de Ménil.
1: Et on remercie Julien, bien entendu, avant le retour de Maxime. Et 0826 300 300 avec Aude qui vous attend. Et on en profite pour embrasser, bien sûr, toute l'équipe de Sud Radio. Et à demain, Philippe.
2: À demain.
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3: Nous sommes avec Fabien Cariel, président de Saxo Bank. On parle des enveloppes des investissements en bourse. Et dernière enveloppe, le PER. Fabien, à quoi ça sert exactement?
21: Le PER, donc encore un plan d'épargne, cette fois-ci retraite. Le plan d'épargne retraite, qui a un objectif clair, comme son nom l'indique, préparer sa retraite avec un avantage fiscal très important. Les sommes versées sur son PER sont déductibles du revenu imposable et taxées uniquement quand on effectuera un retrait au moment de la retraite. Et donc ce différé d'imposition est un vrai atout pour les personnes qui sont fortement imposées notamment.
3: Mais quelle est la contrepartie ?
21: La contrepartie, c'est que l'argent est bloqué sur ce support jusqu'au départ à la retraite. Quand on verse de l'argent sur un PER, il est bloqué jusqu'à ce qu'on prennent sa retraite, sauf quelques cas de déblocage anticipé prévu par la loi, comme par exemple l'achat de la résidence principale.
3: Merci Fabien, et on vous retrouve lundi prochain pour les incontournables de la Bourse sur Sud Radio.
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2: Bienvenue sur Sud Radio, nous venons de passer les 19h.
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2: Et c'est une énorme surprise, le flash avec Patrick Roger. Bonsoir Patrick.
0: Oui, les principaux titres de l'actualité, Philippe, ce soir, parce que comme on a beaucoup de retard, mais on va vous donner les informations du jour. Et tout d'abord sur la crise des carburants, de nouvelles aides vont être présentées demain à 17h, on l'a appris tout à l'heure. Plusieurs ministres devraient détailler les dispositifs destinés à soutenir les Français face à la hausse des prix. Le Premier ministre Sébastien Lecornu a réuni aujourd'hui ses ministres à Matignon pour trouver justement des réponses. Autre rendez-vous politique du jour. Emmanuel Macron, il est à New York, le président. Il doit rencontrer Donald Trump ce soir en marge de l'Assemblée générale des Nations Unies pour se poser évidemment beaucoup de questions autour de la crise des carburants au niveau international, la crise avec l'Ukraine, mais également bien sûr au Moyen-Orient. À l'étranger encore, en Allemagne, le chancelier Merz tente de maintenir sa coalition avec les sociaux-démocrates après plusieurs revers électoraux et des victoires hier guerre du côté des extrêmes, à gauche et à droite. En Russie, le parti de Poutine, Russie Unie, revendique une très large victoire aux élections législatives d'hier. Selon les résultats, alors que 95% des bulletins de vote ont été dépouillés, il aurait 355 des 450 sièges. Et puis, Philippe, pour terminer, une histoire et une mesure qui va vous plaire, qui fait causer à Singapour. Poser ses pieds sur un siège de bus ou manger peut désormais dans un bus peut coûter aujourd'hui jusqu'à 340 € d'amende, une sanction qui pourrait grimper jusqu'à 3 400 € en cas de dégradation.
2: Ah bah effectivement, à Singapour, on peut être sûr de la propreté des transports.
0: Oh voilà, c'est ça, absolument. Allez, la météo avec Rémi André.
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2: Merci Patrick Roger, encore bonsoir Rémi André.
0: Bonsoir Philippe.
2: Ah, c'est quand même une surprise, hein. Patrick Roger qui fait un flash, ça ne doit pas dû lui arriver depuis quelques décennies, non?
0: Ah bah écoutez, je ne me rappelle pas la dernière fois, vous voyez.
2: Et la météo, en tout cas, en ce jour d'automne calendaire et pas météorologique.
0: Ah bah écoutez, l'automne météorologique, c'était déjà depuis le 1er septembre. Et bien maintenant, nous sommes dans l'automne estival, en fait, puisque les températures vont continuer d'être comprises entre 20 et 35 degrés demain après-midi. 20 à 25 degrés sur la moitié nord, 30 à 35 degrés au sud. Attention, on aura encore du mistral et de la tramontane. Les feux de forêt ne sont pas loin, soyons prudents. Et puis, on aura également juste quelques nuages sur la pointe bretonne et la Corse.
2: Merci beaucoup Rémi André.
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2: Très heureux de vous retrouver en compagnie de Mathéo Lamblot pour les vraies voix écoutent la France. Bonsoir Mathéo.
4: Bonsoir Philippe, bonsoir tout le monde.
2: Vous allez bien?
4: Très bien et vous?
2: Oui, très bien, passez un bon week-end.
4: Ouais, prêt à entamer une nouvelle semaine avec vous Philippe.
2: Une nouvelle semaine où on va parler évidemment des carburants.
4: Ah oui, ces carburants qui n'en finissent plus d'augmenter, ces prix du carburant. En moyenne, le prix du gazole aujourd'hui est à 2,41 €. Pour le sans-plomb 95, c'est à 2,17 €. Donc on va vous demander au 0826 300 300, quel est votre système MD face à la hausse de ses carburants.
2: Et plein de sujets peuvent vous faire réagir, évidemment. La présomption de légitime défense pour les forces de l'ordre, vous êtes pour ou contre? Il y a eu des manifestations ce week-end un peu partout en France. Vous êtes membre des forces de l'ordre, vous l'avez été. Venez témoigner au 0826 300 300, puis on peut parler de tous les autres sujets. Tiens, tous par exemple, est-ce que pour vous... les échanges, je dirais pas de noms d'oiseaux, mais d'amabilité entre Ségolène Royal et Raphaël Glucksmann, qualifié de stagiaire par l'ancienne candidate à la présidentielle. Ça décrédibilise les politiques, ça met vraiment du plomb dans la primaire à gauche qui commence. Toutes les opinions sont les bienvenues et c'est Aude qui prendra vos appels au 0826 300 300. Et on va commencer par prendre la direction de la Gironde.
4: Eh oui, où Catherine nous attend. Catherine de Martignas-sur-Jalles.
2: Bonsoir, bonsoir Catherine. On le fait en cœur en plus.
5: Bonsoir à tous.
2: Alors, vous avez un système D pour baisser votre consommation de carburant en ce jour où les carburants, en cette période, pardon, où les carburants sont vraiment hors de prix. Il faut appeler un chat un chat.
5: Oui, enfin, c'est pas un système D, hein. En fait, je calcule le coût de mes trajets.
2: Oui.
5: Donc, là, par exemple, aujourd'hui, j'ai été à la plage. Hein, ça m'a coûté aller-retour 11 €.
2: Oui.
5: Demain, je dois récupérer... Non, mercredi, je dois récupérer mon petit-fils. J'en ai pour 12 €. Demain, je dois aller voir mes parents. Ça fera 11 €. Bon, à la fin de la semaine, ça fait à peu près 60-70 € d'essence. Oui. Pour 6 trajets, hein, on va dire, pas plus, puisque je peux pas y aller ni en bus ni en tram.
2: Oui.
5: Ni à vélo, parce que bien sûr, c'est trop loin. Et le reste du temps, je prends mon vélo. Et donc, ce que je fais avec mon mari actuellement, on va plus au restaurant. Comme ça, au moins. Oui. Écoutez, il faut faire des choix.
2: Oui.
5: Parce que la voiture, c'est pas simplement utile. Hein, et bien sûr, je rajoute pas les médecins ou les courses qu'il faut faire. Hein, là, j'ai de la chance d'avoir un supermarché à côté de moi, un Intermarché. Donc, bien sûr, je vais faire les courses à côté à pied.
2: Oui.
5: Mais pour tout le reste, comme j'habite pas en ville et que mon médecin n'habite pas à côté de chez moi, notamment les spécialistes, je suis obligée de prendre mon véhicule. Donc, on fait des choix.
4: À vous entendre, Catherine, en fait, tout est calculé à l'euro près finalement.
5: Ben oui, je vais vous dire, et ça m'a même amusée, parce que je suis allée voir sur Internet comment calculer le coût d'un trajet. Oh, c'est bien, ça fait faire des révisions et des maths.
2: Vous avez fait des fractions, etc., c'est ça?
5: Voilà, c'est ça. Ce serait même un exercice pour les enfants à l'école. Comment calculer le coût de trajet? Combien ça coûte à papa et maman tous les jours d'aller travailler? Voilà. Et donc, aujourd'hui, je connais le calcul, donc, je m'en sers. Mais je peux vous assurer que c'est vraiment la première fois que je fais ça.
2: Mais je vais vous poser une question, Catherine. Vous n'êtes pas obligée de répondre. Quelle est votre catégorie? Vous travaillez? Vous êtes retraitée? Avec votre mari, comment est-ce que vous vivez?
5: Alors, mon mari est à la retraite depuis 5 ans. Il est riche, hein, nous sommes très très riches. Hein. Nous avons fini de payer notre maison il y a 2 ans, donc 3 ans après la retraite, on a continué à payer une maison. J'étais en fin de droit avec France Travail au mois de décembre. Je suis à la retraite, moi, à partir du mois de janvier, je toucherai enfin ma retraite.
2: Oui.
5: Et sur cette année, bien sûr, où je n'ai aucun revenu, je fonctionne avec mon livret A. Et D'accord. Alors, la cerise sur le gâteau, c'est que plutôt que de ne rien faire, puisqu'on vous dit qu'on embauche des seniors, ça c'est pas vrai.
2: Non, c'est clair.
5: Moi je suis désolée, je vais pas aller faire un boulot d'étudiant, aller faire caissière 10 heures par semaine à l'autre bout de la ville, pour en plus avec le prix du carburant, c'est même pas la peine d'y aller.
2: Si ça rapporte rien, c'est pas la peine.
5: Voilà, exactement. Donc, j'ai demandé à faire une formation auprès de France Travail qui m'ont baladé à droite à gauche pour commencer ma formation au mois de janvier. Donc, sans revenu, hein, bien sûr, hein, parce que France Travail, ils font pas du tout le trait d'union entre la fin de l'indemnisation et le mois où vous touchez votre retraite. Hein, ça, c'est faux. Hein,
2: oui.
5: Parce qu'on dit ça partout, mais ça n'existe pas. Hein, ça, bon. Et vous témoignez, faut vivre... C'est par là pour le savoir. Et donc, aujourd'hui, avec mon mari, c'est simple. Hein. Mon mari va gagner 2 fois le SMIC net.
2: Oui, à la retraite, oui.
5: Voilà, mais on a 400 euros de retraite, hein, de mutuelle.
2: Oui.
5: Hein, parce que ça, personne n'en parle. Mais nous, on est retraités. Enfin, mon mari est retraité, c'est un privilégié. Hein, on vient de finir de payer la maison il y a 2 ans, après 3 ans où il était à la retraite. On continue à payer les études de ma fille qui travaille aujourd'hui. Et on a encore 7 ans de crédit sur les études de ma fille. Mais tout va bien. C'est vrai qu'on a un toit. La maison est finie de payer, donc forcément, on n'a pas de loyer. Mais enfin, on a les impôts fonciers quand même. Hein.
2: Oui, la taxe foncière tombe là dans les semaines à venir.
5: Voilà,
2: elle est déjà arrivée sur les boîtes dans les boîtes mail, ça c'est clair.
5: Oui, voilà. Donc, non mais on est riches, nous, on est heureux.
2: Mais...
5: C'est génial, on fait plein de projets de voyage, le tour du monde. On va acheter une voiture électrique même à 40 000 euros, on les a pas. On ne sait pas comment on va faire, on va l'acheter. Voilà, mais tout va bien.
2: Non mais je vous trouve très sarcastique, mais c'est terrible ce que vous nous racontez. Parce que là, mais vous avez zéro, vous n'avez même pas le RSA, Catherine.
5: Ah ben non, je peux pas, parce que mon mari est à la retraite. Heureusement que je suis mariée. Parce que si je n'avais pas été mariée, j'aurais peut-être eu le RSA. J'ai même pas posé la question, par dignité.
2: Non mais, et là vous allez basculer à la retraite le 1er janvier, c'est ça?
5: Voilà, je commencerai à toucher ma retraite le 2 février.
2: Oui, à la fin du premier mois, c'est logique. Et vous allez avoir une retraite qui va vous permettre, vous me passerez l'expression, de mettre du beurre dans les épinards?
5: Oui, c'est ça, du beurre dans les épinards. Après, on verra le prix des épinards. C'est toujours pareil.
2: Oui,
5: hein.
2: C'est le prix du beurre aussi.
5: Exactement. Donc, on ne sait pas si on va en manger des épinards à la fin de l'année. Voilà, donc ça va être génial. Je vais peut-être laisser de côté mon livret A, on ne sait jamais.
2: Oui.
5: Hein, ça peut encore servir. Et voilà où on en est. Mais tout va bien. Tout va très bien.
2: Non, mais c'est fou. Je voudrais vous poser une question, et on a d'autres appels, mais vous allez rester avec nous, parce que votre appel me touche beaucoup. Vous dites, par exemple, on va plus au restaurant avec mon mari, ce que je trouve terrible.
5: Oui.
2: Parce qu'en plus, je pense que c'est pas des étoilés ou Michelin dans lesquels vous alliez.
5: Non.
2: Mais
5: non.
2: Quand vous allez à la plage, la plus proche, même si elle est vraiment pas très sympathique, vous vous dites, on fait 10 km de plus, et on va sur une plage un peu plus sympa.
5: Oh ben nous, les plages ici, elles sont magnifiques.
2: C'est vrai, dans le Médoc, oui.
5: Donc, non, on n'est pas dans le Médoc.
2: Enfin, vous êtes au sud du Médoc, à Martignas.
5: On est plus proche du bassin, plus proche d'Andernos.
2: Vous pouvez aller vers le port, Andernos, etc. C'est ça?
5: Voilà, exactement. Nous, on va sur l'océan. Non, elles sont magnifiques, il n'y a pas de souci. Ça, c'est pas un problème, au contraire. Hein. Et en plus, on se sent très privilégié, parce que la région est magnifique.
2: Ah oui.
5: Ça, on ne va pas bouder, c'est un plaisir. Hein. Mais ce sont des loisirs... qui sont gratuits et qui nous permettent surtout
2: d'évacuer un peu.
5: Oui, mais c'est ça, de faire quelque chose. Alors, on va au restaurant, nous, hein, on y va. On y va très souvent, et en plus, on va boire des coups très souvent avec les copains, et on fait 1000 kilomètres pour ça, c'est-à-dire on part en Espagne. Voilà.
2: Non, mais
5: et c'est... en Espagne, ben, quand vous prenez un verre de vin, ça vous coûte 2,53 €.
2: Oui. Hein.
5: Quand vous prenez une planche avec de la charcuterie, du fromage, on est à 6-7 €. Donc là, on peut se faire plaisir. Donc là, on s'éclate. On part en Espagne, on s'éclate. Mais ici, on dépense notre argent pour payer nos factures, nos mutuelles, les médecins, dépassement d'honoraires. Oui. Faudrait refaire une émission là-dessus parce que c'est extraordinaire.
2: Ah, mais on va en parler. On n'a aucun tabou, vous savez, sur Sud Radio, hein.
5: Voilà. Donc, ça aussi, bon, voilà. Et quand vous avez des médecins qui sont sympathiques, parce que maintenant, les médecins, c'est un peu les marchands de tapis. C'est-à-dire que si vous ramenez pas votre fraise, mon père s'est fait opérer 2-3 fois l'année dernière, il a eu 4 000 € de dépassement et il a dû négocier les tarifs, on lui a fait 50%.
2: Alors,
5: et ça existe, il faut le savoir.
2: Mais Catherine, restez avec nous, on va continuer à parler des carburants, parce qu'on nous appelle de régions parisiennes où les problématiques sont théoriquement pas les mêmes que du côté de la Gironde. Restez avec nous, parce que là au moins en Ile-de-France, on peut pas dire qu'on manque de transport en commun, Mathéo.
4: Ah ben ça oui, on est servi en cette matière. On continue hein, la discussion hein, sur cette hausse des carburants où on vous demande hein, ben, quel est votre système D justement ben, pour soit pour vous déplacer ou autre pour aller vous amuser tout simplement.
2: Absolument, est-ce que vous vivre.
4: Est-ce que vous continuez
2: vivre.
4: De vivre exactement. Donc appelez-nous au 0826 300 300.
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3: Retour des vraies voix écoutent la France en compagnie bien évidemment de Mathéo Lamblot. Témoignage très touchant de Catherine de la Gironde qui dit en attendant qu'elle bascule en retraite, puisqu'elle n'a plus rien, elle est en fin de droit, obligée de ne plus aller au restaurant. Et de choisir de calculer chaque sortie à 11 euros pour aller à la plage, 12 euros pour aller récupérer ses petits-enfants, 11 euros pour aller chez ses parents. Moi, je trouve que quand on a travaillé toute sa vie, et comme elle le dit, aujourd'hui, l'emploi des seniors, et ça date pas d'aujourd'hui d'ailleurs, ça date de décennies et de décennies, c'est vraiment quelque chose qu'il faudrait revoir de fond en comble. Moi, ça me touche énormément. Catherine est restée avec nous et on part du côté de la Seine-et-Marne, Mathéo.
4: Où Mike nous attend. Bonsoir, Mike.
3: Bonsoir, Mike.
8: Bonsoir.
3: Alors, vous voulez réagir, vous jouez les prolongations, parce que vous avez pas eu le temps tout à l'heure sur un autre sujet. Vous avez dit, j'aimerais parler du problème du carburant. Vous êtes en Île-de-France. Donc, théoriquement, c'est un peu plus facile d'être, on peut dire dans quel département vous êtes?
8: Oui.
3: En Seine-et-Marne, donc dans la Grande Couronne. Voilà.
8: Voilà.
3: On vous écoute.
8: Donc, oui, effectivement, j'aimerais partager mon expérience et mon ressenti. Alors, j'ai le double problème, puisque je suis entouré de ma famille, et en particulier mes parents, qui sont deux retraités. Et qui donc doivent faire le plein comme tout le monde, n'ont pas les moyens de, comme l'a dit Catherine, de mettre 40 000 euros dans une voiture électrique. C'est très drôle de proposer ça aux gens qui ont déjà du mal à faire le plein de leur propre voiture.
3: Ah mais ça c'est hallucinant.
8: À l'énergie fossile. Et j'ai le deuxième problème à titre personnel puisque j'ai une grande famille, on est 5 enfants, donc grosse voiture, volonté de passer à l'électrique parce que j'ai la capacité de le faire, mais l'enfer depuis que je le l'ai et comme les automobilistes qui aujourd'hui cherchent la pompe avec le meilleur prix pour leur gasoil,
3: oui.
8: Bah moi je suis en quête de trouver l'énergie la moins chère pour remplir la batterie de ma voiture. Donc j'ai les deux soucis. Je vais peut-être commencer par
3: Vas-y, vous écoute.
8: Voilà, comment j'ai accompagné mes parents sur justement l'optimisation de cette facture énergétique. Au passage, rappelons que dans toute nation, l'énergie c'est clé pour faire une nation, une nation souveraine, une nation innovante. Voilà, créer de la valeur en fait. Donc l'énergie, là on en parle pour rouler, mais en réalité ce problème d'énergie concerne, on va dire, tout le monde. Faire du pain, construire des bâtiments, il y a tous les étages de la société finalement qu'on a impacté.
3: Se déplacer, travailler, parce qu'il faut quand même avoir du courant pour son ordinateur ou pour s'éclairer dans le bureau, évidemment.
8: Évidemment. Donc déjà, juste pour reposer le décor, et comme vous le dites, je vous écoute tous les jours, remettre l'église au centre du village, j'aimerais faire aussi un petit peu.
3: Allez-y, je ne vous demanderai aucun droit d'auteur, Mike.
8: Merci, copyright.
3: Non, parce qu'en plus, alors je vous fais une aparté, l'idée du lancement est de Cécile de Ménibus, rendons à Cécile ce qui est à Cécile.
8: Merci Cécile. Donc depuis 2018, en fait, le gasoil passe la barre d'1,50€ en 2018, normalement.
3: Oui.
8: Là, la France, elle enfile un gilet jaune et on bloque les ronds-points pendant des mois.
3: Oui.
8: Vendredi dernier, le gasoil bat un record historique à 2,39€, donc presque 1 euro de plus de ce qu'a mis le pays dans la rue.
3: Oui.
8: Et pourtant, silence total.
3: Oui.
8: Je pense que les citoyens français sont en train de compter. Ils n'ont plus l'énergie de protester aujourd'hui.
3: Mais vous avez entendu quand même la semaine dernière, avec l'appel aux gilets jaunes à ressortir dans la rue, beaucoup d'anciens gilets jaunes nous avaient appelés et disaient on est désabusés, on a pris des coups de LBD, on a pris des coups de matraque, on a été pourris par les Black Blocs, et aujourd'hui on n'a plus la foi, on n'a plus l'envie d'y retourner. Ils étaient très nombreux à témoigner dans le même sens. Est-ce que ceci n'explique pas cela, Mike?
8: Complètement. À titre personnel, je peux vous le dire. Moi, je gagne bien ma vie, on va dire. Je compte pas. Voilà, au quotidien pour nourrir la famille, etc.
3: Mais...
8: Et pourtant, moi, j'ai enfilé mon gilet jaune.
3: Oui.
8: En 2018, j'étais sur les ronds-points parce que c'est inacceptable. Il y a tous les niveaux de la société. Là, aujourd'hui, s'il fallait sortir, je ne le ferais pas parce que je pense que c'est pas la bonne méthode. Quand on regarde ce qui se passe aujourd'hui sur un gasoil qui a plus de 2 euros, vous avez facilement 1 euro. Vous avez facilement 1 euro de taxe.
3: Ah bah, il y a un peu plus de 60% de taxes.
8: Voilà, c'est des taxes sur des taxes. Il y en a au niveau européen, il y en a au niveau français. Alors effectivement, si je dis augmentation des taxes, on va me rattraper en me disant mais non, la TICPE, ou TICPE, je ne sais plus comment.
3: TICPE, mais qui a été remplacée, elle a changé de nom, mais elle est toujours plus chère de toute façon.
8: Mais celle-ci est gelée depuis les gilets jaunes, donc c'est pas ça. Et en fait, les taxes arrivent par un moyen détourné, ça ne s'appelle plus des taxes. Comment ils appellent ça, mais
3: elle est qualifiée maintenant d'accis sur les énergies, ça change tout.
8: Voilà, c'est ça, exactement.
3: Et elle représente environ 40% du total du prix à la pompe.
8: Exactement, exactement. Donc, pour partager un peu mon expérience côté énergie fossile, donc gasoil, essence, je vais partager avec vous 6 conseils que j'ai donnés à mes parents, peut-être que vos auditeurs peuvent réutiliser. Donc, le premier déjà, c'est de comparer avant de changer plein. Il y a un écart entre les stations qui peut monter jusqu'à 26 centimes le litre. Donc, ça fait 13 euros sur un plein. Donc, à l'année, on est sur 300 euros pour 2 minutes de téléphone, à scroller puis chercher. Il y a des applis qui permettent de le faire.
2: Je sais.
8: On peut aller d'une marque à une autre. Le deuxième point, c'est le pied droit. Si je lève un peu le pied et que je fais du 110 au lieu de 130, avec des plis bien gonflés, le coffre de toit démonté, là, on peut récupérer 15% de consommation en moins.
2: Ça fait
8: des calculs la petite semaine, des économies la petite semaine, mais on n'a plus vraiment le choix, en fait, que l'État nous prend à la gorge. Donc, on se débrouille comme on peut, on est en mode survie.
2: Bien sûr.
8: Pour une aide-soignante, par exemple, c'est 25 euros par mois d'économiser, simplement en levant le pied.
2: Oui, d'accord. Mais le problème, c'est que pour une infirmière, en général, comme les médecins, ils ou elles ont tellement de rendez-vous qu'ils sont obligés de rouler plus vite, sinon ils commencent à pas d'heure, ils finissent à pas d'heure.
8: Effectivement.
2: Et ils perdent du revenu. J'ose pas dire du chiffre d'affaires, ils perdent des honoraires.
8: Oui. Bon, après, c'est vrai que c'est en campagne. Et en campagne, moi, pour y avoir vécu pendant des années, on est plutôt sur des routes à 80. Donc le côté 110, 130, c'est valable que si on a un secteur très large et qu'on fait de l'autoroute pour aller faire les visites. Et il y en a en province.
2: Exact.
8: Troisième conseil à partager, covoiturage. Donc un collègue dans la voiture, déjà, ça fait diviser la facture en deux. C'est pas possible pour tout le monde et c'est surtout très difficile, je trouve, en Île-de-France. On nous vend l'inverse. On nous dit c'est très dense. Vous avez forcément un collègue en face de chez vous. Oui, dans la théorie, dans la pratique, moi j'ai jamais emmené un collègue en tête sur Paris. Jamais. Ça ne m'est jamais arrivé. Il y a l'ego, il y a l'honneur, il y a un peu la honte de dire tiens, on va partager le plan en deux. Voilà, mélanger amitié, collègues et argent, ça fait jamais bon ménage. C'est toujours un peu difficile.
2: Oui, mais dans les temps difficiles, soyons solidaires et au diable les préjugés, passe à l'expression.
8: Oui. Le quatrième, c'est celui que pratiquement personne ne fait. Moi, personnellement, je l'ai fait l'année dernière, en fait, c'est les frais réels aux impôts.
2: Oui. C'est-à-dire que si alors là, par contre, c'est plus fastidieux à faire que les 10%, parce que là, vous devez tout justifier. Là, c'est
8: vous avez tout à fait raison.
2: Là, c'est franchement.
8: En 2026.
2: Comment?
8: Vous savez ce qui change en 2026? Qu'est-ce qui va rendre beaucoup plus simple pour les utilisateurs?
2: Non, dites-nous tout.
8: C'est l'IA. On demande on demande à Claude, on demande à ChatGPT de faire des recettes des cuisines ou de faire des devoirs des enfants. Demandons-lui de nous faire la liste. Oui, de nous faire la liste des trajets qu'on a fait ou d'extrapoler une liste de trajets sur l'année et de remplir une feuille Excel pour nous qui va être prête en fin d'année à envoyer à l'État français.
2: Oui, mais
8: alors, on a des outils aujourd'hui.
2: Il y a des outils, mais alors je vais vous avouer un truc. J'hésiterais à faire mes frais réels par l'IA. Très franchement. Parce que jamais il y a une erreur de l'IA, on vous dira, mais monsieur, vous êtes très sympathique, mais votre déclaration d'impôt, elle doit être votre déclaration de revenus, pardon, ou de frais, elle doit être sincère. Vous aviez qu'à la faire vous-même et pas la demander à l'IA. Et le redressement s'étend.
8: Vous avez raison, mais je prendrais quand même l'approche suivante, c'est-à-dire qu'on n'est pas obligé de faire rédiger la fameuse feuille, en fait, le tableur avec les allers-retours, les dates et les kilomètres par l'IA. En revanche, on peut préalablement à cela demander à l'IA d'une manière très simple en disant j'habite ici, je vais là et je fais ça tant de jours par an, ceux qui sont pas bons en mathématiques. On peut avoir grosso modo une enveloppe calculée à peu près par l'IA et puis faire le travail manuellement derrière, ce qui le rend un peu moins fastidieux.
2: D'accord.
8: Mais je vous l'accorde, c'est vrai
2: Et c'est plus rentable de mettre les frais réels plutôt que les 10% d'abattement dont tout le monde bénéficie dès lors qu'il est salarié?
8: Oui, ça dépend du niveau de salaire, mais moi personnellement, si je mettais je suis plus avantagé avec les 10%.
2: Oui.
8: Et en dessous d'un certain niveau de salaire, évidemment, il faut aller tout de suite sur les 10%. Mon fils, par exemple, qui a 25 ans, qui travaille à Disney, qui se fait des allers-retours tous les jours, lui, il est passé aux 10%, parce que c'est beaucoup plus. Enfin, il est passé aux déclarations frais réels, parce que c'est beaucoup plus intéressant que les 10%.
2: D'accord. En fait, j'explique les déclarations frais réels. Vous avez des chevaux fiscaux pour une voiture. Vous me dites si je dis une bêtise. Ouais. Vous dites, je fais 40 km aller-retour pour aller travailler chaque jour.
8: Oui,
2: 40 km multiplié par X. J'ai travaillé tant de jours. Et donc, je mets ça en frais réels que vous déduisez de vos revenus, c'est ça?
8: C'est ça. On multiplie les chevaux par le nombre de kilomètres.
2: C'est
8: ça. On multiplie ça par le nombre de jours dans l'année. Donc, fois 365.
2: C'est ça.
8: Ça donne une enveloppe.
2: Ah non, c'est pas par 365. Je crois que c'est par les jours travaillés.
8: Jours ouvrés, ouais. Donc,
2: absolument.
8: On est autour de 200, je pense.
2: C'est ça, 220 jours à peu près, oui.
8: Ouais. Et donc, à l'issue de ça, si ce montant représente plus de 10% du revenu net de référence, revenu fiscal de référence, là, ça vaut le coup de conserver ce calcul-là. Si
2: bien
8: on est en dessous, prenons les 10%, faut être malin.
2: Ah bah écoutez, c'est un bon tuyau. Mike, restez avec nous ainsi que Catherine. Pas mal d'appels là au 0826 300 300. On va vous en faire débattre tous ensemble parce que là, Mike, vous avez donné 4 tuyaux qui sont intéressants. Et d'autres auditeurs de Sud Radio veulent nous donner des tuyaux. Vous en avez, vous, mon cher Mathéo ?
4: Ah non, moi, je prends ma voiture, vous vous rendez compte ? J'attends que vous veniez me chercher tous les jours chez moi, mais j'attends toujours.
2: Je m'appelle Philippe, pas Hubert.
4: Ah, d'accord.
2: Allez, vous pouvez le 0826 300 300. On se retrouve dans quelques instants.
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2: Retour des vraies voix écoutent la France. On parle, le carburant vous fait beaucoup parler évidemment vu les prix stratosphériques qu'il atteint. En particulier le gasoil d'ailleurs qui était le carburant le plus économique il y a peu. Et qui maintenant, on avait eu un expert en énergie jeudi dernier, nous avait expliqué que le gasoil, absolument, c'était dû à la guerre en Ukraine puisqu'on achetait à l'époque beaucoup de pétrole, de gasoil russe. Et que si on ajoute à ça la guerre au Moyen-Orient, évidemment, c'est pas terrible pour nos revenus, et par nos revenus pour notre pouvoir d'achat, pardon. On a Mike de Seine-et-Marne, on a Catherine de la Gironde, et on va aller du côté
4: de Brive-la-Gaillarde.
2: Ville de rugby, championne d'Europe en 1997.
4: Oui, Brive-la-Gaillarde, où nous attend Béatrice.
2: Bonsoir Béatrice. Ah bon, on le fait en cœur, encore une fois. C'est bizarre, dès que c'est une femme, Catherine ou Béatrice, on le fait en cœur. Hein. Bonsoir Béatrice.
5: Bonsoir Philippe, bonsoir à vos invités. Oui, bon, j'écoute avec attention votre émission. J'ai écouté votre précédent intervenant. Alors, moi, je vais juste situer un petit peu la situation. D'habitude, Brive-la-Gaillarde, c'est très joli.
2: Ah, on connaît,
5: c'est
2: magnifique.
5: C'est le centre d'une province. Oui, mais bon, quand vous habitez Brive-la-Gaillarde, ou que vous habitez un village tout autour. Vous n'avez pas d'autre choix que de prendre votre véhicule, ne serait-ce que pour aller à l'hôpital.
3: Évidemment.
5: Ne serait-ce que pour vous faire soigner. Donc moi, j'ai opté il y a plusieurs années sur une voiture hybride, mais malgré tout, maintenant je prends mon vélo pour aller faire mes courses en ville. Et pourtant, je ne suis pas jeune, je vais avoir 69 ans. Quand je regarde le prix des fruits et légumes, je fais une petite transformation par rapport au franc.
3: Oui.
5: Et là, je m'effondre.
3: Ah ben moi aussi.
5: Parce que, franchement, acheter une plaquette de beurre, 3 euros, si on transforme ça en franc, mais à quelle heure? C'est normal. Maintenant, quand je vois les gens qui font la queue pour avoir de l'essence, alors il y a une célèbre marque de supermarché qui fait des prix coûtants tous les samedis. Il y a des kilomètres de queue pour avoir un peu de carburant. Il y a maintenant des stations essence où il n'y a plus de carburant. Une autre station service très connue qui a décidé de ne pas augmenter ses tarifs. C'est pareil, une queue pas possible pour réussir à avoir un peu de carburant. Je sais pas où on va. Alors, entre les retraites, on veut nous geler. Alors, le monsieur qui parlait avant, c'est bien joli de faire les frais réels, mais quand on est à la retraite, il n'y a pas de frais réels.
3: Non.
5: Si on nous supprime les 10% d'abattement, on fait comment?
3: C'est vrai.
5: On va aller, peut-être au Resto du Cœur. Enfin, c'est quand même un peu compliqué.
3: Un de mes vrais sujets. Là, pour les personnes qui sont en retraite, c'est un cas, oui, évidemment. Hein. Et ça concerne des millions de personnes. Hein.
5: Non. Et puis, quand on est à la retraite, faut aussi comprendre qu'on a des soins et des frais médicaux qui sont exponentiels.
3: Vous habitez à Brive même?
5: J'habite au centre-ville de Brive.
3: Donc là, pour aller à l'hôpital de Brive, au cas où vous avez des examens médicaux, vous n'êtes pas trop loin, ça va encore à peu près. Mais si vous prenez celui qui habite dans un village à 30 ou 40 kilomètres, ou alors s'il faut aller à Limoges, là vous avez eu une heure de route pratiquement pour aller à Limoges.
5: Absolument, je vois que vous connaissez bien ma région.
3: Et le grand hôpital à Limoges s'appelle Dupuytren, c'est bien ça?
5: Absolument.
3: Oui, que je connais un peu votre région.
5: Oui, tout à fait. Mais bon, ça devient un vrai problème. Pour aller à l'hôpital, d'abord, faut avoir un rendez-vous. Donc, excusez-moi, mais si on connaît quelqu'un qui travaille dans l'hôpital,
3: ça aide.
5: On peut espérer que ce soit un petit peu moins que 6 mois. Les gens prennent des rendez-vous, mais pour y aller, faut un véhicule. Quand on est à l'hôpital en urgence, excusez-moi, j'ai vécu cette situation il y a peu de temps, on y reste 12 heures. Pour ressortir au bout de 12 heures avec à peine un traitement.
3: Oui.
5: Mais pas forcément des examens.
3: Et je vous arrête, et si vous y allez par vos propres moyens, parfois 12 heures de parking payant à payer.
5: Absolument.
3: En plus du carburant pour aller.
5: Absolument.
3: Oui.
5: Et ça devient dramatique, que ce soit les hôpitaux, les cliniques, les centres mutualistes, partout maintenant, c'est des parkings payants.
3: Mais c'est vrai. Non, mais c'est tout à fait vrai. Il y a quelques mois, ma femme a dû aller à l'hôpital en pleine nuit aux urgences. Alors là, j'ai pas payé parce que je me suis garé dehors et que c'était gratuit en pleine nuit. Mais sinon, il y avait il y avait les parcs-mètres dehors et il y avait le parking payant au pied de l'hôpital. Mais là,
5: absolument,
3: nous, ça a été, mais on y a passé plusieurs heures. Ça aurait été en pleine semaine, on aurait payé plein pot, évidemment.
5: Absolument. Donc, je sais pas comment on va faire. Là, ça devient vraiment très compliqué. Alors, avec une voiture hybride, ça va un peu. Moi, j'ai une de mes filles. J'ai 5 enfants. Hein. J'ai une de mes filles. Elle est auxiliaire de vie.
3: Oui.
5: Elle travaille dans la région de Clermont-Ferrand.
3: Oui.
5: En 2 mois, elle fait 3000 kilomètres.
3: Oui.
5: Et elle a un tout petit salaire. L'indemnisation qu'elle a pour faire tous ces kilomètres, elle est ridicule.
3: Oui.
5: Elle a ça avec sa voiture personnelle.
3: Oui.
5: Et on ne compte pas le temps de trajet entre chaque bénéficiaire.
3: Ah mais c'est évident.
5: Comment ils vont s'en sortir? Comment va se sortir la nouvelle génération de cette situation? Moi je suis désolée, hier j'ai voulu m'acheter des tomates à Lidl.
3: Oui.
5: Tomates françaises.
3: Donc,
5: j'ai regardé le prix.
3: Boutique de hard, magasin de hard discount.
5: C'est ça,
3: oui.
5: 4 euros.
3: Oh, c'est fou.
5: J'ai dit tant pis, je vais prendre les marocaines. Hein.
3: Ah ouais. Oui, évidemment. Alors, Béatrice, restez avec nous, parce qu'on a beaucoup d'appels au 0826 300 300 pour que vous échangiez les tuyaux. Bonsoir, Philippe.
0: Philippe.
3: Bonsoir. Oui, vous avez un beau prénom.
0: Et bonsoir à toute l'équipe, ainsi qu'aux auditeurs.
4: Bonsoir.
3: Alors, vous entendez tout le monde, hein. Catherine, Mike, Béatrice, Philippe. Maintenant, il y a Aurore qui nous appelle pour échanger les bons tuyaux. Alors, vous avez des tuyaux pour les carburants?
0: C'est pas tellement pour les bons tuyaux, c'est pour un coup de gueule, que je dirais, contre le gouvernement, parce que effectivement, les frontaliers, on parle de baisser, on demande de baisser les taxes en France sur les carburants. Sauf que personne ne veut faire un geste.
3: Oui.
0: Tandis que, effectivement, tous les frontaliers qui habitent à proximité de Belgique, des Pays-Bas, de d'Allemagne.
3: Ah, le mieux, c'est l'Espagne et Andorre, hein.
0: Voilà.
3: Alors, attendez, Philippe, vous êtes sur haut-parleur?
0: Oui, attendez.
3: Coupez le haut-parleur, parce que là, on a du Larsen.
0: Allô?
3: Oui, allô, on vous entend.
0: Ça va mieux. Alors voilà, donc c'était pour dire qu'effectivement, le gouvernement préfère que les frontaliers aillent dépenser des taxes en Espagne ou en Andorre ou ailleurs.
3: En Andorre, il n'y en a pratiquement pas. C'est pour ça qu'elle est aussi peu chère d'ailleurs.
0: Du coup, effectivement, c'est tout un manque à gagner pour l'État. Puisque ces gens-là, avec juste raison, hein, ils peuvent aller effectivement, ils ont la possibilité de faire leur plein comme ça à l'étranger. Donc du coup, c'est un manque à gagner pour l'État. Et au même titre que j'allais dire le chèque carburant, eh ben les gens qui seront effectivement à proximité d'un pays limitrophe, ça va être de l'argent que l'État aura donné pour être dépensé
3: à l'étranger. Ah ben j'imagine donc, que moi, les pompiers dans les Pyrénées-Orientales et dans les Pyrénées-Atlantiques, parce que les Hautes-Pyrénées ou l'Ariège, c'est un peu différent. L'Ariège, bon, là, il y a Andorre, c'est encore différent. Mais parce que dans les Hautes-Pyrénées, vous avez les cols à passer, et là, c'est beaucoup plus compliqué, ou les tunnels comme Bielsa. Mais je vais vous dire une chose, vous habitez

0: l'impôt tue l'impôt. Mais regardez bien, au mois d'août, la consommation de gasoil, et je le rappelle, le gasoil, c'était le carburant qu'on achetait pour payer moins cher à la pompe et rouler plus longtemps comme ça consomme moins, a baissé de 9,2% au mois d'août. Le mois des départs en vacances, ça veut quand même dire quelque chose.
1: Absolument.
0: C'est-à-dire que tous les gens qui passaient leurs vacances, à mon avis, du côté de la frontière espagnole ou italienne, etc., ils allaient faire le plein à San Remo, ils allaient faire le plein à la Jonquera, ou ils allaient faire le plein à Saint-Sébastien. Vous voyez ce que je veux dire ?
1: Oui, complètement.
0: Et donc, c'est le serpent qui se mord la queue, non ?
1: Complètement. Donc effectivement, bon, pour moi, l'idéal, ce serait qu'effectivement, peut-être que le fait de baisser les taxes sur les carburants, bah, ça arrangerait effectivement tout le monde, aussi bien les gens qui ont des petits revenus et qui travaillent et qui sont obligés de faire des kilomètres, comme effectivement les retraités ou d'autres personnes qui ne travaillent pas ou plus et qui ont besoin effectivement de se servir de leur véhicule pour se déplacer, notamment les gens qui habitent loin des grands centres pour aller se faire soigner dans les grandes villes. Oui, vous êtes obligé, tout le monde ne peut pas bénéficier effectivement du taxi payé par
0: la Sécu. Absolument.
1: Et donc ce serait effectivement l'occasion effectivement de faire en sorte que ça puisse arranger effectivement tout le monde.
0: Philippe, restez avec nous parce qu'on a Aurore qui veut témoigner. Elle a des astuces. On vous écoute. Bonsoir Aurore.
2: Oui, bonsoir.
0: Vous nous appelez très bien. Vous nous appelez. On peut dire la ville.
2: Alors oui, je vous appelle d'une commune près de Cazères.
0: C'est ça. Alors, donc au sud de Toulouse, c'est la plaine du Volvestre.
2: C'est ça, tout à fait.
0: Eh bien, on vous écoute. Vous avez des astuces et ben on vous écoute, voilà.
2: Alors, je vous appelle donc effectivement assez indigné de la situation dans le pays vis-à-vis du prix des carburants. Donc moi, j'ai cherché à réduire ma consommation. Moi, je fais à peu près 30 000 km par an.
0: Oui, c'est déjà pas mal, oui.
2: Et donc effectivement, je reprends votre astuce sur les frais réels. Donc
0: moi,
2: je
0: fais une alors ça, c'est pas moi, c'est Mike qui est encore avec nous. Hein. Donc vous faites comme Mike.
2: Je n'ai pas souhaité le bonsoir à l'équipe. Excusez-moi. Ah ben,
0: pas de problème. On a encore Mike, Catherine et Philippe avec nous. Donc vous êtes passé aux frais réels également.
2: Oui, moi ça fait quelques années. Donc là, sur un impôt sur le revenu à peu près 1 200 €, là je suis passé à 700.
0: Ah oui, ça fait quand même une belle économie. Ça fait 40% de baisse. Hein.
2: Tout à fait. Et alors j'ai déclaré ce nombre de kilomètres. Donc moi je suis à peu près à 11 000 professionnellement par an.
0: D'accord.
2: Après, voilà. Alors sinon, comme autre astuce, donc j'ai lu sur Auto Plus il y a quelques années qu'il fallait plutôt aller dans les stations quand c'est le matin ou le soir qu'il fait frais, pour éviter justement que l'essence qui est volatile ne puisse plus ou moins s'évaporer.
0: Ah oui.
2: Et pour appuyer aussi le plus lentement possible. Alors bon, je sais bien qu'on a nos impératifs de temps, mais appuyer le plus lentement possible sur le robinet parce que du coup l'essence mousse moins.
0: Oui.
2: On gagne quelques décilitres par-ci par-là.
0: Et alors là, vous m'apprenez une chose.
2: Ça évite de faire un plein, on va dire, que de mousse. C'est un peu le même principe qu'une bière, quoi.
0: mais ça passe pas par les mêmes tuyaux, soyons clairs.
2: Ah non, il vaut mieux pas. Il vaut mieux pas, bien que certains automobilistes mettent aussi de l'huile de colza.
3: L'huile de friture,
0: alors. C'est vrai, absolument. diesel, oui.
2: Oui, pardon. Alors moi, en autre astuce, du coup, effectivement, j'ai la chance d'être à côté d'un pays frontalier, donc je rebondis sur Philippe.
0: En Espagne.
2: Qui s'est exprimé juste avant. Là, je viens d'y aller ce soir, d'ailleurs. Genre, je suis partie du travail à 15h parce que j'avais fini. Je suis allée en Espagne, moi, de Saint-Gaudens, ça me met 45 minutes.
0: C'est-à-dire vers Bossost, c'est ça?
2: C'est ça, tout à fait. Je suis allée à Bossost. Là, actuellement, ce soir, elle était à 1,98, le diesel.
0: Ah oui, donc ça vaut. Et le samplon, vous avez regardé le samplon à combien elle était?
2: Ouais, le samplon, alors sur le 98, il était à 1,98, je crois. Et le
0: 95.
2: Attendez, l'autre, elle était 1,85 dans ce.
0: Oui, c'est quand même nettement mieux qu'en France, notamment pour le gasoil. Hein. À moins de 2 €, c'est bien, hein. Oui.
2: Oui, bah malheureusement, alors ça fait pas plaisir de faire sortir de l'argent du pays, mais à un moment, on n'a plus de choix.
0: Et c'est clair.
2: Donc soit on roule plus, moi je peux pas me permettre de laisser mes élèves, et puis même en termes, je suis propriétaire, en termes de charges, c'est pas possible. On peut plus, et puis tout se répercute, surtout l'alimentaire, la personne avant en a parlé aussi, on n'y arrive plus. Moi j'ai été en Normandie en vacances pour gagner un peu de fraîcheur, parce qu'avec la canicule on n'est pas non plus aidé. J'ai payé mon kilo de tomates 7,99 €.
0: 8 € le kilo de tomates ?

0: Oui, en Normandie. Parce que les climats là-bas sont pas très chauds et forcément les tomates, elles sont importées.
1: Oui, enfin, moi j'achète de la tomate française dans une AMAP nettement moins chère que ça, hein, et qui vient d'à côté. Mais... Hein.
0: Oui, bien sûr, mais bon, quand on est en vacances, on ne connaît pas forcément les tuyaux.
1: Oui, les bons tuyaux, oui, c'est ça, exactement. Ah oui, alors Aurore, restez avec nous parce qu'on doit faire une dernière pause et je vais vous faire échanger avec Catherine, Mike et Philippe pour la dernière ligne droite. Vous voulez réagir?
0: Je vous en prie.
1: Bien, Aude attend vos appels au 0826-300-300. On se retrouve dans quelques instants.
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1: Et avant de retrouver vos échanges sur les bons tuyaux pour faire des économies de carburant, nous allons retrouver Albin Texaira. Bonsoir Albin.
13: Bonsoir Philippe, bonsoir Mathéo, bonsoir à tous.
1: Pour nous parler de la matinale de Jacques Cardoz demain à partir de 7h sur Sud Radio.
13: On a des très beaux sujets qui vous attendent. Dès 7h10, nous allons évoquer les infirmiers libéraux qui interpellent les candidats à la présidentielle pour qu'ils viennent faire une tournée avec eux. Ce n'est pas ce que, ils ne savent pas ce que c'est compliqué, c'est la catastrophe. C'est Barbara qui nous dit ça et elle sera demain dans la matinale de Jacques Cardoz. Elle est coordinatrice nationale du collectif des infirmiers libéraux en colère. Ça, c'est à 7h10, à 7h40. Sud Radio vous explique. Qu'est-ce qu'on va vous expliquer? On va vous expliquer ce qu'il va se passer ce soir entre Emmanuel Macron et Donald Trump.
1: On va voir.
13: Ils se rencontrent ce soir à New York pour largement évoquer le conflit ukrainien, paraît-il, mais aussi évoquer d'autres sujets. Et on vous fera un débrief demain dans la matinale à 7h40 avec Romuald Sciorra.
1: A-t-il toujours des vues sur Saint-Pierre et Miquelon et les Antilles françaises comme il les avait mises recouvertes du drapeau américain?
13: Notamment, je pense que plein de sujets seront évoqués et on vous fera un petit débrief demain à 7h40 avec Romuald Sciorra, directeur de l'Observatoire politique et géostratégique des États-Unis à l'IRIS. Et enfin, à 8h15, parlons cash, l'assurance habitation, les primes explosent, les sinistres reculent. Oui. En gros, les assureurs améliorent leur ratio et répercutent quand même la hausse. On sera avec Stéphanie Durafour, porte-parole d'Assureland, pour savoir si en fait le réchauffement climatique il a bon dos pour les assureurs. Ça, on en parlera à 8h15.
1: Et ce sera avec Jacques Cardoz à partir de 7h, bien évidemment, sur Sud Radio. On retrouve plusieurs de nos auditeurs qui nous ont appelés au 0826 300 300. Alors Aurore, vous êtes avec nous, on va donner la parole à Catherine et Philippe qu'on peut mettre en ligne en même temps, il nous reste 5 minutes pour discuter ensemble. Aurore, oui. Vous roulez aussi moins vite, c'est ce que je vois sur le message que Aude m'a écrit, Aude ou Julien m'ont écrit sur l'écran. Vous, outre le fait d'aller en Espagne, vous mettez l'essence le matin et vous roulez moins vite.
0: Oui, tout à fait. Alors, en effet, j'essaye de limiter la vitesse. Alors bon, ça arrive que je sois en retard, donc ces jours-là, oui. On peut pas trop. Mais effectivement, quand je roule à 110, 115, là, par exemple, vous voyez, j'ai fait mon plein. Là, je tiens 1000 km. Et j'ai fait 60 km pour rentrer de Bossost, justement. 60, 70 km. Et il me reste 980. Donc, ça va.
1: D'accord.
0: Non, mais on est obligé de réduire. On fait tout ce qu'on peut. C'est dur pour, je pense, chaque Français.
1: C'est clair.
0: Et je pense que il y a une colère qui règne dans le pays. On est en colère.
1: Je vais vous dire, pendant la pub, on parlait avec Matteo Lamblou et Albin Texera. J'ai dit, quand on voit les appels qu'on reçoit sur Sud Radio, vous êtes très nombreux à vous appeler. Je pense qu'il y a vraiment un ras-le-bol général sur le prix des carburants. Catherine, vous qui avez eu la gentillesse de rester avec nous, vous êtes là depuis le début, vous êtes la première à avoir témoigné. Alors, il n'y a que Philippe et Aurore qui ont pu rester parce que Béatrice a dû partir ainsi que Mike. Vous pensez qu'il va vraiment y avoir une explosion de colère ou pas ?
10: C'est quelque chose que j'entends depuis un petit moment déjà, et je vois rien venir. Par contre, quand je vois comment en Espagne les gens se mobilisent dans la rue tous les jours pour leur histoire avec Ceuta, dès qu'il y a un problème, ils sont solidaires. Je trouve que quand même en France, les gens râlent chez eux, sur leur canapé, devant la télé, surtout les fenêtres fermées, et qu'il n'y a rien qui se passe à l'extérieur. Quand vous rencontrez des gens et que vous discutez avec, tout le monde se plaint. Et c'est normal, hein, parce que effectivement la situation est critique, oui. Mais il n'y a rien qui se passe. Il n'y a rien qui se passe. Moi, quand je parle autour de moi, je dis prochaine manifestation, je vais y aller. Tout le monde a autre chose à faire. J'ai piscine, j'ai poney, faut que j'aille chercher les gosses. Personne ne se mobilise. Et je pense sincèrement que aujourd'hui, tout le monde, comme disait je ne sais plus qui ce soir, est totalement désabusé. Et que même
1: c'était Mike qui disait ça, je crois.
10: Voilà. Même une manifestation avec des centaines, des milliers de personnes, ça ne résoudrait rien. Ça ne résoudrait rien. On a un gouvernement qui est sourd, totalement sourd, à ce qui se passe dans le pays, qui ne fait pas cas des personnes qui travaillent et qui se lèvent tous les matins pour aller travailler, des enfants qui vont à l'école, des jeunes qui font des études pour essayer d'avoir un super boulot, des parents qui se saignent aux quatre veines pour que leurs enfants puissent avoir des situations meilleures que les leurs, des retraités qui continuent à payer les études de leurs enfants. Le gouvernement, pendant ce temps-là, débat de choses et d'autres. Monsieur Macron part à Saint-Pierre-et-Miquelon avec sa cour. Ça coûte des millions. Mais tout le monde s'en fout. Ça n'est pas grave.
1: À Philippe, vous êtes obligé de partir ?
11: Oui. Hein ? Je vous quitte. Mais bon,
1: vous êtes d'accord avec l'analyse de Catherine ?
11: Avec tout ce qui s'est dit avec les auditeurs. Donc, pour moi, alors. De là à ce qu'il y ait de nouveau une révolution, entre guillemets, dans les...
1: Type gilet jaune.
11: Voilà, type gilet jaune, c'est pas encore dit. Peut-être que les gens attendent, peut-être avec impatience, les prochaines élections, pour savoir...
1: Oui, du mois de, mais c'est du dans le mois d'avril, hein. On a le temps. Hein.
11: Oui, donc... voilà.
1: Alors, Philippe, si vous devez y aller, merci à vous. On va reprendre Aurore pour échanger avec Catherine. On va finir avec un plateau 100% féminin. Merci à vous d'avoir appelé 0826 300 300. Aurore, vous entendez Catherine, vous entendez, vous pensez, vous, que ça peut se terminer en jacquerie, cette histoire des carburants?
0: Alors, je suis assez... le problème, en fait, c'est que les gens, je pense, ont aussi eu peur de se faire agresser pendant les manifestations. C'est quelque chose qui effraie.
1: C'est ce qu'on entendait la semaine dernière, quand on parlait du retour éventuel des gilets jaunes.
0: Et je pense que réellement, si on voulait avoir un impact, il faudrait que tout corps de métier hors premier secours, on arrête tous de travailler. Et là, il y aurait un réel blocage du pays qui impacterait l'économie globale. Et là, ils n'auraient pas le choix que de nous écouter. Ouais, mais les gens, enfin moi la première, alors moi j'aimerais bien faire la manif du 29, là, septembre.
1: Oui.
0: Mais c'est vrai que beaucoup de mes collègues, eh bien, on a du mal à joindre les deux bouts. Donc, une journée de travail, c'est une journée de salaire en moins.
1: Bien sûr.
10: Oui, difficile. Absolument.
0: Par les temps qui courent, chaque centime compte. Hein. Moi, je compte, absolument. J'achète des dates courtes, je congèle de la viande, j'ai un potager, j'essaie de faire des légumes, j'ai la chance d'avoir un jardin, j'essaie de faire pousser mes propres légumes. Là, on a aussi les aléas climatiques qui sont très, très, très embêtants pour nos agriculteurs, nos pêcheurs qui ne peuvent plus aller pêcher. C'est dramatique et je pense que oui, il faudrait qu'on se soulève, mais ça reste difficile à mettre en place.
1: Merci. Alors, merci beaucoup. Oui, allez-y, un mot, Aurore, pour conclure.
0: Oui, effectivement, quand il y a eu la manifestation des Gilets jaunes, quand on est passé de 1,40 à 1,60, me semble-t-il, ou un petit peu moins même, on était très mobilisés, mais c'est vrai que là, un record historique et pas d'action, c'est très étonnant.
1: On va suivre ça de très près. Merci encore à vous, Catherine et Aurore. Et on va désormais parler d'un sujet beaucoup plus léger. Le rugby, bonsoir François Triot.
14: Bonsoir Philippe David, bonsoir à tous et à toutes.
1: Au menu de au cœur de la mêlée.
14: Du rugby.
1: Oui, ouais, ça ouais, c'est assez logique.
14: Ouais, ouais, c'est logique. Oui. Bon, on va revenir quand même sur cette troisième journée de Top 14 qui est un nouveau leader, Lyon. Un de ses joueurs cadres sera avec nous 20h15 à peu près dans l'émission.
1: Où on ne peut pas dire qu'il y a un loup.
14: Non. Mais enfin,
1: elle était facile quand même.
14: Elle était pas mal. Mais en tout cas, il n'y a pas un loup parce que c'est un des joueurs phares de cette équipe qui s'appelle Théo Millet, qui est trois quarts centre, qui sera avec nous. Et puis après, on fera un gros plan sur les hommes de l'ombre. Vous savez, les rugbymen professionnels, ceux qui s'en occupent le mieux, ce sont les kinés, les ostéopathes. Oui. On aura deux figures un peu du rugby pro qui seront avec nous, Christophe Foucault, Raphaël Aubin, voilà, pour nous parler un peu des secrets de vestiaire. 20h30.
1: Magnifique.
14: Voilà. Et on est là jusqu'à 21h, nous.
1: Eh bien, c'est avec vous et toute votre équipe du rugby et vos invités sur Sud Radio. Nous, on se retrouve demain, 17h, avec Cécile de Ménibus, Patrick Roger et Les Vraies Voix. À demain.
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21: On parle vrai, on parle rugby au cœur de la mêlée dans un instant. Jean-Baptiste Elissalde, Cyprien Bétou, toute l'équipe Sud Radio est réunie, des invités également. Mais avant cela, un point sur l'actualité, le Flash Info avec Marion Bacou.
22: Bonsoir à tous. Le gouvernement présentera de nouvelles aides lors d'une conférence de presse demain soir à 17h. À ce stade, l'exécutif ne semble toujours pas envisager une baisse des taxes sur les carburants, alors que le litre de gasoil atteint désormais les 2,41 €. Le ministre de l'économie défend plutôt le principe d'une aide supplémentaire automatique ciblée sur les grands rouleurs. En parallèle, Emmanuel Macron a écrit à Ursula von der Leyen. Il demande à la présidente de la Commission européenne de retarder l'entrée en vigueur de la réglementation méthane ou encore l'assouplissement de la spécification sur la qualité des carburants qui permettrait aux raffineries d'augmenter leur rendement. Des propositions susceptibles de faire baisser les prix à la pompe rapidement. Il dit aussi soutenir l'accélération européenne sur les efforts d'électrification. Un plan d'urgence de 90 millions d'euros pour la petite enfance. C'est l'annonce de la ministre de la Santé. Un fonds qui doit permettre de soutenir les crèches, en particulier dans les territoires les plus fragiles, de renforcer l'accueil individuel et de préserver une offre d'accueil accessible et de qualité pour toutes les familles. Des appels à manifester pour le climat samedi prochain, il émane du mouvement du 26 septembre qui inclut des collégiens, lycéens, étudiants et jeunes précaires. Le collectif interpelle Emmanuel Macron dans une lettre. Les 40 000 signataires réclament un plan d'urgence climatique, un plan d'adaptation et un plan d'atténuation. Des rassemblements sont déjà prévus à Paris, Lyon, Bordeaux, Rennes, Strasbourg ou Lille. Le pape rencontrera vendredi les autorités territoriales de Seine-Saint-Denis, dont le maire LFI de la cité dionysienne Bailly Bagayoko. Selon nos confrères du Parisien, l'échange se déroulera au Stade de France avant la veillée de prière. Et puis c'est une légende du basket français qui tire sa révérence. Nicolas Batum, l'ailier de légende, a officialisé sa retraite ce soir dans un message publié sur les réseaux sociaux. Le Normand des Clippers de Los Angeles était devenu l'une des figures tricolores de la NBA, double médaillé d'argent olympique avec les Bleus. Bonne soirée à tous.
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21: Au cœur de la mêlée, l'émission rugby du lundi sur Sud Radio, chaque lundi de 20h à 21h. Une émission pour débriefer le week-end et tout savoir de l'actu rugby avec toute l'équipe Sud Radio et notre consultant Jean-Baptiste Elissalde. De sommaire ce soir, le Loup, Lyon, seul leader du top 14 après 3 journées. Théo Millet, le centre lyonnais, sera avec nous en direct aux alentours de 20h15. Gros plan à 20h30 sur les hommes de l'ombre, ceux qui soutiennent autant physiquement que moralement les joueurs, les kinés du top 14, avec deux figures qui seront avec nous à 20h30, des anciens kinés puisqu'ils viennent de prendre leur retraite, à savoir Christophe Foucault et Raphaël Aubin. Et puis vous pouvez nous appeler au 0826 300 300 pour réagir, participer. C'est parti, au cœur de la mêlée, la seule émission du lundi qui ne parle que de rugby.
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21: Bonsoir Jean-Baptiste Elissalde et bonsoir Cyprien Bétou.
25: Bonsoir tout le monde.
26: Bonsoir tout le monde.
21: Les dernières infos, bien sûr, parce que c'est vrai que ceux qui n'étaient peut-être pas devant leur téléphone, enfin c'est rare maintenant, tout le monde est devant le téléphone, mais enfin ceux qui n'avaient pas les notifications de Sud Radio activées, voilà, n'avaient peut-être pas les dernières infos rugby aujourd'hui, et il y en a eu.
26: Exactement. Tout d'abord, la journée, troisième journée de top 14 qui s'est déroulée ce week-end sur les antennes de Sud Radio, avec samedi la victoire de Castres contre Toulon 29-27, la victoire du Racing 92 du côté de Marcel de Flandre face à La Rochelle 20-10, les succès bonifiés du Loup face à Pau 51-25, de Montpellier face à Perpignan 50-13, ou encore de Bayonne face à Clermont 46-24, le succès à l'extérieur de Toulouse face à Vannes 29-23, et enfin le dernier succès bonifié ce dimanche soir de Bordeaux-Bègles face au Stade Français 40-10. Justement, cette affiche avait montré la blessure et la sortie prématurée de Mathieu Jalibert à la 15e minute de jeu. L'ouvreur international souffre d'une déchirure au quadriceps de la cuisse droite, pardon, et il serait absent environ 6 à 8 semaines, et donc il serait incertain pour les matchs de novembre avec le 15 de France. 15 de France, il l'a quitté. Sean Edwards, l'entraîneur de la défense sous le mandat de Fabien Galthié, rebondit auprès de l'équipe féminine d'Angleterre pour une pige, et donc du coup, on risque de le retrouver lors du crunch prochain. Enfin, on a souvent parlé de la pelouse de Montpellier qui était en piteux état. Montpellier devrait recevoir donc Toulon au stade de la Mosson en raison raison de l'état de la pelouse du Septéo Stadium.
21: Ouais, réaction Jean-Baptiste Elissal sur la déchirure, ou en tout cas la blessure musculaire de Mathieu Jalibert. 6 à 8 semaines, annoncé par nos amis de Sud-Ouest. 6 semaines, c'est le tarif pour une telle blessure. On en parlera à 20h30 avec nos kinés, spécialistes de la chose, mais quand même.
25: Oui, en général, on parle d'un centimètre pour une semaine. Donc, ça veut dire que c'est pas anodin comme déchirure. Hein. C'est pas un petit truc. Ça doit être un truc assez important. C'est sa jambe de frappe. Il y aura certainement au moins 8 semaines pour pas prendre de risque. Ce qui veut dire que ça remet en question, en effet, non seulement pour Bordeaux pour les prochains matchs, mais surtout pour l'équipe de France. Alors, on verra le jeune Reus. Et peut-être une surprise, sortie de nulle part, hein, Louis Bielbiaré, qu'on a entendu parler en début de saison, qui pouvait jouer à l'ouverture.
21: Oui, c'est vrai qu'il était formé à ce poste, en tout cas c'est à voir. Et puis il y a également Joseph Larague, qui est le jeune Joseph Larague, qui est en prêt à Béziers, à voir si cette formule sera activée. On va d'ailleurs, tiens, pour revenir sur ce match, et peut-être en un mot, Jean-Baptiste, l'UBB qui avait déçu la semaine dernière à Toulouse, vous a convaincu hier, t'as convaincu hier, coup-ci, coup-ça.
25: Non, ouais, elle a été à sa main, après un début de match un peu dans le dur, où les Parisiens ont vendu chèrement leur peau, notamment défensivement. Je les ai pas trouvés aussi virevoltants que sur leur premier match, mais voilà... Le Stade français avait enlevé au moins 5 ou 6 de ses joueurs majeurs. Et Bordeaux, petit à petit, au courage, avec un très bon Willis, a réussi à faire l'écart et à même inscrire le point de bonus. Donc, hormis la blessure de Jalibert, c'était une bonne journée pour Bordeaux.
21: Un bon Willis, un bon Gazzotti aussi, qui a fait son entrée un petit peu plus tard en deuxième période et qui était au micro de Nicolas Delage. Écoutez-le, hier soir.
3: Franchement, à la mi-temps, on n'était pas serein. Il fallait qu'on ferraille vraiment pour faire basculer cette équipe, et on a réussi à le faire dans le second acte. On est content de cette victoire et des 5 points pris. Personnellement, j'avais aussi un peu envie de me rattraper du week-end dernier, où je pense que sur le secteur des rues, j'ai été un peu apathique. Donc voilà, aujourd'hui, j'ai essayé d'amener ça à l'équipe et ça a plutôt bien marché.
21: Voilà, ça a plutôt bien marché. Victoire donc 40 à 10, on l'a vécu sur Sud Radio, comme on vivra bien sûr la 4e journée du Top 14 le week-end prochain. Mais projetons-nous quand même sur ce week-end qui s'est écoulé avec votre podium, messieurs, je dis ça avec Cyprien Bétou. Tiens, c'est Cyprien qui va commencer, voilà, parce que toi t'as décidé de mettre en avant des ailiers.
26: Exactement, alors des ailiers, et on va commencer par le bronze ou par l'or ?
21: Allez, commençons par le bronze. Tiens,
26: soyons fous. Et ben justement, c'est l'ailier de Bordeaux-Bègles, l'Avogadro, qui a fait son premier match ce dimanche soir avec l'UBB, lui qui était à Grenoble avant. Et honnêtement, il était troisième ligne dans sa jeunesse. Il est reconverti ailier et j'ai trouvé qu'il était assez intéressant, surtout sur son essai. Beaucoup de gaz, beaucoup de punch, assez dur au mal. Et donc du coup, hâte de voir ce que ça va donner. Surtout que la rotation, on le sait, avec potentiellement Penaud ou Bielbiaré, il va y avoir de la place pour lui.
21: Ouais, il a effectivement laissé entrevoir de belles perspectives. Enfin, on peut faire confiance au recruteur bordelais pour faire confiance à un jeune venu de Grenoble. Rappelons-le, le bronze de Jean-Baptiste Elissalde.
25: Eh bien écoute, les grands esprits se rencontrent, François. Tu as invité les hommes de l'ombre, les kinés. Oui. Et moi, je voulais parler de ceux qui sont sur le terrain, les hommes de l'ombre, des piliers. On n'en parle pas assez. J'en ai noté 3 ce week-end.
21: Tu parles même parfois des invisibles.
25: Des invisibles, exactement. Faut savoir que ces gens-là, c'est des mecs... Bon, le numéro 1, c'est la mêlée. Mais casser les ballons portés, se déplacer autour du ruck, plaquer en général plus de 15 fois par match, se relever en moins de 3 secondes, faire des déblayages pour assurer la continuité du jeu, et sans eux, en fait, et ils portent bien leur nom, on pourrait pas jouer au rugby. Donc voilà, je voulais leur faire un clin d'œil, et j'ai commencé mon bronze par Bordelais, le coach de Bayonne, aussi pour féliciter Bayonne de son match. 15 plaquages, vraiment, lui, dans le retour au jeu, il est très impressionnant. Une activité défensive et offensive plutôt intéressante. Un garçon qu'on commence à voir pointer le bout de son nez, et qui est vraiment dans les tâches ingrates, très très précis.
21: Bon, voilà pour Bordelais, pilier gauche de l'aviron bayonnais, médaille de bronze de Jean-Baptiste. L'argent, non pas les moyens, mais la médaille d'argent attribuée par Cyprien Bétou.
26: Oui, moi je suis pour la lumière, donc c'est vraiment les ailiers. Max Spring, pour moi, qui a été le détonateur, l'ailier capitaine du Racing 92, qui a mis un essai sublime sur un renvoi dans but. Il a franchi, breaké la défense avant d'éliminer Astoy d'un dernier crochet. Et il fallait ça, peut-être, pour que le Racing 92 puisse avoir un déclic et aller l'emporter de côté de la Rochelle. spectacle. Donc Max Spring toujours au niveau et vraiment cet essai est sublime d'un côté exploit individuel. Donc voilà, notifier l'essai de Max Spring.
21: Voilà, beau et en plus un détonateur pour son équipe qu'il a emporté, on le rappelle, à La Rochelle. L'argent pour Jean-Baptiste Elissalde, ça rime.
25: Et ben aussi pour récompenser la victoire du Racing à La Rochelle, un jeune joueur qui est rentré pilier droit à la 50e minute, les fameux finishers, celui qui peuvent faire basculer les matchs, et il l'a fait dans son domaine, c'est Léota. Il est très jeune, vous allez voir, c'est un petit cube, 1m75, 130 kilos au garrot, bien tonique, tu vois. Et sincèrement, lui, alors pour son activité offensive, je le félicite. Il a fait une très bonne rentrée. Je l'avais déjà vu l'année dernière en quart de finale avec les espoirs du Racing. Et ben ça promet. Il est très jeune en plus.
21: Voilà, tu suis effectivement cette jeunesse du Racing qui donc l'a emporté à La Rochelle. Médaille d'or de Cyprien.
26: Ben moi, c'est pour Rodrigo Marta. Voilà, l'ailier pas loin. Trois matchs, cinq essais. Il a encore mis un doublé contre le Loup ce samedi. C'est surtout un geste fabuleux sur un renvoi. Il a fait un contrôle porte-manteau. Il a surpris tout le monde pour aller inscrire cet essai. Je pense que c'était le premier surpris. Mais ça montre
21: définition du contrôle porte-manteau. Quand même.
26: C'est le pied tendu pour ramener le ballon et ralentir. Comme un footeux, exactement. Thierry Henry était adepte de ce genre de contrôle, notamment. Voilà, mais voilà, donc magnifique contrôle et doublé encore de Marta. Cinq essais en trois matchs, une acclimatation express avec l'ADN paloise pour l'ancien Columbien.
21: Voilà, l'international portugais. La médaille d'or de Jean-Baptiste Elissalde pour terminer ce podium, qui est un peu notre hors-d'œuvre toujours au cœur de la mêlée.
25: C'est ça, et bien pour récompenser le Stade Toulousain qui s'est sorti, qui a dû sortir et s'employer pour sortir un gros match là-bas et gagner. Van a été très bon, mais donc celui que je voulais souligner, c'était Mercler. Mercler, on n'en parle pas beaucoup, mais en mêlée, c'est très très costaud. Et lui, par contre, à chaque fois qu'il touche un mec en face, il l'électrocute. Ça va devenir une pièce essentielle, ça l'était déjà, hein, mais ça va devenir une pièce essentielle dans le rouage toulousain. Il va faire partie des tout meilleurs piliers droits de la planète. Très vite.
21: International espagnol et surtout grand gabarit, en plus surdiplômé par ailleurs. Mais ça, c'est pour dire que voilà, il n'y a pas que des jambes et la force. Il y a aussi, il y en a aussi dans sa tête au jeune Mercler. Il fait plus de 1m90, hein, je crois, 1m93 de mémoire. En tout cas, c'est un phénomène qu'il faut suivre. Merci pour ce podium. Voilà, fait d'ailier et de pilier. Et bien sûr, nous allons revenir sur ça. Les flops, 1m94. Des grands, effectivement, sur le modèle un peu du pilier néo-zélandais qu'on avait vu à Toulon, dont j'ai le nom qui est en train de m'échapper.
25: Carleman,
21: tout à fait.
25: Point pour le qui je suis.
21: voilà, et ouais, c'est déjà. C'est, mais bon, Philippe n'est pas là ce soir, mais on va quand même te passer sur
26: le grille. Malgré l'absence de Philippe. Hein.
21: Mais il est en stage commando pour travailler justement qui je suis après ses dernières défaites. Le flop du week-end pour toi, Jean-Baptiste.
25: Eh ben pour moi, et c'est vraiment à contre-cœur hein, les gars, mais c'est le match Stade Rochelet Racing. Ça a été le plus pauvre en termes de temps de jeu.
21: Ce qu'il faut dire quand même, c'est que tu l'as revu en détail.
25: Ouais,
21: non,
25: ouais,
21: déjà, je pense qu'il y a deux personnes qui ont dû le faire. Il y a les deux entraîneurs, mais et toi?
25: Ouais, moi je les ai tous regardés, vraiment. En fait, c'est bien le lundi, ça donne du temps de bien analyser les trucs, d'aller chercher des détails, bordeler, comment ils se relèvent et tout. Enfin bon. Et donc, le flop, c'est ce match-là. Vraiment le moins bon techniquement, le moins bon stratégiquement, avec un avantage au Racing, bien sûr, parce qu'ils ont été beaucoup plus puissants et qu'ils l'ont emporté, mais voilà, pas un bon match de rugby. Et le moins intéressant du week-end, hormis peut-être le fait qu'il y avait un peu de suspense.
21: Voilà, moi je t'as un flop toi.
26: J'ai commenté cette affiche, je pense que je peux y aller, je peux être embarqué par Jean-Baptiste pour le flop.
21: Voilà, c'est un flop associé. Moi, j'ajouterais celui de la vidéo Castres-Toulon quand même parce que c'est y a une double faute du prestataire et puis également du corps arbitral qui aurait pu aussi demander les images du diffuseur en plus. Mais c'est vrai que bon, je trouve que pour Toulon en tout cas ils sont un peu lésés quand même. Par rapport aux autres équipes, c'est vrai que ça se joue à tellement peu désormais les matchs que ce sont des détails aussi qui peuvent compter, eux, les Toulonnais, qui comptent désormais 3 défaites dans ce top 14. Vous pouvez nous appeler au 0826-300-300, on va continuer à parler de top 14, continuer à parler du week-end, et on va parler du surprenant nouveau leader, le Loup Lyon, avec un de ses joueurs phares et majeurs, Théo Millet, qui sera avec nous d'ici quelques secondes.
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21: Au cœur de la mêlée avec vous, les passionnés de rugby, le lundi soir, pour débriefer, pour prendre le temps de décrypter ce qu'il s'est passé le week-end et puis se projeter sur le suivant. On est heureux de parler du leader de ce top 14 après 3 journées. Le leader, c'est Lyon, qui dispose de 4 points d'avance sur Toulouse et l'Union Bordeaux-Bègle. Et pour parler du Loup, on est ravis d'accueillir Théo Millet, trois quarts centre du Loup. Bonsoir Théo.
32: Bonsoir tout le monde, merci pour l'invitation.
21: Ouais, merci d'être avec nous, en direct avec Jean-Baptiste Elissal, avec Cyprien Bétou, l'équipe est là. D'abord pour te féliciter, parce que c'est vrai que ce loup-là, il fallait la faire, ce loup-là, depuis le début de la saison, nous séduit quand même. Il y a du jeu, il y a des essais, et en plus, il y a même des bonus.
32: Ouais, écoute, on est très content de ce début de championnat. Malgré les résultats, c'est surtout le contenu où on est vraiment content de ce qu'on a fait. Voilà, on avait à cœur de commencer et de débuter cette saison du mieux possible, et donc c'est chose faite après 3 matchs.
21: Voilà, victoire, on le rappelle, ce week-end contre Pau. Ça a longtemps été serré, Jean-Baptiste, ce match entre le Loup et la section paloise. C'était le choc des leaders ce week-end.
25: Ouais, avec un ou deux. Alors, du côté de Martha, c'est un bel essai, l'amorti du pied. Mais du côté du Loup, c'est des essais casquettes qui a perpétuellement remis un peu Pau dans le match, jusqu'à temps qu'un joueur de Pau dégoupille et prenne le carton rouge. Et après, ça n'a été que favorable à Lyon sur la fin de match. Ils ont pu faire le trou. C'était un match vraiment avec beaucoup d'intensité courue. Sincèrement, ça a cogné aussi. Il y a eu pas mal d'intensité. Et puis il y a eu surtout un bon rugby fait des deux côtés, plutôt aéré. Et il était plaisant à regarder celui-là. Ouais.
21: Voilà, avec peut-être aussi des changements que tu vois dans le jeu, puisque toi tu re-regardes des matchs le lundi, t'as pu voir des choses qu'on n'a pas vues, nous, parce que moi je l'ai pas regardé, celui-là.
25: Ouais, Lyon fait partie des équipes qui tapent le plus dans le ballon. Il y a un peu plus d'alternance. Ils ont aussi un peu changé leur fusil d'épaule, c'est moins latéral. On retrouve quelques actions un peu plus axiales, des avants un peu plus pénétrants, un peu plus denses par rapport à l'année dernière, et à l'image de Guillard, à l'image aussi de leur troisième ligne, Simons, qui fait bien le relais entre les avants et les trois quarts. Sincèrement, avant ils étaient vraiment la latéralité, un rugby à 7 amélioré entre guillemets. Là, ça devient, ils sont un peu plus dangereux partout. C'est peut-être ce qui fait qu'ils ont fait un bon début de saison. Mais l'année dernière, ils avaient fait aussi un bon début de saison, et on en parlera plus tard avec Théo.
21: Ouais, Théo, est-ce que tu rejoins, t'es pas obligé, l'analyse de notre consultant coach Jean-Baptiste Elissalde?
32: Non, très bonne analyse. On s'appuie beaucoup sur maintenant sur nos avants pour qu'ils pénètrent la ligne et qu'ils nous fassent avancer. C'est vrai qu'on était en difficulté l'année dernière sur certains matchs où justement le jeu axial était défaillant. Donc on est fiers d'avoir des gros qui portent maintenant un peu plus de ballon, qui sont encore plus dominateurs. Et donc ça nous permet nous derrière après de nous régaler et de prendre les espaces disponibles. Donc bonne analyse.
21: Pas mal. Tu lui mets une note. Enfin, en tout cas, tu travailles la note jusqu'à 20h27, puisqu'on va te garder jusqu'à 20h27, Théo. Allez, Cyprien Bétou avec nous.
26: Ouais, bonsoir Théo. On l'a dit, 3 victoires, mais aussi beaucoup de points encaissés, mine de rien, 96 points sur les 3 matchs. Vous marquez beaucoup de points, évidemment, mais vous en encaissez beaucoup. C'est un peu le point noir, mine de rien, sur ces 3 premières journées, selon toi?
32: Ben, j'ai l'impression que toutes les équipes prennent beaucoup de points dans ce début de championnat. Donc on voit que l'attaque est plébiscitée en top 14. Donc c'est vrai que maintenant c'est de plus en plus difficile de défendre face aux équipes. Donc c'est sûr que c'est un point noir en ce début de saison, mais on se dit que notre défense permet aussi de récupérer beaucoup de ballons par rapport à l'année dernière. Donc voilà, bilan mitigé en défense, mais c'est vrai que toutes les équipes en pâtissent de ce jeu d'attaque et de ce jeu de possession. Donc ça rend vraiment difficile maintenant aujourd'hui de défendre, je t'avoue.
21: Voilà, on rappelle les résultats. Une victoire contre Clermont en ouverture 40-36, un succès au Racing 48-31 et puis 51-25 ce week-end. Est-ce que Théo, c'est la conséquence aussi des changements entre guillemets de règles, celle des remplacements, comment toi tu la vis sur le terrain, voilà, est-ce que ça modifie des choses?
32: Ben c'est vrai que la fin du match du coup devient de plus en plus alléchante pour toutes les équipes, parce qu'on voit que à 8 changements les joueurs sont de plus en plus fatigués et que les espaces s'ouvrent, donc d'autant plus quand l'équipe adverse prend un carton rouge, on voit que les espaces se libèrent en fin de match. Donc ça va vraiment rendre les fins de match vraiment attractives, et donc à nous équipe à chaque fois d'être le plus fit et le plus à même de répondre sur ces dernières minutes.
21: Ouais, Jean-Baptiste Elissal, parlons du jeu du loup alors, puisque tu as vu des choses déjà, Théo est d'accord avec toi, donc ça c'est plutôt pas mal.
25: J'ai peut-être pas parlé du jeu, mais plutôt de ce qu'ils vivent en interne, et j'aimerais demander à Théo, vous avez fait un très bon début de saison l'année dernière aussi, 3 victoires aussi, c'est ça?
32: Oui, exactement, on était au même point avec un point de différence.
25: Ok, est-ce que tu vois des signaux aujourd'hui qui te font dire que vous n'allez pas retomber dans vos travers de l'année dernière? À l'entraînement, dans le discours des coachs, est-ce que vous en avez parlé entre vous, ou même juste sur le terrain, comme tu l'as dit avec les avants? Est-ce que tu vois des choses un peu meilleures qui te font dire que cette année, c'est la bonne?
32: Ben, on se dit jamais ça, parce qu'on sait que le championnat est toujours difficile. Ce qu'on voit comme différence nous, c'est en interne, c'est que les 3 matchs ont beaucoup plus abouti par rapport à ceux de l'année dernière. Voilà, on avait gagné à Montauban avec 2 exploits de Jutava et Nicolo qui nous avaient bien sortis du piège à Montauban. On avait gagné ric-rac contre le Stade Français. Sauf que là, sur les 3 matchs, on arrive à avoir une dynamique positive et on sent que toute l'équipe est concernée. Maintenant, on sait aussi qu'on a fait la même chose l'année dernière et qu'on a perdu après les 2 matchs à l'extérieur. Donc, on sait le poids des matchs extérieurs. On sait qu'on a du travail à faire en interne pour qu'on garde cette précision et cette exigence entre nous, mais en tout cas on en a parlé, on sait où l'on va, c'est ça qui est positif, et donc on a hâte d'être sur je vais te dire les 3-4 prochains matchs surtout.
21: Voilà, notamment au Stade Français, match qui sera forcément un peu spécial pour toi, c'est quand même un club qui a compté dans ton parcours.
32: Ouais, c'est toujours plaisant de revenir dans ton club formateur. Voilà, bon, l'équipe a beaucoup changé, donc il y a plus beaucoup de joueurs avec qui j'ai fait des feuilles, mais c'est toujours bien de revenir là-bas. On connaît pas encore la compo, donc j'espère être sur la compo, mais bon, ça sera toujours un plaisir de revenir là-bas.
21: Enfin, en tout cas, tu t'es évité quand même le maillot pétale de rose là qu'il y avait hier. Voilà, en étant à Lyon maintenant depuis, c'est ta 3e saison là à Lyon. Hein.
32: Exactement.
26: Ouais, tu parlais de notes, on peut lui demander la note sur le maillot, justement.
14: Voilà, non, mais on va pas l'embarrasser.
26: Pour rebondir sur ce que disait Jean-Baptiste, Théo, chaque début de saison, un quotidien rugby, Midi Olympique, fait un sondage sur les entraîneurs anonymes, le classement de certains clubs. Et cette année, le Loup Rugby était assez bas, très bas dans le classement. À l'inverse, l'année dernière, c'était le Stade Français qui a fait plutôt une bonne saison. Vous l'avez lu en interne, vous en avez parlé, vous l'avez accroché quelque part. Ça vous motive aussi, ce genre de choses où tout le monde vous voit un peu disputer le barrage, si ce n'est plus?
32: Ouais, complètement. Écoute, on a été un peu vexé de la part de tous les managers de nous mettre à cette place-là. Mais après, au vu des trois saisons qu'on a fait, c'était assez mérité parce que on n'arrive pas justement à aller chercher plus haut que la 11e place. Donc c'était justifié, mais justement ça nous donne un supplément d'âme pour les matchs, pour prouver qu'au final notre équipe est très bonne et qu'on peut aller chercher des choses tous ensemble. Maintenant, on sait qu'on a gagné trois matchs, mais bon, il nous en reste beaucoup d'autres par la suite, donc voilà, on s'enflamme pas non plus.
14: 23, très précisément, ce qui est quand même encore long, parce que c'est vrai que c'est un marathon. Jean-Baptiste, que tout en regard de technicien, qu'est-ce que tu peux dire à Théo pour qu'il, je sais pas, qu'il puisse continuer comme ça? Je crois que l'an dernier, déjà, tu lui avais donné quelques petits conseils, déjà, sur le plan personnel, mais
26: de suivre Vainicolo, je crois.
32: Ouais,
25: écoute, je serais tenté de dire la même chose et de se mettre sur l'épaule intérieure de Massy. Il est très bon dans les duels et il a plus de facilité à filer le ballon à son intérieur qu'à son extérieur. Et lui aussi, c'est un sacré client. Donc il a qu'à se mettre, entre guillemets, comme on dit dans le jargon, dans le cul de ces deux-là, et il devrait briller. À part ça, il y a une autre question que je voulais lui poser. C'est pas forcément très technique aussi, mais c'est une charnière différente qui a commencé à Gerland. On aurait pu s'attendre à voir Couillou et Berdeux. Et en fait, c'est deux autres joueurs qui ont commencé. Est-ce que ça aussi, c'est pas un signal pour
14: Cassan et Méliande.
25: Dire que... Ouais, Cassan et Méliande. Est-ce que c'est pas un signal aussi fort de recevoir quand même Pau, une belle équipe, avec, entre guillemets, la deuxième charnière, ou celle qu'on pouvait penser être la deuxième? Est-ce que ça te fait pas dire que dans votre équipe, il y a un peu plus aussi de profondeur que dans les années précédentes?
32: Non, ça c'est sûr. Après, Charlie Cassan était sur une très belle performance face à Clermont, où il nous a libéré de plusieurs situations difficiles. Et Martin, malgré un petit point noir sur son but défaillant, a bien géré le match face au Racing Métro. Donc l'avantage, c'est que tous les joueurs ont fait des gros matchs sur ces trois matchs, et donc ça nous permet aussi d'élargir le groupe, que tout le monde se sente responsable. Et donc franchement, c'est plaisant pour l'ensemble du groupe. Donc ça récompense surtout, on va dire, surtout la performance du match, et c'est ça qui va nous faire du bien par la suite, je pense.
14: Voilà.
25: J'attendais que tu me dises ça, parce que je pense que c'est ce qui peut être différent à Lyon, c'est que l'ordre établi soit bousculé, que la concurrence bat son plein, et quand il y a de la concurrence, en général, les joueurs élèvent leur niveau, et je pense que ça va chauffer Baptiste, je pense que ça va chauffer le Berdeux, en plus qu'en fin de contrat, je pense, à la fin de l'année, et ça ne peut être que bénéfique pour vous, parce que j'avais l'impression que dans cette équipe, quoi qu'il se passait, c'était toujours les mêmes qui tenaient la baraque et qui menaient un peu le bateau.
14: Tu trouves que Théo a trop joué la saison dernière, c'est ça que tu veux dire?
25: Non, je parlais de la charnière, par exemple, ou d'autres postes, voilà, et c'est bien qu'il y a un peu plus de concurrence. Je pense que c'est bien pour eux.
32: Ça, c'est clair.
14: il est habile, hein. Il prend pas la balle au bon, mais en tout cas, on entend ce que tu dis, Jean-Baptiste, et c'est vrai que peut-être cette concurrence, cette densité poussera aussi. Souvent, quand il y a d'ailleurs beaucoup de concurrence et cette densité, il y a moins de blessés, hein, comme par hasard dans les équipes, quand les dynamiques sont bonnes. C'est en tout cas tout ce qu'on peut vous souhaiter au Loup cette saison. Théo Millet, merci d'avoir été avec nous. Toi qui, on le rappelle, a déjà inscrit un essai là en début de match contre Pau, on t'en souhaite plein pour cette saison. Et
26: on
14: aussi
26: a fait deux l'année dernière. Hein,
14: ouais, donc, voilà, il est déjà à 50% son total. En tout cas, bravo Théo. Et profitez bien de cette saison, et en espérant que vous la vivrez
21: on va dire plus haut dans la que la ligne de flottaison là, voilà, autour de la sixième place en tout cas. Merci beaucoup. Théo, et à très bientôt sur l'antenne de Sud Radio. On va se retrouver dans un instant pour continuer à parler des hommes qui font notre rugby professionnel, les hommes de l'ombre. Voilà, tout à l'heure Jean-Baptiste parlait des invisibles de devant. Là, on va parler des hommes de l'ombre du vestiaire, les kinés, les ostéos, ceux qui sont là au secours et au chevet des joueurs et qui nous permettent aussi de voir de beaux matchs et de vivre de belles émotions. Restez avec nous sur Sud Radio, sur au cœur de la mêlée, dans au cœur de la mêlée, l'émission rugby de Sud Radio.
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21: On est ensemble au cœur de la mêlée jusqu'à 21h, l'émission de rugby, l'émission qui ne parle que de rugby le lundi. On a parlé bien sûr des résultats du top 14. Voilà, on va aussi faire un pas de côté pour parler des hommes de l'ombre, les kinés, les ostéos, ceux qui sont dans les vestiaires, dans l'antichambre du top 14 et de la Pro D2, mais de tous les vestiaires aussi, parce que ça parle aussi à ceux du rugby amateur. Et tout à l'heure, Jean-Baptiste parlait des invisibles du pack, les piliers. Eh bien, eux aussi, hors du terrain, ces hommes de l'ombre, ils sont capitaux. Voilà, on est avec deux grands kinés de notre rugby hexagonal qui ont pris leur retraite là dans les derniers mois. On est ravis d'accueillir Christophe Foucault, ancien kiné ostéo de l'Union Bordeaux-Bègles, de l'Aviron Bayonnais, du 15 de France et du Stade Toulousain, qui a connu un certain Jean-Baptiste Elissal. Et puis, Raphaël Aubin, jeune retraité kiné qui a longtemps passé de longues années, plus d'une vingtaine, on va en parler avec eux, et qui a terminé son parcours après être passé par Bourgoin, Agen, Clermont, et qui a terminé au Stade Français. On est ravis de vous accueillir, de vous saluer messieurs. Salut Christophe, salut Raphaël.
15: Bonsoir à vous tous. Bonsoir à tous,
21: François. Ouais, alors c'est vrai que hier à la 14e minute, Christophe, on était un peu surpris quand Mathieu Jalibert est sorti. Ben t'étais pas là, t'étais pas à ses côtés avec ton look éternel de jeune premier, contrairement aux 35 saisons précédentes, Christophe. Alors pas à l'UBB, mais quand même sur tous les terrains du championnat.
15: Oui, mais c'est une décision mûrement ressentie, je dirais, et donc. Je pense que ben voilà, il faut savoir laisser la place. De toute façon, c'est quelque chose qui heureusement m'a été accordé par Laurent Marty et par Yannick Bru. Mais bon, je ressentais le besoin maintenant de couper avec ce boulot qui est à 150% énergivore. et qui aujourd'hui exige une énergie folle tout au long de l'année. Donc je crois qu'il faut pas tricher avec ce métier. Donc moi j'ai pas triché. Bon ben voilà, c'est place aux autres maintenant.
3: Ouais. Et donc hier soir, quand t'as vu Mathieu Jalibert, Christophe sortir au bout d'un quart d'heure, tu savais que c'était du sérieux. Là on annonce 6 à 8 semaines.
15: Ben, c'est-à-dire que Mathieu il a eu quelques blessures sur ses le devant de ses cuisses, donc il connaît parfaitement son corps, donc avoir son visage et son émotion dans ses yeux, j'ai compris oui qu'en effet c'était grave. Donc là maintenant les diagnostics faits par Damien Tourdias et le bloc médical Arnaud Drouot qui s'occupe de lui à l'UBB, ben va faire le reste, hein, il va récupérer. Et il va bien se soigner et puis il va revenir costaud, comme ouais. Il sait bien le faire.
3: Ouais, Raphaël Aubin, j'imagine que ça fait combien de temps que tu as passé, toi? On va revenir avec Christophe. Christophe, t'es arrivé quand, en quelle année au Stade Toulousain? Toi, c'était 87, 8?
15: Moi, j'ai eu un parcours qui a été jalonné aussi par le rugby à 13 avant de commencer au Stade Toulousain, où j'ai commencé, moi, avec Denis Charvet, etc., Eric Bonneval, en 88. Donc, oui, en effet, c'est il y a longtemps, c'est le paléolithique.
25: Ce qu'il faut dire de Christophe Foucault, c'est qu'il a plus de titres que Guinoves et Casalbo réunis.
3: Donc voilà, mais on va y revenir. Et en tout cas, il a commencé avant que Cyprien naisse. Cyprien Bétou,
26: je suis un jeune premier. Voilà. Également.
3: Bon, donc Cyprien n'avait connu que Christophe Foucault jusqu'à ce début de saison. Raphaël, toi, t'as passé combien de temps sur les bords des pelouses du top 14 et dans les vestiaires?
4: Bien, moi, j'ai eu la chance d'être recruté en 97 par Brive, qui n'est des champions d'Europe. Ils m'ont proposé de transmettre de ma passion, parce que j'avais dû arrêter le rugby à l'époque où c'est passé pro. Et j'ai eu d'être accueilli par le CA Brive en 97.
3: Ouais.
4: Et pour commencer à travailler à temps plein. Et c'est quelque chose sur lequel déjà on échangeait avec Christophe sur déjà cette nouvelle vision d'un kiné.
3: Raphaël Aubin, on a un petit problème de liaison. On va te rappeler avec Julien Delmas qui est aux manettes, et on va te reprendre tout de suite après. Le temps quand même de donner la parole à Jean-Baptiste pour parler quand même aussi de l'importance des kinés dans un vestiaire.
25: Là, je vais être beaucoup plus sérieux. En fait, tu l'as dit, c'est des gens de l'ombre, mais c'est aussi, on pourrait faire le parallèle, c'est les piliers du staff pour moi, parce qu'ils sont, souvent à la croisée du staff. Ils sont entre les joueurs qu'ils ont entre leurs mains et qui sont souvent quand tu les as, que t'es avec ces kinés, c'est des joueurs qui sont souvent blessés dans la traumatologie, dans le questionnement. Donc, il faut que ce soit à la fois les confidents, des gens très positifs. Vous avez vu, Christophe, tout de suite, il a dit, il va revenir encore plus costaud. Et c'est vrai que quand t'es joueur, toi, et que tu t'adresses à ces gens-là, t'as pas envie de voir les mecs qui font la gueule et qui disent oulala, c'est grave, etc. Donc c'est important. Ils sont à la croisée du staff aussi parce que ils ont une vision sur le rugby. Ils sentent, là, pour la blessure, il l'a dit de suite, j'ai regardé le visage, il connaît son corps, il savait que c'était assez grave. Donc, ils sont à la croisée du rugby et de la charge physique. C'est-à-dire que d'un côté, t'as les entraîneurs qui disent, nous, on veut les joueurs en pleine forme sur le terrain, les préparateurs physiques qui augmentent ou qui diminuent les charges d'entraînement, et eux, ils sont au milieu. Et ils se rendent bien compte, quand ça commence à péter de tous les côtés, notamment les blessures musculaires qui arrivent, que il y a quelque chose qui va pas dans la charge de travail. Et donc, forcément, ils ont un rôle prépondérant parce qu'en plus le week-end, c'est eux qui gèrent l'urgence. Vous savez, nous on a les casques, on est dans les tribunes, et eux, quand il y a un mec qui reste sur le terrain, il nous faut une réponse en moins de 30 secondes. Et en moins de 30 secondes de dire est-ce qu'il a une grosse entorse, une entorse qui va aller, peut-être que ça va tenir, peut-être que ça va pas tenir, nous on veut des réponses quand on est entraîneur. Et donc leur plus grosse qualité, en fait, c'est de résister aux pressions environnantes, et notamment la pression des entraîneurs et des managers. Parce qu'on veut tous avoir des joueurs en pleine forme, on aimerait tous que les joueurs reviennent plus vite, et eux, ils ont quand même un rôle prépondérant là-dedans pour protéger le joueur et à la fois continuer à les encourager dans des situations où le joueur est quand même en difficulté, puisqu'il est souvent blessé.
3: Ouais, Raphaël Aubin, si on t'a retrouvé, tu partages ce que dit Jean-Baptiste?
6: Oui, complètement, c'est ça, c'est qu'on est vraiment au cœur de bien souvent des prises de décision et avec je dirais, cette place de choix, de la relation avec le joueur et d'être acteur aussi de sa, à la fois de sa santé, mais aussi de sa performance, ouais, je crois, complètement.
26: Messieurs, là, c'est vrai qu'une question pour ceux qui n'ont pas fréquenté des grands vestiaires ou des grands joueurs, comment on crée cette relation-là? Ça se fait naturellement? Comment aussi ne pas la briser pour dire à un coach, bah là, il n'est pas encore apte, sans casser le lien de confiance avec le joueur? Comment c'est un rôle aussi d'équilibriste un peu dans les relations humaines, vos anciens métiers, du coup, maintenant?
15: Moi, je veux bien parler de ça, mais ce qu'il faut comprendre, c'est qu'en fait, on a une relation de confiance avec le joueur parce qu'on joue pas sur deux discours. Donc, je crois il y a pas de rôle d'équilibriste à avoir. En fait, il y a un constat de réalité, il y a un contrat qu'on passe avec le joueur de telle façon à lui indiquer le chemin par lequel on va passer pour que ça se passe le mieux possible. Et lui, il adhère parce que tous les jours, on le voit. Parce que à l'époque, on voyait les joueurs trois fois par semaine. Aujourd'hui, on les voit matin, midi et soir. Donc, en fait, c'est une relation qui se crée à l'intersaison pour les nouveaux joueurs. C'est-à-dire, le nouveau joueur arrive, on le découvre au moment du stage de l'intersaison. Et puis, on crée tout de suite, on fait un petit check-up, on lui demande ses anciennes blessures. Enfin, on crée quelque chose. Et tout de suite, on délivre un peu la façon de voir les choses aussi sur comment on soigne, comment on envisage la blessure. Mais au moment des prises de décision, je dirais que ce qu'on doit dire aux joueurs, c'est ce qu'on peut répéter au manager, au prépa et au président du club. Il n'y a pas deux discours à avoir. Donc en fait, il ne faut pas jouer sur l'ambiguïté, il faut jouer dans la clarté, parce que c'est comme ça que la confiance s'établit de manière durable.
3: Ouais, mais c'est vrai que le rugby a évolué quand même. Raphaël Aubin, oui. C'est vrai que entre le moment où toi tu étais joueur, c'est début des années 80.

0: nos compétences. Et ça, je pense que c'est un constat qui est partagé dans tous les clubs. Maintenant, je pense qu'il y a un niveau de compétences élevé de la part des kinés dans la prise en charge. La réelle évolution, pour moi, elle est que effectivement, il y a maintenant un haut degré, un haut niveau je dirais, elle existait déjà avant, mais un haut degré de performance individuelle, parce que les joueurs, forcément, ont des contrats, il y a des fortes exigences, on est dans un championnat qui est fantastique, qui est attractif, qui est franchement magnifique à regarder. Et ce niveau d'exigence, on retrouve les joueurs, mais ils se retrouvent pour nous dans le milieu de la santé. Et je dirais que cette évolution a été énormément positive dans notre milieu professionnel, en tout cas.
1: Jean-Baptiste, une question. On est avec deux kinés qui ont connu énormément de longues années le championnat de France. Toi, en tant qu'entraîneur, est-ce que tu prêtes autant d'attention, si ce n'est plus, au recrutement de la cellule médicale au sens large, que aux confrères techniciens, etc. Pour c'est tout aussi important pour toi en tant qu'entraîneur aujourd'hui aussi?
2: Tout aussi important, parce que des gens qui soignent bien, des gens qui je vous l'ai dit, sont à la fois proches des joueurs et très en confiance avec les joueurs, qui amènent un message très positif. Moi, je veillais beaucoup à ce que, je le disais dans les réunions, notamment quand j'ai pris un peu d'épaisseur à Montpellier, je voulais pas que ce soit les mecs qui, entre guillemets, critique l'autre équipe, l'équipe du staff, où ils disent, ah oui, putain, les gars, oui, c'est vrai que c'était dur aujourd'hui. Il fallait vraiment qu'ils soient positifs. C'est des alliés pour nous, le staff. C'est des mecs qui sont au quotidien avec les joueurs. Je vous dis, dans des moments où les joueurs sont souvent là pour se plaindre, avoir un regret, la déception de la blessure. Et c'est facile de tomber dans leur jeu, les accompagner dans un truc un peu négatif et de véhiculer des choses inconsciemment ou consciemment un peu néfastes pour l'ensemble du groupe et notamment pour le staff des entraîneurs et tout ce qui s'ensuit. Et moi, je veillais vraiment, je leur disais vraiment, soyez le plus positif possible. Oui, il y aura des moments durs dans la saison, oui, des gros blessures et tout le machin, mais mettez-moi de l'entrain, soyez bien sûr très professionnel, et ça, j'ai même pas à le juger, parce que je suis rien pour juger un kiné ou un ostéo, j'ai pas de diplôme et je leur fais confiance aveuglément, mais surtout dans la relation qu'ils ont avec les joueurs, d'être ultra positif et toujours dans le sens du staff et de ce qu'a dit le manager ou les entraîneurs.
3: Christophe Foucault, quand on a vécu toute l'ascension du rugby professionnel, qu'est-ce qui a changé dans le métier? C'est-à-dire que au début t'étais tout seul et puis après maintenant vous êtes des staffs de kinés, c'est ça?
4: Oh oui, c'est-à-dire, ben Raphaël l'a très bien résumé. En fait, ce qui change, c'est quand même la mise en perspective de tous les intervenants au niveau de la préparation physique et du bloc médical. Donc, aux côtés du staff technique. Donc, en fait, on se retrouve dans des staffs maintenant de 20, 25, 30 personnes. Et donc, ça exige en effet une communicabilité, une communication journalière, bicotidienne, de telle façon à ce qu'il n'y ait pas de zone d'ombre dans un effectif qui est maintenant autour de 45 joueurs. Et puis, je dirais que le kiné, il est en prise directe aussi avec son manager. Et moi, j'ai eu la chance de connaître deux grands managers. Le plus grand du Stade Toulousain, de façon incontestée, c'est Guy Noves. Et puis Yannick Bru, que j'ai connu à Bayonne en tant que manager, et à Bordeaux. Et ce sont des managers qui m'ont fait énormément confiance, qui m'ont laissé bosser, mais qui ont aussi écouté aussi mes doléances ou mes remarques quand il y avait quelque chose à changer, soit dans une organisation qui est propre à notre cellule médicale, soit autre chose. Donc en fait, moi j'ai eu de la chance, parce que cet apport-là, cette cohésion-là, elle est fondamentale pour exercer son métier de manière la plus directe, la plus franche possible. Donc, en toute loyauté. Donc, je suis très heureux d'avoir connu ces deux personnes. Alors, on a tout dit sur Guinovès, mais bon, c'était l'exigence personnifiée. Et Guinovès et Yannick, c'est un manager moderne maintenant, donc il sait manager un staff, lui, de 30 personnes. Alors qu'avant, c'est vrai que on était 4-5 personnes à décider au Stade Toulousain, et voilà, c'était un autre boulot. Je faisais la rééducation sur le terrain.
3: Mais ça alourdit la charge de travail aussi, puisqu'il y a à la fois le travail sur les joueurs et puis un travail, on va dire,

0: plus administratif, des réunions.
1: Non, ça c'était avant. Maintenant, aujourd'hui, on, comme disait très justement Raphaël, on est vraiment concentré sur notre travail sur table et notre travail individuel sur le joueur. Donc, on s'est resserré sur nos compétences, en fait. On est moins dispersé sur plein de tâches qui étaient qu'on faisait mais qui n'étaient pas de nos compétences. Aujourd'hui, les préparateurs physiques sont là. Il y a la majorité des clubs ont des directeurs de la performance, des gens qui font aussi dans la recherche des datas, qui donnent des conseils qui nous font des rapports sur les temps de jeu, sur les temps d'entraînement. Les entraînements sont filmés. Enfin, je veux dire, on a une somme de choses qui font que notre boulot, en fait, il est plus complet encore sur le joueur, et mais vraiment sur le soin kinésithérapique, puisque, comme a dit très justement Raphaël, le kiné est vraiment à la croisée des chemins, puisque vous voyez, la majorité des clubs à la fin de la saison disent ben voilà, on s'est loupé un match parce qu'il nous manquait tel et tel joueur. Ben oui, en effet, la plaie d'une équipe ou d'un manager, c'est arriver aux phases finales sans avoir ses meilleurs joueurs. Et là, pour le club, c'est un gros problème. Donc, tout est fait en amont pour que chacun soit vraiment à son poste. C'est ce qui a vraiment changé.
2: Raphaël, on en a un peu parlé, mais les époques ont changé, les joueurs ont changé, la préparation individuelle aussi. Est-ce que c'est plus ou moins facile de travailler avec ces joueurs qui ont une musculature, qui ont une morphologie différente aussi de quand vous aviez commencé? Est-ce que ça change votre travail aussi, votre approche auprès des joueurs et auprès de certains postes peut-être aussi?
3: Oui, moi, ça a changé ma pratique dans le sens où ça m'a amené forcément à me rapprocher beaucoup plus de la préparation physique. Je pense que Christophe, comme moi, a connu une époque où on aurait pu penser, et ça existait, qu'il y avait une forme d'antinomie parfois entre la prépa et le médical. Mais sur toutes les années que j'ai traversées, notamment ces longues années à l'ASM, en tous les cas, je dirais vraiment me lier et travailler main dans la main avec les préparateurs physiques, parfaitement comprendre les attendus hein, de l'entraîneur, les contenus de ces... tu me parlais de la musculation, hein, toute l'approche de la musculation. Donc en fait, on a été obligé finalement, ce que je disais par rapport à ce que je disais tout à l'heure, c'est de continuer à énormément apprendre, comprendre comment se préparer un joueur de rugby, comment il devait devenir, prêt à réagir à un nombre de contacts qui augmente, à des vitesses, à des impacts. Donc c'est sûr, en ce sens-là, nous aussi, nous avons énormément progressé. On a dû étendre, nos connaissances et nos compétences, en direction de la préparation physique. Actuellement, c'est quasiment indispensable d'avoir ce lien avec les contenus de la préparation physique, car tout est réellement intriqué. Quand un joueur blessé, il passe pas du médical d'un seul coup à la prépa. Il y a un fondu enchaîné, il faut une codification. Alors selon les clubs, hein, une organisation, quand est-ce qu'il est avec le kiné, quand est-ce qu'il passe avec le prépa, ça demande une organisation précise. Et à la fois, comme le disait Christophe, finalement aussi, quand tout est bien organisé comme ça, ça simplifie énormément les choses. On sait qui fait quoi, les champs de compétences de chacun, et ça permet d'être beaucoup plus efficace, tout en étant, comme aussi a dit Christophe, il n'y a pas d'entre-deux, direct. Il y a un plan, on discute avec le joueur, l'entre-deux, il n'existe pas, quoi. C'est un casse-gueule, et voilà, c'est tout ce qu'on ne veut pas, en fait.
0: Christophe, on va se quitter, messieurs, mais petite anecdote quand même sur Jean-Baptiste, sur la table quand t'étais au Stade Toulousain, voilà.
4: J'étais jamais un roseau, quoi.
1: Jean-Baptiste était le plus facile à soigner, déjà. Bon,
0: il plaquait pas.
1: Tous les petits, comme il est résistant, en effet. Et bon, avec son mental et puis sa personnalité, qui aime tellement le rugby pour des raisons complètement filiales, complètement familiales, il avait vite fait de revenir sur le terrain. Donc en fait, on avait une relation amicale aussi en dehors, qui était vachement sympa. Mais sur le sur la salle de kiné, c'était pas le plus assidu. C'était quelqu'un, par contre, qui participait à la vie autour de la table de kiné, ce qui compte énormément, puisque la salle de kiné, c'est quand même un endroit où on peut tout se dire. Et c'est quelque chose que moi, j'ai toujours voulu dans tous les clubs où j'ai eu la chance de travailler. C'est conserver une salle de kiné où on peut rigoler de tout, et parce qu'on peut travailler très sérieusement, de bonne humeur, donc moi j'ai toujours aimé ça.
2: Bon, on a compris, il faisait que brancher des mecs, quoi.
0: Voilà. Raphaël, dernière petite question, celui qui se confiait le plus, le joueur dans ta carrière à l'ASM ou au Stade Français ensuite, qui se confiait le plus, qui profitait de ce moment.
3: Moi, clairement, Morgan Barra, avec lequel j'ai eu des relations permanentes, et ouais, le fait de se confier, ouais, c'était une relation privilégiée, ouais, tout à fait. Mais c'est plus important, comme dit Christophe, c'est la vie, c'est aussi mettre énormément de vie et de bonne humeur dans cette salle de kiné. Je pense que lui comme moi, on a toujours pris énormément de plaisir dans les relations qu'on avait avec les joueurs, mais surtout pour que cette salle vive et qu'on passe du bon temps surtout.
0: Jamais d'accrochage entre vous là, voilà, entre quand les staffs c'était un peu électrique là, entre Toulouse et Clermont, les belles années.
1: Non, parce qu'avec Raphaël, on fait partie du siècle dernier. Et puis on s'est retrouvés lorsqu'on a créé l'association des kinés du rugby, qui était pas un syndicat, mais qui était une association, parce qu'on s'est rendu compte que tous les kinés avaient les mêmes questions, attendaient aussi des réponses. Et c'est comme ça qu'on s'est retrouvés, et en partageant, en fait, on s'est aperçu que, bon, qu'est-ce qu'on aimait, le rugby, la bonne humeur, et puis nos couleurs, les couleurs qu'on respecte et qu'on défend. Voilà.
0: Merci messieurs, on rappelle que Raphaël Aubin, tu t'occupes d'une école d'ostéopathie à Vichy désormais, et que Christophe Foucault, voilà. Et comme Raphaël, quand il voit un match de rugby, ça le démange un petit peu. Jean-Baptiste, le mot de la fin ?
4: Ben, le mot de la fin, je remercie ces gens-là, que j'en ai pas connu beaucoup non plus, mais je remercie aussi Christophe, c'est l'occasion de le remercier pour tout ce qu'il a fait pour nous. C'est des métiers que je vous dis qui sont quand même un peu ingrats et souvent dans l'ombre. Et il m'a fait jouer, je m'en souviens, deux matchs importants, une demi-finale avec une petite déchirure à la cuisse et une finale du championnat. J'ai été au-delà de
0: finale 2008.
4: Au-delà des souffrances, et grâce à des mecs comme ça, parce que ils te disent tu vas le faire, tu vas y arriver, ils te rentrent dans ta tête quelque part, et grâce à eux, quelques joueurs se subliment. Voilà.
0: Merci messieurs, on était très heureux de vous avoir ce soir avec nous pour parler un petit peu plus précisément de ces hommes de l'ombre. On se retrouve dans un instant pour se projeter ensuite vers la fin de l'émission et puis vers le week-end prochain. À tout de suite.
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0: Au cœur de la mêlée, l'émission rugby, voilà, qui parle de tous les rugby, aussi de tous ceux qui font le rugby. C'était l'occasion, là, justement, avec les deux dinosaures des kinés du top 14 et du rugby pro, Christophe Foucault et Raphaël Aubin. Tiens, il y a eu un match, une victoire des Françaises contre l'Australie. C'était à Aix-en-Provence ce week-end, 29-26. Et les Françaises ont joué 10 minutes à 11 contre 15. Jean-Baptiste, est-ce que ça t'est déjà arrivé? Voilà, parce que j'ai pas vu beaucoup de matchs à 11 contre 15.
4: Non, franchement, ça ne m'est jamais arrivé. Et dans tous les scénarios que j'ai pu penser dans des entraînements ou en tant que joueur, penser à celui-là, il faut quand même être sacrément culotté. Écoute, elles ont fait preuve apparemment de résilience. C'est l'un des matchs que je n'ai pas pu voir en détail. Malheureusement, j'ai eu quelques extraits.
0: Tu me déçois.
4: Elles ont dû faire preuve d'une résilience incroyable. Et elles l'ont emporté. Donc, je pense que ça va être un passage... très important pour elles dans leur chemin de vie qui va les mener vers leurs différentes compétitions. Elles sont capables d'avoir surmonté un truc comme ça. C'est quand même incroyable.
2: Et Jean-Baptiste va pouvoir les voir puisque samedi prochain, elles joueront à Marseille de Flandre à 17h45 contre Exactement. Le Canada. Voilà. Donc voilà, Jean-Baptiste pourra aller voir.
0: Ça fera du monde au vieux crampon.
2: Exactement.
4: Voilà. Je peux même vous dire qu'on est quasiment ouvert de 9h à 1h30 du matin.
0: Oui, tout à fait.
4: Et qu'on sert des repas avant et après match.
0: Oui, tout à fait. Voilà. Ceci dit, en passant. Voilà. Puisque tu parles du programme ce week-end, oui. Cyprien, on va se retrouver, nous, pour parler rugby sur Sud Radio dès vendredi soir avec la Pro D2 qui commence le jeudi. Hein.
2: Ouais, exactement. La journée de Pro D2 qui commence la cinquième journée de Pro D2. En effet, avec jeudi soir, Brive, Colomiers, un beau choc pour commencer cette cinquième journée. Ensuite, vendredi à 19h, il y aura Béziers-Narbonne. Et dans le multiplex de 19h30, Biarritz-Montauban, Provence Rugby Aurillac, Soyons Angoulême, Agen, Dax, Nice, Oyonnax-Nevers et enfin la grosse affiche de vendredi soir, Grenoble, Valence-Romans.
0: Voilà, autour d'Alexandre Priam, vendredi soir, 19h sur Sud Radio, toute l'équipe est mobilisée aussi pour vous faire vivre ce rugby qu'on aime, ce rugby des territoires, ce rugby qu'on aime sur Sud Radio. Le top 14, la quatrième journée avec l'Union Bordeaux-Bègles qui se déplacera à Perpignan pour débuter.
2: Exactement, samedi à 14h30, François et ensuite dans le multiplex Clermont-Castres, Stade Français, Lyon, Racing 92, Bayonne, Toulon, Vannes. L'affiche de samedi soir, la belle affiche Pau, La Rochelle, samedi à 21h. Et enfin, un remake de la finale de la saison dernière, Toulouse-Montpellier, dimanche soir à 21h05.
0: Ouais, question ciblée, Jean-Baptiste Elissal. Est-ce que l'UBB ira gagner à Perpignan? On ne fait pas tous les pronos, mais on en fait un.
4: Eh bien, avant le match de ce week-end, je t'aurais dit non. Ouais. Parce que je pensais Perpignan sur une phase ascendante, un peu plus sûr de ses forces. Et j'ai vraiment été déçu ce week-end, notamment par leur seconde mi-temps. On est revu le Perpignan d'il y a encore quelques années, quelques mois. Et ça me désole. Il va falloir vraiment qu'ils changent la disquette parce qu'ils ont aujourd'hui l'effectif et l'équipe pour faire beaucoup mieux, notamment à l'extérieur.
0: Voilà, ben c'était le prono. Merci beaucoup, Jean-Baptiste Elissal, Cyprien Bétou, Étienne Minchin qui était avec nous aussi et Julien Delmas, toute l'équipe Sud Radio. Tout de suite, on va retrouver bien sûr les infos dans quelques instants et ensuite Jacques Pessy, les clés d'une vie avec Delphine Depardieu. Excellente soirée sur Sud Radio et bonne semaine. On se retrouve vendredi pour du rugby.
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12: Bonsoir à tous. Le gouvernement présentera de nouvelles aides face à la hausse des prix des carburants lors d'une conférence de presse demain à 17h depuis Bercy. Ce plan sera détaillé par les ministres de l'énergie, de l'économie, des comptes publics, de la santé, de la pêche et du commerce. Ils s'étaient réunis cet après-midi autour de Sébastien Lecornu pour réfléchir à l'accompagnement à court et moyen terme des Français face à l'envolée des prix à la pompe. Emmanuel Macron, de son côté, demande à la présidente de la Commission européenne un certain nombre d'assouplissements de règles européennes sur les carburants pour en faire baisser le prix à court terme. Il réclame notamment un assouplissement des spécifications européennes sur la qualité des carburants à titre exceptionnel et temporaire afin d'augmenter la production dans les raffineries. Emmanuel Macron qui va rencontrer ce soir Donald Trump à New York. Il devrait évoquer ensemble la guerre en Ukraine alors que les deux dirigeants doivent participer cette semaine à l'Assemblée générale des Nations unies. Au cours de son séjour séjour outre-Atlantique. Le président français devrait aussi s'entretenir avec son homologue ukrainien Volodymyr Zelensky. Dans l'actualité également, une explosion s'est produite ce soir dans l'atelier d'une entreprise classée Seveso à Saint-Pierre-les-Elbeufs près de Rouen. Le premier bilan fait état d'un blessé grave. Ce secteur industriel est particulièrement surveillé en raison des risques liés aux activités chimiques, les circonstances de l'accident et les produits éventuellement impliqués restent encore à déterminer. On a appris ce soir la mort de Jacques Leveugle. Cet homme de 79 ans était soupçonné de viol et d'agression sexuelle sur 89 mineurs dans plusieurs pays entre 1971 et 2023, soit plus de 50 ans. Il est décédé en détention samedi des suites d'une maladie. Sa mort entraîne l'extinction des poursuites à son encontre. Et puis l'équipe de France de foot ouvre un nouveau chapitre avec une première séance d'entraînement ce soir. La France qui disputera 4 matchs de Ligue des Nations dans les prochains jours. Le premier en Turquie, vendredi. Bonne soirée à tous à notre écoute.
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13: Sud Radio, les clés d'une vie, celle de mon invité. Vous avez beaucoup travaillé pour vous faire un prénom, ce qui vous a permis de concrétiser votre rêve de toujours, devenir actrice. Vous dites avoir toujours 20 ans et pas seulement de métier, ça ne fait que commencer, parce que quand on aime créer, on a toujours 20 ans. Bonjour Delphine Depardieu.
14: Bonjour.
13: Alors, on va vous retrouver aujourd'hui à l'affiche avec deux spectacles en même temps, ce qui est pas si fréquent aujourd'hui à Paris et dans les temps qui courent. Alors, on va évoquer bien sûr ces spectacles, mais le principe des clés d'une vie, c'est d'évoquer votre parcours à travers des dates clés. Alors, j'en ai trouvé plusieurs, et la première que j'ai trouvée, c'est le 15 décembre 2006, votre première télévision dans cette émission. Le Café Picouli. Et vous êtes avec Roland Giraud, avec Daniel Picouli, vous en souvenez?
15: Oui, ça je me souviens bien, oui.
13: C'était dans un café et vous parlez de Délit de fuite.
15: Oui, oui, Délit de fuite. Bah, Délit de fuite, c'est ma première pièce. C'est ma première pièce, je sortais tout juste des cours Jean-Laurent Cochet. J'avais un jour, Jean-Luc Moreau arrive pendant le cours de Jean-Laurent et dit « Jean-Laurent, il faut que tu m'aides, je cherche une jeune fille qui pourrait interpréter la fille de Roland Giraud dans la nouvelle pièce que nous allons faire au Théâtre de la Michaudière ». Et Jean-Laurent a la gentillesse de dire mon nom. J'ai ensuite passé l'audition et Jean-Luc m'a retenue. Et a commencé là une aventure extraordinaire avec toute cette troupe de théâtre professionnel, j'entrais dans le métier, je commençais le métier de façon professionnelle, avec en plus en maître un grand monsieur de la comédie, qui est Roland Giraud, et je le regardais tous les soirs avec les yeux écarquillés pour apprendre la technique de la comédie. Je trouvais ça passionnant, et c'est vrai que cette date-là, c'est marrant parce que vous parlez de la date de cette émission de télé. Le 15 décembre, donc 2006. Oui. Évidemment, il y a quelque chose qui résonne en moi qui est beaucoup moins joyeux, parce que c'est l'année aussi de la mort de ma mère. Donc le 15 décembre, c'était genre un mois après. Et c'est ce qui est fou, c'est de se dire, eh ben malgré tout, faut continuer. Et on continue avec de belles choses, parce que j'ai continué cette pièce jusqu'en juin, puisque quand Roland montait sur scène, eh bien, c'était un succès. Donc, jusqu'en juin, on a été sur la scène du théâtre de la Michaudière. Vous vous rendez compte, pour la première fois où je travaillais professionnellement, j'ai fait un an d'exploitation parisienne, et ensuite, on a fait un an de tournée. Donc, c'était, pour moi, je remercie encore une fois Jean-Luc Moreau de m'avoir donné cette chance de pouvoir travailler auprès de grands tout de suite.
13: Vous savez que Roland Giraud, au départ, n'aurait pas dû être comédien. Il était fan des Compagnons de la Chanson.
15: Oui, je sais, il le disait
13: et
15: beaucoup.
13: Et il a failli rentrer dans les Compagnons de la Chanson.
15: Ah oui, il le disait beaucoup, beaucoup. Ouais, c'est vrai.
13: Et le Théâtre de la Michaudière, c'est un lieu magique. Ouais. Alors, quand on sort du cours et qu'on se retrouve tous les soirs devant 700 personnes...
15: Non, c'est fou, vraiment, c'était... Mais j'ai eu beaucoup de chance avec cette expérience-là. J'ai aussi rencontré mon agent, qui m'a proposé donc de travailler avec elle. J'ai appris tous les soirs, et puis surtout, bon, bah, un an sur scène, ça fait qu'après, on trouve d'autres spectacles, d'autres projets. Donc c'est vraiment le coup de peau du début, et je le dois à Jean-Luc et à Jean-Laurent Cochet aussi, bien sûr.
13: Et le public n'est pas le même tous les soirs, en plus.
15: Non, ça c'est sûr. Mais ça, c'était fou parce que, justement, on apprend tous les soirs à écouter le public du soir, justement. Sa façon de respirer, sa façon de rire, sa façon de bouger. sa façon de tousser. Tout ça, c'est des choses, c'est des clés qui nous donnent la perception du public et comment il faut s'adapter à lui tous les soirs.
13: Moi, je me souviens, à la Michaudière, un soir, un couple qui n'était sans doute jamais venu à Paris au théâtre, la comédienne rentre en scène, ouvre la porte, et ma voisine, donc cette spectatrice, lève la main et fait « Coucou !»
15: C'est drôle. C'est
13: extraordinaire.
15: C'est génial. C'est génial, ça, parce que voilà, il y a des gens... c'est la première fois pour eux quand ils vont au théâtre. La première fois qu'ils vont au théâtre et ils se disent pourquoi je discuterai pas avec les gens qui sont sur scène. Et ça, c'est extrêmement touchant.
13: Alors, le théâtre de la Michaudière, en plus, moi, l'un de mes premiers reportages, jeune journaliste, c'était d'aller interviewer Pierre Freinet, qui, à l'époque, dirigeait le théâtre de la Michaudière avec Yvonne Printemps. Ouais, oui. Je n'ai pas pu placer un mot, parce que Pierre Freinet disait des choses, et Yvonne Printemps disait, mais quel con, il raconte n'importe quoi, ne l'écoutez pas. C'était un couple qui se disputait sans arrêt. Ouais. Mais quand il est mort, elle ne s'en est jamais remis.
15: Ben non, mais c'était une forme d'amour, c'était leur façon de discuter.
13: C'est assez particulier.
15: Oui,
13: en tout cas.
15: Oui.
13: Alors, il se trouve que finalement, le théâtre, ça a commencé plus tard. Je crois que vous êtes né à Cannes et vous avez grandi entre la France et le Maroc.
15: Mais alors, non, ça c'est une légende. Je sais pas pourquoi on voit ça. C'est pas la première fois qu'on me le dit.
13: C'est partout.
15: Mais pas du tout. Oui, mais c'est très bizarre parce que je n'ai pas du tout vécu entre la France et le Maroc. J'ai vécu en France. Ma mère aimait beaucoup le Maroc et a vécu au Maroc, voilà. Mais pas moi. Non, moi j'ai vécu en France, à Paris, et c'est vrai, je suis née à Cannes et je connais bien Cannes parce que ma grand-mère y habitait et on y allait tout le temps.
13: Alors, dans la famille Depardieu, donc vous êtes la cousine de Julie et de Guillaume,
15: oui,
13: et la nièce de Gérard.
15: Et la nièce de Gérard et la fille d'Alain.
13: Alors, Alain, justement, un homme de l'ombre, parce qu'il a été producteur de films célèbres. Il y a eu Ciao Pantin avec Claude Berry,
15: ouais. Car
13: c'est vraiment le film qui a lancé Coluche cinéma.
15: Il a eu son César avec
13: ça. Exactement. Et puis, il y a eu Une époque formidable, et surtout La leçon de piano de Jeanne Campion.
15: Exactement. La leçon de piano, c'est ma grande fierté. Quand je regarde ce film, ça me procure une émotion très forte, parce que je me rappelle très bien de la période de tournage. Mon père était en Nouvelle-Zélande. Ma mère était allée le rejoindre, mais il était tellement présent par les coups de téléphone que on vivait le tournage au lointain. Et c'est quand même un film qui a eu la Palme d'Or, la première Palme d'Or féminine, je crois.
13: Exactement, Jeanne Campion,
15: au
13: Festival de Cannes en 93.
15: Donc c'est un souffle. Voilà, c'est une grande fierté qu'il ait fait ce film.
13: Mais en même temps, c'est un homme de l'ombre. On n'entendait jamais parler de Alain Depardieu.
15: Pour les gens de cinéma, oui, puisque c'est vrai qu'il avait une très belle place de producteur, il était très respecté par les producteurs et par les gens du plateau, parce que il respectait les gens du plateau. Moi, je l'ai toujours entendu, les techniciens, tout ça, je l'ai toujours entendu parler beaucoup plus des techniciens et des gens du plateau de cinéma que de tout ce qui se passait dans les grands bureaux. Oui, c'était quelqu'un d'extrêmement respecté qui a fait énormément de films très connus. Et voilà, je suis allée beaucoup sur des tournages, j'ai participé à tout ça. Alors évidemment, les yeux d'une enfant pétillent. C'est vrai que je n'ai jamais voulu faire autre chose que ce métier. J'aurais pu vouloir être danseuse ou vétérinaire ou comme tous les enfants. Mais moi, c'était vraiment c'était choisi, c'était ça. Je voulais être comédienne,
13: d'ailleurs,
15: pas réalisatrice ou autrice, comédienne.
13: En même temps, dans les coulisses, lorsque vous étiez enfant, vous alliez toujours dans les décors
15: oui.
13: qui étaient en attente.
15: Ça, j'aimais bien. Ils étaient en train de. C'était sur un film avec Catherine Deneuve et Jean Carmé et La Reine Blanche. Et on était allé sur le tournage un jour en studio, une scène de Jean Carmé. Donc, moi, ce que j'ai fait, c'est pendant qu'ils étaient en train de tourner dans le petit studio, enfin le décor qu'ils avaient fait pour Jean, moi, j'étais allée voir les autres décors. Donc, il y avait beaucoup de silence, parce qu'il fallait se taire, puisque ça tournait. Et je regardais les décors si vrais, si réalistes, les détails. Je trouvais ça extraordinaire. J'avais l'impression d'être dans une boîte à trésors. Ça m'a beaucoup... Je m'en rappelle encore comme si c'était hier. Ça m'a beaucoup marqué.
13: Moi, j'ai rencontré Jean Carmé et Gérard Depardieu ensemble. Bon, ils ne parlaient que de vin blanc, bien entendu. Et puis, j'ai un souvenir, un reportage sur un tournage d'un film de Francis Weber. Je crois que c'était le troisième film Francis Weber, où Jean Carmé arrive à Cannes et Gérard Depardieu le voit, le prend avec la force qu'il a et le jette dans la piscine tout habillé.
15: Oui, c'est tout à fait possible. Je n'ai pas connu cette histoire, mais oui, c'est tout à fait possible. Oui.
13: D'ailleurs, je crois que vous avez avez dit un jour de votre oncle Gérard Depardieu, c'est Cyrano, Delphine Depardieu.
15: Oui, c'est un ogre poétique. Cyrano, quand on le voit comme ça, quand on l'imagine, c'est une immensité, mais qui est capable de poésie. Et oui, c'est vrai que je le vois un peu comme ça.
13: Moi, je n'ai qu'un problème. Chaque fois que je croisais Gérard Depardieu qui me serrait la main, j'ai cru qu'il avait mal aux mains. Ah,
15: ouais.
13: Mais c'est pas pire que ça. J'ai cru qu'il la cassait. Il broyait la main.
15: C'est un géant.
13: Et puis, il y a quelqu'un qu'il faut savoir que les deux premiers à avoir donné leur chance à Gérard Depardieu, c'est Michel Audiard, dans son premier film, Le cri du cormoran le soir au-dessus des jonques, où joue un petit rôle, et Pierre Tchernia, qu'il a pris dans deux films, Les Gaspards et Le Viager, où Depardieu était inconnu.
15: Oui, il faisait l'abruti dans Le Viager, je me rappelle. Et Jean Laurent aussi lui a donné sa chance sur scène, dans Les Garçons de la Bande.
13: Exactement.
15: Il faisait la surprise d'anniversaire.
13: Et alors, vous aimiez aussi le cinéma. Je crois que vous avez passé votre vie dans les salles de cinéma, Delphine Depardieu, et en particulier les films d'horreur, vous passez.
15: Oui, alors ça, j'adore ça, oui. Non, c'est vrai que j'ai beaucoup vu de cinéma et je suis beaucoup allée au cinéma parce que je vivais dans un monde de cinéma. Donc c'était tout à fait normal que cet art soit présent dans ma vie. Mais c'est vrai que c'est quelque chose que j'aime encore faire, que j'adorais faire, c'est-à-dire des journées au cinéma. J'ai moins le temps maintenant, malheureusement, mais des journées au cinéma. On arrive, le film commence à 10h et on fait de film en film comme ça. Et ça, c'est quelque chose qui me plaît beaucoup.
13: Oui, et en même temps, à une époque, on pouvait entrer au cinéma et en sortir le soir, personne ne vous disait rien. On rentre à 9h du matin.
15: Bien sûr, oui.
13: Alors, il se trouve que les films d'horreur, il y a une salle parisienne totalement oubliée qui s'appelait le Styx. Je ne sais pas si vous avez connu.
15: Non, j'ai pas connu le Styx.
13: Eh bien, le fond, c'était des cercueils. Et c'était les places les plus chères. On s'installait dans un cercueil pour voir le film d'horreur.
15: Il existe encore, cette salle?
13: Je crois qu'il n'existe plus. C'était à Saint-Germain-des-Prés.
15: D'accord. Mais vous parliez des films d'horreur. Oui, j'aime le film de genre, j'aime le film d'horreur. J'aimerais faire un film d'horreur. Oui, ça c'est. Moi, je trouve que c'est du grand spectacle. Ça remue, ça fait rire. Parce qu'on a peur, alors on rit. Voilà.
13: Un seul problème quand même, quand vous avez voulu faire du cinéma, votre père vous a dit « passe ton bac d'abord, Delphine Depardieu ».
15: Exactement.
13: Et ça n'a pas été facile.
15: Ben non, alors ça n'a pas été facile d'abord d'attendre, ça n'a pas été facile de passer le bac.
13: Deux fois, je crois.
15: Oui, c'est terrible. Hein. Oh là là. Mais en
13: c'est
15: plus,
13: plus le cas aujourd'hui. Hein.
15: En plus, c'est fou parce que ma mère me disait, quand je pleurais dans le salon en disant « j'ai pas eu mon bac », elle me disait « mais on s'en fout, tu veux être comédienne, t'as pas besoin du bac ». Et c'était tellement important pour moi, cette histoire de baccalauréat, je me suis dit, si je ne l'ai pas, tous les ans, quand je vais regarder à la télé les reportages pour les jeunes, eh ben, ça va me faire un coup au ventre. Donc, je voulais ce bac qui ne me sert pas à grand chose, mais je l'ai.
13: C'est bien. Alors, il y a d'autres événements et j'ai trouvé une date aussi très insolite dans votre parcours, le 13 mai 2011. À tout de suite sur Sud Radio avec Delphine Depardieu.
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13: Sud Radio, les clés d'une vie, mon invité Delphine Depardieu. Nous parlerons tout à l'heure de vos deux actualités, le Schpoons et le discours d'un roi. Mm-hmm. Mais on revient à votre parcours, on a vu vos débuts grâce à Roland Giraud et Jean-Laurent Cochet. Et puis, le 13 mai 2011, sont vos débuts sur une scène italienne avec ce comédien.
16: Mon père était très à cheval sur des règles. Et il pourrait
13: Paul
16: être
13: très Belmondo, qu'on a reçu dans les Clés d'une vie voici quelques semaines, et vous vous retrouvez au Théâtre français de Milan pour une avant-première nationale en Italie avec Paul Belmondo et Aphrodite de Lorraine.
15: Oui, alors ça c'est complètement fou, c'est Aphrodite de Lorraine qui nous avait proposé ce projet. Aphrodite est un personnage extraordinaire qui tente des choses folles, mais qui les réussit à chaque fois.
13: Et elle dirige le Théâtre de Milan, je crois, et elle monte des opérations avec la France.
15: Oui, alors maintenant, elle fait autre chose, parce que c'est une femme qui se réinvente de façon permanente. Mais à l'époque, elle m'avait proposé ça en me disant « Delphine, c'est une pièce italienne que tu vas jouer en italien. » Est-ce que je parle italien ? Non. Donc j'ai appris en phonétique, parce que j'allais pas apprendre à parler l'italien, surtout que le cours, c'était court le temps qu'on avait pour répéter. Donc j'ai dit oui, évidemment, parce que j'aime beaucoup ce genre d'expérience. Et j'ai joué. Effectivement, en italien, avec des Italiens, et ça m'a apporté quelque chose d'extraordinaire au niveau technique pour la comédienne que j'étais, puisque quand on joue pas dans sa langue, qu'on ne la connaît pas, qu'on ne connaît pas l'autre langue, même si c'est une langue qui se rapproche de nous, mais quand bien même les Italiens, ça parle vite, ça joue vite. Donc ce texte, je l'avais de façon phonétique, et je savais ce que je disais, bien sûr, mais c'est pas ma langue, mais j'étais comme un animal sur scène, à attendre patiemment, mais sûr, comme prêt à bondir. Donc ça m'a beaucoup appris sur le présent de la scène.
13: Alors Paul Belmondo aussi, d'abord c'est une quadruple aventure, et finalement Paul Belmondo, sans vous, il serait peut-être jamais devenu comédien.
15: Oh si. Oh. Non si, on a beaucoup travaillé ensemble, on a fait beaucoup de projets ensemble, et je l'aime beaucoup. C'est un homme d'une gentillesse, c'est un ami, je l'aime beaucoup. Et vous savez, un jour il m'a dit, parce qu'on a fait plusieurs pièces ensemble, vraiment, on a passé plusieurs années ensemble, et un jour il m'a dit, tu sais Delphine, je peux pas jouer toute ma vie avec toi. Et moi non plus, évidemment, mais je sais pas, on s'entendait très bien, et d'ailleurs lui il continue son parcours de comédien maintenant. Et moi c'était une très belle expérience, grâce à lui j'ai quand même, ça je lui dirai toujours, mais grâce à lui j'ai joué devant les plus grands comédiens, enfin devant Jean-Paul, évidemment, et j'ai joué devant Johnny Hallyday. Donc ce qui est formidable, plusieurs fois, j'ai trouvé ça génial.
13: Oui, Johnny, qu'on disait mauvais comédien, mais quand il a fait sa pièce sur Tennessee Williams, ça a été un tabac, oui, et il s'est très bien débrouillé.
15: Bien sûr, mais c'est Johnny aussi.
13: Rêver d'être acteur et pas chanteur.
15: Ouais, ouais, ouais.
13: Alors il se trouve que Paul Belmondo, effectivement, il continue. Il a joué le complexe des Inséparables.
15: Oui.
13: Il va jouer Amour et cigarettes en 2027. Il m'a dit avoir des projets jusqu'en 2028. Et tout a commencé entre vous grâce à son cousin, je crois, Olivier Belmondo.
15: Oui, Olivier Belmondo nous mettait en scène dans une pièce. Et
13: très bon choix, je crois.
15: Oui. Et puis voilà, l'aventure a commencé là. Et mais oui, c'est grâce à Olivier, et j'en remercie aussi, parce que j'ai passé de très belles années avec Paul.
13: Et je crois que ça a commencé au Festival d'Avignon,
15: exactement.
13: C'était dans l'antichambre d'un médecin.
15: Oui, exactement. C'était dans l'antichambre d'un médecin et bon, un psy, et qui a rencontré cette jeune fille qui avait des problèmes, et puis ça se transformait en pièce de théâtre aussi. Et c'était notre premier Avignon. Pour moi aussi, c'était le premier Avignon. Ça a plutôt bien fonctionné, et donc on a continué avec une autre pièce.
13: Et il se trouve aussi que lorsqu'on vous l'a présenté pour la première fois, bon, c'était pas évident, car bon, il avait été coureur automobile. Jean-Paul, son père, rêvait qu'il soit acteur. D'ailleurs, il l'avait fait tourner dans Itinéraire d'un enfant gâté et dans Les Misérables. Oui. Mais c'était pas évident.
15: Non, mais il a appris sur le... Non, Paul, il est très courageux, parce que c'est pas du tout évident de se dire, après une première carrière, et étant le fils de Jean-Paul Belmondo, je vais être comédien. Donc évidemment, je vais être jugé de façon permanente. C'est même pas, c'était de façon permanente. Il a quand même, c'était un personnage célèbre, Paul, très populaire. Ben, il est allé prendre des cours. On était dans un cours ensemble après, et il prenait des cours de théâtre pour apprendre, pour être légitime dans ce métier. Et donc, il prenait des cours, et je trouve ça très courageux pour un homme qui a déjà fait une première carrière, ensuite se retrouver sur les planches avec un père comme ça, mais un père qui le soutenait.
13: Complètement.
15: Qui le soutenait, vraiment.
13: Ah ben, c'était le rêve de son père, de toute façon. Alors, il se trouve aussi que vous faites Avignon tous les deux pour la première fois.
15: Oui.
13: Et Avignon, c'est quand même quelque chose. Il m'a expliqué qu'il avait encore plus chaud à Avignon que dans sa combinaison de pilote automobile.
15: Ben oui, c'est terrible. Avignon, c'est terrible. Quand il fait chaud, il fait chaud. Et puis, c'est beaucoup de bruit. Trop chaud, trop de bruit, trop de monde. Voilà ce qui se passe. Au bout de la troisième semaine, on n'en peut plus quand on est comédien et qu'on joue là-bas. C'est vraiment une bulle de rencontres de comédiens et de gens de théâtre où tout le monde veut que son spectacle fonctionne, donc on fait tout ce qu'on peut. Donc quand on arrive, tout le monde est content, joyeux, il fait beau, c'est les vacances. Mais plus ça avance, plus c'est très difficile au niveau de l'énergie. Mais ce sont des expériences exceptionnelles aussi, c'est vrai,
13: oui,
15: quand on est comédien.
13: Il y a le tractage, et ça, vous avez une énergie folle, Delphine Depardieu, et le tractage, ça faisait partie du quotidien.
15: Ben, ça fait partie du quotidien, et puis quand on a nos noms, puisqu'on parlait de la première fois à Avignon avec Paul, donc moi je tractais de mon côté, et lui du sien, et puis je me souviens, il n'y a pas marqué sur ma tête Delphine Depardieu, et je ne suis pas connue du public, donc parfois on me disait, oh non, Depardieu, encore des pistonnés. Et ça c'était difficile, parce que ça n'est pas vrai. Quand j'ai commencé ce métier, on m'a dit que je devais faire mon chemin seule. Alors oui, j'avais un nom. Et à l'époque, ce nom brillait beaucoup. Donc oui, les gens étaient contents de l'avoir sur une affiche. J'ai toujours dit, ce nom, il m'a ouvert des portes. Mais après, c'est moi qui ai dû les passer, ces portes, les laisser ouvertes. Et surtout, prouver une légitimité, prouver que j'avais une place sur scène qui n'était pas juste parce que je m'appelais Depardieu et juste parce que j'avais une famille dans ce métier. Donc, le tractage, c'est très difficile parce que c'est assez... Il y a un côté humiliant. S'il vous plaît, venez nous voir, on vous en supplie. Et puis en plus, quand on vous dit, même si la personne ne sait pas que c'est vous en face, oh, Depardieu, dépistonné, c'est pas tout le temps vrai. C'est difficile. C'est d'avoir un nom, oui, on nous ouvre des portes. Mais après, il faut prouver.
13: Ben oui, et le risque est grand. Si ça marche pas, c'est doublement de votre faute.
15: Si ça marche pas, on arrête, on fait autre chose. Mais en tout cas, si c'est une vraie passion, que c'est quelque chose qu'on a travaillé, puisque, encore une fois, moi j'ai fait des écoles de théâtre, j'ai appris mon métier, c'est une réelle passion, une passion qui fait mal et qui fait du bien aussi, eh bien, moi je considère pas que j'ai été pistonnée. Mon père ne m'a pas aidée, m'a pas fait de film, Gérard non plus, ma famille ne m'a pas aidée. D'ailleurs, Gérard, à l'époque, quand il venait me voir au théâtre, il était très heureux que je travaille seul. C'était aussi quelque chose... Il était heureux de ça. Et alors, puis, j'aurais voulu lui dire, t'es bien content que tu sois content, moi, si tu pouvais m'aider un peu, ce serait sympa. Mais je pense qu'il est très heureux. Et moi, dans un sens, je peux dire que j'ai pas été aidée par ma famille.
13: Non, et puis vous vous débrouillez très bien toute seule. Alors, ensuite, après Avignon, il y a eu le théâtre des Nouveautés à Paris. Mmh. Alors ça, c'était un théâtre assez particulier, puisque Jean Lefèvre n'apprenait pas ses textes, jetait des coussins au public, enfin, bavardait avec tout le monde. Là, c'était une autre expérience, ça aussi.
15: Bah, c'était un autre grand théâtre parisien où des grands comédiens ont vécu dans ces lieux. C'est ça que je trouve toujours extrêmement touchant au théâtre, c'est que ce sont des lieux où il s'est passé des choses, où des grands comédiens sont passés, comme par exemple le théâtre du Gymnase où je serai bientôt. Je vous raconterai quelque chose tout à l'heure, mais ça me touche énormément de savoir à chaque fois qu'il y a d'autres âmes.
13: Oui, et puis vous avez aussi cette rigueur, parce que dans les pièces que vous faites, notamment avec Paul Belmondo et d'autres, la rigueur est indispensable.
15: Oui,
13: et ça,
15: moi,
13: c'est
15: oui.
13: Une chose qui n'est pas si courante aujourd'hui dans le théâtre des films de Pardieu.
15: Bah, dans le théâtre, c'est quand même un petit peu obligé d'être rigoureux. Parce qu'il faut être là tous les soirs, qu'il pleuve, qu'il vente ou qu'on soit malade, il faut être là, présent, sur scène, et donner l'énergie qu'il faut pour les gens qui paye.
13: Oui, mais un oreiller ou trois que vous avez joué donc avec Paul Belmondo au Théâtre des Nouveautés, c'est une pièce de Ray Cooney.
15: Oui.
13: Ray Cooney est le plus grand auteur britannique, et pour mettre au point ces pièces, il prenait des petites villes de province avec des salles de 100 places, alors que c'est le plus grand, et il rodait ses spectacles en 3 semaines. Et ça aussi, il y a un rythme à tenir.
15: Oui, ça c'est sûr, il y a un rythme à tenir. Et ça, c'est génial de faire ça, par exemple. Avant, d'ailleurs, on commençait toujours les pièces en province. Le public de province est souvent plus joyeux.
13: Plus heureux
15: de venir au théâtre. À Paris, c'est dur, parce qu'on a toute la journée dans les pattes. on va au théâtre, ça a intérêt à être bien. On s'est tapé le métro, la pluie, les bouchons et les problèmes parisiens, les problèmes de famille. Et on décide d'aller au théâtre, c'est déjà énorme. Mais alors, faut que ce soit bien, sinon... Donc, c'est normal, le public parisien, c'est difficile. Vivre à Paris, c'est difficile. Donc, il faut y aller. Et c'est vrai qu'avant, on rodait les pièces en province pour ensuite venir un peu plus fort, plus armé à Paris. Maintenant, ça se fait plus trop comme ça. Il y en a encore qui le font, mais ça se fait plus trop comme ça. On commence par Paris et ensuite, on fait la tournée.
13: Ça n'empêche pas d'avoir des succès. Et justement, on va évoquer une date importante dans votre parcours, le 28 avril 2025. À tout de suite sur Sud Radio avec Delphine Depardieu.
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13: Sud Radio, les clés d'une vie. Mon invité Delphine Depardieu. Nous évoquerons tout à l'heure le discours d'un roi et puis le Spoons version Delphine Depardieu 2026. On en revient à votre parcours. On a vu effectivement vos débuts avec Paul Belmondo. On a raconté vos débuts au théâtre avec Roland Giraud. Et le 28 avril 2025, ce sont les Folies Bergères, un soir où vous recevez un Molière de la meilleure comédienne. Et ça, je pense que c'est une surprise.
15: C'est une surprise. Alors, c'est surtout, ça faisait, là, on a fait un bond dans le, dans le temps. Et ça fait 20 ans que je travaille. 20 ans que je suis sur scène. 20 ans que j'éprouve ce métier avec passion, qu'il me fait souffrir et qu'il me donne beaucoup de joie aussi. Et ce Molière qui, oui, c'est une surprise parce que c'était pas moi qui était censé faire ce rôle. Donc, évidemment, tout ce qui est apparu après ce rôle, cette reprise de rôle en 2 jours, de la marquise de Merteuil.
13: Dans les Liaisons dangereuses.
15: Dans les Liaisons dangereuses, que j'ai joué, j'ai repris en 2 jours, on a joué à Lyon.
13: Alors ensuite... justement, on va raconter l'histoire, parce que l'histoire est extraordinaire. Un jour, vous êtes chez vous, un jeudi à 14h.
15: Je regarde un film d'horreur.
13: Ouais. Et vous recevez un coup de téléphone.
15: Et je reçois un coup de téléphone du producteur, qui était le producteur d'une pièce que j'avais jouée déjà l'année d'avant, un Wild. Qui avait joué à Paris, à Héberto, et il me dit « Bonjour Delphine, comment vas-tu ? Est-ce que tu peux reprendre le rôle de la marquise de Merteuil ?» On était jeudi, samedi. Ah, d'accord, samedi. À Lyon. Oui. À Lyon. Oui. Donc, je ne sais pas ce qui s'est passé, je lui ai dit « Écoute, tu es sûre que la comédienne ne peut plus ? Rappelle-moi dans quelques minutes, on ne sait jamais. » Et je ne sais pas ce qui s'est passé. Enfin, si, je sais. Ce qui se passe dans ces moments-là, c'est... Je dois le faire parce que je sens que je peux le faire. Il y a aussi une petite partie d'ego du comédien qui se dit « je vais montrer que je peux le faire ». Et puis, j'avais pas de travail à ce moment-là. Et ce métier, il faut travailler. Le comédien doit être sur scène. Donc, il m'a rappelé et j'ai dit « oui ». Donc, j'ai tout organisé pour ma famille, parce que c'était un départ à Lyon le lendemain. Je suis allée à Lyon. On a commencé 2-3 répétitions comme ça, parce que il m'a dit quand on fait une reprise de rôle, souvent on apprend le texte très très rapidement. Le texte des Liaisons dangereuses, c'est un texte difficile. Et le soir même où il m'a dit reprends le rôle, j'ai pris le texte le soir après avoir tout organisé. J'ai commencé à essayer d'apprendre. Il fallait le savoir dans 2 jours. Et comme j'ai 20 ans de métier. Et que j'ai acquis assez une petite confiance sur ce que je peux faire, une connaissance de ce que je peux faire sur scène, j'ai appelé le producteur et je lui dis « Tu m'as dit que tu voulais que ça fasse comme si de rien n'était pour ton public. Tu voulais qu'il ne s'aperçoive de rien. Alors ce qu'on va faire, c'est que tu vas... c'est que je vais le faire à l'oreillette pendant 10 jours et dans 10 jours, je le saurai et je le jouerai. » Donc j'ai imposé l'oreillette, la technique de l'oreillette. Donc j'avais un monsieur qui me soufflait. Et ça aussi, ça a été passionnant. Comme ça aussi, là aussi, j'ai été un animal sur scène. Avec tous les sens décuplés pour écouter la personne qui me disait le texte, moi qui parlais sur lui comme un canon, hein, et puis me rappeler des mouvements qu'il y avait à faire sur scène. Bon, ça s'est très bien passé. Ensuite, le producteur décide de le monter à Paris. Donc là, c'est une magnifique expérience. La presse a été sincèrement unanime sur ce spectacle monté par Arnaud Denis, qui était un spectacle magnifique. Et c'est vrai aussi, sur moi, c'était très positif, les avis. Et j'ai déjà eu le Brigadier, on m'a offert le Brigadier, un prix, le prix du Brigadier en décembre, pour les liaisons.
13: Alors, le prix du Brigadier, effectivement, c'est un prix réservé aux professionnels du spectacle.
15: Oui, c'est quelque chose d'extrêmement prestigieux dans notre métier. C'est un prix très prestigieux qui est extrêmement important et les plus grands ont eu ce prix. Je vous avoue même que le jour où ils m'ont appelé, bon, bien sûr, je me suis mise à pleurer. Et en raccrochant, je me suis dit, et je vous jure que c'est vrai, je me suis dit, merde, ils ont quand même baissé un peu dans la qualité des choix pour me choisir moi. J'ai pas énormément de grande confiance en moi. Mais j'ai quand même eu ce prix. Et puis après, est venue la soirée des Molières, en face de 3 merveilleuses autres comédiennes. Et mon nom a été appelé. Donc là, j'avais préparé un discours, puisqu'on nous demandait de faire un discours. On nous demandait de parler de théâtre et de ne pas faire de remerciements. Donc, j'ai joué le jeu, j'ai remercié les gens après, avant, même pour m'avoir offert ce rôle. Et puis, j'ai surtout parlé de la difficulté de ce métier et de la rigueur dont on a besoin pour être comédien, et aussi du fait que si je recevais ce prix du Molière, c'est aussi parce que j'avais ces 20 ans de métier dans les pattes, pour pouvoir jouer avec cette Merteuil. Parce que si j'avais pas eu les 20 ans de métier, cette préparation dans le ventre, au fond du ventre, cette technique acquise au cours des années, il m'était impossible de reprendre ce rôle et impossible surtout de le faire grandir et qu'il soit apprécié par les autres.
13: Alors, je sais que dans vos jeunes années, Delphine Depardieu, vous aviez des problèmes de lecture, ça vous intéressait pas vraiment?
15: C'était un problème, ça. Hein. Oui. Ça, c'est très compliqué, mais je m'en rappelle même. Ma maman me lisait les livres que j'étais censée lire en cours, et elle me lisait à voix haute, et moi, je m'endormais. Enfin, c'était n'importe quoi. Mais je pense que la lecture est quelque chose qu'on apprend aussi. Je veux dire, aimer la lecture, ça s'apprend. C'est difficile à apprendre, et c'est difficile. Donc, j'essaye de le transmettre à mon petit garçon. Je pense aussi que quand on voit ses parents lire, ça aide aussi. Mais maintenant, j'adore ça, la lecture. Et je fais même des enregistrements de livres audio. C'est une technique que j'adore. Vous vous rendez compte, ce métier est quand même fabuleux. On vous paye pour lire un livre. C'est extraordinaire.
13: Vous allez voir au chapitre directement.
15: Non, mais c'est formidable. C'est un métier magnifique. Quand ça marche, c'est un métier magnifique. Sinon, ça fait beaucoup souffrir quand même.
13: Il se trouve que, je ne sais pas si vous aviez lu Les Lésions Dangereuses, mais Schoenderlos de la Closse était un as du marketing, puisqu'il a fait croire dans la préface de son livre que c'était un recueil de lettres authentiques trouvées
15: par
13: hasard.
15: Vous vous rendez compte de l'idée géniale? Et alors, on m'a dit aussi que ce livre a été le début de la future révolution, puisque les gens lisant ces lettres, le peuple lisant ces lettres, se sont dit... Mais c'est ça qu'ils font pendant que nous on trime, et ça a monté. Et c'est fou, c'était un livre interdit, hein, qui se passait surtout pas, fallait pas que les femmes le lisent, qui se passait comme ça sous le manteau. Donc c'est un honneur aussi de dire un texte comme ça. Et ce sont des textes Jamais on ne s'ennuie sur scène. Parce que, oui, tu as joué ça beaucoup de fois, est-ce que tu t'es pas ennuyé, t'en avais pas marre? C'est difficile d'aller tous les soirs sur scène, parfois on est malade, on n'a pas envie d'y aller. Mais en revanche, quand ça commence, on ne peut jamais s'ennuyer avec des textes pareils.
13: Mais non seulement ça, mais le film de Roger Vadim en 60 a été interdit également par la censure, parce que c'était un scandale. Et aujourd'hui, ça passe sans problème.
15: Oui, c'est vrai, et puis même ça fait réfléchir.
13: Alors ce qui est étonnant, c'est la variété de vos rôles, Delphine Depardieu, parce que vous avez joué aussi tous les classiques possibles et imaginables, Shakespeare et quelques autres. Ça fait partie aussi de votre catalogue, de votre répertoire. Ben,
15: moi, ce que j'adore, c'est vrai que j'ai commencé par les comédies, par les boulevards, et de pouvoir jouer ensuite et évoluer et jouer des textes comme celui des Liaisons dangereuses, c'est... Vous savez, un comédien, c'est censé savoir tout faire, et on peut tout faire, on peut jouer différentes choses, passer de la comédie au drame. C'est souvent on nous met dans des cases, ça tout le monde le dit, c'est une réalité. Quand vous êtes bon en comédie, ben on vous donne des comédies, quand vous êtes bon en drame, on vous donne des drames.
13: Mais le plaisir,
15: oui, on vous classe. Dans la vie aussi, c'est pareil, mais le plaisir de passer d'un sujet à l'autre, d'une technique à l'autre, c'est absolument génial et c'est ce qu'aiment tous les comédiens.
13: Alors moi, je vous ai vu, je me souviens de vous avoir vu un jour dans les salons de la Légion d'honneur jouer un spectacle. Ça, c'est aussi tout à fait inattendu.
15: Ouais. Et ça aussi, c'était devant Jean-Paul Belmondo, car Paul était venu en spectateur, par amitié, il était venu ce soir-là, et c'était une pièce qui s'appelait Le dernier baiser de Mozart, qui là aussi m'a apporté beaucoup de choses, puisque j'ai été nommée en espoir pour ce spectacle. Donc ça aussi, c'est... Oui, c'est je vous dis beaucoup de joie et puis alors jouer dans les salons de l'hôtel de la Légion d'honneur, c'est aussi quelque chose, surtout pour un spectacle comme ça, en costume, dans un décor pareil, c'est quand même assez extraordinaire.
13: Et puis il y a aussi un prix qui vous a marqué et ce prix est lié à un comédien dont vous allez reconnaître la voix parce que justement vous préparez Pagnol.
1: Je ne vais pas chercher sur le port. Je me trouverai des plus grands et des plus grands. Mais des plus beaux, il n'y en a pas.
13: Rému, vous êtes la dernière lauréate du prix Rému, attribué par sa petite fille qui s'appelle...
15: Mais ça, c'était génial, le prix Rému. C'était un super prix. C'était pour les comédies.
13: Oui.
15: Et c'est quand même un... Et puis la statuette était magnifique et c'est un prix qui n'existe plus malheureusement parce que c'est très coûteux hein, de faire des soirées comme ça et de conserver une possibilité de prix comme ça. Enfin c'est donc ça n'existe plus malheureusement.
13: Et le musée existe à Marignane avec Isabelle Noin-Rému qui est donc la petite fille de Rému et qui a été mariée au fils de Jean Noin, Dominique Noin, et elle se bat pour ça, pour la mémoire de Rému qui était quand même un personnage hors du commun.
15: Extraordinaire. Rému, extraordinaire. Moi c'est des mais voyez, vous me parlez de Pagnol, quand on regarde les films de Pagnol et qu'on le voit jouer, c'est ça la force de Pagnol, mais la force de ces comédiens là, c'est le présent. On est tellement dans le présent avec eux, c'est comme quand on regarde des enfants jouer, c'est vraiment, ils sont là, ils sont, point. Souvent, quand on joue, quand on apprend à jouer la comédie, on joue la comédie, alors qu'il faut être. Et ça, c'est, quand on regarde des acteurs comme Rému, voilà, il est là, il est présent, et on a l'impression de regarder par le trou de la serrure.
13: Les colères de Rému étaient mémorables. Et il y a une anecdote que vous connaissez peut-être pas. Pagnol apprend qu'il ne veut pas tourner César et qu'il existe un cachet monumental pour tourner César. Il en a marre. Donc il ne dit rien. Il le convoque dans son bureau. Et Rému arrive dans le bureau. Pagnol n'est pas là. Il est derrière, caché. Et Rému est là. Il regarde et écrit. Il voit le scénario de César. Il l'ouvre discrètement. Et il voit le film commence par la mort de César. Pagnol entre dans le bureau et Rému dit « Je signe à n'importe quel prix », car il ne voulait pas mourir.
15: Ah, c'est drôle.
13: C'est extraordinaire.
15: Ouais, c'est drôle.
13: C'est authentique.
15: Ah, c'est tellement drôle, tellement touchant aussi. Et ils ressortent, vous savez, la pub qu'ils ont fait quand ils étaient tout jeunes. Mais bien sûr, ça fait partie du métier. Encore une fois, le métier de comédien, il a plein de branches. Il a les livres audio, il a le doublage, il y a le théâtre, le cinéma. Mais il y a beaucoup de choses, les pubs, enfin... Les clips, il y a beaucoup beaucoup de choses. On ne peut pas se dire que au cinéma, que au théâtre. On fait beaucoup de choses.
13: Et même le cinéma, l'un des rôles les plus marquants pour la jeune génération, c'est la servante dans Astérix aux Jeux Olympiques.
15: Ah oui, alors ça, je comprends que c'est ça. Je veux dire ça. Oui, ça, ça, Ça a marqué beaucoup de public, ça.
13: Oui. C'est fou, hein. Il y avait 1000 costumes différents dans ce film, 10 robes pour la princesse, mais là aussi, ça fait partie des choses pleines de joie qu'on peut tourner.
15: Mais oui, parce que même si, voyez là, par exemple, c'était une figuration, sincèrement. Mais quel privilège de partir sur un tournage aussi gros, en Espagne, à Alicante, en Espagne, dans le sud, avec des comédiens plus célèbres les uns que les autres, dans un tournage énorme, avec énormément de techniciens. Mais j'ai appris sur ce film énormément, énormément.
13: En tout cas, mon privilège, ça va être de parler avec vous dans quelques instants de vos deux actualités à travers la date du 2 septembre 2026. À tout de suite sur Sud Radio avec Delphine Depardieu.
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0: Merci.
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4: Sud Radio, les clés d'une vie, mon invité Delphine Depardieu. On a parlé de votre parcours, de vos 20 ans de métier, mais vous aurez toujours 20 ans tellement vous êtes passionné, c'est évident. Alors l'actualité, d'abord, il y a deux pièces à l'affiche. Il y a d'abord le Spoons que vous avez mis en scène au Lucernaire. Et ça, c'est un événement parce que mettre en scène Pagnol, c'est pas évident, surtout dans une version un peu revisitée.
5: En fait, je l'ai commis en scène avec Arthur Kakia qui a fait l'adaptation et qui joue aussi le rôle d'Irénée. C'est une version, donc elle est adaptée parce que le film était beaucoup plus long.
4: Oui.
5: Okay, donc c'est adapté pour le théâtre. Mais pour moi, mettre en scène Pagnol, ça n'est pas tellement difficile parce que le texte est tellement exceptionnel. Pagnol, ça vous touche au cœur, ça vous touche au ventre, ça vous transperce, ça vous fait pleurer, ça vous fait rire, parce que c'est une comédie, le Spoons, une comédie de Pagnol, et ça vous fait du bien. Vous savez, souvent, en ce moment, c'est très à la mode de dire « il nous faut du feel good ».
4: Oui, hein, ça se dit beaucoup. Français, s'il vous plaît.
5: Parlons français, s'il vous plaît. Donc, on doit se sentir bien. Et ben, ce genre de spectacle, c'est un spectacle qui fait qu'on se sent bien en sortant. Déjà, on rentre dans la salle, il y a les cigales. Donc en plus, pour le Parisien, dans le Sud, ce spectacle, il a très bien marché, parce que les gens, Pagnol, c'est chez eux, c'est à eux, ça leur appartient, et je suis tout à fait d'accord. Quand on l'amène à Paris, bizarrement, ma Pagnol n'est pas beaucoup jouée à Paris. C'est complètement surréaliste pour moi. Pagnol, c'est un auteur, c'est un génie de la tendresse, un génie du rire... Ce qu'il dit dans le Spoons, quand il parle, quand il fait parler la comédienne sur le rire, sur ce qu'est le rire pour un être humain, c'est tellement vrai, tellement touchant, tellement au présent. Les gens ressentent les choses et ressortent de là, sincèrement, parce qu'on me le dit souvent, ils se sentent bien. Légers, ils ont ri et ils ont pleuré.
4: Alors, le Lucernaire, c'est une petite salle, oui. Et Montépagnol avec, je crois, 6 comédiens,
5: oui.
4: C'est pas qui jouent 13 rôles, c'est pas évident, parce qu'il faut d'abord resserrer les choses et ne pas trahir Pagnol, des films de Pagnol.
5: Oui. Alors ça, c'est l'œuvre d'Arthur qui a fait une première adaptation, ensuite on s'est vu, on a revu l'adaptation ensemble, et ensuite on a commencé à travailler la mise en scène. Mais il a fait quelque chose de très bien avec l'adaptation. Il a rendu les choses théâtrales. C'était un film à la base, pas du tout une pièce de théâtre. Donc il a rendu les choses théâtrales. Et on a réussi à passer du Sud à Paris. Et ça fonctionne très bien avec très peu. On voulait très peu de décors. Et d'ailleurs, il n'y en a pas beaucoup. Il y a les cigales, le son. On voulait surtout qu'on entende le texte et qu'on voit les comédiens. Et les comédiens qui sont dans le spectacle et qui accompagnent ce projet sont tous des comédiens formidables et aussi très bien choisis pour leur rôle. L'équipe fonctionne très bien. Ce qui passe entre eux sur scène, mais aussi dans les coulisses, ça marche très bien. Les gens, ils voient pas les coulisses, mais les coulisses, elles arrivent sur scène quand on joue. Donc si on s'entend bien, ça se sent. Si on se déteste, ça se sent aussi. Les gens vont pas forcément se dire, tiens, ils se détestent. Mais il y a une énergie qui n'est pas la même.
4: Vous aviez vu le film Le Spoons?
5: Bien sûr. Le Spoons, pour moi, c'est aussi pour ça que j'ai accepté et que j'ai dit à Arthur, et si on faisait la mise en scène ensemble, parce que ça faisait quelque temps que je voulais essayer la mise en scène et j'avais peur, parce que pour moi, metteur en scène, c'est quelque chose d'au-dessus, un grand métier. Et c'est Arnaud Denis, encore une fois, qui m'a dit un jour, mais toi, tu es metteur en scène. Et je lui dis, mais non, Arnaud, pour être metteur en scène, il faut des idées, il faut beaucoup plus de force. Et il me dit, non, pour être metteur en scène, il faut juste avoir envie de raconter une histoire. Donc ça avait résonné en moi. Et puis, donc j'ai proposé à Arthur de faire cette mise en scène. Et puis, j'ai vu ce que vous me disiez.
4: Et puis justement, vous avez vu le film au départ, vous avez...
5: Oui, le film. Pourquoi je me suis dit c'est là-dessus qu'il faut le faire? Parce que c'est mon film préféré. Je regardais ce film, je rembobinais la cassette et je remettais dans le magnétoscope pour regarder le film de nouveau. C'est un film que je connaissais

0: par cœur parce que, encore une fois, ça parlait du cinéma. Donc ça parlait de mon rêve. Irénée rêve de devenir comédien, c'est exactement ce que je ressentais. Et lui, il a plus de courage parce qu'il est monté à Paris, parce qu'il avait beaucoup confiance en lui. Il n'a pas vu qu'on se moquait de lui, donc il monte à Paris et finalement ça marche.
1: Je crois que ce film est né d'une idée de Pagnol sur le film Angèle, je ne sais pas si vous le savez. Et il y avait justement un garçon qui naît régulièrement, qui faisait, je crois qu'il était important, et c'est lui le Spoons.
0: Ah, Spoons, oui. C'est lui. Il y en a, hein, vous savez, des Spoons.
1: Mais oui, alors le mot a été créé par un certain Willy Fatkorovitch, qui était le directeur de la photographie, qui parlait allemand et qui a trouvé le mot Spoons, oui. Et qui l'a suggéré à Pagnol.
0: Oui. Et ben c'est très drôle le mot Spoons d'ailleurs, parce que les gens ont beaucoup de difficultés à dire ce mot. Alors souvent on dit oh, comment ça se passe le Schtroumpf, comment ça se passe le Spoons. Enfin, c'est toujours très drôle.
1: Et ça vient du mot Spoon, qui signifie bouchon et par extension enfant ou homme simplet, facile à duper ou à manipuler.
0: Et ben voilà,
1: ça vient d'allemand.
0: Voilà.
1: Ouais. Alors ça veut dire un travail très précis aussi, une rigueur totale dans la mise en scène.
0: Oui, parce que c'est aussi de la comédie. Mais ça, oui, il y a une rigueur dans la mise en scène, il y a une rigueur et une demande très forte sur la technique pour les comédiens. Le rythme est très important. Ne pas précipiter, mais en même temps, ne pas prendre trop de temps. Donc, c'est quelque chose qui se travaille. On a beaucoup travaillé la direction d'acteur et en essayant d'apporter le soleil qu'était. Quand on pense à Pagnol, on pense à chaleur, soleil. On pense à tous ces films ou ces pièces, ou ces romans qui nous apportent un bien-être réel dans le ventre. Donc ça, c'est ça qu'on souhaite faire passer.
1: Il se trouve en plus que Pagnol, il tournait ses films en tant que producteur, il avait ses studios, donc oui. Les comédiens arrivaient, on déjeunait, on faisait une partie de pétanque.
0: Et ben voilà.
1: Et si on n'avait pas le temps de tourner, on tournait pas.
0: Bah ça, voilà. C'est... Quelle belle époque. Franchement là, maintenant, ce serait impossible de faire ça.
1: Et Pagnol est aujourd'hui considéré comme un classique au même titre que les autres.
0: Ouais. Oui, ça c'est assez étonnant parce que pour moi c'est même pas moderne, c'est hors du temps, c'est tellement des sentiments encore, enfin d'actualité tout le temps, donc c'est très étonnant.
1: Je sais pas si vous avez rencontré Delphine Depardieu, Nicolas Pagnol, son petit-fils.
0: Bien sûr.
1: Qui lui se bat pour la mort de Pagnol et a fait réouvrir la maison natale et se bat à Marseille notamment pour la mémoire de Pagnol parce qu'il est tellement célèbre que ça pose un problème.
0: Oui, je l'ai rencontré bien sûr pour le Spoon, c'est quelqu'un qui se bat beaucoup pour la mémoire de ce nom. Ouais.
1: Et il travaille avec le petit-fils de Fernandel,
0: oui,
1: ce qui
0: c'est
1: est
0: drôle,
1: aussi très
0: ça,
1: logique.
0: C'est drôle, oui.
1: Alors ça, c'est au Lucernaire. Oui. Je précise que c'est au Lucernaire
0: à 19h.
1: À 19h du mercredi au samedi jusqu'à...
0: Et à 16h le dimanche.
1: Et à 16h le dimanche jusqu'au mois de janvier. Ouais. Et en même temps, parce qu'il faut bien s'occuper dans la vie, vous mettez en scène le discours
0: d'un... Ah non, je ne le mets pas en scène. Oh là là, je joue seulement
1: vous
0: dedans. C'est Jérémy Lippmann qui met en scène ce grand spectacle.
1: Le discours d'un roi, qui est un spectacle avec Francis Huster, notamment,
0: et Philippe Torreton,
1: et qui est un événement aussi, parce que là aussi, c'est un rôle très difficile, car c'est un film classique.
0: Oui, alors c'est un film qui a reçu des Oscars, en plus. Alors, à la base, c'est une pièce de théâtre. Donc, il y a eu une pièce de théâtre, ensuite, il y a eu une adaptation pour le cinéma, et bien plus tard après, il y a eu notre adaptation, puisque j'ai appris que Londres allait aussi le monter l'année prochaine. Comme quoi, ils prennent exemple sur nous. Donc, les adaptateurs, on fait l'adaptation théâtrale là, qui va se passer au théâtre du Gymnase à partir du 17. C'est par rapport à la pièce. Donc, c'est un entremêlement de la pièce et du film qui a été fait pour cette exploitation-là.
1: Et je sais que Patrick Hautecoeur s'y est attelé avec Gérard Silvera, son complice. Et là aussi, c'est une surprise parce qu'on s'attendait pas. On l'a reçu voici quelques jours dans le film de vie. On s'attendait pas à Patrick Hautecoeur dans le discours d'un roi.
0: Non, ça c'est vrai. Ça c'est vrai. Et je trouve que c'est une très bonne idée parce que ça amène aussi le peps. Patrick Hautecoeur, il est tellement exceptionnel. Donc tous les deux ensemble, qui ont l'habitude de travailler ensemble, en plus tous les deux,
1: par Zoom, parce qu'à Londres,
0: ça m'étonne pas. Ouais. Pour trouver des moments de disponibilité, ça doit être difficile. Mais c'est vrai que ça fait un résultat très bien. Et on est 8 comédiens sur scène. Donc évidemment, il y a les deux grandes figures que sont Francis et Philippe. Ils sont entourés de 6 autres comédiens. Et ça fait un vrai beau spectacle. Il y a du décor, il y a du costume et il y a des comédiens sur scène. C'est-à-dire, les gens, ils vont en avoir dans les yeux.
1: Comment vous êtes-vous retrouvé dans cette aventure, Delphine Depardieu ?
0: Eh bien, parce que ce métier, c'est aussi, ça se fait aussi avec les amis. Et j'ai un ami très proche qui s'appelle Antoine Courtrai, qui travaille dans la production de Jean-Marc Dumonté, et qui m'a appelé un jour en me disant « Écoute Delphine, voilà, j'aimerais que tu fasses partie de ce projet ». Et donc il m'a proposé ça, et bien sûr, moi j'ai été ravie de commencer cette nouvelle aventure. En plus, quand ça part d'une amitié comme ça, c'est encore plus fort de savoir que je vais travailler avec des comédiens de cette rigueur. Encore une fois, eh bien moi, ça me passionne de savoir que Jérémy Lipman aussi, de rencontrer Jérémy Lipman, qui est un metteur en scène que je ne connaissais pas du tout. Bien sûr, j'avais vu ses spectacles, mais pas lui. C'est un homme extrêmement bienveillant qui donne la même place à chaque comédien. Pas que à Francis et Philippe, chaque comédien est pareil sur scène. Ça, c'est très rare. C'est humain. Et c'est ça qu'on attend au théâtre.
1: Et puis, ils sont des passionnés. Moi, je me souviens de Francis Huster au théâtre. Dans ses jeunes années, il avait un pyjama sous son costume et il dormait dans le théâtre.
0: Oui,
1: dans
0: mais
1: la
0: il
1: loge.
0: L'est fait encore. Il dort de temps en temps dans le théâtre.
1: Il avait à l'époque un petit studio. Il y avait juste un poste de télé pour regarder le football.
0: Exactement.
1: Il n'y avait rien d'autre.
0: Non, mais Francis ne parle que de théâtre et de foot. Il n'a pas changé. Et c'est un homme extrêmement. Vous savez, moi, j'ai avec Francis, quand je l'ai rencontré, et que, au bout de plusieurs jours, je lui dis, Francis, vous savez, je vais vous dire quelque chose. Moi, quand je vous voyais en interview, je pensais que vous étiez un homme extrêmement prétentieux. Et en fait, je lui ai dit ça. Et en fait, je vous rends compte, vous êtes bienveillant. Vous êtes tout. Vous faites tout pour les acteurs, c'est-à-dire pour vos collègues. Il est drôle, il est fantaisiste. C'est un homme de 8 ans. Avec un œil qui pétille, il fait des blagues tout le temps, il n'est pas du tout prétentieux, il écoute les directions de son metteur en scène, et il n'est jamais en contre. C'est vraiment rare aussi. Et donc je lui ai dit ça, il a rigolé évidemment.
1: Il se trouve en plus que vous retrouvez le théâtre du gymnase,
0: oui.
1: Et c'est un retour aux sources, puisque vous avez débuté pratiquement dans le Jupe obligatoire.
0: J'ai débuté dans Jupe obligatoire, mais encore plus loin, puisque je sors aussi du Cours Simon, et au Cours Simon, on donnait les spectacles de fin d'année au théâtre du gymnase. Donc, moi, quand je passais ma scène au théâtre du gymnase à la fin du Cours Simon, j'étais dans ce théâtre et je me disais, mon Dieu, qu'est-ce que c'est beau, et si un jour, ça marchait, et je me retrouve cette année sur les planches du théâtre des gymnases, et avec les étoiles toujours plein les yeux.
1: Voilà. Et comme vous avez encore un peu de temps, car les journées font 24 heures, vous avez créé une école en aparté.
0: Voilà, avec Arnaud Denis, Axel Blin et Charles Bonnier, on a créé une école de théâtre pour les jeunes qui veulent devenir comédiens. Et d'ailleurs, on a une audition le 12 septembre, une dernière audition pour les gens qui veulent venir s'inscrire dans notre école.
1: Et pourquoi avoir créé une école des films?
0: Parce que la transmission, c'est très important. Parce que on aimerait, d'ailleurs, dans cette école, il y a les intervenants ne sont que des gens qui font partie du métier, qui sont actifs dans le métier. Donc, qui sont vraiment, qui connaissent le métier au jour le jour. Donc, on a envie d'essayer de transmettre des clés pour que ces jeunes puissent ensuite avoir un sol bien solide et pouvoir commencer ce métier comme il faut. Moi, quand je suis sortie des cours, je suis sortie de là-dedans, des cours formidables, en me disant, mais je ne comprends pas, où sont les premiers rôles? Parce que je ne connaissais rien du métier. Donc j'ai perdu beaucoup de temps. Donc je leur dis souvent, si je peux vous apporter quelque chose qui va faire que vous allez perdre moins de temps que moi, ça sera gagné.
1: Vous voyez, on a un point commun, vous avez vos clés, on a les nôtres ici, les clés de votre vie, et aujourd'hui, on a les deux clés importantes, c'est le Spoons au Lucernaire du mercredi au samedi à 19h et 16h le dimanche, qu'il faut absolument voir pour avoir un peu de soleil cet hiver.
0: Exactement.
1: Et puis, le discours d'un roi avec ces deux monstres sacrés. Vous avez beaucoup de chance finalement, Delphine Depardieu, mais vous travaillez aussi énormément. Continuez ainsi.
0: Je vous remercie beaucoup, Jacques. Merci de cette invitation.
1: Merci à vous et puis à bientôt, car je suis sûr qu'il y aura beaucoup d'autres choses à raconter sur vous bientôt.
0: Avec plaisir.
1: Les clés d'une vie, c'est terminé pour aujourd'hui. On se retrouve bientôt. Restez fidèles à l'écoute de Sud Radio.
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0: Il est 22h.
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0: Bonjour à tous, nous allons passer 2 heures ensemble sur Sud Radio avec beaucoup de bienveillance. Et j'ai aussi envie d'évoquer l'empathie parce que c'est une valeur qui est assez souvent mal comprise, qui se confond justement avec la bienveillance. Alors bienveillance, d'ailleurs, que bien des gens ont du mal à avoir envers eux-mêmes. Et pourtant, c'est par là que ça devrait commencer. Bref, si j'ai envie d'aborder ces deux sujets, c'est parce que j'ai reçu dernièrement un livre de quelqu'un que vous ne connaissez peut-être pas, puisqu'elle est thérapeute, mais elle parle d'un thérapeute, peut-être quand même un peu plus connu, mais pas si connu que ça du grand public. Il s'appelle Irvin Yalom. Alors, il a beaucoup prôné la thérapie existentielle et humaniste. Il a été également, je crois qu'il n'est pas encore mort, même s'il est très très vieux. Il a écrit également de très jolis romans, et peut-être que vous avez lu un de ses romans sur notamment certains grands philosophes, parce qu'il est également certainement philosophe, en tout cas il s'intéresse beaucoup à la philosophie. Bref, en tout cas, Chantal Motto est mon invitée aujourd'hui, et on va parler de ces deux qualités, hein, empathie et bienveillance, mais on va surtout comprendre pourquoi c'est si compliqué dans le couple d'avoir de l'empathie, parce que l'empathie, c'est la capacité de comprendre, de ressentir les émotions de l'autre. Mais peut-être qu'il faut déjà pour ça être assez clair avec soi-même, et on sait très bien dans un couple à quel point, quand il y a un dialogue, ou voire même plus qu'un dialogue, une petite dispute, on est tout de suite débordé par ses propres émotions. Bref, en tout cas, un thérapeute, ça devrait forcément faire preuve d'empathie, ça c'est sûr. Et puis nous, on va essayer en tout cas d'en faire preuve, hein, d'empathie toutes les deux. Avec vous, bien sûr, vous connaissez notre numéro 0826-300-300. Bonjour Chantal Motto, merci d'être avec nous.
2: Bonjour Brigitte, merci de votre invitation.
0: Alors vous avez écrit ce livre, Irvin Yalom, c'est le titre du livre aux éditions Dunod, avec un sous-titre, et la thérapie existentielle, philosophique et humaniste. Alors c'est vrai qu'il n'est pas très connu en France, ce thérapeute américain, hein, même si certains peut-être qui nous écoutent le connaissent ou ont lu certains de ses romans, parce que ça, ces romans, moi je les invite vraiment les auditeurs à lire ces romans, parce que c'est des vrais romans avec une belle compréhension à la fois du philosophe, quand par exemple il a écrit sur Nietzsche, sur Spinoza, sur Schopenhauer, et en même temps une compréhension de ce qui nous relie les uns aux autres.
2: Oui, tout à fait. Irvin Yalom donc est toujours en vie. Il a 95 ans aujourd'hui. Il a, jusqu'à l'année dernière, il recevait encore des gens en séance de psychothérapie par visio. Voilà, donc effectivement, le titre, il rassemble à la fois l'existentialisme, l'humanisme et la philosophie, parce que je trouve que ça résume bien le personnage. À la fois, alors il a commencé sa carrière, donc il est psychothérapeute et américain, et il a fait tout l'essentiel de sa carrière à Stanford, donc à Palo Alto en Californie. Et il s'est spécialisé sur différents sujets. On pourrait dire un premier sujet, c'est qu'il a mis au point la thérapie existentielle, c'est-à-dire de comment dans une thérapie on va pouvoir aborder des questions essentielles et existentielles de la vie, à savoir se confronter à la fin de vie, se confronter à la mort, se confronter à sa liberté ou à son manque de liberté.
0: Ce qui est très loin des thérapies cognitives, hein, dont on parle beaucoup plus aujourd'hui. Et c'est vrai que les thérapies cognitives, elles ont pour but de résoudre quelque chose tout de suite, mais pas forcément d'aller au plus profond de soi. D'ailleurs, vous avez cité une phrase de Irvin Yalom. Il n'existe pas de chemin tout tracé, la seule vérité est celle que nous découvrons nous-mêmes. Et je trouve ça tellement juste, c'est tellement vrai.
2: Oui, tout à fait, avec le fait que ça pose la question du chemin, que l'on fait un chemin vers l'autre, un chemin vers soi. Donc un chemin vers l'autre, parce que déjà en thérapie, il y a beaucoup de chemins qui sont faits vers l'autre, aussi bien le patient vers son thérapeute que le thérapeute vers son patient. Et puis il y a le chemin au final, le but c'est le chemin vers soi. Il y a également son attrait, comme vous le soulignez, pour la philosophie. Alors, il a eu une grande histoire d'amour avec Marilyn, qui était son épouse, qui était son épouse et qu'il a rencontré en classe de troisième. Donc vraiment une très longue histoire d'amour et qui était passionnée de lettres, de philosophie et également de lettres françaises. Donc il a aussi vécu à Paris. Et donc, grâce à elle, il a découvert pas mal de philosophes, dont les philosophes existentialistes français, Sartre, Camus, voilà. Et puis, il s'est passionné pour certains philosophes comme Nietzsche, qui rassemblait des éléments aussi qu'on retrouve en thérapie, hein, deviens qui tu es, voilà, connais-toi toi-même,
3: te rend plus fort,
2: voilà,
3: etc.,
2: exactement. Oui. Et voilà. Et puis l'humanisme, qui est vraiment au cœur de sa, de son empathie, en fait.
3: Et Spinoza, c'est le désir, hein, je suppose, qui l'a attiré chez Spinoza, parce que Spinoza vraiment parle de la libido, du désir, de cette puissance de vie qui nous anime. Hein.
2: Oui, tout à fait. Et puis du fait que on va aussi à la découverte de soi, mais dans un monde intérieur. Et la grande richesse de Spinoza, c'est d'avoir trouvé ce qu'il a appelé l'ataraxie, c'est-à-dire la tranquillité, bien que, je dirais, ostracisé par les autres, puisqu'il a été exclu de sa communauté juive, et il a quand même trouvé le bonheur total, la tranquillité intérieure. Donc c'est quand même une belle leçon de philosophie que de pouvoir se sentir tranquille avec soi-même.
3: Une belle leçon de vie même, pourrait-on dire. Alors je vais, juste avant de donner la parole à ceux qui nous écoutent, et notamment à Marjolaine qui a envie de faire grandir ses enfants dans la bienveillance, elle nous raconte ça dans un instant, mais je vais juste citer cette phrase que vous mettez tout à fait à la fin du livre. Aimer, c'est éveiller quelque chose de nouveau chez l'autre. C'est très joli aussi.
2: Ah, je trouve ça magnifique, effectivement, parce que ça montre tout l'espoir que l'on peut placer en l'autre, dans sa capacité à s'éveiller, à faire quelque chose de nouveau, à faire du différent, et puis à être créateur. D'ailleurs, la création, c'est dans un de ses romans que Yalom montre combien la création va aider à dépasser son angoisse de vie, son angoisse de mort, son angoisse de tout. Quand on se sent créateur, eh bien, on dépasse, on transcende et on se sent peut-être un humain très très profond. Et voilà. Et donc le fait de pouvoir dans la relation éveiller quelque chose qui soit créateur pour la personne, je trouve ça fabuleux. Et n'est-ce pas la meilleure façon d'aimer que de voir l'autre s'épanouir?
3: Mais ça devrait être ça, le couple, c'est que chacun aide l'autre à devenir lui-même, mais on en est parfois un peu loin. Mais parfois ça marche bien, je trouve. Moi, j'aime bien dire que le couple, c'est un parcours initiatique, parce que justement, ça nous révèle à nous-mêmes aussi. Mais on va surtout, donc, vous êtes d'accord avec moi quand je disais en intro que l'empathie, c'est difficile dans le couple?
2: Oui, c'est difficile. Si on a ses propres blessures d'amour.
3: Mais oui, mais on a forcément
2: des blessures d'amour parce que on n'a pas toujours été entendu au moment où on voulait être entendu, on n'a pas toujours été aimé au moment où on en avait besoin, et donc effectivement dans le couple comme dans toutes les relations, mais encore plus dans le couple, eh bien on peut réagir avec nos manques, avec nos faiblesses, avec nos failles, et ça va prendre une grande ampleur plutôt que de regarder l'autre qui est d'ailleurs peut-être en train de nous parler de ses faiblesses, de ses failles, son besoin. Alors, à quel moment on peut vraiment voir le besoin de l'autre quand on est très préoccupé par ses besoins à soi? Donc, c'est pas simple.
3: C'est pas simple, mais on va essayer d'éclaircir tout ça pendant ces deux heures avec Chantal Motto qui est avec nous. Et puis vous nous appelez bien sûr au 0826 300 300. Dans un instant, c'est Marjolaine qui va nous parler de sa manière d'éduquer ses enfants.
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1: Nous sommes avec Chantal Motto à l'occasion de la sortie de son livre Irvin Yalom aux éditions Duno, un joli ouvrage que je vous conseille si vous avez envie de comprendre ce qu'est l'être humain finalement. On pourrait résumer un peu à ça ce livre. Marjolaine, merci d'être avec nous, bonjour.
2: Bonjour Brigitte, bonjour Chantal.
3: Bonjour Marjolaine.
2: Je suis très contente d'être avec vous. Je suis contente que vous fassiez une émission sur l'empathie.
1: L'empathie et la bienveillance, qu'il faut quand même bien distinguer, hein, parce que
2: rien à voir,
1: j'irai pas jusque là, non. Mais la bienveillance, c'est de se comporter bien avec les autres, hein, et déjà avec soi-même. Et l'empathie, c'est d'être capable d'écouter, c'est-à-dire ne pas seulement entendre ce que nous dit l'autre, mais vraiment de l'écouter. Alors que la bienveillance, déjà, d'entendre l'autre, ça va.
2: Oui, moi j'ai été confrontée à ça à la naissance de mes enfants, donc au début de l'éducation.
1: Oui.
2: J'avais des enfants qui étaient assez, dans l'échange, et j'avais pas entendu ça comme ça. Moi, j'avais plutôt entendu que c'est des enfants qui étaient plutôt, très nerveux, il répondait déjà très jeune, à 3 ans, il répondait, j'arrivais pas à poser une autorité.
1: D'accord. Donc vous avez été, j'imagine, consulté à un pédopsychiatre alors?
2: Oui, j'ai été, la première consultation, c'était plutôt pour essayer d'apaiser les tensions dans la famille.
1: Oui.
2: Donc c'est quelqu'un qui est venu à la maison pour voir l'organisation familiale, qui était déjà pas très très bonne. Donc il fallait déjà que mon mari et moi soyons d'accord sur une approche, on va dire, d'éducation.
1: Oui, ça c'est important ce que vous dites, parce que si l'un dit blanc et l'autre dit noir, pour les enfants c'est terrible, parce qu'il n'y a pas de repère stable.
2: Voilà, c'est ça. Et les enfants en jouent sans le vouloir.
1: Ils manipulent, et c'est voilà, tout, et ils le font volontiers, volontairement, hein, c'est pas sans le vouloir.
2: Oui.
1: Hein.
2: Ils trouvent la faille. Ça marche, ils continuent. Voilà,
1: bien,
2: c'est des
1: bien
2: failles,
1: sûr,
2: exactement.
1: Bien sûr.
2: C'est des failles.
1: En tout cas, Marjolaine, je voulais vous féliciter parce que vous avez été chercher de l'aide. Vous avez vu qu'il y avait quelque chose qui n'allait pas, et vous avez été chercher de l'aide. Et ça, c'est déjà bravo.
2: Mais en fait, je me suis sentie démunie. Moi, je suis professeure de danse.
1: Mm-hmm.
2: Et en danse, la discipline est le premier truc, en fait. On apprend déjà à être... Ça discipline tous les parents qui mettent les enfants en danse. Ils disent, ah bah, comme ça, elle va pouvoir obéir. Donc, du coup, moi, c'était vraiment incroyable de ne pas réussir à éduquer mes enfants.
1: Mm-hmm.
2: Et bon, en fait, on a compris qu'on avait déjà un problème de couple. Je pensais qu'en ayant cette lumière-là, on allait pouvoir évoluer. Et malheureusement, non, ça nous a plutôt éloignés. Donc du coup, ça a été vraiment... C'était un petit peu yin et yang. Et là, c'est arrivé, c'était complètement... pratiquement du volontariat. C'était... je disais rouge, je disais vert. Mais même dans l'autre sens, hein, ça m'arrivait de faire...
1: Mais vous pensez que ça vient du fait que vous avez deux cultures très différentes et deux éducations très différentes tous les deux, ou parce que vous étiez dans une lutte de pouvoir?
2: Alors, de base, j'avais imposé mon pouvoir de naturel. Mmh. Et en étant mariée, c'est-à-dire que le jour où on s'est mariés, qu'on a fait les enfants sont nés, mon mari a montré... un pouvoir aussi.
1: D'accord.
2: Que je ne soupçonnais pas.
1: Oui.
2: Mais
1: c'est fréquent, hein, on le sait, Chantal Motta, hein, l'arrivée des enfants perturbe totalement la relation de couple.
3: Oui, tout à fait. Et puis, d'après ce que j'entends, je crois que chacun a un petit peu cherché sa place dans ce système familial avec... une question autour de quelle est la place de l'échange dans tout cela, hein, la première chose que vous avez évoquée, si vous cherchiez votre place par rapport à l'enfant, en parlant d'autorité ou en parlant de mettre...
2: d'éducation.
3: Voilà, l'éducation. Lui, en s'opposant systématiquement entre le vert et le rouge, il a dû aussi, je pense, revendiquer une question de place. Et puis, on voit comment les enfants, effectivement, sont très malins. Quand il y a des places qui ne sont pas occupées dans le couple, eh bien, l'enfant va occuper cette place parce que lui aussi, il a besoin de trouver sa place dans la vie. Et au lieu de trouver peut-être une place harmonieuse où chacun va pouvoir trouver sa place, eh bien, il peut y avoir un petit jeu qui se passe entre les trois ou les quatre et où chacun va désespérément chercher à exister. C'est peut-être un problème existentialiste aussi.
4: Mais ce qui est possible aussi, Marjolaine, c'est que comme vous sentiez que vous perdiez un petit peu pied hein, dans cette histoire, ça devait vous rendre un peu anxieuse, nerveuse, et votre anxiété, votre nervosité, les enfants, ils sont des vraies éponges. Hein.
2: Oui, tout à fait. Moi, j'étais très, très, très dans l'explosion, on va dire. Je montrais mes sentiments et mes problèmes, hein, tout simplement. Moi, j'avais même été consultée. Et j'avais un mari qui était très intériorisé, en fait. Donc, les enfants tout petits, il n'y avait pas d'autorité paternelle. Il n'y avait que l'autorité maternelle. Et par la suite, là, depuis leurs 8 ans à peu près, ils ont un an d'écart. Hein.
4: Oui.
2: Et là, il a commencé à hausser le ton, à devenir vraiment quelqu'un de plutôt colérique. Et du coup, bah, moi, je me suis calmée. Mais en fait, par rapport aux thérapies, donc on a compris que de toute façon, c'était pas les enfants le problème, c'était nous. Du coup, bon, ça, je pensais que ça allait pouvoir s'apaiser, et en fait, non, on est en plein divorce maintenant. Mais on a quand même réussi à préserver l'équilibre des enfants. Peut-être ma fille en aura souffre plus que mon fils, parce que mon fils, il a été diagnostiqué très tôt. Du coup, il a été pris en charge très tôt. Et on a su lui parler et accepter, on va dire, ces moments d'énervement et ces moments d'agitation, parce que c'est des agitations constantes quand on a un TDA avec hyperactivité, sans lui dire que c'est de sa faute. Toujours en lui expliquant que bon bah c'est pas de ta faute, on sait que tu peux pas te contrôler, mais on va apprendre à que tu le fasses. On va t'apprendre à le faire, on va t'apprendre à accepter et à faire des choses. Et tous les deux là-dessus, on a été assez ouverts. Donc l'enfant a quand même reçu beaucoup d'amour grâce à ça. Donc c'est peut-être un manque aussi d'amour de départ, tout simplement.
4: Oh, je pense pas qu'il y ait eu un manque d'amour de départ. Je pense que c'est simplement que vous étiez des parents avec peut-être vos propres blessures qui n'étaient pas résolues. On voit bien que votre compagnon, il y avait certainement quelque chose de difficile dans son image d'homme et d'autorité de père, hein, qui était compliqué pour lui à trouver. Et puis après, ben, il en a fait peut-être un peu trop. Enfin bon, et on voit bien que vous, visiblement, la thérapie a quand même fait ses preuves. Pour lui, ça semble plus compliqué.
2: Il veut pas entendre parler de thérapeute ou de psychologue, donc il a eu du mal à accepter le diagnostic de TDAH à son fils.
4: Et son fils, oui.
2: Au début, il a refusé aussi le traitement. Et il a mis 6 mois à accepter. Le jour où il l'a pris, il s'est mis à pleurer comme si c'était plus son fils, en fait, qu'on lui avait enlevé l'état naturel de son fils. Et aujourd'hui, il a pris le taureau par les cornes, et c'est lui qui veut faire il veut réussir à transmettre. Donc c'est lui qui fait les devoirs, c'est lui qui
4: Non, mais c'est chouette, ça
2: voilà. Donc moi j'ai pris un prof particulier parce que je sais que c'est compliqué entre parents et enfants, ce qui marche vraiment très très bien, mais financièrement c'est sûr que ça a un coût, mais je pense que c'est important pour un enfant d'avoir du cas par cas.
4: En tout cas, ce qu'on peut dire, me semble-t-il, quand on écoute Marjolaine, Chantal Motto, c'est qu'elle fait preuve de grande bienveillance dans son histoire familiale pour que tout le monde s'y retrouve.
3: Oui, tout à fait. Et puis, beaucoup de lucidité aussi sur le fait de regarder ce qui ne va pas, d'aller chercher, voilà, de considérer que l'enfant peut-être manifestait un symptôme hein, de quelque chose qui n'allait pas dans le couple, dans le système. Je crois que c'était aussi très empathique et très bienveillant de dire à son enfant que ce n'est pas de sa faute, parce qu'il y a beaucoup de culpabilité chez certains enfants... voilà, par rapport à ce genre de situation, qui ont tendance à prendre le problème un petit peu sur leurs épaules, et donc c'est très bienveillant que de remettre le problème là où il est, c'est-à-dire chez les parents, ou dans le couple, ou dans ce que voilà le couple n'a pas réussi à faire. Et je crois qu'on voit aussi, par rapport aux questions existentielles, je crois aussi qu'on voit dans le comportement du mari ou de l'ex-mari de Marjolaine, je crois qu'on voit aussi un déni hein, dans le fait de ne pas vouloir accepter le diagnostic.
4: Oui, un déni qu'il protège de sa propre souffrance, de sa propre blessure, évidemment. Hein,
3: exactement, sans doute. Par rapport à l'angoisse, hein, puisqu'on a tous des angoisses, et donc le déni est quand même une belle protection. Hein, on fait comme si, voilà, on refuse ou on ne voit pas. Donc tout ça, c'est du déni, parce que on se protège, et en se protégeant, on croit protéger les autres, mais voilà, c'est parfois c'est la lucidité qui fait vraiment du bien sur le long terme.
4: Oui, oui, et pour ça, Marjolaine, je pense que vous n'en manquez pas, donc c'est bien. Merci beaucoup de votre témoignage, Marjolaine. On va continuer dans un instant avec vous, bien sûr, sur Sud Radio 0826 300 300. C'est Emmanuel qui va témoigner. Il comprend bien que c'est difficile, l'empathie dans le couple, et il va nous raconter ça. Et puis le Love Conseil, je vous propose de vous guérir.
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1: Eh bien, Chantal Motto, je propose de se guérir, mais on va parler de la guérison plutôt psychique, évidemment. Alors, quel est l'intérêt de se guérir? Eh bien, d'abord d'aller mieux, mais aussi de réparer sa relation aux autres, parce que, et ça on l'oublie peut-être un petit peu, la plupart des mésententes affectives ou relationnelles, eh bien, sont dues à une méconnaissance de soi-même, qui fait qu'on surréagit. Quand on se sent attaqué, alors que les trois quarts du temps, on n'est pas forcément attaqué. Mais se guérir, évidemment, c'est un long processus, qui est d'ailleurs jamais fini, hein, de toute façon. Mais ça permet de diminuer ses angoisses, sa colère, d'apprendre à se parler intérieurement, de soigner son enfant intérieur, comme j'aime dire. Puis de reconnaître aussi, surtout, ses blessures. Ensuite, une fois qu'on aura reconnu un peu tout ça, on pourra soigner ses symptômes. Alors, évidemment, on a souvent besoin d'être aidé, notamment si on répète toujours les mêmes erreurs. Et puis, si on arrive à guérir, on n'est plus esclave de son passé, mais acteur de sa vie présente. On prend soin de soi et du coup, on peut être dans de belles relations avec les autres. On fait des choix en fonction de son moi intérieur. C'est assez une thérapie existentialiste, non, tout ça, Chantal Motto?
2: Oui, tout à fait. Alors là, je rebondis sur un des derniers points que vous avez évoqué, Brigitte, c'est cette notion de liberté. Hein, c'est un des quatre points de la théorie existentialiste de Irving Yalom. Voilà où il met en exergue que le fait que on doit pouvoir trouver sa liberté dans la vie pour pouvoir effectivement exercer des choix et assumer les choix que l'on a fait, avec cette dialectique finalement entre soi et les autres, c'est-à-dire comment trouver sa propre liberté alors qu'on a un fondamental besoin d'appartenance à un groupe, à une communauté. Voilà, on est des êtres essentiellement relationnels, donc vivre complètement isolé, c'est voilà, ça peut créer des
1: ennuis. Même avec les réseaux sociaux, c'est toujours vivre terriblement isolé, évidemment.
2: Tout à fait. Et donc cette liberté de trouver sa voie, son chemin et sa liberté, c'est vraiment un aspect très important. Et puis je crois aussi, par rapport à l'angoisse que vous évoquiez, il peut y avoir des angoisses très profondes qui sont issues de la petite enfance, qui sont des angoisses qui ont peut-être été transmises par la famille, par la maman, au moment où l'enfant était dans le ventre de la mère. Enfin voilà, il peut y avoir des climats très insécurisants qui vont générer des angoisses en fait très profondes, mais pas souvent mises au jour par les personnes.
1: Et ça provoque évidemment des comportements et des symptômes, hein, comme on dit en psy.
2: Voilà, et puis des besoins de se défendre. Parce que on a une insécurité de base et donc par rapport à inconsciemment, bien sûr, en réflexe automatique, par rapport à ces insécurités de base, eh bien, on met en place des mécanismes de défense et c'est très bien parce que ça nous aide vraiment à nous en sortir. Sauf que ça peut correspondre aussi à un moment à des prisons ou à, en tout cas à des limites que l'on se met, et en tout cas ça peut correspondre à des limites que l'on met dans la relation, dans les relations.
1: Évidemment. 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Merci de réagir, Emmanuel, sur la question de l'empathie dans le couple. Bonjour.
3: Bonjour Brigitte, bonjour Chantal. Merci de me recevoir.
2: Bonjour Emmanuel.
3: Alors, voilà, moi ça va faire maintenant presque 3 ans que je suis en couple avec ma copine. Et en fait, j'ai une réflexion depuis quelques temps, si vous voulez, qui... Je ne sais pas comment m'exprimer, mais je je crois que j'ai un attachement, en fait, si vous voulez, à ma copine. On se connaît vraiment de mieux en mieux. Je la connais, elle me connaît, on connaît nos réactions, en fait, nos habitudes, je connais ses émotions. Mais en fait, quand on a une dispute ou un désaccord, j'ai l'impression qu'il y a quelque chose qui casse. En fait, je me sens très impliqué émotionnellement, en fait. Je suis quelqu'un d'assez émotif. Et parfois, ça m'empêche, en fait, de comprendre ce qu'elle ressent. Je me retrouve tellement,
1: parce que vous êtes envahi. Oui, vous êtes envahi par vos propres émotions, ce qui fait que vous ne pouvez plus être réceptif à ce qu'elle essaye de vous dire.
3: Absolument.
1: Qu'est-ce que vous diriez? C'est quoi? C'est de la peur? C'est de la colère? De la tristesse? Qu'est-ce que vous ressentez à ce moment-là?
3: Je me sens parfois triste, en fait. Je me dis mince. Je me sens envahi des fois par la tristesse, ouais.
1: D'accord. Et alors, vous êtes triste de quoi? De pas réussir à la comprendre ou qu'elle ne vous comprenne pas?
3: Alors, déjà, dans un sens, de pas forcément réussir à comprendre. Parce que, je me dis, normalement, la base d'un couple, c'est le fait qu'on se comprenne l'un l'autre. Et je me demande, est-ce que je fais quelque chose de mal? Est-ce que c'est mon... Parce que c'est mon comportement ou mon moi intérieur qui fait que je n'arrive pas à ressentir ce qui se passe et forcément ça me bloque, quoi.
1: Vous voyez, ce que vous venez de dire, au fond, c'est un petit peu ce que, enfant, vous avez dû ressentir à certains moments. Alors, je ne sais pas si c'est parce que vos parents se disputaient ou parce que parfois vous étiez grondé à tort parce que au fond vous n'aviez rien fait de mal, du moins à vos propres yeux. Vous voyez, et c'est ça qu'il faut que vous arriviez à peut-être déjà dans un premier temps à analyser. Qu'est-ce que vous diriez?
3: C'est vrai qu'effectivement, maintenant que vous en parlez, ouais, mes parents ont divorcé, donc quand j'avais une dizaine d'années, et bon, il y avait des affaires, il y avait une entreprise en jeu, donc ça a été un petit peu compliqué. Il y a eu beaucoup, beaucoup de prises de tête à la maison, effectivement. Ouais. Ouais. C'est vrai.
1: Donc peut-être que ça réactive cette angoisse que vous aviez quand vous aviez 10 ans et une peur que vous vous quittiez.
3: C'est ça, c'est que bon, quand on était, enfin avec mon petit frère, parce qu'on était deux dans la maison, et c'était vraiment pas des moments qu'on adorait parce que ça criait, on voyait des affaires valdinguées dans tout l'appartement, c'était pas.
1: C'est violent quand même, hein.
3: Ouais, non, franchement, ça a été dur, ouais.
1: Alors.
3: Désolé,
1: non, mais je vous en prie, Emmanuel. Justement, on est là pour ça, pour justement que grâce à votre témoignage, beaucoup de gens qui nous écoutent vont comprendre pourquoi c'est si compliqué l'empathie. Parce que vous pouvez pas être dans l'empathie à ce moment-là, puisque ça renvoie à quelque chose de douloureux chez vous qui, pour l'instant, n'a pas encore été suffisamment élaboré, je crois.
3: C'est exactement ça.
2: Je crois aussi que chez Emmanuel, il y a un fort désir d'empathie, puisqu'il souhaiterait vraiment comprendre son ami, il a un fort attachement à elle, sauf que, vous êtes, Emmanuel, un petit peu submergé par les émotions au moment où vous auriez ce désir. Peut-être que vous auriez intérêt à partager vos émotions vous-même, c'est-à-dire expliquer à votre ami que à certains moments, avec ce qui se passe là en ce moment, dans le désaccord qui se présente là, voilà ce que je ressens, je me sens particulièrement envahie, je me sens désemparée, j'aimerais te comprendre, mais je suis tellement pris par mes émotions que je n'y arrive pas. Peut-être qu'en partageant vous-même et en mettant clairement, en jeu, ce qui se passe pour vous, ça l'incitera peut-être à être touché et à déjà ça fera redescendre la pression, ça c'est sûr.
3: Ouais.
2: Et
3: ouais.
2: Ensuite, je pense que c'est aussi l'empathie, c'est aussi un système d'ouverture, c'est-à-dire qu'on va s'ouvrir au ressenti de l'autre, mais l'autre va aussi s'ouvrir à nos propres ressentis. Et c'est là où on va gagner, enfin en tout cas c'est ce que Irving Yalom explique pas mal dans pas mal de ses ouvrages, et c'est ce qu'on trouve en thérapie aussi souvent,
1: c'est que
2: ça crée l'authenticité de la relation.
1: C'est le principe même de l'imago, de la thérapie imago, Emmanuel, et d'ailleurs demain on reçoit Claude Parisot, hein, qui fait beaucoup de stages sur la thérapie imago. Ça consiste quoi, en quoi ça consiste? À parler de soi, Et si elle comprend que dans ces moments-là, vous pétez un câble ou vous devenez, vous êtes en train de.
3: Je me retrouve complètement bloqué, pétrifié.
1: Et que c'est parce que ça touche une part de vous qui n'est pas, qui n'est pas encore réglée.
3: Qui n'est pas réglée, qui n'est pas guérie, ouais, peut-être.
1: Elle comprendra. Et sinon, en effet, ça ne va que aller en s'accélérant, cette incompréhension entre vous. Et parallèlement, rien ne vous empêche déjà d'aller peut-être une fois ou deux aller parler à quelqu'un de ce moment de votre vie où vous étiez enfant et où vous avez un petit trauma là quand même. Hein.
3: Moi, je pense qu'il y a. Enfin, c'est vrai que j'en parle pas. On parle pas, en fait. C'est vrai que c'est une des premières fois que j'en parle, finalement, à la radio.
1: Ben oui,
3: mais c'est vrai que, effectivement, en prenant un petit peu ce recul, c'est vrai que ça va peut-être te donner un début d'explication.
1: Mais vous savez, c'est pas non plus un trauma insurmontable, mais tous ces petits traumas qu'on a eus et qu'on a mis le bouchoir par-dessus, si je puis dire, quand dans notre vie affective, ça réactive le petit trauma, eh bien, on perd pied, on n'est plus capable de réagir avec du bon sens et de la lucidité.
2: Oui, en fait, en général, on réagit avec ce qu'on a trouvé comme moyen pour s'en sortir. Donc, on parle de stratégie de survie. Donc, on réagit du mieux qu'on peut pour s'en sortir, pour essayer de continuer à vivre, de ne pas trop souffrir. Et donc, c'est ça qui prend le dessus plutôt que d'être dans l'écoute et dans la relation.
1: C'est-à-dire que, vous voyez, quand vous dites je suis figé, je sais plus quoi faire ni quoi dire, c'est comme vous quand vous étiez petit garçon à 10 ans, hein, vous saviez plus quoi dire, quoi faire, vous étiez figé, voilà. Donc c'est tout. C'est tout avec un grand tout.
3: Je comprends ce que vous voulez dire, bien sûr.
1: Voyez, donc réfléchissez à ce que vous nous avez offert et merci parce que là on est vraiment dans un exemple concret de ce qui fait que l'empathie n'est pas toujours possible dans le couple.
3: Je le constate effectivement en discutant, enfin en échangeant un petit peu avec vous et je prends conscience de tout ça.
1: Merci beaucoup, Emmanuel. On va faire une petite pause et c'est Laura qui revient et qui nous dit qu'elle est très empathique justement et elle nous raconte.
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1: Nous sommes aujourd'hui avec Chantal Motteau. Vous êtes également évidemment psychopraticienne, psychanalyste jungienne. Et vous nous sortez ce livre sur Irvin Yalom aux éditions Dunod et la thérapie existentielle, philosophique et humaniste, qui étaient donc les thérapies que prenait ce psychiatre. Enfin non, il n'était pas psychiatre, je crois pas. Hein.
2: Si, au départ, il était psychiatre, oui, mais il a plutôt exercé en tant que psychothérapeute, parce que justement, il avait vu des psychiatres un peu dans le médicaments, un peu dans la froideur, et voilà, et lui il était plutôt, il voulait inscrire plutôt la relation, l'empathie, la bienveillance. Voilà, donc il est plutôt dans le champ de la psychothérapie.
1: Laura est avec nous maintenant, bonjour Laura.
3: Bonsoir Chantal, bonjour Brigitte.
2: Bonsoir Laura.
3: Bonjour.
1: Vous êtes donc très empathique, Laura. Donc, mais j'ai l'impression que vous êtes une véritable éponge, quoi. C'est-à-dire que vous prenez toutes les émotions de tout le monde, c'est ça ?
3: Oui, c'est ça. Ça devient vraiment pesant au quotidien, en fait. Dès qu'un proche ou un ami ou même un collègue me raconte ses problèmes, je les prends presque immédiatement à cœur. J'ai envie d'aider, de trouver des solutions.
1: Alors ça, c'est toute la difficulté, parce que ça, c'est pas de l'empathie. L'empathie, on est apte à écouter, à entendre, à recevoir, mais sans que ça ne nous modifie notre propre humeur, si vous voulez. Donc ça montre bien qu'il va falloir que vous appreniez

0: et à être empathique.
1: D'accord, parce que moi, ça me dure toute la journée. Vous voyez, si ma collègue de boulot me dit que ça va pas avec son mari, parce que voilà, ça va me ruminer toute la journée. Ouais.
0: Vous imaginez si tous les thérapeutes étaient empathiques comme vous, mais y en a pas un seul qui tiendrait, hein.
2: Oui, tout à fait. Tout à fait. Ça fait vraiment partie du métier de thérapeute que de prendre sur soi et de garder. C'est toute la difficulté d'ailleurs, hein, de garder de la distance, de ne pas prendre complètement sur soi, mais en même temps de comprendre, de se mettre à l'écoute de l'autre. C'est vraiment un vrai travail parce que c'est vrai que si on a un brin d'humanité ou même plus qu'un brin, mais si on est très dans l'amour de l'autre, la bienveillance, on peut avoir tendance à prendre un petit peu tous les malheurs du monde sur ses épaules et là on craquerait quoi et on n'aiderait pas l'autre. C'est justement ça l'objectif principal, c'est exactement. Aider l'autre.
1: Mais c'est exactement mon gros problème.
0: Oui, mais je pense Laura que la solution me semble-t-il, hein, mais vous me direz, c'est que vous êtes certainement une très grande sensible et que vous êtes pour l'instant encore très écorchée et qu'il va falloir apprendre à canaliser mieux votre sensibilité déjà par rapport à vous-même. Parce qu'en fait, souvent les gens qui ont beaucoup d'empathie sont des gens qui sont sensibles, hein, parce que sinon on reçoit pas l'émotion de l'autre si on n'est pas sensible. Mais c'est des gens qui ont travaillé leur hypersensibilité pour justement se protéger, parce que sinon c'est épuisant. Enfin, vous devez être épuisé parfois.
1: Oui, tout le temps.
2: Et je poserai une autre question, c'est est-ce que quelque part vous n'auriez pas envie, Laura, de sauver le monde, donc de sauver les gens? Alors peut-être vous pouvez vous poser la question de qui vous avez voulu sauver dans votre existence. Peut-être que ça peut être une piste.
1: Vous mettez les mots là où il faut, je sais pas.
0: Mais oui, bien sûr. Donc déjà, il va falloir vous sauver vous-même, hein.
1: Ouais, mais c'est plus facile malheureusement quand c'est les autres.
0: Non, c'est pas plus facile. C'est-à-dire qu'au départ, se sauver soi-même, c'est douloureux. Parce que justement, il faut aller regarder en face sa propre douleur. Et ça, c'est moins douloureux de regarder la douleur de l'autre.
2: Et puis, je crois aussi que à vouloir trop sauver les autres, finalement, on peut se poser la question de est-ce que vraiment on fait le bien ? Hein, je rejoins cette notion de bienveillance qui est la volonté de faire le bien. Hein, dans l'étymologie, c'est la volonté de faire le bien. Et peut-être qu'un trop de vouloir faire le bien trop de bien tue le bien ou quelque chose comme ça, c'est-à-dire qu'on peut-être déposséder la personne de sa responsabilité et je trouve que remettre la responsabilité de chacun à sa place peut être aussi une voie, c'est-à-dire quelle est votre responsabilité dans la problématique de l'autre et quel est votre rôle finalement vis-à-vis de l'autre, et puis l'autre peut-être le renvoyer à sa responsabilité. Qu'est-ce qu'il fait pour sortir de son problème? Qu'est-ce qu'il fait pour poser les choses, pour dire des choses?
0: Oui, parce que sur le moment, vous faites peut-être du bien à écouter l'autre qui se plaint de sa souffrance. Hein, c'est bien, mais en même temps, vous n'êtes pas thérapeute, donc vous ne pouvez pas l'aider plus que ça.
1: Hein. Mais c'est pour ça que
0: j'ai passé. Et si vous avez autour de vous des personnes qui profitent un peu trop de vous pour se plaindre, hein, parce qu'à un moment donné, quand on continue à répéter qu'on est victime, etc., mais qu'on fait rien pour se guérir, justement, hein, pour reprendre le conseil de tout à l'heure, on ne peut pas avancer. Allez-y. Laura.
1: Non, c'est que je me disais que j'ai toujours été attirée par l'autre avec un grand A, et je n'ai jamais fait d'études pour être thérapeute ou psychiatre, parce que je me sentais pas en capacité de prendre le recul nécessaire.
0: Oui, mais
1: moi, j'admire ces gens-là qui sont en capacité de dire de donner les bons conseils sans pour autant se mettre en
0: difficulté. Lisez Irvin Yalom et lisez le livre de Chantal Motto, ça sera déjà une belle, je crois que ce sera une première belle leçon pour vous, ça vous aidera à comprendre que c'est pas si simple déjà d'être dans l'empathie. Et puis ensuite, ça vous donnera des pistes parce que vous comprendrez aussi ce qui chez vous est douloureux. Et puis ça vous permettra de peut-être d'avancer un petit peu par rapport à votre propre douleur parce que c'est ça qui va vous aider.
2: Hein. Et je crois que c'est une formidable qualité. Que d'être sensible, que voilà, d'être en connexion avec ses émotions. Par contre, effectivement, il faut pouvoir les gérer, les canaliser pour réellement aider l'autre et puis finalement pour s'aider soi-même, pour se sentir aussi à l'aise. Donc c'est peut-être une question de curseur aussi, de curseur à l'intérieur de vous et de curseur vis-à-vis de l'autre.
0: Laura, est-ce que vous avez quelqu'un à qui vous pouvez parler quand vraiment ça va pas bien?
1: Non, pas vraiment.
0: Bon, donc ça c'est déjà bien, vous voyez. Il faut trouver comment vous. Alors vous pouvez aller parler aux arbres, parler à un animal, parler, écrire un journal, mais déjà mettez clairement des mots sur votre propre les moments où vous n'allez pas bien.
1: D'accord, sur mes propres mots.
0: Et il y a un tout petit peu de bienveillance avec vous-même. Oui, hein. Oui. Mais alors j'aime bien le rire, hein, parce que le rire c'est une des rares défenses positives. Donc si vous avez cette capacité à rire de vous-même, ça va. Je suis pas trop inquiète pour vous.
1: On essaye.
2: Et c'est vrai que j'aime bien votre idée, Brigitte, que de poser des mots sur les émotions. Le fait d'écrire, ça crée déjà une distance entre soi et les mots que l'on peut mettre. Et donc, forcément, ça décharge de cette lourdeur émotionnelle. Et puis, une fois que vous l'aurez écrit, ça vous permet de contempler ça aussi. Et puis, de vous poser des questions, d'établir un dialogue avec vous-même.
1: Oui. Je pense que oui. Je vais commencer.
0: Ben merci.
1: Je vais commencer un cahier. Merci beaucoup.
0: Non, merci à vous, Laura.
1: Merci pour vos bons conseils.
0: Merci à vous et surtout suivez-les, ces conseils, si vous les trouvez bons. Chantal Motto, on va continuer évidemment dans la deuxième heure à évoquer la bienveillance, l'empathie. Nous aurons Patrick aussi qui dit qu'il essaye d'être empathique et bienveillant et que de temps en temps, ça marche plutôt bien. Enfin, il nous raconte ça dans un instant après les infos. Et puis, vous avez envie de réagir, vous nous appelez au 0826 300 300, et puis vous n'échappez pas à une petite devinette. Chantal Motto, vous connaissez pas le principe, mais je vous donne la devinette et puis après vous avez le temps des infos pour trouver une réponse. Bon, si vous la trouvez pas, c'est pas grave, je vous rassure, pas grand monde la trouve. Donc c'est un petit garçon qui a vu sa maman faire une fellation à son papa. Il est un peu perdu et il pose une question qui pourtant est pleine de bon sens à sa maman. Et quelle est cette question? Vous avez le temps des infos pour me trouver une réponse.
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0: Nous sommes avec Chantal Motto aujourd'hui, psychanalyste, psychothérapeute, et nous évoquons un autre psychothérapeute américain, Irvin Yalom. Vous avez écrit ce livre aux éditions d'Uno, vous parlez de Irvin Yalom et de sa manière de faire thérapie. C'est un joli livre dans lequel on voit à quel point la bienveillance, l'empathie sont nécessaires pour nous, humains. Mais c'est pas toujours si simple et c'est pour ça qu'on en parle avec vous sur Sud Radio. Alors, avant de donner la parole à Patrick, je voudrais la réponse à ma devinette, Chantal Motto. Donc, c'est un petit garçon, il a vu sa maman faire une fellation à son papa, il est totalement perdu et il pose cette question pleine de bon sens. Quelle est-elle?
2: Je n'ai pas trouvé, Brigitte. J'attends votre réponse.
0: Alors, voilà ce que dit le petit garçon. Pourquoi c'est toi, maman, qui suce quelque chose et que c'est papa qui dit que c'est bon? Elle est mignonne. Hein.
2: Elle est mignonne. Ouais. Ouais,
0: on s'attend à tout. Hein. On avait peur de la réponse. Bonjour Patrick.
3: Bonjour Brigitte et bonjour Chantal.
2: Bonjour Patrick.
0: Merci de témoigner. Donc vous arrivez de temps en temps à être empathique, bienveillant?
3: C'est plutôt ma nature profonde, on va dire.
0: Ouais.
3: Donc c'est un plaisir et surtout si on s'installe dans une relation. C'est même la condition sine qua non pour que ça dure un peu, puisque avec le temps, la passion parfois baisse un peu, voire même elle baisse certainement. Donc, on a besoin de construire une relation. Donc, être bienveillant puis être empathique, c'est presque que la base. Avec à ceci près qu'il est parfois compliqué de se dire on peut être très proche d'une personne et donc les choses semblent évidentes. Or, on a beau vivre avec une personne, avoir déjà parlé plein de fois d'un sujet ou d'une situation, et puis on se retrouve à devoir réexpliquer ou redonner son point de vue alors qu'on pensait que c'était évident. Et donc c'est ça qui est parfois compliqué, c'est qu'on est dans le feu de l'action et on prend pas tout le temps, ou je ne prends pas tout le temps le temps d'expliquer pourquoi on va pas faire ceci ou cela. Et je dirais qu'en tant qu'homme, souvent, j'aime bien trouver des solutions, alors que parfois la question n'est pas tant de trouver une solution, mais d'être déjà dans l'écoute. Et ça, c'est quelque chose que je me redis souvent.
0: C'est très masculin, hein, ça, de donner une solution tout de suite plutôt que d'écouter. Alors que souvent, les femmes, elles ont juste besoin de parler de leurs problèmes. Ouais, ouais, c'est vrai.
3: Et je le prends pour moi en disant, mais je l'ai déjà dit plusieurs fois, ou tu me dis que la tienne est fatiguée, j'entends, mais moi aussi. Donc, qu'est-ce qu'on fait? Alors qu'en fait, des fois, c'est l'expression simplement de ma conjointe de dire, je suis vraiment fatiguée.
0: Oui, il suffit de recevoir ce qu'elle vous dit et puis c'est tout, hein, parfois, oui, c'est vrai. Mais c'est très juste ce que vous dites, mais au moins vous avez l'air d'être très lucide, c'est-à-dire que vous avez compris.
3: Oui, j'ai un peu compris le mode d'emploi et après je me suis encore parfois connaissant le mode d'emploi de voir que je réagis pas comme il faut.
0: Mais oui, mais c'est toute la difficulté du couple, c'est justement pour ça qu'on en parle aujourd'hui par rapport au couple, parce que vous seriez son thérapeute, vous l'entendriez, vous seriez capable de l'entendre sans avoir besoin de réagir.
3: Mais c'est parce qu'on est dans un projet commun au quotidien et c'est vrai qu'on a cette proximité. Et encore une fois, parfois, j'aurais presque tendance à oublier. Je suis assez fusionnel en général, hein, et on est assez fusionnel, donc on se comprend très vite et très bien, mais qu'on reste comme deux êtres différents et bien séparés, et que parfois l'un et l'autre, on n'a pas tout à fait la synchronicité nécessaire. Et alors que pour moi, ça c'est évident. Et peut-être que d'ailleurs pour elle aussi, c'est aussi évident. Que parfois je ne comprends pas et que ça doit l'étonner aussi.
2: Oui, alors me venait une expression de Irvin Yalom en vous écoutant, Patrick, c'était le fait de regarder par la fenêtre de l'autre. Et regarder par la fenêtre de l'autre, ça peut vouloir dire ne pas regarder que par sa propre fenêtre. Quand vous disiez, moi j'ai l'impression de l'avoir déjà dit plusieurs fois. Oui, mais si on va regarder depuis la fenêtre de l'autre, eh bien on va se rendre compte que peut-être que le message qu'on croyait très clair pour nous n'est pas si clair que ça, ou que chacun a sa représentation. Et donc du coup, le message que vous avez envoyé dans votre représentation peut-être est complètement perçue différemment dans la représentation de l'autre, ce qui explique que ben à un moment on doive ajuster nos représentations. Et puis l'autre chose qui me venait aussi en vous écoutant par rapport à l'écoute et les solutions, hein, qui effectivement, comme le soulignait Brigitte, est une grosse différence entre le féminin et le masculin. Et du coup, je faisais ce parallèle avec les énergies yin et yang, hein, ou ce que Jung a appelé l'anima et l'animus. Donc l'énergie yin, c'est l'énergie d'accueil. Alors on est tous composés de yin et de yang. Dans notre énergie yin, on accueille. Donc on va écouter, on va prendre ce que l'autre dit, voilà. Et dans notre énergie yang, eh bien on va être dans l'action. Et c'est là où on va chercher des solutions. Et donc c'est sûr que dans un couple, eh bien on est quatre en fait, hein. Il y a le yin et le yang de soi, et puis il y a le yin et le yang de l'autre. Et à un moment, bah peut-être que les yin peuvent s'entendre, et puis des fois c'est le yin, le yang, enfin voilà. Donc il y a tous ces mélanges, et je crois que parfois être simplement se dire oh là mais je suis dans mon yang, peut-être que je pourrais me mettre dans mon yin, ça peut aider à se mettre au diapason avec le yin de l'autre, et peut-être que l'autre peut se dire bah des fois je pourrais aussi être dans mon yang, hein, et prendre la solution que l'on me donne.
3: C'est pas faux, et j'ajouterais un point par rapport à ce que vous dites en fait de différents points de vue. Ça, c'est quelque chose que Brigitte évoque régulièrement, c'est quand même dans un couple, alors que ça, j'aime pas cette idée là mais je suis obligé de dire que Brigitte a raison, il y a quand même des rapports de force dans un couple, et en tout cas du transactionnel, et donc moi c'est un peu mon métier d'être dans la transaction, et c'est vrai que quand je sais que je vais avoir à faire une transaction, à devoir avoir une sorte de négociation, quand je la prépare, généralement, je suis bien meilleur. Et quand je dis que je la prépare, c'est pas simplement trouver deux, trois arguments, c'est de mettre en condition intellectuelle d'être vraiment dans l'échange.
0: D'être clair sur les...
3: Exactement. Sur les enjeux, ce qu'on va se dire, oui, ce qu'on peut me répondre, et donc d'être vraiment... en position, d'ailleurs, j'essaie d'arriver le plus sereinement possible à toutes ces réunions-là. Dans mon couple, comme j'ai l'avantage quand même, ça marche bien. Donc, ça arrive pas souvent. Mais je suis parfois surpris par, justement, on est dans une transactionnel que j'avais pas prévu et qui je suis un peu surpris parce qu'au même à ce moment-là, je retombe dans des réflexes de défense. Alors que, souvent, quand on accueille la chose, qu'on laisse bien le temps de... d'abord accueillir d'être dans cette écoute, ça permet de bien se détendre. Sinon, ça fait un peu effet ping-pong. Vous voyez, la balle.
0: Oui, ça vous déstabilise un petit peu parce que du coup, vous n'avez plus, vous n'êtes plus le maître, des horloges, quoi.
3: Bah, au-delà de mettre des horloges, ça veut dire que je veux maîtriser la chose. Je pense que maîtriser l'échange. Donc, quand je dis mais l'échange, c'est de pas me laisser moi-même me faire déborder d'abord par moi-même. Vous voyez, une sorte d'affect des fois qui peut surgir, qui peut même.
0: Oui, mais Patrick, c'est obligatoire. Moi, je ne crois pas à un couple qui serait totalement tous les deux dans l'empathie. Je n'y crois pas. Je suis d'ailleurs la première à reconnaître que je peux très vite aussi, moi, perdre toute mon empathie quand je suis dans une relation d'affect, même avec des amis, hein.
2: Oui, je crois qu'il
0: faut être, faut. Enfin, c'est facile quand on est thérapeute, puisqu'on n'a pas, ça veut pas dire qu'on n'a pas d'affect pour son patient, mais on est dans une position quand même un peu de retrait.
2: Professionnel, alors qu'on peut être déstabilisé par l'autre. Je crois que c'est ça aussi ce que vous évoquez, c'est le fait de se sentir déstabilisé et comment on va réagir alors qu'on maîtrise pas toutes les données. Et je dirais heureusement qu'il y a cet espace-là. C'est un peu comme espace de création qu'on doit fabriquer tous les jours. Et vous parliez tout à l'heure de la richesse de la relation. Et je trouve ça vraiment chouette parce que c'est effectivement comme ça qu'une relation s'enrichit au fil des jours. C'est parce qu'on n'a peut-être pas tout programmé d'avance, mais que petit à petit, on va créer quelque chose à deux et ça va nous rapprocher forcément de fait de créer du nouveau à deux.
0: Le jour où elle vous déstabilise plus, moi je m'inquiète, hein, Patrick, parce que ça voudra dire que ce jour-là, vous êtes plus totalement en amour avec elle, voyez.
3: J'en viens, oui.
0: Donc c'est pas grave, c'est pas grave. Au contraire.
3: Je m'étonne moi-même. Quelque part, là on n'est pas dans. J'ai un problème, je veux le résoudre. C'est que je m'étonne moi-même au fil du temps. L'avantage, c'est là, on parle de plusieurs années, de mes propres réactions qui, parfois, sont pas celles que j'attendrais de moi-même. Et d'ailleurs, je suis même pas en train de dire maîtriser ce que dit ma compagne. Je suis même pas là-dedans. Je suis même, comment moi, je suis prêt à l'accueillir. Et comme parfois, moi-même, je suis pas patient. Mais Patrick,
0: parce que vous ne vous connaîtrez jamais parfaitement, et comme vous ne la connaîtrez jamais parfaitement, et c'est tout le mystère du vivant, hein.
2: Et je crois aussi qu'on touche un point important, c'est comment l'un peut être le miroir de l'autre. Et effectivement, c'est, vous vous étonnez de vos réactions, peut-être par rapport à ce miroir qu'est l'autre, ce que se fait l'autre de vous, et le fait que ça réfléchisse une image différente de celle que vous croyez, peut-être vous incite à réfléchir. Et d'ailleurs, ce jeu de miroir, c'est un jeu de miroir qu'on trouve aussi dans la thérapie. C'est-à-dire que le patient, à un moment, peut être le miroir du thérapeute, et le thérapeute, dans l'exercice de son métier, va se faire le miroir de ce que le patient évoque. Et je crois que dans le couple, c'est complètement ça. Il y a un jeu de miroir, et c'est fabuleux, parce que c'est comme ça qu'on avance ensemble.
0: Merci Patrick, en tout cas, de cet échange. Et puis, tout va bien. Je crois que vous n'avez pas trop à vous inquiéter en ce qui concerne votre couple. On va se retrouver dans un instant avec notre SOS expert. Et puis, vous pouvez vous aussi nous rejoindre si vous avez envie de parler de votre difficulté à être dans l'empathie dans le couple. C'est au 0826 300 300. À tout de suite.
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1: Eh bien, Chantal Motto, nous accueillons Patrick Lemoine, notre expert psychiatre. Bonjour Patrick.
2: Bonjour Brigitte.
1: Donc, on va parler de Arthur qui m'a envoyé ce SMS qui nous dit, oui, alors c'était il y a déjà 15 jours, mais j'ai repris cette rentrée la semaine dernière et je vais au travail à reculons depuis une semaine. Bon, mais on n'a pas trop le choix, dit-il. J'ai rompu cet été avec ma copine et c'est vrai que c'était dur puisqu'on était ensemble depuis 8 ans. En même temps, la rentrée est chargée. J'ai l'impression qu'on m'en demande de plus en plus et je ne voudrais pas tomber en burn-out. Alors, j'aimerais que vous m'indiquiez qu'est-ce qui doit m'alarmer en amont. C'est bien un homme, hein, ça, Arthur Patrick Lemoine. Hein, il a envie d'avoir concrètement tous les symptômes qui pourraient permettre de savoir si on risque de tomber en burn-out.
2: Et en plus, il a raison, Arthur. Il faut effectivement qu'il sache ce qui doit l'alerter. Et j'ai envie de dire qu'Arthur, il est comme des millions de Français à savoir que il est probablement quelqu'un plutôt du matin, c'est-à-dire dès qu'il se lève, il est en pleine forme. Il doit être très ponctuel. Et en réalité, les gens comme Arthur, qui pendant les vacances font des grasses matinées, se mettent en décalage.
1: Ah, c'est intéressant ce que vous dites.
2: Quand on est en décalage, eh ben, on a tendance à un petit peu déprimer, à emmerder tout le monde, à avoir mal à la tête, à être un peu agressif. Et quand il s'agit de reprendre le boulot, comme on est en retard de phase, on est crevé, on n'a pas envie, on est épuisé. Alors, si en plus il y a une rupture qui vient se rajouter, ben là, c'est la totale. Donc, il faut qu'Arthur, au prochain week-end, aux prochaines vacances, il continue à se lever à la même heure que d'habitude. Je sais que c'est dur, mais n'oubliez pas Brigitte, juste un dernier mot, n'oubliez pas Brigitte, qu'il y a une augmentation du nombre de tentatives de suicide les lundis de la reprise des vacances, qui est considérable.
1: Ah, je
2: Donc ce que
1: pas.
2: Je dis, c'est quand même très...
1: Je ne le savais pas et merci de nous l'apprendre parce que ça et donc il faudrait pendant les vacances finalement se lever à la même heure que la semaine ou en tout cas peut-être les derniers.
2: Quand on a un sujet génétiquement du matin, comme moi par exemple, moi à 5h30 il y a une main invisible qui m'arrache de mon lit et je m'y mets tout de suite. Et pendant toutes les vacances, les lendemains de réveillon, tout ça, moi c'est 5h30, quitte à faire une petite sieste dans la journée. Donc si Arthur, comme je le suppose, est plutôt du matin, qu'il est donc tout de suite opérationnel, ça ne veut pas dire être matinal, être du matin. Être du matin, c'est tout de suite opérationnel dès qu'on ouvre les yeux, c'est être très ponctuel en général, et à ce moment-là, on n'a pas le droit à la grasse matinée.
1: D'accord. Donc là, vous lui conseillez ce week-end de se reposer, quoi.
2: Qu'il garde la cadence et qu'il ait tendance même à... Oui, non, pas qu'il se repose, en tout cas, pas le matin.
1: C'est ça, qu'il se lève à la même heure que la semaine.
2: Et peut-être même pour booster un petit peu plus tôt. Hein, je sais pas si pour, je dis n'importe quoi, pour aller au boulot, s'il doit se lever à 7h, eh bien, ce week-end, qu'il se lève à 6h30, ça va le booster.
1: D'accord. Mais sa rupture, ça a peut-être aussi joué, non, quand même ?
2: C'est ce qu'on appelle le cumul.
1: Oui,
2: évidemment,
1: oui.
2: Si en plus il est viré et qu'en plus il tombe malade physiquement, tout ça, ça cumule. Mais pour moi, le truc de base, et c'est pour ça que j'insiste, qui concerne des millions de Français, c'est la grasse matinée.
1: D'ailleurs, je rappelle, hein, vous avez écrit un livre aux éditions Odile Jacob sur le sommeil, « Docteur, j'ai mal à mon sommeil ». C'est vrai que c'est... Enfin, il y a beaucoup de gens hein, qui négligent leur sommeil pour des tas de raisons, parce que il y a des tas de choses intéressantes à faire le soir, et puis que parfois, il faut se lever tôt pour aller travailler. Mais le sommeil, ça fait partie des peut-être de la chose la plus essentielle pour son bien-être. Est-ce que ça joue aussi sur le psychisme, ou ça joue plutôt sur la santé
2: Quand j'étais petit, je me rappelle très bien, on était en vacances et j'avais un oncle qui nous pourrissait la vie parce que il était au lit jusqu'à 11h du matin, on n'avait pas le droit de faire du bruit, il avait mal à la tête, à table à midi, on se faisait tout le temps gueuler. Et si à l'époque j'avais su ce que je suis aujourd'hui, ben je crois que à 7h du matin, j'aurais sonné le clairon. Alors vous avez raison d'insister sur le fait que le sommeil, ben ça joue beaucoup sur le psychisme, mais aussi sur la santé. Les gens qui dorment bien, c'est-à-dire qui dorment autour de 7h à l'heure pour laquelle ils sont programmés, vivent plus vieux et en bonne santé. Et on a vu pendant la crise Covid que les gens qui dormaient pas bien ou qui prenaient des poisons qu'on appelle des somnifères, ils se retrouvaient plus souvent à l'hôpital, voire au cimetière.
1: Vous remarquez, là au moins ils pouvaient se reposer.
2: Définitivement.
1: Non, mais bon, je préfère, c'est évidemment un peu d'humour, peut-être un peu fort, désagréable pour certains, mais c'est important de bien comprendre l'importance du sommeil, parce que c'est vrai qu'on est avec les réseaux sociaux, avec notre smartphone, c'est un ennemi, c'est vraiment un ennemi de notre sommeil.
2: Absolument, absolument. Parce que tout ça, ça va justement dans le sens du décalage dont je parlais tout à l'heure. Parce que si vous aimez faire la grasse matinée, soi-disant pour vous reposer, alors que ça vous fatigue, et qu'en plus, le soir, vous êtes sur les écrans, bah vous vous couchez plus tard. Ou si vous regardez les séries, vous vous couchez plus tard. Et là, c'est un cercle vicieux, parce que plus vous vous couchez tard, plus vous êtes fatigué, plus vous êtes déprimé, plus vous n'avez pas envie, plus vous allez au boulot à reculons, ou même plus vous allez à la plage à reculons. Et donc, c'est vraiment très important pour les sujets du matin, de se lever à la même heure que d'habitude.
1: En attendant, ok, je peux comprendre que ça peut être un des indices du burn-out, mais quels seraient les autres indices qui pourraient laisser penser qu'on est à deux doigts d'être en burn-out ? Parce qu'une fois qu'on est tombé en burn-out, c'est quand même plus compliqué. Mieux vaut un petit peu en amont se rendre compte qu'il faut prendre soin de soi.
2: Arthur, je vois plus du côté d'une petite dépression que du côté du burn-out. C'est aussi tous les gens qui prennent leur retraite, par exemple, vous savez qu'il y a une très grosse mortalité la première année de retraite,
1: je sais.
2: Et ils doivent se lever à la même heure que quand ils allaient au boulot. J'insiste énormément là-dessus, je suis un peu relou aujourd'hui, mais vraiment je voudrais que les auditeurs comprennent cette chose qui est absolument essentielle. Alors le burn-out, bah, c'est avant tout la fatigue, bien sûr, mais ça peut être l'irritabilité, ça peut être le ras-le-bol, mais là, on est tiré du côté de la dépression.
1: Cela étant dit, Patrick Lemoine, burn-out et dépression, ça se touche. Hein,
2: c'est des cousins germains.
1: On est bien d'accord. Oui, Chantal Leto, vous voulez réagir ? Allez-y, je vous en prie.
3: Oui, tout à fait, je vais faire un petit pont avec la thérapie existentialiste dont Irving Yalom parle, avec la recherche de sens, la quête de sens ou la perte de sens. Peut-être qu'un cumul de perte de sens au travail et un cumul avec la rupture avec la compagne crée peut-être comme une absence de repères, et peut-être qu'on pourrait inciter Arthur à faire un travail sur quel sens finalement il donne à sa vie, pourquoi il se lève le matin justement, et peut-être dans cette période où il perd certaines choses, bah peut-être que c'est l'occasion de trouver un nouveau chemin de vie.
1: En tout cas, parler à quelqu'un, ça ne peut pas lui faire de mal, ça c'est sûr. En tout cas, merci beaucoup Patrick Lemoine.
2: C'était un plaisir, comme toujours, Brigitte.
1: C'est votre prochain livre, Docteur J'ai mal à mon sommeil ?
2: Non, c'est le précédent.
1: Le prochain,
2: ça va être un livre d'éthologie. Pourquoi ? Je vais parler de l'incroyable intelligence des animaux.
1: Bah comme je vous rejoins sur ce point. Eh ben, je l'attends avec impatience, Patrick Lemoine.
2: En janvier.
1: Eh bien, on en parlera évidemment dans cette émission. Merci beaucoup, Patrick. En tout cas, J'ai mal à mon sommeil, c'est aux éditions Odile Jacob. On se retrouve dans un instant avec le sexo-conseil du jour. On va parler de notre chambre qui révèle notre intimité. Et puis, vous pouvez bien sûr vous aussi réagir. Et nous aurons Arnaud qui parlera de bienveillance dans son couple.
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2: Eh bien, Chantal Motto, on va revenir évidemment sur la bienveillance, l'empathie et sur Irvin Yalom, le sujet de votre livre. Mais d'abord, on va parler dans ce sexe au conseil de notre chambre qui révèle notre intimité, évidemment. Et c'est pour ça que parfois, on n'a pas envie d'emmener notre nouvel ami chez nous parce que, oui, il va découvrir quelque chose de notre personnalité. Alors évidemment, une chambre de couple, c'est souvent l'un des deux qui a décoré la chambre. C'est plus souvent la femme, d'ailleurs, hein, on va bien le dire, mais enfin, parfois, c'est l'homme. En tout cas, voilà quelques petits conseils pour décoder votre partenaire ou pour éviter éventuellement de choquer. Alors, tout d'abord, il y a l'ordre et le désordre qui va représenter peut-être notre capacité à gérer nos problèmes. Hein. Une chambre très en désordre, ça indique qu'il y a un petit peu de désordre ailleurs.
3: Hein. Oui, peut-être pas très encourageant, pas très accueillant.
2: J'ai l'impression. Hein. S'il y a beaucoup d'objets qui sont dispersés un peu partout, ça signifie peut-être qu'on a besoin de remplir du vide, hein, qu'on a besoin de se sentir entouré, non ?
3: Oui, tout à fait. On sait que cumuler, c'est aussi combler. Donc, on peut se poser la question de qu'est-ce que ça comble.
2: Ne pas savoir jeter, c'est pas anodin. Hein.
3: Ah oui.
2: Et dans une chambre, si on ne sait pas jeter des tas de choses qui n'ont plus de raison d'y être, ça veut dire qu'on s'accroche quand même à certaines choses. Il y a les couleurs aussi qui signifient beaucoup de choses. Pardon, le clair, hein, ça indique plus l'extraversion et le foncé, l'introverti. Hein, c'est un peu... C'est très basique hein, ce que je dis, mais c'est pas inintéressant. Ensuite, quand il y a une télé, des livres dans une chambre, ça indique aussi des préférences de leur propriétaire. Hein. Je rappelle que c'est pas bon hein, de garder une télé dans une chambre, mais enfin bon, ça c'est un autre sujet.
3: Les écrans en général, oui.
2: Oui, tout à fait. Oui. Mmh. Alors les miroirs, c'est un certain narcissisme, hein, voire même un certain exhibitionnisme ou voyeurisme. Hein. Un grand miroir dans une chambre, c'est pas anodin non plus. Les photos, alors là, ça c'est très très intéressant parce que s'il reste une photo d'une ex, ça veut peut-être dire quelque chose. Hein.
3: Peut-être un attachement encore présent.
2: Donc ça c'est vraiment important, ou même des photos de la famille, des enfants dans une chambre, c'est pas tout à fait, enfin bon, sauf si évidemment vous ne vivez que dans un studio. Bref,
3: observez. Il y a aussi les photos des personnes décédées.
2: Oui.
3: Aussi, qui peuvent montrer des deuils qui ne sont pas faits et qui vont forcément impacter la vie de couple, forcément.
2: Exactement. Bref, et puis une chambre très, très faite pour faire l'amour, ça indique peut-être que c'est quelqu'un de très séducteur ou de très séductrice qui reçoit beaucoup de partenaires. Hein. Et en tout cas, oui, le lieu où on habite, il est très imprégné de notre personnalité de toute façon.
3: Oui, tout à fait. Après, il existe des techniques aussi qui permettent de mieux arranger les lieux. Le feng shui, l'occurrence,
2: qui
3: permet de mieux disposer peut-être certains objets, de mieux orienter les pièces, son lit, où est-ce qu'on dort, où est la tête.
2: Je crois qu'on dit qu'il ne faut pas dormir avec la tête face à la porte, hein, c'est dans le feng shui.
3: Oui, alors il y a plein. Je ne suis pas experte
2: du sujet.
3: Moi
2: non plus, mais
3: il y a plein de petits trucs comme ça. Effectivement, l'est, l'ouest. Mmh. Effectivement, la tête, les pieds.
2: Il vaut mieux avoir la tête au nord qu'au sud.
3: Ouais.
2: Enfin bon, bref.
3: Qu'est-ce qui coupe les énergies? Qu'est-ce qui permet la circulation des énergies?
2: Les couleurs aussi.
3: Les couleurs, tout à fait. Les couleurs froides, les couleurs chaudes.
2: Et c'est vrai que ça vaut le coup quand même de regarder parfois si vous dormez mal, par exemple, hein, ça fera plaisir à Patrick Lemoine qu'on vient d'entendre. Si vous dormez mal, peut-être que je fais une petite décoration plus feng shui dans votre chambre, ça ira peut-être mieux. 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Et on continue avec vous, Arnaud. Merci d'être avec nous. Bonjour.
4: Oui, bonjour, merci à vous de m'avoir invité.
2: Mais je vous en prie.
3: Bonjour.
2: Alors, c'est intéressant ce que vous dites, parce que pour être dans la bienveillance, dans le couple, il faut peut-être déjà être vrai. Hein.
4: Oui, j'aime beaucoup cette espèce de subtilité de Thomas de Zandbourg qui dit « ne soyez pas gentil, soyez vrai ». Et je trouve que ça, souvent, on a tendance à faire l'amalgame, mais je trouve que être vrai, c'est ne pas avoir cette hypocrisie parfois, mais peut-être inconsciente, où des fois l'empathie nous fait tomber dans cette espèce de attachement à l'autre et on pourrait s'oublier soi. Et je trouve que c'est ça, finalement, la nuance où on pourrait tomber dans cette espèce d'excès. Et je pense que, pour moi, être vrai, c'est ne pas oublier qui on est et montrer quand même une empathie, parce que je pense qu'elle est importante de soutenir ce lien social, mais aussi de pas s'oublier. Je pense que si on arrive à rester soi et à montrer l'empathie, pour moi, il y a une sorte d'équilibre.
2: C'est très juste, mais c'est encore une fois pareil, c'est où est-ce qu'on met les limites de le respect de soi, hein, quelque part.
4: Je dirais des fois dans la connaissance de soi, on a pas mal d'empathie, et bien du coup il faut apprendre déjà qu'on en a et comprendre aussi que des fois on a besoin de temps de stress, de solitude, de mettre un peu d'espace avec l'autre pour justement avoir ce sentiment de complétude avec soi. Je dirais que moi, en tout cas, c'est comment j'en ai fait l'expérience, où je me disais, en fait, oui, quand je suis à l'autre, je suis tout le temps très attentionné, à être attentif à des détails, à savoir si ma partenaire va bien. Et en fait, ça, je m'en rends vraiment pas compte. Et puis, c'est vraiment quelque chose qui est naturel. Et j'aime ça aussi. Mais je vois aussi que quand on n'est pas ensemble, ça me fait du bien aussi, parce que je me retrouve aussi, quoi. Et je pense que il y a un peu cet équilibre-là, en fait, en fonction de comment on est, eh bien, d'essayer de trouver cet équilibre. Donc, je dirais que, pour moi, la meilleure façon.
2: Mais oui, mais attention, on n'a pas l'empathie, c'est pas tout donner à l'autre et ne s'occuper que de l'autre. Hein. Et vous avez tout à fait raison. Il faut que. Et d'ailleurs, je crois, enfin, à vous écouter, je pense que vous êtes assez bienveillant avec vous-même. Et donc, c'est assez juste d'être bienveillant avec l'autre sans pour autant se laisser déborder par l'autre. Hein.
4: Oui, parce qu'on associe l'empathie à une qualité, à quelque chose de bienveillant, mais ça peut être malveillant quand on s'oublie, justement, comme vous l'avez dit. Et je pense que c'est ça, en fait, pour moi, le bon équilibre, c'est de justement aussi garder une sorte d'espace. Quand l'autre est avec nous, et ben du coup, mettre de l'empathie autant qu'on en veut, autant qu'on aime en donner, mais aussi ne pas oublier de s'oublier, finalement.
2: Et vous voyez, ça me fait penser au couple quand l'un des deux est malade, est très malade, hein, une grave maladie. Et c'est là où ça devient compliqué, parce qu'il faut à la fois, bien sûr, être dans l'empathie pour celui qui est malade, mais il faut pas non plus aller jusqu'à s'oublier, parce que sinon, c'est les deux qui ne vont plus bien.
4: Exactement.
3: Et je rebondirai aussi sur le terme attachement que vous avez employé, Arnaud, que je trouve très intéressant, parce qu'il y a une différence entre l'attachement et l'amour. Si on est attaché à l'autre, peut-être que justement ce nom veut bien dire qu'on a créé une forme de lien, et ce lien peut devenir aussi une forme de chaîne, et cet attachement à l'autre peut correspondre à quelque chose qu'on n'a pas trouvé en soi, et on va être dépendant de l'autre pour combler quelque chose qu'on n'a pas trouvé en soi. Et effectivement, quand vous dites ne pas s'oublier, c'est complètement ça, c'est-à-dire bien penser à répondre à ses propres besoins, pour considérer l'autre non pas comme un fournisseur de choses qu'on n'aurait pas trouvé ailleurs, mais l'autre comme un partenaire avec qui on va pouvoir construire, échanger, accueillir l'autre, se livrer, voilà. Et c'est là où je trouve qu'il y a vraiment une différence entre l'amour et l'attachement. L'amour, c'est plutôt en lien avec la liberté que chacun aura trouvée, sa responsabilité, son chemin de vie et l'échange que l'on va faire avec l'autre. Alors que être attaché, finalement, c'est un peu réducteur. Et je pense pas que si on est vraiment attaché, on soit vraiment dans toutes les possibilités d'être empathique.
4: Je peux, je pense que c'est une question d'équilibre selon moi, et je trouve que il y a aussi, on entend beaucoup cette philosophie-là de justement, pour moi, de se désengager assez facilement. Je trouve que dans ma génération, en tout cas autour de 30 ans, il me semble que c'est ce qui fait la nouvelle, comment? La nouvelle philosophie de l'amour, c'est de ne pas être attaché à l'autre et c'est de vivre de façon désengagée. Et je trouve aussi que, eh ben, il y a une sorte de turnover aussi, quoi. Si l'autre ne correspond pas exactement, eh ben, du coup, on change et on change tout le temps. Finalement, on consomme l'amour comme du prêt-à-porter. Je trouve que ça peut aussi, dans une sorte d'excès. Mais après, je pense que vous avez raison, tout est une question d'équilibre aussi, mais je trouve que c'est là où vous trouvez la juste mesure.
3: Oui, tout à fait, parce que la consommation, c'est aussi l'expression de combler un manque, un vide. Et on va demander à l'autre de remplir quelque chose qu'on n'a pas rempli soi-même, donc c'est juste impossible.
2: Oui, mais c'est toujours la même histoire, Arnaud. Si on est assez bien avec soi-même, on peut être dans l'amour pour l'autre. Si on a besoin de réparer beaucoup de choses, s'il y a encore une sorte de vide abyssal chez soi, forcément on devient dépendant, hein, de l'amour de l'autre. Et quand on recherche trop l'amour de l'autre, c'est bien qu'on n'est pas capable encore d'en donner beaucoup. Hein. C'est un peu. Et on voit des, cela dit, c'est des couples qui peuvent fonctionner, mais qui vont fonctionner à un certain moment. Mais sur la longue durée, si celui qui est en manque d'amour ne comprend pas qu'il a besoin quand même de réparer quelque chose, ça part dans un puits sans fond, quoi.
4: Ouais, ouais, bien sûr. Et puis j'ai vu, je sais pas moi, des amis qui sont ouais, comment, dépendants effectivement, où ils ont vraiment besoin d'un amour fort qui prennent toute leur vie vraiment. Et puis ils sont heureux comme ça. Enfin, c'est moi je le serais pas pour autant, quoi. Je trouve que moi j'aime bien.
2: Vous voulez dire d'un couple fusionnel, en fait. Vous parlez d'un couple.
4: Ouais, voilà. Mais même trop, enfin je veux dire, on a tous peut-être, en tout cas moi je l'ai, mais c'est une espèce d'illustration de personnes amoureuses qui ne se lassent jamais, et puis finalement tout va bien dans leur couple, et puis finalement ça dure, ils sont heureux comme ça, et c'est quelque chose que j'entends, mais que moi je pratique pas, mais après pourquoi pas, en tout cas.
2: Moi j'aime bien cette image. Alors après elle vaut ce qu'elle vaut, hein. Je sais plus quel est le thérapeute qui parlait de ça. Il disait tout dépend si on a un chat ou un tigre dans son cœur. Et quand on a un petit chaton dans son cœur et qu'on rencontre quelqu'un d'autre qui a un petit chaton dans son cœur, ça va peut-être coller la relation fusionnelle sur la durée, parce qu'il y aura pas de trop de d'ego, de différents, enfin de caractère très très. Mais quand c'est un tigre qui rencontre un autre tigre, si on est dans une relation fusionnelle, ça peut pas durer longtemps. Hein.
4: Ouais,
2: chacun va avoir besoin de son espace. Hein. Mais deux petits chatons, moi je pense qu'ils peuvent s'aimer très très longtemps dans un couple fusionnel. Et c'est très bien d'ailleurs, moi je trouve ça très bien.
4: Ouais, je suis d'accord.
2: On entend dans votre manière de vous exprimer, on entend bien que vous êtes quelqu'un d'assez indépendant quand même, d'assez libre. Donc vous pouvez pas, vous pourriez pas, vous étoufferiez, hein, au bout d'un moment.
4: Ah oui, bien sûr, bien sûr, ouais. Et je pense que je voudrais revenir aussi sur ce sujet-là où il y a aussi chez moi, donc, dans ce désir d'empathie, etc., mais le fait de vouloir tout le temps convenir à l'autre dans un souci d'empathie, à y être sensible, à comment y être attentif, eh bien je me laisse aussi dans l'espace de l'intime, et ça c'est question de feeling aussi, mais il y a vraiment ce truc qui se coupe pour moi, parce que dans l'intime on se laisse à un tout autre jeu, et j'aime bien en tout cas puis être sensible. Et j'ai vraiment cette espèce presque de ces deux personnalités où il y a tout le côté bienveillant, etc. Et puis dans l'espace de l'intime, à vraiment s'abandonner. Et je pense vraiment, en tout cas pour moi, hein, que si on s'explore pas, et si on va pas s'aventurer dans
2: dans cette
4: langue, j'entends. Ou aller à.
2: J'entends bien, mais ça, c'est une parole de quelqu'un qui sexuellement est très libre. C'est pas si fréquent, c'est même plutôt rare. Donc c'est pour ça que vous exprimez ça comme ça. Mais il y a beaucoup de gens qui seraient incapables de lâcher toutes les barrières dans la sexualité avec l'autre.
4: Oui. Pourtant, moi, c'est ce qui me permet justement d'avoir tout cet univers d'empathie après, parce que
2: j'ai cette
4: impression d'équilibre. Mais en tout cas, voilà.
2: Mais bien sûr, parce que vous êtes reçu dans votre vulnérabilité la plus profonde, dans votre intimité. C'est là où on est le plus vulnérable, dans son intimité sexuelle. Donc, comme vous pouvez la montrer et être reçu, hein, visiblement. Bah après, qu'est-ce que vous pourriez cacher? Où est le problème? Évidemment.
4: Et c'est là pour moi où il y a cette espèce de sentiment de vrai.
3: Voilà.
4: Et où l'empathie est vraie aussi, quoi. Enfin,
2: bien sûr.
4: On a cet équilibre-là et cet oxygène-là, en tout cas.
2: C'est formidable. Je vous laisse réagir tout de suite après la pause, bien sûr, Chantal Motto.
1: D'accord. 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
1: Chantal Motto est avec nous à l'occasion de la sortie de ce livre qui parle de Irvin Yalom aux éditions Duno, avec en sous-titre « Et la thérapie existentielle, philosophique et humaniste ». Les trois casquettes, si je puis dire, de ce grand thérapeute américain qui est Irvin Yalom. Alors Arnaud, on va laisser Chantal Motto qui bouillait d'impatience de réagir à vos propos que l'on trouve tout à fait remarquables.
2: Oui, tout à fait Arnaud, je voulais rebondir sur cette question d'être vrai et donc de l'authenticité de la relation, que ce soit être vrai dans ses paroles ou être vrai dans ses actes ou être vrai aussi dans son intimité. Et voilà, et pour moi c'est vraiment c'est créateur d'authenticité et donc forcément d'amour. Et je pense aussi qu'il y a un lien avec la confiance, c'est-à-dire que à partir du moment où on est vrai, l'autre le voit. Si l'autre est vrai, eh bien, on le voit et ça crée une proximité, ça crée également une confiance. Et c'est grâce à cette confiance qu'un cercle vertueux va pouvoir s'établir dans la relation et que, bah, de fil en aiguille, on va pouvoir se dire de plus en plus de choses vraies et que la confiance grandissant, peut-être qu'on peut aussi, dans l'intimité, être complètement vrai, être complètement avec soi et avec l'autre. Voilà, je voulais réagir sur l'authenticité et la confiance parce que je trouve ce que vous dites, c'est d'une grande maturité et d'un très positif.
1: Oui,
2: constructif.
1: Mais pour être dans la confiance avec l'autre, c'est être en confiance avec soi déjà, Arnaud. Vous êtes forcément déjà assez. J'ai l'impression que vous êtes déjà bien dans une confiance en vous remarquable parce que vous êtes encore très jeune, si j'ai bien compris.
3: Oui, c'est ça, mais je pense que je suis entièrement d'accord avec ça, cette histoire de confiance, et oui, je pense que ça passe par la connaissance de soi, quoi. Connaissance de soi, et puis après, oui, on commence à avoir cette confiance, en fait. Pour moi, la connaissance de soi fait qu'on est vrai, et le fait qu'on soit vrai,

0: fait, créer un climat de confiance. Donc voilà, c'est et après oui, il y aura toute l'empathie parce que on a besoin de l'autre et comme l'autre a besoin de nous-mêmes et cercle vertueux tout ça et je pense que voilà, c'est exactement ce qui a été dit à peu près qui résonne avec ma conception en tout cas.
1: Ben vous avez, enfin je pense que vous avez raison, hein, l'amour normalement ça devrait être ça. Parce que si on n'est pas apte à être vrai dans une relation d'amour avec l'autre, ben c'est qu'il y a quelque chose encore qui est à découvrir de soi. Hein.
2: Oui, tout à fait. Et puis c'est là où on rejoint le sujet de l'inconscient, hein, qui est un sujet très vaste. C'est-à-dire qu'on peut consciemment avoir l'impression d'être complètement soi-même, d'être d'être qui on est. Mais en fait, inconsciemment, qu'est-ce qui se passe, hein? C'est l'inconscient, il va peut-être des fois parler à notre place, ou il va parfois rester dans l'ombre. Et on peut aussi se raconter des histoires où on peut se croire vrai, mais en fait, inconsciemment, on a mis sous le tapis quelque chose. Et sous le tapis, un jour, ça sortira. Et là, on se rend compte que il y avait autre chose. Donc, effectivement, le fait d'être parti à l'exploration, dans l'exploration de son âme et de son inconscient, c'est très important parce que c'est comme ça qu'on va être vrai en se découvrant aussi des fois des aspects de soi qu'on n'aime pas du tout, mais que voilà, on va apprivoiser au fil du temps. Parce que ça fait partie de qui on est, quoi. Voilà, avec nos bonheurs et nos blessures.
1: Ben bravo Arnaud.
0: Mais
1: merci en tout cas d'avoir témoigné parce que ça montre bien que on ne peut avancer dans la bienveillance avec l'autre qu'avec une bienveillance envers soi, hein, de toute façon. Sinon ça cache une envie d'être sauveur qui quelque part ne met pas à égalité, si je puis dire, les deux partenaires, hein.
0: C'est vrai. Merci beaucoup pour votre invitation.
1: Je vous en prie. Merci à vous. Alors, nous avons Cécile qui vous pose une question, Chantal Motto. Est-ce qu'on peut vraiment être bienveillant sans faire preuve au moins d'un peu d'empathie?
2: Donc ça relie nos deux sujets du jour. Bravo Cécile pour la question. Alors je crois que si on revient à la bienveillance, c'est vouloir le bien d'autrui. Donc je pense que pour pouvoir vraiment vouloir ou mettre en œuvre le bien d'autrui, il faut commencer par l'écouter, par l'accueillir, par comprendre. Alors comprendre, ça peut être au sens cognitif, mais ça peut être aussi comprendre avec ses émotions, avec sa sensibilité. Et je crois qu'on peut vraiment être que ça participe à la bienveillance que d'accepter l'autre avec ce qu'il a à nous dire, même si ça ne plaît pas, avec ses émotions, avec ce qui peut nous perturber, ce qui peut nous déranger. Et encore une fois, c'est aussi de la bienveillance vis-à-vis de soi-même que de prendre
1: mais
2: en compte.
1: Il y a un mot qui me vient qu'on n'a peut-être pas tellement utilisé, alors que c'est peut-être le plus simple, c'est d'accueillir l'autre,
2: oui,
1: tel qu'il est.
2: Exactement.
1: Et puis voilà quoi. Après, s'il y a des choses qui nous dérangent ou qui nous mettent en colère chez l'autre, parler de soi et ne pas critiquer l'autre, hein, c'est peut-être tout simplement ça, mais c'est facile à dire. Hein.
2: Oui. Accueillir, c'est pas simple, parce qu'il y a accueillir l'autre, ses émotions, et puis il y a accueillir la résonance que tout ça fait en soi.
1: Absolument.
2: Et comme on l'évoquait tout à l'heure, qu'est-ce que ça vient réveiller d'agréable? Donc tout va bien si c'est agréable, mais si c'est désagréable, il y a des choses qui vont peut-être, encore une fois, sur le plan de l'inconscient, ça va peut-être activer des scénarios inconscients qui vont peut-être nous dépasser à certains moments. Et c'est là où, au lieu d'être dans l'empathie, peut-être qu'on peut partir dans son scénario, son scénario qui tourne en boucle, hein, chez nous. Et du coup, l'autre n'existe plus vraiment, parce que dans ces cas-là,
1: on surréagit évidemment.
2: Ouais, et on cherche surtout à comment on va se gérer soi-même.
1: Absolument. En tout cas, merci à tous d'avoir réagi. Merci beaucoup, Chantal Motto. Je rappelle le titre de votre livre, Irvine Yalom et la thérapie existentielle, philosophique et humaniste. C'est aux éditions d'Uno. Notre gagnante, eh bien, c'est Brigitte, c'est pas moi, hein, mais c'est une autre Brigitte qui habite à Narbonne et qui repartira donc avec ce jouet Lelo. Tout de suite, vous retrouvez Marie pour C'est votre avenir. Et demain, nous serons avec Claude Parizeau. On pourrait éventuellement évoquer la méthode Imago, hein, puisqu'il en parle souvent. Mais on va aborder un tout autre sujet qui est un petit peu délicat. Est-ce que quand on pense à quelqu'un d'autre, c'est déjà le tromper? Et qu'est-ce que ça signifie d'avoir du désir pour quelqu'un d'autre que de notre partenaire? Et est-ce qu'il faut lui en parler? Tout ça, c'est demain.
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1: Bonjour à toutes et à tous, bienvenue dans C'est votre avenir. Quel bonheur de vous retrouver ce lundi 21 septembre. Alors aujourd'hui, c'est la journée internationale de la paix. Et si nous commencions cette semaine en nous demandant comment retrouver un peu de paix dans notre propre vie? Parce que derrière un sourire, il y a parfois des blessures que personne ne voit, des chagrins d'amour, des inquiétudes pour nos enfants, des difficultés professionnelles, des absences qui nous pèsent ou simplement cette impression de ne plus savoir quelle direction prendre. Alors aujourd'hui, j'ai envie de vous dire une chose, ne restez pas seul avec vos questions, vos peurs ou vos doutes. Vous avez le droit d'être fatigué, de ne pas avoir toutes vos réponses, de vouloir changer de vie, d'aimer encore, d'espérer à nouveau. Et surtout, n'oubliez jamais que même lorsque tout semble compliqué, une rencontre, une décision ou simplement quelques mots, parfois, peuvent nous aider à retrouver le sourire et envie d'avancer. Alors que vos questions concernent l'amour, votre couple, votre famille, eh bien ça tombe bien. Aujourd'hui, je suis avec Célène de Voyantissime et nous serons toutes les deux pour répondre à vos questions. Et nous sommes à votre écoute avec tout notre cœur et l'envie de vous aider. Vous pouvez nous appeler dès maintenant au 0826 300 300 ou bien envoyer un SMS à venir 7 20 18.
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1: Bonjour Célène.
2: Bonjour Marie.
1: Bienvenue aujourd'hui dans C'est votre avenir.
2: Merci.
1: Bon, on a la pêche aujourd'hui en plus. Hein. On va bien pouvoir aider les autres.
2: Oui, tout à fait.
1: Hein. On est là pour vous aider. Donc n'hésitez pas à appeler nous. Et tout de suite, Célène, moi ce que je propose, c'est qu'on réponde à Christelle qui nous a envoyé un SMS. J'aurais voulu savoir si je vais pouvoir garder mon travail auprès des enfants. Merci beaucoup pour votre réponse. Célène, qu'est-ce que vous pensez de Christelle?
2: Alors moi, Christelle, pour moi, elle va garder son travail auprès des enfants.
1: Je suis d'accord.
2: Je la sens un petit peu, voilà, il faut qu'elle déstresse un petit peu, ouais. Christelle.
1: Ouais. On sent qu'il y a du stress et qu'il y a peut-être le couple à voir pour Christelle.
2: Oui, hein. Il y a le couple, il y a aussi une énorme fatigue et manque de communication dans le couple.
1: Voilà ma chère Christelle, n'hésitez pas à nous appeler si vous avez envie d'en savoir plus. Vous pouvez aussi passer à l'antenne et nous poser votre question. Et tout de suite, on accueille Sylvie dans C'est votre avenir. Bonjour Sylvie.
3: Bonjour Marie, bonjour Céline.
1: Bonjour. Vous nous appelez d'où Sylvie?
3: De la région parisienne.
1: De la région parisienne. Et alors, qu'est-ce qui se passe? Pourquoi vous nous appelez ma chère Sylvie?
3: Moi, je voudrais savoir si on va trouver une aide pour ma sœur.
1: Oui.
3: Je donne son prénom.
1: Vous pouvez, ou si vous ne voulez pas le donner, c'est pas la peine. Vous pouvez rester dans la confidentialité si vous avez envie, Sylvie. Hein.
3: D'accord. Donc, je voudrais savoir si on va trouver une aide pour trouver un appartement vers moi. Parce que je voudrais bien qu'elle vienne vers nous. Et on essaye d'en parler autour de nous, mais c'est assez compliqué.
1: Oui, parce qu'elle se sent pas bien actuellement là où elle est, hein. C'est ça. Hein.
3: Oui, puis bon, c'est un peu éloigné pour... elle a quand même des problèmes de santé, donc... Ouais. C'est une personne qui est un peu fragile, donc on aimerait bien qu'elle se rapproche.
1: Et moi, ce que je ressens, Sylvie, par rapport à votre sœur, c'est que pour elle, il y aura un déménagement qui pourrait se concrétiser au cours de l'hiver. Et je vais demander à Célène si elle a des choses à rajouter, parce que je pense que oui, Célène, on est toujours complémentaires toutes les deux. Elle a toujours plein de petites choses à rajouter. Donc c'est bien, vous avez deux réponses pour une question.
3: Oui, ça me fait plaisir.
1: Célène.
2: Oui, alors Sylvie, oui, par rapport à votre sœur, je vois bien effectivement ce changement d'environnement. Je pense qu'elle a besoin d'un environnement calme. En tout cas, j'ai une notion de nouveau lieu avec de la verdure, en tout cas.
3: Elle aime le calme, c'est ça le problème.
2: Voilà.
3: Automatiquement, on est tous comme ça. Oui.
2: Et ce que je ressens aussi, qu'énergétiquement, elle est plus bien où elle est. Et effectivement, quand elle va aller dans ce nouveau lieu, vous allez voir qu'il y a beaucoup de choses qui vont changer.
1: Même sa santé.
2: Même
1: ça
2: sa
1: va
2: santé.
1: Aller beaucoup mieux.
2: Oui.
3: Même sa santé. Donc, c'est quelqu'un qui va nous aider ou est-ce que.
1: Comment ça, c'est quelqu'un qui va vous aider à déménager, c'est ça? C'est une deuxième question là que vous nous posez, ma chère Sylvie.
3: Ah oui, d'accord. Hein. Ou à trouver l'appartement, je veux dire.
1: Non.
3: Ou à trouver l'appartement.
1: Il y a ce déménagement et il va avoir lieu. C'est ce qu'il faut retenir. C'est positif, elle va venir vers vous. D'accord, ma chère Sylvie? Si vous avez d'autres questions, n'hésitez pas à nous rappeler parce que vous êtes beaucoup et on doit faire plaisir à tout le monde.
3: Merci beaucoup.
1: Merci à vous.
3: Au revoir.
2: Au revoir.
1: Et nous allons répondre à Sonia qui nous a envoyé un SMS. Quelle évolution majeure se dessine dans ma vie professionnelle au cours des 12 prochains mois? J'ai deux casquettes professionnelles, gérante de gîte et conseillère en en assurance. Moi, je pense qu'il y a une des deux activités qui va s'arrêter, Célène. Qu'est-ce que vous en pensez?
2: Alors,
1: on sent qu'il y a quelque chose qui se dessine et qui évolue sur une des activités.
2: Moi, je ressens quand même l'activité de conseillère en assurance qui pourrait changer, en et rester sur la gérante de gîte, en fait.
1: Eh bien, on est synchro, voilà. Super. On ressent les mêmes choses, Sonia. Donc, vous pouvez prendre comme message que vous allez certainement arrêter une activité pour évoluer sur les gîtes que vous avez mis en place. Voilà, ma chère Sonia. Et tout de suite, on accueille Patrice dans C'est votre avenir. Bonjour, Patrice.
4: Bonjour Marie, bonjour Célène.
2: Bonjour Patrice.
1: Bienvenue dans C'est votre avenir.
4: Merci bien. Donc je vous appelais pour une question d'ordre sentimental en fait. Voilà, je suis en phase de divorce et séparé depuis 2 ans maintenant. Et je suis à la fois partagé entre le fait de me recentrer sur moi, le travail que je fais actuellement, mais aussi dans une perspective de rencontrer quelqu'un sur lequel je n'ai pas de visibilité. Donc je voulais savoir si vous voyez quelque chose, une perspective de rencontre, évidemment durable, parce que c'est mon tempérament et c'est mon souhait. Voilà, donc il semble y avoir peu d'opportunités et donc voilà, j'essaie de me projeter positivement un peu dans ce brouillard, on va dire,
1: c'est
4: pour
1: bien,
4: la suite.
1: C'est bien de rester positif dans ce brouillard. Il faut, parce que quand on est négatif ou qu'on a des peurs, des doutes, qu'on se dit ça ne va pas arriver, ben on programme cette chose à bloquer. Donc déjà d'être positif, bravo Patrice, c'est un exemple pour tous les auditeurs qui nous écoutent. Ça donne des clés. Parce que cette rencontre, elle arrive. Célène, je vous laisse répondre en premier. Allez, dites-nous ce que vous ressentez pour Patrice. Et après, je donnerai mon point de vue.
2: Alors, Patrice, moi, j'ai bien une rencontre stable qui arrive, de toute façon. Allez, on va dire vraiment, bon, le temps est compliqué, mais j'ai fin d'année, ça peut être sur la fin d'année, début d'année prochaine, pour moi. On me dit de ne pas vous précipiter. Voilà. Voilà.
4: Ça doit être mon signe astrologique, alors, du coup, qui en surgit.
2: Oui, voilà, c'est ça. Voilà. Le stress, donc ne vous précipitez pas. Et j'ai une belle rencontre stable sur la fin d'année, début d'année prochaine. Voilà.
1: Écoutez, je crois que je ne vais pas rajouter grand-chose. Alors, hormis le temps, moi, j'aurais dit plutôt sur l'été de l'année prochaine, sur le deuxième semestre. Mais comme elle le dit, Célène, les temps, c'est très complexe. Oui. Alors, on verra à quel moment. Mais en tout cas, cette rencontre, elle arrive. Et moi, j'ai un petit point à rajouter. Ça pourrait être lié avec le professionnel. Dans quoi vous travaillez, Patrice ?
4: Je suis dans le domaine commercial.
1: Vous pouvez faire une belle rencontre. Voilà, mon cher Patrice. Maintenant, il n'y a plus qu'à nous rappeler quand vous aurez fait cette rencontre. On vous dira si elle est bien ou pas.
4: Ok, bon, ben super. Et ben, attendons de voir alors dans ce cas.
1: Merci en tout cas de nous suivre dans C'est votre avenir. Merci Patrice.
4: Merci.
1: Et si cette semaine, c'était l'occasion de trouver enfin des réponses aux questions que vous vous posez, une histoire d'amour que vous faites douter, une rencontre que vous espérez, une séparation difficile à surmonter, eh bien avec Célène de Voyantissime, nous sommes là pour vous écouter et vous aider à avancer. Alors ne restez pas seul avec vos interrogations, appelez-nous dans C'est votre avenir au 0826 300 300 ou bien envoyez un SMS avenir 7 20 18 votre question et votre date de naissance. À tout de suite sur Sud Radio.
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1: De retour sur Sud Radio dans C'est votre avenir, vous êtes dans votre voiture, à la maison, au travail, vous vous posez des questions, vous ne savez pas quel chemin prendre. Eh bien, appelez-nous, nous sommes là avec Célène de Voyantissime pour vous répondre au 0826-300-300 ou bien un SMS avenir 7-20-18, votre question et votre date de naissance. Et tout de suite avec Célène, nous allons répondre à Sylvie. Bonjour Marie, je suis prête pour rencontrer un homme avec qui partager des moments complices, un amoureux. Pensez-vous que je vais le rencontrer dans quel contexte? Alors, même pour les SMS, je vous le rappelle, c'est une question. Donc, on va répondre à une question, Sylvie. La plus importante, est-ce que vous allez rencontrer? Oui, vous allez rencontrer, mais c'est pas encore maintenant. On sent qu'il y a des choses à travailler chez vous. Et moi, je ressens plus l'année 2027. Célène, qui me fait un signe de la tête, a envie de rajouter quelque chose. Célène?
2: Oui, je reconfirme. Donc, rencontre en 2027, mais il faut travailler sur son passé. Voilà, c'est important de travailler. Il y a des choses à travailler que vous n'avez pas effacées en fait de votre passé. Donc c'est important de travailler là-dessus pour pouvoir faire cette nouvelle rencontre.
1: De clôturer, chers auditeurs, je vous le dis souvent sur Sud Radio, quand on reste bloqué dans un passé avec des souffrances, des douleurs, des choses auxquelles on pense, eh bien si c'est constamment là, vous n'ouvrez pas la porte à vivre cette nouveauté. Donc parfois il faut vraiment fermer les tiroirs du passé, les laisser derrière, ne plus regarder dans les rétroviseurs, mais dans le pare-brise. Et c'est comme ça qu'on va vers de nouvelles choses qui se dessinent. N'est-ce pas, Célène?
2: Exactement.
1: Et tout de suite, on accueille Natacha dans C'est votre avenir. Bonjour Natacha.
3: Oui, bonjour Marie, bonjour Célène.
1: Bonjour. Vous nous appelez d'où, Natacha?
3: À Haute-Garonne.
1: En Haute-Garonne. Et alors, qu'est-ce qui se passe? Qu'est-ce qui vous arrive, Natacha?
3: Bah écoutez, moi, je me suis mis à mon compte. J'ai monté une entreprise à mon compte. Et en parallèlement, je cherche un peu du boulot parce que je ne suis pas très sûre de moi.
1: Oui.
3: Et je voudrais savoir qu'est-ce qui se dessine dans mon avenir, là, proche ou plus ou moins proche, côté professionnel,
1: alors,
3: bientôt.
1: Entre maintenant et 6 mois, moi, je pense que vous allez signer quelque chose en parallèle. Mais il y a une chose qui est importante, Natacha. Vous voyez, on en parlait des peurs, des blocages, des doutes. Si vous émettez un doute par rapport à ce que vous avez lancé, ça veut dire que vous envoyez à l'univers comme information que vous n'êtes pas prête. Donc, qu'est-ce qui va se passer? Que des blocages. Ça peut être un manque de clientèle. Vous êtes dans quel secteur, Natacha?
3: La conciergerie, intendance de propriété.
1: Voilà, donc il faut vraiment vous faire confiance, sinon vous allez bloquer dans ce que vous avez entrepris, alors qu'il y a tout pour fonctionner.
3: C'est ce dont je me rends compte, effectivement. Et c'est pour ça qu'en parallèle, je cherche un peu la sécurité. Et j'ai passé un entretien la semaine dernière qui s'est super bien passé.
1: Oui.
3: Et je me dis, si c'est oui, qu'est-ce que...
1: Il faut prendre en complément. C'est-à-dire, si ça vous rassure et que ça vous aide à mieux avancer dans ce que vous avez entrepris, eh bien, il faut le faire. Écoutez-vous.
3: Ouais.
1: Si c'est une façon de vous rassurer, il faut le faire. Célène, qu'est-ce que vous en pensez, vous?
3: Oui.
2: Alors, Natacha, moi, je vous vois retrouver une autre activité salariale, mais ce qu'on ressent chez vous, c'est votre premier, ce que vous avez choisi comme premier métier, c'est votre passion, en fait. Donc, effectivement, la pensée crée. Donc, effectivement, il faut avoir la foi et la confiance quand on démarre quelque chose. Si vous avez ces deux éléments en vous, pour moi, votre activité va marcher.
1: Tout
2: effectivement,
1: avance.
2: Je vois à côté une autre petite activité salariale qui va vous rassurer. J'ai un prénom qui me vient, Dimitri. Est-ce que ça vous parle?
1: Dimitri?
3: Non.
1: Alors peut-être que c'est pas tout de suite, peut-être que c'est dans le travail que vous allez avoir prochainement. Il y aura Dimitri qui va l'aider, peut-être?
2: Oui, il y a peut-être, il y a un Dimitri en tout cas. Donc,
1: Retenez bien, Natacha.
3: Je devrais recevoir une réponse rapidement de cet entretien.
1: De toute façon, entre maintenant, pardon Natacha, je vous ai coupé, entre maintenant et 6 mois, vous signez quelque chose. Il y a une activité salariale, comme l'a dit Célène, et on le ressent toutes les deux.
3: D'accord.
1: Simplement, il va falloir vous faire confiance.
3: Okay.
1: D'accord? Parce que vous dessinez votre destin. La guidance, c'est fait pour vous donner des clés, mais attention, rien n'est figé. Ça va dépendre de comment vous mettez les choses en place aussi. Et là, il est important de vous faire confiance. Donc, si ça vous rassure, dites un grand oui, et vous verrez que vous allez encore mieux avancer dans ce que vous faisiez, dans ce que vous avez entrepris.
3: D'accord.
1: Non,
3: très bien.
1: Eh bien, merci de nous suivre. C'est votre avenir, Natacha.
3: Merci à vous deux. Merci beaucoup.
1: Et n'hésitez pas à nous faire des retours. On aime avoir de vos nouvelles. Les auditeurs vous suivent. Ils aiment savoir ce que vous êtes venus aussi. D'accord?
3: Ouais, d'accord. Je le ferai. Merci beaucoup, Marie.
1: On vous embrasse bien fort. Merci, Natacha.
3: Pareil. Au revoir.
2: Au revoir.
1: Et tout de suite, on va répondre à Patrick qui nous a envoyé un SMS. Bonjour, Marie. Ça fait un an que j'ai rencontré une dame qui s'appelle Béatrice, qui est née le 4 avril, alors on va pas dire l'année, mais on la voit. J'aurais aimé savoir si cette relation va durer très longtemps. Célène, je vais vous laisser répondre pour cette fois-ci.
2: Alors, merci. Alors Patrick, oui, ça peut durer, mais il faut faire des concessions, on me dit. Il y a, une communication et concession à faire pour que ça dure. Mais je vous dis que oui, ça peut durer longtemps en tout cas. Oui.
1: Je suis assez d'accord avec Célène, surtout que Béatrice, c'est quelqu'un de stable, c'est quelqu'un qui est dans la sensibilité, l'écoute. Elle est pleine d'angoisse en revanche, alors... Patrick, tout doux avec elle, parce que vous, on sent qu'on y va, on dit les choses parfois un peu trop durement. Alors durement, ça ne veut pas dire être méchant, attention, mais il faut pas la brusquer, cette petite dame. On est d'accord, Célène ?
2: On est d'accord.
1: Voilà, Patrick, n'hésitez pas à nous donner des nouvelles, même par SMS, on aime avoir vos retours pour transmettre à nos auditeurs ce que vous devenez. Et tout de suite, si vous aussi, vous voulez envoyer un SMS comme Patrick, n'hésitez pas, hein, Avenir 7-20-18, votre question et votre date de naissance. Et tout de suite, on accueille Ève dans C'est votre avenir. Bonjour Ève.
4: Bonjour Marie.
1: Comment ça va Ève ?
4: Très bien, je vous remercie.
1: Ouais. Oui. Vous nous appelez d'où Ève ?
4: D'Occitanie.
1: Alors qu'est-ce qui vous arrive Ève ?
4: Alors je suis dans une situation personnelle...
1: compliquée.
4: Que je dirais complexe, ouais, voilà, vraiment, ouais. Parce que c'est à plusieurs niveaux. Mm-hmm. Et ça fait très longtemps que c'est compliqué et ça fait très longtemps que j'essaie de trouver des solutions, de m'adapter, de me remettre en question.
1: Enfin, mais bon, que voilà. Ça n'avance pas. On sent que c'est compliqué. Vous êtes dans un... C'est le couple dont vous parlez, hein, le sentimental,
4: oui.
1: On est
4: oui.
1: D'accord. Hein.
4: Oui.
1: Et on sent qu'avec cet homme, c'est compliqué parce qu'il y a... Il y a comme du mensonge, du non-dit, on ne dit pas les choses, on ne communique pas comme il faut, on a deux visages.
4: On est clairement au cœur du cyclone, oui.
1: C'est ça, hein ?
4: Quand vous dites ça, oui, c'est tout à fait ça.
1: Voilà, et donc vous voudriez parfois trouver la force de le quitter, mais vous n'y arrivez pas. Parce qu'il y a quelque chose de fort avec lui, mais à la fois vous êtes consciente de ce que vous vivez, c'est bien ça ?
4: Oui, voilà, c'est ça, c'est résumé, effectivement, voilà.
1: Et c'est compréhensif, c'est toujours dur d'aller quitter une situation où on est depuis un moment. Ça fait combien de temps que vous êtes avec lui ?
4: Alors, plus de 30 ans.
1: Voilà, parce que je sentais qu'il y avait le temps, la durée. Et c'est jamais très évident de quitter quelqu'un avec qui on a passé 30 années. Il y a toujours un attachement, il y a toujours de l'amour qui est différent. Hein, c'est
4: absolument,
1: un amour un
4: oui.
1: peu fraternel, parce que je pense que vous vous êtes perdu sur le couple.
4: Carrément.
1: D'autant plus que là, comme vous n'êtes pas au bon endroit, je pense qu'il y a une rencontre qui pourrait aussi bouleverser votre vie, comme si on vous testait. Réveillez-vous. Ouvrez les yeux, mettez-vous au bon endroit. Hein, cette rencontre, ça pourrait être un véritable déclic pour vous. Pourtant, vous n'êtes pas comme ça, mais vous verrez que c'est quelque chose qui peut vous arriver, ça peut vous tomber dessus sur l'année prochaine. Hein, et je pense réellement que dans votre avenir, vous allez trouver le courage de prendre cette décision. Parce qu'aujourd'hui, vous n'êtes plus aligné, il n'y a plus d'amour du couple.
4: Oui. Donc vous voyez vraiment... que je trouve des ressources suffisantes pour...
1: Vous les avez. Vous doutez de vous alors que vous les avez. Célène,
2: oui.
1: On va demander à Célène, hein, d'accord ?
2: Oui, Ève. Oui, pour moi, vous arriverez en tout cas à partir. C'est vrai que c'est difficile parce que vous avez aussi beaucoup construit des choses avec cet homme. Mais je ressens aussi que vous l'avez mis à un moment donné trop sur un piédestal. Il y avait une très grande admiration de cet homme aussi.
4: Oui, oui. Ça participe à tout ça, bien sûr.
2: Voilà, ça participe à tout ça. Donc pour moi, vous trouverez la force de partir. Je l'ai pas là dans l'immédiat, mais on va dire voilà dans les années à venir. Mais voilà, on va dire peut-être dans les 2 ans à venir. Mais ouais. Je suis large. Hein, ça veut pas dire que vous allez attendre 2 ans. Et effectivement, il y aura une nouvelle rencontre qui vous permettra de mettre en action ce départ, en fait.
1: C'est pas quand on n'a pas les dates, c'est parce que quelque part le libre arbitre vient de vous. Le temps peut s'accélérer, mais ça va dépendre de vous, Ève. Et le cheminement, oui. On sent qu'il n'est pas encore terminé. Il y a encore un petit bout de chemin avec cet homme, encore bien de se dire je me trompe pas, j'y vais. On n'est pas encore au bout des choses, voyez. Donc parfois 2 ans, ça paraît long quand on n'est pas heureuse, on n'est pas au bon endroit. Mais vous en avez besoin de ce temps parce que si vous n'allez pas au bout, vous risquez d'être dans le regret, de pas faire les choses comme il faut.
4: Oui. Okay. J'ai l'impression de faire ça depuis tellement d'années. Si vous voulez que d'imaginer que ça dure encore 2 ans, ça me paraît tellement...
1: Mais le temps, vous l'avez, bon. Ça peut arriver avant. Oui. En tout cas, si ça n'arrive pas avant, vous verrez qu'il y a une rencontre qui va venir vous bousculer pour prendre cette décision.
4: Okay.
1: D'accord ?
4: Ok, merci.
1: Mais vous allez y arriver, vous avez toute la force pour y arriver. Et vous allez vous reconstruire. Ça ne se fait pas dans le facile, c'est jamais facile de quitter quelqu'un, de se reconstruire. Mais vous allez y arriver. Votre question, je pense que c'était ça. Est-ce qu'un jour, je vais réussir à me séparer de cet homme ?
4: Oui, parce que...
1: C'est un grand oui.
4: Oui, donc très bien, parce que mon idée, c'est ma question d'origine, c'est pas du tout est-ce que je vais faire une autre rencontre, parce que vraiment pour moi c'est vraiment pas un sujet quoi.
1: Oui, je sais, mais c'est ce qui va vous aider. Ça va vous tomber dessus comme si on vous aidait, on vous poussait pour avancer, parce que de vous-même c'est dur d'y aller.
4: Ah oui.
1: Hein, donc c'est une épreuve que vous allez vivre, mais c'est plus pour partir, on va dire. Il y a des rencontres pansements comme ça qui arrivent pour donner des déclics, et c'est ce que vous allez vivre.
4: Très bien.
1: D'accord.
4: Merci.
1: Voilà, plein de courage à vous. On vous envoie plein d'amour. Merci. Avec Célène.
4: Merci. Au revoir.
1: Au revoir. Et tout de suite, on va répondre à Brigitte qui nous a envoyé un SMS. Je souhaiterais savoir si mon fils aîné, né le 15 mars, va retrouver du travail. Oui, ma chère Brigitte, moi j'ai un grand oui. Il est juste un peu perdu en ce moment, il sait pas trop où aller, il se cherche, il est pas bien émotionnellement, et je pense que c'est un garçon qui a du mal à gérer ses émotions. Mais dans les 2 mois, je suis large, hein. Je pense qu'il peut signer un contrat, Célène, hein.
2: Oui, moi je ressens l'automne. Il a simplement, voilà, il faut qu'il reprenne confiance en lui, surtout. Voilà, c'est important.
1: Il y a un émotionnel qui est chamboulé.
2: Exactement.
1: Hein.
2: Oui.
1: Voilà, ma chère Brigitte. Donc, en tant que maman, vous avez plus qu'à l'aider à reprendre confiance en lui, et c'est reparti. Le contrat, il est pas si loin que ça. Si vous aussi, comme Brigitte, vous voulez envoyer un SMS, vous pouvez nous envoyer un SMS au Avenir 7-20-18, votre question et votre date de naissance. Et tout de suite, on accueille Florence dans C'est votre avenir. Bonjour Florence.
5: Bonjour Marie. Bonjour Céline.
1: Bonjour. Comment ça va, Florence?
5: Très bien, ça va, stressé, mais ça va.
1: Un petit peu stressé. Vous nous appelez d'où?
5: Je vous appelle des Hautes-Pyrénées.
1: Des Hautes-Pyrénées. Qu'est-ce qui se passe là-bas dans les Hautes-Pyrénées, Florence?
5: Alors, moi, je vous appelle question de travail.
1: Travail. Qu'est-ce qui vous arrive?
5: Donc, j'ai démissionné de mon travail il y a 1 an et demi.
1: Oui.
5: J'ai créé mon entreprise de magnétisme au mois de février de cette année.
1: Oui. Il y a des blocages.
5: Exactement. Donc, c'est plein de démarches, des choses comme ça, des cartes de visite dans les commerces, les pharmacies, enfin, tout ce qui va bien.
1: Et je
5: suis en train d'entreprendre de faire un salon des énergies qui se fait dans les Hautes-Pyrénées au mois de mars.
1: Ben c'est bien. Mais ça.
5: Voilà. Alors, ma question, c'était de savoir qu'est-ce qui bloque. Qu'est-ce qui m'empêche? Ouais, voilà, c'est ça, exactement.
1: Eh bien, moi, ce que je vous propose, Florence, c'est de marquer une courte pause, et dans quelques instants, on va vous dire pourquoi ça bloque sur le professionnel, pourquoi vous n'y arrivez pas en ce moment. Parfois, la vie nous bouscule tellement qu'on finit par ne plus savoir quelle direction prendre. Un changement professionnel, des tensions familiales, une décision importante. Et si quelques réponses pouvaient vous aider à retrouver confiance en vous, en votre avenir, Célène et moi sommes là, à vos côtés, pour vous accompagner. Vous pouvez nous appeler au 0826 300 300. À tout de suite sur Sud Radio.
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1: De retour sur Sud Radio dans C'est votre avenir, vous vous posez des questions sur votre avenir sentimental, professionnel, personnel, les enfants, tout. Vous pouvez nous poser vos questions au 0826 300 300 ou bien nous envoyer un SMS avenir 7-20-18, votre question et votre date de naissance. Mais tout de suite, on va reprendre Florence qui nous a posé comme question « Pourquoi ça bloque dans mon travail ? Pourquoi je n'y arrive pas ?» Florence, vous êtes là ?
2: Oui, je suis là.
1: Et oui, vous êtes là. Et alors moi, ce que je ressens, Florence, par rapport à ce professionnel que vous avez mis en place, donc je rappelle que vous faites du magnétisme, c'est ça ?
2: Oui, c'est exact.
1: Mais que pour l'instant, ça bloque et ça n'arrive pas. En fait, le blocage, il vient davantage de vous, comme si au fond, vous ne sentiez pas pleinement légitime à vivre ce que vous désirez. Vous êtes d'accord avec ça ? Vous doutez par moments ? Vous avez peur ?
2: Oui, je ne peux pas dire non.
1: Et oui, bah oui, je le ressens. On peut rien cacher à Marie, hein. Vous avez tendance à douter de vous, de votre valeur, ou même de votre droit au bonheur, même, j'ai envie de dire, hein. Et pourtant, vous méritez autant que les autres de vous épanouir et il est temps de vous faire confiance, de vous autoriser à avancer vers ce qui vous rendra véritablement heureuse. Parce que, pour moi, vous avez toutes les capacités, vous êtes légitime pour faire ça. La communication, vous disiez que vous alliez faire un salon, ça c'est bien. Vous mettez en place et ça c'est quelque chose que vous allez devoir travailler. Parlez de vous, osez parler de vous, en parler autour de vous, de ce que vous faites. Vous n'osez pas encore assez.
2: Hein ? Il y a du mieux, mais pas assez.
1: Et je vois Célène qui a un petit sourire, qui a des choses à rajouter.
3: Oui, Florence. Vous aimez la couleur bleue ? J'ai du bleu sur vous.
2: Pas spécialement. Enfin, le ciel bleu, oui, j'adore.
3: En tout cas, l'énergie. En tout cas, il y a quelque chose de bleu énergétiquement autour de vous. Moi, j'ai une réussite, hein, vraiment, une réussite dans votre domaine. Et j'ai quelque chose qui peut prendre forme un petit peu, qui bougeait sur l'hiver. Et j'ai quelque chose de vraiment parfait sur le printemps. On me dit plus d'ancrage, plus de confiance et protection. Voilà les trois mots.
1: Vous avez entendu, Florence ? Est-ce que vous dites le ciel me ressource le bleu ? Alors est-ce que vous le regardez pas assez souvent ce ciel quand vous êtes angoissée ? Peut-être le regarder un peu plus ?
2: Je dirais l'inverse, j'ai trop la tête dans les étoiles.
1: Ah, trop la tête dans l'ancrage. Donc c'est ce que Célène vous disait il y a deux secondes, l'ancrage. Voilà, donc il va falloir bien s'ancrer un peu plus et se faire confiance. Et vous allez voir que le déblocage va se faire.
2: Très bien.
1: Hein, vous avez eu des clés là, importantes. Oui. Hein, maintenant, on y va. Hein.
2: Bon, j'ai plus qu'à faire des démarches.
1: Voilà, les démarches et on se bouge au niveau de l'ancrage. Vous avez toutes les clés, ma chère Florence.
2: C'est très bien. Merci beaucoup, Marie. Merci beaucoup, Solène.
1: Merci à vous de nous suivre dans C'est votre avenir. Et tout de suite, on va répondre à Cyril qui nous a envoyé un SMS. Pourriez-vous me dire quand est-ce que je trouverai une belle relation amoureuse et pérenne ? Alors, Cyril, moi, je sens qu'il y a une opportunité qui se présente à vous dans les 6 mois. Mais il y a des choses qu'il va falloir changer, qu'il va falloir bouger en vous, n'est-ce pas, Célène ?
3: Oui, lâchez un peu les exigences. Voilà.
1: Ah, cher Cyril, vous avez des exigences. Attention à ça, hein. Célène, vous avez une chose à rajouter ?
3: Non. Je ressentais, voilà, Cyril est un petit peu trop exigeant, en fait, pour moi, et je pense qu'il passe à côté de belles personnes, en fait, aussi.
1: Alors, Cyril, ne passez pas à côté de cette rencontre dans 6 mois, ouvrez bien les yeux et soyez moins exigeant. Il va pas être content, peut-être qu'il va nous appeler, il va nous dire, je suis pas d'accord avec vous. Mais n'hésitez pas à nous appeler, Cyril, au 0826 300 300, on pourra développer et vous donner d'autres clés encore et encore. Et tout de suite, on accueille... Eh bien non, on va prendre un autre SMS aujourd'hui. On va répondre à Sophie qui nous a envoyé un SMS. Est-ce que je vais enfin rencontrer l'amour ? On n'a que des questions sur l'amour aujourd'hui. Ah ben non, on a changé d'SMS, c'est Karine, pardon. Karine, alors c'est « Vais-je trouver un nouvel emploi prochainement ?» Merci beaucoup. Karine, qu'est-ce que vous ressentez, Célène, par rapport à Karine ?
3: Alors Karine, oui, elle va trouver un nouvel emploi, mais j'ai le médical sur elle. J'ai le médical, je ressens le médical.
1: Oui, moi, on ressent quand même qu'elle aide aux autres, de toute façon. Moi, j'avais l'aide aux autres, pas forcément le médical. Mmh. Karine, ce serait intéressant que vous nous appeliez au 0826 300 300. En tout cas, il y a un nouvel emploi qui arrive dans le médical. C'est ça, Célène, hein ?
3: Oui, je ressens le médical, ou effectivement l'aide aux autres, ou le domaine de la santé, en tout cas, c'est ce que je ressens. Mais il y a bien un nouvel emploi.
1: Et ça, c'est pas si loin que ça, parce que pour moi, dans les 2 mois, vous signez quelque chose.
3: Karine. Avant la fin de l'année.
1: Hein ? Voilà, avant la fin de l'année. N'hésitez pas à nous donner de vos nouvelles, Karine. Et tout de suite, on va accueillir Pauline dans C'est votre avenir. Bonjour, Pauline.
4: Bonjour, Marie.
1: Comment ça va, Pauline ?
4: Eh bien, ça va, on le fait aller.
1: Vous nous appelez de Nouvelle-Aquitaine, c'est ça ?
4: Oui, c'est ça, oui.
1: Et alors, qu'est-ce qui vous arrive ? Pourquoi vous nous appelez, Pauline ? Qu'est-ce qui se passe ? C'est sentimental, vous, non ?
4: Oui, c'est sentimental. Mmh. Donc, j'étais avec une personne pendant 4 ans.
1: Ouais.
4: Et ça s'est terminé au mois de mai. Et je voulais savoir si cette personne allait revenir ou alors j'allais faire une autre rencontre.
1: Alors, moi, malheureusement, je ne ressens pas de retour de cet homme vers vous. Je sais que cela peut être difficile à entendre, hein, surtout lorsque les sentiments sont encore présents et qu'on garde espoir de voir cette histoire reprendre. C'est le cas actuellement. Alors, j'espère me tromper peut-être. Célène, vous ressentez qu'il va revenir, le monsieur, ou pas?
4: Alors... Non.
1: Et vous-même, Pauline, vous savez qu'il va pas revenir?
4: Non, je pense pas.
1: Et voilà, vous voyez quelque part au fond de vous, vous espérez, mais vous savez qu'il va parvenir. Donc là, vous bloquez à vivre de belles choses. On va laisser Célène rajouter ce qu'elle a à dire, parce qu'elle a quelque chose à rajouter, Célène aussi.
3: Alors, Pauline, oui, moi je ressentais quand même que... Bonjour, vous pourriez avoir des nouvelles, mais j'ai pas de... Même s'il y a un retour, je n'ai pas d'avancée concrète avec cet homme, en fait.
4: D'accord.
3: Cet homme avait des problèmes d'argent, des problèmes financiers.
4: Ah, pas du tout.
3: J'ai beaucoup la notion de matériel ou d'argent qui est très importante pour lui, en tout cas, tout ce qui est question matérielle.
1: Alors, est-ce qu'il gérait au contraire beaucoup trop de matériel, d'argent, et c'est ce qui était compliqué, Pauline?
4: Pas du tout, non. Au contraire, enfin, non, tout allait bien de ce côté-là.
1: Quand vous dites ça va bien, c'est parce que je vous pose la question, parce que comme Célène ressemble le matériel, l'argent, est-ce que c'est un homme qui travaille beaucoup, qui gère beaucoup de choses, peut-être?
4: Oui, ça c'est vrai qu'il travaille beaucoup encore, hein, malgré son âge.
1: Ouais.
4: Et c'est vrai qu'il avait deux maisons à s'occuper et qui étaient en vente et qui ne se vendaient pas.
1: Et voilà. Donc, vous voyez les problèmes d'argent, de gérer les choses. C'est ça qu'elle capte, Célène, aujourd'hui. Ouais. Donc, il y a des choses comme ça qu'il doit gérer. Mais en tout cas, c'est pas pour vous. Pour moi, il y a une belle rencontre, mais plus dans les 1 an, je dirais. C'est pas dans l'immédiat. Il va falloir vraiment couper énergétiquement avec cet homme. Ne l'attendez plus. Si vous l'attendez, vous n'allez pas faire cette belle rencontre tout de suite.
4: D'accord, c'est bien.
1: Vous êtes d'accord, Célène, avec ça?
3: Oui, mais vous avez ressenti, Pauline, comme un lien particulier que vous avez du mal à vous détacher, comme un lien? Il y a un lien que vous avez du mal à vous détacher?
4: Oui, c'est ça, oui. Il y a toujours de l'amour, et c'est difficile de passer à autre chose.
3: Pour vous, c'était l'homme de votre vie?
4: Oh là, oui.
1: Et c'est dur de couper quand on a l'impression d'avoir rencontré l'homme de notre vie, mais qui n'est pas là pour nous. Et ça, je pense que plein d'auditeurs se reconnaissent dans des relations des gens qui ne reviennent pas, qu'ils aiment profondément, ils se disent c'est la femme de ma vie, mais malheureusement l'autre n'est pas aligné avec nous. Et c'est là le problème.
4: Ouais, c'est ça.
1: Et du coup, vous vous bloquez dans cette énergie et vous bloquez à vivre plein de belles choses. Vous verrez que quand vous allez faire cette autre rencontre, vous allez vous dire mais pourquoi je l'ai attendu, pourquoi j'ai été dans l'espoir autant de temps? Parce qu'on sent que c'est dur pour vous à passer, à le mettre dans l'histoire du passé.
4: C'est très dur.
1: Mais vous allez réussir, Pauline, vraiment.
4: Merci beaucoup.
1: N'oubliez pas ça, hein. Vous êtes forte, vous allez y arriver.
4: Oui, merci beaucoup, Marie.
1: Merci à vous de nous suivre dans C'est votre avenir.
4: Bon après-midi à vous. Merci, au revoir.
1: Et tout de suite, on va répondre à Philippe qui nous a envoyé un SML. Seul, suite à une trahison il y a 1 an, quel est mon amoureux malgré la maladie avec une femme 15 ans plus jeune? Alors, j'essaye de comprendre la question de Philippe qui n'est pas très claire. Donc, j'imagine qu'il est seul suite à une trahison d'il y a 1 an, malgré la maladie, avec une femme de 15 ans plus jeune. D'accord, donc aujourd'hui, vous êtes seul et vous vous demandez quand est-ce que vous allez rencontrer une personne, Philippe. C'est ça, la question. Et moi, je sens qu'il y a des blocages. Pareil, vous, il va falloir clôturer les choses du passé. Mais il peut y avoir une belle rencontre, là, dans les 5 mois. Célène, vous ressentez des choses pour Philippe, vous aussi?
3: Oui, sur l'année prochaine. Mais effectivement, il faut que Philippe reprenne confiance en lui. Il est effondré, je sens un homme effondré, là, qui n'y croit plus et qui ne croit plus à l'amour, surtout.
1: Donc, il va falloir y croire, Philippe.
3: Il va falloir y croire, oui, tout à fait.
1: Malgré ce que vous avez vécu, cette trahison, en plus la maladie, des choses comme ça, je pense que ça n'a pas été facile pour vous. Mais en réalité, on ressent toutes les deux l'année prochaine, hein, puisque moi, je vous ai dit 5-6 mois, et c'est février-mars, et Célène aussi. Donc, soyez confiants, ne perdez pas espoir, Philippe, ça arrive. Mais il faut y croire, sinon vous allez vous bloquer. Et tout de suite, on accueille Hélène dans C'est votre avenir. Bonjour Hélène.
5: Bonjour Marie et bonjour Solène, et je suis ravie que vous puissiez me prendre à l'antenne, c'est très gentil. Merci beaucoup.
1: Bienvenue dans C'est votre avenir,
5: bonjour.
1: Hélène.
5: Merci.
1: Qu'est-ce qui vous arrive, ma chère Hélène?
5: Eh bien, je suis très inquiète pour ma fille aînée.
1: Oui.
5: Concernant son avenir professionnel, elle a du mal à trouver sa voie. Voilà.
1: Elle sait plus où elle va. C'est une jeune femme qui, pour moi, elle est dans l'empathie, dans l'aide aux autres. Il faut du médical pour elle.
5: Oui, c'est ça. C'est exactement ça. Elle avait fait une année d'ici, mais elle a démissionné parce que les stages, apparemment, et l'accueil, surtout des personnes. Alors, je le dis, hein, pour les infirmières qui m'écoutent, quand vous accueillez des stagiaires, soyez un peu en patte.
1: Voilà. Ah, bon, c'est un milieu qui est peut-être difficile, mais il faut dire que c'est difficile. Aujourd'hui. Hein. Elles sont débordées, ces infirmières. On peut aussi les reconnaître
5: que c'est pas évident. C'est pas un souci.
1: Votre fille a vécu une mauvaise expérience et du coup, ça l'a un peu dégoûtée de ce métier et elle va se tourner vers autre chose. Mais il y a toujours un lien avec le médical.
5: D'accord, ok.
1: Qu'est-ce qu'elle veut faire? Elle vous a dit ce qu'elle voulait dire, parce que pour moi, il y a toujours un lien avec le médical et elle va se réaliser.
5: Oui, elle se tourne vers... Elle aimerait faire assistante vétérinaire.
1: Ah ben voilà, il y a le médical avec les animaux. Oui. Alors peut-être qu'elle va se sentir beaucoup mieux parce qu'en plus, votre fille est très sensible. Il y a une grande sensibilité chez votre fille. Célène, vous sentez la réussite pour la fille d'Hélène ou pas?
3: Oui, absolument. pour votre fille, j'ai une très belle évolution, une très belle réussite et une très belle reconnaissance. Donc je pense qu'elle va vous-même vous surprendre et vous étonner, en fait. Parce que c'est la chrysalide, voilà, qui sort, le papillon qui sort de la chrysalide quelque part. Et moi, j'ai vraiment, j'ai une très belle réussite sur votre fille. Je pense qu'elle a eu aussi, par le passé, est-ce qu'elle a été un petit peu harcelée ou moquée ou est-ce qu'elle a vécu?
5: Oui.
3: Voilà. Voilà. Et on me donnait 2012. Est-ce que ça vous parle cette année?
1: 2012, Hélène. Ça vous parle?
5: Non, vous savez pas. 2014, c'était la séparation avec le papa.
1: Ouais. Et est-ce que
5: 2012,
1: est-ce que peut-être qu'elle a ressenti des choses dans votre couple ou peut-être le...
5: Ah, peut-être, oui, elle a dû assister à des violences. Oui,
1: voilà. Si Hélène, elle a cette date, c'est pas pour rien. Et puis, ne passez pas à côté de choses parce que 2012, ça veut dire que votre fille a peut-être été chamboulée à ce moment-là. Elle a ressenti des choses. Donc, faut peut-être aller travailler dans la communication avec elle. En tout cas, au niveau professionnel, pour rester sur votre question, elle va y arriver, vraiment, il n'y a aucun doute. Et la seule chose qui peut bloquer un petit peu, là, c'est elle doit chercher une alternance ou quelque chose comme ça.
5: Oui, c'est ça.
1: Voilà, et elle va le valider entre maintenant et 4 mois.
5: D'accord.
1: Donc, après, faites-lui confiance, parce que l'aide aux autres, tout ce qui est médical, c'est fait pour elle.
5: Très bien, je vous remercie infiniment, ça me rassure beaucoup.
1: Merci à vous Hélène et de nous suivre dans C'est votre avenir et n'hésitez pas à nous faire vos retours sur Sud Radio, c'est toujours un plaisir d'avoir de vos nouvelles pour nous, pour les auditeurs.
5: Merci.
1: Merci Hélène. Et tout de suite, nous allons répondre à Isabelle. Bonjour, mon divorce a lieu dans quelques jours. Quelle est l'issue? Quel conseil me donner? Célène, je vais vous laisser répondre à Isabelle. Quelle issue? Quel conseil on peut donner à Isabelle par rapport à son divorce qui a lieu dans quelques jours? Et puis Isabelle qui est très sensible.
3: Oui.
1: Hein, on sent qu'il va se valider ce divorce quand même. Hein. Il y a des petits blocages, mais ça va pas être si long.
3: Oui, pour moi, il va se valider le divorce. Oui, elle est très sensible, mais pour moi, les choses vont rentrer dans l'ordre. Et c'est vrai que c'est une étape difficile, douloureuse pour elle. Mais les choses doivent se passer correctement pour moi.
1: Voilà, chère Isabelle. Donc, le conseil qu'on a à vous donner, allez-y le cœur léger, rassuré, puisque là, vous allez valider cette séparation et c'est plutôt bon signe, ma chère Isabelle. Et n'hésitez pas à nous faire des retours. Et tout de suite, on accueille David dans C'est votre avenir. Bonjour, David.
6: Bonjour, Célène. Bonjour, Marie.
1: Bonjour, David.
6: C'est David. Donc, je voulais savoir pour un éventuel déménagement. Voilà, c'était ma question.
1: Votre question, c'est de savoir si vous allez déménager. C'est ça, David?
6: Dans quelle région, oui.
1: Bon, eh bien, moi, ce que je vous propose, cher David, c'est qu'on marque une courte pause et on revient vers vous dans quelques minutes pour vous répondre à cette question du déménagement. Si vous aussi, vous vous posez des questions comme David, est-ce que je vais déménager? Est-ce que je vais changer de vie? N'hésitez pas, appelez-nous au 0826 300 300 ou bien envoyez un SMS Avenir 7 20 18. Nous sommes encore là quelques minutes pour vous répondre avant de retrouver bientôt les vraies voix avec Cécile de Minibus, Philippe David et Patrick Roger. Donc, n'hésitez pas, appelez-nous sur Sud Radio. À tout de suite.
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0: Déménagement pour vous, en revanche, je pense qu'au fond de vous, vous avez peut-être des envies d'étranger, mais je ne vois pas ça tout de suite, l'étranger. Est-ce que c'est le cas?
1: Oui, mais alors, je veux beaucoup de choses et en fait, tout et rien, c'est pas trop.
0: C'est ça, vous vous éparpillez un peu beaucoup, non?
1: Oui.
0: Mais on sent que ce déménagement va s'acter, Célène. Vous avez quelque chose à rajouter pour David? Je pense qu'il a besoin de nous deux, là, David. Hein.
2: Oui. Alors moi, je vois un déménagement. Mais vous avez besoin de grands espaces, de nature, David?
1: Oui, la forêt, j'aimerais bien, oui. Mais bon, tout seul, je ne sais pas si...
2: Ouais, vous êtes sensible au bruit, c'est ça, à la lumière? Enfin,
1: oui.
2: À la lumière, au bruit, il y a des choses, effectivement. Voilà. J'ai un pays, par contre. Alors, l'étranger, c'est pas tout de suite. Le déménagement concret, ce sera pour moi sur 2027. J'ai un pays qui me revient. J'ai l'Australie. C'est quelque chose qui vous fait rêver?
1: Quand j'étais jeune, oui. Maintenant, ça fait pas rêver ma femme.
0: Bien, va falloir dire à votre femme d'appeler Marie et Célène sur Sud Radio. Ouais, on va vous aider, David.
2: Mais oui, j'ai mais concrètement.
1: Oui, mais ça, c'est peut-être un pays un peu chaud. Je sais pas. C'est très loin.
2: En tout cas, c'est une idée à ne pas abandonner, me dit-on.
1: Oui.
2: Voilà, mais c'est pas tout de suite, en tout cas. C'est un petit peu loin, c'est loin dans le temps. Mais pour revenir au concret, j'ai bien ce déménagement pour moi.
1: Dans l'Hexagone.
2: Ah oui. Oui,
1: ah,
0: il se valide le déménagement, David. Ça, c'est la bonne nouvelle. Vous allez vous sentir mieux déjà. Vous êtes où actuellement? Dans quelle région?
1: Dans le Tarn-et-Garonne.
0: Dans le Tarn-et-Garonne. Il y a le sud-ouest, un peu plus vers, moi je dirais, où il y a les pins, la mer.
2: Oui,
0: c'est plus dans cet endroit-là que vous risquez d'être.
1: Ah, la Gironde.
0: La Gironde, ouais, exactement. Est-ce que c'est ce qui vous attire?
1: Oui, c'est le côté mer que ma femme adore aussi, donc
0: Ah ben là, c'est un bon compromis pour commencer à préparer madame à partir en Australie, David. Faut la mettre dans des bonnes énergies. Hein? Parce que moi, je suis sûre qu'elle peut changer d'avis dans le temps. Aujourd'hui, vous avez un travail, vous avez des engagements, mais vous verrez que c'est une femme qui va évoluer. Elle a raison, Célène, ne pas laisser de côté l'étranger.
1: Mais j'ai confiance, de toute façon. Ouais.
0: Mais c'est pas tout de suite. Hein, il y a juste un peu de temps pour vous poser. Il y a une hyperactivité chez vous. Il faut recadrer les choses, vous apaiser et vous mettre dans des endroits qui vous apaisent.
1: Oui.
0: Voilà, cher David.
1: Là, j'ai du mal dans cette région. J'ai toujours eu un peu de mal dans toutes les régions. D'ailleurs.
0: Toutes les régions, il y a du bruit ou ça bouge de trop.
1: Oui.
0: Et oui, mais oui, mais il y a beaucoup de gens comme vous, hein. Ça s'appelle, quand on est un peu hyperactif, sensible, on canalise des choses, et je pense que maintenant il y a beaucoup d'êtres humains qui vivent ça, hein, qui ont ces problèmes dans
1: Exactement, oui. Et on cherche des gens gentils, quoi, des gens avec qui on peut faire quelque chose de concret, pas se battre sans arrêt pour leur expliquer. Avec quoi on se soigne, avec quoi on fait ci.
0: Mais ça va venir. Ça va venir, ça, David. Hein, le monde s'ouvre de plus en plus. On est remué en ce moment de tous les côtés.
1: Ça revient, ça va venir, mais c'est la transition qui est compliquée.
0: Ah, la transition, elle chamboule un petit peu, là. On va tous être un petit peu chamboulés, là, dans les mois à venir. Mais mondialement aussi. Mais c'est pour renaître.
1: Oui.
0: Hein, c'est pour renaître. Donc, c'est plutôt positif. Il faut rester dans le positif. Il ne faut pas en avoir peur de ça.
1: Tout à fait.
0: Voilà. En tout cas, le déménagement, il s'acte.
1: D'accord. Mais dans combien de temps?
0: Elle vous a dit, Célène, 2027.
2: 2027.
1: Pardon.
0: 2027.
1: J'ai du mal à mémoriser.
0: C'est normal. On vous embrasse, David, et merci de nous suivre dans C'est votre avenir.
1: C'est super ce que vous faites.
0: Merci.
1: Bonne soirée à vous.
0: Merci. Et tout de suite, on va répondre à Rachel qui nous envoie un SMS. Voyez-vous un déménagement? Bah, décidément, il n'y a que des déménagements aujourd'hui. Voyez-vous un déménagement dans les mois à venir? Vous voulez tous partir, tous quitter vos régions? Oui, Rachel, j'ai un déménagement que moi je ressens peut-être avant la fin de l'année. Célène, vous êtes d'accord avec ça?
2: Fin de l'année, peut-être 2027, fin de l'année, peut-être un peu juste.
0: C'est un peu juste, plus 2027 pour
2: plus
0: vous, pour Rachel.
2: 2027 pour Rachel, oui.
0: Voilà, Rachel, vous allez acter le déménagement, c'est ce qu'il faut retenir, c'est le principal. Donc peut-être fin d'année ou début 2027, on verra bien, n'hésitez pas à revenir vers nous. Et tout de suite, on accueille Muriel dans C'est votre avenir. Bonjour Muriel.
3: Bonjour Marie, bonjour Célène.
0: Bonjour. Vous nous appelez d'une région que je connais bien, Muriel, du Mans.
3: A priori, oui. Tout à fait, oui, du Mans dans la Sarthe. Ouais.
0: Eh bien, bienvenue dans C'est votre avenir. Qu'est-ce qui vous arrive, ma chère Muriel?
3: Rien de grave, en tout cas. En

0: En fait, j'ai divorcé en 2018 après plus de 30 ans de vie commune. Et après avoir, profité un petit peu du célibat, j'aimerais bien savoir si quelqu'un va arriver dans ma vie pour profiter des choses à deux et quelque chose qui soit visible, qui puisse se vivre au grand jour.
1: Se vivre au grand jour, oui, parce que pour l'instant, ce que vous avez vécu, ça ne se vivait pas au grand jour, mais ça fait du bien aussi après une relation de 30 ans d'aller se lâcher un peu. Hein, ça, on appelle ça souvent, j'en parlais tout à l'heure, des relations pansement. Il est important, chers auditeurs, quand on se sépare, de pas tout de suite se jeter dans une histoire continue, peut-être aller vivre d'autres choses. Hein. Et là, en plus, vous avez un peu souffert, vous avez donné beaucoup de vous, Muriel, dans cette relation.
0: Dans la relation après le divorce, oui.
1: De 30 ans. Celle de 30 ans aussi. C'est aussi, celle du divorce et celle qui est arrivée. Vous donnez beaucoup de vous. Il y a peut-être ça à travailler chez vous.
0: Peut-être trop, oui.
1: Un peu trop.
0: Mais bon.
1: Hein? Alors,
0: à doser.
1: Il va falloir doser. Vous pouvez donner, hein. Faut rester gentil et donner quand même, hein. Parce que sinon, on risque de ne pas recevoir. Oui. Mais il va falloir doser.
0: C'est ma nature de toute façon.
1: Oui, voilà. On peut pas changer la nature des gens. Ça s'appelle la générosité du cœur. Et c'est important aussi de la garder et de pas l'effacer totalement. Mais, parfois, il faut doser parce que sinon, il y a des petits diables, là, qui arrivent et qui profitent de la générosité des autres, hein. Et qui vous abîment. Qu'est-ce que vous en pensez, Célène, par rapport à Muriel? Moi, je ressens une rencontre hein, qui arrive, qui n'est pas si loin que ça. Vous ressentez quel temps, vous, Célène?
2: Alors, je suis printemps. J'ai printemps.
1: Et ben, moi, j'avais le même moment. Donc, Muriel, il va falloir ouvrir les yeux.
2: Printemps.
1: Au printemps.
0: Hein. Pour le prochain printemps.
1: Oui, 2027. Et oui, parce que celui-ci, malheureusement, il est déjà passé.
0: Oui.
1: Vous sortez un petit peu?
0: Ah oui.
1: Ça c'est bien. Donc au printemps, on va ouvrir grand les yeux, mais il faut quand même ouvrir les yeux avant et après, parce que vous savez que les temps, parfois, on peut être décalé, on peut manquer de précision, ça arrive. Hein. Bon, là, on est toutes les deux sur le printemps quand même. Hein.
0: D'accord.
1: Vous avez quelque chose?
0: J'ai plutôt tendance à rencontrer des hommes sympas, mais des hommes qui sont déjà engagés, et ça, je ne veux plus.
1: Eh oui, mais ça, c'est si vous attirez des mêmes schémas, c'est qu'il y a quelque chose à travailler chez vous.
0: D'accord.
1: Quand on reproduit les mêmes schémas, on n'attire pas ces choses-là pour rien. Et justement, c'est pour ça que je vous dis, il faut doser. Et l'homme marié qui a des petites faiblesses parce que il a besoin de combler quelque chose, il voit cette femme-là qui dose pas, eh bien, il va prendre chez cette femme. Donc là, il va falloir doser pour fermer la porte à ce genre d'histoire et ce schéma qui se répète.
0: Très bien.
1: Et vous verrez que vous allez attirer la bonne personne, celle qui cherchera avec vous à avancer avec vous.
0: Ok. Écoutez, parfait.
1: Vous avez quelque chose à rajouter, Célène, pour Muriel ou pas?
2: Non, je dirais à Muriel, pas de stress. Voilà, les choses vont se mettre en place.
1: Vous avez entendu, Muriel?
0: D'accord. Le stress, il n'est pas de ce côté-là, celui que j'ai en ce moment.
1: Oui, il y a du stress. Mais parfois, ce qu'on vit dans nos vies, eh ben, ça bloque sur les autres choses. Donc, vous prenez du recul par rapport à ce que vous vivez actuellement. On n'est pas dans le sujet, donc on ne va pas l'aborder. Mais prenez du recul, si elle vous a dit ça, ce n'est pas pour rien. Pour ne pas vous bloquer dans ce que vous vivez à côté.
0: Ok.
1: Hein, du yoga, de la méditation. Voilà, ma chère Muriel.
0: Je me promène beaucoup dans la nature.
1: Bon, eh bien, vivement le printemps maintenant.
0: Oh, mais par tous les
1: temps. Merci Muriel de nous suivre dans C'est votre avenir.
0: Merci.
1: Merci à tous d'avoir été avec nous. N'hésitez pas, demain on se retrouve dans C'est votre avenir. Vous pouvez nous appeler au 0826 300 300. Merci Célène pour toutes ces belles réponses.
3: Merci Marie.
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1: Soyez les bienvenus, ravi de vous retrouver jusqu'à midi pour votre rendez-vous à vous le dire. Dans la prochaine demi-heure, c'est votre histoire. On va parler de votre quotidien, mais aussi de ce qui vous fait réagir. Et ce qui vous fait réagir, c'est notamment la visite du pape Léon XIV qui arrive en France pour une visite de 4 jours. Une immense ferveur est annoncée. À des heures précises, ce sera ce week-end. Donc les cloches des églises sonneront pendant 7 minutes partout en France. Est-ce que vous trouvez ça normal dans un pays laïque? Une chose est sûre, plus de 21 000 adultes et adolescents ont été baptisés cette année, alors que 51% d'entre eux se déclarent sans religion. Est-ce un véritable retour de la foi? La France peut-elle renouer avec ses racines chrétiennes? Et vous, est-ce que vous avez encore la foi? Est-ce que vous la transmettez à vos enfants ou petits-enfants? Venez nous en parler. Manu vous accueillera au standard et on sera aussi avec un expert de la question extrêmement passionnant, Bernard Lecomte, spécialiste du Vatican. Dans la deuxième partie, à partir de 10h30, 3 débatteurs autour de la table pour commenter les sujets qui font parler la France ce matin. Toujours les carburants, vous en souffrez. Sébastien Lecornu organise 2 réunions à Matignon ce matin. Roland Lescure a déjà écarté une baisse des taxes. Pourtant, c'est ce que veulent beaucoup de Français. Emmanuel Macron lui tente de reprendre la main. Ça vous agace, ça vous intéresse, à vous de le dire. Et puis, est-ce que vous trouvez ça normal que la gauche instrumentalise les événements qui se sont déroulés ce week-end à Saint-Pierre-des-Corps pour dénoncer un permis de tuer de la police? 50 000 personnes ont manifesté ce week-end dans une centaine de villes, au lendemain donc des émeutes urbaines en Indre-et-Loire, après une interpellation policière suite à un rodéo urbain qui a mal tourné. Venez nous en parler, 0826 300 300.
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1: Bonjour mon cher Gilles Gansman.
2: Bonjour Stéphanie.
1: Avez-vous passé un bon week-end?
2: J'ai passé un bon week-end. Bon.
1: Je ne vous demande pas si vous allez à la messe, ça ne se demande pas.
2: Mais moi je suis baptisé, hein, je suis chrétien, je suis baptisé.
1: Mais vous allez à la messe par exemple?
2: Ça m'est déjà arrivé, mais le problème, et on pourra en parler avec notre invité, et peut-être le pape en parlera, je trouve que c'est une des plus vieilles religions, évidemment, la religion chrétienne, mais elle n'a pas beaucoup évolué. Les mœurs sont évoluées, la façon de vivre a évolué, mais l'Église a du mal à évoluer, a du mal à comprendre le monde dans lequel on vit, des thématiques très importantes comme l'homosexualité ou le fait de pouvoir avorter ou le fait... En fait, ce sont des vrais problèmes de société et Jean-Paul II avait fait quelques pas sur ces sujets. Je ne sais pas quelle est la position de notre ami Léon, mais c'est vrai qu'il y a un décalage et cette perte de la foi et de Dieu est peut-être due aussi à... je ne suis pas sûr que notre pape surfe ou fasse des TikTok,
1: mais oui,
2: pour les jeunes. Mais par contre, vous êtes de plus en plus
1: des choses difficiles, effectivement.
2: Mais vous êtes de plus en plus de curés ou de prêtres qui sont sur TikTok et qui ont commencé à comprendre.
1: Non, mais c'est vrai. Il y en a pas mal
2: qui commencent à comprendre l'importance de ce dialogue-là. Donc en effet, moi, j'étais baptisé et je suis chrétien, mais j'ai pas pu rester dans cette mouvance parce que je l'ai trouvé déconnecté par rapport à mon époque. Donc c'est peut-être ce qui va changer avec le pape Léon.
1: Vous lancez vraiment le débat, c'est l'un des grands débats qui revient. En tout cas, vendredi, le pape Léon XIV atterrira à Orly. Je le disais, les cloches des églises sonneront pendant 7 minutes un peu partout en France. Ça m'a interpellé. Est-ce que d'ailleurs vous trouvez ça normal dans un pays laïque? Ça peut-être
2: c'est une visite officielle.
1: Oui, non, mais je ne sais pas. C'est bien de poser la question à ceux qui nous écoutent. Alors, il y a une vraie ferveur. Alors, c'est pas Céline Dion, mais c'est pas mal quand même. Hein. Plus de 21 000 adultes et adolescents ont reçu le baptême catholique en 2026. Ça, il faut le savoir. Donc, il y a quand même un retour de la foi. Dans le même temps, c'est vrai que la religion catholique, parfois, elle est un petit peu cachée en France. On n'en parle pas beaucoup, notamment sur la scène médiatique, dans la scène médiatique. Est-ce que vous trouvez ça normal? Venez nous en parler. 0-826-300-300. Et on est avec Bernard Lecomte, journaliste spécialiste du Vatican, ancien chef du service étranger de la Croix, grand reporter à L'Express. Bonjour Bernard Lecomte.
3: Bonjour Stéphanie.
1: Comment allez-vous? J'imagine que vous, ça vous procure beaucoup de joie, cette visite du pape. C'est vrai qu'il y a une ferveur, hein, je le disais, autour. Il y a beaucoup d'événements qui affichent déjà complet pour accueillir ce pape qui semble extrêmement populaire.
3: Alors, ça ne me procure pas de la joie. Moi, je suis journaliste. Ça me procure de l'intérêt.
1: Oui.
3: Le voyage de Léon XIV est un événement, on le sent bien, qu'on soit catho ou pas catho. C'est vrai que nous avons tous été frappés par cette espèce d'engouement des jeunes qui, en quelques heures, se sont inscrits pour être au Stade de France. 80 000 jeunes, on ne sait pas d'où ils sortent, d'où ils viennent, se sont inscrits immédiatement. Et on sait là aujourd'hui que sur les Champs-Élysées, il y aura au moins 600 ou 700 000 personnes, voire davantage. Donc c'est assez frappant, c'est assez intéressant dans un pays où la religion catholique est quand même très marginalisé.
1: Oui.
3: Ce pays qui a été un grand pays catholique pendant 1500 ans, c'est pas rien, aujourd'hui voit une sécularisation, une déchristianisation accélérée qui fait que on considère que à peu près 4 ou 5% des Français vont à la messe le dimanche. Donc on est quand même passé d'une époque à l'autre. Oui. C'est ça qui fait l'intérêt de ce voyage et de l'engouement qu'il suscite. Et
1: justement, Bernard Lecomte, ça vous a donc surpris cette ferveur? Vous l'avez dit, 80 000 jeunes qui sont inscrits au Stade de France immédiatement. Bon, je faisais la boutade avec humour, c'est pas Céline Dion, mais enfin là, c'est pas mal, quoi. C'est l'engouement normalement suscité par des rockstars. Est-ce que le pape est une des nouvelles rockstars aujourd'hui finalement?
3: Mais le pape est une star, c'est une vedette mondiale. C'est pas absurde de le comparer à Céline Dion. Vous savez, Céline Dion recueille des millions d'adhésions en chantant l'amour. Ben, ma foi, le pape dirige une communauté de 1,4 milliard de fidèles quand même, hein, en chantant l'amour aussi.
1: Ils sont pas tous en France, hein, justement.
3: Bien sûr, bien sûr. Ils sont d'ailleurs tous, c'est ça qu'il faut retenir, ils sont pour 80% d'entre eux des résidents de l'hémisphère sud aujourd'hui. C'est fini le temps où la France, l'Espagne et l'Italie étaient les grands pays catholiques. Ça, c'est terminé.
1: Justement,
3: c'est
1: Bernard Lecomte, il vient en reconquête de la France.
3: Non, on ne peut pas parler de reconquête. On peut parler de quelqu'un qui est un homme pacifique. Le Vatican, il n'y a pas d'armée, il ne cherche pas le pouvoir, il ne cherche pas l'argent. C'est autre chose. Donc, voilà un pape qui a été invité, qui s'est aussi invité, donc les Français étaient plutôt contents de le recevoir, parce qu'il faut dire que le pape précédent avait quand même un peu gêné les Français, il n'aimait pas l'Occident, il n'aimait pas les pays riches, il n'aimait pas la France, il n'aimait pas l'Europe. Bon, c'était son droit de pape venu du Sud, mais aujourd'hui ce pape vient avec visiblement beaucoup de sentiments positifs. À l'évidence, il connaît la France. On dit d'ailleurs que sa grand-mère était française, hein.
1: Oui.
3: Donc, c'est un pape francophile qui vient avec beaucoup de sympathie et beaucoup d'intérêt, justement, pour cette France très déchristianisée, mais où on voit ici ou là un regain de foi, oui, de ces jeunes qui vont se faire baptiser, les catéchumènes à Pâques, etc. Ça, c'est des choses qui l'intéressent. Et c'est là-dessus qu'il va nous parler, ensuite d'annoncer, évidemment, l'Évangile. C'est son métier que d'annoncer l'Évangile, évidemment, aux foules qui viendront le voir.
2: Quand on regarde, évidemment, là, en ce moment, les hommes politiques, on voit très bien qu'ils essayent de monter les religions contre les autres. Est-ce que le pape a conscience de ce débat qu'il y a en France entre les musulmans, les chrétiens? Est-ce que on serait dans une nouvelle guerre de religion?
3: Alors, vous dites les hommes politiques. Non, pas tous les hommes politiques, quand même. Hein. Y a une partie des hommes politiques qui jouent effectivement sur certains conflits interreligieux, et notamment sur le problème de l'islam, voire de l'islamisme. Mais n'oublions pas que, encore une fois, le pape représente une religion mondiale, qui, comme l'islam, est une religion mondiale. Donc, c'est pas des histoires franco-françaises. Et rappelez-vous ce qui s'est passé à Marseille. Quand le pape François est venu à Marseille, au stade Vélodrome, c'était pas des cathos qui étaient dans le stade, là. oui. C'était des Marseillais. Et il y avait beaucoup de musulmans parmi les Marseillais. Aujourd'hui, on n'est plus à l'époque où le pape n'intéressait que les catholiques. Mmh. On voit bien que sur les centaines de milliers de gens intéressés par la venue du pape, il y en a beaucoup qui vont plus à la messe depuis longtemps et qui s'interrogent simplement sur ce qu'il va dire. Aujourd'hui, qu'est-ce qu'on attend comme parole un peu rassurante? Oui, oui. Dans ce monde fracturé, dans ce monde violent, dans ce
1: oui,
3: monde...
1: Oui, on a besoin d'être rassuré, comme vous l'avez dit, d'entendre peut-être parler d'amour.
3: Ceci d'amour,
1: explique
3: mais pas
1: peut-être
3: seulement.
1: L'engouement.
3: Vous verrez, le pape va parler de la paix, et aujourd'hui, Dieu sait que c'est important dans un monde qui est livré aux grands prédateurs, les bien Trump, sûr. Les Poutine, les Xi. Lui va parler de la paix, il va parler du droit. Là encore, dans un monde qui est pris par la violence et où la force remplace le droit, lui, il va rappeler le droit. Le droit, la réconciliation, la fraternité, la solidarité, voilà des valeurs que le pape va rappeler à des gens qui probablement en ont besoin.
2: Mais est-ce que vous pensez que cette voix-là peut être entendue et est-ce qu'il y a un vrai pouvoir du pape ? C'est-à-dire qu'il n'a pas de pouvoir, vous avez dit, il n'a pas d'armée, bon, sauf les Suisses, mais il a pas de moyens de peser d'une façon législative ou à l'ONU ou ailleurs. Donc, est-ce que cette parole-là a une force dans le monde ?
3: Alors, vous posez une question tout à fait éternelle. Le seul pouvoir du pape, c'est sa parole, ce sont ses mots, c'est les phrases qu'il emploie. Et depuis 2000 ans, on voit bien que ces phrases-là, qui sont fondées sur l'évangile, sur une religion, sur un culte, sur beaucoup de penseurs, ces phrases-là portent. Sinon, la religion catholique aurait disparu depuis 2000 ans. Hein. Et on voit bien que tous les papes, les uns après les autres, en fonction de leur propre caractère, de leur propre culture, utilisent toujours ces mots-là. La paix, la solidarité, la fraternité. Et ces mots-là, à l'évidence, portent parce que tout simplement, les gens en ont besoin pour vivre ensemble.
1: Et, oui.
3: Et dans un monde qui tourne de plus en plus vite, ce besoin est de plus en plus évident.
1: Et où on a de plus en plus de mal à vivre ensemble. Bernard Lecomte, vous restez, si vous voulez bien, avec nous sur Sud Radio. Et puis, vous, chère personne qui nous écoutez, auditeur qui nous écoutez, venez réagir. Elisabeth sera avec nous dans quelques instants. Je suis catholique, nous dira Elisabeth sur Sud Radio, 0826 300 300.
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1: À vous de le dire sur Sud Radio, soyez les bienvenus en ce lundi matin. Vous êtes peut-être dans votre voiture en train d'aller au travail. Eh bien, écoutez-nous, vous êtes bien sur Sud Radio. On parle de cette visite du pape qui suscite l'engouement. Léon XIV qui atterrira à Orly, les cloches des églises de France sonneront pendant 7 minutes ce vendredi, alors que la religion catholique, on en parle moins, c'est vrai, dans les médias, elle est parfois ostracisée. On a parlé avec notre invité Bernard Lecomte, spécialiste du Vatican. Est-ce que vous trouvez ça normal, justement, vous, qu'on parle de moins en moins de catholicisme, notamment dans les médias? Bonjour Elisabeth.
2: Oui, bonjour.
1: Soyez les bienvenus, vous nous appelez de Montauban.
3: Bonjour.
2: Oui, juste un témoignage par rapport à des choses qui viennent d'être dites et ce que je vis moi au quotidien, puisque je suis catholique et la foi c'est quelque chose que je ressens en moi. C'est comparer ou mettre en parallèle le pape avec Céline Dion, oui, pourquoi pas. Ça peut être
1: une boutade.
2: Oui, mais je la reprends. Je la reprends parce que des boutades comme ça, on en entend beaucoup. C'est bien au-delà de tout ça. Après, ça peut être un premier pas, effectivement, aller au Stade de France, sentir tout cet élan collectif, ça peut être très fort. Sachant que moi, pour moi, la foi, elle est personnelle, elle est là, elle est à l'intérieur de moi, elle est en moi. Et quel que soit ce qui se passe autour de moi, tant que je suis là et que je l'entretiens, je vis au quotidien dans le monde dans lequel je vis aujourd'hui. Alors même si, au-delà de tout ce qui se passe, des choses très négatives qui nous sont portées, bah, la foi, moi, elle me porte et elle m'aide à contribuer chaque jour à ce que je peux apporter au monde aujourd'hui. Voilà, tout simplement. Et la vie de Jésus est un exemple, relire les textes, etc., sans avoir besoin d'aller au Stade de France. Voilà, c'est ce que je voulais
1: dire. Mais vous voyez ça, Elisabeth, quand même d'un bon œil, cet engouement, cette ferveur, même peut-être un petit peu, oui, mais justement, dans la thématique du show, c'est un show aussi qui va se passer au Stade de France. Vous trouvez ça trop, vous ?
2: Ben, il y a les shows, et puis après, il y a tous les chrétiens qui souffrent dans le monde entier, qui sont persécutés, dont ne parle jamais, dont le pape ne parle pas.
3: Souvent, on prie quand ça va pas, lorsque on a des problèmes familiaux, un décès, une maladie. Est-ce que ça vous arrive de prier quand vous êtes dans le bonheur? Ou c'est juste au moment, vous faites appel à Dieu, au moment où les choses ne vont pas? Ou est-ce que pour vous, avoir la foi, c'est aussi prier lorsque ça va et lorsqu'on est dans le bonheur? Est-ce que vous êtes d'accord avec ça?
2: En fait, la prière n'attend pas un état d'émotion. La prière, elle fait partie de ma vie à tout moment. Il y a des moments où je m'arrête et je fais une prière parce que je pense à telle ou telle chose ou parce que je vois telle ou telle chose autour de moi, que ce soit beau ou laid. La prière, elle est là comme un moment intérieur avec lequel je me relie à ce que j'ai au-dessus de moi, cet élan créateur, Dieu, Jésus, Marie. Ils sont là à tout instant, donc je n'attends pas d'être mal ou je n'attends pas d'être très heureuse, mais à tout moment dans la journée, effectivement, je peux demander parfois de l'aide ou je peux remercier au contraire à tout moment.
1: Merci Elisabeth de votre témoignage. On va prendre Emmanuel dans quelques instants, mais j'aimerais juste faire réagir quelques secondes Bernard Lecomte à ce que vient de dire Elisabeth. Bernard, vous en pensez quoi? Elisabeth, pour elle, la foi, c'est extrêmement intime et elle est presque, alors je traduis un peu ses propos en résumé, mais elle est presque peut-être mal à l'aise avec vous voyez, ce show, comme elle dit, au Stade de France.
4: Oui, mais en même temps, si vous voulez, la foi, c'est quelque chose, comme vous l'avez dit, très intime. C'est pas rationnel, la foi. Si c'était rationnel, tout le monde croirait ou tout le monde ne croirait pas. Là, pour le coup, vous avez des gens qui sont très émus quand ils prient, quand ils s'adressent à la Vierge ou à Dieu, parce que c'est leur vie, c'est leur plus profond d'eux-mêmes qui est là. Et c'est normal que cette personne soit un peu hésitante quand on voit des shows comme ça.
1: Oui.
4: Ça n'a rien à voir avec une prière dans une petite église de campagne où on va méditer, où on va réfléchir, lire un texte biblique ou que sais-je. C'est clair. Mais en même temps, si vous voulez, je suis désolé, mais quand le pape François est allé à Rio de Janeiro pour les JMJ, les Journées Mondiales de la Jeunesse, il y avait 3 millions de jeunes. Oui. Et tout le monde a dit, il a fait mieux que les Rolling Stones. Hein? Bon, ben voilà, c'est un peu normal aussi que le pape, qui charrie autant de gens, qui attire tellement de foule, soit aussi comparé à une star. C'est pas méchant. Hein?
1: Mais bonjour Emmanuel.
3: Allez-y. On va prendre Emmanuel. En priorité.
1: Oui, voilà. D'abord les auditeurs, effectivement, il nous reste 5 minutes. Bonjour Emmanuel.
5: Bonjour Stéphanie.
1: Vous nous appelez de Suresnes, soyez le bienvenu sur l'antenne de Sud Radio.
5: Merci, merci. Bon, moi, ce que j'ai à dire, c'est que j'ai un boss, un patron hein, depuis toujours qui s'appelle Jésus-Christ. Et donc, je vis avec lui, je sens sa présence, je le vois à la messe les dimanches, enfin, je rate rarement la messe. Ce que je constate aussi, c'est que Jésus-Christ a de plus en plus de succès. Ça ne m'étonne pas que le pape attire des foules, parce que il y a une dizaine d'années dans ma commune de Suresnes, quand j'allais à la messe le dimanche, les bancs étaient un peu clairsemés, hein. Oui. Aujourd'hui, c'est plein.
1: C'est vrai?
5: Ah ben c'est plein. Et à Suresnes, c'est quand même relativement populaire. Donc il y a un mélange de Français de souche, de Portugais, d'Indiens, de Vietnamiens. Mais il y a une vraie ferveur, c'est superbe. Par ailleurs, on voit réapparaître enfin dans la chanson la partie, enfin dans la messe, je veux dire, des chants en latin. Et ça qui porte aussi une ferveur énorme, parce que c'était déjà la langue qui était parlée à l'époque de Saint-Pierre, quand même, qui est le premier à avoir fondé le catholicisme et la papauté. Mm-hmm. Et puis, j'étais hier à la messe, pour une fois, à Notre-Dame de l'Assomption, dans le 16e, il y avait une église, j'avais raté la messe du matin, je suis à la messe du soir à Notre-Dame de l'Assomption. Écoutez, il y avait vraiment, d'une part, l'église était bondée, il devait y avoir 4 ou 5 prêtres et il y avait une chorale. C'était superbe. Il y avait une ferveur. C'est magnifique. Ça, c'est on voit. Enfin, moi, je constate vraiment un retour de la foi. Je n'avais pas vu d'église aussi animée par une vraie foi depuis l'époque de ma jeunesse où je vivais au Liban et j'allais à la messe.
1: C'est intéressant ce que vous dites, Gilles.
3: Oui. Alors, vous parlez de la messe en latin. J'imagine que vous êtes un peu traditionnaliste. Est-ce que vous trouvez pas justement, et je pose cette question vraiment sans agressivité, mais qu'il manque une modernité à l'Église sur les sujets dont je parlais tout à l'heure, sans vous heurter, l'avortement, l'homosexualité ou plein d'autres problèmes. Est-ce que l'Église a du mal à évoluer sur ces sujets-là? Je suis pas sûr que vous soyez la bonne personne pour répondre, mais
1: non,
3: votre réponse m'intéresse.
1: Au contraire, Emmanuel.
5: Je vois pas du tout pourquoi elle devrait évoluer sur ce sujet-là. Son principe, c'est de défendre la vie avec un grand V, et donc elle peut difficilement évoluer sur ce point-là. Est-ce que je protège un peu moins ou un peu plus la vie?
3: Mais Dieu est miséricorde et doit comprendre une femme qui est en détresse.
5: Certainement.
3: Si on lit les textes.
5: Il y avait d'ailleurs jadis énormément d'orphelinats qui recueillaient des enfants, et dans les grands cerveaux de l'histoire de France, on trouve d'ailleurs certains fameux orphelins qui ont eu la chance de ne pas être jetés à la poubelle. Donc moi, je comprends parfaitement la détresse, et je vis dans mon modèle. J'ai vu des jeunes femmes qui sont senties obligées de se faire avorter. Je regrette profondément qu'il y ait des garçons qui n'aient pas été responsable jusqu'au bout, et je regrette également qu'il n'y ait pas de formule alternative qui permettrait d'éviter aux enfants, aux femmes de faire cela. Il y a une grande féministe japonaise, mais qui est radicale, qui était de gauche, hein. Elle était même marxiste-léniniste, hein, dans les années 70, qui disait, ce qui est épouvantable, c'est que les hommes nous obligent à devenir des meurtrières. Et elle parlait de l'avortement, oui. Naturellement.
1: C'est un vaste débat et on va poser la question. Merci Emmanuel, en tout cas, de votre intervention à l'antenne. Bernard Lecomte, bon, vous avez entendu ce débat entre Gilles Ganzmann et notre auditeur Emmanuel sur l'évolution. C'est sûr que c'est un débat éternel, hein, le mariage des prêtres, l'homosexualité, etc. Bon, même s'il y a eu, me semble-t-il, beaucoup de progrès en ce sens, hein, il y a quelques bénédictions, notamment des couples homosexuels, mais que dit l'expert que vous êtes ?
4: Ben, l'expert, il observe que depuis 2000 ans, tous les papes ont au fond une double casquette. Ils sont des héritiers, les héritiers de l'évangile, de la conception fondamentale de l'homme qui est dans les évangiles. Grosso modo, aimez-vous les uns les autres et tu ne tueras point. Je simplifie naturellement. Et puis, tous les papes sont aussi des missionnaires qui vont chercher justement au bout de la terre ceux qui ne connaissent pas Jésus. Et ces missionnaires s'adaptent évidemment au monde qui est le leur. Donc, il y a une part d'héritage auquel on ne touchera pas, par exemple la définition de la vie, et puis une part d'adaptation qui ne cesse de s'adapter. On peut pas tout mélanger. L'avortement et l'homosexualité n'ont absolument rien à voir dans la vie de l'Église. L'Église n'est absolument pas contre les homosexuels. En revanche, elle sera toujours contre l'avortement. C'est une perpétuelle recherche d'adaptation d'un dogme, et ce dogme, il a 2000 ans et il bougera pas.
1: Merci beaucoup Bernard Lecomte. Je rappelle le nom de votre ouvrage, hein, Deux siècles de guerre secrète, publié aux éditions Perrin. Merci d'avoir été avec nous sur Sud Radio. Et dans quelques instants, c'est le zapping de Gilles Ganzmann et nos débats avec nos trois débatteurs de ce lundi. À tout de suite sur Sud Radio.
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1: 10h32, soyez les bienvenus sur Sud Radio et c'est l'heure d'accueillir nos trois débatteurs du jour. Jérôme Dubu, consultant politique, ancien élu de Paris.
2: Bonjour
1: Jérôme. Brice Sokol, politologue, essayiste, co-auteur avec Frédéric Dabi de L'écharpe et les tempêtes aux éditions
3: Bonjour.
1: De l'eau. Bonjour Brice. Et Rachida Kaout, présidente du Haut Commissariat des Diasporas Africaines de France. Dans
4: Bonjour.
1: Quelques instants, bonjour Rachida. Dans quelques instants avec vous, on va parler des sujets qui vous font parler, hein, qui font parler la France. Toujours la vie chère, les carburants, la colère ne redescend pas et c'est normal. Vu le prix de l'essence, alors il y a deux réunions à Matignon aujourd'hui. Roland Lescure a déjà dit non, on ne baissera pas les taxes. Hein. C'est pourtant ce que souhaitent beaucoup de Français. On verra ça avec vous
3: Absolument.
1: D'ailleurs, Brice, vous nous direz ce que donnent vos sondages. Alors on voit là-dedans qu'Emmanuel Macron lui tente de reprendre la main. Qu'est-ce qu'il peut annoncer ce jeudi? C'est invité dans les 20h de TF1 et France 2. Est-ce que vous en attendez quelque chose? J'ai l'impression que la réponse est dans la question. En tout cas, n'hésitez pas à venir nous le dire. 0826 300 300. Et on commence avec le zapping de Gilles Gansman.
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5: Pour démarrer, un livre choc qui vient de sortir et qui fait très polémique sur les réseaux sociaux et ça va sûrement faire polémique dans la sphère politique. Son titre vous suffira à comprendre pourquoi ce livre est choc. Musulman et fan de porc.
6: La seule à grossir pendant le ramadan. Mais je disais pas à mes parents que je faisais le ramadan. La seule.
7: C'est ma mère, je suis sa fille, Galia, Farah. Et on a décidé de publier l'histoire de ma mère. Ça s'appelle « Musulmane et fan de porc ».
6: Mon premier grand interdit et mon premier grand amour, le porc. Je suis pas anti-musulman ou anti-marocain. J'adore le Maroc, j'y vais tout le temps. J'adore ma culture. Mais là, je parle d'une petite fille de 7 ans qui n'a pas compris qu'on lui refusait le jambon. J'étais la seule à pleurer devant la charcuterie de Van der Waaren parce que j'avais envie de ce saucisson. Et ma mère, elle me disait « Non, c'est chômage, tu peux pas. » Et moi, je lui disais « Mais maman, le saucisson coûte beaucoup moins cher que cette Barbie ». Vraiment, j'adorais le jambon. Et le lundi, c'était le jour du macaroni au jambon. Et la cantinière s'appelait Madame Van den Put, à Bruxelles. Et ma mère lui avait interdit de donner du jambon à sa fille. Et moi, je comprenais pas. Je suis devenue la raquetteuse de jambon. Et tous les lundis, je lavais mon macaroni au jambon.
5: Rachida, on remet des petits lardons dans le couscous.
8: Pourquoi pas? Vous savez, c'est ce qu'on appelle justement, et bien aujourd'hui, la grande diversité, l'acceptation de cette biculture. Et puis pourquoi pas? Mais blague à part,
1: que
8: moi,
1: tout le monde soit d'accord avec ça. Hein,
5: c'est fait énormément attaqué sur les réseaux.
8: Justement,
1: c'est une évidence.
8: Oui, tout à fait. Alors c'est un vrai sujet. Hein, je plaisante, mais c'est un vrai sujet, mais qui vient également, encore une fois, de ce changement de société, de cette évolution. Vous savez, les gens issus de l'immigration, comme moi, avec une double culture, eh bien, oui, ils ont épousé les valeurs de la France, avec pour certains le saucisson, pour certains, eh bien, les bonnes bouffes et beuveries qu'on peut, c'est vrai, qu'on peut partager tout simplement, en fait, dans une vie normale. Et il y a aussi cet héritage, ce poids de la culture. Il y a aussi cet héritage que nous ne pouvons pas laisser de côté non plus, parce que il y a aussi cette rigidité des familles qui n'acceptent pas la modernité, qui n'acceptent pas et bien qu'on puisse balayer d'un revers de la main et bien ce que nous avons reçu en héritage. J'en fais partie, hein, parce
1: que le problème, ça veut dire qu'on ne fait pas ce qu'on veut. Finalement, alors, c'est qu'il y a le regard le poids de la famille, le poids.
5: Pour appuyer ce que vous dites, Stéphanie, dans le livre, elle raconte deux choses. Elle voulait s'assimiler, c'est-à-dire quand elle voyait d'autres petites filles, elle se disait « Pourquoi moi j'y ai pas le droit ?» Et la deuxième chose qu'elle dit un peu plus tard dans l'interview, le nombre de musulmans qui prennent de l'alcool, c'est eux qui me reprochent de manger du porc. Oui. Alors qu'ils prennent de l'alcool.
1: Mais caché peut-être parfois d'ailleurs, non?
8: Tout ce qui est interdit est bon, donc ça a toujours été. C'est la vérité. Ensuite, je pense que c'est un rapport personnel. Donc c'est chaque personne et la façon, la manière dont elle va effectivement prendre les choses et puis prendre son courage aussi pour certains pour pouvoir dépasser tous ces interdits. Alors moi je me rappelle, je mangeais du saucisson parce que j'adorais ça et je je dis toujours, je suis née musulmane, mais je me suis convertie à l'islam quand j'avais 20 ans. Mais parce que j'ai fait ce choix. Donc, et en même temps, ça ne m'a pas empêché. Oui, parce que c'est interdit par la religion.
2: On peut manger du saucisson qui n'est pas du saucisson au porc, je vous signale.
8: Oui, ou un autre saucisson. Mais, exactement. Il y a des alternatives aujourd'hui. Bon. Mais en tout cas, tout ça pour vous dire que c'est propre à chacun. Je pense que c'est un cheminement personnel. Et il n'y a pas de sujet. Il n'y a pas de sujet.
1: Il y en a un.
2: Non, moi je trouve que. Enfin, je vois pas tellement l'intérêt de ce bouquin. Bon, si ça lui fait plaisir d'écrire un livre là-dessus, tant mieux. Mais effectivement. Non, je suis pas du tout choqué. Je vois pas l'intérêt qu'on porte à ce bouquin parce que en fait, finalement, les religions entre guillemets, il y a pas que la religion musulmane. Il y a un certain nombre d'interdits. Moi, je suis catholique. On faisait le carême, le Vendredi Saint, on mangeait du poisson, etc. Tout ça est un peu dépassé.
1: En fait, ça s'est perdu.
2: Bon, tout ça s'est perdu au fur et à mesure.
1: Peut-être l'islam et le judaïsme. Et
2: dans la religion juive aujourd'hui, il y a 24 heures de jeûne, puisque c'est Kippour.
1: Oui,
2: bon,
1: absolument.
2: Donc il y a un certain nombre d'interdits, il y a un certain nombre de règles. Alors on les respecte ou on les respecte pas. J'allais dire que c'est le choix de chacun. Voilà, ça n'a pas grand intérêt.
1: L'important c'est que ça reste le choix de chacun, justement.
2: Voilà. Donc pour moi, ça n'a pas grand intérêt cette affaire.
3: Voilà. Oui, l'important, c'est que ça reste le choix de chacun. C'est-à-dire que chacun, qu'on soit juif, musulman, catholique, on exerce, on ressent la religion de manière différente et on la pratique de manière différente. Alors, c'est vrai que les religions, dans toutes les religions, notamment les religions monothéistes, vous avez beaucoup d'interdits. Elle est faite d'interdits, de rituels. Est-ce qu'on les respecte tous? Non. Moi, je ne crois pas, mais chacun peut aborder la religion de manière purement individuelle à partir du moment où on ne vous l'impose pas de manière forcée.
1: Oui.
3: Voilà.
1: D'accord,
3: et je trouve que c'est intéressant la nourriture parce que moi, je connais une Marocaine qui travaille beaucoup sur ce qu'on appelle la diplomatie gastronomique. C'est-à-dire, c'est aussi une manière de sensibiliser les peuples et les religions à la diversité. Et je trouve que tout ce qui peut montrer un peu des différences, c'est toujours enrichissant. Voilà. Et alors, ce livre est intéressant parce qu'il montre peut-être aussi une volonté d'intégration, de vouloir s'intégrer dans une société. Moi, je me souviens, mon grand-père, il était italien du Nord, il était originaire des Dolomites. Et il a interdit à mon père de parler italien. C'est ce qu'on appelle l'assimilation. Et je trouve que c'est absurde.
1: J'ai vécu la même chose.
3: C'est absurde parce qu'on peut s'intégrer dans un nouveau pays, une nouvelle culture, tout en gardant ses racines. Ce n'est pas antinomique. Et moi, je me suis remis à l'italien pour aller chercher mes racines. Voilà.
2: Non, mais attendez, on peut être contre l'assimilation, mais on peut être pour l'intégration.
3: C'est pas antinomique.
2: Aujourd'hui, il y a plutôt des gens qui sont contre l'assimilation et contre l'intégration. C'est-à-dire qu'ils veulent imposer. Ça dépasse largement le débat sur le porc ou pas le porc et les lardons, je sais pas quoi, là.
1: Voilà. Non, mais c'est ça, bien sûr.
2: Ça dépasse largement. Il y a des gens qui sont contre l'assimilation. Ça, j'admets. Oui. Mais contre l'intégration, non. Enfin, quand on arrive dans un pays, on respecte ses règles. C'est la moindre des choses.
1: Et ça a raison. C'est vrai que l'immigration italienne... moi, je me suis toujours demandé pourquoi mon père ne m'avait jamais parlé italien. Et à un moment donné, il m'a dit il fallait s'intégrer.
3: Il fallait s'intégrer.
1: Et
3: s'assimiler.
2: Ça allait beaucoup plus loin que l'intégration.
1: Lui-même ne parle pas italien.
8: Qui ont même francisé leur nom. Hein.
2: Oui. Alors après, sur les religions et leurs interdits, oui, c'est vrai, mais il y en a un certain nombre qui ont évolué. Moi, je me souviens que quand j'étais jeune, si on se confessait pas au moins une fois par mois, c'était la cata. On allait en enfer. Bon, voilà, tout ça a évolué. Peut-être moins la religion musulmane, je la connais moins. La religion juive, il y a aussi effectivement un retour aux sources et un retour à l'intégrisme qui est très fort. Moi, je le vois autour de moi.
1: C'est vrai que moi, j'ai constaté ça.
2: Et voilà, donc il y a des religions qui évoluent, d'autres moins, d'autres qui reviennent à un intégrisme, ça va, ça vient, tout ça est assez fréquent.
3: Tout ça est très illustratif, en fait, du retour du religieux dans l'espace public.
1: Ouais.
3: Et je trouve ça, moi, profondément dommageable, parce que le religieux, c'est le rapport, c'est soi et son rapport à la foi et son rapport à Dieu. C'est un jardin privé.
1: Souvenez-vous du sondage publié par le Figaro.
3: Absolument.
1: C'est l'homme des sondages. Je crois qu'une grande majorité de jeunes, aujourd'hui, sont très attachés, en l'occurrence, c'était sur la religion musulmane.
3: Bien sûr.
1: Une sorte de rigueur, quand même.
3: De rigueur, oui, absolument. Ouais. Donc, il faut bien rappeler qu'on est dans un pays, alors qui a ses spécificités, qui a son histoire, ça fait partie de la singularité française. La sécularisation, la laïcité, fait partie de la culture française. Voilà. C'est ce qui nous a, depuis le XVIIIe siècle, qui nous a formés, construits et structurés. Et moi, quand je discute avec beaucoup de gens qui sont religieux, ils ont parfois du mal à comprendre ça. Parce que c'est vraiment spécifique à la France. Nous sommes pas l'Angleterre, nous sommes pas l'Allemagne, nous sommes pas les Pays-Bas. Nous sommes un pays sécularisé et laïque. Je pense qu'il faut bien le rappeler.
5: Ma sœur, que nous avons depuis 10 heures une émission très œcuménique aujourd'hui.
2: Non, mais il y a aussi une tradition en France qui est une tradition judéo-chrétienne. Il faut pas l'ignorer. Ça compte aussi. Il y a encore des écoles catholiques. Il y a des gens qui, la religion la plus importante, ça reste encore la religion catholique, même s'il y a beaucoup moins de pratiquants qu'il y en avait.
1: Et pourtant, elle est assez cachée dans les médias.
2: Alors, il y a les croyants et il y a les pratiquants. Les croyants, il en reste encore un certain nombre. Les pratiquants, beaucoup moins. Précisément parce que il y avait beaucoup d'interdits. Moi, je me suis éloigné de la pratique catholique parce qu'il y avait trop d'interdits.
3: Voilà, moi, je suis partisan de que l'on enseigne l'histoire des religions à l'école, très jeune.
1: Oui,
3: l'histoire au moins des trois religions monothéistes.
1: Alors, à mon époque, on avait ces cours et aujourd'hui, c'est vrai qu'il n'y a plus du tout ces cours.
8: Non, c'est vrai.
2: Mais il y a des écoles où on ne peut plus parler de. Il y a des écoles, moi, je ne fais pas de provocation, mais il y a des écoles. On sait très bien où elles sont. On ne peut plus parler de la religion juive.
3: Oui.
2: Vous le savez très bien.
1: Bien sûr.
2: Bon.
1: Merci à tous les trois. On se retrouve dans quelques instants pour la suite du zapping de Gilles Ganzmann. Décidément, à chaque fois, ça provoque de.
8: Mais je vais
1: essayer. À tout de suite sur Sud Radio.
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1: À vous de le dire, et c'est l'heure de nos débats avec Jérôme Dubu, Brice Sokol, aujourd'hui Rachida Kaout, et la suite du zapping de Gilles Ganzman.
2: Presque 1500 euros pour l'iPhone 18 Pro, qui est sorti ce week-end. Alors c'est le prix le plus bas, 1470.
3: 2500, j'ai regardé.
2: Ah non, c'est le duo. Là, c'est le iPhone 18 Pro. Ne me cherchez pas sur la technologie. qui est sorti ce week-end. Et malgré son prix, alors les gens se sont rués. Que ce soit Toulouse, Marseille, Paris, des files d'attente à ne plus attendre s'allongeaient dans les Apple Store au grand dam des internautes.
4: Les gars, ça fait 5 jours. Là, j'essaie de précommander l'iPhone 18 Pro Max en couleur bordeaux. Il est disponible par... Je comprends pas. Je croyais qu'on était dans la France de Macron et qu'il n'y avait pas de thunes là. Je vois les gens, ils prennent des iPhone 18 Pro, 18 Pro Max, couleur bordeaux, couleur bleue et tout là. Comment ça, dans la France de Macron, ça prend l'iPhone 18 Pro Max Day One? Le prix de l'essence, ça va être 3 euros le litre là. Et dans la France de Macron, ça achète des iPhone 18 Pro Max. Il y a les gilets jaunes qui vont revenir et tout, il y a des dates de manifestation et tout. Mais non, ça achète l'iPhone 18 Pro.
2: La morale de l'histoire, c'est qu'on pourra filmer des gilets jaunes en 4K avec son petit iPhone 18 Pro.
3: Non, mais c'est vrai qu'on se dit qu'il y a un truc qui tourne pas rond quand même, non?
2: Bah, c'est l'esprit de mon son pour faire réagir nos amis.
3: Qu'est-ce que vous en pensez, vous? Bon, après, tant mieux pour les gens qui peuvent se l'offrir. Hein. Moi, j'ai pas cette...
2: Il y a des gens qui ont pris des crédits, hein, qui payent en 4, 6 fois ou sur 2 ans.
3: Alors, ça, c'est toujours... Bon, écoutez, non, mais je ne veux pas juger.
5: Moi, je parle sous le contrôle de Brice, parce qu'il connaît ça par cœur, l'évolution des consommations et dans les dépenses des ménages. Vous voyez les évolutions de consommation depuis une dizaine d'années, c'est très intéressant. Vous voyez la baisse des produits alimentaires. Vous avez l'explosion des produits numériques, ordinateurs, iPhone, etc., dont on parle.
2: Loyer.
5: Vous avez l'augmentation du logement, du coût du logement.
6: Entre 30 et 40%.
5: Voilà, à peu près 30-35%. Ouais. Donc vous voyez toutes ces évolutions-là. Donc les gens consacrent plus d'argent au numérique qu'à l'alimentation.
2: Mais ça vous choque ou pas?
5: Moi, ça me choque pas, mais moi, je suis nul en numérique, donc portable de base. Moi, j'étais le dernier Parisien à avoir un BlackBerry, donc juste avant qu'il tombe en panne. Oui, donc, je suis un très mauvais exemple.
3: Brice Sokol.
6: Moi, je suis toujours choqué par ce genre d'initiative, en fait, parce que moi, je me dis au fond de moi-même, les marchands ont gagné. C'est-à-dire que vous avez des gens qui gagnent 2000 euros par mois, qui s'achètent un iPhone à 1200 euros, qui le paient en 5 fois, en 6 fois, en 7 fois. C'est triste. Moi, je trouve que ça dit beaucoup d'une société. Je pense que il y a d'autres priorités. Je pense qu'il faudrait réapprendre peut-être à beaucoup de gens. Je peux parler pour moi aussi, à hiérarchiser ses dépenses. Il y a des priorités. Vous en parliez. Le logement, c'est 30 à 40% d'un budget d'un foyer. C'est très important.
2: Mais est-ce que vous comprenez, Brice, que certains se disent pourquoi c'est pas pour ma gueule? Pourquoi c'est pour les autres? Pourquoi quand je regarde Instagram, Gilles... ils ont tous des iPhones et tout ça, et c'est pas pour ma gueule?
3: Gilles, on n'est pas obligé d'avoir le 18. Enfin, vous avez le 18, vous? Moi, je l'ai pas. Enfin, je sais
6: moi
3: pas. Pourtant,
6: pas.
3: On travaille dessus.
2: Moi, je suis Samsung. Venez pas m'insulter.
6: Non, mais Gilles, je suis sûr qu'il y a des tas de... On nous fait croire depuis des années, par la communication, par la publicité, etc., que tout le monde a droit à tout. Ce n'est pas vrai.
2: C'est horrible.
6: Oui, mais c'est une réalité. Est-ce que les gens peuvent s'acheter un avion privé? Moi non. Vous peut-être, moi non. Est-ce que vous pouvez partir 4 fois en vacances dans
5: justement.
6: L'année? Est-ce que vous pouvez partir au sport d'hiver? Je ne sais pas. On vous fait croire que tout est possible. Et donc, on vous incite à consommer. Mais c'est pas vrai, tout le monde n'a pas les moyens.
5: On est dans des sociétés de consommation, on le sait bien depuis des années.
6: Oui, mais il faut. Qui lutte contre ça?
3: Non, mais
6: qui
3: c'est vrai qu'il y a
6: un peu d'essence.
5: C'est impossible qu'il
6: puisse
5: faire ça.
6: C'est un sujet de valeur. C'est un sujet de valeur, de transmission.
7: Sans parler des agressions, parce que de nombreuses personnes qui font l'acquisition de téléphones aussi super puissants et donc chers aussi, sont agressées. Hein. Vous savez, les statistiques parlent. Hein. Et je pense qu'aujourd'hui, alors moi ça me choque pas dans le sens où c'est des petits plaisirs. Donc quand c'est la crise, quand ça va mal, parfois c'est des petits plaisirs comme ça qui donnent l'impression

0: pression qui vous donne l'impression que finalement bah, vous vivez vous aussi hein, ou vous ils sont pas dans la survie, mais en tout cas ils s'intègrent au sein d'une société. Ouais, donc psychologiquement ça peut être en même temps
1: le dernier iPhone en pointe qui coûte plus de 1500 euros. Bon, après il faut pas juger, c'est vrai,
0: c'est toujours dans l'excès qu'on va trouver des espèces de pansements à nos propres maux. Mais ce qui se passe, c'est que moi ce qui m'interroge, c'est plus on va continuer à chaque fois en fait dans des produits aussi aussi chers sans pour autant mettre donc les dispositifs nécessaires pour sécuriser, même s'il y a aujourd'hui des assurances, même si aujourd'hui il y a le apparemment il y a des on peut aujourd'hui tracer les téléphones qui sont volés, en plus vous pouvez pas les reformater, mais ça se fait à l'étranger. Alors à l'étranger, on peut très bien en fait reformater le téléphone malgré le fait qu'on n'ait pas les codes d'accès. Donc quoi qu'il arrive, ça reste encore une délinquance qu'il ne faut pas négliger. Donc acheter le téléphone à 1800 euros ou 2500 euros, pourquoi pas. Faites attention à ne pas vous faire taper votre téléphone.
2: Non, mais moi je trouve qu'il y a deux choses nouvelles. Alors, je vais un peu dans le sens de Brice. De manière un peu moins approfondie, il y a deux choses nouvelles par rapport à cette consommation. C'est un, le coût. Avant, il y avait des modes sur les téléviseurs, sur les chaussures, sur je sais pas quoi, sur les vêtements, etc. C'était pas 2000 euros, c'était pas 1500 euros, c'était beaucoup moins. Premier point, on a franchi un palier en matière de coût.
1: Bon. Et puis deuxièmement, c'est le carburant est trop cher. Voilà. Bon, il est trop cher.
2: Et deuxièmement, c'est l'utilité de la chose. Enfin, vous vous servez de tout ce qu'il y a sur votre portable?
3: Oui, mais c'est pas
2: jamais.
3: Non,
2: trois quarts des gens ne s'en servent pas.
3: Alors, depuis son arrivée sur BFM, Sonia Mabrouk, transfuge de CNews, est observée à la loupe. Il faut dire que il y a l'hostilité du syndicat qui n'a pas arrangé les choses, du syndicat de BFM qui n'a pas arrangé les choses sur la supposée dérive droitière des interventions sur l'antenne de Sonia Mabrouk et de ses invités. Alors, ça n'a pas arrangé des choses. Maxime Switek, que lui n'a pas mâché ses mots dans cet aveu.
4: À un moment donné, foutez-lui la paix. Ça fait 4 semaines qu'elle est là. On est voisins de bureau avec Sonia. C'est-à-dire que tous les jours depuis 4 semaines, elle se lève le matin.
5: Maxime, ce communiqué, ce n'est pas les médias qui l'ont écrit, c'est les collègues de BFM.
4: Je fais la différence.
6: Pour être tout à fait honnête, hein, c'est pas la rédaction de BFM qui l'a écrit.
5: Syndicat.
4: Je fais la différence, ouais. Mohamed. Précisément, je fais la différence entre ce qui se passe dans notre maison, où, évidemment, encore une fois, on a un devoir de pluralité. Là où je dis, et pour que les choses soient claires, là où je dis foutez-lui la paix, c'est tous ceux qui, à l'extérieur, en réalité, en profitent pour l'atteindre, pour atteindre BFM TV, pour aller chercher la petite bête. C'est-à-dire qu'au bout de 3 jours d'antenne, elle avait 10 papiers sur ses audiences. Enfin, on est où, là? À un moment donné, laissez-la bosser.
3: Ça aurait été la même chose
1: avec Maxime Switek.
3: Si elle venait de la gauche.
1: Ah ben bien sûr que non, vous le savez très bien.
3: Ah ben je vous pose la question à la débatteuse.
1: Vous le savez très bien.
2: Non mais attendez, moi je la connais bien Sonia, j'ai été souvent chez elle quand elle était sur CNews. C'est une très grande professionnelle.
1: Oui.
2: Elle a quitté CNews dans des conditions un peu difficiles, dont on connaît maintenant les causes. Elle revient sur BFM, je trouve que son émission est très bonne, objectivement. Et en plus, c'est quelqu'un qui est très objective. Contrairement à ce qu'on dit.
0: Pour une fois que, justement...
2: Elle donne la parole à chacun. Elle ouvre, effectivement, sur la gauche, la droite, l'extrême gauche, l'extrême droite, etc.
1: Elle recevrait trop d'invités de droite par rapport au matin.
2: Qui est de droite? On les catalogue de droite, mais qui sont ces gens de droite? Regardez un peu qui elle invite.
3: Hier soir.
2: Oui, mais d'accord. Mais
3: vous n'allez pas me dire qu'il est de gauche.
2: Mais j'ai jamais dit qu'il était de gauche. Mais
3: donc enfin, vous voyez qu'on sait les syndicats, de
2: que les syndicats se mêlent, que les syndicats se mêlent de leurs affaires.
1: Ils sont combien d'ailleurs? J'aimerais bien savoir. Moi, est-ce que l'histoire nous le dit ça? Ils sont combien ces syndicats là sur
3: C'est un gros groupe, hein.
1: Groupe BFM, RMC, CGA. Je connais bien ce groupe. Je vous rappelle.
3: Mais alors, ne me posez pas les questions.
1: Non, mais combien ils sont? Vous voyez ce que je veux dire par rapport au reste du groupe justement. Je sais que c'est un
2: groupe. C'est une minorité.
1: C'est une minorité, c'est toute petite minorité. Tout le problème, Rachida.
2: Mais une minorité agissante.
1: Oui.
0: Ah oui, moi je trouve ça dégueulasse. C'est vraiment la femme à abattre. Je lis des papiers toutes les semaines sur Sonia Mabrouk. Alors moi je veux bien que en fait, eh bien il y a eu une expérience sur une chaîne de télévision, que ça s'est mal passé vers la fin. Mais effectivement, foutez-lui la paix, quoi. Enfin moi je suis pour la liberté de tous les journalistes de pouvoir en fait changer de chaîne comme ils le souhaitent. L'important c'est l'information, rien que l'information, sans manipulation.
1: Non, mais après, on peut pas nier qu'il y ait davantage d'opinions aujourd'hui dans les médias. Mais moi, ce que je trouve bien, c'est qu'au moins, c'est affiché. À l'époque, c'était moins affiché, c'était plus hypocrite. Il y avait une forme de censure, d'autocensure parfois. Bon, là, au moins, chacun avance à visage démasqué. C'est l'avantage, Brice.
7: Oui, moi, absolument. Moi, je suis choqué par les tombereaux de critiques qui tombent sur Sonia, parce que je trouve que c'est une journaliste extrêmement professionnelle, comme vous le disiez, objective, qui fait de la bonne information et que les Français apprécient. Moi, je trouve que on arrive à un stade aujourd'hui où, dans les médias, on parlera tout à l'heure de Charles Papin, on arrive vraiment à une polarisation de la société.
1: C'est-à-dire que ça fait un petit moment déjà.
7: On a plus droit à la nuance. Soit vous êtes d'extrême droite.
1: Mais c'est ça. Et vous êtes vite d'extrême droite.
7: À
1: la droite de.
7: Bien sûr. Et donc c'est pas ça le journalisme. C'est pas ça l'information. C'est vraiment travailler sur la nuance. On peut ne pas être d'accord. Dans votre émission, on est souvent pas d'accord. Et c'est un peu la nature de votre émission. Mais c'est pas pour ça que je vais dire monsieur est d'extrême gauche, madame est d'extrême droite.
2: Et je ne vais. Il y a peu de chance.
7: On a besoin, dans une société, mais dans la société médiatique comme dans la société politique, de pouvoir dialoguer, échanger, ne pas être d'accord, mais dans la nuance.
1: Ça nous amène évidemment à notre prochain sujet de débat, l'éviction de Charles Sapin. Ils ont canné la direction de France Inter ce week-end. Finalement, les syndicats, est-ce qu'ils ont pris le pouvoir? Éric Ciotti, ce matin, qui demande la démission de la direction de Radio France et qui souhaite privatiser une partie de France Télé parce qu'il juge que c'est pas normal que France Inter se conduise comme ça avec l'impôt de tous les Français. On en parle et vous, n'hésitez pas à venir réagir. 0826 300 300. À tout de suite.
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1: Et en ce lundi, Jérôme Dubu, Brice Sokol, Rachida Kaout, on poursuit nos débats, les débats qui vous font parler. N'hésitez pas à venir réagir au 0826 300 300. On parlera de la vie chère qui nous empoisonne toujours, ces carburants hors de prix. Et évidemment, forcément, la colère ne redescend pas, mais enfin, pour l'instant, le gouvernement ne semble pas vraiment prendre la mesure. Roland Lescure a éliminé ce matin l'idée d'une baisse des taxes. On nous conseille de faire du télétravail, mais enfin, ils sont rigolos, c'est pas facile pour tout le monde d'aller dire à une infirmière libérale de faire du télétravail ou à un commercial, eh bien c'est compliqué, on en parle. Et en attendant, on revient sur cette éviction de Charles Sapin, de ce week-end de France Inter, hein, la direction de France Inter a canné, il n'y a pas d'autre mot, devant les syndicats. Hein. Les syndicats ont pris le pouvoir, Jérôme, ça y est.
2: Oh bah, ils n'ont pas pris le pouvoir, ils l'avaient déjà. C'est une confirmation.
1: Il y avait une vague résistance
2: de la
1: direction.
2: C'est une confirmation de ce qui se passe à Radio France. D'ailleurs, le rapport qui a été fait par un député UDR, Charles Alloncle, sur le sujet.
1: Et qui sera notre invité le 5 octobre.
2: Et ben voilà, était déjà très édifiant pour savoir ce qui se passe avec nos impôts et nos contributions. Parce qu'ils sont rémunérés par de l'argent public. Donc c'est très différent de ce qui se passe dans les chaînes d'info qui sont des secteurs où l'argent privé est à 100%, là, c'est de l'argent public. Donc, on a droit à un certain nombre de comptes. Et en ce qui concerne l'affaire de Sapin, de Charles Sapin, je rappelle que c'était 0,0025% oui. De l'audience générale de Radio France.
1: 150 secondes le dimanche matin.
2: Donc, 2 minutes 30, je crois, le dimanche matin à 8h, au moment où tout le monde dort. Voilà, donc c'est assez stupéfiant. Mais ça me pose une question plus large, c'est-à-dire que j'ai relu un certain nombre de déclarations de Pier Paolo Pasolini. Très intéressant. Italien. Et qu'est-ce qu'il disait? Il y a une phrase qui m'a frappé parce que ça correspond exactement à ce qui se passe avec Sapin. Il dit que le fascisme peut revenir s'il s'appelle l'antifascisme.
1: Et c'est ça.
2: Et ben on est tout à fait dans ça. On est tout à fait dans ça et c'est exactement ce qui s'est passé avec Sapin. Puis la direction, évidemment, mais j'étais sûr qu'ils allaient capituler, et c'est une capitulation en race campagne.
1: En tout cas, il y a plusieurs choses. Hein. Éric Ciotti, ce matin, l'Union des droites veut la privatisation, à nouveau une partie en tout cas de la privatisation de France Télé, parce qu'il a évoqué l'argument que vous mettiez en lumière, que c'est l'argent finalement de tous les Français. Et puis, il demande la démission, justement, de la direction de Radio France qui a capitulé. Écoutez, il était sur BFM hier.
3: Je lui demande qu'elle remette de l'ordre, qu'elle demande la démission de la direction de Radio France et qu'elle soit garante de la neutralité.
1: Oui, alors c'est vrai qu'on est loin de la neutralité. Rachida, vous êtes d'accord? Il faudrait que Céline Pigalle, la patronne de France Inter, démissionne?
4: Le contrôle, je rejoins ce que vous disiez, hein, le contrôle de l'information, c'est pas nouveau, ça date déjà depuis De Gaulle. Il y avait même un ministère
2: de l'information.
4: Exactement, il y avait un ministère de l'information. Et en fait, on continue, sauf qu'aujourd'hui, il y a encore deux mondes. Donc, il y a ce qui est détenu par les forces de l'État et ce qui est détenu par les riches milliardaires qui sont à la tête de grands groupes d'information. Donc, après, moi, je déplore cela parce que je suis pour la neutralité. En fait, dans
1: oh bah là, vous
4: la
1: avez
4: neutralité,
1: du boulot,
4: là pour le coup, on a énormément de boulot
1: fini,
4: et je plains tous les journalistes qui, en fait, justement, sont confrontés à des lignes éditoriales imposées ou alors sinon ils sont évincé aussi c'est terrible, c'est-à-dire que c'est se soumettre ou mourir. Évidemment. Et moi je refuse cela. Donc bien sûr que je pense qu'il y a un véritable chantier à prendre en main. Alors peut-être que pour les prochaines présidentielles en cours, j'ai entendu aucun candidat donc traiter du sujet, mais c'est un sujet de campagne.
1: Oui, Jean-Luc Mélenchon était parfaitement en pointe.